des influenceurs aujourd'hui. Alors d'abord influenceurs de la jeunesse, mais on va dire aussi influenceurs des baptisés, de vous et moi, pour approfondir une spiritualité eucharistique incarnée, pleine d'amour pour Jésus dans l'Eucharistie, et puis tout tourné vers le prochain. Lorsqu'on regarde les photos de Carlo Acutis, on le voit souvent avec un sac à dos qui nous rappelle eh bien, que c'est un pèlerin, un homme toujours en route, un garçon toujours en route et qui avance vers sa destination, vers le ciel, sa patrie. Et tout ce qui compte pour lui, c'est d'aller au ciel, un vrai pèlerin de l'infini, toujours à la recherche de l'absolu. Alors Carlo est né à Londres en 1991 de parents italiens, non, voire peu pratiquants. L'enfant est tout de même baptisé et il va recevoir une instruction catholique. Pour lui, le baptême, c'est le commencement, le premier don de Dieu. On devient héritier du royaume. Quelle merveille ! Il écrit ceci. Alors je vais souvent citer, faire parler Carlo Acutis. C'est ça qui est intéressant pour nous, surtout dans la deuxième partie hein, de cette petite présentation où on pourra découvrir aussi ça, la profondeur, la richesse de sa spiritualité. Alors il dira à propos du baptême, les âmes, le baptême permet aux âmes de se sauver grâce à leur insertion dans la vie divine. Les gens qui participent à un baptême se polarisent trop souvent sur les confettis, les bonbons et la robe blanche qui font partie de la fête, mais ils ne se soucient absolument pas de comprendre le sens de ce grand don que Dieu fait à l'humanité, devenir enfant de Dieu. Alors Carlo est un enfant passionné par la vie, qui s'attire naturellement l'amitié de tous. Sa nourrice polonaise lui apprendra eh bien, se montrer toujours pacifique auprès des enfants un peu agressifs. Il disait « Le Seigneur ne serait pas content si je réagissais avec violence. » Alors Carlo a une enfance relativement ordinaire. Il aime les animaux, surtout les chiens. Il fait des vidéos comiques avec son téléphone, mettant ses chiens en situation comique. Il aime le foot, il apprend le saxophone et bien sûr, il se passionne pour l'informatique. Mais au-delà de tout ça, la vraie passion de Carlo, eh bien, c'est Jésus-Christ. Il est attiré par Jésus et son désir, son seul désir, dès son plus jeune âge, c'est d'être saint. Il disait « Mon secret, c'est d'avoir un contact quotidien avec Jésus. » Le lieu qui l'affectionne tant est Assise, où ses parents avaient une résidence secondaire. C'est là que sa dépouille hein, se trouve actuellement. Assise, il disait, le lieu où je me sens le plus heureux. Il aime, il découvre la grâce de Saint François d'Assise, qui était un grand saint eucharistique, et bien sûr avec une charité toute concrète vers les plus pauvres. À 7 ans, Carlo Acutis fait sa première communion, et désormais il s'engagera à aller tous les jours à la messe. Et plusieurs anecdotes disaient que lorsque ses parents projetaient partir en vacances quelque part, la première chose qu'ils demandaient, est-ce que je pourrais avoir la messe tous les jours? Ça devait être assez agaçant pour les parents qui étaient peu pratiquants, hein, d'avoir cette contrainte pour fixer leurs vacances. Alors Carlo était pris de l'Eucharistie. Une petite anecdote intéressante, sa maman, le premier cadeau qu'elle lui a fait, c'était un petit agneau blanc. Et le jour de sa première communion, en allant à l'église, eh bien, il y a un petit agneau hein, qui sort, qui passe devant la voiture. Certainement, cet agneau qu'il croise étrangement est comme un présage hein, de ce qui doit arriver pour lui, symbole de cette vie offerte, une hostie vivante offerte, hostie silencieuse. Alors Carlo reçoit ce qu'on appelle une grâce d'attrait. Une grâce d'attrait, c'est un cadeau que le Seigneur peut nous donner, un attrait profond pour l'Eucharistie. Vous vous souvenez de Jean chapitre 6 où Jésus dit « Nul ne peut venir à moi si le Père ne l'attire ». C'est-à-dire pour aller à l'Eucharistie, pour aimer l'Eucharistie, eh bien le Seigneur, c'est le Père qui donne cette grâce d'être attiré par l'Eucharistie. Cette grâce, il faut la demander. Et Carlo, bien sûr, l'avait reçu abondamment et il avait cette soif irrésistible de l'amour eucharistique pour Jésus. Alors Carlo
était un jeune qui aimait la pureté de parole, de cœur, de corps, bien sûr. Les nombreuses amitiés de l'adolescent se maintenaient dans les limites d'une chasteté sans compromission. Il fuyait les familiarités, hein, et une jeune fille témoignera de sa fidélité inconditionnelle à l'enseignement de l'Église, et puis aussi sur les questions d'avortement, où il savait s'engager en classe lorsqu'on faisait des débats sur ce sujet-là. Hein, et pour lui, il voulait toujours défendre la vie humaine et rappeler que, bien sûr, l'avortement est la suppression d'une vie, hein, un homicide. En même temps, Carlo, cet homme, ce garçon vertueux, détestait les blasphèmes et puis aussi cette tyrannie du monde par rapport aux différentes modes vestimentaires. Alors pour Carlo, rien n'est plus grand que la messe. Alors je vais citer Carlo. Peu importe si l'église n'est pas la plus belle, peu importe si le curé ne fait pas la meilleure homélie, peu importe si ceux qui animent la liturgie vous cassent les oreilles, une seule chose compte, Dieu est là. Ensuite, un peu plus loin, il dit, il a écrit beaucoup de notes sur un cahier personnel et c'est sa mère à sa mort qui a publié ceci, surtout dans le petit livre « Le secret de mon fils » que je vous invite à lire. Si les chrétiens comprenaient ce qu'est la messe, ils se battraient pour entrer dans l'Église, pour ne plus la quitter, car c'est vraiment un acte créateur de vie en nous. C'est la vie même de Jésus. La messe est quelque chose de grand qui se passe en nous, dans notre vie, dans lequel nous sommes impliqués avec Jésus, comme si nous étions co-immolés avec lui. » Alors, il n'a pas fait de théologie, vous savez qu'il voudra être prêtre, il ne pourra jamais être prêtre, mais c'est quand même incroyable pour quelqu'un qui n'a jamais étudié la théologie d'exprimer, hein, tous ces mystères avec souvent quelques mots qui pourraient être un petit peu maladroits, mais qui sont tellement beaux, tellement lumineux et tellement profonds. Alors accueillons-les, hein, de ce jeune qui nous parle. La messe n'est rien d'autre que le sacrifice de la croix, l'unique sacrifice éternel qui se renouvelle et qui nous implique intimement dans notre appartenance à son corps. Le paradis est déjà en nous et nous sommes déjà au paradis. Mais tant que nous sommes sur cette terre, cet amour est crucifié. Ce n'est pas pour rien que Jésus a voulu rester avec nous dans son amour sacrifié dans le sacrement de l'Eucharistie. Dire que nous aimons l'autre et ne pas accepter la croix que l'autre implique est une plaisanterie. La caractéristique de l'amour sur cette terre sera toujours un amour crucifié. Unis à Jésus, son amour crucifié nous engendre. Or, c'est la croix qui donne la vie, non la mort. La croix donne la résurrection, donc ce n'est ni la tristesse, ni le désespoir. Ce serait du désespoir si nous souffrions pour ce qui ne vivifie pas. Dans l'Eucharistie, cette osmose a lieu. L'amour sacrifié du Christ me prend, me transforme intérieurement dans mes sentiments, ma volonté, tout mon être. J'entre en Jésus dans son mystère le plus intime et je deviens en lui en réalisant cette communion essentielle et fondamentale avec mon Seigneur pour lequel j'ai été créé. Il passe en moi, je passe en lui. Si vous commencez à aller à la messe tous les jours, vous verrez, vous ne pourrez plus vous arrêter. Et je vous promets que cela vous arrivera si avant vous ne trouviez pas le temps de faire quoi que ce soit. Après avoir été à la messe, vous trouverez le temps de tout faire. Faites-en l'expérience. Les saints, ce sont à la fois les plus actifs et ceux qui passent le plus de temps dans la prière. Comment est-ce possible? Ça fait partie des grands paradoxes divins. Plus on aime Dieu, plus c'est Dieu ensuite dans cet acte de foi que je pose dans la prière qui me permet de faire tout ce que j'avais prévu et bien plus, et je le fais avec sa grâce. Alors, Carlo, un jour, prend cette fameuse autoroute, vous savez, l'autoroute dite des lacs, de Milan à Varèse. C'était la première autoroute qui avait été construite en 1924. C'était un projet futuriste assez extraordinaire qui voulait le but de relier deux villes plus sûrement, plus directement et plus rapidement. Alors, c'était un garçon intuitif, hein, qui avait beaucoup d'intuition. Et cette intuition profonde qu'il ne cessera de répéter, l'Eucharistie, c'est mon autoroute du ciel pour y aller plus sûrement, plus rapidement et plus directement. Et il ajoute, tu vas directement au ciel si tu vas à l'Eucharistie tous les jours. Alors, au moins, c'est clair.
Carlo se passionne pour l'informatique. On connaît ses talents qu'il mettra tout de suite au service de du site internet de son collège. Un professionnel de la programmation qu'il avait rencontré était étonné par ce jeune qui n'avait jamais étudié l'informatique, mais qui avait tout compris, qui était capable de faire des choses extraordinaires. Il disait voilà qu'il est extrêmement intuitif. Alors en classe, il va d'abord aider ses camarades dans les difficultés scolaires, mais ensuite, rapidement, il veut surtout les aider à découvrir la foi, à recevoir la foi. Il va s'engager à 14 ans comme catéchiste et il va préparer les jeunes à faire leur confirmation pour les aider à progresser spirituellement. Il a inventé un petit kit. Alors voilà le programme de Carlo aux jeunes qu'il catéchise. Alors il écrit ceci. Je veux vous donner quelques-uns de mes secrets très spéciaux qui vous aideront à atteindre rapidement le but de la sainteté. N'oubliez jamais que vous pouvez vous aussi devenir un saint. 1. Vous devez d'abord désirer de tout votre cœur. Et si vous ne le désirez pas encore, vous devez le demander avec insistance au Seigneur. 2. Essayez d'aller à la messe tous les jours et recevoir la Sainte Communion. 3. Si vous le pouvez, faites quelques moments d'adoration eucharistique devant le tabernacle où Jésus est réellement présent. Et vous verrez comme votre niveau de sainteté augmentera. 4. N'oubliez pas de réciter le Saint-Rosaire tous les jours. 5. Lisez chaque jour un passage de l'Écriture sainte pour vous-même. 6. Si vous le pouvez, confessez-vous chaque semaine, même pour les péchés véniels. Et 7. Prenez souvent des résolutions et adressez des requêtes au Seigneur et à la Vierge Marie pour venir en aide aux autres. Et enfin, demandez l'aide de votre ange gardien qui doit devenir votre meilleur ami. Alors ça, voilà, ça c'est notre catéchiste qui enseignait ces conseils-là, 7 points. Et si on fait ça, on est tout de suite un saint. Alors Carlo va se lier d'amitié avec un jeune qui était dans sa famille, Rajesh. C'est un employé de la maison de religion hindoue. Et voilà qu'il va bien sûr s'efforcer d'évangéliser cet hindou pour lui parler avec cette conviction et son amour de Jésus et de Jésus dans l'Eucharistie. Nous savons que Rajesh finira par recevoir le baptême, fera sa première communion. Et Rajesh écrivait ceci ensuite, « Les vertus, lui disait Carlo, s'acquièrent principalement par une vie intense sacramentelle et c'est l'Eucharistie qui en est certainement le sommet. À travers ce sacrement, le Seigneur nous fait devenir des personnes complètes, faites à son image. » Alors, être toujours uni à Jésus, voilà le but de ma vie, nous dit Carlo. Suffit-il pour cela d'aller à l'église ? Oui et non. Il faut bien sûr vivre en présence de Dieu à tout moment. Carlo va s'instruire, lire la vie des grands saints et découvrir la place centrale qu'avait la prière dans la vie de tous les saints. Il découvre que l'Eucharistie est le sacrement de l'amour et il nous dit « Nous pouvons vivre parfois dans notre prière une telle communion avec Dieu qu'il faut rechercher et chérir ces temps de grâce. » Et puis ensuite, il explique qu'il ne recherche plus les maîtres de ses livres, mais le maître par excellence qui est Jésus dans l'Eucharistie. Et nous sommes appelés bien sûr aussi à nous nourrir, à nous laisser guider par ces grands maîtres spirituels, sachant que le vrai maître, le vrai éducateur, c'est notre Seigneur Jésus vivant dans la Sainte Hostie. Carlo écrit « Le blé devient la farine, de la farine devient du pain, et ce pain devient cette espèce ou apparence nécessaire à la Sainte Eucharistie. Lorsque Jésus parle du grain de blé, il pense à lui-même en tant que pain consacré et transsubstantié, et à nous comme à des personnes qui vivent de ce pain, existent de ce pain et se portent avec ce pain dans l'éternité. » Il découvre le miracle de l'Anciano qui va le toucher particulièrement dans ce village des Abruzzes en Italie. On vénère depuis l'année 750, le 8e siècle, une hostie qui est miraculeusement transformée en chair et en sang au moment où le prêtre prononçait la parole de consécration. Vous savez que ce miracle eucharistique a été analysé par plusieurs spécialistes
Et en 1970, la chair s'est avérée être un tissu de myocarde, tissu du cœur humain, et le sang qui semble frais de groupe AB. Alors pour Carlo, eh bien c'était

à déjà prononcer, à comprendre encore plus, hein, où on veut à la fois associer deux réalités qui semblent s'opposer. D'un côté, Jésus a pris du pain, il a dit « ceci est mon corps », Jésus ne ment pas, donc nous avons vraiment le corps du Christ, mais de l'autre côté, lorsque je mange cette hostie, ça a le goût de pain. Et donc c'est pour ça que les théologiens, à partir de ces paroles, cette réalité, eh bien, ont trouvé hein, ce mot, eh bien, qui nous rappelle que nous avons la réalité du pain qui devient la substance du pain, qui devient la substance du corps du Christ, mais les apparences qui sont miraculeusement préservées sans leur sujet. Il n'y a plus le sujet du pain, mais c'est le sujet du corps du Christ sous les apparences du pain, hein, et avec tous les autres prodiges, miracles dans l'Eucharistie à chaque messe. Alors Carlo va recevoir une autre inspiration. Un jour, avec ses parents, en 2002, il visite les expositions magnifiques de Rimini sur les voitures de course italiennes, les bolides. Et devant la beauté de ces panneaux, il se dit, il faut faire la même chose, des panneaux aussi beaux, mais non pas pour montrer le génie humain, on va dire, pour faire des voitures, mais pour montrer le vrai miracle de Dieu parmi nous, la présence de Jésus dans l'Eucharistie. Et alors, il va déployer à partir de ce moment-là une énergie absolument considérable pour découvrir bien tous les lieux où il y a eu des miracles, des prodiges eucharistiques qui ont été authentifiés, reconnus par les évêques. Et il se lance hein, dans ce travail de cette exposition eucharistique. Il ne pourra pas la terminer, ça sera terminé ensuite. Et ensuite, ça sera traduit dans je ne sais combien de langues. Juste en France, cette exposition des miracles eucharistiques a parcouru au moins 500 paroisses. Quelle fécondité! Alors pour Carlo, ce qui comptait, hein, c'était de rester des originaux, non pas des photocopies. Je vous relis ce passage que vous avez dû entendre certainement. « La véritable originalité consiste à revenir à l'origine qui est Dieu. La création se poursuit sans cesse par la médiation de l'homme. L'homme ne crée pas, mais il découvre et part de cette découverte. Ceux qui s'appuient sur les lois de la nature pour créer des nouvelles œuvres collaborent avec le Créateur. Ceux qui copient ne collaborent pas. C'est pourquoi l'originalité consiste à revenir à l'origine. Et ensuite, tous les hommes naissent comme des originaux, mais beaucoup meurent comme des photocopies. » Voilà. C'était le pape François qui reprenait hein, cette citation dans sa première encyclique, La joie de l'Évangile. Alors Carlo va passer de plus en plus de temps en silence dans les églises pour adorer Dieu. Il disait « Sous le soleil, on finit par bronzer. Sous le regard de Jésus Eucharistie, on devient saint. » Autant Carlo sait prendre le temps pour contempler la beauté, il aimait tant les grandes randonnées dans la nature, autant il dit qu'il ne faut pas se tromper. S'il y a dans la nature une présence d'immensité de Dieu, il n'est pas présent dans un arbre ou dans une montagne, mais on rencontre Dieu en adorant une présence personnelle, aimante, et c'est dans la sainte hostie. C'est beau. Carlo nous invite à adorer, bien sûr c'est dans le cœur que tout se passe, mais aussi à faire participer le corps, hein, selon ce verset, « Prosternez-vous devant celui qui a fait le ciel et la terre, la mer, les sources des eaux. » Alors il explique avec un peu d'humour, « Lorsque vous assistez à la messe, vous devez manifester par votre corps votre foi, hein, il évoque par là l'agenouillement. Si je me mets à rire, si je mange un chewing-gum que je retire de ma bouche juste avant de communier, ou si je m'agite sur ma chaise, je ne me prépare pas à participer pleinement à la messe en dirigeant mon cœur vers Dieu. Hein, c'est vrai que lorsque je mets mon corps en adoration, eh bien mon cœur naturellement se met en adoration. Bien sûr que c'est dans le cœur que ça se passe, mais nous sommes des êtres unifiés, notre corps et notre âme qui font un, et les deux sont appelés à participer, dans la mesure du possible, à cette adoration de Jésus dans l'Eucharistie. Alors Carlo nous dit, tous nous avons été créés potentiellement saints, mais Dieu nous a créés libres, libres de faire le bien ou le mal.

0: Et moi, je veux suivre l'exemple du disciple Jean, le disciple bien-aimé. Alors, il y a beaucoup de méditations sur le disciple Jean. Il voulait imiter celui qui, à la dernière scène, s'est penché sur le côté, sur le cœur de Jésus. Il a fait cette expérience de cet amour personnel, inconditionnel. Et il découvre que, en venant adorer le Saint-Sacrement, eh bien, je fais la même démarche, même geste que Jean en reposant sur le côté de Jésus. Et je repose aujourd'hui sur le cœur eucharistique du Christ. Alors il disait, Carlo répétait avec ferveur, Jésus est présent de la même façon qu'il l'était il y a 2000 ans, au temps des apôtres, au Saint-Sacrement. Au Saint-Sacrement, Jésus est présent de la même façon qu'il était il y a 2000 ans, au temps des apôtres, à la différence près qu'à l'époque, les disciples devaient se déplacer continuellement pour le voir. En revanche, aujourd'hui, nous sommes plus privilégiés qu'eux, puisque Jésus nous attend dans n'importe quelle église proche de chez nous. Il faut la foi. Il dit encore, nous avons Jérusalem au pas de la porte. Alors, une autre anecdote que je trouve extrêmement forte. Un jour, son père lui propose de faire un pèlerinage extraordinaire en Terre Sainte pour aller marcher là où Jésus a marché, vivre là où Jésus a vécu. Alors lui, Carlo, bien sûr, comme tous les jeunes, il aimait beaucoup voyager. Mais voilà que le fils répond à son père, « Papa, je préfère rester à Milan quand je pense que Jésus sera ici présent. Pourquoi aller voir là où Jésus était il y a 2000 ans alors qu'il est maintenant ici ?» Et ensuite, Carlo constate avec à quel point les tabernacles de Milan sont délaissés. Et cela va le faire gémir beaucoup intérieurement, en pensant à toutes ces églises vides, avec personne dedans. Il préfère l'idée plutôt d'aller en pèlerinage dans chaque église de sa ville, aller visiter tous les tabernacles abandonnés de Milan, plutôt que d'aller en Terre Sainte. Le fait qu'on soit prêt à faire des kilomètres pour voyager, alors qu'on n'est pas prêt à faire quelques mètres pour aller prier Jésus dans la Sainte Hostie, le blesse profondément. Et c'est pour cela que chaque fois qu'il voyagera, la première démarche qu'il fait, c'est de chercher une église pour aller saluer le Seigneur et prier quelques minutes à ses pieds. Alors Carlo Acutis garde toujours à l'esprit les quatre fins dernières. Vous aurez un enseignement sur ce sujet-là. La mort, le jugement, l'enfer, le paradis, les réalités ultimes de la vie de tout homme. Alors ses amis le traitent parfois d'être un peu excessif, voire bigot avec toutes ses dévotions, son chapelet, ses visites dans les églises. Mais lui est scandalisé de rencontrer des prêtres qui ne croient pas à l'existence de l'enfer ni du purgatoire. Alors il dit, si vraiment les âmes courent le risque de se damner, comme en effet tant de saints en ont témoigné et comme l'ont confirmé les apparitions de Fatima, alors il avait été bouleversé par la découverte du message de l'ange et de la Vierge de Fatima. Je me demande pourquoi aujourd'hui on ne parle presque jamais de l'enfer. Parce que c'est une chose tellement terrible et épouvantable que j'en suis effrayé, rien que d'y penser. L'unique chose que nous devrions vraiment craindre est le péché. Alors il se confesse régulièrement et il invite ses amis à en faire de même. Il donne cette belle image. Il dit, pour s'envoler vers les hauteurs, la montgolfière a besoin de lâcher du lest. Tout de même, tout comme l'âme, pour s'élever vers le ciel, a besoin d'enlever même les plus petits poids que sont les péchés véniels. Alors un jour, il découvre que l'objet liturgique que l'on place, ce petit promontoire que l'on passe sous l'ostensoir, exposer le Saint-Sacrement toute la nuit et longtemps, s'appelle le tabor, un tabor. Alors Carlo va méditer beaucoup le passage de la Transfiguration sur le mont Tabor, où Pierre, devant cette présence lumineuse, avec un éclat de la divinité du Christ, veut monter trois tentes pour rester proche de son Seigneur et contempler cette gloire. Alors Carlo comprend que la gloire, c'est pour le ciel. Aujourd'hui, tout est caché dans l'Eucharistie, mais sa vie, pour lui, c'est d'être sur le tabor, c'est-à-dire à côté du Seigneur qui est présent, qui peut manifester ses consolations, sa lumière, mais qui en même temps reste caché ici-bas. Alors Carlo comprend que le vrai ostensoir, c'est notre cœur, c'est là que le Seigneur veut être adoré par notre cœur, et que les cœurs des hommes n'étaient pas toujours des ostensoirs de pierres précieuses. Il déplore le peu de place dans les cœurs pour la présence de Jésus et toutes les excuses pour ne pas avoir le temps pour l'adorer. Alors il écrit ceci. « Jésus s'est fait homme en prenant chair d'une jeune femme de 15 ans, à peine. Et c'est elle qu'il a choisi pour être sa mère, de même qu'il a choisi un pauvre charpentier comme père adoptif. Quand il est né, ils ont été rejetés par tous ceux qui refusaient de les héberger et ils n'ont trouvé qu'une grange pour s'abriter. Quand on y pense, être accueilli dans une pauvre grange à Bethléem, c'est toujours mieux que d'être accueilli dans une maison où l'on ne veut pas de lui. Même si elle est misérable, la grange sait recevoir avec plus de dignité et que toutes les plus belles maisons qui n'ont pas su lui faire place. Que Dieu choisisse la pauvreté plutôt que la richesse, pour moi, c'est tout juste incroyable. » Et Carlo continue sa méditation en expliquant que cette nouvelle grange, c'est bien sûr son cœur, et c'est là que le Seigneur veut être accueilli et adoré aujourd'hui. Alors, il propose des méditations. Je pense que c'est notre privé. Je ne sais pas s'il écrivait ça en méditant devant le Saint-Sacrement ou dans sa chambre avant de se coucher. Alors, j'ai deux paragraphes avec plusieurs phrases, un petit peu long, mais c'est intéressant de l'écouter simplement et de voir son style, son langage. Il veut parler de la grâce de l'inhabitation de la Sainte Trinité. C'est le Père, le Fils, Saint-Esprit qui habitent en nous par le baptême. Et cette présence qui est augmentée, qui est intensifiée à travers l'Eucharistie. Alors bien sûr, Carlo comprend que Jésus prolonge son incarnation, cette incarnation qui a duré 33 ans sur Terre. Il la prolonge aujourd'hui, sous les apparences du pain, dans l'Eucharistie. Et il rappelle, comme je vais le lire, que l'âme qui reçoit Jésus dans l'Eucharistie n'est... Que pour l'âme qui reçoit Jésus, peut-être rien ne change de l'extérieur, mais en fait tout change de l'intérieur. Alors il écrit ceci. Lorsque Jésus a revêtu la nature humaine et s'est fait homme, il est descendu sur notre planète, non pas comme un extraterrestre, mais comme l'un, L-U-N, un, qui est vivant hors du temps et de l'espace et qui est entré dans sa condition dans le temps et l'espace, incorporant, assimilant, jumelant, joignant sa nature à la nôtre. Jésus est donc devenu, comme le dit saint Paul, tout en tous. Il a pris de cette planète la vraie réalité, la vraie substantialité de cette planète Terre qui fait partie de la création, donc de l'un. Avant l'incarnation, l'humanité emprisonnée dans sa culpabilité originelle et actuelle, avait plongé le fil des siècles dans un abîme qui semblait insondable, insurmontable. Or, à un moment donné, l'amour l'a emporté sur la justice, la miséricorde sur la punition, et l'incarnation a vaincu le péché. C'est sa petite méditation que je lis. Cette planète qui a vu pendant une génération la deuxième personne de la Trinité incarnée n'est plus ce qu'elle était auparavant. Oui, astronomiquement, scientifiquement, géologiquement, c'est peut-être la même qu'avant, mais du point de vue de l'évangile de l'incarnation, ce n'est plus la même planète. Elle est incorporée dans l'éternité, dans un dessein d'amour divin, de sorte que nous sommes vraiment incorporés depuis 21 siècles dans ce dessein. Nous devons penser à cette habitation comme à une appropriation de la planète de la part de Jésus, ce même Jésus qui s'y déplace maintenant encore dans l'Eucharistie comme dans la foi, au milieu de nous, de sorte qu'il marche parmi nous, qu'il vit parmi nous, qu'il partage notre vie quotidienne dans l'Eucharistie comme dans la foi, si bien que nous devons considérer cette demeure comme la véritable demeure du Christ sur cette planète Terre. Alors je continue. Par conséquent, lorsque nous communions, Jésus qui demeure en nous pendant un quart d'heure, caché sous les espèces du pain et du vin, Là, on vous invite à faire un petit quart d'heure d'action de grâce, parfait. Alors Jésus est substantiellement présent. Il vit vraiment dans le sens que j'ai dit précédemment, c'est-à-dire qu'il partage notre vie quotidienne et il continue de faire après que les espèces du pain et du vin se sont retirées, par sa grâce, sa demeure en nous. Ainsi, nous devenons sa maison, sa demeure, pour que Jésus présent, vivant et vrai, ne soit pas simplement un fait de foi, mais un fait de vie. Alors, c'est ces termes. Hein. C'est-à-dire que Jésus est avec moi, je suis avec lui, et c'est un fait éminemment personnel, individuel. Cette relation directe entre Jésus et moi s'opère par l'Eucharistie. Alors pour Carlo, la prière, c'était pas toujours facile. Il avait son esprit qui partait dans tous les sens, comme nous souvent, les distractions, les soucis de la vie, les idées qui peuvent nous décourager, nous convaincre que nous ne savons pas adorer. Alors pour Carlo, il dit « méditer, ça n'est pas sorcier ». Il dit « je m'aperçois que plus j'aime Jésus, moins je me distrais. Et maintenant, je veux l'aimer complètement. Il me regarde, je le regarde, ce regard m'enrichit. Je laisse le Seigneur m'observer, il creuse en moi, il façonne mon âme, il la moule. Il est réellement présent, il n'est pas une intention, il est là en personne. Si tout le monde pouvait être conscient de cela, comme le monde changerait, si tout le monde croyait à cette vérité-là, comme leur existence changerait pour le mieux. » Alors, cet amour pour le Christ va ensuite se traduire dans un amour authentique pour le prochain, l'amour de Dieu, l'amour du prochain, qui sont intimement liés. Il dit « Jésus est amour et plus on se nourrit de lui, plus on augmente notre capacité à aimer. » Dans la vie de Carlo rayonne ce qu'on appelle une véritable cohérence eucharistique. En l'Eucharistie, il contemple son Dieu qui s'offre, si pauvre, si vulnérable, sous les apparences du pain. Alors Carlo va chercher toutes sortes d'opportunités de volontariat pour servir, s'engager auprès des plus pauvres et des plus vulnérables. Par exemple, il recevait beaucoup de cadeaux, il venait d'une famille aisée et pour cela, il aimait donner ses cadeaux d'anniversaire. C'était pas facile de le faire. Et donc, ce qu'il allait faire, il s'est engagé avec les Capucins de Milan qui servaient plus de 5000 repas par jour à des personnes dans le besoin. Et c'est en faisant ceci qu'il pouvait en profiter pour donner les cadeaux qu'il avait reçus aux garçons, aux enfants les plus pauvres qu'il rencontrait là-bas. Il va même rejoindre l'équipe des bénévoles qui participent au service des repas. Alors il aime les saints, tous les saints, et spécialement ceux qui s'étaient consacrés aux plus petits. Et il aimait bien sûr Mère Teresa de Calcutta, tout spécialement. Il écrit « Beaucoup parlent des pauvres, mais peu parlent aux pauvres. Ne cherchez pas Jésus dans les pays lointains, il n'y est pas. Il est près de vous, il est avec vous. Si vous avez des yeux pour voir, vous trouverez Calcutta dans le monde entier. Les rues de Calcutta mènent à la porte de chaque cœur. Je sais que vous aimerez faire un voyage à Calcutta, mais il est plus facile d'aimer les gens au loin. Il n'est pas toujours facile d'aimer les gens d'à côté. » Alors ensuite, il médite, il reconnaissait cette présence vivante de Jésus dans les pauvres, les malades, et c'est surtout face à la souffrance humaine, qu'il voyait le Christ crucifié. C'est pourquoi qu'il essayait de poser pour eux toutes sortes d'actes concrets de charité, car les aider, pour lui, c'était soulager Jésus crucifié. Lorsqu'il leur donnait, par exemple, une couverture ou un sac de couchage, son esprit se tournait vers Jésus qui, à Bethléem, dans la nuit de sa naissance, n'avait rien, où on lui avait tout refusé. En d'autres mots, faire quelque chose pour les pauvres signifiait toujours le faire pour Jésus. Alors revenons à ces méditations eucharistiques. Aller au pied du tabernacle est aller à la source de la grâce et la source de la sainteté. Alors il écrit ceci, il parlait souvent des tabernacles abandonnés. Il dit « Le tabernacle est synonyme de berceau de la grâce. Dans le tabernacle et à partir du tabernacle, la présence divine substantielle et fondatrice agit. il est absolument impossible de ne pas en tenir compte. Elle est là depuis plus de 20 siècles. Elle est proche. Dans le tabernacle, il y a la vie, il y a l'être, il y a l'éternité, il y a l'infini. C'est un monde à part entière. C'est notre nouvelle planète. C'est une nouvelle étoile. Les textes géographiques et historiques doivent la mentionner. Le tabernacle doit devenir la maison de tous, le domicile de tous, le lieu de rencontre des personnes, le point de référence, le paramètre, l'unité, la mesure. L'adoration doit être approfondie. Il faut la rendre plus personnelle. Nous devons rendre grâce pour ce cadeau. Remercier, c'est reconnaître le bienfait. C'est se savoir et se sentir bénéficiaire de la grâce. Rendre grâce, remercier, goûter les dons de Dieu. Le tabernacle est l'un des plus grands cadeaux de Dieu. Le tabernacle est le lieu de l'action de grâce. Ici, Jésus rend grâce. Il rend grâce au Père. Il rend grâce au Saint-Esprit. Il rend grâce pour l'Église. Il prie pour nous. Il rend grâce pour chaque personne. Il rend grâce pour moi, pour toi, pour lui, pour elle, pour eux. Des effluves d'action de grâce sortent du tabernacle, mais aussi la propitiation. La passion continue, le pardon doit être mérité en notre nom. Le tabernacle lève ses bras vers le ciel. Voilà, on peut dire en d'autres mots que Jésus continue sa mission de sauveur dans l'Eucharistie, au tabernacle. Il continue d'intercéder, de prier, de sauver, d'obtenir les grâces du Père pour notre terre. Alors, la dernière méditation que je trouve très belle de Carlo, on va dire, il se lâche un peu, une intuition mystique extraordinaire qui était, en fait, qui existait déjà, qui avait déjà été formulée par Saint-Pierre, Julien Aymar et d'autres saints. Pour lui, la société renaîtra lorsqu'elle sera restaurée dans le feu de l'amour eucharistique. Et alors, il va faire une analogie entre l'Internet, qui crée des connexions entre les gens, avec un flux, des informations, et l'Eucharistie, eh bien, qui est le cœur hein, des liens de charité et qui nous met les uns unis aux autres, d'abord unis à Dieu et unis les uns avec les autres et par lequel la vie divine se communique. Alors il a sa réflexion amusante, je vais vous la lire. L'histoire des tabernacles est l'histoire du salut qui depuis plus de 2 millénaires, de manière non sanglante, se rejoue à chaque seconde sur toute la planète. Ils l'ont accompagné, ils l'ont suivi, ils l'ont marqué. Chaque tabernacle a sa propre chronique, son propre récit, sa propre histoire. Et pas la plus simple. Chaque fois qu'un tabernacle est installé, cela signifie qu'une église ou une chapelle a été bâtie. Depuis plus de 20 siècles, d'année en année, on assiste à une admirable prolifération de tabernacles. Si vous pouviez au moins, continent par continent, faire une carte avec des ampoules électriques, vous vous en verriez des millions allumés. L'Eucharistie doit être dans le monde et se mêler à tous ceux qui y vivent. Il doit être libéré, il doit être, alors le monde, hein, il doit être purifié, il doit être humanisé par l'Eucharistie. Il ne s'agit pas là d'un discours étrange et obscur, il s'agit de réhumaniser, reciviliser, réintégrer. La présence vivante et vitale de l'Eucharistie peut à coup sûr servir cet objectif. Nous devons essayer de diffuser l'idée du culte. Il existe un risque sérieux que ce qui fait notre originalité, notre exclusivité, soit englouti par l'aplanissement culturel. Étonnant pour un jeune, hein, il a 15 ans, hein, c'est pas un théologien qui a fait la théologie, hein, c'est un jeune qui a reçu des informations, qui a écouté des homélies, qui a lu un peu et qui a déjà cette profondeur théologique. Tout cela doit être eucharistié. Il parle de la culture. Cela ne semble pas utopique. Oui, c'est gigantesque, mais ce n'est pas impossible. Si l'Eucharistie réussit à entrer dans ce monde, à s'avancer, à y faire son chemin, à investir ce monde, c'est fait. C'est la victoire. C'est le nouvel air. Un bouton, un geste, un doigt, vous êtes en contact avec le monde de la petite et la grande industrie. C'est avec l'Internet et tout ça, en pianotant. Le téléphone, la radio, la télévision, l'ordinateur, Internet sont chez vous 24 heures sur 24. Si nous sommes eucharistiés, nous prenons notre envol, un vol internetnique, un vol intercontinental et cosmique. Tout nous dépasse. Si nous parvenons à l'eucharistier, c'est tout, c'est le tout. Si nous réussissons, il se forme alors un courant impétueux dans lequel tout est pris, collecté, incorporé, massifié. Puisque l'eucharistie existe de manière substantielle et vitale, ce courant doit la transmettre. C'est un courant qu'on appelle multimédia, c'est un flux énorme, c'est un afflux énorme, c'est un océan de nouvelles, d'idées, de paroles, de conseils, de suggestions, de propositions, d'insinuations, d'initiatives, d'interférences. Toutes les grâces eucharistiques. Hein. Et nous y sommes jusqu'au cou. Nous risquons d'être submergés. C'est un ogre vorace. C'est l'occasion, je ne voudrais pas dire la dernière, d'introduire l'Eucharistie dans la danse, presque avec impétuosité, presque avec arrogance, pour en parler, pour en discuter. Confinée comme elle l'est, et comme elle l'est dans les tabernacles, elle risque d'être emprisonnée en vie. Fermée, verrouillée, blindée, le Tout-Puissant, à l'intérieur, en secret, l'omniscient, là, l'être, voilà, l'essentiel, là, l'unique, là, la Trinité, là-bas, le paradis, là, 24 heures sur 24, sans pause, sans libération, sans repos, sans rien, l'infini dans le fini d'une boîte, l'infini dans le fini d'un récipient, l'infini dans le fini d'un intérieur. Alors, c'est cette petite méditation qu'il devait écrire pour lui le soir avant de se coucher, hein, mais je trouve que si on creuse un peu compliqué, parce que c'est un peu obscur et mélangé, mais c'est absolument génial, toutes ces intuitions profondes. Et alors, il dira ensuite, la chapelle d'adoration eucharistique perpétuelle, ouais, plein dedans, ressemblera à une centrale nucléaire qui répandra la lumière du Christ sur le monde entier, déversant sur tous d'abondantes grâces et de bénédictions. Voilà, comme je disais, dommage qu'il n'était pas missionnaire de la Sainte Eucharistie avec nous. En tout cas, il est spirituellement et certainement par son intercession du haut du ciel. Alors, au début d'octobre, hein, je conclue avec en 2006, Carlo a 15 ans et demi, il tombe malade et les symptômes font penser à une simple angine. Les parents ni les médecins ne s'inquiètent. Et puis voilà que le jeune homme a comme une intuition intérieure, il dit à ses parents, « J'offre au Seigneur, pour le pape, pour l'Église, toutes les souffrances que j'aurai à endurer et aussi pour aller droit au ciel sans passer par le purgatoire. » Offrir ses souffrances, hein, pour le pape, pour l'Église, c'est beau. Le dimanche suivant, il est dans une extrême faiblesse. On le conduit immédiatement à la clinique et voilà que les examens révèlent la terrible réalité, cette leucémie aiguë, une forme de les plus agressives de cancer du sang. Lorsqu'il apprend, hein, la gravité de sa maladie, le garçon veut presque rassurer, consoler sa mère. Il s'écrie « Le Seigneur me réveille ». L'assistance respiratoire s'avérera peu efficace. Carlo est transféré au grand hôpital de Monza en Italie. Le prêtre lui administre les sacrements. Son état s'aggrave rapidement et lui occasionnant de grandes souffrances. Alors il tombe dans le coma très vite, le 11 octobre, avec une hémorragie cérébrale. Et puis c'est son cœur qui lâchera le lendemain. Alors juste après, les parents de Carlo le font transporter son corps à la maison. Et voilà que pendant 4 jours, vont suivre un défilé continuel de personnes connues, inconnues, des grands, des pauvres, des petits, toutes ces personnes qu'il a rencontrées, aimées, touchées. Une foule immense assiste à ses obsèques et beaucoup doivent rester à l'extérieur, faute de place. Voilà que Carlo est entré dans la gloire céleste. Alors il nous dit, voilà en conclusion, ce qui nous rendra vraiment beau aux yeux de Dieu, ce sera la façon dont nous l'aurons aimé et nous aurons aimé notre frère. Alors Carlo est le saint, hein, que le Seigneur nous donne aujourd'hui avec cette future canonisation, comme un exemple bien sûr pour la jeunesse d'aujourd'hui, lui mais pour tout baptisé, hein, lui dont la vie fut si brève mais si intense, lui ce génie informatique, mais on va dire surtout, hein, cet ami de Jésus dans la Sainte Hostie, ce bon serviteur fidèle cet apôtre zélé et cet ami des plus petits. Merci beaucoup. On peut dire, voilà, Saint Carlo, priez pour nous. Saint Carlo, priez pour nous. Et Saint Carlo, voilà, il aurait dû être canonisé, vous savez, par le pape François, mais qui est décédé juste avant. Donc c'est pour ça que la canonisation a été reportée de quelques semaines, mais on peut déjà le prier et certainement obtenir beaucoup de grâce de son intercession. Merci.
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0: est 3h.
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3: À table, au dîner de midi, le cousin Jules parla lentement, posément, à sa manière. On évoqua les anciens. Augustin dit qu'il se rappelait la vieille grand-mère. Le cousin s'étonna. Il y avait si longtemps qu'il n'était pas venu. Puis il donna des indications traînantes et non techniques sur la manière dont elle était morte. Il lui était venu comme un mal de jambe qui était toute noire et faisait comme des écailles. Le vieil oncle aussi se trouva expliqué avec cette même précision incompétente et tranquille. Sa mort fut datée par confrontation avec d'autres événements dont on était plus sûr. C'était la veille d'une foire de la Saint-Matthieu, ou plutôt l'avant-veille. Il n'avait jamais voulu prendre la montagne, et c'était après lui que je l'ai prise. Ça fait donc 15 ans maintenant. La cousine Marguerite, sœur du cousin Jules, était morte très jeune, peu de mois après. La tante Agathe aussi, vers le même temps. Elle était portée sur la dévotion. C'est peut-être pour ça que son fils s'était fait curé. Du reste, il y a toujours eu des curés dans la famille, des curés ou des bonnes sœurs. La conversation dévia sur les arrivants, les parents venus de la ville. « Alors, il paraît que tu veux entrer professeur, à ce que dit ta mère. Tu seras pensionnaire dans ton école. C'est le gouvernement qui paiera ta pension. Ça te coûte rien. C'est par ici ou à Paris ? Et tu sortiras de là, enfin, oui, comme ton père. » Puis la question essentielle dont les autres formaient le préambule. « Et ils te paieront combien en sortant de là ?» La modicité du chiffre lui parut nécessiter quelques consolations. « Mais tu as ta retraite, et tu ne seras pas toujours bien occupé. Tu pourras gagner quelques petites choses à côté. » J'en ai connu qui donnaient des leçons à des gens qui savaient de quoi. Des gens qui leur donnaient encore la pièce par-dessus le marché, après avoir payé. Ainsi se poursuivait la série des déterminations par lesquelles ce méfiant esprit positif essayait de s'assimiler un état de choses si difficilement intelligible pour lui. Quand furent bu le café et la liqueur de prunelle faite par la cousine, on sortit sur le devant de la porte. Il était 2h et la pleine chaleur de l'après-midi. La maison, la vaste grange étable, une autre grange dont le rez-de-chaussée servait de remise et écurie, formaient les trois côtés d'un carré de cour, pavé de cailloux ronds. La quatrième était une murette au contrebas, bordée d'une double rangée de vieux frênes, percée par les mille aiguilles du soleil. Jacqueline jouait sans bruit, dans leur ombre fauve qui grimpait lentement contre les façades de l'Est. Un bébé dormait en son berceau paysan, de châtaignier brun, menuisier sur le domaine, avec des arceaux pour les rideaux et des planchettes courbes pour le bercement. La vieille Marie de Labro désapprouvait, de tout son museau pointu, qu'on fît ainsi dormir en plein air les petits-enfants. Des raisons d'hygiène motivaient cette opinion et aussi d'obscures considérations sociales. Le berceau avait bercé le père du bébé et avant lui son grand-père, et il remontait plus haut encore, recouvrant son utilité à chaque génération nouvelle entre de longs paliers d'oubli. Chacun de ses occupants n'avait jusqu'alors dormi en plein air, comme des bohémiens, qu'on appelait « bohémiens ». Le cousin Jules arracha ses hôtes à la contemplation de la cour et à cette muette acrimonie. « Faut aller voir les étables !» Mais M. Méridier, se sentant un peu fatigué, dit qu'il préférait s'étendre dans sa chambre. « Faut pas vous gêner, cousin. Monter que dormir une couple d'heures. Le dimanche tape sur la tête. Les étables étaient vides, chaudes, immenses et basses, inexplicablement étouffantes, bien que traversées de courants d'air. D'un bout à l'autre, les petites croisées carrées s'ouvraient sur une longue ligne droite. Les deux vastes portes, pendues à des gonds de charrons de village, béaient et l'on devinait le rauque cri qu'elles poussaient le soir. L'étouffement ne venait pas de l'irrespirabilité d'une atmosphère nullement confinée, ne rappelant en rien l'odeur des pièces closes. Il s'offrait aux narines avec l'air pur, refoulé sans le faire disparaître son intact et aigu oxygène. On étouffait sans savoir pourquoi. Mais le cousin expliqua le mystère. Au-dessus du plafond s'entassait le formidable amas de foin des granges. La puissante odeur de milliards de tiges d'herbe descendait par les innombrables interstices et les incontables fentes qui fissuraient les entresolives. 150 hectares de bonne terre de fauche respiraient au-dessus des étables. Le cousin Jules tenait, là-dedans, 70 vaches à lait, des bœufs et des taureaux. Il l'expliquait avec précision et indifférence, montrant du menton une série de crèches, formes nouvelles qui commençaient de faire installer. Mais ce n'étaient pas là ses seules bêtes à cornes. Il ne comptait pas ce qu'il appelait ses bines et ses mânes. Augustin apprit qu'à côté des bêtes à lait, cheptel, proprement dit des exploitations rurales, d'autres animaux s'achètent au printemps, se revendent à l'automne et s'engraissent dans l'intervalle sur ces grandes pâtures qu'on nomme traditionnellement des montagnes dans toute l'étendue des terres d'élevage. Le mot ne signifiait pas, comme Augustin l'eût pensé, escarpement pour alpinisme, avec accompagnement d'aiguilles et de glaciers, mais un vaste pays pastoral de haute altitude où montaient, pour les estivages, les bêtes tenues l'hiver dans les étables des grands domaines. Une allée est venue d'achat et de vente, commencée aux foires de printemps et d'arrière-saison, sur toute la surface des plateaux balsatiques, pour se continuer, par chemins complexes et bifurcations ignorées, jusqu'au marché de Lyon, de Paris et plus loin encore. Un paysage économique et spéculé pesait sur le paysage naturel. Tous les fumiers se trouvaient maintenant arrangés à la moderne, vers l'autre façade de la grange étable, celle qui donnait sur les prairies. L'herbage présentait là, au ruissellement des eaux et des purins, le dru et puissant velours, le profond vert bleu qu'il y a toujours en bordure des fermes. Les gros souliers graissés du cousin Jules s'enfonçaient dans une souplesse lourde dans l'éponge des prairies. Augustin, qui venait derrière, héritait des bouffées de pipe. Ils décrivirent un assez large circuit pour revenir par l'allée des frênes, d'où s'apercevait tout le développement des terres vertes. Leur surface, variée par des fronces très douces, aussi loin de la végétation primitive, aussi travaillée qu'un parc, ondulait ainsi sur un nombre de lieues dont on ne voyait pas la fin. Comme un renflement léger gauchait une ligne horizontale, un mugissement profond et éloigné pénétrait parfois ce dialogue muet du ciel et des prairies. Quand il cessait, il semblait seulement s'y confondre et s'y assimiler pour en nourrir l'invisible et sereine matière. La noblesse pastorale du grand domaine s'adaptait à la lenteur solennelle d'un jour qui, dans quelques heures, commencerait de jaunir. Une horizontalité interminable absorbait tous les accidents d'altitude moindres, tous les vallonnements, tous les abrupts, jusqu'au hérissement menu des grands lointains, séparés de tout le reste par d'immenses volumes d'espace. Ces couleurs pâles, prolongées à d'infinies distances et dégradées dans le même bleu, maintenaient à ce paysage un degré d'abstraction extrême, une sorte de sensibilité de somnolence dont Augustin savourait le recueillement étincelant. Fumant sa pipe, debout contre ses étendues, le cousin Jules en extrayait ce qui lui convenait, comme un appareil de physique fait son choix dans l'expérience totale. Il y en a pour une quinzaine de jours de cette sécheresse-là. Ça fera baisser les prix des bêtes à l'arrière-saison. J'en sais qui ont rentré la moitié du foin, qu'ils rentraient d'ordinaire. Et vous ? Par ici, ça se remarquera guère. La terre tient l'eau. Les sources ne tarissent pas. J'ai eu mes 1000 chars de foin. J'aurais mes 100 chars de regain comme d'habitude. Il ne regardait pas Augustin. Il regardait ses propriétés. Il réfléchissait pour lui-même, pour sa terre, pour ses calculs secrets. Il ouvrait sur eux des brèves fenêtres. Parler n'était pour lui qu'une autre manière de réfléchir. Les devoirs de l'hospitalité lui imposant de parler, il ne pouvait le faire que des seuls sujets qui comptaient dans sa vie.

0: C'est une bonne terre. Si ses revenus changent d'une année à l'autre, c'est pas son fait. C'est le fait des cours, autant dire de la terre des autres. Elle recueille, fit Augustin, l'eau des vents d'ouest tombant sur le pays du basalte. Elle a leur richesse en phosphore lavique. Le cousin attendit quelques secondes, puis répondit « Peut-être bien. » Cette indifférence pour le centre même de ses préoccupations stupéfia Augustin. Le cousin Jules était encore plus utilitaire qu'il ne pensait. Les faits tout seuls les donnaient des sens. Et parmi les explications, celles seulement sur lesquelles son action avait prise, tout ce qu'il pouvait directement ou indirectement manipuler. En dehors d'elle, il accordait aux théories, tant positives que mythologiques, une égale hospitalité. Ce qui était élevage, commerce de bestiaux, économie et législation rurale, il en comprenait les rouages dans la mesure de ses besoins, avec une netteté subtile. Il ébarbait ce qui débordait. C'est l'aîné qui garde le domaine ?
1: S'il peut,
0: fit la sèche réponse. Pourtant, le sujet était trop volumineux pour cet exutoire. Le cousin y revint avec une prudence et des tâtonnements qu'Augustin se rappela plus tard. « Ici, dit-il, ça ira peut-être bien tout seul. L'aîné s'est mis curé. Il n'a plus besoin de terre. Les filles sont pour s'en aller. » « Est-ce qu'il va venir en vacances ?» Le cousin utilisa ce vocabulaire militaire que les ruraux emploient pour toutes les formes de l'autorité. On lui donnera pas de permission. Il est quelque chose au séminaire Saint-Sulpice. Sa mère sait la chose juste. Toute vocation religieuse passionnait Augustin, mais bien plus encore dans ce milieu vigoureux et matériel. Comment s'était formée cette âme au don probablement conjoint d'esprit pratique et d'idéalisme ? D'où venait le courant mystique initial ? De quel ancêtre ? Il a dérivé vers ma mère, sans doute Christine et Suzanne, peut-être moi. Comment s'arrangent ensemble ce sens positif et ces tendances religieuses ? Une sorte de clarté expérimentale baignait l'ancien appel. Augustin retrouva les idées qu'exposait M. Rubenson devant la placette de l'évêché, sur la nécessité de résoudre le plus possible de questions positives autour des grands problèmes métaphysiques. Le cousin Jules marchait entre de légères ornières dessinées par les chars de foin sur les chemins de prairie. Ses semelles écrasaient en passant de grosses sauterelles. Il semblait à Augustin qu'il comprenait un peu. Ce prêtre avait dû sentir l'action de Dieu aussi simplement que celui-là sentait ses intérêts terrestres. Ni anxiété, ni nuance de décision, ni hésitation entre les destins, ni rien de ce qu'Augustin avait hérité, à dose minime, des complexités de son père. Quelque chose du déterminisme des bestiaux. Dans les deux cas, pour l'abbé et pour Jules, même adaptation immédiate aux données. Mais c'était le donné qui changeait. Des lieux différents, mais le même culte pour ces dieux. L'abbé en pleu-pluie devait s'expliquer de même. L'action divine passait par ses causes secondes. De cette matière première, Dieu faisait ses saints. C'était à l'aube du lendemain. Augustin fut pénétré par une couleur d'un blanc dur, une insistance de la lumière, blessant de moins solides parties de son rêve nocturne. Elle les chassait comme avec le coude, se faisait à chaque expulsion la place plus large, s'annexait d'autre chose de son espèce, appartenant au monde d'où elle venait. Elle conquit ainsi le rugueux du drap de chanvre, une odeur de soleil sur les lessives, des pas sur les planches, le dur patois de voix forte, bronzée de grand air. Le plein jour entrait, cru, splendide, avec la franchise de 5 heures du matin, par les étroits carreaux de fenêtres dont les fermes de haute terre s'éclairent parcimonieusement. Dans le lit voisin, au lourd acajou enrobé de rideaux, M. Méridier dormait du sommeil écrasé des nerveux quand vient l'aube. Les bruits quotidiens s'organisèrent. Le cœur des coqs et des poules s'éloigna, se morcela, revint par lambeaux, comme les chanteurs contournaient les granges et s'égrenaient dans les prairies. Les attelages de bêtes à cornes poussaient des mugissements graves et magnifiquement vides, contre lesquels les maigres jurons des bouviers éclataient de pensée et de volonté. Le jour changea, perdit son œuf et sa splendeur solitaire, devint le jour ordinaire qui a tant servi, que tout le monde tutoie, chargé de tous les bruits qui entassent les hommes. Augustin s'habilla. Le cousin Jules était déjà parti quelque part, disait-on, du côté des Regain. La grande cuisine présentait l'aspect des matinées. Une toile cirée couleur acajou recouvrait le milieu de l'énorme table rectangulaire pour 18 personnes. Hors de ses atteintes, les deux bouts exposaient le bois brun original. Des miettes de pain bis, des pelures de saucisson, des taches de vin et de lait marquaient le pourtour des écuelles à œillères en faïence coloriée. À côté du lait, 10 ou 12 verres à vin grossier et côtelé témoignaient que des hommes buvaient impartialement les deux liquides. Un disque plat de fromage blanc était entamé, comme dans la fontaine. Les poules venaient picorer les miettes de pain à même le plancher, et la vieille Marie de Labro faisait de temps en temps « pish pish » en agitant ses bras, ce qui les chassait pour quelques minutes. Marie de Labro et Noël

0: par un certain degré d'oisiveté voulue, qu'elle eût pu, si elle avait daigné, se livrer avec la même maestria aux occupations rurales, mais qu'elle était au-dessous de ses rêves et de ses désirs. Le cousin Jules revint, bien après le repas de midi. Il n'était point parti au regain. Tout au contraire, il allait s'y rendre. Les renseignements inverses se trouvaient faux. Ce qui n'avait rien d'étonnant, le cousin Jules n'ayant pas l'habitude de divulguer la direction de ses pas. Au moment où il allait repartir, éclatèrent des bruits associés qu'Augustin commençait de connaître. Aboiements furieux, roulements cahotés et ces dialogues par onomatopée que les paysans conduisent avec leurs bêtes. Un vieil homme entra, à la barbe annelée, sur laquelle il postillonnait et bavait un peu. Il portait la blouse bleu-noir des fermiers en voyage et le bâton à lacets de cuir. « Voilà mon père, Sazera, » dit Jules. Il eut sur le champ sa tasse de café, malgré ses dénégations empathiques et violentes, auxquelles personne ne prit garde, car elle n'était que le rite de sa politesse. Elles se changèrent en un air de satisfaction hébété lorsqu'un petit verre eut rejoint le café. Ils employaient ces mots qui ôtent aux non-initiés toute possibilité de comprendre. Les femmes pinçaient la bouche, affectaient d'autres occupations et détournaient les yeux. La cousine Noël se mit à chercher dans le buffet, pour avoir l'air plus absente, des choses vagues qu'elle ne trouvait pas.
1: « Ah ! Nous faut sortir !» dit le cousin Jules, comme si la matière réclamait à la fois du plein air et un plus strict secret.
0: « On parlera en route. On verra où en sont les regains. » Augustin exprima le désir de se joindre à eux, s'il n'embarrassait pas.
2: « Tu rattelleras !» fit le cousin, bonhomme. « On n'est jamais trop pour travailler. »

0: Le nouveau venu conduisait sa jument à la main, dans des chemins labourés d'ornières, semés de pierrailles, coupés par l'eau coulant des rigoles. Aucun des hommes ne semblait remarquer l'état de ces chemins. « Enfin, demandait Jules, quand est-ce que le vieux Thomassin vous l'apprendrait ?»«
1: Il apprendra quand je lui donnerai. »«
0: Alors donnez-la lui. »«
1: Donnez-la lui, il n'aura pas pour 40 000 francs la montagne de Serrault. »
0: Pour le sûr, elle vaut le double.
1: Elle vaut pas le double, dit le cousin conciliant.
0: Mais enfin, 45 000, c'est pas beaucoup.
1: Elle vaut le double, fit le vieux d'un entêtement buté et sentimental. L'après-midi restait, comme la veille, limpide et chaud. De furieuses mouches se fixaient sur les bras et piquaient à travers la laine. On les tuait sur place, sans leur faire lâcher prise. Les arbres des haies coupaient les chemins de ferme en compartiments de soleil et d'ombre, et la chaleur paraissait fixée pour un nombre indéfini de jours. Le cousin continuait, hésitant et désabusé.
0: « Je puis pas bien vous dire. Je sais pas si j'aurai l'argent. Ça doit être vendu vendredi matin, dernier délai. Je vous enverrai bien une dépêche la veille. » Ou le matin.
1: Ah bah bah bah, vous savez bien que pour 20 000 de plus, vous feriez la bonne affaire.
0: Faudrait que je trouve crédit jusqu'en novembre prochain, jusqu'à la vente de mes bêtes.
1: Vous en avez pas besoin, bon Dieu, bon Dieu.
0: Je peux pas vous dire encore. Je peux pas.
1: Cette ténacité de cette argumentation frappait Augustin.
0: Le cousin gardait un air bonasse d'indécision, dont l'inattendu sautait aux yeux. Le vieux paysan, menant sa jument par la bouche, continuait de bougonner de vagues mots hargneux contre les choses et les destins. À la prairie, au regain, Augustin fut déçu. Il attendait les gais faucheurs au buste blanc, les belles buées d'été, bordant des rivières, sur les faux un martèlement cristallin, de petites grenouilles métalliques, le lancer sifflant des lames courbes et cette espèce de sommeil qui monte des rythmes.

0: ne voyait qu'un homme unique, trop haut, tout seul, sur la machine régulière. Au point de rebroussement où mordait l'ombre des haies, l'homme arrêtait la faucheuse, la retournait, l'engageait dans le foisonnement des fleurs de prairie pour un nouveau découpage de la fourrure froide des herbes. De monosyllabiques onomatopées en une langue inconnue, régissaient les deux vaches rousses aux membres fins. Elles ne répondaient qu'après quelques secondes d'inertie et de retard, nécessaires à leur profondeur animale pour recevoir la volonté humaine. Le cousin et l'autre paysan considéraient à quelque distance la faucheuse, les andins de regain, l'homme qui se sentait surveillé. Il supputait la différence des coûts avec le salaire des faucheurs. Mais il pensait en même temps à l'autre chose. « Alors, dit le vieil homme, rien d'arrêté ?» Le cousin donna à son indécision un air décidé et final. « Si je puis acheter d'ici vendredi, je vous le ferai savoir. Si je vous fais rien savoir d'ici vendredi midi, c'est que j'ai pas le temps, ou que j'ai pas de quoi. Je peux pas dire mieux. « Vous avez bien le temps et le de quoi ?» marmonnait le vieux. Soudain, lyrique, tutoyant, solennel. Tu la verras passer sous ton nez, la montagne de Cerro. Tu la regretteras. C'est moi, Sazera, qui te le dit. Puis, quittant le pré, il rejoignit sa jument sur le chemin de ferme. Mais le cousin lui cria dans le dos. « Vendredi midi, je viendrai, dans tous les cas, voir ce qui s'est passé. » Augustin trouva bien inutile cette sorte de dérangement posthume. C'est plus tard qu'il comprit. Le nœud de la chose était là. Le vieux s'en alla de son pas lourd, sans se retourner. Les deux autres reprirent leur marche molle et spongieuse sur des parties de prairie d'un vert ras, au regain déjà moissonné. Ils pénétraient par des coupures dans des carrés de prés identiques, de l'autre côté des haies. Ça et là, le sol s'humectait d'eau invisible. Le cousin expliquait. Toutes ces clôtures, ça tient le terrain frais, ça donne de l'ombre aux bêtes. Mais Augustin mit brusquement la conversation sur le sujet qui l'intriguait, cherchant à aborder de biais et par artifice les régions interdites. Les réponses venaient, froide, réservée, chargée de sens sous les mots simples. Il a l'air de bien vouloir vendre sa montagne. Il a besoin d'argent. C'est une bonne montagne ? Très bonne. On dirait que quelque chose l'empêche de la vendre. Ben, il en voudrait plus qu'il n'en trouve pas. Il est comme tout le monde. Mais en trouve-t-il ce qu'elle vaut ? Pour trouver ce que ça vaut, faut pas dire qu'on veut vendre. Pour pas payer plus que ça vaut, faut pas dire qu'on veut acheter. Entre le moins et le trop, il n'y a donc pas d'amateur pour lui donner le juste. Le cousin Jules avait une attitude paradoxale. Il semblait remuer précautionneusement de grosses affirmations aux manches prééminents et faire tous ses efforts pour ne pas les prendre. La pipe lui était d'un grand secours. Elle servait de ponctuation. Elle marquait les points de suspension, les virgules, mais ne semblait pas adaptée au point final. Il l'enleva de sa bouche. « Si ton père ou toi voulaient lui prendre, je dirais. » C'était la réplique brutale, l'invitation, aussi claire que possible, de se mêler de ce qui le regardait. « Non, nous ne la prendrons pas, » dit Augustin d'un air d'excuse enjouée. « T'as peut-être raison. » Le vieux Thomasin pourrait te faire monter le prix plus haut que tu n'as le porte-monnaie. » Le point final ainsi placé, le cousin reprit sa pipe. Ils arrivaient à la prairie que la faucheuse avait quittée l'avant-veille. On y chargeait le regain sec. Beaucoup de travailleurs étaient des femmes qui râtelaient autour d'un char. Un râteau faneur mécanique allait et venait derrière elles. Seul, le haut Mestreval, debout sur le char à peu près terminé, maintenait dans ses bras une motte de foin énorme. Il l'insérait par morceaux dans les parties creuses, tandis que ses jambes se dépêtraient l'une après l'autre du regain foisonnant jusqu'à ses hanches. Quand il se redressa, on vit sa poitrine aller sous la toile rude. La ceinture de cuir sur son ventre mince et le regard rêveur et animé qui sortait de toute cette force. Comme on lui hissait, d'un beau geste lent, la seconde fourchée, il resta quelque temps à respirer la bouche ouverte, immobile contre l'énorme azur, sans rien d'autre entre son âme et tout ce ciel. Ces deux choses, si simples.
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1: Écoutons le Seigneur nous dire « Venez à moi, vous tous qui peinez, qui souffrez, et moi, je referai vos forces. » Unissons-nous avec confiance à la Vierge Marie pour prier le chapelet.

0: Fils et du Saint-Esprit. Amen.
1: Prions pour les personnes malades et handicapées et leur entourage et le rétablissement de celles qui commencent leur convalescence. N'oublions pas les malades dépressifs et leurs proches, qu'ils trouvent dans la prière courage et consolation. Prions pour les familles, pour un bébé décédé à sa naissance et pour ses parents, pour une famille qui revient d'étranger avec 6 enfants, sans travail et logement. Prions pour la France. Remercions pour les grâces obtenues. Prions pour les agonisants, pour tous les défunts et les âmes du purgatoire. Prions pour les personnes inhumées aujourd'hui.
2: Je crois en Dieu, le Père Tout-Puissant, Créateur du ciel et de la terre, et en Jésus-Christ, son Fils unique, notre Seigneur, qui a été conçu du Saint-Esprit, est né de la Vierge Marie, a souffert sous Ponce Pilate, a été crucifié, est mort et a été enseveli, est descendu aux enfers. Le troisième jour est ressuscité des morts, est monté aux cieux, est assis à la droite de Dieu, le Père Tout-Puissant, d'où il viendra juger les vivants et les morts. Je crois en l'Esprit Saint, à la Sainte Église catholique, à la communion des saints, à la rémission des péchés, à la résurrection de la chair, à la vie éternelle. Amen. Notre Père qui es aux cieux, que ton nom soit sanctifié, que ton règne vienne, que ta volonté soit faite sur la terre comme au ciel.
0: Donne-nous aujourd'hui notre pain de ce jour. Pardonne-nous nos offenses, comme nous pardonnons aussi à ceux qui nous ont offensés. Et ne nous soumets pas à entrer en tentation, mais délivre-nous du mal. Amen.
2: Je vous salue, Marie, pleine de grâce. Le Seigneur est avec vous. Vous êtes bénie entre toutes les femmes, et Jésus, le fruit de vos entrailles, est béni.
0: Sainte Marie, Mère de Dieu, priez pour nous, pauvres pécheurs, maintenant et à l'heure de notre mort. Amen.
2: Je vous salue, Marie, pleine de grâce. Le Seigneur est avec vous. Vous êtes bénie entre toutes les femmes, et Jésus, le fruit de vos entrailles, est béni.
0: Sainte Marie, Mère de Dieu, priez pour nous, pauvres pécheurs, maintenant et à l'heure de notre mort. Amen.
2: Je vous salue, Marie, pleine de grâce. Le Seigneur est avec vous. Vous êtes bénie entre toutes les femmes, et Jésus, le fruit de vos entrailles, est béni.
0: Sainte Marie, Mère de Dieu, priez pour nous, pauvres pécheurs, maintenant et à l'heure de notre mort. Amen.
2: Gloire au Père, au Fils et au Saint-Esprit,
0: comme il était au commencement, maintenant et toujours, dans les siècles des siècles. Amen.

0: Mystère douloureux. Premier mystère, l'agonie de Jésus. Seigneur, donne-moi de regretter mes péchés, de confesser mes fautes. Pardonne-moi.
1: Notre Père qui es aux cieux, que ton nom soit sanctifié, que ton règne vienne, que ta volonté soit faite sur la terre comme au ciel.
2: Donne-nous aujourd'hui notre pain de ce jour. Pardonne-nous nos offenses, comme nous pardonnons aussi à ceux qui nous ont offensés. Et ne nous laisse pas entrer en tentation, mais délivre-nous du mal. Amen.
1: Je vous salue, Marie, pleine de grâce. Le Seigneur est avec vous. Vous êtes bénie entre toutes les femmes, et Jésus, le fruit de vos entrailles, est béni.
3: Sainte Marie, Mère de Dieu, priez pour nous pauvres pécheurs, maintenant et à l'heure de notre mort. Amen.
1: Je vous salue, Marie, pleine de grâce. Le Seigneur est avec vous. Vous êtes bénie entre toutes les femmes, et Jésus, le fruit de vos entrailles, est béni.
3: Sainte Marie, Mère de Dieu, priez pour nous pauvres pécheurs, maintenant et à l'heure de notre mort. Amen.
1: Je vous salue, Marie, pleine de grâce. Le Seigneur est avec vous. Vous êtes bénie entre toutes les femmes, et Jésus, le fruit de vos entrailles, est béni.
3: Sainte Marie, Mère de Dieu, priez pour nous pauvres pécheurs, maintenant et à l'heure de notre mort. Amen.
1: Je vous salue, Marie, pleine de grâce. Le Seigneur est avec vous. Vous êtes bénie entre toutes les femmes, et Jésus, le fruit de vos entrailles, est béni.
3: Sainte Marie, Mère de Dieu, priez pour nous pauvres pécheurs, maintenant et à l'heure de notre mort. Amen.
1: Je vous salue, Marie, pleine de grâce. Le Seigneur est avec vous. Vous êtes bénie entre toutes les femmes, et Jésus, le fruit de vos entrailles, est béni.
3: Sainte Marie, Mère de Dieu, priez pour nous pauvres pécheurs, maintenant et à l'heure de notre mort. Amen.
1: Je vous salue, Marie, pleine de grâce. Le Seigneur est avec vous. Vous êtes bénie entre toutes les femmes, et Jésus, le fruit de vos entrailles, est béni.
3: Sainte Marie, Mère de Dieu, priez pour nous pauvres pécheurs, maintenant et à l'heure de notre mort. Amen.
1: Je vous salue, Marie, pleine de grâce. Le Seigneur est avec vous. Vous êtes bénie entre toutes les femmes, et Jésus, le fruit de vos entrailles, est béni.
3: Sainte Marie, Mère de Dieu, priez pour nous pauvres pécheurs, maintenant et à l'heure de notre mort. Amen.
1: Je vous salue, Marie, pleine de grâce. Le Seigneur est avec vous. Vous êtes bénie entre toutes les femmes, et Jésus, le fruit de vos entrailles, est béni.
3: Sainte Marie, Mère de Dieu, priez pour nous pauvres pécheurs, maintenant et à l'heure de notre mort. Amen.
1: Je vous salue, Marie, pleine de grâce. Le Seigneur est avec vous. Vous êtes bénie entre toutes les femmes, et Jésus, le fruit de vos entrailles, est béni.
3: Sainte Marie, Mère de Dieu, priez pour nous pauvres pécheurs, maintenant et à l'heure de notre mort. Amen.
1: Je vous salue, Marie, pleine de grâce. Le Seigneur est avec vous. Vous êtes bénie entre toutes les femmes, et Jésus, le fruit de vos entrailles, est béni.
3: Sainte Marie, Mère de Dieu, priez pour nous pauvres pécheurs, maintenant et à l'heure de notre mort. Amen.
1: Gloire soit au Père, au Fils et au Saint-Esprit,
4: comme il était au commencement, maintenant et toujours,
1: dans les siècles des siècles. Amen.

0: Deuxième mystère, Jésus est flagellé. Seigneur, apprends-moi la pureté dans mes regards, dans mes paroles, dans mes comportements. Apprends-moi à maîtriser mes instincts et à me modérer. Donne-moi la grâce du jeûne. Notre Père qui es aux cieux, que ton nom soit sanctifié, que ton règne vienne, que ta volonté soit faite sur la terre comme au ciel.
1: Donne-nous aujourd'hui notre pain de ce jour. Pardonne-nous nos offenses, comme nous pardonnons aussi à ceux qui nous ont offensés. Et ne nous laisse pas entrer en tentation, mais délivre-nous du mal. Amen.
0: Je vous salue, Marie, pleine de grâce. Le Seigneur est avec vous. Vous êtes bénie entre toutes les femmes. Et Jésus, le fruit de vos entrailles, est béni.
2: Sainte Marie, Mère de Dieu, priez pour nous, pauvres pécheurs, maintenant et à l'heure de notre mort. Amen.
0: Je vous salue, Marie, pleine de grâce. Le Seigneur est avec vous. Vous êtes bénie entre toutes les femmes. Et Jésus, le fruit de vos entrailles, est béni.
2: Sainte Marie, Mère de Dieu, priez pour nous, pauvres pécheurs, maintenant et à l'heure de notre mort. Amen.
0: Je vous salue, Marie, pleine de grâce. Le Seigneur est avec vous. Vous êtes bénie entre toutes les femmes. Et Jésus, le fruit de vos entrailles, est béni.
2: Sainte Marie, Mère de Dieu, priez pour nous, pauvres pécheurs, maintenant et à l'heure de notre mort. Amen.
0: Je vous salue, Marie, pleine de grâce. Le Seigneur est avec vous. Vous êtes bénie entre toutes les femmes. Et Jésus, le fruit de vos entrailles, est béni.
2: Sainte Marie, Mère de Dieu, priez pour nous, pauvres pécheurs, maintenant et à l'heure de notre mort. Amen.
0: Je vous salue, Marie, pleine de grâce. Le Seigneur est avec vous. Vous êtes bénie entre toutes les femmes. Et Jésus, le fruit de vos entrailles, est béni.
2: Sainte Marie, Mère de Dieu, priez pour nous, pauvres pécheurs, maintenant et à l'heure de notre mort. Amen.
0: Je vous salue, Marie, pleine de grâce. Le Seigneur est avec vous. Vous êtes bénie entre toutes les femmes. Et Jésus, le fruit de vos entrailles, est béni.
2: Sainte Marie, Mère de Dieu, priez pour nous, pauvres pécheurs, maintenant et à l'heure de notre mort. Amen.
0: Je vous salue, Marie, pleine de grâce. Le Seigneur est avec vous. Vous êtes bénie entre toutes les femmes. Et Jésus, le fruit de vos entrailles, est béni.
2: Sainte Marie, Mère de Dieu, priez pour nous, pauvres pécheurs, maintenant et à l'heure de notre mort. Amen.
0: Je vous salue, Marie, pleine de grâce. Le Seigneur est avec vous. Vous êtes bénie entre toutes les femmes. Et Jésus, le fruit de vos entrailles, est béni.
2: Sainte Marie, Mère de Dieu, priez pour nous, pauvres pécheurs, maintenant et à l'heure de notre mort. Amen.
0: Je vous salue, Marie, pleine de grâce. Le Seigneur est avec vous. Vous êtes bénie entre toutes les femmes. Et Jésus, le fruit de vos entrailles, est béni.
2: Sainte Marie, Mère de Dieu, priez pour nous, pauvres pécheurs, maintenant et à l'heure de notre mort. Amen.
0: Je vous salue, Marie, pleine de grâce. Le Seigneur est avec vous. Vous êtes bénie entre toutes les femmes. Et Jésus, le fruit de vos entrailles, est béni.
2: Sainte Marie, Mère de Dieu, priez pour nous, pauvres pécheurs, maintenant et à l'heure de notre mort. Amen.
0: Gloire au Père, au Fils et au Saint-Esprit,
2: comme il était au commencement, maintenant et toujours, dans les siècles des siècles. Amen.

0: Jésus est couronné d'épines. Seigneur, apprends-moi à être doux et effacé, à reconnaître ma petitesse et à ne pas tomber dans l'orgueil.
1: Notre Père qui es aux cieux, que ton nom soit sanctifié, que ton règne vienne, que ta volonté soit faite sur la terre comme au ciel.
2: Donne-nous aujourd'hui notre pain de ce jour. Pardonne-nous nos offenses, comme nous pardonnons aussi à ceux qui nous ont offensés. Et ne nous laisse pas entrer en tentation, mais délivre-nous du mal. Amen.
1: Je vous salue, Marie, pleine de grâce. Le Seigneur est avec vous. Vous êtes bénie entre toutes les femmes. Et Jésus, le fruit de vos entrailles, est béni.
2: Sainte Marie, Mère de Dieu, priez pour nous pauvres pécheurs, maintenant et à l'heure de notre mort. Amen.
1: Je vous salue, Marie, pleine de grâce. Le Seigneur est avec vous. Vous êtes bénie entre toutes les femmes. Et Jésus, le fruit de vos entrailles, est béni.
2: Sainte Marie, Mère de Dieu, priez pour nous pauvres pécheurs, maintenant et à l'heure de notre mort. Amen.
1: Je vous salue, Marie, pleine de grâce. Le Seigneur est avec vous. Vous êtes bénie entre toutes les femmes, et Jésus, le fruit de vos entrailles, est béni.
2: Sainte Marie, Mère de Dieu, priez pour nous pauvres pécheurs, maintenant et à l'heure de notre mort. Amen.
1: Je vous salue, Marie, pleine de grâce. Le Seigneur est avec vous. Vous êtes bénie entre toutes les femmes, et Jésus, le fruit de vos entrailles, est béni.
2: Sainte Marie, Mère de Dieu, priez pour nous pauvres pécheurs, maintenant et à l'heure de notre mort. Amen.
1: Je vous salue, Marie, pleine de grâce. Le Seigneur est avec vous. Vous êtes bénie entre toutes les femmes, et Jésus, le fruit de vos entrailles, est béni.
2: Sainte Marie, Mère de Dieu, priez pour nous pauvres pécheurs, maintenant et à l'heure de notre mort. Amen.
1: Je vous salue, Marie, pleine de grâce. Le Seigneur est avec vous. Vous êtes bénie entre toutes les femmes, et Jésus, le fruit de vos entrailles, est béni.
2: Sainte Marie, Mère de Dieu, priez pour nous pauvres pécheurs, maintenant et à l'heure de notre mort. Amen.
1: Je vous salue, Marie, pleine de grâce. Le Seigneur est avec vous. Vous êtes bénie entre toutes les femmes, et Jésus, le fruit de vos entrailles, est béni.
2: Sainte Marie, Mère de Dieu, priez pour nous pauvres pécheurs, maintenant et à l'heure de notre mort. Amen.
1: Je vous salue, Marie, pleine de grâce. Le Seigneur est avec vous. Vous êtes bénie entre toutes les femmes, et Jésus, le fruit de vos entrailles, est béni.
2: Sainte Marie, Mère de Dieu, priez pour nous pauvres pécheurs, maintenant et à l'heure de notre mort. Amen.
1: Je vous salue, Marie, pleine de grâce. Le Seigneur est avec vous. Vous êtes bénie entre toutes les femmes, et Jésus, le fruit de vos entrailles, est béni.
2: Sainte Marie, Mère de Dieu, priez pour nous pauvres pécheurs, maintenant et à l'heure de notre mort. Amen.
1: Je vous salue, Marie, pleine de grâce. Le Seigneur est avec vous. Vous êtes bénie entre toutes les femmes, et Jésus, le fruit de vos entrailles, est béni.
2: Sainte Marie, Mère de Dieu, priez pour nous pauvres pécheurs, maintenant et à l'heure de notre mort. Amen.
1: Gloire au Père, au Fils et au Saint-Esprit,
2: comme il était au commencement, maintenant et toujours, dans les siècles des siècles. Amen.

0: Jésus porte sa croix. Quatrième mystère. Seigneur, donne-moi ta paix malgré les difficultés. Aide-moi à porter ma croix et à être patient dans les épreuves. Apprends-moi à ne pas alourdir le fardeau de mes frères, mais à les soulager dans leurs peines.
1: Notre Père qui es aux cieux, que ton nom soit sanctifié, que ton règne vienne, que ta volonté soit faite sur la terre comme au ciel.
2: Donne-nous aujourd'hui notre pain de ce jour. Pardonne-nous nos offenses, comme nous pardonnons aussi à ceux qui nous ont offensés.
0: Et ne nous laisse pas entrer en tentation, mais délivre-nous du mal. Amen.
1: Je vous salue, Marie pleine de grâce. Le Seigneur est avec vous. Vous êtes bénie entre toutes les femmes. Et Jésus, le fruit de vos entrailles, est béni.
0: Sainte Marie, Mère de Dieu, priez pour nous pauvres pécheurs. Maintenant et à l'heure de notre mort. Amen.
1: Je vous salue, Marie pleine de grâce. Le Seigneur est avec vous. Vous êtes bénie entre toutes les femmes, et Jésus, le fruit de vos entrailles, est béni.
0: Sainte Marie, Mère de Dieu, priez pour nous pauvres pécheurs, maintenant et à l'heure de notre mort. Amen.
1: Je vous salue, Marie pleine de grâce. Le Seigneur est avec vous. Vous êtes bénie entre toutes les femmes, et Jésus, le fruit de vos entrailles, est béni.
0: Sainte Marie, Mère de Dieu, priez pour nous pauvres pécheurs, maintenant et à l'heure de notre mort. Amen.
1: Je vous salue, Marie pleine de grâce. Le Seigneur est avec vous. Vous êtes bénie entre toutes les femmes, et Jésus, le fruit de vos entrailles, est béni.
0: Sainte Marie, Mère de Dieu, priez pour nous pauvres pécheurs, maintenant et à l'heure de notre mort. Amen.
1: Je vous salue, Marie pleine de grâce. Le Seigneur est avec vous. Vous êtes bénie entre toutes les femmes, et Jésus, le fruit de vos entrailles, est béni.
0: Sainte Marie, Mère de Dieu, priez pour nous pauvres pécheurs, maintenant et à l'heure de notre mort. Amen.
1: Je vous salue, Marie pleine de grâce. Le Seigneur est avec vous. Vous êtes bénie entre toutes les femmes, et Jésus, le fruit de vos entrailles, est béni.
0: Sainte Marie, Mère de Dieu, priez pour nous pauvres pécheurs, maintenant et à l'heure de notre mort. Amen.
1: Je vous salue, Marie pleine de grâce. Le Seigneur est avec vous. Vous êtes bénie entre toutes les femmes, et Jésus, le fruit de vos entrailles, est béni.
0: Sainte Marie, Mère de Dieu, priez pour nous pauvres pécheurs, maintenant et à l'heure de notre mort. Amen.
1: Je vous salue, Marie pleine de grâce. Le Seigneur est avec vous. Vous êtes bénie entre toutes les femmes, et Jésus, le fruit de vos entrailles, est béni.
0: Sainte Marie, Mère de Dieu, priez pour nous pauvres pécheurs, maintenant et à l'heure de notre mort. Amen.
1: Je vous salue, Marie pleine de grâce. Le Seigneur est avec vous. Vous êtes bénie entre toutes les femmes, et Jésus, le fruit de vos entrailles, est béni.
0: Sainte Marie, Mère de Dieu, priez pour nous pauvres pécheurs, maintenant et à l'heure de notre mort. Amen.
1: Je vous salue, Marie pleine de grâce. Le Seigneur est avec vous. Vous êtes bénie entre toutes les femmes, et Jésus, le fruit de vos entrailles, est béni.
0: Sainte Marie, Mère de Dieu, priez pour nous pauvres pécheurs, maintenant et à l'heure de notre mort. Amen.
1: Je vous salue, Marie pleine de grâce. Le Seigneur est avec vous. Vous êtes bénie entre toutes les femmes, et Jésus, le fruit de vos entrailles, est béni.
0: Sainte Marie, Mère de Dieu, priez pour nous pauvres pécheurs, maintenant et à l'heure de notre mort. Amen.
1: Gloire soit au Père, au Fils et au Saint-Esprit,
0: comme il était au commencement, maintenant et toujours, dans les siècles des siècles. Amen.

0: Cinquième mystère, Jésus est crucifié. Merci Seigneur de tant m'aimer en donnant ta vie pour moi sur la croix, en me rachetant à la vie divine, en me donnant Marie, ta mère, pour prendre soin de moi et me guider sur la route. Guéris-moi, convertis-moi, attire et touche les cœurs de ceux qui se perdent loin de toi. Notre Père qui es aux cieux, que ton nom soit sanctifié, que ton règne vienne, que ta volonté soit faite sur la terre comme au ciel.
1: Donne-nous aujourd'hui notre pain de ce jour. Pardonne-nous nos offenses, comme nous pardonnons aussi à ceux qui nous ont offensés. Et ne nous laisse pas entrer en tentation, mais délivre-nous du mal. Amen.
0: Je vous salue Marie, pleine de grâce. Le Seigneur est avec vous. Vous êtes bénie entre toutes les femmes, et Jésus, le fruit de vos entrailles, est béni.
1: Sainte Marie, Mère de Dieu, priez pour nous pauvres pécheurs, maintenant et à l'heure de notre mort. Amen.
0: Je vous salue Marie, pleine de grâce, le Seigneur est avec vous. Vous êtes bénie entre toutes les femmes, et Jésus, le fruit de vos entrailles, est béni.
1: Sainte Marie, Mère de Dieu, priez pour nous pauvres pécheurs, maintenant et à l'heure de notre mort. Amen.
0: Je vous salue Marie, pleine de grâce, le Seigneur est avec vous. Vous êtes bénie entre toutes les femmes, et Jésus, le fruit de vos entrailles, est béni.
1: Sainte Marie, Mère de Dieu, priez pour nous pauvres pécheurs, maintenant et à l'heure de notre mort. Amen.
0: Je vous salue Marie, pleine de grâce, le Seigneur est avec vous. Vous êtes bénie entre toutes les femmes, et Jésus, le fruit de vos entrailles, est béni.
1: Sainte Marie, Mère de Dieu, priez pour nous pauvres pécheurs, maintenant et à l'heure de notre mort. Amen.
0: Je vous salue Marie, pleine de grâce, le Seigneur est avec vous. Vous êtes bénie entre toutes les femmes, et Jésus, le fruit de vos entrailles, est béni.
1: Sainte Marie, Mère de Dieu, priez pour nous pauvres pécheurs, maintenant et à l'heure de notre mort. Amen.
0: Je vous salue Marie, pleine de grâce, le Seigneur est avec vous. Vous êtes bénie entre toutes les femmes, et Jésus, le fruit de vos entrailles, est béni.
1: Sainte Marie, Mère de Dieu, priez pour nous pauvres pécheurs, maintenant et à l'heure de notre mort. Amen.
0: Je vous salue Marie, pleine de grâce, le Seigneur est avec vous. Vous êtes bénie entre toutes les femmes, et Jésus, le fruit de vos entrailles, est béni.
1: Sainte Marie, Mère de Dieu, priez pour nous pauvres pécheurs, maintenant et à l'heure de notre mort. Amen.
0: Je vous salue Marie, pleine de grâce, le Seigneur est avec vous. Vous êtes bénie entre toutes les femmes, et Jésus, le fruit de vos entrailles, est béni.
1: Sainte Marie, Mère de Dieu, priez pour nous pauvres pécheurs, maintenant et à l'heure de notre mort. Amen.
0: Je vous salue Marie, pleine de grâce, le Seigneur est avec vous. Vous êtes bénie entre toutes les femmes, et Jésus, le fruit de vos entrailles, est béni.
1: Sainte Marie, Mère de Dieu, priez pour nous pauvres pécheurs, maintenant et à l'heure de notre mort. Amen.
0: Je vous salue Marie, pleine de grâce, le Seigneur est avec vous. Vous êtes bénie entre toutes les femmes, et Jésus, le fruit de vos entrailles, est béni.
1: Sainte Marie, Mère de Dieu, priez pour nous pauvres pécheurs, maintenant et à l'heure de notre mort. Amen.
0: Gloire au Père, au Fils et au Saint-Esprit, comme il était au commencement, maintenant et toujours, dans les siècles des siècles. Amen.
2: Je vous salue, Joseph, vous que la grâce divine a comblé. Le Sauveur a reposé entre vos bras et grandi sous vos yeux. Vous êtes béni entre tous les hommes, et Jésus, le Fils de votre virginale épouse, est béni. Saint Joseph, donnez pour Père au Fils de Dieu, priez pour nous maintenant, dans nos difficultés de famille, de travail, de santé, maintenant et à l'heure de notre mort. Amen.
0: Saint Louis-Marie Grignon de Montfort,
3: priez pour nous.
0: Saint Joseph,
3: priez pour nous.
0: Notre-Dame de Fidélité,
3: priez pour nous.
0: Au nom du Père, et du Fils, et du Saint-Esprit. Amen.

0: Il est 4 heures.
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3: Bonjour, bienvenue dans l'histoire en musique. Alors aujourd'hui, on est vraiment dans l'histoire de la musique, car nous allons parler sur une série d'ailleurs, sur une série d'émissions consacrées aux différentes périodes de l'histoire de la musique. Nous allons parler aujourd'hui du Moyen-Âge. Nous allons parler du Moyen-Âge avec un chef d'orchestre, un chef de chœur, un habitué aussi de cette émission, Philippe Kellard. Bonjour Philippe.
4: Bonjour.
3: Ça va bien Philippe ?
4: Très bien.
3: Alors, je vous présente quand même, vous êtes chef d'orchestre, chef de chœur, notamment de la querelle des bouffons. Vous avez invité à quelques reprises pour parler un petit peu de cet ensemble. Vous pouvez le représenter d'ailleurs un petit peu cette
4: Oui, c'est ensemble. Un ensemble chœur et orchestre amateur, mais qui essaye de travailler au plus près de l'esthétique baroque notamment, éventuellement classique, avec lequel nous faisons 2-3 programmes par an en essayant de monter des œuvres un petit peu exigeantes qu'on n'a pas forcément l'habitude d'entendre.
3: Ah, même très exigeantes, vous pouvez le dire, parfois baroque essentiellement.
4: Presque mais... un peu trop parfois.
3: Non, mais avec un excellent résultat qu'on vous connaît, cher Philippe. Alors, on va parler aujourd'hui des débuts de la musique écrite finalement, parce que bon, l'histoire de la musique, quand elle a commencé, c'est difficile. Le plus simple peut-être, c'est à partir du moment où on a des sources, des traces écrites, et ça va être le Moyen-Âge. Alors, si vous me permettez juste quelques mots avant, et on peut en parler, qu'est-ce qu'il y avait qu'est-ce qu'il y avait finalement avant la musique du Moyen-Âge, avant la musique écrite? Bon, on était probablement sur de la monodie aussi, c'est ça, non?
4: De la monodie, la musique, les sources pour lesquelles on a le plus de traces, ça reste la musique grecque antique, qui s'est transposée dans la musique romaine d'ailleurs, et qui d'une certaine façon a laissé un héritage majeur dans la musique occidentale telle qu'on la connaît aujourd'hui. Pas que dans la musique d'ailleurs, dans... quasiment tous les domaines artistiques, scientifiques, philosophiques. On ne peut pas nier la double importance à la fois de la Grèce antique et de la culture chrétienne.
3: Bien sûr. Non, parce que, évidemment, par solution de facilité, quand on parle d'histoire de la musique, on commence au Moyen-Âge, les premières partitions qu'on arrive à déchiffrer, on va en discuter de ces premières œuvres, on dit monodie, on va expliquer peut-être aussi ce que veut dire monodie en quelques mots.
4: Monodie, c'est de la musique avec une seule voix différente, et ça représente, si le Moyen-Âge est une période qui s'étend très grossièrement du 5e siècle au 15e, la monodie en a occupé la très grande majorité.
3: Oui, quasiment la moitié, quasiment la moitié.
4: Oui, c'est ça. Première trace de polyphonie, c'est pas avant le 12e siècle.
3: Et donc, pour conclure avec cette petite introduction, ce que je vous disais sur la musique et l'Antiquité, voire même la préhistoire, bon, la musique a toujours existé, on a des traces, on a des instruments qu'on a retrouvés effectivement de périodes préhistoriques, en os d'animaux, pas que d'animaux d'ailleurs, visiblement, on recyclait les familles à cette époque également, durant l'Antiquité, effectivement, surtout de la monodie, et comme introduction, je vous propose justement de voir ce que ça pouvait être, ce type de musique. Il y a des enregistrements qui étaient consacrés, même si on a très peu de traces écrites, à des reconstitutions. Et là, je vous propose en premier extrait la plainte de Tecmessa, qui visiblement est une œuvre de la Grèce antique.

0: Voilà un court extrait de ce que l'on pouvait entendre probablement durant la Grèce antique. Comment on pourrait débriefer ce type de musique, Philippe Kellar ? C'est pas facile hein, ce que je vous demande là.
1: Non, déjà, les connaissances dont on dispose qui sont les plus sûres, c'est probablement l'instrumentarium. Mmh. Là, on entend une sorte de flûte qui probablement ressemble à une flûte de Pan. Les quelques instruments dont on est sûr qu'ils ont existé, il y a principalement la lyre, qui était l'instrument consacré au dieu Apollon. Et puis, à l'autre côté du spectre émotionnel que peut engendrer la musique, il y avait l'holos, qui est une sorte de hautbois, et puis les percussions. Et on retrouvait cette dichotomie entre musique apollinienne et musique dionysiaque, l'une étant consacrée à la pureté, la perfection, la beauté, l'élévation de l'âme, et l'autre qui, au contraire, la musique dionysiaque, était plus terrestre, plus propre aux passions. Voilà. Et cette dichotomie-là, dionysiaque, apollinien, elle traverse quasiment l'intégralité de l'histoire de la musique, ensuite, sous différentes formes, mais on peut retrouver un peu ce balancement entre les deux.
0: Alors, ce qu'on peut dire au moins, et sans prendre trop de risques, c'est que c'était une musique relativement simple, de toute façon, et plutôt de tradition orale, hein, durant l'Antiquité, quasiment.
1: Plutôt de tradition orale.
0: Quasiment et une trace écrite. Hein.
1: Oui, probablement, souvent d'ailleurs, dédiée au culte.
0: Oui, c'est ça. Oui.
1: Comme ça a été le cas, d'ailleurs, à l'introduction de la musique.
0: Ou musique militaire, hein,
1: dans le culte.
0: Oui,
1: musique militaire,
0: de cérémonie militaire.
1: Ou musique de travail. Ça, c'est aussi un autre pan important pour lequel on a probablement très peu de traces, mais je me complais à dire à mes élèves que l'invention de la musique, c'est trois hommes de Néandertal qui pilent du riz en cadence, finalement.
0: Oui. Non, mais c'est un excellent exemple. Alors, on en arrive justement à cette musique, les premières qui vont être musique écrite, et bon, c'est ce qu'on appelle finalement le chant grégorien dès le début du Moyen-Âge, c'est ça ?
1: Oui, alors, avant de s'appeler grégorien, il y a une tradition de chant qui a perduré, qui a commencé à vraiment s'installer en gros à partir du baptême de Clovis aux alentours de 500 et qui avant d'être grégorien et donc unifié était très régional puisque l'Empire romain n'était plus là pour lever des armées, lever des impôts. L'Europe s'est repliée sur des régionalismes. Les royaumes francs mérovingiens dans la Gaule et l'actuelle Allemagne, d'autres, l'Empire, le Saint-Siège qui s'installait à Rome aussi pour des raisons de pratique, parce que du coup, Rome, c'est le siège de l'Empire romain. Donc voilà, d'un point de vue...
0: Les pratiques étaient morcelées en plus. Hein,
1: oui, très morcelées. Alors ce qui fait qu'on trouve, on a des traces de liturgie chrétienne chantée, toujours en monodie, une seule voix. Par exemple, il y a ce qu'on appelle la liturgie gallicane, qui était principalement en France. Il y a la liturgie en vieux romain, qui était aux alentours de Rome. Au nord de l'Italie, il y avait la tradition ambroisienne, établie par saint Ambroise. Dans le Bénévent, au sud de l'Italie, il y avait une autre tradition. Il y a eu la tradition mozarabe dans Al-Andalus, alors que le sud de l'Espagne était, quasiment même la totalité de l'Espagne, était aux mains de la dynastie Omeyyade au 8e siècle. Donc tout ça a coexisté pendant près de trois siècles, jusqu'à ce que Charlemagne mettent tout le monde d'accord et unifient tout cela en imposant le rite romain.
0: Alors là, il y a deux possibilités. On parle aussi quand même pas mal au niveau, je reviens au chant grégorien dont je parlais tout à l'heure, du pape Grégoire qui aurait codifié justement...
1: Oui.
0: Alors là, vous me parlez de Charlemagne. Ce qui paraît très intéressant aussi d'un point de vue historique, quand on parle Charlemagne, on pense évidemment surtout à ses conseillers,
1: alors,
0: à
1: Grégoire,
0: entre autres, ou Eginard. Hein.
1: Grégoire Ier, c'est un pape du 6e siècle,
0: oui, oui.
1: Pas du tout contemporain de Charlemagne.
0: Bien sûr.
1: En fait, c'est vraisemblablement une... on va dire une idée qui a été imposée par Charlemagne et ses conseillers pour
0: légitimer peut-être.
1: Pour légitimer, on a cette image de Saint Grégoire avec une colombe sur l'épaule,
0: voilà.
1: Dans laquelle ce serait personnifié l'Esprit Saint pour lui souffler les mélodies sacrées. Donc tout ça, c'est du symbole.
0: Parce que vous avez raison qu'effectivement, avant, alors Charlemagne, on est sur 8e et tout début 9e siècle, on a quand même des traces qui nous prouvent, des traces écrites qui nous prouvent qu'il n'y avait pas réellement de codification avant, avant effectivement le 9e siècle.
1: Non, du tout.
0: Il n'y en avait pas. C'était dans... chaque pays avait plus ou moins ses langues d'interprétation. C'était pas forcément toujours de la monodie. Il pouvait y avoir des instruments ou pas. C'était pas toujours en voie d'homme.
1: Le latin était quand même... enfin, le latin, du moins, un latin particulièrement bâtardisé, si je puis me permettre. Mais le latin restait la langue du culte. C'était surtout dans les mélodies, les façons d'ornementer. La présence d'instruments a toujours été suspecte, de toute façon, pour tout ce qui est religieux, puisque la voix est censée être une émanation divine. Là où les instruments sont toujours un petit peu suspect. On retrouve encore cette histoire d'Apollinien dionysien dans cette histoire de voix et d'instruments. L'orgue, par exemple, n'est arrivé que très tard. Dans
0: oui, 9e, 10e siècle.
1: Même après ça, il a commencé à faire sa place au 13e siècle. Avant, c'était vraiment, vraiment compliqué.
0: Oui, alors ça pouvait arriver plutôt rare. Je précise quand même aussi, on va quand même l'appeler chant grégorien, même si c'est pas forcément dû au pape Grégoire, ça sera peut-être plus facile pour comprendre. Je précise quand même au niveau définition, pour le reconnaître, et on va en écouter peut-être un léger extrait, donc normalement c'est un chant donc, chanté essentiellement par des hommes, a cappella.
1: Oui, a cappella, ça c'est primordial.
0: On l'a dit effectivement, sans instrument, en latin, et on est sur du domaine monodique, c'est-à-dire de l'unisson finalement,
1: c'est ça.
0: Tout le monde chante la même voix.
1: Tout le monde chante
0: paramètres,
1: la même chose. Hein, il y a un autre paramètre aussi qui est important, c'est le fait que ce chant ne soit pas rythmé. C'est un chant dont le débit est souple, qui doit s'approcher du rythme de la parole, en fait.
0: Oui, absolument.
1: On est sur une transposition...
0: De la récitation chantée.
1: De la récitation de la psalmodie.
0: Oui, c'est ça.
1: Et donc, du coup, on retrouve dans les origines du chant grégorien, peu importe l'époque à partir de laquelle on commence à l'appeler comme ça, on retrouve le rite hébraïque de la lecture de la Torah, la récitation, et ça permet d'imposer la parole et d'en faire quelque chose de... d'important.
0: Je vous propose juste un court extrait. Alors là, en l'occurrence, on va être sur du domaine de voix d'homme. Latin, on ne va pas tout à fait être a cappella. Il y a un léger, je crois, de mémoire, accompagnement à l'harmonium ou à l'orgue. Donc un premier extrait de chant grégorien.

0: Alors, on est vraiment dans le domaine de l'exemple musical. Effectivement, là, il y a un suivi instrumental, mais ça nous permet de constater quand même, effectivement, le texte en latin, les voix d'hommes, l'unisson, et puis ce que vous disiez, quelque chose de plus ou moins rythmique qui va vraiment suivre le texte, quoi.
1: Mais en fait, l'arrivée du rythme coïncide avec la position de voix par-dessus cette première voix. Donc avec l'arrivée de la polyphonie, à partir du moment où il y a deux ou trois voix, finalement, on est obligé de trouver un rythme commun pour réussir à synchroniser. Donc tout ça s'explique, en fait, historiquement, par les ajouts différents au cours de l'histoire.
0: Vous disiez donc a cappella, une certaine méfiance à l'égard des instruments, mais ça c'est valable dans beaucoup de religions, effectivement.
1: Oui. Ouais. D'ailleurs, c'est une méfiance qui continue bien longtemps après. On sait que le Concile de Trente au XVIe siècle, il y a eu des propositions pour revenir à la pureté supposée du chant grégorien a cappella.
0: Oui.
1: C'est arrivé aussi en Angleterre, après la Révolution et la décapitation de Charles Stuart, le protectorat d'Olivier Cromwell et les puritains anglais ont voulu enlever les instruments des églises, revenir à une supposée pureté originelle.
0: Alors j'en viens au fondement aussi à ces quatre principes principaux, on va laisser le rythme, mais vous avez raison, il est très important de côté, mais c'est-à-dire a cappella, voix d'homme, latin et unisson. Pourquoi que des voix d'hommes? Faut pas y chercher midi à 14h. Hein. Les congrégations, la vie religieuse était exclusivement masculine. Je veux dire,
1: les femmes chantaient aussi, sûr. Mais bon, effectivement, chacun de son côté.
0: Bien sûr. Pour l'unisson, unité spirituelle et communautaire, tout simplement aussi. Je veux dire, à cette époque, la polyphonie n'existait pas. On parlait tout à l'heure, effectivement, de l'Antiquité, probablement, et des tests polyphoniques. Vous parliez de l'holos, vous parlez même de la flûte. Il y avait des doubles flûtes. Donc, à partir du moment où il y avait des doubles flûtes, il y avait des tentatives de polyphonie, automatiquement.
1: Les Grecs connaissaient l'orgue. Il y avait un instrument qui s'appelait l'hydrole, qui était une espèce d'orgue à eau. Peut-être qu'il n'était pas capable de jouer plusieurs notes en même temps, mais. C'est possible qu'il l'ait connu.
0: Toujours dans ce domaine de la musique sacrée, parce que là on est dans le domaine de la musique religieuse, pour une raison très simple d'ailleurs. On disait tout à l'heure, du 5e siècle au 10e siècle, au moins la première partie de ce Moyen-Âge, c'est essentiellement de la musique religieuse. Ce n'est pas forcément qu'il n'y a que de la musique religieuse, mais c'est simplement parce que la seule musique écrite est écrite par les gens qui savent écrire.
1: Tout à fait.
0: Et les gens qui savent écrire sont des religieux. Donc voilà.
1: Les religieux sont lettrés, les clercs savent lire, savent écrire et donc transmettent une tradition. Ça, c'est une constante aussi, c'est que le chant sacré, il est là pour être transmis d'une façon traditionnelle. Et donc cette transmission nécessite, bien entendu, un support écrit, ce que n'avaient pas les musiciens qui existaient très certainement.
0: De musique profane, donc de musique non sacrée, oui. Oui, mais que là, pour le coup, on était plus sur une tradition orale.
1: Une tradition orale, oui, qui était très vivace, d'ailleurs, dans toutes les populations celtes en particulier. Sans convoquer Astérix et les druides, il y a une tradition orale et musicale celte qui est vraiment très importante et qui a perduré.
0: Oui, druides et bardes, effectivement, avaient des compétences culturelles, effectivement,
1: tout à
0: et
1: fait,
0: musicales.
1: Qui n'étaient pas d'ailleurs que des musiciens, qui étaient aussi et avant tout des poètes.
0: Oui, bien sûr, bien sûr. Continuons un peu, donc on en était toujours sur cette musique religieuse, elle va évoluer. La monodie, donc une voix, tout le monde chante la même voix, hein, ça ne veut pas dire une seule personne, hein, ça peut être plusieurs personnes, mais qui vont chanter la même partie, la même voix. Et puis progressivement, on va ajouter deux, trois, puis quatre voix, c'est la polyphonie. Comment ça va s'opérer, ça, finalement?
1: Alors, il y a une charnière très importante dans l'histoire de la musique, c'est le XIIe siècle. Les historiens considèrent que, on appelle ça aujourd'hui d'ailleurs la renaissance du XIIe siècle. Il y a quelque chose qui s'est passé culturellement, ça coïncide avec l'arrivée de l'architecture gothique également. C'est un siècle qui voit l'existence de personnages que tout le monde connaît, Aliénor d'Aquitaine, Richard Cœur de Lion, Chrétien de Troyes, et beaucoup d'autres personnages. Et puis l'architecture gothique, elle a cette, outre le défi technique qui permet de bâtir plus haut, de façon plus grandiose, plus majestueuse, elle est aussi prompte à orner. On voit apparaître les sculptures, les gargouilles. Et la musique va suivre un petit peu cette tendance-là par des procédés d'abord très très simples. Il y en a deux. Le premier, on appelle ça le déchant. le discantus, c'est l'adjonction d'une seconde voix parallèle à la première, mm-hmm. la première étant le cantus firmus, qui suit parallèlement ou de façon contraire le premier chant pour l'orner, sachant que le cantus firmus, celui-là, on n'y touche pas. Hein, c'est le chant grégorien, soi-disant soufflé par, par l'Esprit Saint Grégoire Ier, donc il serait particulièrement présomptueux de vouloir y toucher d'une quelconque façon. En revanche, on peut l'orner. Oui. Voilà, donc avec cette technique du discantus. Il y en a d'autres, il y a la polyphonie mélismatique, où on étire le chant initial, on

0: deux voix. Au 13e, on envoie une troisième apparaître. Au 14e, quatre voix. Et puis d'ailleurs, ça continue après.
1: Oui, oui, ça va continuer jusqu'à la Renaissance.
0: Jusqu'à 5 voix, 6 voix.
1: Ça fera l'objet d'une nouvelle 40 voix. effectivement, avec vous, oui. Sur les complexités polyphoniques durant la Renaissance. Et donc, on arrive à de la véritable polyphonie, comme on l'entend la plus traditionnelle, c'est-à-dire à quatre voix. Et je vous propose justement un extrait d'un de ces derniers compositeurs de la période médiévale et un des plus célèbres, Guillaume de Machaut, dans sa fameuse Messe Notre-Dame.

0: Alors, un extrait justement de la messe Notre-Dame de Machaut. Alors là, c'est très intéressant parce qu'on voit cette introduction vraiment d'origine, c'est-à-dire à l'unisson, oui. Et puis ça se transforme finalement en messe à quatre voix au bout de quelques instants, à la fin de la première phrase. Et là, on est toujours sur ce même principe, hein. A cappella, latin, voix d'homme, ça n'a pas bougé, sauf que maintenant, on est en polyphonie.
1: C'est ça.
0: Et donc là, on est sur Guillaume de Machaut, une œuvre de 1344, je crois. Donc Guillaume de Machaut, 1377, probablement l'un des derniers grands compositeurs de cette période
1: oui,
0: médiévale.
1: Il y a Guillaume de Machaut, Philippe de Vitry aussi.
0: Oui, un siècle avant, je crois.
1: Oui, un peu avant, à qui on doit l'appellation d'Ars Nova, qui était l'évolution presque finale de toute cette.
0: Alors, messe à trois voix, lui s'était arrêté à trois voix, je crois, avec la messe de Tournai, Philippe
1: oui,
0: de Vitry.
1: Oui, ouais. Oui, oui, mais.
0: Il n'a pas tenté les quatre, mais c'est bien déjà.
1: Cet Ars Nova, il a été. Il a été d'ailleurs un peu à l'origine, je ne vais pas dire de la fin du Moyen-Âge musical, mais un peu quand même, parce que du coup, ils avaient atteint un tel niveau de complexité que ça commençait à déplaire un petit peu, notamment au clergé, qui trouvait qu'on était vraiment allé trop loin. Quoi, hein. Ouais. C'était presque un art d'élite. Que tout le monde ne pouvait pas comprendre et c'était pas forcément le but du jeu.
0: Alors, on a parlé beaucoup de musique religieuse, mais il n'y a pas que de la musique religieuse quand même au Moyen-Âge, il y a aussi la musique profane. Alors, la musique profane, moins de traces écrites avant le 10e, 11e siècle, peut-être même encore après, pour une raison simple, on le disait tout à l'heure. En grande majorité, c'est l'Église qui sait écrire, lire et écrire. Donc, automatiquement, le public, si je puis l'appeler ainsi, profane, c'est plutôt une tradition orale. Donc, on n'a pas de traces écrites.
1: Non.
0: Mis à part ceux qu'on va appeler les troubadours, qui, eux, savent lire et écrire. Qui sont les troubadours ? Philippe Kellard.
1: Ah, alors, les troubadours, on a tous entendu ça. On se fait tous des représentations très cinématographiques et
0: Est-ce
1: très
0: que
1: fausses.
0: Ce sont des bouffons à grelots
1: non,
0: qui sautent sur des tables.
1: Ce ne sont pas des bouffons à grelots qui font n'importe quoi. Les troubadours sont avant tout des poètes. Poètes et musiciens, les deux à la fois, peut-être même un peu plus poètes que musiciens. Ils parlent en langue d'oc, donc sud de la France. Le sud de la France est...
0: L'Occitanie.
1: Et même plus loin que
0: oui,
1: ça. Hein, ça dépasse même les frontières de l'Italie actuelle. C'est un pays qui est très, très dynamique à cette époque-là. Très égalitaire aussi, probablement plus qu'au nord. On trouve aussi l'équivalent des troubadours au nord, ce sont les trouvères. Mm-hmm. Des trouveurs, en fait, des gens qui trouvent
0: l'inspiration.
1: En langue d'Oïl, voilà. Et ce dynamisme de méridional, il a des racines historiques compliquées, je ne vais pas rentrer dans les détails, mais il fait qu'il y a une forme d'égalitarisme. On trouve aussi des troubadurites, des femmes troubadours. Ces gens ne sont pas du tout, pour l'immense majorité, issus du peuple. Ce sont des gens, ce sont des gens aisés, voire des nobles. On en connaît pas mal, qui ont laissé des champs. Pour certains...
0: Guillaume d'Oeuf d'Aquitaine, l'un des plus célèbres d'entre eux, grand-père d'Aliénor.
1: Voilà.

0: Aliénor elle-même
1: a fait énormément pour la diffusion de la chanson des Troubadours.
0: Oui.
1: On trouve des femmes célèbres comme Béatrice Doddy.
0: Oui, Lisa de Londres, quelques-unes. Effectivement, alors c'est ça qui est très intéressant, c'est que tout est faussé dans notre imaginaire sur ce qu'étaient les troubadours. Donc effectivement, ce ne sont pas des espèces de paladins à grelots, c'est pas du tout ça. C'est vraiment de la noblesse pour une raison très simple. Ils savent lire et écrire, et ça,
1: tout
0: le
1: fait.
0: Peuple, malheureusement pour lui, il n'a pas accès à cela. Et puis, bon, même on peut aller plus loin, je veux dire, un instrument de musique à l'époque, ce n'est pas gratuit. Je ne suis pas sûr que tout homme ou toute femme du peuple aurait forcément pu s'en procurer un et aurait eu le temps d'apprendre tranquillement ou faire des études musicales. Donc c'est vraiment
1: de façon plus prosaïque, il faut pouvoir disposer de temps libre pour créer.
0: Voilà.
1: Le peuple, lui, est déjà content s'il a 2 repas par jour.
0: Absolument. Et au-delà même des du temps qu'il faut pour composer, eh bien il y a beaucoup de femmes. Il y a beaucoup de femmes, vous le disiez, qui composaient finalement, qui écrivaient des textes, mais qui composaient de la musique. Ces fameuses troubadouresses. Et il y en a finalement, quand on regarde un petit peu, au moins autant que d'hommes.
1: Au moins autant.
0: Oui,
1: et ça, c'est vraiment dû à l'égalitarisme de la société méridionale, qui s'est retrouvée aussi dans des choses un peu moins riantes, notamment le catharisme et puis les différents massacres qu'il y a eu par rapport à toutes ces histoires d'hérésie. Il y a vraiment quelque chose de cette société méridionale qui a permis de favoriser cette diffusion des troubadours.
0: Je vous propose justement un petit extrait de cette musique de troubadour. Alors là, ça va être un extrait d'un troubadour qui s'appelait Guilhem de Penthieu, 1071-1126.

0: un extrait d'une musique de troubadour, donc du 11e siècle. Philippe Guélard, cette évolution, en fait, là, on parle de musique occidentale, hein, finalement, oui. Mais elle a lieu, cette évolution, dans à peu près tous les pays du monde. Hein. Vous parliez tout à l'heure même de l'islam, où il y a une évolution, notamment en Espagne. Hein. Il y a la même chose, je crois, en Asie, hein, en Chine, à la dynastie Han, à la cour impériale, il y avait un office de la musique qui était chargé de recueillir et d'éditer des airs anciens. Donc, il y a eu cette évolution finalement partout au Moyen-Âge. Hein.
1: Comme souvent dans les évolutions, les historiens, les anthropologues, tout le monde est toujours surpris par parfois le fait que des évolutions éclatent un peu partout dans le monde sans rapport a priori les uns entre les autres. Ça a été vrai pour l'écriture, ça a été vrai pour plein de choses.
0: On communiquait malgré tout aussi à l'époque, hein, c'était plus long, mais on communiquait.
1: C'est ça.
0: Bien, je vous remercie beaucoup et on se retrouve bientôt pour parler cette fois-ci de la Renaissance, Philippe Guélard.
1: Avec plaisir.
0: Et à très bientôt dans l'Histoire en musique.
1: Au revoir.

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3: Lorsque Jésus voulait enseigner à ses amis, il s'asseyait à l'ombre d'un arbre, ses amis autour de lui, et il racontait des histoires. Je vais vous en raconter une. Il était une fois un homme, un paysan, qui était assez riche. Il avait des terres, des greniers, des animaux, des vaches, des chèvres, des moutons, pas de cochons évidemment, parce qu'il faut toujours se rappeler que Jésus, il était juif, les personnages de ces histoires sont juifs, et que pour les juifs, le cochon, c'est un animal dégoûtant. Ils n'en veulent pas, ils ne veulent pas en toucher, ils n'en veulent pas chez eux. Ça serait faire offense à Dieu, faire offense à leur père. Non, pas de cochon. Mais cet homme, sa véritable richesse, c'était ses deux enfants, ses deux garçons. L'aîné, c'est Pierre. Pierre, c'est un petit gars très vif, toujours mal habillé, il passe son temps dehors. Si on le laissait faire, il passerait sa vie avec les vaches. Le second, c'est Johan. Johan, lui, il est plus élégant, il aime bien s'habiller, il aime bien rencontrer des gens, il aime bien les fêtes, il aime bien voyager aussi. Mais ces trois-là, aussi différents sont-ils, ils s'entendent très bien. Et le soir, à table, ça se chamaille un peu, ça parle de son avenir. Et ils ont les moyens de leur avenir, parce que le père, il leur a promis de partager ses biens. L'aîné, Pierre, il aimerait reprendre la ferme pour être paysan. Alors, il aura la terre, il aura les bâtiments, il aura les animaux. Et Johan, on lui donnera les bijoux et l'argent. Comme ça, il pourra financer ses voyages et faire du commerce. Ils sont encore petits. Et pourtant, le temps passe. Et un jour, ces deux-là sont adultes. Et Johan, il va voir son père et il demande à recevoir de l'argent, à recevoir sa part d'héritage afin de partir. Le père a promis, il lui donne. Et quelques jours plus tard, Johan part en voyage. Pierre reste, il reprend la ferme, il travaille dur du soir au matin et du matin au soir. Et il n'y a que quand il passe devant la chambre de son frère, devant la porte fermée, qu'il a un petit pincement au cœur. Johan, au loin, il fait sa vie et ça se passe mal. Alors en fait, on ne sait pas exactement ce qui s'est passé. Jésus ne nous l'a pas dit quand il a raconté son histoire. Il a juste dit qu'il y avait du désordre dans sa vie. Mais quel était-il ce désordre? Est-ce qu'il s'est associé à des collaborateurs véreux? Ou bien peut-être il a trop dépensé? Ou même peut-être il a trop travaillé, il est tombé gravement malade? On ne sait pas. Ce que l'on sait par contre, c'est que quand il a été complètement ruiné, il y a une grande famine qui s'abat sur le pays. Une crise telle qu'on n'en connaît pas. Et il n'a plus rien, il a faim. Alors Johan, il va trouver un de ces hommes qui réussissent, un pour lequel toute crise est une opportunité. Et il a profité de la famine pour racheter tous les troupeaux de la région. Johan se présente pour demander du travail. Le patron le regarde. « Ah, c'est bien !» On a besoin de petits gars comme toi, là, des durs à la tâche, qui savent travailler. Allez, c'est d'accord, je t'embauche. Eh ben, t'iras garder les cochons. Non, s'il vous plaît, j'ai grandi dans une ferme, je peux faire plein de choses, garder les vaches, mais pas les cochons, s'il vous plaît. Je suis juif, mon père ne me le pardonnerait jamais. C'est comme ça. Alors en fait, t'es comme les autres, toi. Toi non plus, tu veux pas travailler. Eh ben, crois-moi, quand t'auras vraiment faim, t'iras me trouver et t'iras garder les cochons. Et sans râler en plus. La vérité, c'est que Johan, il a vraiment faim. Alors il finit par accepter. Il se retrouve dans les champs avec un énorme troupeau de cochons. Et son travail est harassant. Et en plus, il fait chaud. Il doit monter sur les arbres et couper des caroubes, ces espèces de gros haricots noirs. Il les fait tomber sur le sol. Et là, les cochons, ils se précipitent, le groin dans la poussière et ils les mangent. Mais même en faisant cela, Johan, il a faim. Son salaire est ridicule. Alors un jour, il voit une caroube que les cochons ont négligée. Il se penche, l'attrape et va la porter à ses lèvres. Mais avant que la caroube ne touche ses lèvres, il dit non ! Il jette la caroube par terre. Non, il ne partagera pas la table des cochons. À partir de ce jour, il rentre en lui-même et se met à réfléchir. Comment en est-il arrivé là ? Alors parfois, c'est la faute de son père. C'est son père qui ne lui a pas bien appris la vie, pas bien appris comment faire du commerce, et c'est pour ça qu'il est ruiné, et c'est pour ça qu'il n'a pas réussi. D'autres fois, c'est la faute de son frère. Oui, son frère, il a gardé la ferme. Oui, c'était un choix, soi-disant, mais en fait, il a toujours fait ce qu'il voulait. Et maintenant, c'est lui qui a dû partir au loin, et c'est lui qui se retrouve tout seul. Parfois, il dit que c'est de sa faute. Et là, il se sent nul. Mais nul. Cependant, il a toujours faim. Et il se rappelle que chez son père, même le plus inutile des ouvriers a largement de quoi manger. Alors, un matin, au lieu de se rendre à son travail, il se lève et il part dans la direction opposée, vers son village natal. Quand il marche, il continue à réfléchir. Il a peur que son père ne lui pardonne jamais. Alors, il pense ce qu'il va lui dire. Et il a décidé. Quand il rencontrera son père, il lui dira « Père, j'ai péché contre le ciel et contre toi. Je ne mérite plus d'être appelé ton fils. Mais traite-moi comme l'un de tes serviteurs. » Il marche. Et nul ne sait comment il a réussi à faire tout ce trajet, aussi fatigué, affamé et malade qu'il était. Mais il a réussi. Et il est arrivé dans son village. Là, personne ne l'a reconnu. La maladie, la fatigue, la tristesse peut-être. Enfin, personne, non. Au détour d'une rue, il est tombé sur son père, qui l'a reconnu immédiatement. Et son père, il s'est jeté dans ses bras. Et l'un et l'autre, ils se sont embrassés, ils ont pleuré. Ils ont pleuré de joie, de tristesse, de toutes les émotions possibles. Et quand, enfin, le père a relâché son étreinte, Joanne, il a dit « Père, j'ai péché contre le ciel et contre toi. Je ne mérite plus d'être appelé ton fils. » Mais le père, il n'a même pas écouté. Le père, il lui a dit « Écoute, Joanne, on va rentrer à la maison. » Tu vas te reposer, te laver, tu vas mettre des beaux habits. Moi, je te prépare une surprise. Ils sont rentrés à la maison. Joanne, dans sa chambre, sur le bureau, il a trouvé une pile d'habits, neufs, tout beaux. Des habits comme il les aime. Et même, il y avait une bague. Une des seules bagues que son père avait gardées pour lui lors du partage de l'héritage. Et quand Joanne est reposée, il sort de sa chambre. Là, il entend des rires. Il entend des conversations, même de la musique. Et il sent qu'un repas est prêt, son plat préféré, du veau. Son père, il a invité les amis, la famille, pour célébrer son retour, pour célébrer les retrouvailles. Et tout le monde est venu. Enfin, pas tout à fait tout le monde. Parce que le frère aîné, Pierre, il était au champ, au loin, et personne ne l'a trouvé. Il rentre tard, et au loin, il entend la musique. Il a ce petit pincement au cœur de quand on n'est pas invité à une fête. Mais à fur et à mesure qu'il s'approche de la maison, il voit des cuisiniers, il voit plein de gens et il se rend compte que la fête est chez lui. Alors il aborde un cuisinier qui était en train de prendre sa pause à l'extérieur et lui demande ce qui se passe. Le cuisinier l'informe que son frère est de retour et que c'est pour ça qu'ils font la fête. Et à ce moment-là, le visage de Pierre se ferme. Il tourne son visage vers le sol. Il ne bouge plus. Alors le cuisinier, il va chercher le père. Et le père arrive, il essaye de parler à son fils. « Pierre, mon chéri, qu'est-ce qui t'arrive ?» Et là, Pierre, il explose. « Tu me fais ça à moi ? Moi ? Moi, j'étais toujours là, j'ai travaillé pour toi, du matin au soir et du soir au matin, et jamais tu m'as rien donné pour faire la fête avec mes amis. Et voilà que là, ton fils, il a pris ton argent, il est allé le dépenser, sûrement avec des prostituées. Il t'a fait honte. Et toi, tu l'accueilles, comme si c'était rien passé. » Mais le père, il regarde tendrement Pierre. « Mon fils, toi, tu es toujours avec moi. Et tout ce qui est ici, tout ce qui est à moi est à toi. Mais ton frère, il était perdu et il est retrouvé. Il fallait bien se réjouir parce qu'il était comme mort. Et désormais, il est vivant. Nul ne sait, en tout cas Jésus ne a pas dit ce qui s'était passé ensuite. Si Pierre, il avait réussi à faire taire sa colère, il était rentré faire la fête, s'il lui a fallu du temps, s'il s'était réconcilié. Mais ce que l'on sait, c'est que Jésus, c'est un excellent conteur. Et que quand il ne dit pas quelque chose, ce n'est pas qu'il a oublié. C'est qu'il veut que l'auditeur, vous, vous répondiez à la question.
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1: Bonjour chers auditeurs, bonjour Jacques-Philippe Sauvé.
2: Ah bonjour chère Marguerite et bonjour à tous nos éditeurs.
1: Bienvenue dans notre dernier épisode de notre espace philo. Nous allons aujourd'hui conclure notre enquête sur les liens entre foi et raison. Alors est-ce que finalement la raison peut conduire à Dieu ?
2: Belle, grande et synthétique question qui en fait, dont la réponse se trouve contenue, nous l'espérons fortement et nous le croyons dans ce parcours très beau, très très fort, très vrai, engagé avec vous, chère Marguerite, dont je vous remercie grandement.
1: Bah, c'est à moi de vous
2: Alors, remercier. Mais oui, certainement, une raison humaine et incarnée peut certainement, et c'est d'ailleurs l'enseignement de l'Église, reconnaître l'existence d'un créateur provident de l'univers. Alors, c'est le premier concile du Vatican, pas Vatican II, mais Vatican II reprend cet enseignement, premier concile du Vatican, qui déclare, et déclare de foi définie, que la raison humaine peut découvrir avec certitude Dieu peut être connu de manière certaine par le raisonnement. Mais attention, à condition que ce raisonnement parte des êtres concrets et finis de ce monde, c'est-à-dire de l'être concret réel, et par la causalité remontée des effets, qui sont les effets de Dieu, les effets de la création, pour reconnaître derrière ces effets, à l'origine de ces effets, plutôt, leur cause. Bon. Donc, ce point est essentiel parce que cela veut dire que la raison, elle est capable de découvrir sans cesse de nouveaux aspects du réel si elle est attachée au réel. Hein. Parce qu'on se souvient, Chesterton, le fou est celui qui a tout perdu sauf la raison. Si on n'est plus dans la réalité, alors là, on peut raisonner comme un malade. Enfin, comme un malade. On peut même raisonner redoutablement.
1: Mais alors, il y a. À partir de rien.
2: Ah ben, relation au réel, nulle. Alors, à ce moment-là, vous voyez, tous les hommes sont menteurs. Or, Socrate est un homme, donc Socrate est menteur. Mais cela vaudrait aussi pour moi, je n'ose le penser, mais notre cher Mathieu, que loin de moi cette idée. Puis, Marguerite, toutes les femmes sont bavardes. Vous êtes une femme, donc vous êtes bavarde. Bah, voilà. Il faut donc aller au-delà il faut rester dans la réalité. Bon. Mais une raison libérée, justement, j'allais dire de la folie, mais même libérée en partie, en tout cas, des passions qui peuvent peser sur elle, des fausses informations qu'elle peut comme ça gober sans véritable examen critique. Non, mais une raison qui progresse librement, aidée d'ailleurs par un professeur de philosophie, et même un homme doté de bon sens, et là, saint Thomas d'Aquin nous le dit avec force et assurance, elle peut s'ouvrir progressivement, alors méthodiquement, méthode par la causalité, inductive, c'est-à-dire qu'on va des effets à la cause. Saint Thomas d'Aquin nous dit par exemple que Dieu n'est pas présent en notre esprit d'une manière naturelle et évidente. Même si saint Thomas d'Aquin admet que nous avons bien en nous, même si elle peut être très enfouie, très obscurcie, il y a quand même... quodam modo, dit-il, d'une certaine manière, vous voyez, une image de Dieu en nous, parce que comment pourrions-nous reconnaître son existence au terme d'un raisonnement si déjà au départ nous n'avions pas une certaine notion, une notion de Dieu. C'est l'exemple de saint Thomas d'Aquin qui dit j'attends mon ami Pierre qui vient. Bon, quelqu'un vient. Je sais que quelqu'un vient, mais je ne sais pas si c'est Pierre. Alors, vous voyez, je sais que quelqu'un vient à ma rencontre, mais je ne sais pas de qui il s'agit, et Dieu, ouais, je sais. Bon, mais en tout cas, la raison, elle est en tout cas, soyons aristotéliciens, elle est tout à fait potentiellement capable d'atteindre Dieu. Cette connaissance de Dieu restera pour nous, dans notre condition présente, une connaissance analogique, c'est-à-dire imparfaite, qui nous fait voir des images, des ressemblances de Dieu. Hein? Mais cette connaissance restera négative, en ce sens que là, nous reprenons par exemple saint Thomas d'Aquin, mais déjà la Bible, nous savons de Dieu ce qu'il n'est pas, mais nous ne pouvons pas dire, dans notre condition présente, en tout cas, positivement, tout ce qu'il est. Ça, c'est la vision béatifique.
1: Et alors, qu'apporte la foi à la raison?
2: Alors, la foi, ce qui est prodigieux, c'est qu'on a pu la considérer, par exemple, chez les... C'était une secte, chez les martionnites, ou encore avec les manichéens, plus près de nous dans l'histoire, avec Luther. La foi a pu être considérée comme l'ennemi juré de la raison. La raison, pardonnez-moi ma crudité, chère Marguerite, mais Luther l'appelle la putain du diable. C'est-à-dire que c'est vraiment... Et il compare la raison et la foi, vous voyez, comme deux cabris, deux petits chevaux, qui sont attachés par derrière, par le derrière, si j'ose dire, mais ça colle, enfin c'est bien, bien fort. Et puis... chaque petit cheval veut s'échapper. Alors il y a le cheval de la foi, vous voyez, qui parle dans un sens, le cheval de la raison qui... Bon, non. Justement, la foi apporte à la raison, en fait, ce qu'il faut bien appeler des mystères, mais comme nous l'avions un peu dit une dernière fois, le mystère, dans son sens le plus évident, hein, on pourrait remonter à l'hébreu, même Sode, le mystère, c'est le secret intelligible. Je me rappelle de Trespontant qui insistait beaucoup là-dessus. Le mystère n'est pas une espèce de bloc opaque, impénétrable, qui serait dénué de toute possibilité d'ouverture, de vie et de diffusion, de communication. Non, non, le mystère, au contraire, c'est le secret intelligible, c'est-à-dire, bien sûr, qu'il est caché. Il est caché en Dieu, mais il est aussi caché en nous. Votre vie divine, finalement, est cachée dans le Christ, dit saint Paul. Mais le mystère, il nous est progressivement connu parce qu'il nous est révélé graduellement. Il n'y a pas tout d'un coup. Oui. D'abord, non. Et puis on aurait encore moins rien compris. Encore plus rien compris. Oui. Vous voyez, mais de la même conscience, hein, si on avait dit à, je sais pas, à Archimède, ou même à, mais même à Galilée, ou même à, vous savez, dans un étang, il y a un poisson, bon, mais avec la physique quantique, vous savez, mon ami, en plus, il y a de la mousse sur l'étang, il est où le poisson ? À dire, ben, je sais pas, il est là. Ah, manque de chance, il est là. Des scientifiques actuels, les plus sérieux, vous disent, oh ben, il n'y a pas un poisson en tant que tel, et il y a une potentialité de poisson. Un système poisson à gauche, poisson à droite. C'est comme le chat de Schrödinger. C'est un chat, hein, qu'on a placé dans une boîte, aéré quand même, suffisamment solide, et dans la boîte, il y a un petit dispositif, alors qui est très sophistiqué, mais en gros, c'est une petite fiole cassable, hein, de poison mortel. Et il y a un petit système de marteau, vous voyez, qui est suspendu. Et alors, le chat, évidemment, la boîte est quand même assez petite, qui va se déplacer. Et il peut heurter le marteau, qui va heurter le petit fiole, mais il peut aussi ne pas le... Que se passe-t-il dans la boîte, puisqu'on l'a refermée? Elle est un peu aérée, hein. Le Schrödinger répond, ben, il y a chat vivant, chat mort. On aurait dit ça, vous voyez, même dans... C'est, voilà. Parce qu'il y a déjà, sur le plan de la science, il y a de véritables énigmes, disons.
1: Oui.
2: Mais alors, les mystères de la foi, eh bien, loin, justement, de diminuer notre raison, ils nous invitent à se... Ils invitent la raison, je dirais, à se dilater. C'est une image. Oui. Corporelle, mais à se dilater, à travailler, bien sûr, mais à se laisser porter aussi par l'intuition, et puis aussi à avoir cette part d'étonnement que signalent tous les scientifiques, hein, d'imagination, vous voyez, pour aller plus loin, justement, hein, que les strictes constatations.
1: Pour aller du visible vers l'invisible.
2: Aller du visible vers l'invisible. Bah, si on s'en était tenu à la physique du 7e siècle après Jésus-Christ, qui n'avait rien de mal en tant que telle, hein, bah, nous en parlions avec notre cher Mathieu l'autre jour d'ailleurs, la Terre est un disque, car la Terre est plate. Bah, des gens croient cela encore. Ah, je vais vous montrer la courbure de la Terre, on va faire une photo. Ah, remarquez, ça a été fait. Hein, nos amis qui sont allés... Mais l'incrédulité, la rationalité, là, vous voyez, il y a un proverbe qui dit « quand on veut pas, on veut pas ». Non mais, je veux dire, nous-mêmes, nous sommes tous exposés à ça. Il y a des choses qu'on est prêt tout à fait à entendre. Puis quand...
1: Il faut savoir remettre sa raison
2: en question.
1: Eh bien, un grand merci, Jacques-Philippe Sauvé, d'avoir été le guide, justement, pour conduire notre raison à la rencontre de la foi, finalement, et de voir en quoi elle se complète. Merci pour ce parcours d'un an d'enquête entre des liens entre foi et raison. Et merci à tous nos auditeurs d'avoir écouté notre parcours jusqu'au bout.
2: Merci infiniment. Moment, de vérité, d'émotion et, on l'espère bien sûr, d'enrichissement vers la foi.
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0: Il est 5 heures.
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Évangile de Jésus-Christ selon saint Jean. L'un des douze, Thomas, dont le nom signifie « jumeau », n'était pas avec eux quand Jésus était venu. Les autres disciples lui disaient « Nous avons vu le Seigneur ». Mais il leur déclara « Si je ne vois pas dans ses mains la marque des clous, si je ne mets pas mon doigt à l'endroit des clous, si je ne mets pas la main dans son côté, non, je ne croirai pas. » 8 jours plus tard, les disciples se trouvaient de nouveau dans la maison, et Thomas était avec eux. Jésus vient, alors que les portes étaient verrouillées, et il était là au milieu d'eux. Il dit « La paix soit avec vous ». Puis il dit à Thomas « Avance ton doigt ici, et vois mes mains. Avance ta main, et mets-la dans mon côté. Cesse d'être incrédule, sois croyant. » Thomas lui dit alors « Mon Seigneur et mon Dieu !» Jésus lui dit « Parce que tu m'as vu, tu crois. Heureux ceux qui croient sans avoir vu. » Merci Thomas. Souvent, on peut facilement juger saint Thomas comme celui qui manque de foi, mais avouons-le, c'est facile pour nous, après coup, de dire que c'était évident que Jésus soit ressuscité. Qu'est-ce que nous aurions fait, franchement, à la place de Thomas? Et finalement, la question de Thomas, son besoin de voir et de toucher pour croire, est pour nous une occasion unique d'émerveillement. Donc oui, merci Thomas. Grâce à ce témoignage de l'Évangile, nous pouvons en apprendre beaucoup sur le corps de Jésus, le corps ressuscité du Christ, son corps glorieux. Et pourquoi cela nous intéresse-t-il? Tout simplement parce que ce corps glorieux du Christ, nous n'avons pas seulement à le contempler et l'adorer, mais il nous montre aussi ce que nous serons nous-mêmes à la résurrection de la chair à la fin des temps. En Jésus, et particulièrement en Jésus ressuscité, nous voyons notre avenir. Et grâce à saint Thomas, nous en savons plus sur ce corps qui sera notre corps. Ce que Thomas nous apprend, c'est que le corps de Jésus a une consistance physique. On peut le voir, certes, mais aussi le toucher. Cela nous rappelle ou nous apprend la bonté du corps et de la matière, créée par Dieu, à l'encontre de tous ceux qui ne voudraient considérer que l'esprit et mépriser le corps. Le Christ ressuscité a un corps que l'on peut toucher, et cela est bouleversant si on y réfléchit un instant. Mais ce corps, Thomas nous l'apprend, est aussi marqué des stigmates de la passion. Étonnant pour un corps glorieux. Comment les traces de la souffrance du Christ n'ont-elles pas pu être effacées par la gloire de sa résurrection? Peut-être est-il possible de voir dans ces marques que le corps du Christ ressuscité, tout comme nos corps ressuscités, est ou seront porteurs de ce que nous avons été et surtout de la charité que nous aurons exercée. Au ciel, la foi et l'espérance ne seront plus, seule la charité demeure. Or, que sont les stigmates du Christ, sinon les signes les plus sensibles de son grand amour pour nous, les marques physiques de la folie de son amour, le rappel éternel de jusqu'où Jésus est allé pour nous aimer. Aimons le corps du Christ et voyons-y la source de toute notre espérance pour nous-mêmes, qui un jour verront Dieu et seront semblables à lui.

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1: 14e dimanche du temps ordinaire. Évangile selon saint Matthieu, chapitre 11, versets 25 à 30. Le texte est traduit depuis l'araméen de la Pshita avec l'imprimatur de la Conférence des évêques de France. Évangile. En ce temps-là, Jésus répondit et dit « Je te rends grâce, mon Père, Seigneur des cieux et de la terre, d'avoir voilé ceci aux sages et aux prudents, et de l'avoir dévoilé aux petits-enfants. Oui, mon Père, ainsi fut la volonté devant toi. Tout m'a été transmis par mon Père. Personne ne connaît le Fils, sinon le Père, et personne ne connaît le Père, sinon le Fils, et celui à qui le Fils veut lui révéler. » Venez auprès de moi, vous tous qui peinez, et portez des fardeaux, et moi, je vous déchargerai. Prenez sur vous mon joug, apprenez de moi que je suis clément et humble de cœur, et vous trouverez le repos pour votre âme. Mon joug est suave à porter, et mon fardeau est léger. Acclamons la parole de Dieu. Jésus répondit. On a le verbe « enno ». Comme on ne voit pas clairement à qui Jésus répond, plusieurs ont traduit « il prit la parole » ou « il s'écria ». Mais pour ce faire, il aurait fallu une forme intensive. Ce passage que nous avons entendu doit être attaché à ce qui précède. Verset 20. « Alors Jésus commença à blâmer ces villes, où avaient eu lieu ces nombreux actes de puissance et qui ne s'étaient pas convertis. Et il disait « Malheur à toi, Chorazim, malheur à toi, Bethsaïde, etc. » Le verbe « blâmer », c'est le verbe « chassed », disgracier, maudire. Il faut le prendre au sens de disgracier parce que ces villes n'ont pas reconnu la grâce qui leur était faite. C'est donc à cette situation que Jésus répondit, celle qui vient d'être décrite. Les cités, qui sont le siège de l'enseignement, ne se sont pas converties. Et Jésus reconnaît que cette situation correspond à l'essence même de l'œuvre qu'il est venu accomplir. Sauver les pauvres, ceux que négligent les puissants. Comme il avait dit au seuil de ce fil d'oralité, les pauvres reçoivent la bonne nouvelle. Matthieu 11, verset 5. Lorsque Jésus dit que le Père a caché ces choses aux sages, Hakim et aux prudents, il ne fait pas l'éloge de la bêtise. D'ailleurs, peu avant, Jésus recommande aux disciples envoyés en mission d'être sages, Hakim et sages comme les serpents. Verset 16. Ici, Jésus se situe dans la ligne de l'oracle d'Isaïe. Le Seigneur a dit « Parce que ce peuple est près de moi en parole et me glorifie de ses lèvres, mais que son cœur est loin de moi et que sa crainte n'est qu'un commandement humain, une leçon apprise. Eh bien, voici que je vais continuer à étonner ce peuple par des prodiges et des merveilles. La sagesse des sages, Hakime, se perdra, et la prudence des prudents, Sakultone, comme dans l'Évangile, s'envolera. » Isaïe 29, versets 13 à 14. Et Jésus continue sa louange, et de l'avoir dévoilé aux petits-enfants. Les petits renouent avec la tradition biblique du petit David battant Goliath, ou avec les oracles prophétiques sur le petit reste d'Israël. La confiance des petits-enfants provoque la générosité de Dieu qui les comble et les fait entrer dans la profondeur de son cœur. Dieu se donne à connaître. Il se révèle. Jésus indique quelque chose de sa vie divine en soulignant qu'elle est inconnaissable si elle n'est pas révélée. Oui, mon Père, ainsi fut la volonté devant toi. Verset 26. L'expression, explique Monseigneur Ali Choran, est une expression de révérence et de politesse extrême. On l'emploie pour les rois. Verset 27. Tout m'a été transmis par mon Père. Personne ne connaît le Fils sinon le Père, et personne ne connaît le Père sinon le Fils et celui à qui le Fils veut le révéler, veut lui révéler. Autrement dit, Jésus fait connaître le Père, mais aussi, quand on prie Dieu le Père, éventuellement quand on fête le Père, on connaît plus profondément le Fils. Jésus invite ceux qui peinent. « Venez auprès de moi, vous tous qui peinez et qui portez des fardeaux, et moi je vous déchargerai. Prenez sur vous mon joug, apprenez de moi que je suis clément, doux, reposant et humble de cœur. » Chers auditeurs, alors que le grec indique seulement une direction, « Venez à moi », le texte araméen dit « Venez auprès de moi, louos, auprès », ce qui inclut un contact immédiat. « Apprenez de moi », c'est un appel à recevoir son enseignement, un enseignement qui passe aussi par toute sa personne. Le Siracide aime la sagesse et encourage à l'aimer en disant « Mettez votre cou sous le joug. Que vos âmes reçoivent l'instruction. Elle est tout près à votre portée. Voyez de vos yeux, comme j'ai eu peu de mal pour me procurer beaucoup de repos. » Siracide, chapitre 51, 26-27. Le joug, en araméen nir, versets 29 et 30, est une pièce de bois permettant d'atteler deux animaux de trait. Prendre le joug de Jésus signifie travailler avec Jésus, ensemble avec lui. La perspective n'est plus de porter le poids de la loi orale, c'est de vivre tout cela avec Jésus, en sa présence, avec sa liberté de fils. Personne ne connaît le Père sinon le Fils, et celui à qui le Fils veut le révéler. Verset 27. Alors, Jésus dit que son joug est suave, basim, comme un parfum ou comme l'encens qui accompagne la prière. Et son fardeau léger, il est porté à deux. Jésus avait dit à Capharnaüm, « Pour la terre de Sodome, on sera plus clément au jour du jugement que pour toi. » En araméen, le mot « nir », traduit ici par « clément », à cause de la thématique du jugement, est un participe passif du verbe « reposer ». Il a la même racine que le mot « niocho », « repos ». Matthieu 11, 29. Parce que si Sodome avait vu ces miracles, elle se serait convertie et ayant accueilli en Jésus le Messie, elle aurait été déchargée du poids de ses péchés. En disant « Vous trouverez le repos, niocho, pour votre âme », Matthieu 11, verset 30, Jésus fait aussi référence à un oracle de Jérémie. « Renseignez-vous sur les chemins de jadis. » Quelle était la voie du bien? Suivez-la et vous trouverez le repos pour vos âmes. Exactement la même formule. C'est le repos qu'éprouveront immédiatement ceux qui marchent sur le chemin des commandements. Car il y a de la joie à être en communion avec le Créateur. En effet, Jésus vient de communiquer la joie du règne de Dieu et l'exultation de vivre dans la volonté de son Père. La suite de l'oracle de Jérémie monte à la mémoire et fait encore de nombreux échos à ce fil d'oralité. Mais ils ont dit « Nous ne la suivrons pas ». Et encore « Vos holocaustes ne me plaisent pas, vos sacrifices ne m'agréent pas ». C'est pourquoi ainsi parle le Seigneur « Voici que je vais dresser devant ce peuple des obstacles où ils trébucheront ». C'est comme Matthieu 11, verset 6. C'est donc bien tout le verset 6-16 de Jérémie qu'il faut prendre en considération. Les chemins de jadis ne sont pas abrogés, mais tout est renouvelé. Nous terminons avec l'école du Carmel. Jean de la Croix, lettre 201. Adonne-toi au repos, rejetant de toi les soucis et ne t'inquiétant en rien de tout ce qui arrive. Et tu serviras Dieu à son gré, et te réjouira en lui. Et cette confidence de Sainte Thérèse de Lisieux. Pour moi, je ne trouve plus rien dans les livres si ce n'est dans l'Évangile. Ce livre-là me suffit. J'écoute avec délice cette parole de Jésus qui me dit tout ce que j'ai à faire. Apprenez de moi que je suis doux et humble de cœur. Alors j'ai la paix, selon sa douce promesse, et vous trouverez le repos de vos âmes. » Elle me dit cette dernière phrase en levant les yeux, avec une expression du ciel. Elle ajouta le mot « petite » à la parole de notre Seigneur, ce qui lui donna plus de charme encore. « Et vous trouverez le repos de vos petites âmes. » Carnet jaune 515. Eh bien, chers auditeurs, que le Seigneur vous bénisse et vous donne le repos pour vos âmes.
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1: Cette semaine, nous avons tenté d'interroger l'acceptation. Donc face aux différents défis de la vie quotidienne, mais également aux différentes réflexions qu'ont emmené les précédentes séries sur la déception, sur le pouvoir, on a essayé

L'acceptation active. Donc encore une fois, l'acceptation passive, hein, hein, on est d'accord, on est sur le mode pilotage automatique, on est dans la bienséance, et on a une soumission, une résignation. Bon, on accepte, mais on peut se poser la question si c'est vraiment de l'acceptation, puisque finalement, on est en train de subir. Donc la question de l'acceptation, quelque part, elle demeure. Et puis on a vu également l'autre facette, une acceptation voilà, que je qualifie donc d'active, qui est l'idée de donner un consentement, de donner un accord, d'agréer quelque chose finalement, de participer. En fait, une action d'accepter comme un mode de participation à l'existence. Parce que, bah, comme dans le terme juridique, et, parce que je suis d'accord, je participe, etc., etc. Donc, on a vu que ces deux modes, finalement, étaient régis derrière par des états d'esprit différents. Et pour cause, hein, lorsqu'on arrive finalement à parler d'acceptation, c'est que généralement, on est passé par des épreuves plus ou moins abruptes. On parle rarement d'acceptation quand il s'agit d'accepter un cocktail auprès d'une plage ou alors de recevoir des cadeaux. Ou... C'est pas ce terme qui est le plus utilisé. L'acceptation, elle, elle nous demande un travail. Mais encore une fois, il ne s'agit pas de s'arracher les cheveux, c'est un travail semi-conscient. Beaucoup du travail se fait malgré nous. Mais c'est surtout avant tout une question d'état d'esprit. Donc on a vu que dans tous les cas, il s'agissait d'agilité, tout du moins ce que Aristote voilà, lui parlait de perfectibilité humaine. Et c'est aussi ce qui nous distingue encore une fois hein, de certains animaux. Mais c'est censé être aussi une volonté active. C'est-à-dire, c'est pas un attribut qui nous serait donné et sur lequel on peut se reposer comme le fait qu'on met en place régulièrement. C'est quelque chose qui demande à être pensé, qui demande à être soutenu. Il est difficile de rester en permanence dans cet état. Et on le voit très bien, puisque on a tous fait l'expérience d'avoir eu des moments très durs où on a été confronté à de multiples épreuves, même qu'une seule épreuve terrible, on a trouvé les ressources pour y faire face, et puis quelques mois, quelques années plus tard, une autre épreuve, et on se sent démuni. Pourtant, on a déjà réussi à y faire face avant. Pourquoi donc on n'a pas appris qu'est-ce qui se passe ? Qu'est-ce qui nous a filé entre les doigts, finalement ?

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1: Déjà, on a pu le voir, on a cette fameuse tendance à oublier le caractère strictement humain de nos relations. Et quand je dis humain, j'entends cette humilité première face à l'existence. Ça va nous demander, bien sûr, de croire dans le côté perfectible de cette nature, et le fait de pouvoir se perfectionner, le fait aussi que c'est sa vocation, que finalement, qu'il y a une notion de progrès. Mais ça va demander aussi d'accepter que tous les êtres n'ont pas forcément envie d'évoluer, y compris ceux qu'on admirait. Alors c'est peut-être la chose la plus difficile à accepter. Encore une fois, comme l'enfant voilà, qui a idéalisé ses parents, etc., etc. Mais c'est surtout développer une forme de tolérance et de bienveillance. Et puis se dire qu'on a tous notre

à apporter, c'est-à-dire que là où une personne, il ne s'agit pas de juger encore une fois, c'est-à-dire cette personne ne choisit pas d'évoluer tel ou tel domaine, mais elle apportera sûrement autre chose ailleurs. Et c'est là aussi où il faut faire très attention avant d'entamer ce type de remise en cause, de se rendre bien compte que l'autre, même si par ce passage, on se rend compte, comme évoqué récemment, on change, on évolue, et d'autres semblent ne pas évoluer. Eh ben, on pourrait se poser la question, si on accepte à l'échelle plus vaste, etc. En fait, ce n'est pas notre affaire. Et c'est là aussi où il faut de l'humilité. C'est-à-dire qu'à un moment donné, si on choisit de croire qu'on fait un certain pari pascalien, on a une confiance absolue. Et donc, on n'a pas le temps de juger les autres, puisqu'on est trop appliqué à travailler pour le bonheur de tous et sur le perfectionnement de soi-même. Nous, on a un pouvoir qui est très limité. Si on ne se met pas de façon clairement avec les autres, on n'est pas grand-chose. Donc oui, l'absence de contraintes, l'idée que tout le monde pourrait être ceci, etc. Oui, ça serait génial. Mais en pratique, force est de constater que si on est déçu, c'est que ce n'est pas le cas. Donc autant accepter finalement l'apprentissage qui nous est donné. Pourquoi ? On n'a pas forcément besoin. Au final, on peut rester... on pourrait se poser la question, pourquoi s'améliorer ? Oui, ça serait une très bonne question. On pourrait rester dans la résignation et la soumission, finalement. C'est beaucoup plus, en fin de compte, c'est beaucoup plus pratique. Voilà, garder son état d'esprit, comme évoqué précédemment, une acceptation plutôt passive. Oui, il n'y a pas de raison particulière de choisir l'acceptation active. Mais l'idée, encore une fois, c'est de se poser la question de savoir avec quoi on vit le mieux. On en revient toujours finalement au pari pascalien. Donc, qu'est-ce que l'acceptation, si ce n'est une disposition ? Donc, littéralement, on prend le dictionnaire Larousse, on peut vraiment se poser la question à soi-même. Puisqu'on a deux formes, on a deux définitions. Dans les deux cas, on sera juste avec la langue française. Donc on peut se demander qu'est-ce que je souhaite ou qu'est-ce qui est pour moi finalement l'acceptation. Est-ce que c'est la forme active ou la forme passive? Est-ce que c'est l'abnégation, la résignation, la soumission? Ou est-ce que c'est le fait de recevoir, d'agréer quelque chose, donner son consentement, son accord? Ça reste toujours très simple. Mais ce qui est plus difficile, c'est de continuer finalement à maintenir son enthousiasme. C'est la question à se poser. Puis-je cultiver l'enthousiasme au quotidien dans l'acceptation? Je vous remercie pour votre écoute et je vous dis à bientôt.

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2: Dans notre précédente émission, nous avons souligné l'importance des guérisons et des miracles dans les récits évangéliques. Et nous avons pris comme exemple, tout simple, le premier geste que Jésus accomplit de tout son ministère, qui est la délivrance d'un possédé dans la synagogue de Capharnaüm au cours de la prière du Shabbat. Juste après, il sort avec ses disciples, se rend chez Pierre, et là, second miracle, il guérit la belle-mère de Pierre qui était atteinte de fièvre. En cela, il la restaure, non seulement dans son corps, mais dans sa vocation de femme qui joue un rôle déterminant dans la liturgie domestique du Shabbat. Le repas du Shabbat étant achevé, alors les miracles se poursuivent et ils s'intensifient, en tout cas en nombre, puisque les évangiles de Marc, de Luc et de Matthieu nous rapporte, ici chez Matthieu, il guérit tous ceux qui allaient mal, de façon que fut accompli ce qui avait été dit par le prophète Isaïe en ces termes, il a pris nos infirmités, il s'est chargé de nos maladies. Et selon Matthieu, les nombreuses guérisons que Jésus opère montrent, prouvent qu'il est bien le Messie. D'ailleurs, c'est ce que reconnaissent les démons eux-mêmes, en se prosternant devant lui, il criait « Tu es le Fils de Dieu ». Marc, chapitre 3, verset 11. Donc, ce sont ses œuvres qui attestent sa messianité. Il y a toujours eu dans la tradition juive des prophètes, des thaumaturges, mais ici, le ministère de guérison et de miracle de Jésus prend une envergure bien plus importante. Certes, il n'est pas le seul, même à son époque, à multiplier les guérisons et les miracles. Plusieurs rabbis célèbres du temps de Jésus exerçaient aussi des ministères de puissance. Mais, les évangiles en témoignent, Jésus semblait investi d'une telle force que d'emblée, les foules entières se tournèrent vers lui. Cette explosion de guérison, de délivrance, en ce soir de Shabbat à Capharnaüm, annonce est le signe de la surabondance du royaume des cieux qui, en Jésus, s'est rendu présent aux hommes. Et il est venu pour tous les hommes, pour tous ceux qui étaient perdus. Peut-être faudra-t-il un jour consacrer une émission aux guérisons effectué par Jésus dans les récits évangéliques et à chaque fois nous demander mais quel est le signe particulier qui est donné ici dans cette guérison ou dans cette délivrance. Alors, en plus des guérisons, il y a les miracles, comme par exemple la multiplication des pains, comme par exemple Jésus marchant sur les eaux, comme par exemple la transfiguration, comme par exemple la résurrection. Bref, je me disais que si l'on notait des récits évangéliques, tout ce qui est miracle ou guérison, il resterait très peu de choses. Car on a l'impression qu'à chaque fois que Jésus intervient et pose un acte, c'est un miracle ou une guérison miraculeuse. Alors certes, il y aurait encore quelques récits comme les récits de rencontres, rencontres avec Marie-Madeleine, rencontres avec la Samaritaine, rencontres avec Nicodème, rencontres avec Matthieu et autres. Oui, il y aurait des récits de rencontres et il y aurait les enseignements de Jésus. Mais les enseignements, on ne peut pas les détacher des actes, c'est un tout. Et l'enseignement de Jésus vient comme expliciter les actes, et les actes viennent comme conforter l'enseignement de Jésus. Et finalement, la question que nous posions au tout début de notre réflexion, faut-il croire au miracle ? Elle se retourne. Et devant cela, elle devient, comment peut-on être chrétien, être disciple de Jésus, sans croire au miracle et aux guérisons ?

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1: J'ai connu un professeur de philosophie en faculté de théologie qui disait « Je crois malgré les miracles ». C'est-à-dire qu'à ses yeux, les miracles étaient presque du superflu, voire davantage des obstacles à la foi. Car c'était l'irruption, tout d'un coup, d'un autre monde, l'irruption du surnaturel, l'irruption de l'éternité. Et je pense que sa rationalité de philosophe avait bien du mal à accepter cela. Il avait donc une foi ancrée dans sa tête, peut-être plus que dans son cœur, qui avait envie, au fond, de rejeter tout cet aspect. Et je pense qu'il n'est pas le seul. Parmi les chrétiens, il y en a qui sont mal à l'aise avec ces récits de guérison, ces récits de miracles. Pourquoi sont-ils mal à l'aise? Parce que ces récits sont complètement à contre-pied du monde rationnel, technologique dans lequel nous sommes. Et du même coup, lorsque l'on atteste que l'on croit fermement à ces choses, miracles, guérisons, interventions de Dieu dans nos vies, on a peur, on est gêné de passer pour un abruti, au moins pour un crédule, un benêt qui accepte tout cru, tout ce qu'on va lui proposer sans exercer de jugement critique. Mais pourtant, nous sommes là devant une évidence. Par exemple, je me suis toujours demandé comment un prêtre qui rejette les miracles, qui les amenuise en tout cas, qui en fait presque des banalités, comment peut-il célébrer l'Eucharistie? Parce que fait-il lorsqu'il célèbre l'Eucharistie? Mais il assiste et participe à un miracle. Ça n'est pas autre chose. Alors, comment est-ce possible? Notre attitude, elle est d'accepter de nous ouvrir à tout ce que Dieu fait, à la façon dont il agit. Ce n'est pas à nous à trouver que la façon dont il agit nous met en porte-à-faux par rapport à l'esprit du monde, par rapport à l'esprit critique. Mais acceptons, recevons ce qui nous est donné. Nous l'avons vu dans l'étymologie du mot miracle, le mot est lié aussi à l'émerveillement. Alors tous ces récits de miracles, de guérison, doivent nous faire entrer dans un émerveillement quotidien. Saint Augustin s'émerveillait autant d'une guérison miraculeuse que de voir les épis de blé dans les champs. Et il disait, pour moi c'est la même chose. Certes, on peut m'expliquer pourquoi la semence a germé, comment elle a grandi, comment elle fait ses racines, qu'elle pousse ses surgeons, etc. Oui, mais il n'empêche que c'est extraordinaire, que c'est merveilleux, que c'est beau, et que même lorsqu'on peut expliquer les choses, elles ne perdent pas de leur beauté et nous ne devons pas perdre de notre émerveillement jour après jour lorsque nous essayons de nous attacher à Jésus.

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1: Et bonjour Madame Boutin.
2: Bonjour.
1: C'est le dernier entretien. Oui. J'étais ravie de vous accueillir et j'espère que ceux et celles qui vous ont peut-être découvert un peu plus pourront. Et je vous encourage, chers auditeurs, à découvrir ce livre qui est riche. Voilà, parce que vous parlez aussi, vous revenez sur vos engagements, sur votre histoire, mais vous relisez aussi l'histoire de notre pays. Et vous avez rappelé encore au cours de la semaine que notre pays a 2000 ans d'histoire et c'est pas rien. Donc il y a plein de références, plein de belles choses aussi. Peut-être pour être mieux armé et avoir moins peur. J'ai bien envie d'ouvrir ce dernier angle d'interview sur le « n'ayez pas peur », ce « n'ayez pas peur » dans l'Évangile et ce « n'ayez pas peur » que vous avez et qui vous a peut-être aussi réveillé de votre sommeil, de votre, permettez-moi, je ne veux pas être vulgaire, de votre tiédeur en tant que catholique, un réveil aussi avec Saint Jean-Paul II. La peur règne de partout, dans le monde, dans notre pays. Nous avons peur, les Français sont parfois un peu déstabilisés, un monde confus, voilà, la guerre, les épidémies, les injustices, il n'y a plus de vérité, le mal qui est nommé bien et le bien qui est nommé mal. Donc éclairez-nous et puis quelques conseils, peut-être quelques clés pour ne plus craindre l'aujourd'hui et l'avenir de notre pays et l'avenir aussi, je vois bien plus loin, de notre humanité, Madame Boutin.
2: La question que vous posez demanderait un développement très long.
1: Et je vous demande en quelques minutes.
2: Oui, oui.
1: Mais j'ai confiance en vous.
2: Alors, si vous voulez, le n'ayez pas peur, d'abord j'ai beaucoup insisté lors des précédents entretiens sur mon engagement catholique et spirituel et la force que me donnait cet engagement. Mais je pense que ce n'ayez pas peur, bien sûr lancé par Jean-Paul II, repris par Léon XIV, quand il a dit « le mal ne prévaudra pas », c'est la même chose. Certes, ce sont des papes, des personnalités catholiques éminentes du monde, mais ces propos-là, comme beaucoup de propos venant de la culture catholique, s'adressent à toutes les personnes qu'elles croient en Dieu ou qu'elles n'y croient pas. Le « n'ayez pas peur », a priori, les catholiques devraient avoir moins peur que les autres. Ce n'est pas le cas. Mais nous avons tous peur. Quand j'ai été nommée ministre du Logement, j'ai été heureuse d'être de ce ministère. Tout le monde m'attendait à la famille, dont on a assez peu parlé. Mais j'étais très heureuse qu'on me donne le logement. Parce que la première crainte qu'ont eue nos ancêtres, c'était de se trouver un toit pour se protéger. Le logement, du reste en politique, c'est pas très glorieux d'avoir le ministère du logement. Parce que d'abord, c'est très compliqué, mais surtout, c'est pas un beau sujet, c'est pas les finances. Vous voyez, c'est pas l'économie. Le logement, mais pourtant, le logement, c'est un des premiers, après se nourrir, c'est un des premiers besoins que nous avons. Et ça touche celui qui croit en Dieu ou qui n'en croit pas.
1: Mais oui.
2: Je veux dire. Donc, le n'ayez pas peur s'adresse à tout le monde. Il ne s'adresse pas plus aux catholiques qu'aux autres. Il s'adresse à toute l'humanité. Et c'est aussi cette dimension universelle qu'a la parole évangélique qui peut toucher les personnes de bonne volonté et qui s'adresse à tous. Donc, bien sûr, moi je suis catholique et c'est une grâce particulière qui me donne une force exceptionnelle. Je suis bien consciente de cela. Mais tout le monde n'est pas appelé et c'est pas moi qui vais décider ou vous qui allez décider celui que Dieu accueillera. Parce qu'il y a des catholiques qui trahissent le Christ. Et la grande crainte, c'est que soi-même, en étant catholique fervente, de ne pas avoir des moments de faiblesse ou de trahison. Mais nous avons en contrepartie une force dans le cœur et une joie qui fait que l'on avance et que l'on peut dire les choses. Malheureusement, nous ne l'utilisons pas suffisamment. Donc moi, ce que je demande, c'est d'abord aux catholiques de ne pas avoir peur de dire qu'ils sont catholiques et d'approfondir les raisons de leur foi. Pourquoi ? Parce que beaucoup ne savent pas vraiment pourquoi ils sont catholiques. Donc il faut approfondir sa foi, c'est la première des choses. En ce qui concerne les non-catholiques, Je parlerai des anti-catholiques, parce qu'il y a aussi les anti-catholiques. Il y a aussi des anti-catholiques chez les catholiques. Pour ceux qui ne sont pas catholiques, mais qui sont des hommes et des femmes de bonne volonté, moi, le conseil que je leur donne, c'est plus difficile du reste pour eux, parce qu'ils n'ont pas cette force intérieure qu'a le catholique convaincu, c'est de regarder le bon sens. Le bon sens, il est partagé. Surtout en France, où nous sommes un pays de la rationalité, parfois un peu trop, parce que nous avons pensé, mais les choses sont en train de s'envoler un peu. Nous avons cette rationalité nous a conduit au scientisme, qui a donné une priorité aux sciences, qui commence à apparaître comme étant dévastatrice pour l'homme. Mais le bon sens pour l'homme de la rue. C'est-à-dire pour vous et moi. Voilà, la personne. Moi, je suis une femme de la rue, avec une expérience, j'ai 80 ans. Ça, c'est ma chance, je suis une vieille dame, mais j'ai cette expérience. Dans la vie, il y a toujours comme ça, c'est toujours comme ça. Il y a un plus, un moins, et puis ça s'équilibre. Eh bien, l'homme de la rue, le chef d'entreprise, l'ouvrier, le soignant, la mère de famille, celui qui a de grosses responsabilités en entreprise, etc. Il doit comprendre que la seule véritable richesse, c'est celle de l'homme, de la personne qui est en face de lui, quel qu'il soit. Et qu'il convient de le considérer comme un humain, pas comme une machine, pas comme le résultat d'un produit, pas celui, il est plus que ça. Et ça, je pense que vraiment, le bon sens le permet. On n'a pas besoin d'être catholique, fervent, pour se rendre compte de ça. Et si on regarde l'autre en disant « tu es nécessaire à notre humanité, on a besoin de toi, si tu n'étais pas là, comment est-ce que je ferais ?» Moi, dans mon petite équipe de parlementaires, je peux vous dire que la personne qui s'occupait de faire le ménage dans ma permanence savait que sa place était aussi importante que la mienne. Il faut cette égalité que nous disons dans notre devise et qui aujourd'hui, j'aurai peut-être le temps d'en parler, peut-être pas, mais les trois mots, égalité, fraternité, etc., n'ont plus de sens aujourd'hui en France, puisque nous ne partageons pas le même sens que nous donnons aux mots. Mais cette égalité, elle n'existe que si l'on donne une valeur, soi-même, à l'autre. Quand on est catholique, on sait que cette valeur est équivalente parce qu'il y a Dieu qui nous donne cette dignité. Quand on ne croit pas en Dieu, c'est le propre regard de soi-même qui donne à l'autre sa dignité. Il ne sait pas, celui-là, que ça passe par Dieu. Mais Dieu a besoin des hommes, et même des hommes qui ne croient pas en Dieu. Parce que Dieu aime même les personnes qui ne croient pas en Dieu. Alors, c'est ça, ce qu'il faut pour les non-croyants, les non-catholiques, il faut avoir le regard sur l'autre qui soit un regard d'amitié, de respect, de reconnaissance. Ta place, j'ai besoin de toi, qui que tu sois, j'ai besoin de toi. Tu es là, tu m'aides, tu balais, tu ramasses mes ordures, tu m'aides à réfléchir, tu es philosophe, tu me permets d'avancer. Ta place est là. Voilà, ça, je vous assure que déjà, ça aide beaucoup à celui qui ne croit pas en Dieu. Alors celui qui est hostile à la fois en Dieu, du reste, je dirais n'importe quel Dieu. Moi, naturellement, le mien, c'est le Christ et c'est l'unique. Je suis le chemin, la vérité, la vie, c'est clair. Enfin, je veux dire, il n'y a pas de... Mais pour celui qui est hostile à toute conscience, comme si l'homme n'avait pas de conscience. Alors lui, je conseille pour les croyants de prier pour lui, même s'il ne le connaît pas, pour que la grâce finisse par le toucher. Et vous savez, la dimension de la prière, surtout quand elle est incarnée, elle est plus facile. Mais combien de fois, personnellement, je prie pour celui que je ne connais pas et qui ne sait pas que Dieu l'aime. C'est très important. Et ça, la prière, elle n'est pas... D'abord, ce n'est pas la peine d'aller chercher. Enfin, ça dépend de l'intelligence et du besoin de chacun. Mais ce n'est pas besoin d'avoir des prières compliquées. Le chapelet est une chose merveilleuse. Le Notre Père est une chose merveilleuse. Et je suis ravie que François et relancer la piété populaire. Nous avons, nous, très fort, tout ça, nous avons voulu plus intellectualiser notre foi. Eh bien, il faut revenir vers le peuple, la populaire. Moi, rien n'est plus beau comme mot, aussi bien sur le plan spirituel que politique, que le peuple. Car chacun qui compose le peuple est celui qui donne la cohésion à l'ensemble. Après, on fait toutes les institutions qu'on veut. On met la République, la monarchie, ou ce que l'on veut. Mais c'est chaque individu qui porte en lui-même l'avenir du pays. Alors, je compte sur les jeunes. Les jeunes, je les appelle les chevaliers de la... vous voyez, je suis émue, parce que je suis tellement certaine que c'est eux qui vont relever le pays. Les chevaliers de la Renaissance moderne pour la France.
1: Ah, c'est joliment dit. Hein. Les chevaliers de la Renaissance moderne pour la France. Et vous y croyez, vous avez cette espérance pour votre pays.
2: C'est pas une espérance, c'est une certitude.
1: C'est une certitude.
2: Ah, c'est pas une espérance. C'est quelque chose de vrai. C'est quelque chose de très concret. Et c'est incarné par cette jeunesse qui arrive. Voilà. Nous devons être plein d'espérance. La France est belle, elle va redevenir belle. Elle a eu des ces moments de solitude et de laideur, mais elle va redevenir belle.
1: Donc c'est vraiment la renaissance de la France qui passera aussi par cette beauté aussi à nouveau de cette France. Et je vais devoir vous quitter, hein, Madame Christine Boutin. Merci de votre patience, de votre fidélité jour après jour. Et puis, chers auditeurs, pour aller plus loin, et moi je vous conseille ce livre paru aux éditions Pierre et qui lettre ouverte à qui veut s'engager en politique pour servir la France et les Français. Et merci de ce service que vous avez eu pour notre pays pendant vos 40 ans donc de politique. Merci à vous. Et puis
2: vous.
1: Peut-être dans la joie, si vous revenez ici dans cette cité mariale à Lourdes, de vous recevoir ici
2: avec
1: dans
2: joie.
1: Nos studios. Au revoir.
2: Au revoir.

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1: Bonjour Pascal Jacob.
2: Bonjour Jean-Yves.
1: Aujourd'hui, on a l'air courageux lorsqu'on est brutal, écrit la politologue Chloé Morin. Si vous répondez que la réalité est complexe, on vous rétorque que vous êtes mou. Faut-il être nuancé ?
3: Eh bien, il faut avoir, c'est le titre d'un ouvrage assez récent, Le courage de la nuance. Les mathématiques ne sont pas nuancées. Un carré, c'est un carré, ou c'est pas un carré. Parce que les mathématiques ne sont pas une réalité matérielle. Dans notre réalité matérielle, et notamment dans la réalité naturelle, il y a en fait du plus ou du moins. C'est-à-dire que nous pouvons être plus ou moins courageux, plus ou moins vaillants, plus ou moins en bonne santé. Et Aristote, qui est un philosophe que nous connaissons bien, naturellement ici à Fidélité Mayenne, fait cette observation que le propre d'un esprit cultivé, c'est de savoir quel est le degré de certitude auquel il peut prétendre dans une matière donnée. En mathématiques, si une figure a quatre côtés égaux, quatre angles droits, alors c'est un carré et j'en ai une certitude parfaite. En psychologie, je sais que tel événement va peut-être provoquer tel traumatisme. Je n'ai pas la même certitude. Et l'erreur que nous faisons souvent à la suite de Descartes, parce que c'est Descartes qui nous a, encore une fois, envoyé un peu dans le mur à ce niveau-là, à la suite de Descartes, nous cherchons toujours une certitude plus grande, parce que nous voulons une certitude parfaite, et nous pensons qu'il faut toujours avoir une certitude parfaite, et que si nous n'avons pas une certitude parfaite, eh bien, c'est que nous sommes probablement dans l'erreur. Or, en fait, non, il est très honorable de savoir quel est le degré de certitude que nous pouvons avoir. Et Aristote nous donne en quelque sorte deux clés ici. Il nous dit au fond, le propre de la nature, c'est que ce qui s'y passe le plus souvent, mais pas d'une manière nécessaire. Le plus souvent, un homme a deux jambes. Oui, le plus souvent, et parfois, on peut naître unijambiste. Autrement dit, ce qui est naturel n'est pas nécessaire. Ce qui est naturel n'est pas de l'ordre de la loi physique. Ce qui est naturel est de l'ordre de ce qui se passe le plus souvent. De telle sorte que ce n'est pas parce qu'on trouve une exception que ce que l'on dit est faux. Et donc la nuance consiste ou vient du fait que nous sommes capables de saisir que ce qui se passe n'est pas quelque chose de nécessaire, n'est pas quelque chose d'impossible, c'est quelque chose de possible. Et tout le sens de la nuance que l'on va avoir dans nos jugements vient du fait que l'on saisit ce caractère non absolument nécessaire du monde, du fait que les hommes peuvent faire ceci ou peuvent faire cela, mais ce n'est pas pour autant totalement aléatoire. Un traumatisme va créer telle et telle séquelle. Ce n'est pas aléatoire. Mais justement, entre le pur aléatoire, qui serait le pur hasard, et la pure nécessité dans laquelle il n'y a aucune indétermination, eh bien, il y a dans la nature ce qui nous permet ce sens de la nuance, ce qui arrive le plus souvent.
1: Merci beaucoup, Pascal.
4: Il est 6 heures.
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5: L'agenda du diocèse. Bonjour chers auditeurs. Ça y est, nous sommes en juillet, les étudiants ont fini leurs examens, les vacances d'été commencent pour les écoliers, et les collégiens ont pris le départ pour le PLVTT. Vous pouvez suivre leurs aventures sur la page Instagram PLVTT53 et des vidéos et articles seront mis en ligne sur le site du diocèse. Si ce n'est pas déjà fait, allez découvrir sur le site du diocèse de Laval la liste des nominations du 26 juin 2026 en lien avec la réorganisation des services diocésains en différents pôles. Du côté du sanctuaire de Pontmain, le père Vincent Gruber de la congrégation des Oblats de Marie Immaculée cesse sa mission de recteur. Le sanctuaire sera administré pour un an par l'abbé Frédéric Fouché. Arthur et Marine Régnard sont nommés couple au service du sanctuaire dans le cadre de l'association Église en Mission. À l'abbaye de la Coudre, l'abbé Roland Cournet sera remplacé par Don Gérard Meneux, ancien père abbé de l'abbaye d'Entrammes. Vous pouvez consulter toutes les autres nominations sur le site du diocèse. Nous confions dès à présent à vos prières tous les prêtres, les aumôniers, les bénévoles ainsi que les salariés de notre diocèse. Un appel aux jeunes ou moins jeunes pour cet été, les compagnons de Saint-Jean-Baptiste recherchent toujours des animateurs majeurs pour encadrer les groupes d'enfants lors des retraites familiales. À Pontmain, du 26 au 31 juillet, avec 21 enfants à encadrer. À nouveau à Pontmain, du 2 au 7 août, avec 17 enfants à encadrer. Et à la Côtellerie, également du 2 au 7 août, avec 31 enfants. Et il manque 2 encadrants sur cette session. L'hébergement, les repas et les frais de déplacement sont entièrement pris en charge. Si vous connaissez de jeunes adultes ou moins jeunes qui seraient intéressés, n'hésitez pas à leur en parler. Les animateurs seront aidés par un couple et un séminariste pour les temps spirituels et prendront en charge les groupes pendant les jeux, les repas et les temps de détente. Petit rappel, il faut être majeur pour rendre ce service. Du côté de nos clochers respectifs, il se peut que vos paroisses adoptent dès ce week-end leurs horaires d'été. Et oui, vos prêtres ont aussi besoin de prendre des vacances. N'oubliez pas de vous renseigner pour ne pas vous retrouver devant une porte d'église fermée un dimanche matin. La paroisse Saint-Jean-Baptiste de Château-Gontier vous invite au Laude tous les matins de juillet à 8h à l'église Saint-Jean afin de rentrer dans un esprit de gratitude. Si vous habitez Château-Gontier ou ses alentours, profitez d'avoir peut-être plus de temps devant vous pour consacrer quelques minutes à Dieu chaque matin et commencer votre journée du bon pied. Fin juillet, la paroisse Saint-Pierre de Mélaidumène et son association Rencontres et Aventures accueillent en résidence une chorale pas comme les autres, les amis de tous les enfants du monde. Ces jeunes choristes de 8 à 15 ans vous proposeront leur spectacle au Café des Amis, composé de chansons et de scénettes pleines d'humour, suivi d'un temps de méditation, de prière et de louange. Venez nombreux et invitez vos amis. La participation est libre et les bénéfices seront reversés à la Fondation Virlani qui vient en aide aux enfants en difficulté de Manille. Cet événement aura lieu le mardi 28 juillet à 20h30 à l'église Saint-Pierre de Mélaidumène. 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Les bonnes volontés sont toujours les bienvenues. Quant à moi, je vous souhaite un bel été. L'agenda s'interrompt en juillet et en août, mais Jeanne et moi-même serons de retour début septembre pour vous tenir au courant des belles choses vécues cet été et de toutes les nouveautés de la rentrée pastorale 2026. À bientôt.
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1: Nous évoquons cette semaine le grave problème des enfants placés en France, c'est-à-dire des enfants qui sont retirés de leur famille pour toutes sortes de raisons d'ailleurs, et dont un juge a décidé le placement. Nous avons vu que dans tout cet appareillage administratif, il y a beaucoup de difficultés. Il est vrai que les enfants placés sont, à mon sens, très nombreux, 380 000 en France. Et au final, il n'y a pas les places pour les accueillir dans des institutions ou dans des foyers d'accueil. Là encore, les chiffres sont alarmants. Le syndicat national de la magistrature a donné des chiffres des enfants non placés en 2023, c'est-à-dire ayant fait l'objet d'une décision d'un juge, mais non placés faute d'une place en structure adaptée. Prenons quelques exemples. Il y en a eu en 2023 192 dans le Maine-et-Loire, 397 dans l'Ille-et-Vilaine, 300 en Loire-Atlantique ou encore 200 dans l'Hérault. Une des solutions envisagées serait de permettre l'adoption de ces enfants. Mais ça n'est pas si simple. La loi de 2016 a assoupli le processus d'adoption, s'appuyant sur un nouveau concept, celui du délaissement parental. Ce délaissement pourrait être constaté quand les parents n'ont pas, pendant un an au moins, entretenu avec leur enfant les relations nécessaires à son éducation et à son développement. Cette loi incite à ce que ce délaissement soit reconnu par un juge. Si le magistrat reconnaît ce délaissement, alors l'enfant devient pupille de l'État. La France en compte 4516. Juridiquement, l'enfant est donc adoptable, car ses parents ont perdu alors tout droit sur lui. Jusque-là, rappelons que seuls les enfants qui avaient été abandonnés volontairement par leurs parents étaient adoptables. Mais là encore, comme souvent, dans le cadre administratif, il y a un abîme entre la loi et la mise en pratique de la loi. Anne Royal, présidente de la Fédération Enfance et Famille d'Adoption, déclare « On a encore des enfants qui ne sont admis comme pupilles de l'État qu'au bout de 5 ou 6 ans de délaissement. » Dans ce domaine, comme dans les autres, il n'est pas bon de trouver des solutions extrêmes, comme c'est le cas par exemple au Royaume-Uni, où un enfant peut être placé uniquement parce que ses parents sont pauvres. Avec une pointe d'amertume, Sarah El-Hairi, haut-commissaire à l'enfance, avait déclaré « Quand on pense au nombre de personnes formidables qui veulent adopter et qui attendent parfois des années avant de se voir confier un enfant, une réaction certes louable, mais qui devrait être suivie de décisions concrètes, c'est ce que l'on est en droit d'attendre sur un sujet aussi sensible.
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1: J'ai peur de la retraite. Ma retraite vient dans quelques mois, dans quelques années, et je le vis mal, j'ai peur. Et puis mon conjoint aussi a peur, peur de me retrouver, peur qu'on soit ensemble, en se regardant comme des chiens de faïence, en chiens de faïence, toute la journée. Non, maintenant je prépare ma retraite. D'abord je réfléchis sur ce mot « retraite ». Qu'est-ce que ça représente pour moi ? Est-ce que ça représente plus rien ? Me retirer, ne plus servir à rien ? Ou au contraire, est-ce que j'ai compris le sens de retraite, comme j'ai vécu des retraites intérieures, des retraites spirituelles, pour développer plus et mieux d'autres aspects de moi-même ? Alors oui, je peux dire « vive la retraite ». Vive la retraite, j'ai fait ce que j'ai à faire, ce que j'avais à faire. Je l'ai fait comme j'ai pu. Je me pardonne mes erreurs. Rien n'est parfait, Dieu seul est parfait. J'ai fait ces 20 ans, 30 ans, 40 ans de travail, je les ai accomplis comme j'ai pu. Et Dieu me dit merci, mais maintenant, je vais avoir du temps. Je vais avoir la responsabilité d'organiser autrement mon temps. Il ne sera plus organisé par l'extérieur, par ma boîte, comme disent les gens, mon entreprise, par ma communauté, par les autres, mais par moi. Que vais-je faire de ma vie ? C'est le moment, vraiment, d'œuvrer avec Dieu, d'équilibrer les choses, de remplir des désirs que je n'ai jamais remplis, et de mettre à jour mes dons, mes talents, ce que je n'avais pas le temps de faire. Qu'est-ce qui me ferait plaisir ? Qu'est-ce qui va me ressourcer ? Qu'est-ce que j'aurais toujours voulu faire et que je n'ai pas pu faire à cause du travail ?
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Évangile de Jésus-Christ selon saint Jean. L'un des douze, Thomas, dont le nom signifie « jumeau », n'était pas avec eux quand Jésus était venu. Les autres disciples lui disaient « Nous avons vu le Seigneur ». Mais il leur déclara « Si je ne vois pas dans ses mains la marque des clous, si je ne mets pas mon doigt à l'endroit des clous, si je ne mets pas la main dans son côté, non, je ne croirai pas. » 8 jours plus tard, les disciples se trouvaient de nouveau dans la maison, et Thomas était avec eux. Jésus vient, alors que les portes étaient verrouillées, et il était là au milieu.

qui croit sans avoir vu. Merci Thomas. Souvent, on peut facilement juger saint Thomas comme celui qui manque de foi, mais avouons-le, c'est facile pour nous, après coup, de dire que c'était évident que Jésus soit ressuscité. Qu'est-ce que nous aurions fait, franchement, à la place de Thomas ? Et finalement, la question de Thomas, son besoin de voir et de toucher pour croire, est pour nous une occasion unique d'émerveillement. Donc oui, merci Thomas. Grâce à ce témoignage de l'Évangile, nous pouvons en apprendre beaucoup sur le corps de Jésus, le corps ressuscité du Christ, son corps glorieux. Et pourquoi cela nous intéresse-t-il ? Tout simplement parce que ce corps glorieux du Christ, nous n'avons pas seulement à le contempler et l'adorer, mais il nous montre aussi ce que nous serons nous-mêmes à la résurrection de la chair à la fin des temps. En Jésus, et particulièrement en Jésus ressuscité, nous voyons notre avenir. Et grâce à saint Thomas, nous en savons plus sur ce corps qui sera notre corps. Ce que Thomas nous apprend, c'est que le corps de Jésus a une consistance physique. On peut le voir, certes, mais aussi le toucher. Cela nous rappelle ou nous apprend la bonté du corps et de la matière, créée par Dieu, à l'encontre de tous ceux qui ne voudraient considérer que l'esprit et mépriser le corps. Le Christ ressuscité a un corps que l'on peut toucher, et cela est bouleversant si on y réfléchit un instant. Mais ce corps, Thomas nous l'apprend, est aussi marqué des stigmates de la passion. Étonnant pour un corps glorieux. Comment les traces de la souffrance du Christ n'ont-elles pas pu être effacées par la gloire de sa résurrection ? Peut-être est-il possible de voir dans ces marques que le corps du Christ ressuscité, tout comme nos corps ressuscités, est ou seront porteurs de ce que nous avons été et surtout de la charité que nous aurons exercée. Au ciel, la foi et l'espérance ne seront plus, seule la charité demeure. Or, que sont les stigmates du Christ, sinon les signes les plus sensibles de son grand amour pour nous, les marques physiques de la folie de son amour, le rappel éternel de jusqu'où Jésus est allé pour nous aimer. Aimons le corps du Christ et voyons-y la source de toute notre espérance pour nous-mêmes, qui un jour verront Dieu et seront semblables à lui.

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1: Merci, frère Soleil, de nous réchauffer le cœur. Il y a des semaines où prier à l'école de Saint-François d'Assise, c'est, comment dire, pas si simple. Saint-François écrit dans son Cantique des créatures « Loué sois-tu, mon Seigneur, avec toutes tes créatures, spécialement Messire, frère Soleil, par qui tu nous donnes le jour, la lumière, il est beau, rayonnant d'une grande splendeur, et de toi, le Très-Haut, il nous offre le symbole. » Oui, c'est ça qu'on appelle la foi. Et si on y réfléchit bien, à l'heure où la pensée écologique bat son plein, pas si facile que ça de dire toujours merci au Seigneur pour toutes ces grandes et petites créatures. Frère Soleil, lorsqu'il se fait cuisant et étouffant, il faut la foi. Sœur Pluie, lorsqu'elle se fait inondation, il faut la foi. Sœur Guêpe, quand elle m'envoie aux urgences, il faut la foi. Frère Moustique, lorsqu'il se mêle du sommeil de mes nuits, il faut la foi. La foi, c'est ce qui nous fait dépasser toutes nos réticences à louer le Seigneur. Ce n'est pas de la magie, c'est de la foi. Et une grande, très grande purification du cœur pour la garder, la foi. En écrivant, je pense à un artiste que j'aime énormément, Augustin de Frison-Roche. Dans tous ses tableaux, foisonne toujours la nature, presque en transparence, mais toujours bien présente, comme un souvenir perpétuel, indélébile, de la création avant le chaos du péché, comme une promesse du retour de la beauté de la création originelle, comme une contemplation du merveilleux jardin que Dieu avait voulu pour ses créatures tant aimées, l'homme et la femme. Et lorsque la nature semble jouer contre nous, fermons les yeux, ouvrons notre cœur, contemplons ce que la pluie était au jardin d'Éden, ce que le soleil était au jardin d'Éden, ce que la fourmi était au jardin d'Éden, et retrouvons la paix intérieure, pour louer le Seigneur avec toutes ses créatures. Je termine avec des extraits du Cantique des créatures de Saint François. Loué sois-tu, mon Seigneur, pour sœur notre mère la terre, qui nous porte et nous nourrit, qui produit la diversité des fruits, avec les fleurs diaprées et les herbes. Loué sois-tu, mon Seigneur, pour ceux qui pardonnent par amour pour toi, qui supportent épreuves et maladies, heureux s'ils conservent la paix, car par toi, le Très-Haut, ils seront couronnés. Louez et bénissez mon Seigneur, rendez-lui grâce et servez-le en toute humilité.
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0: Bonjour à tous. À la une de l'actualité, le ministre de l'Intérieur, Laurent Nunez, attendu dans l'Aude. Le département est en proie aux incendies. Le feu de Pouzol-Minervois a parcouru 900 hectares. À Narbonne, un second incendie a détruit 3 habitations. Et à Canet-en-Roussillon, 3000 personnes ont été évacuées. Plusieurs feux touchent le sud de la France, des Pyrénées-Orientales jusqu'aux Bouches-du-Rhône. On en sait un peu plus sur l'explosion du colis piégé à Monaco. La principale suspecte serait une femme ukrainienne toujours recherchée. Selon les enquêteurs, elle a été filmée peu avant les faits et pourrait avoir pris la fuite vers l'Italie avec des complices. L'explosion a fait 3 blessés, dont une femme toujours dans un état critique. 3 nouvelles plaintes visent Patrick Bruel. 2 pour viol et 1 pour agression sexuelle sur mineur ont été déposées auprès des juges d'instruction de Nanterre. L'artiste est déjà mis en examen dans 4 autres dossiers. Il conteste l'ensemble des accusations. Et on termine par du sport, du football. L'Espagne s'est qualifiée hier soir pour les 8e de finale de la Coupe du Monde en battant l'Autriche 3-0. L'Espagne jouera le Portugal qui a éliminé la Croatie 2-1 avec un but de Cristiano Ronaldo. La suite des 16e de finale ce soir avec Australie-Égypte à 20h ou encore Argentine-Cap-Vert à minuit.
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3: Seigneur Jésus, roi des apôtres, louange à toi. Gloire au Père et au Fils et au Saint-Esprit, au Dieu qui est, qui était et qui vient, pour les siècles des siècles. Amen. Alléluia.

Comme Thomas, reconnaissons le Christ qui vient à nous en nous montrant son corps blessé et ressuscité. La joie sur les lèvres, bénissons-le.

Parole de Dieu dans la deuxième épître de saint Paul aux Corinthiens. C'est très volontiers que je mettrai plutôt ma fierté dans mes faiblesses, afin que la puissance du Christ fasse en moi sa demeure. C'est pourquoi j'accepte de grand cœur pour le Christ les faiblesses, les insultes, les contraintes, les persécutions et les situations angoissantes. Car lorsque je suis faible, c'est alors que je suis fort.

Nous avons reçu des apôtres un héritage spirituel en cette fête de Saint Thomas. Rendons grâce à Dieu notre Père.

sois-tu pour le baptême et la pénitence qu'ils nous ont annoncés dans la foi. C'est là que nous sommes pardonnés. »

0: par le même esprit, nous pouvons reprendre la prière que nous avons reçue du Sauveur.
1: Notre Père qui es aux cieux, que ton nom soit sanctifié, que ton règne vienne, que ta volonté soit faite sur la terre comme au ciel. Donne-nous aujourd'hui notre pain de ce jour. Pardonne-nous nos offenses, comme nous pardonnons aussi à ceux qui nous ont offensés. Et ne nous laisse pas entrer en tentation, mais délivre-nous du mal.
0: Car c'est à toi qu'appartiennent
1: le règne, la puissance et la gloire pour les siècles des siècles. Amen.
0: Prions. En ce jour où nous célébrons l'apôtre saint Thomas, accorde-nous, Dieu Tout-Puissant, de reprendre courage. Fais que nous ayons la vie en comprenant à notre tour que Jésus-Christ est Seigneur, lui qui règne avec toi et le Saint-Esprit pour les siècles des siècles. Amen.

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1: Nous souhaitons une belle fête au Thomas. Également appelé Didyme, qui signifie jumeau, Thomas est l'un des 12 apôtres du Christ. Il apparaît à plusieurs reprises dans l'évangile de Jean. Sous sa plume se dresse le portrait d'un homme fougueux, généreux, courageux et dévoué. Lorsque Jésus souhaite retourner à Béthanie, où son ami Lazare est mort, les autres disciples ont peur, car c'est une région risquée où les Juifs ont déjà cherché à le lapider. Mais Thomas n'hésite pas une seconde et s'exclame « Allons-y, nous aussi, pour mourir avec lui ». Puis, pendant l'épisode de la scène, Jésus explique qu'il va bientôt s'en aller et qu'il préparera une place pour chacun là où il va. Thomas ne comprend pas et demande « Seigneur, nous ne savons pas où tu vas. Comment pourrions-nous savoir le chemin ?» C'est là que Jésus répond ces fameuses paroles « Moi, je suis le chemin, la vérité et la vie. Personne ne va vers le Père sans passer par moi. » Enfin, on retrouve Thomas après la résurrection. Jésus visite les apôtres, mais Thomas est absent ce jour-là. Incrédule face à leur récit, il déclare « Si je ne vois pas dans ses mains la marque des clous, si je ne mets pas la main dans son côté, non, je ne croirai pas. » Jésus revient 8 jours plus tard et s'adresse spécialement à Thomas. « Regarde mes mains, touche mes plaies, cesse d'être incrédule et deviens croyant. » Thomas est aussitôt touché en plein cœur et est le premier à confesser la vérité de l'humanité du Christ et de sa divinité lorsqu'il s'exclame « Mon Seigneur et mon Dieu ». On lui attribue l'évangélisation du Moyen-Orient jusqu'en Inde du Sud. Dans ces régions, les chrétiens se définissent d'ailleurs comme étant les fils de saint Thomas. Selon une légende, il serait mort martyr en Inde, en pleine prière d'un coup de lance dans le dos. Saint Thomas, patron des aveugles, tu nous invites à chercher Jésus avec nos cœurs, en lui répétant souvent cette prière « Mon Seigneur et mon Dieu ».
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0: Bonjour à tous. À la une de l'actualité, le ministre de l'Intérieur, Laurent Nunez, attendu dans l'Aude. Le département est en proie aux incendies. Le feu de Pouzol-Minervois a parcouru 900 hectares. À Narbonne, un second incendie a détruit 3 habitations. Et à Canet-en-Roussillon, 3000 personnes ont été évacuées. Plusieurs feux touchent le sud de la France, des Pyrénées-Orientales jusqu'aux Bouches-du-Rhône. Bonne nouvelle, après l'épisode de canicule, aucun département ne sera normalement placé en vigilance rouge ce week-end. Annonce du Premier ministre. Il évoque quand même un retour de la chaleur et appelle à la prudence. Écoutez Sébastien Lecornu.
1: La chaleur va repartir ce week-end à la hausse, mais heureusement, du dernier bulletin qui vient d'être confirmé, sur la moitié du pays et pas du tout dans les extrêmes chaleurs telles qu'on a pu le connaître la semaine dernière, puisque aucun département devrait être classifié en rouge pour ce week-end. Enfin, il va nous falloir nous rester évidemment être très prudents, puisque on voit bien les prévisions et les différents modèles laissent à voir tout de même une chaleur qui peut repartir dans le milieu de la semaine prochaine.
0: Voilà, prudence donc notamment dans le sud. On en sait un peu plus sur l'explosion du colis piégé à Monaco. La principale suspecte serait une femme ukrainienne toujours recherchée. Selon les enquêteurs, elle a été filmée peu avant les faits et pourrait avoir pris la fuite vers l'Italie avec des complices. L'explosion a fait 3 blessés, dont une femme toujours dans un état critique. 3 nouvelles plaintes visent Patrick Bruel. 2 pour viol et 1 pour agression sexuelle sur mineurs ont été déposées auprès des juges d'instruction de Nanterre. L'artiste est déjà mis en examen dans 4 autres dossiers. Il conteste l'ensemble des accusations. On passe au sport avec du football. L'Espagne s'est qualifiée pour les 8e de finale de la Coupe du Monde hier soir en battant l'Autriche 3-0. L'Espagne jouera le Portugal qui a éliminé la Croatie 2-1 avec un but de Cristiano Ronaldo. La suite des 16e de finale ce soir avec Australie-Égypte à 20h, Argentine-Cap-Vert à minuit et Colombie contre le Ghana à 3h30 la nuit prochaine. Toujours en football, les transferts. Laurent Abergel rejoint l'OGC Nice. L'ancien capitaine de Lorient s'est engagé pour 3 saisons avec le Gym. Le milieu de terrain de 33 ans et la première recrue niçoise de l'été. Il va retrouver donc son ancien entraîneur Olivier Pantaloni. Et on termine par du tennis. Dure journée pour les Français hier au deuxième tour de Wimbledon. Arthur Fils, Kylian Jacquet, Valentin Royer, Quentin Alice, Adrien Manarino ont été éliminés. Pareil pour Léolia Jean-Jean chez les femmes. C'était la dernière Française encore en lice. Début du troisième tour aujourd'hui. Arthur Hinderknecht, dernier représentant tricolore, aura fort à faire face à Novak Djokovic. Belle journée à tous.
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4: Chers auditeurs, bonjour. Radio Fidélité Mayenne vous propose un agenda culturel spécial vacances d'été en ce début du mois de juillet, avec des sorties à thème dans les musées, des concerts, des festivals, mais aussi des idées de promenades ou d'activités pour profiter de notre beau département. Spectacles et patrimoine font bon ménage avec le Festival des Nuits de la Mayenne. Créé en 1973, ce festival itinérant poursuit son parcours avec des propositions variées de théâtre, musique et art de la rue. Cela débutera le mercredi 15 juillet à 21h30 à la Maison du Pin à Préau, avec un concert de musique du monde, pour s'achever les 4 et 5 août par un double spectacle surprise et pluridisciplinaire avec l'Arbre bavard au château de l'Antenaise à la chapelle Antenaise et dans la forteresse de Sainte-Suzanne. Entre-temps, les classiques parfois revisités, Cyrano, Antigone, Molière, Beaumarchais, seront convoqués aux côtés d'autres rendez-vous divers et variés. Les 11 et 12 juillet, la commune de Saint-Plé accueille le plus grand marché gourmand de France, à savoir celui des communes au nom burlesque et chantant de France. Une 40aine de communes de la France profonde et souvent oubliées présenteront avec fierté leurs spécialités. Tous les lundis et mardis de juillet-août, le théâtre équestre d'Averton, domaine de Courdolin, présente Le Rêve d'Émile, spectacle de la compagnie La Licorne d'Argent. Entre les représentations, le public pourra profiter d'un salon de thé ou se divertir avec des jeux de société. Les chevaux seront aussi les vedettes des joutes médiévales du tournoi des sangles à Lassay-les-Châteaux les 12, 14 et 15 août. D'autres rendez-vous musicaux. Un premier festival à noter, celui d'art sacré du 3 au 8 juillet. C'est la 23e édition de ce rendez-vous très prisé des amateurs de musique baroque, renaissance, médiévale et classique. Les Contes d'Hoffmann de Jacques Offenbach seront au programme du fameux opéra La Campagne, mis en scène par Julien Huchet-Ostini, les 23, 24 et 25 juillet à Balais, au château de Lignières. C'est la 10e édition de cette aventure unique en milieu rural, associant artistes et musiciens professionnels et amateurs, et une armée de bénévoles sur scène et en coulisses autour d'une œuvre lyrique. Un enthousiasme communicatif qui donnera sans doute envie au public de reprendre en chœur l'air de la Barcarolle. Renseignements et réservations en ligne et par téléphone au 06 68 08 24 92. À l'ouest du département, un autre festival lyrique se déroulera sur le site de l'ancienne fonderie de Port-Brillet. Les Forges lyriques, créées par l'ensemble In Paradisum, présentent l'élixir d'amour de Donizetti les 22, 24 et 25 juillet à 20h30. Billetterie sur le site internet de l'ensemble In Paradisum. À Lassay-les-Châteaux, le festival Ars Musica met à l'honneur la musique du XVe siècle au pied du château fort. Les ensembles apotropaïques, les fous divertissants et solazzo se succéderont du 24 au 30 juillet. En fin de vacances, du 28 au 30 août, les 8e rencontres musicales des Couévrons mettront à l'honneur Brahms, Piazzolla et Bernstein sur le thème de la danse. Trois rendez-vous entraînants avec l'ensemble Caravage à Châtres-la-Forêt, Montsûr et Sainte-Suzanne. Réservation sur internet ou par téléphone au 07 68 59 01 64. D'autres visites de sites. Pour la 4e année, l'association Lassay et Chapeaux propose une visite théâtralisée de Lassay les Châteaux au rythme des années 1960. Rendez-vous les 3, 4, 9 et 10 juillet. Dans le foulée, le Festival des Entrelacés verra une vingtaine de troupes d'art de la rue animer les petites rues de la cité de caractère les 13 et 14 juillet. Un programme très varié attend les visiteurs de l'abbaye de Clermont à Olivet. Une exposition sculpture et peinture du 4 au juillet au 30 août. Deux visites guidées nocturnes et illuminations les 10 juillet et 21 août. Et des journées médiévales et artisanales les 29 et 30 août. Du 10 juillet au 18 août, l'Office de tourisme de Mayenne Communauté organise des visites guidées de la charmante cité de Fontaine-Daniel. Le 22 juillet à 15h, le Pays d'art et d'histoire Couévron-Mayenne propose une visite gourmande du château du Bâmont à Moulay. Dans le cadre des rendez-vous de l'été au Pays de Mêlée, on pourra visiter le château du Coudray à Saint-Denis-du-Maine le 11 août à 10h. Des animations sont également proposées pour tous les âges sur les sites et musées du département. Mais il y a aussi des rendez-vous à thème. Si les conditions météorologiques s'améliorent et que la canicule ne réapparaît pas, le pays de Château-Gontier donne rendez-vous au complexe sportif du Pressoiras à l'occasion des Sportivals du 6 au 10 juillet prochain. Une semaine d'activités d'animation sportive encadrées et en libre accès, ainsi que des démonstrations et initiations par les clubs sportifs. Basket, escrime, aviron, parcours gymnastique, tir sportif, escalade, tir à l'arc. Toutes ces activités sont gratuites, mais les places sont limitées. Renseignements auprès du service des sports au 02 43 09 61 50. À Château-Gontier, les ateliers patrimoine pour les enfants du 29 juillet au 19 août. À Jublin, la visite archéologique des bains le 22 juillet, mais aussi un week-end curiosité du 25 au 28 juillet. À Sainte-Suzanne, un atelier taille de pierre le 18 juillet, des démonstrations d'armes blanches et à poudre de l'époque des guerres de religion le 26 juillet. À Mayenne, un week-end jeu au Moyen-Âge les 18 et 19 juillet, un marché nocturne le 29 juillet et un campement médiéval les 15 et 16 août. À l'Huisserie, le centre d'initiation à la nature de Laval Agglo s'intéresse au trafic des espèces vivantes. Pour profiter d'un cadre naturel et d'une multitude d'activités, direction les plages des bases de loisirs de la Rincerie à la Selle-Cranaise, de la Haie Traversaine, du Guetzel à Mésanger, de Saint-Cinéré à Sauges et de la Chênaie à Saint-Denis-du-Maine. On peut également faire trempette sur le plan d'eau d'Argentré. du cinéma en plein air. Si les nuits d'été restent douces, on peut également assister à des séances de cinéma en plein air proposées par Atmosphère 53. Jusqu'au 11 septembre, 31 projections gratuites grand public ont été programmées par l'association. Des films pour les plus jeunes, mais aussi des comédies populaires, avec une nouveauté cette année, la retransmission de l'opéra Cendrillon dans le magnifique cadre du Théâtre antique de Jublin. Autre nouveauté, l'association met à disposition des personnes malentendantes des boucles magnétiques sur réservation. Bien sûr, cet agenda estival ne se veut pas exhaustif. Nous vous invitons à vous renseigner sur votre lieu de villégiature pour découvrir d'autres idées de loisirs. D'ici là, passez de bonnes vacances.
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5: Une grosse vingtaine d'élèves de CM2 de l'école Sainte-Marie de Changé a envahi nos studios ce vendredi après-midi. Roselyne Coutel, vous êtes l'institutrice de cette classe et l'instigatrice de ce projet. Bonjour.
6: Bonjour.
5: Alors, à l'origine de votre venue, un concours sur une radio concurrente?
6: Oui, un concours sur une radio nationale. L'idée était d'inventer un podcast autour d'un personnage historique. Notre thème d'année était autour du temps qui passe. On a travaillé autour de différents personnages historiques français, étrangers. Et on s'est penché vraiment sur un personnage mayennais. Et j'ai fait appel à Amélie Granger, avec qui j'avais aimé travailler autrefois.
5: Alors, pardon, je vous interromps juste pour lui dire bonjour, parce qu'elle est là avec nous aujourd'hui. Bonjour Amélie.
6: Bonjour. Et donc, j'ai fait appel à Amélie et ensemble, on a convenu d'un personnage historique.
7: Alors effectivement, le choix au départ a été un petit peu difficile parce qu'on a hésité entre plusieurs, parce qu'à Laval, on a la chance d'avoir quand même quelques personnages historiques qui ont des vies romanesques. Et le choix s'est arrêté sur
6: Ambroise Paré.
5: Et alors, c'était un travail tout au long de l'année?
6: Tout à fait. On est venu 3 fois sur Laval, où Amélie nous a montré des lieux emblématiques d'Ambroise Paré.
5: La maison natale?
7: La soi-disant maison natale, ouais. Puisque la maison natale a probablement disparu. Mais effectivement, rien que la naissance d'Ambroise Paré est entourée de mystères et de légendes. Mais on est retourné effectivement avec les élèves sur le lieu auquel il a vu le jour. Un soir d'hiver, 1509-1510, on n'a pas la date précise malheureusement.
5: Et puis au Vieux Château aussi, vous avez pu leur montrer quelques trésors, hein, la mallette je crois, d'Ambroise Paré.
7: Exactement, mais c'est pareil, la soi-disant trousse de trépanation d'Ambroise Paré, la légende veut qu'elle lui ait appartenu, on n'a aucune preuve formelle. Mais rien que de voir ces objets chirurgicaux, eh bien, les enfants ont quand même été assez impressionnés, je pense. D'autant plus que c'est une époque où il n'y avait pas d'anesthésie. Donc ça fait un peu froid dans le dos quand même.
6: Oui, et puis ils ont aimé voir dans le château l'endroit où Ambroise Paré a été marmiton, en fait, puisqu'il a commencé par plumer des poulets.
5: C'est vrai que ça mêle aussi plusieurs aspects, hein. C'est l'ascenseur social, par exemple.
6: C'est ça.
5: Et puis il y a aussi l'opiniâtreté, le courage, le fait de pouvoir changer de voie. Il y a plein de, comment dire, de valeurs, hein, qui sont véhiculées finalement grâce à ce personnage Ambroise Paré.
6: Tout à fait. Bon, en fait, c'est un personnage qui n'est pas allé à l'école, mais qui a réussi à un ascenseur social. C'est tout à fait ça. Et il a fini chirurgien des rois de France quand même, donc ça valait le coup.
5: Et célèbre bien au-delà de la Mayenne.
7: Ah ben, même au-delà de la France,
5: ouais.
7: Puisque là, ce qu'on a montré aux élèves, c'est que les chirurgiens japonais, pour le 400e anniversaire de la mort d'Ambroise Paré, ont offert à la ville de Laval une stèle et une lanterne japonaise qu'on peut encore voir au jardin de la Périne. Donc c'est dire si la renommée d'Ambroise Paré vraiment va jusqu'en Extrême-Orient et est connue donc vraiment partout dans le monde.
5: Et alors, ce podcast, Roselyne Coutel, que vous deviez préparer avec vos élèves, donc vous l'avez préparé et vous avez participé, c'était un concours donc sur...
6: C'était sur France Inter.
5: France Inter.
6: L'école des Odyssées. C'était un travail d'écriture, surtout un gros travail d'écriture après la rencontre avec Amélie. Malheureusement, on n'a pas gagné ce concours, mais...
5: Il y avait beaucoup, beaucoup, beaucoup de candidats,
6: plus de 600 classes.
5: Oui, voilà. Donc,
6: J'avais promis à mes élèves qu'on trouverait une radio locale pour faire l'enregistrement. Et c'est chose faite aujourd'hui. Ils étaient ravis.
5: On écoute le résultat de leur travail. Et puis on se reparle après avec vous, Roselyne Coutel et Amélie de Cercé.
8: Ambroise Paré, le chirurgien des rois. Bonjour, nous sommes la classe de CM2 de l'école Sainte-Marie de Changé. Cette année, le thème de l'école était « Au fil du temps ». Nous avons découvert beaucoup de personnages. Victor Hugo, Attila, Christophe Colomb, Al Capone, Aliénor d'Aquitaine, Anne Frank. Nous ne pouvions pas passer à côté d'un personnage mayennais. Et c'est Ambroise Paré que nous avons découvert. Le service patrimoine de Laval nous a aidés et Amélie Granger nous a fait découvrir toutes les traces d'Ambroise Paré dans Laval et sa vie. Allez, laissez-nous vous raconter son histoire.
9: Nous voilà en plein hiver 1509-1510. Nous marchons dans une petite ruelle quand soudain... C'est moi, on entend les cris d'un bébé. Il s'agit des cris d'Ambroise Paré. L'hiver est rude, les fenêtres claquent. Le bébé pleure de plus en plus, mais son père, coffretier, ne l'entend pas. Entrons dans la maison d'Ambroise Paré. Eh ben, il fait drôlement froid ici. Comme la plupart des enfants de son époque, Ambroise Paré ne va pas à l'école.
8: Oh, il a de la chance celui-là.
9: Mais son père voulait quand même un minimum d'instruction pour son fils. Alors il engagea un chapelain nommé Orsois qui devait lui apprendre le latin, la lecture et les mathématiques. Mais le chapelain, trouvant qu'il n'était pas assez payé, décida d'exploiter Ambroise Paré en lui demandant de faire ses corvées ménagères. Au bout de quelques temps, le jeune Ambroise commença à s'ennuyer auprès du chapelain et décida de partir au château de Laval où il commença par être marmiton. Au rez-de-chaussée du château, on entend le maître de cuisine crier « Ambroise, viens plumer les poulets! Quand tu auras fini, occupe-toi des navets !»«
10: Et pas vivement l'abolition de l'esclavage !»
9: grommelle le jeune Ambroise. Un jour, le barbier du comte de Laval entra dans la cuisine et remarqua les qualités d'Ambroise.
10: « Quelle dextérité! Quel talent! Il travaille sérieusement et semble très intelligent, ce jeune homme !»
9: Très vite, il décida de l'embaucher comme apprenti chirurgien barbier.
8: Chirurgien barbier? C'est curieux comme métier, expliquez-moi.
11: Alors, un chirurgien barbier à l'époque coupait les barbes et les moustaches, arrangeait les perruques, mais il était aussi capable de soigner en faisant des pansements. Après avoir été apprenti du barbier du comte de Laval, il devint aide-soignant d'un barbier à Angers, puis il partit à Vitré auprès de son frère Jean, lui aussi chirurgien barbier. En 1529, âgé de 20 ans, il entre comme compagnon chirurgien barbier à l'Hôtel Dieu de Laval de Paris. En 1529, âgé de 20 ans, il entre comme compagnon chirurgien barbier à l'Hôtel Dieu de Paris. Ah, la capitale, ses grandes avenues. Entre 1529 et 1536, il observe les malades, les cadavres et se perfectionne dans l'anatomie humaine. En 1536, il devient maître chirurgien barbier et se met à travailler pour un militaire très important.
8: Garde à vous!
11: Il l'accompagne à la guerre et commence à soigner les soldats blessés. De nouvelles armes apparaissent comme l'arquebuse. Et Ambroise Paré découvre qu'elle blesse mais n'empoisonne pas le corps, comme on le pensait à l'époque. D'ailleurs, à cette époque, on amputait facilement les membres de peur de l'empoisonnement.
10: Comment faire pour que les blessés ne souffrent pas?
11: Ambroise Paré ne cessa de chercher jusqu'au jour où il inventa une pommade.
10: Du jaune d'œuf, de la térémontine, de l'huile de rose. Ah, que je suis content, cette pommade fonctionne à merveille et elle permet de ne pas utiliser l'huile bouillante sur la plaie.
11: En 1544, il assiste au siège de Boulogne et il va soigner de manière remarquable le duc de Guise, un des princes les plus importants du royaume. Celui-ci est grièvement blessé par un coup de lance au visage. L'arme lui perça la joue sous l'œil droit et se cassa. Le duc eut la force de retourner à cheval auprès des chirurgiens. Paré lui enleva le bout de lance avec des tenailles, le pied sur la tête de Guise. Ouf, l'œil fut intact. Le poète du Bellay, ami d'Ambroise Paré, témoigna.
8: Il sembla qu'on lui eût arraché un cheveu.
11: Le duc de Guise reçut le surnom de Balafré après cette blessure.
12: Ambroise Paré a ainsi soigné 4 rois de France. Henri II, qui intègre Ambroise Paré dans ses compagnes militaires, François II, Charles IX et Henri III. En 1562, Catherine

0: Ambroise Paré voulait soigner tout le monde de la même manière. C'était une période compliquée en France. Les habitants du royaume s'affrontent dans des guerres de religion qui vont durer plus de 30 ans.
1: Ambroise Paré a donc fait avancer la médecine ?
0: Oui, par de nombreuses observations. On vous a déjà raconté la pommade désinfectante. Il a aussi noté que les asticots d'une certaine mouche aident à la cicatrisation des plaies et que cela évite que les bactéries se développent sur la blessure. Un nez ? Une oreille tranchée ? Besoin de dents artificielles ? Pas de problème. Ambroise Paré est là. Ses prothèses sont le plus souvent en cuir avec des courroies de maintien. Il conçoit même deux modèles de jambes artificielles. Une pour les riches, forme naturelle et genoux articulés. Une pour les pauvres, un morceau de bois. Mais attention, il n'a pas inventé la prothèse, mais il a contribué à la perfectionner.
2: Il n'est pas revenu à Laval. Il a poursuivi sa vie à Paris. Mais il parlait beaucoup de sa vie natale et son ami le poète Pierre de Ronsard se moquait gentiment de lui.
1: « Ah, ton Laval, ton Laval !»
2: D'ailleurs, le chirurgien signait ce livre.
3: Ambroise Paré, de Laval du Maine.
2: On ne sait pas de quoi est mort Ambroise Paré. Est-ce de vieillesse ? Il avait presque 80 ans, ce qui était très vieux à l'époque. Est-ce de faim ? Ambroise Paré vivait à Paris, qui était assiégé par les protestants. Leur chef, Henri IV, voulait entrer dans la capitale. Les Parisiens mouraient alors de faim. Ce dont on est sûr, c'est qu'il est mort le jeudi 20 décembre 1590 et qu'il a reçu des grandes funérailles.
1: Waouh !
2: À l'église Saint-André, des arts deux jours plus tard. Il a été enterré dans cette église. Malheureusement, l'église a été détruite en 1807. Aujourd'hui, à Laval, le nom d'Ambroise Paré a été donné à une rue, à un lycée, à une statue qui a été érigée et a changé plusieurs fois de place dans le centre-ville. Pour les 400 ans de la mort du chirurgien, l'hôpital a commandé une statue qui a été placée près des urgences. Nous remercions Amélie pour le partage de ses connaissances et Radio Fidélité, sans qui ce projet n'aurait pas pu être finalisé. Merci de nous avoir écoutés. Les narrateurs étaient Raphaël, Pablo, Léo, Mona, animatrice Emma, Ambroise Paré, Julien. Merci à notre maîtresse Roselyne Coutel qui nous a embarqués dans ce super beau projet.
4: Voilà, donc Roselyne, je suppose qu'à la fin de cette année scolaire, c'est aussi une fierté de voir ce qu'ils ont réussi à produire. Et puis, c'est ça, de voir un projet abouti, même si ce n'est pas celui de France Inter.
5: Oui, c'est un aboutissement. Ça aurait été vraiment dommage de s'arrêter à l'écriture. Il fallait qu'on passe par le studio de radio. C'était une grande première pour tous les élèves, pour moi également. Oui, ça donne un plus à ce travail. C'est vraiment valoriser leur travail et reconnaître les quelques mois qu'on a pu passer sur ce personnage.
4: Et puis, grâce à eux, maintenant, nos auditeurs ont peut-être eu droit à quelques rappels sur Ambroise Paré. Et puis, on voit qu'ils se sont très bien débrouillés. Donc, merci. Et puis, on aura aussi des petits jingles, puisque certains ont enregistré aussi des jingles pour l'été sur Radio Fidélité Mayenne. Donc, un grand merci à ces élèves et à vous, Roselyne Coutel.
5: Et merci à Radio Fidélité, vraiment, qui nous a permis d'aller jusqu'à l'enregistrement.
4: Eh ben, c'était un plaisir. On les accueille à tous les âges.
5: Merci beaucoup.
4: Nos bénévoles. Voilà. Et merci beaucoup, Amélie de Cercé-Granger. Et puis vous, on vous retrouve aussi très bientôt sur l'antenne.
6: Tout à fait.
4: Une chronique estivale.
6: Merci.
4: Merci à tous. Et bon été. Alors, bonnes vacances.
5: Merci beaucoup.
4: Ouais. À tous les écoliers et tous les instituteurs et enseignants.
6: Qui sont mérités.
4: Vacances méritées, certes.
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Évangile de Jésus-Christ selon saint Jean. L'un des douze, Thomas, dont le nom signifie « jumeau », n'était pas avec eux quand Jésus était venu. Les autres disciples lui disaient « Nous avons vu le Seigneur ». Mais il leur déclara « Si je ne vois pas dans ses mains la marque des clous, si je ne mets pas mon doigt à l'endroit des clous, si je ne mets pas la main dans son côté, non, je ne croirai pas. » 8 jours plus tard, les disciples se trouvaient de nouveau dans la maison, et Thomas était avec eux. Jésus vient, alors que les portes étaient verrouillées,

et il était là au milieu d'eux. Il dit « La paix soit avec vous ». Puis il dit à Thomas « Avance ton doigt ici et vois mes mains. Avance ta main et mets-la dans mon côté. Cesse d'être incrédule, sois croyant. » Thomas lui dit alors « Mon Seigneur et mon Dieu ». Jésus lui dit « Parce que tu m'as vu, tu crois. Heureux ceux qui croient sans avoir vu. » Merci Thomas. Souvent, on peut facilement juger saint Thomas comme celui qui manque de foi, mais avouons-le, c'est facile pour nous, après coup, de dire que c'était évident que Jésus soit ressuscité. Qu'est-ce que nous aurions fait, franchement, à la place de Thomas? Et finalement, la question de Thomas, son besoin de voir et de toucher pour croire, est pour nous une occasion unique d'émerveillement. Donc oui, merci Thomas. Grâce à ce témoignage de l'Évangile, nous pouvons en apprendre beaucoup sur le corps de Jésus, le corps ressuscité du Christ, son corps glorieux. Et pourquoi cela nous intéresse-t-il? Tout simplement parce que ce corps glorieux du Christ, nous n'avons pas seulement à le contempler et l'adorer, mais il nous montre aussi ce que nous serons nous-mêmes à la résurrection de la chair à la fin des temps. En Jésus, et particulièrement en Jésus ressuscité, nous voyons notre avenir. Et grâce à saint Thomas, nous en savons plus sur ce corps qui sera notre corps. Ce que Thomas nous apprend, c'est que le corps de Jésus a une consistance physique. On peut le voir, certes, mais aussi le toucher. Cela nous rappelle ou nous apprend la bonté du corps et de la matière, créée par Dieu à l'encontre de tous ceux qui ne voudraient considérer que l'esprit et mépriser le corps. Le Christ ressuscité a un corps que l'on peut toucher, et cela est bouleversant si on y réfléchit un instant. Mais ce corps, Thomas nous l'apprend, est aussi marqué des stigmates de la passion. Étonnant pour un corps glorieux. Comment les traces de la souffrance du Christ n'ont-elles pas pu être effacées par la gloire de sa résurrection? Peut-être est-il possible de voir dans ces marques que le corps du Christ ressuscité, tout comme nos corps ressuscités, est ou seront porteurs de ce que nous avons été et surtout de la charité que nous aurons exercée. Au ciel, la foi et l'espérance ne seront plus, seule la charité demeure. Or, que sont les stigmates du Christ, sinon les signes les plus sensibles de son grand amour pour nous, les marques physiques de la folie de son amour, le rappel éternel de jusqu'où Jésus est allé pour nous aimer. Aimons le corps du Christ et voyons-y la source de toute notre espérance pour nous-mêmes, qui un jour verront Dieu et seront semblables à lui.

0: Bonjour à tous. À la une de l'actualité, le ministre de l'Intérieur, Laurent Nunez, attendu dans l'Aude. Le département est en proie aux incendies. Le feu de Pouzol Minervois a parcouru 900 hectares. À Narbonne, un second incendie a détruit 3 habitations. Et à Canet-en-Roussillon, 3000 personnes ont été évacuées. Plusieurs feux touchent le sud de la France, des Pyrénées-Orientales jusqu'aux Bouches-du-Rhône. Bonne nouvelle, après l'épisode de canicule, aucun département ne sera normalement placé en vigilance rouge ce week-end. Annonce du Premier ministre. Il évoque quand même un retour de la chaleur et appelle à la prudence. Écoutez Sébastien Lecornu.
1: La chaleur va repartir ce week-end à la hausse, mais heureusement, du dernier bulletin qui vient d'être confirmé, sur la moitié du pays et pas du tout dans les extrêmes chaleurs telles qu'on a pu le connaître la semaine dernière, puisque aucun département devrait être classifié en rouge pour ce week-end. Enfin, il va nous falloir nous rester évidemment être très prudents, puisque on voit bien les prévisions et les différents modèles laissent à voir tout de même une chaleur qui peut repartir dans le milieu de la semaine prochaine.
0: Voilà, prudence donc, notamment dans le sud. On en sait un peu plus sur l'explosion du colis piégé à Monaco. La principale suspecte serait une femme ukrainienne toujours recherchée. Selon les enquêteurs, elle a été filmée peu avant les faits et pourrait avoir pris la fuite vers l'Italie avec des complices. L'explosion a fait 3 blessés, dont une femme toujours dans un état critique. 3 nouvelles plaintes visent Patrick Bruel. 2 pour viol et 1 pour agression sexuelle sur mineurs ont été déposées auprès des juges d'instruction de Nanterre. L'artiste est déjà mis en examen dans 4 autres dossiers. Il conteste l'ensemble des accusations. On passe au sport avec du football. L'Espagne s'est qualifiée pour les 8e de finale de la Coupe du Monde hier soir en battant l'Autriche 3-0. L'Espagne jouera le Portugal qui a éliminé la Croatie 2-1 avec un but de Cristiano Ronaldo. La suite des 16e de finale ce soir avec Australie-Égypte à 20h, Argentine-Cap-Vert à minuit et Colombie contre le Ghana à 3h30 la nuit prochaine. Toujours en football, les transferts. Laurent Abergel rejoint l'OGC Nice. L'ancien capitaine de Lorient s'est engagé pour 3 saisons avec le Gym. Le milieu de terrain de 33 ans est la première recrue niçoise de l'été. Il va retrouver donc son ancien entraîneur Olivier Pantaloni. Et on termine par du tennis. Dure journée pour les Français hier au 2e tour de Wimbledon. Arthur Fils, Kyrian Jacquet, Valentin Royer, Quentin Alice, Adrien Manarino ont été éliminés. Pareil pour Léolia Jean-Jean chez les femmes. C'était la dernière Française encore en lice. Début du 3e tour aujourd'hui. Arthur Hinderknecht, dernier représentant tricolore, aura fort à faire face à Novak Djokovic. Belle journée à tous.
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0: 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Louis Dauphren, votre grand témoin, Nicolas Samsoun, maire de Massy dans l'Essonne. Il est l'auteur d'excellents français. Comment faire de l'immigration une chance? C'est chez Grasset.
1: Demain, plutôt que d'aller aux États-Unis célébrer les 250 ans de la déclaration d'indépendance américaine, le pape Léon XIV se rendra sur l'île de Lampedusa, Lampedusa en italien, où son prédécesseur, pour son premier déplacement officiel hors de Rome, avait accompli en 2013 le geste le plus emblématique de son pontificat en dénonçant la mondialisation de l'indifférence. La question migratoire, convenons-en, ne laisse pas indifférent. La peur qu'elle suscite chez les indigènes européens, pourrait-on dire, est un puissant levier électoral qui se matérialise dans ce qu'on appelle le populisme, mot un petit peu dédaigneux utilisé par les élites qui s'estiment peut-être protégées par ce phénomène. Il y a 40 ans, Bernard Stasi publiait « L'immigration est une chance pour la France ». L'immigration est une chance pour la France, on se souvient de son ouvrage. Il y a 40 ans aussi, Charles Pasqua, ministre gaulliste, avait rempli le premier charter avec 101 ressortissants maliens. Élu local depuis 95, Nicolas Samsoun est maire de Massy dans l'Essonne depuis 9 ans. Il appartient à l'UDI, centriste comme Bernard Stasi. D'ailleurs, il assume cette filiation politique. Cet ancien élève de l'école normale supérieure et des Ponts et Chaussées s'adresse aux Gaulois inquiets. C'est lui qui en parle ainsi. Et donc, ces excellents Français, il les côtoie tous les jours à Massy dans l'Essonne, puisque, alors je ne sais pas si on peut dire les choses comme ça, à peu près 20% de la population est de nationalité étrangère ou née à l'étranger à Massy, ville de 51 000 habitants. Bonjour Nicolas Samsoun.
2: Bonjour.
1: Merci d'avoir accepté notre invitation. N'est-il pas dommage que cette question, celle que vous posez, comment faire de l'immigration une chance, soit encore posée 40 ans après Bernard Stasi ?
2: Alors,
1: ça prouve qu'on l'a pas, résolu, cette question.
2: Ça prouve qu'on l'a pas résolu, ça c'est sûr. Je dirais pas que c'est dommage, parce que c'est une réalité constante et qui va continuer. Donc la question de savoir comment on s'y prend pour que ça se passe bien me paraît une question légitime et pas de scoop, qui va durer. C'est-à-dire que cette question ne va pas disparaître. Après, la manière dont certains en parlent, oui, ça je trouve ça dommage.
1: Vous distinguez immigration et intégration.
2: Oui. Alors d'abord, c'est presque une question, pardon, c'est très technique, comme ça, de flux et de stock. L'immigration, c'est les gens qui entrent chaque année sur le territoire de France. 50 000, 200 000 personnes, ça dépend comment on compte, il y a plein de manières de compter. L'intégration, c'est un défi pour les 7 millions d'immigrés présents et les 7 millions, on va dire, d'enfants d'immigrés présents. On ne parle pas du tout de la même chose. Et justement, il y a une confusion qui est entretenue par certains qui nous disent que le sujet, c'est l'immigration. Je ne dis pas qu'il n'y a pas un sujet, mais c'est un sujet ponctuel et limité, alors que la vraie question décisive, c'est la question de l'intégration. Et c'est bien ce que disait Bernard Stasi déjà il y a 40 ans. Il y a 40 ans, il disait, de toute façon, ils vont rester. C'est ce qu'il disait il y a 40 ans, c'est ce qui s'est passé depuis 40 ans, ils sont restés. Donc la question, c'est comment est-ce qu'on arrive à vivre ensemble?
1: Vous avez une solution?
2: Oh, il y en a beaucoup de solutions. D'abord, je pense qu'il faut retravailler sur la manière dont on accueille, en se débrouillant pour que, je vais prendre une référence que nos auditeurs retiendront, que notre oui soit un oui et que notre non soit un non.
1: Vous avez travaillé avant de venir.
2: Oh, mais je l'ai même écrit, ça. Je pense qu'il y a des questions autour de l'école qui sont essentielles. Je pense qu'il y a des questions autour du logement et de la ségrégation sociale qui sont essentielles. Il y a beaucoup de questions. Il y a des questions autour de la laïcité, parce qu'évidemment, dans la question de l'intégration, la question religieuse est une question présente. Voilà, il y a plein de sujets très concrets d'action pour répondre à ça et pour que ça marche, et ça peut marcher.
1: Comment se pose-t-elle, Nicolas Samsoun, la question religieuse?
2: Alors, la question religieuse, et si on dit les choses simplement, la grande question des dernières décennies, c'est l'émergence de l'islam en France. C'est, même si statistiquement, ce n'est pas le sujet essentiel. La vraie chose qui a changé dans les 50 dernières années, ce n'est pas l'augmentation de l'islam, c'est la déchristianisation massive. Le vrai sujet, c'est, pour prendre un chiffre, quand je suis né, il y avait 25% des gens qui assistaient à la messe tous les dimanches. Aujourd'hui, il y a 2% des gens. Donc le vrai sujet massif, c'est la sécularisation de notre pays. Malgré tout, la question de l'islam est une question qui interpelle, et je pense que la manière dont on se positionne vis-à-vis de l'islam et dont on arrive dans le respect de la laïcité et en reprenant ce qui a été fait en 1905 de la même manière, je pense que c'est une question qui est décisive et qui est très pratique. Pour le maire que je suis, la question de la laïcité, c'est pas une question théorique, c'est une question pratique. Que dit la loi ? Elle dit que la puissance publique garantit le libre exercice du culte. Garantir, c'est pas un verbe passif. C'est pas juste je fais rien et ça. Il faut que je m'assure que ça se passe bien. Et ben, c'est des questions d'organisation. Où est-ce que les gens ont le droit de prier ou pas? Alors, dans les lieux de culte, c'est évident, mais qu'est-ce qu'on fait à l'extérieur, comment est-ce qu'on organise ce qui peut se passer pendant le mois de Ramadan, comment est-ce qu'on organise ce qui se passe à Massy. Il y a à la fois une communauté chrétienne, une communauté catholique, une communauté juive, une communauté musulmane. Évidemment, la communauté musulmane est de loin numériquement la plus importante. Comment est-ce qu'on vit ensemble ?
1: Pourquoi, évidemment ?
2: Oh, parce que la réalité sociologique de l'Île-de-France fait que aujourd'hui l'islam est une religion qui est prédominante dans une ville très mélangée comme Massy.
1: Mais ça veut dire qu'elle s'affirme plus, c'est ça que ça sous-entend.
2: Qu'elle s'affirme plus. Oui, d'abord elle s'affirme plus, mais par ailleurs là j'étais bêtement sociologique, c'est-à-dire que numériquement le nombre de gens de confession musulmane est plus important à Massy que le nombre de gens qui pratiquent la religion catholique. C'est un fait, c'est pas simplement un fait. Il faut le poser et puis voilà.
1: Les horaires de piscine, vous les aménagez?
2: Alors, les horaires, en quel sens? Pour séparer hommes et femmes? Non, mais personne ne me le demande.
1: Personne ne vous l'a jamais
2: demandé. Personne ne me le demande. Personne. Ça, c'est des mythes de gens qui ne connaissent pas les réalités. Ça n'existe pas.
1: Ça n'existe pas, ça ne s'est jamais posé comme question.
2: Jamais, je ne
1: les
2: l'ai
1: repas,
2: jamais.
1: Les repas en cantine scolaire, tout
2: alors,
1: ça.
2: Que les repas en cantine scolaire aient une alternative au port, c'est une question, évidemment, mais ça me paraît une question légitime. On l'a organisé, j'ai d'ailleurs évolué récemment avec quelque chose qui me paraît encore plus respectueux, avec un choix systématique pour tout le monde. Donc c'est des questions qui se posent, il y a des questions qui se posent, et elles me semblent totalement légitimes. Au passage, cette question de l'alternative au port, c'est une question qui existait à Massy depuis des années, du fait sans doute plutôt de la communauté juive, et qui n'a jamais posé de problème à personne. Et je ne vois d'ailleurs pas où est le problème.
1: Où est le problème alors, Nicolas Samson? Qui justifie alors, en fait le fait que vous écriviez, puisque alors, sinon vous n'écririez pas.
2: Bien sûr, où est le problème? Il y a deux problèmes. D'abord, il faut se dire que ça n'est pas facile. Intégrer, et moi j'aime bien le verbe, intégrer, c'est-à-dire à un moment faire de l'un, de l'unité, c'est ça, intégrer. Ça n'est pas facile. Et notamment si on reste sur la question religieuse, il est évident que le fait de vivre ensemble avec des religions différentes est quelque chose qui n'est pas totalement facile. Le fait que donc ça pose des difficultés au quotidien. Ensuite, il y a des réactions aussi qui posent des difficultés, c'est-à-dire qu'il y a une méfiance. Vous le disiez, et c'est vrai, c'est un sujet d'inquiétude. Il y a une inquiétude des Gaulois inquiets. Alors le terme n'est pas du tout méprisant, il est affectueux, hein, mais il y a une inquiétude d'un certain nombre d'indigènes, d'autochtones, quel que soit le terme, vous en avez employé plusieurs, face à cette question qui mérite qu'on s'en occupe. Cette inquiétude, elle doit se traiter par des actions concrètes.
1: Mais pourquoi, Nicolas Samson, y a-t-il cette inquiétude si en soi le postulat multiculturaliste est favorable? C'est-à-dire, si on est dans la logique de Bernard Stasi, c'est une chance, c'est un atout économique, démographique, culturel, c'est ce que disait Bernard Stasi. Si tout cela est un atout, pourquoi y a-t-il une inquiétude?
2: Alors, c'est une belle question. Je pense qu'il y a plusieurs raisons pour ça. D'abord, il y a un sujet central du rejet qui est la question du sentiment de déclassement. Ça, je pense que, et ça a été dit, réécrit, Jérôme Fourquet l'a écrit, enfin plein de gens l'ont écrit très, très justement, l'un des sujets, c'est le sentiment de déclassement. Deuxièmement, il y a une perte de repères. Objectivement, moi, ma commune, j'ai grandi à Massy. Quand je suis arrivé à Massy, à ma naissance, en 70, la population était blanche, il y avait de fait pas de musulmans visibles, en tout cas, il n'y avait pas de mosquée, la diversité n'était pas du tout la même. La réalité factuelle, c'est que mon quartier d'enfance, il a changé de visage, et y compris avec ce sujet des minorités visibles, c'est-à-dire que ça se voit. Bon, ce sujet-là, il préoccupe les gens. Ils disent, mais j'ai perdu mes pères. Cette fameuse phrase qui est dite dans le quotidien sous la formule « on n'est plus chez nous » et qui est théorisée par des gens qui sont de faux intellectuels sous cette escroquerie intellectuelle qu'est le grand remplacement, ce ressenti-là, dans une ville comme Massy, je peux le comprendre de prime abord. Après, justement, il faut le décortiquer, l'expliquer pour qu'on puisse regarder ce qu'il en est. Le fait que la population ait changé à Massy, c'est un fait.
1: C'est un fait. Tout dépend de ce que l'on en fait, effectivement.
2: Exactement.
1: D'ailleurs, vous avez dit déchristianisation. On sait aussi que ce sont de nouveaux territoires, puisque si on parle de nouveaux, parce qu'il y a de nouveaux visages, où aussi le christianisme prospère à une certaine santé. Hein. En Seine-Saint-Denis, c'est là qu'il y a eu le plus de baptêmes d'adultes, par exemple. Hein.
2: Tout à fait.
1: Voilà.
2: Tout à fait. Même si ça reste quantitativement, le retour n'a rien à voir avec la baisse. En ordre de grandeur,
1: oui,
2: ça
1: oui,
2: n'est
1: bien
2: pas
1: sûr,
2: le même.
1: Bien sûr. Alors, Nicolas Samson, je voulais voir juste une chose. L'intégration suppose, parce que la différence avec l'époque de Bernard Stasi, c'est que la France n'est pas non plus dans le même état économique qu'elle l'était dans les années 80 encore. Si je prends juste les chiffres du ministère de l'Intérieur, vous avez par exemple en 2025 384 000 titres de séjour qui ont été accordés, et seulement 51 000 le sont pour des motifs économiques. C'est-à-dire qu'en fait, l'immigration de travail... L'immigration économique, en fait, est relativement résiduelle dans le phénomène migratoire. C'est-à-dire, les gens ne viennent pas, en réalité, pour travailler en France. Alors, je caricature un petit peu, hein, mais ce n'est pas moi qui le dis, c'est le ministère de l'Intérieur. Comment est-ce qu'on peut intégrer si des gens... C'est l'intégration par le travail qui a alors, réussi jusqu'à présent, que ce soit avec les Polonais, ou les Polonais dans les mines, ou les Italiens, dans d'autres types de métiers.
2: Alors d'abord, il faut décortiquer les chiffres complètement, effectivement. Mais vous ne m'intégrez pas là-dedans quelque chose qui est quantitativement le plus élevé, qui est l'intégration l'immigration étudiante, qui est quantitativement la première. Ensuite, il y a en fait... Allez, trois types d'immigration, par exemple. L'immigration familiale, qui a totalement changé de visage. L'immigration familiale, ce ne sont plus des gens qui font venir leurs enfants et leurs conjoints. Ça existe, mais c'est marginal. C'est d'abord des Français ou des Françaises qui épousent des étrangers. C'est ça, quantitativement. Ensuite, c'est des régularisations de gens qui ont des liens forts et qui sont là depuis très longtemps. Ça, c'est le premier sujet. Le deuxième sujet, c'est l'asile, qui a augmenté, mais qui reste, là encore, relativement petit. Et le gros sujet, c'est l'immigration étudiante et l'immigration de travail, malgré tout. Ce qui est intéressant, c'est que la forte augmentation de l'immigration depuis 2000, qui est une réalité, il ne faut pas la cacher, elle est notamment du fait de Nicolas Sarkozy, qui avait cherché à faire deux choses. Il avait cherché à augmenter l'immigration de travail et étudiante et à réduire l'immigration familiale et l'asile. Et en gros, il a réussi sur le premier, il a échoué sur le deuxième. Et donc, ce sujet pour dire qu'il y aurait une bonne immigration qui serait l'immigration de travail et une mauvaise immigration qui serait l'asile et l'immigration familiale est un sujet que je ne prends pas. Je pense que ça n'est pas du tout, ça n'est pas du tout la bonne approche. L'immense majorité des gens en âge de travailler d'origine étrangère, ils travaillent. Le mécanisme, il y a une très bonne enquête faite par l'INED qui est l'enquête trajectoire et origine. Cette enquête, et la nouvelle version vient de sortir, elle nous dit justement quelque chose très précis. Elle nous dit que la machine intégratrice, elle marche. Elle nous dit que les gens travaillent, qu'ils contribuent. Elle nous dit, et c'est vrai, que à la première génération, c'est plus difficile, à la deuxième encore un peu, et que c'est à la troisième qu'en gros, la différence statistique par rapport aux autochtones, aux indigènes, quelle que soit la manière dont on les appelle, devient négligeable. Donc oui, ça prend du temps, mais c'est compliqué. Chacun peut le comprendre, mais ça marche, et y compris par le travail.
1: Et dans la mesure où c'est alimenté en permanence par des flux venant de Méditerranée, si on reprend le prétexte de notre discussion, à savoir que le pape se rendra donc demain à Lampedusa, si c'est alimenté constamment par un flux, si le stock est alimenté constamment par un flux, est-ce qu'on peut encaisser, j'allais dire, l'arrivée dans la mesure, est-ce qu'il y a assez d'emplois pour tout le monde? Est-ce qu'il y a la possibilité d'intégrer pour tout le monde?
2: Deux choses. Moi, je suis d'accord pour dire qu'il faut mieux maîtriser les flux migratoires. J'ai pas de sujet avec ça. Il y a des choses où on est... Il y a des sujets où on est laxiste, où on s'y prend pas bien, et il faut pas du tout faire d'angélisme là-dessus. Il faut juste pas se tromper sur les nombres. C'est là-dessus que j'insiste. Et la deuxième remarque, c'est que l'économie, ça n'est pas un sujet statique. Il n'y a pas un stock d'emplois qu'on se partage. Imaginez, les gens qui disent l'immigration est un problème. Moi, j'adore, mais je vous disais, il y a 7 millions d'immigrés, 7 millions d'enfants d'immigrés en France, dont la moitié d'ailleurs sont issus de couples mixtes, ce qui montre bien que le brassage fonctionne. Ça voudrait dire quoi que l'immigration est pleine de chance? Qu'il faudrait extraire de la France 14 millions de personnes? Imaginez à quel point la France serait plus faible si on avait ces 14 millions de personnes en moins. Tiens, je vais vous raconter une histoire. Le soir de la victoire du PSG, il y a eu quelques troubles. Pas gigantesques, mais il y en a eu. Et il y a des gens qui disent « Ah, c'est la faute de l'immigration, etc. » Pour plaisanter et pour les tourner en dérision, j'ai dit « Ils ont raison. » Ils ont raison parce qu'en fait, sans l'immigration... sans les les 9 étrangers immigrés qui étaient sur le terrain, les 4 enfants d'immigrés qui étaient sur le terrain, sans ça, il n'y aurait jamais eu de victoire du PSG. Et vous voyez, c'est ça qui
1: est. Et sans le Qatar non plus, dans ce cas.
2: Alors, sans le Qatar non plus pour l'investissement, mais pour les gens qui ont joué, pour ceux qui étaient sur le terrain et qui ont marqué des buts, voilà. Sans l'immigration, il n'y a pas de victoire du PSG. Donc on peut dire qu'effectivement, sans l'immigration, il n'y a pas de trouble, mais vous voyez qu'on détourne un peu le sujet.
1: Bruno Retailleau répond à une interview dans Valeurs Actuelles. Je veux que cesse l'immigration massive. Il dit que ce n'est pas une chance, mais une charge, etc. Donc on connaît le discours, mais ce qui est intéressant, c'est de savoir si. Il y a une possibilité de dialoguer à droite et au centre sur cette question-là. Est-ce que vous estimez que c'est un enjeu, rapidement ?
2: Alors, je pense absolument qu'il faut qu'on en parle. C'est indispensable qu'on en parle. Je ne sais pas si Bruno Retailleau est encore de droite ou d'extrême droite, ça c'est une autre question. Mais moi j'ai trois objections à ce qu'il dit. D'abord, la généralisation, l'immigration globalement. Il y a des sujets, il y a des difficultés, mais globaliser, c'est jamais bon. La deuxième, c'est ce que je vous dis tout à l'heure, il confond les flux et la présence et l'intégration. Et surtout, il oublie un sujet et sur lequel on devrait être d'accord, et là même avec Bruno Retailleau. C'est qu'il y a une chose totalement idiote que nous faisons aujourd'hui. C'est qu'il y a des gens qu'on laisse sur le territoire de France et à qui on essaye au maximum de pourrir la vie et de les empêcher de s'intégrer. Qu'on soit très xénophobe au sens d'hostile et sans que ce soit caricatural, ou très xénophile, on devrait être d'accord là-dessus. Laisser des gens sur le territoire de France et tout faire pour les enquiquiner au quotidien pour que ça ne marche pas.
1: C'est-à-dire ne pas régulariser leur situation, c'est ça que vous dites ?
2: C'est pas ne pas régulariser leur situation, c'est pas que ça. C'est les mettre dans l'irrégularité, les problèmes de renouvellement de papiers de gens qui sont là depuis 10 ans, qu'on a légalement accepté sur le territoire de France, qui travaillent, qui respectent la loi, et à qui on pose des problèmes en ne renouvelant pas leurs papiers, qui perdent leurs droits, mais c'est des millions de gens, et en enquiquinant ces millions de gens, qui, par ailleurs, contribuent au développement de la France. Et bien, je crois qu'en plus, on se distrait de vraiment contrôler et vraiment embêter les quelques milliers qui, eux, sont un problème.
1: Merci beaucoup, Nicolas Samson.
2: Merci à vous.
1: D'excellents Français, comment faire de l'immigration une chance aux éditions Grasset. Je rappelle que vous êtes maire de Massy, dans l'Essonne, depuis 2017. Ancien élève de l'École normale supérieure et des Ponts et Chaussées. Je vous souhaite une excellente journée. À bientôt.
0: Et merci à vous, Louis Dauphren. 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
1: Liana et Louis, par Paul Chassard. Liana, 11 ans, a été violée et assassinée le 29 mai dernier par un pervers qu'une justice fonctionnant normalement aurait dû avoir mis hors d'état de nuire depuis longtemps. Louis, 16 ans et demi, a été persécuté puis massacré le 19 juin, sans raison apparente, par un groupe de jeunes. Cette dernière affaire a dans un premier temps plus touché la presse et les politiques dans les pays voisins que chez nous. Il y a une sorte de loterie du crime. Certains sont l'objet d'un emballement médiatique, tandis que d'autres restent méconnus ou vite oubliés. Par saturation, ou plutôt sidération de l'opinion et des personnes en charge de l'encadrement de la société, enseignants, policiers, magistrats, etc., par crainte d'une récupération politique par l'extrême droite, comme le ministre de l'Intérieur vient de le dénoncer pour Louis. Les morts de Liana et Louis révèlent chacune de graves dysfonctionnements administratifs. Louis, par exemple, avait été placé sous la dérisoire protection de l'aide sociale à l'enfance parce qu'il présentait des troubles psychologiques de nature autistique. C'est une pathologie qui empêche de s'intégrer facilement et de se défendre. Elle est mal et peu prise en charge, alors qu'on ne cesse de constater les dégâts qu'elle provoque dans des familles trop laissées à elles-mêmes. Après l'émotion populaire, viendra l'application démagogique du principe « un fait divers, une loi ». Celle-ci, réglant peut-être un point de détail urgent, contribuera à la thrombose juridique et donc à l'irresponsabilité d'institutions noyées par l'inflation normative, courageusement dénoncée par le conseiller d'État Christophe Éoche-Duval. Telle est l'une des causes les plus évidentes de notre impuissance à mieux organiser et défendre une société digne de ce nom. Il n'y a, en ce qui concerne Liana et Louis, pas à évoquer des faits divers, scandaleusement répétitifs, mais des affaires d'État, d'organisation de l'État.
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4: Nous évoquons cette semaine le grave problème des enfants placés en France, c'est-à-dire des enfants qui sont retirés de leur famille, pour toutes sortes de raisons d'ailleurs, et dont un juge a décidé le placement. Nous avons vu que dans tout cet appareillage administratif, il y a beaucoup de difficultés. Il est vrai que les enfants placés sont, à mon sens, très nombreux, 380 000 en France. Et au final, il n'y a pas les places pour les accueillir dans des institutions ou dans des foyers d'accueil. Là encore, les chiffres sont alarmants. Le syndicat national de la magistrature a donné des chiffres des enfants non placés en 2023, c'est-à-dire ayant fait l'objet d'une décision d'un juge, mais non placé faute d'une place en structure adaptée. Prenons quelques exemples. Il y en a eu en 2023 192 dans le Maine-et-Loire, 397 dans l'Ille-et-Vilaine, 300 en Loire-Atlantique ou encore 200 dans l'Hérault. Une des solutions envisagées serait de permettre l'adoption de ces enfants. Mais ça n'est pas si simple. La loi de 2016 a assoupli le processus d'adoption, s'appuyant sur un nouveau concept, celui du délaissement parental. Ce délaissement pourrait être constaté quand les parents n'ont pas, pendant un an au moins, entretenu avec leur enfant les relations nécessaires à son éducation et à son développement. Cette loi incite à ce que ce délaissement soit reconnu par un juge. Si le magistrat reconnaît ce délaissement, alors l'enfant devient pupille de l'État. La France en compte 4516. Juridiquement, l'enfant est donc adoptable, car ses parents ont perdu alors tout droit sur lui. Jusque-là, rappelons que seuls les enfants qui avaient été abandonnés volontairement par leurs parents étaient adoptables. Mais là encore, comme souvent dans le cadre administratif, il y a un abîme entre la loi et la mise en pratique de la loi. Anne Royal, présidente de la Fédération Enfance et Famille d'Adoption, déclare « On a encore des enfants qui ne sont admis comme pupilles de l'État qu'au bout de 5 ou 6 ans de délaissement. » Dans ce domaine, comme dans les autres, il n'est pas bon de trouver des solutions extrêmes, comme c'est le cas par exemple au Royaume-Uni, où un enfant peut être placé uniquement parce que ses parents sont pauvres. Avec une pointe d'amertume, Sarah El Haïry, haut-commissaire à l'enfance, avait déclaré « Quand on pense au nombre de personnes formidables qui veulent adopter et qui attendent parfois des années avant de se voir confier un enfant, une réaction certes louable, mais qui devrait être suivie de décisions concrètes, c'est ce que l'on est en droit d'attendre sur un sujet aussi sensible. »
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0: Bonjour à tous. À la une de l'actualité, un travail de longue haleine. Plus de 2000 pompiers sont mobilisés dans le sud de la France pour faire face à une trentaine d'incendies. Celui entre Sainte-Marie-de-la-Mer et Canet-en-Roussillon est désormais fixé dans les Pyrénées-Orientales. Près de 1700 campeurs ont été évacués et 280 bungalows ont été détruits. 6 personnes, dont un enfant et 2 pompiers, sont légèrement blessées. Un point d'accueil a été ouvert pour les sinistrés. Une réunion est prévue demain pour accompagner les entreprises touchées. Et le ministre de l'Intérieur, Laurent Nunez, doit se déplacer dans l'Aude aujourd'hui, où un feu a parcouru près de 950 hectares. La ruée sur les climatiseurs en promotion chez Lidl a provoqué des scènes de cohue hier dans plusieurs magasins en France. Les gendarmes sont intervenus après des bousculades et des dégradations. À pas de blessés ni interpellations, mais les stocks ont été pris d'assaut dès l'ouverture. Top départ des vacances d'été aujourd'hui en France. Bison Futé hisse le drapeau rouge aujourd'hui et demain dans le sens des départs, Julie Pierret.
1: Oui, et ce sera chargé principalement en région parisienne et dans un large car nord-est, la circulation sera chargée en Alsace, par exemple, en direction du sud et des frontières. Bison Futé annonce du orange partout ailleurs. Ce sera compliqué de rouler dans la vallée du Rhône. Hein, c'est clairement un point noir de ce week-end. C'est sur la 7 que ça devrait le plus coincer. Même scénario dans la région PACA. Attendez-vous à de gros ralentissements sur la 8 et sur la 9 en direction de la Méditerranée. Évitez de sortir des grandes villes entre midi et 20h. Autre secteur sous surveillance, la Camargue, le golfe du Lion et toute la côte atlantique. Hein, les routes menant aux stations balnéaires du littoral seront très fréquentées. Ce sera demain après-midi que ce sera le plus chargé dans ces secteurs.
0: Merci Julie. Et si vous prenez la route, mieux vaut partir tôt ce matin ou attendre la soirée pour éviter les plus gros bouchons. Et justement, bonne nouvelle pour les conducteurs. À partir d'aujourd'hui, les magasins Leclerc et Intermarché lancent une opération carburant à prix coûtant. Leclerc annonce aussi une baisse du prix de la recharge électrique à 19 centimes le kilowattheure. Dans l'actualité aussi, 3 nouvelles plaintes visent Patrick Bruel. 2 pour viol et 1 pour agression sexuelle sur mineurs ont été déposées auprès des juges d'instruction de Nanterre. L'artiste est déjà mis en examen dans 4 autres dossiers. Il conteste l'ensemble des accusations. Et on termine avec le succès de la fête du cinéma. Elle a attiré 3 700 000 spectateurs en 4 jours. C'est son 2e meilleur résultat en 10 ans. Les films les plus visionnés sont Toy Story 5, Des Mignons et des Monstres, mais aussi les 2 films de la saga de Gaulle. Le prix de la séance était fixé à 5 euros. Voilà pour l'essentiel de l'actualité. Passez une belle fin de semaine.
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4: Depuis quelque temps, chers auditeurs, vous avez découvert une voix que vous ne connaissiez pas, une voix chaude, une voix grave. C'est une nouvelle arrivante à la radio, Bénédicte Burgot. Bonjour Bénédicte.
5: Bonjour Christelle.
4: Voilà, je suis heureuse de vous rencontrer Bénédicte pour que nos auditeurs découvrent un peu déjà votre parcours et aussi comment vous êtes arrivée à la radio, qu'est-ce qui vous plaît dans la radio et qu'est-ce que vous y faites et qu'est-ce que vous y ferez. Certainement. Alors, vous êtes mayennaise, vous avez grandi en Mayenne, vous êtes descendante de l'illustre famille des Feintes, donc les tissus d'Avenières. Vous nous raconterez les études que vous avez faites, les différents métiers que vous avez exercés. Et puis, il y a un sujet aussi qui vous tient à cœur, c'est le sujet tout à fait d'actualité des soins palliatifs.
5: Entre autres.
4: Entre autres, voilà. Et donc, nous en parlerons en fin d'émission. Alors, racontez-nous un peu, qu'est-ce que vous faites une fois que vous avez passé votre bac?
5: Je suis effectivement née à Laval. Je ne pensais jamais revenir en Mayenne. Et comme quoi, la vie vous ramène systématiquement en Mayenne. Donc, j'ai fait des études de psychomotricité. Donc, rien à voir avec ce que je fais actuellement à la radio. Je suis parti travailler au Canada, dans une réserve d'Indiens, pendant 2 ans. Donc, je me suis beaucoup amusé là-bas. J'ai découvert un autre pays, une autre civilisation. Et je suis revenu en France parce que mes vieilles pierres me manquaient, parce que ma famille me manquait. Et là, j'ai exercé très peu de temps comme psychomotricienne. Et après, je suis rentré dans l'industrie pharmaceutique, où là, j'ai exercé différentes fonctions, jusqu'à responsable de réseau. Et donc, voilà, j'ai travaillé dans un domaine totalement étranger à ma formation initiale. Entre-temps, ma vie familiale a changé puisque j'ai épousé donc Jacques, qui travaille à Paris. Et nous nous sommes mariés, nous avons eu 2 enfants. Et à la naissance de notre aîné, Colombe, mon époux a décidé qu'il fallait changer de vie, qu'il fallait vivre à la campagne. et pouvoir voir grandir ses enfants dans un environnement plus sain. Donc nous avons déménagé. Il m'avait proposé trois choix. Saint-Malo, dont il est originaire, Rennes ou la Mayenne. J'avais dit Saint-Malo en 1, Rennes en 2, mais il a choisi la Mayenne. Donc voilà, je suis revenu en Mayenne.
4: Ça valait bien goût de demander votre avis.
5: Voilà, exactement. Ouais. Et nous habitons en pleine Cambrousse. Et voilà, ravi de retrouver la Mayenne et mes anciens amis mayennais et encore d'en avoir découvert d'autres. Pendant cette période mayennaise, au départ, j'ai élevé mes deux enfants, Colombe et Félix. Et ensuite, mon époux a eu des soucis de santé assez rapidement. Et voilà, donc je l'ai accompagné dans tout son parcours de soins. Et il est mort il y a maintenant 6 ans. Et donc voilà, je suis resté dans ma campagne. J'ai exercé, après la mort de Jacques, le métier de professeur en dispositif Ulysse avec des enfants en situation de handicap. Et à la rentrée de septembre, mon contrat n'a pas été renouvelé. Et je me suis posé la question de quel nouveau métier j'allais faire. Et voilà, je suis arrivé un petit peu de façon iconoclaste à Radio Fidélité, parce que je ne connaissais pas cette radio, ou très peu, et j'avais beaucoup d'a priori et de préjugés. Et en fait, j'ai mis un orteil, et maintenant c'est tout le corps entier. Donc voilà, j'y suis ravi, là, depuis janvier. Et donc, pour l'instant, mes fonctions sont... Après, le stade de découverte a été beaucoup de travailler sur la communication en termes d'image de Radio Fidélité, de découvrir d'abord toutes les émissions qui sont extrêmement passionnantes, mais essayer de les faire découvrir, donc avec des moyens un petit peu plus actuels, Instagram, réactualiser le site Internet, le site Facebook. Enfin, voilà, on met tout ça en place, créer des événements. Donc là, on a un gros événement, on va faire une émission bientôt là-dessus, au mois de juillet, puisque nous allons avoir un radeau, Radio Fidélité, sur lequel il y aura 8 jeunes, tous passionnés. Et donc voilà, on est en train de monter ce gros projet de la construction du radeau et montrer que Radio Fidélité est là, bien présente en Mayenne.
4: Ça, c'est pour participer aux OFNIJEC, c'est ça?
5: Exactement.
4: Alors c'est objet flottant non identifié.
5: C'est ça. Voilà. Et donc il y aura une trentaine de radeaux. Alors c'est vrai que quand je suis arrivé pour l'inscription, on m'a regardé un peu bizarrement en me disant, tiens, Radio Fidélité, ils sont plutôt habitués à avoir des entreprises. Mais ça tombe très bien parce que depuis aussi janvier, je fais un peu le tour de l'entreprise pour chercher du mécénat. Et on a beaucoup d'entreprises mayennaises qui répondent à l'appel et c'est plutôt très chouette. Donc voilà, assurer la pérennité de la radio. Pour l'instant, c'est un petit peu mes missions.
4: Mmh. Oui, c'est ça, parce que cette radio, comme vous le savez, ce sont les auditeurs qui la font vivre. Parce que nous ne vendons rien, bien sûr. Donc on vit avec les dons. On a deux emplois salariés. On aimerait en avoir d'autres parce que nous en avons besoin. Animateurs, techniciens. Et ce qui est difficile, c'est d'aller chercher un peu des mécènes, des gens qui acceptent de nous aider. Il y a aussi la recherche des subventions. Et ça, c'est encore un autre travail que fait très bien Pascal Chevalier. C'est du travail, il faut cocher les cases. Et Bénédicte, vous êtes excellente d'abord en relations humaines, en commercial, vous savez vendre la radio. Enfin, nous avons quelqu'un qui réussit à décrocher quelques dons auprès des entrepreneurs.
5: Mais oui, parce que les entreprises répondent bien, parce qu'en fait, on a créé un club de partenaires. Donc en fait, on propose aux entreprises un mécénat, bien sûr, et pour celles qui le désirent, eh ben, effectivement, d'être partenaires sur une longue durée, 2 ans, 3 ans, et de créer avec eux peut-être des émissions, de s'associer à nos événements, nos conférences, enfin voilà, de créer avec eux un vrai partenariat. Mmh. Et en vendant ça, eh ben, effectivement, on a une dizaine d'entreprises déjà qui nous ont rejointes. Et bientôt, je publierai les noms officiels de toutes les entreprises sur les comptes Instagram, et puis on va faire savoir qu'ils seront là avec nous et qu'ils nous accompagnent. Donc voilà, tout ça pour pouvoir continuer à promouvoir notre chouette radio. Mmh. Ça y est, je dis notre, parce que j'y suis déjà pieds et poings liés. Et puis effectivement, assurer la pérennité et puis vous fournir des émissions de qualité. Voilà, parce que c'est vraiment ça qui a été la grande découverte pour moi en termes de radiofidélité. Voilà. Donc c'est une radio à la fois d'un niveau, je trouve, culturel extrêmement intéressant, au niveau spiritualité aussi, et puis c'est une radio, je trouve, qui a aussi une vertu sociale, parce que tous les matins, on accueille des bénévoles qui viennent faire lire leur chapelet en direct, c'est un temps de convivialité, il y a aussi à peu près 80 bénévoles, comme vous Christelle, qui faites des émissions, et ouais, je trouve une radio mayennaise, faite pour les Mayennais avec des Mayennais, donc voilà. Retour aux sources pour moi également.
4: Et l'ambiance est sympathique, parce qu'il y a toujours du café, du chocolat, oui c'est très convivial en fait, ouais. Dans la petite cuisine. Et voilà, écoutez, merci, vous rendez des super services pour le moment à la radio. Et pourquoi est-ce que vous vouliez parler spécialement des soins palliatifs? C'est un sujet qui vous tient à cœur, parce que vous l'avez vécu avec votre mari.
5: Isabelle Rupin, donc la rédactrice en chef, fait déjà quelques émissions actuellement, parce qu'on est en plein projet de loi par rapport à ça. et qu'elle a récupéré quelques témoignages. Je ne voulais pas particulièrement parler, moi, mais effectivement, Jacques, mon époux, a eu la chance de bénéficier des soins palliatifs à Angers. Et ça a été, paradoxalement, un lieu de vie absolument formidable. Jacques était au centre de l'attention, aussi bien dans les soins, dans la prise en charge de la souffrance physique, mais aussi psychologique. Et qu'en fait, oui, ce serait... De temps en temps, je ris en disant, je vais jouer au loto et monter une fondation Jacques Burgot, parce que j'ai eu cette chance de pouvoir aller jusqu'à Angers tous les jours voir mon mari. Mes enfants qui étaient petits ont pu aller aussi voir Jacques, qui était bien physiquement, bien moralement. Les infirmières m'ont tranquillement remis dans mon rôle d'épouse et non plus comme l'infirmière de mon époux, comme j'avais pu l'être pendant longtemps. Et en ce moment, avec cette loi qui, on a un point à bout de temps, ça fait remonter chez moi beaucoup de choses. Et je me dis, mais quelle souffrance pour les gens qui sont prêts à abréger leur vie par crainte justement de souffrir psychologiquement, physiquement, par crainte de gêner l'autre, ou par crainte. Et que si cette crainte est élevée, si les soins palliatifs, comme j'ai pu les vivre à Angers, étaient partout en France, mais mon Dieu, cette loi n'aurait pas besoin d'exister, puisque la loi Leonetti est déjà appliquée, et qu'en aucun cas, voilà, il y a eu d'acharnement thérapeutique. On était vraiment dans l'accompagnement, et je pense que. Alors Jacques, qui avait une foi profonde, est mort, je le dis, sereinement. Ça ne veut pas dire que c'était facile. Ça a été un temps de discussion, un temps de partage avec nos enfants, avec les infirmières. On a pu avoir des messes dans notre chambre. Parfois, des soignants nous y accompagnaient. Une kinésithérapeute qui me disait à chaque fois les messes. Nous faisions partie des équipes Notre-Dame, donc l'équipe Notre-Dame nous accompagnait aussi. Mais à côté, il y avait un autre monsieur qui était avec son chien, avec l'autre qui avait un chat. Toutes les religions étaient confondues et un respect totalement profond et vraiment de la personne humaine dans son intégrité totale, quelles que soient ses croyances, son rythme de vie. Et en fait, j'avais envie d'en parler parce que ça fait écho aussi à la lettre qu'on a reçue d'un autre évêque, qui est de dire « écrivez à vos députés ». Donc moi, je pense que je vais lui écrire effectivement pour témoigner de ce que j'ai pu vivre. Et alors, je ne me permets pas de juger. Je suis personne pour juger, de savoir si c'est bien ou pas bien cette loi à venir. Mais on peut prier, je pense, pour que l'Esprit Saint éclaire un peu nos députés, pour savoir comment accompagner cette loi et bien remettre au centre de cette loi la personne et la dignité humaine.
4: Il y a aussi le côté, vous ne l'avez pas abordé, j'ai peur aussi peut-être de coûter cher. Et malheureusement, on peut imaginer que c'est un argument de poids, même s'ils n'en parlent pas trop, pour ceux qui nous gouvernent.
5: Ah bah c'est clairement, je vous pense, un argument de poids. C'est vrai que les soins palliatifs où Jacques a été pris en charge, c'était une infirmière pour deux chambres, c'est effectivement un coût de personnel, c'est... Oui, bien sûr.
4: La vie a du prix.
5: Oui, mais je pense qu'elle a... Exactement ça, oui. La vie a du prix, et sa vie a eu du prix jusqu'au bout, parce que jusqu'au bout, il y restait 4 mois et demi, jusqu'au bout, il a pu transmettre à ses enfants des choses, on a pu se dire au revoir paisiblement. Il y a un peu d'émotion dans ma voix parce que c'est pas forcément facile, mais grâce à Dieu, oui, j'ai été extrêmement bien accompagné, moi aussi. Voilà, je témoigne vraiment sincèrement de cette période-là, même si c'était juste impossible de se dire que mon mari allait partir, que mes enfants de 9 et 11 ans allaient se retrouver sans père, mais ils nous ont accompagnés extrêmement bien dans tous les domaines médical, psychologique, affectif et puis spirituel. Voilà, tout à fait.
4: Alors, qu'est-ce qui vous donnerait le plus de joie? C'est souvent la question que je pose à la fin. Qu'est-ce qui vous donne le plus de joie dans votre vie? Peut-être un jour de monter la fondation Jacques Burgot.
5: Faut que je joue au loto, mais je joue pas assez.
4: Mais qu'est-ce qui vous donne le plus de joie maintenant de votre vie, après ces épreuves? Il y en aura peut-être d'autres aussi. Enfin, qu'est-ce qui vous donne le plus de joie avec tout ce que vous avez vécu?
5: Eh ben, toujours continuer à découvrir de nouvelles choses. Mon arrivée à Radio Fidélité est une vraie joie. J'y suis extrêmement bien. Il y a telle bienveillance que j'y suis très épanoui et que, effectivement, je vais continuer un petit bout de temps à Radio Fidélité. Donc, oui, vous allez entendre ma voix régulièrement avec mon petit feu sur la langue. Et voilà, ça fait partie de mon ADN. Je parle vite aussi, donc il va falloir que je fasse des efforts. Mais voilà, donc pour l'instant, je suis vraiment sur la com et le mécénat. Et à partir du mois de septembre, je vais commencer à être un peu plus dans les émissions et dans la programmation. Enfin voilà, être un peu tout, un petit couteau suisse de plus à la radio. Donc, Radio Fidélité.
4: Donc ça fait une joie. Ça,
5: ah mais il y a plein de joie, mes enfants, les voir s'épanouir, grandir. Enfin voilà, tous les jours une petite joie. C'est comme ça qu'on avance. Voilà.
4: Merci beaucoup, Bénédicte. Et puis on est très heureux de réentendre votre voix dans différents domaines à la radio. À bientôt.
5: À bientôt. Merci beaucoup, Christelle.

0: Périne en sa maison, par Odette Tournier. Une lecture de Christelle de Limerville.
1: 1692. Périne Tullard se voit confirmée officiellement dans sa charge de maîtresse d'école et de sœur servante des pauvres à la chapelle au Ribou. Elle en écoute les moyens et les conditions.

elles écouteront la lecture de la vie d'un saint ou autre livre pieux, puis préparation au service divin où les enfants seront conduits deux à deux. Eau bénite, procession derrière les hommes. La messe est également prévue les jours d'école avec le complément d'une station à genoux devant l'autel de Saint-Sébastien sur la dalle de défunt Messire Pellier, le respecté fondateur, le temps d'un pater et d'un ave. Ne pas oublier le De Profundis chaque soir pour le repos de l'âme du dit bienfaiteur. La récompense ne viendra que de Dieu. Il faudra recevoir toutes les filles, même pauvres, mais comme les nourritures spirituelles et intellectuelles ne suffisent pas généralement pour assurer le quotidien, elle sera autorisée à prendre une rétribution honnête à celles qui auront du bien. Suivent des prévisions pour une bonne utilisation des rentes en cas de vacance du poste de la maîtresse d'école. Et enfin, par ses présentes, le dit Sieur Salin confirme et établit en ladite charge, en la qualité de maîtresse d'école et de sœur servante des pauvres malades de la chapelle au Ribou, pour le reste de ses jours, honorable et discrète Périne Brunet, veuve de défunt honorable René Tullard, dont il est pleinement assuré de la piété et la probité et la capacité et bonne conduite. Pour Périne, c'est la reconnaissance officielle de ses capacités à instruire, à soigner, à diriger une maison où s'assembleront des femmes partageant les mêmes activités et se retrouvant avant et après le labeur pour prier ensemble. Périne signe après les hommes comme pour la procession à l'église. On lui a laissé une place à gauche du document, en mordant sur la marge, mais d'une belle écriture fine et ronde, élégance et simplicité, sans le paraphe qui alourdit celle des prêtres, notaires et témoins. C'est fini. Il faut maintenant continuer le travail, mais avec un peu plus d'aisance, moins d'angoisse pour atteindre le but. Périne quitte le presbytère. Elle s'attarde un instant dans la lumière du soleil déclinant de cette fin d'été. Il est tard. La rédaction de l'acte et les explications se sont prolongées. Les ombres du clocher et des croix du cimetière se sont étirées. Elle pénètre dans l'église pour un moment de prière et de méditation. En traversant le cimetière, elle a une pensée pour les siens qui reposent là. Puis, reprenant le chemin de Vilaine, pour rentrer à la Forchetière, elle s'arrête un moment, un peu plus haut que l'église, sur la gauche, devant un jardin clos de murs, avec quelques bâtiments à usage rural qui s'écroulent à demi. C'est là qu'elle établira sa maison. Il faudra consolider, construire, mais elle aura la force. Elle hâte le pas pour retrouver son logis. L'hiver sera rude, la récolte de blé a été médiocre. C'est sûr, le pain va manquer. Pour survivre aussi, il faudra se battre. À partir de cette fondation officielle du 5 septembre 1692, Périne travaille avec patience mais fermeté pour le développement de cette œuvre d'enseignement et de secours aux malades. Des compagnes se joignent à elle dans la maison nouvellement acquise et aménagée. Maintenant qu'elles ont une habitation pratique et suffisamment vaste, une vie commune pour ce groupe de femmes peut s'organiser autour de Périne. Un règlement s'impose, basé sur les obligations données par l'acte de fondation. On vit ensemble, on prie ensemble, on partage les mêmes repas, les mêmes moments de repos. Des maîtresses d'école se forment près de cette femme intelligente et expérimentée. De jeunes soignantes partent en stage, comme le fit avant elle leur respectée directrice. Pierre Salin, le vieux prêtre, est toujours là pour conseiller, encourager dans les difficultés et suivre avec bonheur et affection la réussite de la jeune femme. Par contre, l'appui de Pierre Tullard manque très vite à cette nouvelle société puisqu'il décède dès 1792.

0: 1893. Cette mort prive Perrine et ses compagnes de l'appui d'un conseiller spirituel et ecclésiastique. Tandis que s'installe le nouveau curé de la paroisse Sainte-Marie de la Chapelle au Ribou, René Boulevret, jusque-là vicaire à Marseillais, prêtre d'une charité sans bornes et de la plus profonde humilité, l'abbé Joanneau devient le nouveau protecteur de cette société de femmes enseignantes et soignantes. Jusque-là et encore les années suivantes, elles vivent en communauté, mais pas une communauté religieuse. Pour preuve, les actes notariés qui datent de cette époque. 1698, René Fourré, fille, fait donation de ses biens à Perrine Brunet, maîtresse d'école. Elles demeurent ensemble au bourg de la Chapelle au Ribou. Elles signent toutes les deux avec deux témoins, avant Michel Boulevret, notaire à Marseillais, qui a succédé à son père. Il s'agit bien d'une maîtresse d'école nommée Perrine Brunet, et où l'accompagnement de Sœur Tullard, à partir du moment où elle sera religieuse, n'apparaît pas encore. 1701, 23 novembre. Perrine est retenue au lit, malade de maladie. Est-ce déjà l'asthme qui la fera tant souffrir à la fin de sa vie et ne peut être présente à la signature de l'acte testamentaire en sa faveur d'une de ses compagnes, Julienne Grosset. Elle est toujours maîtresse d'école, mais nommée Madame Tullard. Naturellement, sa signature ne figure pas au bas de l'acte, mais celle de l'abbé Joanneau qui la représente, avant celle des deux témoins habituels et celle du notaire. La première signature de Perrine Brunet, sœur Tullard, figurant sur un des actes consultés dans le cadre de cette étude, est apposée sur la fondation du Hor, datant du 16 septembre 1708, et dans la rédaction de l'acte, il est bien fait état de « sœur de charité » de la Société de la Sœur Tullard, sœur de charité et maîtresse d'école de la Chapelle au Ribou. Peut-être la condition de religieuse était-elle établie avant cette date, mais aucun acte plus récent n'a permis de l'établir. L'abbé Joanneau a joué un rôle important dans cette évolution vers une communauté religieuse. Zélé et ardente auxiliaire des filles de Saint-Vincent de Paul dans la Mayenne, il aide Perrine à élaborer un règlement de vie religieuse pour elle et ses compagnes. Elle devient sœur Tullard, supérieure d'un groupe de saintes filles déjà nombreuses, puisque plusieurs fondations se sont établies autour de la chapelle au Ribou, avec au moins deux sœurs par maison. Son rêve atteint, sa vocation de jeunesse enfin accomplie. Et par ses longs chemins détournés, son Dieu l'a guidée jusqu'à la fondation de sa propre communauté religieuse. Ce n'est pas un événement rare depuis M. Vincent en ce grand âge dévot. Les nouvelles créations naissent. Ce ne sont pas de grands instituts, mais une mosaïque de fondations particulières, un réseau long et semé de maisons religieuses, surtout hospitalières ou enseignantes. Elles sont vraiment la providence des populations rurales. François Bluche.
1: C'était Perrine en sa maison par Odette Tournier. Une lecture de Christelle de Limerville.
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4: La réponse du Vatican ne s'est pas faite attendre. Après les consécrations épiscopales sans mandat pontifical d'Écône, les excommunications des responsables directs des sacres ainsi que des prêtres de la fraternité sacerdotale Saint-Pidis ont été décrétées. Le schisme est donc acté, mais Rome leur tend encore la main. 13 ans après son prédécesseur, le pape Léon XIV se rend demain à Lampedusa aux côtés des migrants. Il réactualisera la mondialisation de l'indifférence dénoncée par François. L'archevêque de Tunis sera notre invité en fin de journal. La canicule, une réalité européenne. européenne mais aussi américaine. 40 degrés à Washington pour le coup d'envoi des 250 ans de l'indépendance. Plus au sud, le phénomène El Niño s'abat déjà. Reportage au Honduras. Et puis enfin, le Burkina Faso, comme ses voisins du Sahel, s'isole toujours davantage. Après avoir quitté la Cour pénale internationale cette semaine, le bureau du Haut Comité pour les droits de l'homme de l'ONU va fermer ses portes.
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4: Bonjour à tous. Un schisme est donc acté. La tunique du Christ a été déchirée. Après les quatre ordinations épiscopales d'écônes sans mandat pontifical, les membres de la fraternité sacerdotale Saint-Pédis, les consécrateurs ainsi que les nouveaux consacrés, mais aussi tous ceux qui adhèrent formellement à la fraternité, sont ipso facto excommuniés. La séparation avec l'Église de Rome a été décrétée hier par le dicastère pour la doctrine de la foi, qui a cependant, Cécile Mérieux, à nouveau tendu la main.
6: Oui Marie, l'Église de Rome n'a pas le choix que de se montrer ferme, mais ne peut se résoudre à ce dénouement douloureux et prévoit déjà le chemin du retour vers l'unité voulue par le Christ. Ce ne sera pas la première fois. On se souvient des démarches de Paul VI, Jean-Paul II ou Benoît XVI qui avaient été jusqu'à lever une première excommunication en 2009. Mais cette fois-ci, il ne sera pas nécessaire de reproduire l'expérience des commissions spéciales Ecclesia Dei pour retourner à la communion catholique. Le dicastère pour la doctrine de la foi a indiqué aux évêques du monde entier les mesures nécessaires pour accueillir à nouveau ceux qui décideraient de quitter la fraternité Saint-Pédis. D'une part, concernant un prêtre, il faut qu'il accepte le Concile Vatican II et la légitimité du nouvel ordinaire de messe, même s'il reste attaché à l'ancien rite. Le prêtre devra rédiger une lettre au Saint-Père pour demander la rémission des censures encourues. Il devra également signer la profession de foi qui résume les principes de la foi catholique et la formule d'adhésion et de fidélité au pape. S'en suivra une période d'essai d'un à trois ans avant de procéder à son incardination. Pour les laïcs, les conditions de la réconciliation doivent être établies au cas par cas, mais ils devront eux aussi remettre la profession de foi et la formule d'adhésion à la doctrine et l'obéissance envers la hiérarchie catholique, non au pape, mais à leur évêque. Ce dernier jugera des modalités pour leur accueil. Une procédure qui implique un acte formel d'adhésion pleine et entière à la doctrine et d'obéissance à la hiérarchie catholique, ce à quoi encourage le dicastère pour la doctrine de la foi. Il indique que l'Église, telle une mère attentionnée, accueillera avec une affection sincère et une vive sollicitude tous ceux qui souhaitent revenir à la pleine communion.
4: Merci Cécile. Cécile Mérieux, de plus en plus d'informations sont à retrouver sur notre site internet vaticannews.va. Demain, le pape Léon XIV, sur les traces de son prédécesseur, mais 13 ans après lui, se rendra sur l'île italienne de Lampedusa, une des portes d'entrée de l'Europe pour de nombreux migrants partant de Libye ou Tunisie. L'archevêque de Tunis sera notre invité en fin de journal. Le pape aux côtés des plus vulnérables, le jour même où son pays célébrera avec faste les 250 ans de sa déclaration d'indépendance. Aux États-Unis, à la veille d'un meeting politique et du plus grand feu d'artifice au monde annoncé à Washington pour la fête nationale, le président Trump lance les festivités au pied du mont Rushmore, celui où sont gravés quatre visages présidentiels dans le Dakota du Sud. Tout un symbole. Demain, 850 000 fusées seront donc lancées dans le ciel de Washington, mais combien d'Américains seront dehors pour assister au spectacle, car la canicule ne s'est pas abattue sur seule l'Europe, avec plus de 40 degrés annoncés demain dans la capitale américaine. Et c'est dans ce contexte que les Nations Unies mettent en garde aujourd'hui contre le phénomène El Niño, qui a commencé dans la région Pacifique et promet d'être forte intensité, avec des vagues de chaleur, de sécheresse extrême ou au contraire de fortes pluies. Au Pérou, 100 municipalités sont placées depuis hier soir en état d'urgence pour 60 jours face à un danger imminent d'inondation, tandis qu'en Amérique centrale, les pays du corridor sec du Guatemala au Nicaragua s'attendent à une chute jusqu'à 50% des pluies. Un drame dans une région où plus de 10 millions d'habitants dépendent de l'agriculture familiale pour se nourrir et survivre. Le reportage de Marie-Aimée Coplet, Honduras.
7: La terre est craquelée. Les rivières sont à sec. Au centre du Honduras, il n'a pas plu pendant 7 mois. Suyapa Ponce, éleveuse de vaches, a perdu 6 animaux morts de faim.
8: Ici, ce que vous pouvez voir, c'est le squelette, les restes d'une de nos vaches qui est morte. C'est douloureux parce que c'est de ça que nous vivons. Voir les vaches mourir petit à petit, c'est perdre une partie de ce que nous avons construit.
7: Les cultures ont souffert également. Le maïs, les haricots ou encore les citrons. Jorge, 65 ans, possède 1 hectare de citronniers.
9: Les températures sont montées très haut, jusqu'à 42 degrés. Alors, pour les citrons, nous avons essayé de trouver un marché international. Mais cette année, leur calibre est bien trop petit pour trouver preneur.
7: Dans ces communautés rurales, isolées, l'eau vient à manquer pour les habitants. La solidarité s'organise autour d'un puits. Geraldino est venu récupérer 5 litres d'eau.
10: Nous sommes très inquiets pour l'eau, aussi bien pour la consommation que pour les autres usages. L'eau, c'est essentiel quand il n'y en a pas assez ou qu'elle devient sale dans nos puits. Cela pose également de graves problèmes de santé.
7: Des sécheresses qui provoquent également des migrations climatiques. Chaque année, près de 15 000 Honduriens affectés par ces phénomènes quittent leur pays. Tegucigalpa, Marie-Aimée Coplot pour Radio Vatican.
4: Et tandis que certains célèbrent leur indépendance, d'autres lancent des commémorations gigantesques. L'Iran a recouvert ses murs de portraits de l'ancien guide suprême. Le corps d'Ali Khamenei est arrivé ce matin dans le complexe religieux de Téhéran, là où se dérouleront demain ses funérailles, 4 mois après sa mort. Tué dans une frappe israélo-américaine au premier jour de la guerre, l'ayatollah fut au pouvoir pendant 3 décennies et rien qu'à Téhéran, entre 15 et 20 millions de personnes sont attendues. À cette occasion, le nouveau chef des gardiens de la révolution a fait ce matin sa première apparition depuis le début de la guerre. La sécurité qui reste un enjeu majeur en Syrie, un attentat à la bombe dans un café de Damas a fait 9 morts hier. Une enquête a été lancée par le ministère de l'Intérieur. Je vous le disais en titre, le Burkina Faso s'isole toujours davantage. Hier soir, le Haut Commissariat de l'ONU aux droits de l'homme a annoncé la fermeture d'ici au 30 novembre de son bureau dans le pays. Une annonce qui intervient 3 mois après sa suspension par les autorités. Abdulrazak Idrissa.
11: Cette décision intervient dans un contexte de tensions persistantes avec les autorités burkinabées et alors que le pays, aux côtés du Mali et du Niger, a engagé son retrait du traité fondateur de la Cour pénale internationale. Le bureau de l'ONU pour les droits de l'homme avait vu ses activités suspendues il y a 3 mois par les autorités à la suite de la publication d'un communiqué de presse appelant à préserver l'espace civique. Je regrette profondément la décision des autorités burkinabées de suspendre pour une durée indéterminée nos opérations dans le pays et le fait que les échanges intensifs menés avec elles depuis lors n'ont pas permis de résoudre la situation, a déclaré le haut-commissaire des Nations Unies aux droits de l'homme, Walter Turk. Malgré cette fermeture, M. Turk a assuré que le haut-commissariat continuerait de soutenir les autorités, les institutions nationales, la société civile et les autres acteurs afin de promouvoir et protéger les droits humains au Burkina Faso. Ouvert en septembre 2021, le bureau du Haut-Commissariat des Nations Unies aux droits de l'homme suivait la situation des droits humains dans le pays, menait des actions de plaidoyer auprès des autorités et appuyait le renforcement des capacités nationales. Abdulrazak Idrissa à Niamey pour Radio Vatican.
4: Et le Burkina Faso qui a par ailleurs publié un nouveau décret hier soir pour imposer désormais une accréditation aux organisations humanitaires intervenant dans le pays. En RDC, un essai clinique a démarré hier pour tester un potentiel traitement contre la souche Bundi Bugyo du virus Ebola. L'Organisation mondiale de la santé lance d'ailleurs un appel aux malades d'Ebola qui souhaiteraient y contribuer dans l'est du pays. L'épidémie continue de frapper, elle a déjà fait plus de 438 morts. En Algérie, les bureaux de vote se sont fermés hier soir à 18h GMT, mais pas encore de résultats. Cela dit, un décompte provisoire concernant le taux de participation aux élections législatives a été publié. Il s'est établi à 20,79%, un niveau qui constituerait un plus bas historique s'il était confirmé. Le pape François y avait dénoncé la mondialisation de l'indifférence face à une mer devenue le cimetière de tant d'êtres à la recherche d'un avenir meilleur. Demain, 13 ans après son prédécesseur qui effectue le premier voyage de son pontificat, eh bien le pape Léon XIV se rend à son tour sur la petite île italienne de Lampedusa, une des portes d'entrée de l'Europe sur les routes des flux migratoires au milieu de la Méditerranée. À la veille de cette visite pastorale, l'archevêque de Tunis et président de la conférence épiscopale de la région nord de l'Afrique partage son regard sur les défis migratoires qui unissent les rives de la Mare Nostrum, tout en plaidant pour le respect de la dignité humaine et la construction d'une civilisation de l'amour transfrontalière. Monseigneur Nicolas Lernoux revient pour nous sur l'action de l'Église en Tunisie, le pays le plus proche de Lampedusa, sur la manière dont elle se propose de relever les défis migratoires qui sont toujours aujourd'hui d'actualité.
12: Lampedusa, qui est bien sûr la Sicile de la province d'Agrigente, c'est tout d'abord le symbole et la réalité présente d'une histoire migratoire partagée qui s'enracine à travers cette migration du nord vers le sud au XIXe siècle et aujourd'hui du sud vers le nord pour toutes les raisons que nous savons. Bien entendu, c'est un sujet qui est brûlant pour l'ensemble des pays du nord de l'Afrique et je dirais d'une manière plus générale pour l'ensemble de notre monde méditerranéen. Le défi des personnes en mouvement, de leur accueil, de leur accompagnement, mais aussi de l'analyse précise des raisons qui font qu'ils partent, sont parmi les plus grands défis que nous vivons aujourd'hui.
13: Quel est le rôle de l'Église en Tunisie auprès des personnes en situation de migration?
12: La position de l'Église en Tunisie et son action s'articule dans ce domaine autour de la disponibilité du bon samaritain. Lorsqu'une personne souffre, on ne se pose pas la question de savoir ni d'où elle vient ni où elle va, mais on essaye de venir à son aide. Le deuxième axe, c'est celui de l'écoute. Et donc, nous essayons chaque fois que possible de nous asseoir avec les intéressés pour nous interroger sur le projet de vie qui est le leur. Combien de mirages, combien de rêves irréalistes existent aussi et combien nécessaire est le fait de s'asseoir pour reconstruire une espérance réelle et un projet de vie. Le troisième axe, c'est celui de l'assistance au retour volontaire. Alors, non seulement des subsahariens qui sont désireux de rentrer dans leur pays. Nous travaillons avec Caritas en lien avec des Caritas sœurs, notamment de la sous-région de l'Afrique de l'Ouest, avec toutes les problématiques de réinsertion que cela peut impliquer.
13: Qu'attendez-vous concrètement des messages ou des gestes du Saint-Père à Lampedusa?
12: J'ai trouvé très beau la manière dont il s'est situé et dont il nous a situés par rapport à la question migratoire et aux personnes des migrants lorsqu'il a pris la parole à Las Palmas, aux Canaries, lors de son voyage en Espagne. Je souhaiterais qu'il puisse abonder dans le sens de ce qu'il a dit, à savoir le respect de la dignité de chaque personne devant laquelle il a dit, et c'était fort, « je m'incline », mais aussi, dans la même phrase, il ajoute « je veux aussi vous dire, en s'adressant aux migrants, que votre vie doit être protégée ». Et il s'agit aussi pour chaque personne en mouvement de collaborer, si l'on peut dire, à sa propre dignité. Il disait, je cite de mémoire, « ne livrez pas votre existence à ceux qui en font un commerce ». Ne croyez pas ceux qui vous promettent des paradis faciles en échange de votre corps, d'argent ou que sais-je. Voilà, donc ce message, je pense que dans la ligne de ce qu'il a dit aux Canaries, il continuera très certainement à Lampedusa d'insister dessus.
13: Comment l'Église parvient-elle à concilier son devoir d'accueil et de charité chrétienne avec le respect des souverainetés nationales et la sensibilité politique locale?
12: Là encore, le positionnement qu'a eu le pape en Espagne est très éclairant de ce point de vue-là. Il a pris soin de rappeler que les États sont souverains et le rôle de l'Église est de rappeler que tout cela doit se faire dans la recherche de la justice, du bien commun, du respect de la personne dans son inviolabilité, et que pour cela, on a tous besoin de prendre conscience que personne n'a les solutions définitives devant ces drames ou ces réalités humaines, si ce n'est en collaborant pour construire ensemble une civilisation de l'amour dans la fraternité.
4: Interrogé par Jean-Paul Camba, Mgr Nicolas Lernoux, archevêque de Tunis et président de la conférence épiscopale de la région nord de l'Afrique, était ce matin l'invité de Radio Vatican. Et c'est ainsi que s'achève ce journal. Merci de l'avoir suivi, merci de votre écoute attentive et surtout de votre fidélité aux ondes de Radio Vatican. Je vous donne, quant à moi, rendez-vous à 13h pour un nouveau tour du monde à la lumière de l'Évangile. D'ici là, je vous souhaite à toutes et tous une excellente matinée.
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15: La prière du matin.
16: Seigneur Jésus, roi des apôtres, louange à toi. Gloire au Père et au Fils et au Saint-Esprit, au Dieu qui est, qui était et qui vient, pour les siècles des siècles. Amen. Alléluia.

Comme Thomas, reconnaissons le Christ qui vient à nous en nous montrant son corps blessé et ressuscité. La joie sur les lèvres, bénissons-le.

parole de Dieu dans la deuxième épître de saint Paul aux Corinthiens. C'est très volontiers que je mettrai plutôt ma fierté dans mes faiblesses, afin que la puissance du Christ fasse en moi sa demeure. C'est pourquoi j'accepte de grand cœur pour le Christ les faiblesses, les insultes, les contraintes, les persécutions et les situations angoissantes. Car lorsque je suis faible, c'est alors que je suis fort.

Nous avons reçu des apôtres un héritage spirituel en cette fête de Saint Thomas. Rendons grâce à Dieu notre Père.

Loué sois-tu pour le baptême et la pénitence qu'ils nous ont annoncés dans la foi. C'est là que nous sommes pardonnés.

0: par le même esprit, nous pouvons reprendre la prière que nous avons reçue du Sauveur.
1: Notre Père, qui es aux cieux, que ton nom soit sanctifié, que ton règne vienne, que ta volonté soit faite sur la terre comme au ciel. Donne-nous aujourd'hui notre pain de ce jour. Pardonne-nous nos offenses, comme nous pardonnons aussi à ceux qui nous ont offensés. Et ne nous laisse pas entrer en tentation, mais délivre-nous du mal.
0: Car c'est à toi qu'appartiennent
1: le règne, la puissance et la gloire pour les siècles des siècles. Amen.
0: Prions. En ce jour où nous célébrons l'apôtre saint Thomas, accorde-nous, Dieu Tout-Puissant, de reprendre courage. Fais que nous ayons la vie en comprenant à notre tour que Jésus-Christ est Seigneur. Lui qui règne avec toi et le Saint-Esprit pour les siècles des siècles. Amen.

0: Bonjour à tous. À la une de l'actualité, un travail de longue haleine. Plus de 2000 pompiers sont mobilisés dans le sud de la France pour faire face à une trentaine d'incendies. Celui entre Sainte-Marie-de-la-Mer et Canet-en-Roussillon est désormais fixé dans les Pyrénées-Orientales. Près de 1700 campeurs ont été évacués et 280 bungalows ont été détruits. 6 personnes, dont un enfant et 2 pompiers, sont légèrement blessées. Un point d'accueil a été ouvert pour les sinistrés. Une réunion est prévue demain pour accompagner les entreprises touchées. Et le ministre de l'Intérieur, Laurent Nunez, doit se déplacé dans l'Aude aujourd'hui, où un feu a parcouru près de 950 hectares. La ruée sur les climatiseurs en promotion chez Lidl a provoqué des scènes de cohue hier dans plusieurs magasins en France. Les gendarmes sont intervenus après des bousculades et des dégradations. À pas de blessés ni interpellations, mais les stocks ont été pris d'assaut dès l'ouverture. Top départ des vacances d'été aujourd'hui en France. Bison Futé hisse le drapeau rouge aujourd'hui et demain dans le sens des départs, Julie Pierret.
1: Oui, et ce sera chargé principalement en région parisienne et dans un large car nord-est, la circulation sera chargée en Alsace, par exemple, en direction du sud et des frontières. Bison Futé annonce du orange partout ailleurs. Ce sera compliqué de rouler dans la vallée du Rhône. Hein, c'est clairement un point noir de ce week-end. C'est sur la 7 que ça devrait le plus coincer. Même scénario dans la région PACA. Attendez-vous à de gros ralentissements sur la 8 et sur la 9 en direction de la Méditerranée. Évitez de sortir des grandes villes entre midi et 20h. Autre secteur sous surveillance, la Camargue, le golfe du Lion et toute la côte atlantique. Hein, les routes menant aux stations balnéaires du littoral seront très fréquentées. Ce sera demain après-midi que ce sera le plus chargé dans ces secteurs.
0: Merci Julie. Et si vous prenez la route, mieux vaut partir tôt ce matin ou attendre la soirée pour éviter les plus gros bouchons. Et justement, bonne nouvelle pour les conducteurs. À partir d'aujourd'hui, les magasins Leclerc et Intermarché lancent une opération carburant à prix coûtant. Leclerc annonce aussi une baisse du prix de la recharge électrique à 19 centimes le kilowattheure. Dans l'actualité aussi, 3 nouvelles plaintes visent Patrick Bruel. 2 pour viol et 1 pour agression sexuelle sur mineur ont été déposées auprès des juges d'instruction de Nanterre. L'artiste est déjà mis en examen dans 4 autres dossiers. Il conteste l'ensemble des accusations. Et on termine avec le succès de la fête du cinéma. Elle a attiré 3 700 000 spectateurs en 4 jours. C'est son deuxième meilleur résultat en 10 ans. Les films les plus visionnés sont Toy Story 5, Des Mignons et des Monstres, mais aussi les 2 films de la saga de Gaulle. Le prix de la séance était fixé à 5 euros. Voilà pour l'essentiel de l'actualité. Passez une belle fin de semaine.
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5: Alors aujourd'hui, chers auditeurs, je vous propose de feuilleter un magazine et même un livre des éditions 303 qui est intitulé « Demeure en bord de Mayenne, des balcons sur la rivière ». C'est un ouvrage magnifique que je vous recommande qui a été édité en juin 2024. Et je suis heureuse de recevoir celui qui l'a en grande partie rédigé, Pierre-Yves Barrault. Bonjour.
6: Bonjour.
5: Vous êtes donc au service patrimoine du département,
6: c'est ça ? Du département, tout à fait.
5: Et vous avez donc réalisé ce magnifique livre avec des illustrations et des photos de très grande qualité. Et en fait, vous avez choisi de décrire toutes les belles demeures que l'on peut voir de la Mayenne, ou qui, elles-mêmes, peuvent voir la Mayenne de leur fenêtre, c'est ça ?
6: Voilà, tout à fait. L'idée de ce travail, donc, il est né il y a 3-4 ans, donc c'était la rencontre, en fait, de la demande de la région des Pays de la Loire et du département de la Mayenne de mieux connaître ce patrimoine du bord de la Mayenne que souvent on aperçoit quand on se promène sur le chemin de halage, mais que finalement on connaît très peu toutes ces demeures qu'on aperçoit ou qu'on voit très bien, ça dépend selon les cas. Voilà, quand on est dans la vallée de la Mayenne et qui font vraiment une partie de son identité.
5: Est-ce que vous avez choisi de partir du nord, par exemple, du nord du département, et puis d'arriver au sud? Comment est-ce que vous avez opéré?
6: Alors, le travail s'est effectivement déroulé de la sorte, c'est-à-dire que je suis parti du nord, de la source, après Empaille-Saint-Sanson, et puis je suis redescendu progressivement vers Ménil-les-Dents. Donc ça, c'était, on va dire, ma petite façon de travailler, mais dans l'ouvrage, les demeures sont présentées plutôt par thématique et non pas au fil de la rivière.
5: Et alors ces demeures, d'abord ce sont toutes des belles demeures, ça c'était un choix, en général aristocratique.
6: Tout à fait, ce sont des demeures aristocratiques. Pourquoi ? Parce qu'en fait on s'est rendu compte que finalement, Au sein de la vallée de la Mayenne, il y a assez peu d'habitats, on va dire, d'habitats ruraux, puisque la vallée est généralement assez encaissée. Et donc, on a assez peu de fermes, ou en tout cas peu de fermes qui sont en lien avec la rivière. Donc, on a choisi vraiment cette thématique des demeures aristocratiques, puisque là, on a vraiment une volonté, d'ailleurs, depuis la fin du Moyen-Âge, des aristocrates, des nobles, des bourgeois enrichis, de s'installer dans la vallée pour profiter des panoramas sur la rivière, notamment en bénéficiant de toutes ces éminences rocheuses qu'on peut voir le long de la Mayenne ou bien dans les zones un peu plus dégagées où on a des larges vues sur la vallée et sur le lit de la rivière.
5: Donc, on ne parle pas du tout ni des moulins, ni des barrages ou des constructions autour des barrages.
6: Non.
5: Donc ça, c'est un autre
6: thème. Dans cet ouvrage, on ne parle pas des moulins, des aménagements hydrauliques, mais tous ces éléments ont déjà été étudiés par mon prédécesseur Nicolas Foineau, qui avait, dans les années 2000, déjà investigué ce champ d'études.
5: Ah oui, et donc il y a eu un ouvrage là-dessus ?
6: Il n'y a pas eu d'ouvrage, malheureusement, mais il y a des dossiers d'inventaire qui sont consultables en ligne sur le site de la région des Pays de la Loire.
5: Et alors, évidemment, vous avez travaillé, en tout cas, avec un photographe, Pierre-Bernard Fourny.
6: Tout à fait.
5: Magnifique photo.
6: Tout à fait. C'est notre chance. Quand on fait des études d'inventaire du patrimoine, on a l'accompagnement des photographes de l'inventaire à la région qui nous permettent de faire de très beaux clichés. On a pu faire des vues en drone, notamment, qui donnent tout de suite un autre point de vue beaucoup plus intéressant pour comprendre le paysage. Et puis, on a des très belles photos d'extérieur, d'intérieur. On a pu aussi reproduire un certain nombre de documents d'archives, notamment grâce à la photographe des archives départementales, Alison Ogmar.
5: Ah oui, du coup, votre thématique, ça a plutôt été selon les siècles. Vous partez, par exemple, du 15e, 16e ou...
6: Oui, l'idée, ça a été vraiment de comprendre l'évolution de l'habitat aristocratique dans la vallée depuis ses origines jusque, on va dire, à la fin du 19e siècle, début du 20e siècle, où là, on arrête la construction de belles demeures dans la vallée. Et donc, on est remonté... Alors, on a certes une occupation très ancienne au milieu du Moyen-Âge, avec tout ce qui est type mode castral. Bon, ça, c'est un aspect qu'on a un peu plus délaissé, puisque finalement, on manque de sources et il faudrait vraiment investir... des travaux de nature archéologique. Oui. Par contre, on a encore des manoirs de la fin du Moyen-Âge ou du début de la période moderne. Je pense par exemple à la Coudre à Changer, qui est un très bel exemple. Donc on a ces éléments pour les plus anciens qui sont encore en place. Et puis à la période moderne, notamment 17e, 18e siècle, on va avoir les maisons de ce qu'on appelle les maisons de maître, en fait, notamment des bourgeois citadins, puisqu'à cette époque, la bourgeoisie des villes, notamment Laval et Château-Gontier, prend son essor avec le commerce d'étoiles qui est bien connu, notamment. Et donc qui copie un petit peu le mode de vie de la grande noblesse et se fait construire des maisons à la campagne. Pour se délasser, notamment à la belle saison.
5: De la vie trépidante des villes.
6: Voilà, et puis on termine avec le 19e, qui est vraiment la période qui nous intéresse ici, puisque c'est sur le 19e qu'on a le plus gros corpus de châteaux. C'est à cette époque qu'on a vraiment réinvesti la vallée, qu'on a agrandi, reconstruit ou bien construit ex nihilo des châteaux, même si la définition de château est toujours un peu complexe au 19e siècle, puisque... Théoriquement, le château appartient à la période féodale, mais en tout cas, voilà, ces grandes demeures avec parc, avec commun, avec un domaine constitué de fermes qui servent principalement à la résidence au beau jour, puisque les propriétaires ont toujours une maison ou un hôtel particulier dans
5: ailleurs,
6: les villes.
5: Oui, c'est voilà. Ça.

0: Et il y a aussi quand même une mention un peu de l'agriculture, puisqu'au 19e, on essaie d'enrichir le terrain.
1: Tout à fait.
0: Et ça, vous l'avez très bien ressenti dans vos recherches.
1: Oui,
0: aussi.
1: Oui, oui. C'est notamment ce qui est abordé dans la dernière partie de l'ouvrage. Tout ce travail qui a été fait sur les domaines de ces châteaux, donc à la fois le réaménagement des parcs paysagers et puis la modernisation des domaines agricoles avec la construction de nouvelles fermes dans l'air du temps, en s'inspirant des grands modèles qui circulent, notamment importés d'Angleterre. Donc, on va construire des fermes rationnelles. Veillant à la fois à l'amélioration des races, à améliorer également toute la fonctionnalité des bâtiments, c'est-à-dire qu'on va par exemple chercher à construire le logement isolé des dépendances agricoles pour éviter la propagation des incendies, les étables on va les aérer au maximum avec beaucoup d'ouverture pour éviter aux animaux de contracter des maladies. Donc tout ça, toutes ces améliorations, c'est des choses qu'on met en place au 19e siècle et notamment dans le foyer, entre guillemets, des maisons aristocratiques, puisque c'est ces propriétaires-là qui ont à la fois les moyens de le faire et qui en même temps s'intéressent vraiment à tout ce qui est actualité du milieu agricole à cette époque, à travers les revues scientifiques, à travers tout ce qui est comices agricoles, tout ce qui est association d'agriculteurs, enfin voilà.
0: Oui, il y a aussi les fours à chaud.
1: Il y a les fours à chaud également qui ont permis d'amender les sols et qui ont contribué à la richesse de ces grands propriétaires terriens.

0: Et est-ce que vous mentionnez, par exemple, les bâtiments religieux qui peuvent être en bordure de Mayenne, comme le...
1: L'abbaye du Port,
0: le
1: du,
0: port du Salut.
1: Oui, oui, oui. Alors, ces bâtiments,
0: ça en fait pas vraiment partie, mais
1: je m'y suis intéressé au cours de l'étude, mais ils ne sont pas abordés dans cet ouvrage, puisqu'on a vraiment cadré sur le sujet qui nous intéressait. En revanche, on évoque un certain nombre de chapelles qui sont au sein de ces propriétés, même si finalement elles sont assez peu nombreuses, oui, puisque ça devait être probablement un privilège assez rare de pouvoir construire sa propre chapelle dans son domaine.
0: Oui, vous dites qu'il y a des oratoires, par exemple, à l'intérieur. Peut-être des manoirs ou des châteaux, et la chapelle extérieure est assez rare.
1: Tout à fait, oui. Il y a très peu d'exemples. Il y en a une qui est très belle, c'est la chapelle de la Marie à Alexin, qui figure parmi les plus belles aujourd'hui en place, et qui a été construite par un architecte parisien qui s'appelle Darcy, et qui a fait appel à un vivier de décorateurs, et notamment un vitrailliste et un peintre qui ont... Enfin, le peintre a travaillé notamment sur des chantiers assez prestigieux, tel que le Parlement de Rennes et le Panthéon à Paris, effectivement. Donc on voit que, voilà, par cet architecte, le propriétaire à l'époque a eu accès à un milieu très, très convoité de décorateurs et d'architectes de Paris.
0: Alors vous avez rencontré pratiquement tous les propriétaires, ou presque ?
1: Presque, oui. Malheureusement, certaines de ces demeures ont pu être en vente, on va dire, au mauvais moment, ou bien ne sont pas occupées, ou bien les propriétaires, tout simplement, ont refusé de participer à ce travail. Mais dans la grande majorité des cas, oui, j'ai été reçu par les propriétaires qui se sont montrés très intéressés par ce travail, qui ont eu vraiment à cœur de partager ce patrimoine dont ils sont aujourd'hui dépositaires. Et puis, tout simplement parce qu'ils n'ont pas toujours le temps de faire des recherches eux-mêmes, ont été contents d'apprendre de nouvelles choses sur l'histoire de leur demeure.
0: Ils ont fait des recherches de leur côté, peut-être ?
1: Oui, ils ont fait recherches de leur côté. Ils ont pu, par chance, redécouvrir parfois leur fonds d'archives à l'occasion de ce travail. Donc ça a été une belle découverte pour eux. C'est vrai que certains sont dépositaires de très beaux documents, notamment les plans parfois du 19e siècle, du château, du parc. Donc ça, c'est vraiment des chances pour les chercheurs de pouvoir mettre la main sur ces documents qui aujourd'hui font défaut dans les archives publiques, malheureusement.
0: Ah ouais, c'est ça. Donc on suit une chronologie dans le temps. Et puis, en fin d'ouvrage, vous parlez plus... des jardins et des fabriques de jardins, c'est ça ?
1: Oui, les jardins, c'est vraiment... tout ce qui est paysage, en fait, environnement paysager de ces demeures, c'est une thématique vraiment intéressante. Et ce qu'on peut dire de ces jardins, c'est que, voilà, ils témoignent vraiment de la façon dont, au 19e siècle, on a cherché à recomposer une nature idéale, entre guillemets, autour du château, en s'inspirant des principes du parc paysager à l'anglaise, c'est-à-dire l'idée de créer une nature qui se veut idéal, mais qui est totalement artificiel.
0: Un peu sauvage, faussement
1: sauvage, avec des allées courbes, avec des bosquets disséminés ça et là, avec des bois d'ornement qui finalement donnent une impression de véritable nature, et qui sont totalement construits de toutes pièces, que ce soit par des paysagistes ou d'ailleurs par les propriétaires eux-mêmes, puisqu'à l'époque, ils s'intéressaient beaucoup à tout ce qui était botanique. Ils pouvaient réaliser eux-mêmes les plans de leur jardin.
0: Alors nous allons faire une pause musicale, et puis nous allons reprendre la découverte de ce magnifique livre. Je vous donne rendez-vous dans quelques minutes.

0: êtes bien sur Fidélité Mayenne dans notre émission Art, Culture et Patrimoine. Nous feuilletons avec l'auteur de ce livre magnifique l'ouvrage Demeure en bord de Mayenne, des balcons sur la rivière. Et je suis toujours en compagnie de Pierrick Barrault qui a réalisé donc en plus tous les textes de ce très très beau livre que l'on peut trouver dans toutes les librairies au prix de 20 euros.
1: C'est ça. Ou sinon sur le site des éditions 303 également.
0: Édition 303, qui sont des éditions régionales.
1: Tout à fait.
0: C'est ça. Je voulais vous demander, est-ce que vous avez eu des coups de cœur qu'est-ce qui vous a le plus frappé dans cette découverte et qu'est-ce qui vous a plu énormément?
1: Alors, des coups de cœur... franchement, chaque lieu a été un coup de cœur, puisque ce sont quand même des très beaux lieux. Enfin, c'est vraiment une chance qui m'a été faite de pouvoir travailler sur cette thématique, puisque on découvre vraiment des très belles propriétés. Des coups de cœur particuliers, c'est peut-être quand il y a des fonds d'archives complets ou en tout cas très riches conservés chez les particuliers, par exemple que ce soit au château de la Valette à Villers-Charlemagne, au château de Mirevaux, à Château-Gontier-sur-Mayenne, au château de la Marie à Alexin. Enfin voilà, il y a un certain nombre de propriétés où on a vraiment eu la transmission de toute cette documentation qui aujourd'hui permet de bien comprendre l'histoire de ces propriétés. Et parfois, malheureusement, il n'y a plus rien parce qu'il y a eu des ventes, parce qu'il y a eu des pertes. Et du coup, c'est un petit peu plus compliqué de retracer cette histoire. Mais en tout cas, c'est toujours un plaisir d'essayer de comprendre ce patrimoine qui finalement est très proche, qui finalement est pas si ancien, mais qui finalement est très peu connu.
0: Oui, c'est un peu mystérieux, on découvre plein de choses, quoi.
1: Tout à fait.
0: Oui. Et moi, j'avais l'impression que les demeures, les de villégiatures au bord de l'eau, c'était plus le sud de la Mayenne, vers Château-Gontier et autres, vers la Loire. Et dans le nord Mayenne, quand même, il y a des grandes demeures, un peu de vacances aussi.
1: Alors effectivement, on fait ce constat que plus on descend, plus la densité est forte pour tout ce qui est château et belles demeures en bord de rivière. Néanmoins, on en trouve quand même quelques-unes dans la région de Mayenne et au-delà. Je pense au château de Signé en Brière-les-Vallées, le château de Torcé, pardon, sur l'ancienne commune de Signé, et puis autrement le château de Louiseval qui est également sur en Brière. On a le château de Rochefeuille qui aujourd'hui est un lycée professionnel sur la commune de Mayenne,
0: nord
1: de
0: Mayenne. Bien, voilà. Oui. On voit la Mayenne de...
1: Alors, on ne voit pas directement la Mayenne, mais en tout cas, on voit bien que le château est pensé pour être dirigé vers la vallée et avoir une vue sur la vallée. Donc, on en a quelques-uns, mais beaucoup moins, effectivement, dans le nord Mayenne. Il faut dire que la proximité de l'Anjou était probablement assez enviable pour construire ce type de demeure.
0: Et c'est peut-être une erreur, mais j'ai l'impression que c'est beaucoup plus encaissé dans le nord Mayenne que dans le sud.
1: C'est aussi beaucoup plus encaissé, et puis on a des échappées visuelles moins fortes sur la vallée, donc il y a probablement aussi cet environnement qui a influencé aussi les choix des constructeurs.
0: Et au niveau des beaux jardins, ils se situent aussi dans le sud de Mayenne. On a quelques jardins donc remarquables ou des jardins classés.
1: Tout à fait.
0: C'est alors la Rongère.
1: La Rongère, effectivement, ça c'est le jardin, le beau jardin à la française qu'on a sur les bords de la Mayenne.
0: Sur quelle commune déjà la Rongère ?
1: On est sur la Rocheneuville, anciennement Saint-Sulpice.
0: Ah, c'est ça.
1: Donc là, on est sur un jardin effectivement classé. Classé pourquoi ? Parce qu'en fait, il est authentique. Il est vraiment dans son aspect d'origine tel qu'il était au XVIIIe siècle. On a des plans de 1749, si je ne dis pas de bêtises, où on le voit tel qu'il est aujourd'hui. Donc, ce qui lui a valu le classement au titre des monuments historiques. Et en même temps, ce jardin qui est tout à fait exceptionnel, il n'est pas représentatif de ce qu'on trouve sur les bords de Mayenne, puisque je vous disais que c'était plutôt des jardins paysagers à l'anglaise du 19e siècle qu'on trouvait. Et donc, on n'en a aucun qui soit protégé, si je dis de bêtises, dans cette typologie ici, mais en tout cas on a aussi de très beaux ensembles.
0: Alors, il y a aussi des choses amusantes, ce sont les fabriques de jardins ou ces petits kiosques qui se surplombent la Mayenne. Il y en a plusieurs, là.
1: Oui, il y en a plusieurs. Le plus beau, il est certainement à Chantrigny aujourd'hui, au Grand Coudray. Ce type de petits bâtiments, en fait, qui étaient destinés à l'ornement des parcs et qu'on trouvait soit aux extrémités des jardins pour constituer un but de promenade et puis en même temps permettre une belle vue sur le paysage. Donc on était sur des éléments d'architecture très légers qui malheureusement ont subi beaucoup de vicissitudes et ont souvent disparu. Celui qui était peut-être le plus beau à l'origine se trouvait dans le parc de Bonne, on est sur la commune de Luisery. Il faisait quasiment pratiquement face au port du Salut, mais il n'en reste rien. On a juste quelques photos où on l'aperçoit au loin. Malheureusement, il a disparu. C'était une petite construction un peu chinoisante dans l'esprit, une petite pagode. Ça, c'était des choses très originales qu'on trouvait beaucoup dans les parcs et jardins, et malheureusement, il en reste très peu. Aujourd'hui, ce sont des éléments qu'il faut préserver dans la mesure du possible, effectivement.
0: C'était souvent réalisé avec des matériaux un peu différents. Il y avait de la brique.
1: Oui, la

0: principalement, et là je parle pour le 19e siècle, ce sont les références à des courants historiques, puisque au 19e siècle, ce qu'on aime beaucoup dans l'architecture, c'est ce qu'on appelle l'historicisme, c'est-à-dire faire référence aux courants du passé. On va s'inspirer par exemple de la période médiévale, à travers le néo-gothique, mais ce qu'on voit surtout sur les bords de Mayenne, c'est vraiment le néo-renaissance. On reprend l'architecture de la Renaissance. Alors ça concerne pas tous les châteaux, mais quand même une bonne partie, et notamment un architecte qui est très représenté, c'est Pierre-Félix Delarue, qui est un architecte qui a commencé sa carrière dans l'Orne, et puis qui l'a poursuivi dans la Sarthe, mais qui en fait rayonnait dans une bonne partie de l'ouest de la France et même au-delà. Un architecte qui était extrêmement prolifique, qui a produit les plans pour beaucoup de demeures et châteaux. Donc ici, on a par exemple le château d'Orange à Saint-Jean-sur-Mayenne ou celui de la Housset à Luisery, qui sont, on va dire, un petit peu ces plans types. C'est un architecte qui était vraisemblablement très introduit dans le milieu de la notabilité au 19e siècle et qui a eu un grand succès, même si finalement, et on voit qu'il réutilisait toujours les mêmes modèles et donc il était probablement pas très original. Mais en tout cas, voilà, ces formules avaient un grand succès. Et donc, on voit que cet architecte a probablement aussi influencer ce qui pouvait se faire et donner un petit peu le ton, la mode, puisque en fait il avait vraiment des références ancrées dans le petit château Renaissance à Tourelles, enfin voilà, des inspirations qui viennent probablement de la vallée de la Loire à l'origine.
1: Ah oui, c'est ça, à Tourelles. Et c'était quand même des grandes baies vitrées ou...
0: Alors, on privilégie des grandes fenêtres évidemment pour pouvoir au mieux profiter de l'extérieur, puisque c'est avant tout le but de ces maisons. On a aussi quelques exemples de jardins d'hiver ou de vérandas. Donc là, on est sur vraiment des grandes pièces vitrées qui permettent de profiter de l'extérieur. Là encore, on est sur des choses assez fragiles qui n'ont pas toujours survécu. On a un très bel exemple encore en place au château du Ricoudet à Changé, par exemple, où là on a un magnifique jardin d'hiver qui donne sur le parc et la rivière. Donc, voilà.
1: Le jardin d'hiver, c'est un peu comme une serre,
0: mais c'est un peu comme une serre
1: qui est collée, qui fait partie de la maison,
0: qui fait partie de la maison, tout à fait.
1: Oui, c'est vrai qu'il y avait beaucoup de serres au 19e.
0: Oui, et il y a encore beaucoup de serres en place, des orangeries aussi. Enfin, voilà.
1: Ah là là, ça fait rêver. Hein.
0: Oui.
1: Et alors, vous n'êtes pas descendu en bateau sur une partie de la Mayenne pour voir.
0: J'ai pas eu cette occasion.
1: Ce que l'on peut voir, mais il faut le faire. Oui,
0: j'ai beaucoup arpenté le chemin de Halage, forcément. Ouais. Mais non, j'ai pas encore eu le privilège de descendre la Mayenne en bateau.
1: Et qu'est-ce que vous conseillez pour nos auditeurs? On peut pratiquement suivre la Mayenne du nord au sud sur le chemin de Valage. Et déjà, on.
0: Tout à fait. Depuis Mayenne jusqu'à la sortie du département au sud, le Halage est entièrement praticable à pied, à vélo. Mmh. Et puis, on peut aussi profiter des croisières en bateau, effectivement.
1: Et là, c'est à partir de Dan. Il y a des petites croisières en bateau à partir de
0: l'office du tourisme de Mayenne. De Mayenne, de Laval et de Château-Gontier.
1: Mais on ne descend pas très bas, finalement.
0: Non, puisque déjà on va pas très vite et puis en plus faut passer un certain nombre d'écluses, donc en fait ce sont des circuits qui vont pas forcément très loin, mais bon, qui sont déjà un aperçu intéressant.
1: Et pour cette belle revue, donc ce beau livre, ce bel ouvrage, Demeure en bord de Mayenne, des balcons sur la rivière, vous avez travaillé plusieurs années.
0: Oui, j'ai travaillé, enfin c'est 3 ans de recherche en fait pour constituer les dossiers de toutes ces demeures, dossiers en fait qui compile l'ensemble des données que j'ai pu trouver, aussi bien sur le point de vue historique que sur le point de vue architectural, qui compile également toutes les photographies réalisées par Pierre-Bernard Fourny, donc le photographe qui m'a accompagné. Donc ces dossiers sont consultables sur le site internet de la région des Pays de la Loire, ou vont l'être sous peu pour partie. Et ce livre, en fait, c'est une synthèse de ce travail de 3 ans, qui ne reprend pas l'ensemble de ces demeures, mais on va dire une bonne moitié quand même, et puis qui fait un petit peu la synthèse de l'histoire de ce territoire, comment il a été investi par les élites à chaque époque, et quels sont les plus beaux témoignages qui en restent aujourd'hui.
1: Et cette collection a déjà donc publié 5 ouvrages, c'est ça?
0: C'est le 5e ouvrage dans cette collection Images du patrimoine en région. Le dernier, c'était la publication sur les faubourgs du Mans. Et puis, juste avant, on avait une autre publication sur la Mayenne. C'était le résultat de l'étude qui avait été menée sur le territoire de La Selle-les-Châteaux. Travail qui avait été réalisé par Marion Sœur et Arnaud Bureau.
1: que j'avais interviewé ici, Marion Sœur, quand elle venait à travailler. Oui, c'était tout le petit patrimoine.
0: Voilà, c'était tout le patrimoine vernaculaire, à la fois les églises, les chapelles, mais aussi tout le bâti rural, les fermes, les maisons de ville, la ville de la

0: Et enfin voilà.
1: Alors, avez-vous un nouveau projet ? Est-ce que vous travaillez déjà sur un autre ouvrage de ce type ?
2: Alors, pour l'instant, pas encore d'ouvrage en ligne de mire. Pour l'instant, je suis en renfort sur une étude concernant la peinture religieuse qui est actuellement menée à l'échelle de toute la région. Donc, c'est une étude qui est pilotée par la région Pays de la Loire avec le soutien de la DRAC. Donc, les chercheurs en région sont sollicités pour donner un coup de main pour investiguer ce vaste champ d'études.
1: C'est pas Monsieur Davy qui avait fait un gros travail là-dessus?
2: Alors, Christian Davy avait travaillé sur la peinture murale. Ici, on est sur la peinture de chevalet.
1: Peinture de chevalet, voilà. Ah oui, ça n'a rien à voir. Ah oui,
2: non, non.
1: Ben, écoutez, merci beaucoup en tout cas à Pierrick Barrault. Je conseille aux auditeurs de se procurer ce magnifique ouvrage, Demeure en bord de Mayenne, des balcons sur la rivière, au prix de 20 €, donc dans les librairies. Et sinon, on peut le commander
2: sur le site des éditions 303.
1: Ah oui, édition 303, ouais. Et on le trouvera sans problème. Et je trouve que ça peut être aussi un très beau cadeau.
2: Oui, effectivement.
1: Hein, même à Noël ou autre, ou à des gens qui arrivent et qui s'installent en Mayenne, parce que c'est une vision bucolique, magnifique, de la rivière et puis de tous ses bords. Merci beaucoup, Pierrick Barrault. J'espère à bientôt.
2: C'est moi qui vous remercie.
1: Une nouvelle émission.
2: À bientôt.
1: À bientôt.
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1: Ce grand penseur n'est peut-être pas celui que nous croyons. Des clichés ont fait de lui le porte-parole de la raison et de l'athéisme, mais en fait, d'aucuns prétendent que c'était un sacré rêveur. Et c'est tant mieux, car sans le rêve, pas de doute, pas de vérité, ni Dieu, ni l'ego. Un héros originel et originaire, mais pas un maître. Par son intrépidité, sa résolution, son audace, ses Bonaparte au pont d'Arcole, il est la seconde naissance de la philosophie. Ce philosophe monumental, c'est Descartes, et c'est la pertinence de sa pensée intemporelle face à la crise actuelle de sa pensée que Robert Redeker se propose de nous faire découvrir dans son dernier essai « Descartes, le miroir aux fantômes » paru aux éditions du Cerf en mars 2025. J'ai donc le plaisir d'accueillir Robert Redeker. Bonjour Robert Redeker.
2: Bonjour Philippe Gilbert, bonjour à tous les auditeurs de Radio Présence qui me connaissent un petit peu.
1: Merci d'être des nôtres aujourd'hui. Je salue nos fidèles auditeurs et je précise déjà que vous pourrez réagir à cette émission sur notre site et la retrouver en podcast sur toutes les grandes plateformes numériques. Robert Redeker, une première question. Alors Descartes, vraiment c'était un sacré rêveur ?
2: Absolument. Je crois que le rêve est ce qu'il y a de plus important chez lui. D'ailleurs, je dirais aussi autre chose. C'est un rêveur à la façon de José Luis Borges. Bon. Pourquoi ? Il présente une autobiographie littéraire complètement fictive de lui-même, en particulier dans le discours de la méthode. René Descartes, celui que nous connaissons, celui sur lequel s'appuient les rationalistes, les athées, etc., dont vous parlez tout à l'heure, est une fiction borgésienne fabriquée par René Descartes, l'auteur.
1: Alors, nous allons voir dans le cours de cette émission, effectivement, pour essayer de voir d'où vient cette fiction et quels sont les éléments qui ont permis qu'elle, finalement, elle se transmette et qu'elle arrive jusqu'à nous. Auparavant, je voudrais préciser quelques petits éléments d'information sur vous, Robert Redeker. Donc, vous êtes agrégé de philosophie et vous êtes né dans les montagnes du Couserans, en Ariège, à Lescure, très précisément. Votre famille était originaire de l'Ariège ?
2: Non, pas du tout. Mes deux parents sont allemands et se sont retrouvés dans l'Ariège à l'issue de la Seconde Guerre mondiale. Sont restés dans le sud-ouest de la France. Je crois que nous n'avons vécu en Allemagne que 2 ans, 66, 67, quelque chose comme ça, à Augsbourg, la ville de la profession de foi de Luther. C'est en Bavière. C'est tout, oui. J'ai donc une partie de culture allemande. En fait, l'allemand a été ma langue maternelle et c'est à l'école primaire que j'ai appris le français. Jusqu'à l'école primaire, donc je parlais allemand. J'entendais le gascon, puisqu'à l'époque, évidemment, la population parlait patois, comme on disait. Et le français dont je suis tombé amoureux est arrivé à l'école primaire.
1: Alors, vous avez, pendant votre jeunesse, vous avez été fan de cyclisme ?
2: Je suis toujours.
1: Toujours ? Vous pratiquez toujours ?
2: Non.
1: Non.
2: D'ailleurs, ça se voit. D'accord.
1: Donc, vous avez enseigné, et vous enseignez peut-être encore ?
2: Non, j'ai 71 ans, monsieur.
1: Ah, voilà. Donc, comme vous ne les faites pas, c'était là mon erreur. Donc, vous avez donc enseigné au sein du département de philosophie à l'Université Toulouse-Le Mirail. Vous avez à ce jour une carrière impressionnante en termes littéraires et philosophiques de production d'ouvrages. Alors,
2: ça vient de l'enfance, au fond. Dès l'enfance, je commençais à écrire sur des petits bouts de papier. J'écrivais des livres, on va trouver ça ridicule, sur des morceaux de journaux, sur du papier toilette, etc. Vous voyez donc le désir d'écrire est un désir très, très ancien, cône naturel, oserais-je dire.
1: Donc vous avez une bibliographie impressionnante. Le premier ouvrage, vous l'avez publié à quelle époque ?
2: C'est à la fin des années 90, j'ai attendu un certain temps. Je publiais dans des revues auparavant, en particulier dans Les Temps modernes, à l'appel de Claude... Voici, ça intéresse peut-être les auditeurs, comment ça s'est passé, puisque nous sommes dans la partie biographique de l'émission. Lorsque j'enseignais au début des années 90 dans un lycée à Auch, le lycée Pardaillan, et j'écrivais, puis j'envoie un texte comme ça à la revue Les Temps modernes. Je ne savais même pas qui en était le directeur. Et le lendemain, je reçois un coup de téléphone. Allô, vous connaissez Claude Lanzmann dans le choix, c'est très impressionnant parce que c'est des silences quand il pose des questions. Allô, vous êtes Robert Edecker, c'est vous qui avez envoyé un texte au Temps modernes? Oui, je suis Claude Lanzmann. Puis un silence, il me dit ce texte est génial, avec sa voix, ce sera le texte d'ouverture du prochain numéro et vous serez sur le bandeau Gallimard. Voilà, et puis évidemment vous venez demain à Paris, je veux vous rencontrer et vous entrer au comité de rédaction de la revue Les Temps modernes. Donc voilà comment ma carrière littéraire a commencé.
1: Ah, ben c'est un très, très beau souvenir.
2: Claude Lanzmann, il n'y a rien de plus impressionnant que Claude Lanzmann.
1: Alors, vous avez donc une riche bibliographie, ce que je disais. Parmi les derniers ouvrages que vous avez publiés, en 2023, L'abolition de l'âme. En 2025, l'ouvrage dont nous allons parler aujourd'hui, donc, qui s'appelle Descartes, le miroir aux fantômes. Et dernièrement, vous avez également publié un nouvel ouvrage qui s'appelle « Éloge spirituel de l'attention ».
2: Oui, c'est bien cela.
1: Voilà. C'est un sujet d'actualité, l'attention.
2: En même temps, c'est assez lié au texte, enfin, au livre sur Descartes. Je crois que ce sont deux livres qui explorent des questions parentes de manière tout à fait différente. Le livre sur l'attention est un livre spirituel, au fond, c'est un exercice spirituel, comme il s'en est beaucoup fait dans l'histoire du christianisme. Tandis que le livre sur Descartes, c'est pas un livre spirituel, c'est pas un livre sur Descartes d'ailleurs, c'est une rencontre de Descartes avec Descartes, comme s'il était là, mais rencontre dont l'origine est très curieuse. C'est une origine onirique. Je suis au Louvre, dans une des galeries de peinture française, et puis il y a deux tableaux de Descartes, et il me semble qu'il sort du tableau, qu'il vient me voir. Donc c'est une sorte de provocation à la rencontre, et la rencontre a lieu dans les livres de Descartes. Mais ce n'est pas une rencontre académique, comme le lecteur pourra s'en rendre compte.
1: Et est-ce que c'est cette rencontre visuelle qui a déclenché l'envie d'écrire le livre ?
2: Oui.
1: Oui, c'est
2: oui,
1: vraiment...
2: Oui.
1: C'est,
2: oui,
1: carrément, oui.
2: Oui, oui. Il y a... Je vais me permettre d'être un petit peu pédant, deux minutes. Dans l'un des livres de Jean Beaufray sur Martin Heidegger, il y a une remarque de Jean Beaufray dans laquelle Jean Beaufray dit « Mais Heidegger, lorsqu'il lit les livres, laisse paraître la philosophie et est émerveillé par cette apparition de la philosophie au cours de la lecture. » Et j'ai voulu que ce livre soit au fond une apparition presque charnelle de Descartes et de sa philosophie. Alors je ne sais pas si j'y suis parvenu, mais j'ai voulu que ce soit quelque chose de cet ordre-là.
1: Alors je vous reprends à la volée sur le mot d'apparition. Le titre complet de votre ouvrage, c'est « Descartes, le miroir aux fantômes ». Alors évidemment, j'ai envie de vous poser la question « Pourquoi le miroir aux fantômes ?»
2: Parce que, d'une part, nous sommes les fantômes que Descartes contemple dans son œuvre, Où son œuvre est le miroir des fantômes que nous sommes. Que veux-je dire par là? On peut trouver, d'autant plus, comment pourrions-nous être les fantômes que Descartes contemple, puisque nous vivons après lui. Mais que veux-je dire par là? Nous sommes centrés sur l'ego, le moi, la conscience, tous ces substituts de l'âme qui apparaissent dans la culture européenne après les méditations métaphysiques de Descartes et le discours de la méthode, c'est-à-dire le « je pense, dont je suis », donc je suis, dont on fait la source du moi moderne. Voilà. Donc c'est en ce sens, c'est le premier des deux sens, c'est en ce sens que l'œuvre de Descartes est le miroir de ce que nous sommes devenus par, j'allais dire sa faute, il ne faut pas le prendre mal, mais par...
1: De son fait.
2: Oui, de son fait, par l'irruption de l'ego moderne chez lui. Donc c'est le premier sens, si vous voulez. Mais il y en a aussi un second. Nous regardons dans l'œuvre de Descartes. Et nous nous voyons dans cette œuvre comme des fantômes également. Nous voyons ce que nous aurions pu être et que nous ne sommes pas. Je crois que Descartes nous rappelle à ceci, d'où cette idée de fantôme. Il nous rappelle à ceci, il faut aller plus loin que son ego, qui est fantomatique toujours, pour rencontrer ou pour être son âme. Voilà. Et vous avez, dans les méditations de métaphysique de Descartes, le moi, c'est-à-dire le je pense, c'est-à-dire l'âme. Et cela, la culture moderne l'a dissocié. Et lorsque nous regardons Descartes comme un miroir, eh bien nous le revoyons et nous pouvons le voir comme une exigence d'authenticité.
1: Alors c'est-à-dire que finalement cette notion de miroir, c'est Descartes, c'est à double sens, c'est Descartes vers nous et c'est nous vers Descartes.
2: Oui.
1: Alors vous dites dans le livre, vous écrivez « Étant des miroirs, les livres sont des maisons hantées ». Et vous rajoutez « La lecture est toujours un rendez-vous manqué ». Le lecteur s'y retrouve seul en face du fantôme de l'auteur également.
2: Les livres sont des maisons hantées, je crois que c'est Julien Green qui a dit ça. J'ai lu ça dans le journal, je ne sais plus de quelle année, de Julien Green. C'est très très beau, Julien Green, j'aime beaucoup, on ne le lit plus. C'est dommage, les gens ne lisent plus Julien Green. J'ai oublié votre question, mais ça ne fait rien, je vais répondre à côté. Je crois que... Alors d'abord, les livres que vous écrivez en savent plus sur vous que vous-même. Alors je vais le dire pour moi, pas. Donc les livres que j'écris en savent plus sur moi que moi-même. Et en regardant un peu plus profondément, même les livres qui sont dans la bibliothèque, même ceux que je n'ai pas lus, au fond, parce que je les ai choisis, je les ai achetés, je les ai placés là, ils en savent plus sur moi que moi-même. Et au fond, on peut se dire que... Je suis une sorte de fantôme, quelque chose de vide, dont les livres, à la fois ceux que j'ai écrits et ceux qui sont présents chez moi, sont le révélateur, sont la révélation, et donc me disent, si vous voulez, ce que je suis. Mais là, nous sommes loin de Descartes. Qui est un penseur, vous voyez, qui est un penseur du sujet de l'ego. Là, je vous parle, au fond, du sujet vide, de l'ego vide, qui ne se saisit pas lui-même. Au contraire de Descartes, les méditations métaphysiques, c'est la saisie du moi par le moi. Là je vous dis, ben, je ne me saisis pas moi-même, mais finalement, les livres que j'écris et que je lis me disent un peu de ce que je suis.
1: Alors, vous précisez aussi, dans ce livre, il y a un long chapitre qui est consacré à la lecture, qui est un chapitre d'ailleurs qui est développé en fin d'ouvrage, mais que je souhaitais aborder en début d'émission, puisque son titre, son sujet, c'est qu'est-ce que lire ? Et d'emblée, vous dites, lire est un art beaucoup plus difficile à pratiquer qu'écrire, et la lecture est toujours un rendez-vous manqué.
2: Oui, d'abord, on sait écrire avant de savoir lire, non ? L'œuvre grandiose de Goethe a été écrite par lui avant qu'il sache lire. C'est d'ailleurs lui qui le dit, puisque Goethe vous dit « j'ai attendu d'avoir 60 ans pour savoir lire ». Mais il est tout près de sa mort. Mais avant ses 60 ans, il a écrit beaucoup d'ouvrages très, très, très, très importants. Alors pourquoi c'est toujours un rendez-vous manqué, la lecture ? Parce que on cherche une rencontre lorsqu'on ouvre un livre. Pas forcément avec l'auteur. Puisque qu'est-ce que c'est que le livre par rapport à l'auteur ? Je ne sais pas. Qu'est-ce que c'est que le livre par rapport à l'auteur ? Quelque chose d'étranger qui a sa vie propre. Donc, on ouvre le livre, on le lit, on l'étudie, on cherche une rencontre, mais cette rencontre n'a jamais lieu. C'est à des fantômes que l'on a affaire. Je crois que c'est assez frappant quand on lit Nerval, cette chose-là, je sais pas, Sylvie, enfin des choses comme ça. Il y a le titre de la nouvelle. Imaginez que ce soit un prénom, Nervalien. Vous plongez et puis vous ne rencontrez jamais. Vous ne rencontrez jamais ce que vous espérez. Si vous voulez. Dans la lecture, l'espoir finit en désespoir, c'est le salut par le désespoir, au fond. C'est quelque chose comme ça, la lecture. Le salut par la déception.
1: Au mieux, on finit par rencontrer des traces qu'a laissé l'auteur.
2: Des traces, nous avons des traces de Descartes partout dans son œuvre. Tout à l'heure, j'ai parlé du discours de la méthode, qui est une fiction où Descartes fabrique Descartes, mais les traces de Descartes, on les trouve surtout dans sa correspondance, qui est gigantesque en volume, et souvent très très... très, très intéressante.
1: C'est ce qui est peut-être l'explication de, je dirais, la mauvaise interprétation du fond de la pensée de Descartes sur le cartésianisme, sur son soi-disant athéisme. C'en est un petit peu la conséquence.
2: Oui, parce que dans sa correspondance, nous voyons un Descartes très fluctuant, très, très mouvant, avec un projet, le projet de toute sa vie, qui est un projet fou, qui est un projet de... Je ne sais pas si je peux le dire maintenant, ou s'il faudra le dire tout à l'heure. Voilà. Dès sa jeunesse, vers 25-26 ans, Descartes a un projet précis. Alors, si vous avez fait des études de philosophie, ou si vous avez été en terminale, vous allez vous dire, oui, c'est de fonder la science, etc. Non, non, derrière, il y a autre chose. Vivre au moins 200 ans. C'est ça. Descartes était persuadé par ses découvertes scientifiques, il vivrait au moins 200 ans et qu'il apporterait cela à toute l'humanité. C'est dans sa correspondance qu'il serait le bienfaiteur absolu de l'humanité. Hélas, il meurt à 54 ans, oui. 1650, né en 1596, oui, il meurt à 54 ans, à Stockholm, de froid, dans un mois de janvier terrible, parce que la reine de Suède, qu'il avait invité à venir lui donner des cours de philosophie, prenait ses cours de philosophie dans le vent, dans le palais royal hanté, et balayé par le vent de Stockholm à 5 heures du matin. En décembre, novembre 1649, janvier 1650, Descartes n'y a pas résisté. Lui, qui pensait vivre au moins 200 ans, grâce à... C'est-à-dire, chez lui, la philosophie et la science, c'est la même chose, qui croyait vivre au moins 200 ans grâce à ça. C'est ça le projet cartésien que l'on découvre dans sa correspondance.
1: Alors nous allons y revenir naturellement un petit peu plus tard dans cette émission. Pour l'instant, Robert Heidecker, nous allons écouter votre première invitée musicale, Arielle Burgelin.

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1: Nous sommes en compagnie de Robert Redeker pour son ouvrage Descartes, le miroir au fantôme, paru en mars 2025 aux éditions du CERF. Robert Redeker, ce choix de Ariel Burgelin, pour quelle raison ?
2: Il y a plusieurs raisons. C'est une personne dont les ancêtres, jusqu'à la Révolution, ont été les seigneurs du village ariégeois dans lequel je suis né. Elle me l'a dit. Alors, je crois que les gens du Couserans ne savent pas trop qui elle est, son talent. Sont des talents multiples. Elle a été quand même une chanteuse avec un certain succès au début des années 90. Mannequin très important chez les grands couturiers et muse du photographe Helmut Newton. Je la salue.
1: Donc Robert Redeker, nous allons revenir et même venir directement dans le vif du sujet de votre ouvrage. Vous dites dans cet ouvrage que Descartes, l'œuvre de Descartes marque une rupture et un recommencement, qu'il a exécuté un geste philosophique de rupture justement et de recommencement, et vous dites que c'est quelqu'un que l'on peut comparer à Platon, et vous dites même que c'est un second Platon. Est-ce que vous pourriez nous expliquer pour quelles raisons ?
2: Oui, de fait, le contenu même de l'œuvre de Descartes n'est pas tellement intéressant. Il est périmé à beaucoup d'égards, en particulier le contenu scientifique. Ceci dit, il y a dans les méditations métaphysiques des merveilles éternellement vraies, et Descartes y pose les questions que tout être humain depuis la préhistoire, et probablement même avant, Adam et Ève, c'est-à-dire, Adam et Ève sont nos véritables ancêtres, tandis que Lucie, etc., ce sont seulement nos ancêtres biologiques. Nous avons des ancêtres spirituels, des ancêtres biologiques. Donc, il pose les questions que tout être humain depuis toujours se pose, si vous voulez. Mais ce qui est le plus intéressant chez Descartes, c'est le geste qui, aujourd'hui, est inouï, qui paraît impossible. C'est le geste de rupture. C'est pour ça que j'ai pris Bonaparte au pont d'Arcole. Si Peggy a quand même comparé Descartes à un cavalier français intrépide qui partit d'un si bon pas, et Paul Valéry l'a traité de positivement de grand capitaine de l'esprit.
1: Non seulement vous le comparez à Bonaparte, puisque vous dites un Bonaparte au pont d'Arcole, mais plus loin dans le livre, vous dites Descartes est à la philosophie ce que Napoléon est à l'histoire, et tout ça dans cette optique de dire que l'œuvre de Descartes est de la philosophie monumentale. Vous pourriez nous développer
2: cette expression. Oui, je vais développer les deux points, essayer de développer les deux points. C'est bon, les deux points en une seule réponse. Monumental est ce qui fait époque, ce qui fait histoire et ce qui ensuite donne l'exemple. Mais qu'est-ce qui fait histoire chez Descartes ? C'est le fait de trancher avec l'épée et de dire nous allons tout recommencer dès les fondements. Si vous voulez, Platon, c'est le commencement de la philosophie. Descartes, c'est son recommencement. Et dans une situation analogue, c'est-à-dire à des époques de prolifération des discours et de confusion, de grande confusion des esprits. Et Descartes lutte contre cette confusion des esprits, cette grande soupe des concepts qui vont dans tous les sens, qui conduisent au relativisme. Il tranche là-dedans et rétablit l'optique de la recherche et de la découverte de la vérité. Donc c'est une manière de rendre impossible à la fois le relativisme et le pluralisme des opinions. C'est cela Descartes.
1: Et c'est en ce sens que Descartes est particulièrement d'actualité.
2: Voilà. Alors, et monumental, j'appelle monumental à la suite de Nietzsche, ce qui donne l'exemple. C'est-à-dire, le monument vous dit, cela s'est passé une fois dans l'histoire, donc vous pouvez le répéter ce geste. Voilà. Une fois dans l'histoire, quelqu'un était capable de trancher pour donner une nouvelle fondation à la philosophie, donc vous pouvez le faire. Un monument, c'est toujours cela. Vous pouvez le faire. C'est à la fois le souvenir et le futur. Imiter un monument incite à l'imitation. Tous les monuments aux héros, c'est cela. Ça incite à l'imitation. Donc il est monumental, Descartes, de ce point de vue-là. Or, nous nous trouvons finalement aujourd'hui dans une situation intellectuelle analogue à celle dans laquelle se trouvait Platon, ou plutôt le duo Socrate-Platon, dans laquelle se trouvait aussi Descartes, qui est la situation de l'extrême confusion, du relativisme total, ce que Nietzsche appelle ce relativisme, le nihilisme, et se sont effondrés la vérité, l'essence, l'âme, la droiture du raisonnement. Tout cela que Platon, puis Descartes, pour recommencer, ont voulu, c'est pas simplement de la prétention, ont voulu rendre à nouveau solide, tout cela s'est à nouveau liquéfié, si bien que quelqu'un comme Zygmunt Bauman dit, mais nous sommes dans l'époque de la pensée liquide. Je crois que dans les années 1630-1640, c'est l'époque de la pensée liquide aussi, et que vers 399 avec Jésus-Christ, avant Jésus-Christ, quand Socrate est condamné à mort, donc les années 410-420 avant Jésus-Christ, c'est la pensée liquide, c'est une période de pensée liquide aussi. Et le grand philosophe arrive, tranche et rétablit le sens de la vérité. Et le sens de la vérité, c'est bien sûr les essences, l'unité, le bien, le beau, le vrai, hein, ce que Platon a porté, ce que Descartes a repris, ce que nous avons perdu dans le relativisme et la pensée liquide contemporain. Je crois que je cite beaucoup dans le livre, il y a un chapitre sur Donna Haraway, qui représente cela de manière brillante, certes, mais c'est le maximum de cette pensée liquide-là. Eh bien, je donne Descartes un modèle pour rompre avec cela.
1: Voilà, alors donc Descartes comme solution, comme remède, quelque part, à la crise de la philosophie.
2: Philosophie est toujours un remède, je crois que c'est Platon qui le dit, pharmacon. C'était repris par Derrida dans une autre perspective, mais c'est pharmacon.
1: Donc, il y a des notions de remède, de secours, finalement, dans ce qu'a écrit Descartes par rapport à la situation de crise de la philosophie actuellement. Et vous précisez, Descartes, est-ce qu'on peut dire que Descartes est le prototype de l'homme moderne ou de l'homme postmoderne? Et dans le livre, vous avez une formule intéressante qui dit, est-ce que l'homme moderne n'est pas qu'un cartésien hémiplégique? Est-ce que vous pourriez nous expliquer?
2: Alors Descartes est très... Il est très difficile de le saisir. Parce qu'en fait, il est les deux. Il est à la fois l'homme moderne, que c'est l'ego moderne, tout ça, c'est la poursuite de la puissance, hein, c'est la poursuite de la santé, nous le disions tout à l'heure. Donc il fonde la modernité de ce point de vue-là. Mais de notre côté, c'est aussi un homme du... Il vit au 17e, mais c'est un homme du 16e. Alors, d'abord, vous savez, il ment dans le discours de la méthode, lorsqu'il parle des astrologues, etc., des alchimistes. Bon, ce sont les mauvaises doctrines auxquelles il ne faut apporter aucune attention, mais c'est faux. Ça l'intéressait. Ce que l'on sait de sa bibliothèque le dit. Et cette attirance, quand même, c'est une répugnance, attirance pour ces choses-là, montre que c'est un homme du XVIe siècle. Je dirais un peu, de ce point de vue-là, de Descartes, ce que certains ont pu dire de façon très audacieuse de Socrate, c'est un sorcier. Donc d'un côté, Descartes, c'est un sorcier, de l'autre côté, c'est un ingénieur. Voilà, la modernité, c'est le temps des ingénieurs, et Descartes, c'est le premier ingénieur. Sa philosophie, une philosophie de l'ingénieur, ça a été dit souvent. Et de l'autre côté, Descartes, sacré rêveur, c'est un sorcier. Et c'est les deux. Et c'est pour cette raison que je vous dis, il est très... Je parle de fantôme, mais c'est ça, quoi. Il est très, très difficile à saisir. Il vous échappe des mains. Quand vous dites, quand la Troisième République dit, voilà Descartes, c'est vraiment le héros, le héros de la modernité. Oui, oui, c'est vrai, mais essayez d'attraper. Mais c'est un spectre sans consistance. Hein. Vous n'attrapez pas ça. Pourquoi ? Parce que au moment même où vous dites Descartes, c'est le héros de la rationalité. Vous rendez compte que c'est un sorcier. Et quand vous attrapez le sorcier, vous rendez compte que c'est un ingénieur.
1: Et que parfois même, il s'éloigne du bon sens, témoin sa théorie des animaux-machines, où là, la raison et le bon sens lui échappent.
2: La raison et le bon sens sont pour lui la même chose. Ouais. Il faut le rappeler, ce qui est quelque chose de très très difficile à comprendre. Alors, je crois qu'on peut le comprendre ainsi. Le bon sens, c'est le surmoi de la raison qui empêche la raison de déraisonner. Et dans la modernité, on a laissé tomber ce bon sens. C'est pourquoi la raison devient folle. Mais ça arrive à Descartes lui-même. Ça arrive à Descartes lui-même lorsqu'il ne voit dans les animaux et sans doute dans le corps humain. Vous savez, on soupçonne Descartes d'avoir fait des dissections de cadavres, ce qui est humain, ce qui était interdit, mais il faisait de la vivisection, ce dont il se vante. Donc sa théorie des animaux-machines, mais c'est une théorie absolument ridicule. Donc c'est une théorie tournée contre le Moyen-Âge, tournée contre l'animisme, mais c'est une mauvaise façon de combattre l'animisme, parce que ça tape tout à fait à côté. Le moindre paysan sait très bien que les animaux, il a toujours su que les animaux ne sont pas des machines, et je crois que dans le livre, je cite le grand chef des chasses sous Louis XV, qui dit des choses magnifiques, dit, mais un chasseur sait sur le renard et sur le loup et sur les autres animaux beaucoup plus qu'un philosophe dans son cabinet. Et quand il dit un philosophe, il pensait vraisemblablement à Descartes. Lorsque l'on pratique la chasse, on sait très bien que les animaux ne sont pas des machines et qu'ils ont une intelligence en certains domaines supérieure à la nôtre, une intelligence de la vie. Donc, je crois que Descartes raisonne tout en perdant le bon sens lorsqu'il développe cette théorie ridicule des animaux-machines.
1: À ce sujet-là, Robert Redeker, je vous propose d'écouter maintenant une chanson d'Henri Tachant, « Ma chienne ».

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1: Nous poursuivons notre entretien avec Robert Redeker au sujet de son ouvrage Descartes, le miroir aux fantômes. Donc, Robert Redeker, vous nous avez expliqué qu'il y avait matière à trouver des solutions à la crise philosophique actuelle dans l'œuvre de Descartes.
2: Surtout dans son geste.
1: Et dans son geste, monumental.
2: Oui, radical, monumental, audacieux. L'audace est quelque... Ça frappe l'audace chez Descartes dans le discours de la méthode et les méditations métaphysiques dès le début. Et là encore, la comparaison avec Bonaparte vaut vraiment, puisque Bonaparte, c'est la figure romantique de l'audace dans l'histoire, dans l'art, dans la littérature. Enfin, on peut se souvenir à la fois de Victor Hugo et de Musset, de Vigny, de leur rapport, pas tellement à Napoléon, mais Beethoven, mais à Bonaparte lui-même. Et il me semble que cette audace, qui pour le coup serait classique ou baroque, oui, plutôt que romantique, et la marque philosophique de Descartes. Ah oui, tout à l'heure, j'ai oublié de dire, lorsque je vous disais que Descartes est à la fois ingénieur et sorcier, à la fois du XVIe siècle et des siècles suivants, dont le nôtre, c'est un baroque. Et c'est un baroque au sens où Deleuze décrit le baroque comme l'emboîtement sans fin. Hein, c'est cela le baroque pour Deleuze. C'est-à-dire, on enlève une couche, il y a toujours une autre derrière. Voilà. Et l'œuvre de Descartes est une œuvre non pas rationnelle, rationaliste, comme on l'entend aujourd'hui, mais c'est une œuvre baroque. C'est le Bernin, d'une certaine façon. C'est de toute façon l'époque, l'âge du baroque. Lorsque Descartes écrit le classique, c'est plus tard. Il faut bien penser que Descartes est contemporain de Louis XIII, pas de Louis XV, ni même de Louis XIV. Mais il faut penser aussi, je crois, que cet ego au centre de tout que Descartes institue dans une œuvre baroque est quelque chose qui s'incarne, c'est quelque chose qui se cherche politiquement et qui s'incarne politiquement dès une trentaine d'années après la mort de Descartes, non plus dans le baroque, l'âge baroque est fini, mais dans le classique, avec Louis XIV, qui est le roi soleil. Au fond, l'ego, centre de tout, autour duquel le monde tourne, que vous avez dans les méditations métaphysiques et le discours de la méthode, qui est, qui sera, dans la modernité, chacun d'entre nous. D'où le relativisme, le subjectivisme, etc. Mais ce n'est pas encore le cas chez Descartes. Donc, cet ego-là devient en politique Versailles, le roi soleil, autour duquel le grand roi, autour duquel l'univers tourne. Et vous voyez comment un auteur baroque peut devenir, peut s'incarner politiquement dans la politique de l'âge classique, c'est-à-dire Louis XIV. Alors ensuite, ce qui est arrivé historiquement par la diffusion de l'œuvre de Descartes, et là je crois que l'école de la Troisième République y est pour beaucoup, c'est la démocratisation de l'ego. C'est sa prolifération. Que nous dit Descartes dans le discours de la méthode? Bon, il nous dit, il n'y a de vérité que reconnu comme tel à travers la clarté et l'évidence par l'ego. C'est ça. Pourtant, c'est l'universel. Pour Descartes, il y a du faux, il y a du mensonger, il y a du lait. Mais le vrai, c'est ce que je pense donc je suis, c'est ce que le je reconnaît comme tel dans la clarté et dans l'évidence. Aujourd'hui, cela est admis par tout le monde, sauf que c'est dans le cadre d'un relativisme. C'est-à-dire, une idée est vraie parce que je la reconnais pour telle, parce que je la reconnais comme vraie, Descartes. Aujourd'hui, c'est vrai parce que je le tiens pour telle. Mais j'ai oublié, nous avons tous oublié, ou nous ne voulons plus pratiquer, les critères de reconnaissance de la vérité que Descartes a posés. Donc nous avons gardé la subjectivité tout en éliminant l'universel qui est présent chez Descartes. Si vous voulez. Chez Descartes, la vérité est la même pour tous, et pourtant, elle ne l'est que parce que le sujet, je la reconnais. Voilà. Aujourd'hui, nous oublions l'universel, la vérité est la même pour tous. Non. La vérité est la vérité de chacun. Il y a autant de vérités qu'il y a de personnes. Et c'est évidemment une situation catastrophique. C'est la situation du relativisme et du nihilisme qui ne peut conduire qu'à la violence, qu'à la guerre des égaux entre les uns contre les autres. Vous voyez, en ce sens, Descartes est la maladie, mais il est aussi le remède.
1: Alors voilà, c'est finalement, il se montre, il se présente comme un retour paradoxal, avec cette image d'athéisme et de cartésianisme. Et vous dites en fait que ce qui est important, c'est de retenir deux idées fortes qu'il défend et dans lesquelles il croit, sur lesquelles je vais vous demander de nous expliquer les choses de manière très, très concentrée, c'est-à-dire l'âme et Dieu.
2: Oui, alors, je suis finalement là un disciple du grand Maurice Clavel. Vous savez, pour Maurice Clavel, Dieu est le refoulé de l'Occident. Il vous explique que, contrairement à ce que dit Freud, c'est pas du tout la sexualité qui est refoulée, c'est Dieu. Je crois que c'est très vrai. Regardons autour de nous. Et nous sommes la seule civilisation sur Terre. Dans les autres aires civilisationnelles, il n'y a pas ça. Surtout en France, c'est Dieu le refoulé. Bon. Or, nous sommes appuyés sur Descartes pour refouler Dieu au nom d'arguments fallacieux tirés de la logique, etc. Mais lorsque l'on lit Descartes, on se rend compte que, et cela, notre époque doit le trouver scandaleux, on se rend compte que finalement, il n'y a rien de plus logique que Dieu. C'est la logicité de Dieu que Descartes démontre, et que il est parfaitement, complètement irrationnel de nier l'existence de Dieu. On vous présente un Descartes athée ça ne correspond pas du tout à la vérité. Descartes affirme l'irrationalité de l'inexistence de Dieu. C'est-à-dire, si Dieu n'existe pas, le monde s'écroule. Parce que Dieu est au fondement de la réalité, il est ce qui en garantit l'existence. Vous savez, il y a eu des auteurs à la mode, il y a une vingtaine d'années, Paul Virilio, Jean Baudrillard, qui étaient des auteurs de l'écroulement, de la catastrophe, des auteurs de la disparition du réel. Vous vous souvenez, et nos auditeurs s'en souviennent sans doute, dire le réel s'effondre. Mais lisons Descartes, de quoi se rend-on compte ? Le réel s'effondre parce que Dieu a disparu. Et c'est

0: conduit inévitablement à l'affirmation de l'existence de Dieu. Dire que Dieu n'existe pas, c'est à la fois irrationnel et illogique. Et dans ce cas-là, on est à front renversé avec la modernité qui veut utiliser la logique et la raison pour détruire ce qui en est le fondement, Dieu.
1: Robert Redeker, merci beaucoup pour ces explications. Et donc nous retenons effectivement que, contrairement à ce qu'on pourrait s'attendre, Descartes est le grand défenseur de cette pensée qui dit que il est irrationnel de nier l'existence de Dieu. C'est une lecture à faire que je recommande à nos auditeurs pour lever quelque part un paradoxe et un a priori sur la pensée de Descartes.
0: Oui, de ce fait, je demande de redécouvrir Descartes. Lisez Descartes et vous verrez que ce que j'ai dit pendant cette émission correspond à l'auteur.
1: Merci beaucoup Robert Redeker, merci à nos auditeurs pour leur fidélité, merci à Coraline à la technique. Je vous rappelle que vous pouvez réagir à cette émission et qu'elle sera disponible sur toutes les plateformes numériques. Au revoir et bonne lecture à tous.

Écoutons le Seigneur nous dire « Venez à moi, vous tous qui peinez, qui souffrez, et moi, je referai vos forces. » Unissons-nous avec confiance à la Vierge Marie pour prier le chapelet.

0: Je crois en Dieu, le Père Tout-Puissant, Créateur du ciel et de la terre, et en Jésus-Christ, son Fils unique, notre Seigneur, qui a été conçu du Saint-Esprit, est né de la Vierge Marie, a souffert sous Ponce Pilate, a été crucifié et mort, a été enseveli et descendu aux enfers. Le troisième jour est ressuscité des morts, est monté au ciel, est assis à la droite de Dieu, le Père Tout-Puissant, d'où il viendra juger les vivants et les morts. Je crois en l'Esprit Saint, la Sainte Église catholique, la communion des saints, la rémission des péchés, la résurrection de la chair, la vie éternelle. Amen. Notre Père, qui es aux cieux, que ton nom soit sanctifié, que ton règne vienne, que ta volonté soit faite sur la terre comme au ciel.
1: Donne-nous aujourd'hui notre pain de ce jour. Pardonne-nous nos offenses, comme nous pardonnons aussi à ceux qui nous ont offensés. Et ne nous laisse pas entrer en tentation, mais délivre-nous du mal.
0: Je vous salue Marie, pleine de grâce, le Seigneur est avec vous. Vous êtes bénie entre toutes les femmes, et Jésus, le fruit de vos entrailles, est béni.
1: Sainte Marie, Mère de Dieu, priez pour nous, pauvres pécheurs, maintenant et à l'heure de notre mort. Amen.
0: Je vous salue Marie, pleine de grâce, le Seigneur est avec vous. Vous êtes bénie entre toutes les femmes, et Jésus, le fruit de vos entrailles, est béni.
1: Sainte Marie, Mère de Dieu, priez pour nous, pauvres pécheurs, maintenant et à l'heure de notre mort.
0: Je vous salue, Marie, pleine de grâce. Le Seigneur est avec vous. Vous êtes bénie entre toutes les femmes, et Jésus, le fruit de vos entrailles, est béni.
1: Sainte Marie, Mère de Dieu, priez pour nous, pauvres pécheurs, maintenant et à l'heure de notre mort. Amen.
2: D'où il viendra juger les vivants et les morts.
3: Je crois au Saint-Esprit, à la Sainte Église catholique, à la communion des saints, à la rémission des péchés, à la résurrection de la chair, à la vie éternelle. Amen.
2: Notre Père qui es aux cieux, que ton nom soit sanctifié, que ton règne vienne, que ta volonté soit faite sur la terre comme au ciel.
3: Donnez-nous aujourd'hui notre pain de chaque jour. Pardonnez-nous nos offenses comme nous pardonnons à ceux qui nous ont offensés. Et ne nous laissez pas succomber à la tentation, mais délivrez-nous du mal, ainsi soit-il.
2: Je vous salue Marie, pleine de grâce, le Seigneur est avec vous. Vous êtes bénie entre toutes les femmes et Jésus, le fruit de vos entrailles, est béni.
3: Sainte Marie, Mère de Dieu, priez pour nous pauvres pécheurs, maintenant et à l'heure de notre mort, ainsi soit-il.
2: Je vous salue Marie, pleine de grâce, le Seigneur est avec vous. Vous êtes bénie entre toutes les femmes et Jésus, le fruit de vos entrailles, est béni.
3: Sainte Marie, Mère de Dieu, priez pour nous pauvres pécheurs, maintenant et à l'heure de notre mort, ainsi soit-il.
2: Je vous salue Marie, pleine de grâce, le Seigneur est avec vous. Vous êtes bénie entre toutes les femmes et Jésus, le fruit de vos entrailles, est béni.
3: Sainte Marie, Mère de Dieu, priez pour nous, pauvres pécheurs, maintenant et à l'heure de notre mort, ainsi soit-il.
2: Gloire soit au Père, au Fils et au Saint-Esprit.
3: Comme il était au commencement, maintenant et toujours, et dans les siècles des siècles. Amen.
2: Nous méditerons les mystères douloureux. Jésus prie à Gethsémani. Ils parviennent à un domaine appelé Gethsémani. Jésus dit à ses disciples, « Asseyez-vous ici, pendant que je vais prier. » Puis, il emmène avec lui Pierre, Jacques et Jean, et commence à ressentir frayeur et angoisse. Il leur dit, « Mon âme est triste à mourir. Restez ici, éveillés. » Le chrétien sait que la souffrance ne peut être éliminée, mais qu'elle peut recevoir un sens, devenir acte d'amour, confiance entre les mains de Dieu qui ne nous abandonne pas, et de cette manière, être une étape de croissance de la foi et de l'amour.
3: Merci Marie pour des grâces obtenues. Notre Père qui êtes aux cieux, que votre nom soit sanctifié, que votre règne arrive, que votre volonté soit faite sur la terre comme au ciel.
2: Donne-nous aujourd'hui notre pain de ce jour. Pardonne-nous nos offenses, comme nous pardonnons aussi à ceux qui nous ont offensés. Et ne nous laisse pas entrer en tentation, mais délivre-nous du mal. Amen.
3: Je vous salue Marie, pleine de grâce, le Seigneur est avec vous. Vous êtes bénie entre toutes les femmes et Jésus, le fruit de vos entrailles, est béni.
2: Sainte Marie, Mère de Dieu, priez pour nous pauvres pécheurs, maintenant et à l'heure de notre mort. Amen.
3: Je vous salue Marie, pleine de grâce, le Seigneur est avec vous. Vous êtes bénie entre toutes les femmes et Jésus, le fruit de vos entrailles, est béni.
2: Sainte Marie, Mère de Dieu, priez pour nous pauvres pécheurs, maintenant et à l'heure de notre mort. Amen.
3: Je vous salue Marie, pleine de grâce, le Seigneur est avec vous. Vous êtes bénie entre toutes les femmes, et Jésus, le fruit de vos entrailles, est béni.
2: Sainte Marie, Mère de Dieu, priez pour nous pauvres pécheurs, maintenant et à l'heure de notre mort. Amen.
3: Je vous salue Marie, pleine de grâce, le Seigneur est avec vous. Vous êtes bénie entre toutes les femmes, et Jésus, le fruit de vos entrailles, est béni.
2: Sainte Marie, Mère de Dieu, priez pour nous pauvres pécheurs, maintenant et à l'heure de notre mort. Amen.
3: Je vous salue Marie, pleine de grâce, le Seigneur est avec vous. Vous êtes bénie entre toutes les femmes, et Jésus, le fruit de vos entrailles, est béni.
2: Sainte Marie, Mère de Dieu, priez pour nous pauvres pécheurs, maintenant et à l'heure de notre mort. Amen.
3: Je vous salue Marie, pleine de grâce, le Seigneur est avec vous. Vous êtes bénie entre toutes les femmes et Jésus, le fruit de vos entrailles, est béni.
2: Sainte Marie, Mère de Dieu, priez pour nous pauvres pécheurs, maintenant et à l'heure de notre mort. Amen.
3: Je vous salue Marie, pleine de grâce, le Seigneur est avec vous. Vous êtes bénie entre toutes les femmes et Jésus, le fruit de vos entrailles, est béni.
2: Sainte Marie, Mère de Dieu, priez pour nous pauvres pécheurs, maintenant et à l'heure de notre mort. Amen.
3: Je vous salue Marie, pleine de grâce, le Seigneur est avec vous. Vous êtes bénie entre toutes les femmes et Jésus, le fruit de vos entrailles, est béni.
2: Sainte Marie, Mère de Dieu, priez pour nous pauvres pécheurs, maintenant et à l'heure de notre mort. Amen.
3: Je vous salue Marie, pleine de grâce, le Seigneur est avec vous. Vous êtes bénie entre toutes les femmes, et Jésus, le fruit de vos entrailles, est béni.
2: Sainte Marie, Mère de Dieu, priez pour nous pauvres pécheurs, maintenant et à l'heure de notre mort. Amen.
3: Je vous salue Marie, pleine de grâce, le Seigneur est avec vous. Vous êtes bénie entre toutes les femmes, et Jésus, le fruit de vos entrailles, est béni.
2: Sainte Marie, Mère de Dieu, priez pour nous pauvres pécheurs, maintenant et à l'heure de notre mort. Amen.
3: Gloire soit au Père, au Fils et au Saint-Esprit,
2: comme il était au commencement, maintenant et toujours, et dans les siècles des siècles. Amen.

0: Deuxième mystère douloureux, Jésus est flagellé. Et comme Pilate reprenait, « Que voulez-vous donc que je fasse de celui que vous appelez le roi des Juifs ?» De nouveau, ils crièrent, « Crucifie-le !» Pilate leur disait, « Qu'a-t-il donc fait de mal ?» Mais ils crièrent encore plus fort, « Crucifie-le !» Pilate, voulant contenter la foule, relâcha Barabbas, et après avoir fait flageller Jésus, il le livra pour qu'il soit crucifié. Le Fils de Dieu s'offre à nous. Il remet entre nos mains son corps et son sang pour être toujours avec nous, pour habiter parmi nous. Chacun de nous peut dire « Il m'a aimé et s'est livré pour moi ».
1: Marie, nous vous prions pour une personne qui a de graves problèmes de santé. Nous vous confions sa famille et deux personnes atteintes d'un cancer.
0: Notre Père qui es aux cieux, que ton nom soit sanctifié, que ton règne vienne, que ta volonté soit faite sur la terre comme au ciel.
1: Donnez-nous aujourd'hui notre pain de chaque jour. Pardonnez-nous nos offenses comme nous pardonnons à ceux qui nous ont offensés. Et ne nous laissez pas succomber à la tentation, mais délivrez-nous du mal, ainsi soit-il.
0: Je vous salue, Marie pleine de grâce. Le Seigneur est avec vous. Vous êtes bénie entre toutes les femmes, et Jésus, le fruit de vos entrailles, est béni.
1: Sainte Marie, Mère de Dieu, priez pour nous, pauvres pécheurs, maintenant et à l'heure de notre mort, ainsi soit-il.
0: Je vous salue, Marie pleine de grâce, le Seigneur est avec vous. Vous êtes bénie entre toutes les femmes, et Jésus, le fruit de vos entrailles, est béni.
1: Sainte Marie, Mère de Dieu, priez pour nous, pauvres pécheurs, maintenant et à l'heure de notre mort, ainsi soit-il.
0: Je vous salue, Marie pleine de grâce, le Seigneur est avec vous. Vous êtes bénie entre toutes les femmes, et Jésus, le fruit de vos entrailles, est béni.
1: Sainte Marie, Mère de Dieu, priez pour nous, pauvres pécheurs, maintenant et à l'heure de notre mort, ainsi soit-il.
0: Je vous salue, Marie pleine de grâce, le Seigneur est avec vous. Vous êtes bénie entre toutes les femmes, et Jésus, le fruit de vos entrailles, est béni.
1: Sainte Marie, Mère de Dieu, priez pour nous, pauvres pécheurs, maintenant et à l'heure de notre mort, ainsi soit-il.
0: Je vous salue, Marie pleine de grâce, le Seigneur est avec vous. Vous êtes bénie entre toutes les femmes, et Jésus, le fruit de vos entrailles, est béni.
1: Sainte Marie, Mère de Dieu, priez pour nous, pauvres pécheurs, maintenant et à l'heure de notre mort, ainsi soit-il.
0: Je vous salue, Marie pleine de grâce, le Seigneur est avec vous. Vous êtes bénie entre toutes les femmes, et Jésus, le fruit de vos entrailles, est béni.
1: Sainte Marie, Mère de Dieu, priez pour nous, pauvres pécheurs, maintenant et à l'heure de notre mort. Amen.
0: Je vous salue, Marie pleine de grâce, le Seigneur est avec vous. Vous êtes bénie entre toutes les femmes, et Jésus, le fruit de vos entrailles, est béni.
1: Sainte Marie, Mère de Dieu, priez pour nous, pauvres pécheurs, maintenant et à l'heure de notre mort, ainsi soit-il.
0: Je vous salue, Marie pleine de grâce, le Seigneur est avec vous. Vous êtes bénie entre toutes les femmes, et Jésus, le fruit de vos entrailles, est béni.
1: Sainte Marie, Mère de Dieu, priez pour nous, pauvres pécheurs, maintenant et à l'heure de notre mort, ainsi soit-il.
0: Je vous salue, Marie pleine de grâce, le Seigneur est avec vous. Vous êtes bénie entre toutes les femmes, et Jésus, le fruit de vos entrailles, est béni.
1: Sainte Marie, Mère de Dieu, priez pour nous, pauvres pécheurs, maintenant et à l'heure de notre mort, ainsi soit-il.
0: Je vous salue, Marie pleine de grâce, le Seigneur est avec vous. Vous êtes bénie entre toutes les femmes, et Jésus, le fruit de vos entrailles, est béni.
1: Sainte Marie, Mère de Dieu, priez pour nous, pauvres pécheurs, maintenant et à l'heure de notre mort, ainsi soit-il.
0: Gloire soit au Père, au Fils et au Saint-Esprit.
1: Comme il était au commencement, maintenant et toujours, et dans les siècles des siècles. Amen.

0: Troisième mystère douloureux. Jésus est couronné d'épines. Les soldats l'emmenèrent à l'intérieur du palais, c'est-à-dire dans le prétoire. Alors, ils rassemblent toute la garde. Ils le revêtent de pourpre et lui posent sur la tête une couronne d'épines qu'ils ont tressée. Puis ils se mirent à lui faire des salutations en disant « Salut, roi des Juifs !» Il lui frappait la tête avec un roseau, crachait sur lui et s'agenouillait pour lui rendre hommage. Le roi que nous suivons et qui nous accompagne est très spécial. C'est un roi qui aime jusqu'à la croix et qui nous enseigne à servir et à aimer.
1: Nous vous prions pour un père de famille qui est en recherche d'emploi. Notre Père, qui êtes aux cieux, que votre nom soit sanctifié, que votre règne arrive, que votre volonté soit faite sur la terre comme au ciel.
0: Donne-nous aujourd'hui notre pain de ce jour. Pardonne-nous nos offenses, comme nous pardonnons aussi à ceux qui nous ont offensés. Et ne nous laisse pas entrer en tentation, et délivre-nous du mal. Amen.
1: Je vous salue Marie, pleine de grâce, le Seigneur est avec vous. Vous êtes bénie entre toutes les femmes, et Jésus, le fruit de vos entrailles, est béni.
0: Sainte Marie, Mère de Dieu, priez pour nous pauvres pécheurs, maintenant et à l'heure de notre mort. Amen.
1: Je vous salue Marie, pleine de grâce, le Seigneur est avec vous. Vous êtes bénie entre toutes les femmes, et Jésus, le fruit de vos entrailles, est béni.
0: Sainte Marie, Mère de Dieu, priez pour nous pauvres pécheurs, maintenant et à l'heure de notre mort. Amen.
1: Je vous salue Marie, pleine de grâce, le Seigneur est avec vous. Vous êtes bénie entre toutes les femmes, et Jésus, le fruit de vos entrailles, est béni.
0: Sainte Marie, Mère de Dieu, priez pour nous pauvres pécheurs, maintenant et à l'heure de notre mort. Amen.
1: Je vous salue Marie, pleine de grâce, le Seigneur est avec vous. Vous êtes bénie entre toutes les femmes, et Jésus, le fruit de vos entrailles, est béni.
0: Sainte Marie, Mère de Dieu, priez pour nous pauvres pécheurs, maintenant et à l'heure de notre mort. Amen.
1: Je vous salue Marie, pleine de grâce, le Seigneur est avec vous. Vous êtes bénie entre toutes les femmes, et Jésus, le fruit de vos entrailles, est béni.
0: Sainte Marie, Mère de Dieu, priez pour nous pauvres pécheurs, maintenant et à l'heure de notre mort. Amen.
1: Je vous salue Marie, pleine de grâce, le Seigneur est avec vous. Vous êtes bénie entre toutes les femmes, et Jésus, le fruit de vos entrailles, est béni.
0: Sainte Marie, Mère de Dieu, priez pour nous pauvres pécheurs, maintenant et à l'heure de notre mort. Amen.
1: Je vous salue Marie, pleine de grâce, le Seigneur est avec vous. Vous êtes bénie entre toutes les femmes, et Jésus, le fruit de vos entrailles, est béni.
0: Sainte Marie, Mère de Dieu, priez pour nous pauvres pécheurs, maintenant et à l'heure de notre mort. Amen.
1: Je vous salue Marie, pleine de grâce, le Seigneur est avec vous. Vous êtes bénie entre toutes les femmes, et Jésus, le fruit de vos entrailles, est béni.
0: Sainte Marie, Mère de Dieu, priez pour nous pauvres pécheurs, maintenant et à l'heure de notre mort. Amen.
1: Je vous salue Marie, pleine de grâce, le Seigneur est avec vous. Vous êtes bénie entre toutes les femmes, et Jésus, le fruit de vos entrailles, est béni.
0: Sainte Marie, Mère de Dieu, priez pour nous pauvres pécheurs, maintenant et à l'heure de notre mort. Amen.
1: Je vous salue Marie, pleine de grâce, le Seigneur est avec vous. Vous êtes bénie entre toutes les femmes, et Jésus, le fruit de vos entrailles, est béni.
0: Sainte Marie, Mère de Dieu, priez pour nous pauvres pécheurs, maintenant et à l'heure de notre mort. Amen.
1: Gloire soit au Père, au Fils et au Saint-Esprit,
0: comme il était au commencement, maintenant et toujours, et dans les siècles des siècles. Amen.

0: Quatrième mystère douloureux. Jésus monte au calvaire. Quand ils se furent bien moqués de lui, ils lui enlevèrent le manteau, lui remirent ses vêtements et l'emmenèrent pour le crucifier. En sortant, ils trouvèrent un nommé Simon, originaire de Cyrène, et ils le réquisitionnèrent pour porter la croix de Jésus. Suivre Jésus signifie apprendre à sortir de nous-mêmes pour aller à la rencontre des autres, pour aller vers les périphéries de l'existence, faire le premier pas vers nos frères et nos sœurs, en particulier ceux qui sont le plus éloignés, ceux qui sont oubliés, ceux qui ont le plus besoin de compréhension, de réconfort, d'aide.
1: Nous vous prions pour toutes les personnes qui souffrent, les malades hospitalisés. Nous vous confions tous les prêtres et diacres qui ont été ordonnés cette année.
0: Notre Père qui es aux cieux, que ton nom soit sanctifié, que ton règne vienne, que ta volonté soit faite sur la terre comme au ciel.
1: Donnez-nous aujourd'hui notre pain de chaque jour. Pardonnez-nous nos offenses comme nous pardonnons à ceux qui nous ont offensés. Et ne nous laissez pas succomber à la tentation, mais délivrez-nous du mal, ainsi soit-il.
0: Je vous salue Marie, pleine de grâce, le Seigneur est avec vous. Vous êtes bénie entre toutes les femmes, et Jésus, le fruit de vos entrailles, est béni.
1: Sainte Marie, Mère de Dieu, priez pour nous, pauvres pécheurs, maintenant et à l'heure de notre mort, ainsi soit-il.
0: Je vous salue, Marie, pleine de grâce, le Seigneur est avec vous. Vous êtes bénie entre toutes les femmes, et Jésus, le fruit de vos entrailles, est béni.
1: Sainte Marie, Mère de Dieu, priez pour nous, pauvres pécheurs, maintenant et à l'heure de notre mort, ainsi soit-il.
0: Je vous salue, Marie, pleine de grâce, le Seigneur est avec vous. Vous êtes bénie entre toutes les femmes, et Jésus, le fruit de vos entrailles, est béni.
1: Sainte Marie, Mère de Dieu, priez pour nous, pauvres pécheurs, maintenant et à l'heure de notre mort, ainsi soit-il.
0: Je vous salue, Marie, pleine de grâce, le Seigneur est avec vous. Vous êtes bénie entre toutes les femmes, et Jésus, le fruit de vos entrailles, est béni.
1: Sainte Marie, Mère de Dieu, priez pour nous, pauvres pécheurs, maintenant et à l'heure de notre mort, ainsi soit-il.
0: Je vous salue, Marie, pleine de grâce, le Seigneur est avec vous. Vous êtes bénie entre toutes les femmes, et Jésus, le fruit de vos entrailles, est béni.
1: Sainte Marie, Mère de Dieu, priez pour nous, pauvres pécheurs, maintenant et à l'heure de notre mort, ainsi soit-il.
0: Je vous salue, Marie, pleine de grâce, le Seigneur est avec vous. Vous êtes bénie entre toutes les femmes, et Jésus, le fruit de vos entrailles, est béni.
1: Sainte Marie, Mère de Dieu, priez pour nous, pauvres pécheurs, maintenant et à l'heure de notre mort, ainsi soit-il.
0: Je vous salue, Marie, pleine de grâce, le Seigneur est avec vous. Vous êtes bénie entre toutes les femmes, et Jésus, le fruit de vos entrailles, est béni.
1: Sainte Marie, Mère de Dieu, priez pour nous, pauvres pécheurs, maintenant et à l'heure de notre mort, ainsi soit-il.
0: Je vous salue, Marie, pleine de grâce, le Seigneur est avec vous. Vous êtes bénie entre toutes les femmes, et Jésus, le fruit de vos entrailles est béni.
1: Sainte Marie, Mère de Dieu, priez pour nous pauvres pécheurs, maintenant et à l'heure de notre mort, ainsi soit-il.
0: Je vous salue, Marie, pleine de grâce, le Seigneur est avec vous. Vous êtes bénie entre toutes les femmes, et Jésus, le fruit de vos entrailles, est béni.
1: Sainte Marie, Mère de Dieu, priez pour nous pauvres pécheurs, maintenant et à l'heure de notre mort, ainsi soit-il.
0: Je vous salue, Marie, pleine de grâce, le Seigneur est avec vous. Vous êtes bénie entre toutes les femmes, et Jésus, le fruit de vos entrailles, est béni.
1: Sainte Marie, Mère de Dieu, priez pour nous pauvres pécheurs, maintenant et à l'heure de notre mort, ainsi soit-il.
0: Gloire soit au Père, au Fils et au Saint-Esprit.
1: Comme il était au commencement, maintenant et toujours, et dans les siècles des siècles. Amen.

0: Cinquième mystère douloureux, Jésus meurt sur la croix. C'était déjà environ la sixième heure. L'obscurité se fit sur toute la terre jusqu'à la neuvième heure, car le soleil s'était caché. Le rideau du sanctuaire se déchira par le milieu. Alors Jésus poussa un cri. « Père, entre tes mains je remets mon esprit. » Et après avoir dit cela, il expira. Rappelons-nous cela. Dieu nous juge en nous aimant. Si j'accueille son amour, je suis sauvé. Si je le refuse, je suis condamné. Non par lui, mais par moi-même, parce que Dieu ne condamne pas. Lui ne fait qu'aimer et sauver. Marchons en attendant la résurrection de Jésus qui nous aime tant. Il est tout amour.
1: Prions pour les chefs d'État, que l'Esprit Saint les éclaire dans leurs décisions et pour la paix dans le monde. Notre Père, qui êtes aux cieux, que votre nom soit sanctifié, que votre règne arrive, que votre volonté soit faite sur la terre comme au ciel.
0: Donne-nous aujourd'hui notre pain de ce jour. Pardonne-nous nos offenses, comme nous pardonnons aussi à ceux qui nous ont offensés. Et ne nous laisse pas entrer en tentation, mais délivre-nous du mal. Amen.
1: Je vous salue Marie, pleine de grâce, le Seigneur est avec vous. Vous êtes bénie entre toutes les femmes, et Jésus, le fruit de vos entrailles, est béni.
0: Sainte Marie, Mère de Dieu, priez pour nous pauvres pécheurs, maintenant et à l'heure de notre mort. Amen.
1: Je vous salue Marie, pleine de grâce, le Seigneur est avec vous. Vous êtes bénie entre toutes les femmes, et Jésus, le fruit de vos entrailles, est béni.
0: Sainte Marie, Mère de Dieu, priez pour nous pauvres pécheurs, maintenant et à l'heure de notre mort. Amen.
1: Je vous salue Marie, pleine de grâce, le Seigneur est avec vous. Vous êtes bénie entre toutes les femmes, et Jésus, le fruit de vos entrailles, est béni.
0: Sainte Marie, Mère de Dieu, priez pour nous pauvres pécheurs, maintenant et à l'heure de notre mort. Amen.
1: Je vous salue Marie, pleine de grâce, le Seigneur est avec vous. Vous êtes bénie entre toutes les femmes, et Jésus, le fruit de vos entrailles, est béni.
0: Sainte Marie, Mère de Dieu, priez pour nous pauvres pécheurs, maintenant et à l'heure de notre mort. Amen.
1: Je vous salue Marie, pleine de grâce, le Seigneur est avec vous. Vous êtes bénie entre toutes les femmes, et Jésus, le fruit de vos entrailles, est béni.
0: Sainte Marie, Mère de Dieu, priez pour nous pauvres pécheurs, maintenant et à l'heure de notre mort. Amen.
1: Je vous salue Marie, pleine de grâce, le Seigneur est avec vous. Vous êtes bénie entre toutes les femmes, et Jésus, le fruit de vos entrailles, est béni.
0: Sainte Marie, Mère de Dieu, priez pour nous pauvres pécheurs, maintenant et à l'heure de notre mort. Amen.
1: Je vous salue Marie, pleine de grâce, le Seigneur est avec vous. Vous êtes bénie entre toutes les femmes, et Jésus, le fruit de vos entrailles, est béni.
0: Sainte Marie, Mère de Dieu, priez pour nous pauvres pécheurs, maintenant et à l'heure de notre mort. Amen.
1: Je vous salue Marie, pleine de grâce, le Seigneur est avec vous. Vous êtes bénie entre toutes les femmes, et Jésus, le fruit de vos entrailles, est béni.
0: Sainte Marie, Mère de Dieu, priez pour nous pauvres pécheurs, maintenant et à l'heure de notre mort. Amen.
1: Je vous salue Marie, pleine de grâce, le Seigneur est avec vous. Vous êtes bénie entre toutes les femmes, et Jésus, le fruit de vos entrailles, est béni.
0: Sainte Marie, Mère de Dieu, priez pour nous pauvres pécheurs, maintenant et à l'heure de notre mort. Amen.
1: Je vous salue Marie, pleine de grâce, le Seigneur est avec vous. Vous êtes bénie entre toutes les femmes, et Jésus, le fruit de vos entrailles, est béni.
0: Sainte Marie, Mère de Dieu, priez pour nous pauvres pécheurs, maintenant et à l'heure de notre mort. Amen.
1: Gloire soit au Père, au Fils et au Saint-Esprit,
0: comme il était au commencement, maintenant et toujours, dans les siècles des siècles. Amen. Mère de Jésus-Christ, je ne viens pas prier. Je n'ai rien à offrir et rien à demander. Je viens seulement, Mère, pour te regarder, savoir que je suis ton fils et que tu es là. Être avec toi, Marie, en ce lieu où tu es. Ne rien dire. Regarder ton visage. Laisser le cœur chanter dans son propre langage. Seulement chanter, parce qu'on a le cœur trop plein. Parce que tu es là pour toujours. Simplement parce que tu es Marie. Simplement parce que tu existes. Mère de Jésus-Christ, sois remerciée. Cœur sacré de Jésus,
1: j'ai confiance et j'espère en vous.
0: Notre-Dame de fidélité et Notre-Dame de Pontmain,
1: priez pour nous, pour l'Église et pour la France.
0: Saint-Joseph,
1: priez pour nous.
0: Nos saints anges gardiens,
1: veillez sur nous.
0: Au nom du Père
1: et du Fils et du Saint-Esprit.
0: Amen. Nous vous remercions d'avoir prié avec nous et nous vous souhaitons une bonne semaine et de bonnes vacances pour ceux qui ont la chance de partir.

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1: Tout de suite, nous retrouvons les petits frères de Marie, mère du Rédempteur, pour suivre la messe en direct de la Cotellerie.

0: célébrons ce matin un apôtre, Saint Thomas. Le Christ a choisi des hommes pour poursuivre sa mission. On les appelle les colonnes de l'Église. C'est important que nous, en toute simplicité, on tienne compte de cet appel du Christ sur ces hommes qui sont devenus aujourd'hui les évêques à travers le monde, en ce sens que l'Église est une institution humano-divine, puisque Jésus est Dieu. Quand il appelle des hommes à une mission comme celle d'apôtre, eh bien, il est en train de constituer ce que nous appelons, nous, l'Église. Elle ne vient pas des hommes, et ce n'est pas une institution humaine. Non, l'Église est construite sur un appel et une volonté du Christ, qui lui-même fait la volonté de son Père. Et par conséquent, remercions le Seigneur d'avoir ces hommes qui répondent à l'appel du Christ et qui permettent à l'Église de voguer dans ce monde parfois très trouble, comme celui que nous traversons actuellement. Bien, remercions le Seigneur de nous donner des hommes pour conduire son Église. Frères et sœurs, préparons-nous à célébrer le mystère de l'Eucharistie en reconnaissant que nous avons péché. Prends pitié de nous, Seigneur.
1: Nous avons péché contre toi.
0: Montre-nous, Seigneur, ta miséricorde.
1: Et donne-nous ton salut.
0: Que Dieu Tout-Puissant nous fasse miséricorde, qu'il nous pardonne nos péchés et nous conduise à la vie éternelle.
1: Amen.

Accorde-nous, Dieu Tout-Puissant, de célébrer avec fierté le bienheureux apôtre Thomas, afin que, toujours soutenu par sa protection, nous ayons la vie en mettant notre foi dans le nom de celui que l'apôtre a reconnu comme Seigneur, Jésus-Christ, ton Fils,

Lecture de la lettre de saint Paul, apôtre aux Éphésiens. Frères, vous n'êtes plus des étrangers ni des gens de passage. Vous êtes concitoyens des saints. Vous êtes membres de la famille de Dieu, car vous avez été intégrés dans la construction qui a pour fondation les apôtres et les prophètes. Et la pierre angulaire, c'est le Christ Jésus lui-même. En lui, toute la construction s'élève harmonieusement pour devenir un temple saint dans le Seigneur. En lui, vous êtes, vous aussi, les éléments d'une même construction pour devenir une demeure de Dieu par l'Esprit Saint. Parole du Seigneur. Amen.

L'un des 12, Thomas, appelé Didyme, n'était pas avec eux quand Jésus était venu. Les autres disciples lui disaient « Nous avons vu le Seigneur ». Mais il leur déclara « Si je ne vois pas dans ses mains la marque des clous, si je ne mets pas mon doigt dans la marque des clous, si je ne mets pas la main dans son côté, non, je n'y croirai pas ». 8 jours plus tard, les disciples se trouvaient de nouveau dans la maison et Thomas était avec eux. Jésus vient alors que les portes étaient verrouillées et il était là au milieu d'eux. Il dit « La paix soit avec vous ». Puis il dit à Thomas « Avance ton doigt ici et vois mes mains. Avance ta main et mets-la dans mon côté. Cesse d'être incrédule, sois croyant ». Alors Thomas lui dit « Mon Seigneur et mon Dieu ». Jésus lui dit « Parce que tu m'as vu, tu crois. Heureux ceux qui croient sans avoir vu ».

Nous venons d'entendre de la bouche de saint Paul dans l'épître aux Éphésiens, vous êtes membre de la famille de Dieu. Pendant cette retraite, nous essayons d'affermir cette profonde conviction dans notre cœur. Nous sommes membres d'une grande et belle famille divine, la famille de Dieu. Vous êtes, dit-il encore, intégrés dans la construction qui a pour fondation les apôtres. Donc nous sommes dans quelque chose qui est construit. C'est pas quelque chose, il y a un vrai plan de construction. Il y a quelque chose qui anime profondément la vie de l'Église. Et la pierre angulaire, c'est le Christ Jésus lui-même. Celui qui anime toute cette construction, c'est Jésus. Nous sommes dans une assemblée qui est sous la responsabilité de Dieu lui-même en la personne de Jésus-Christ. Et les apôtres ont pour mission de nous garder tous fidèles au message que le Christ nous a laissé. Depuis que nous sommes ensemble à vivre cette retraite, nous retrouvons les éléments, les quatre éléments qui construisent justement cette Église. La première, c'est l'annonce. Quand vous êtes venus, vous avez entendu au fond de votre cœur une annonce. Viens. C'était déjà une première annonce. Et puis vous êtes arrivé dans une communauté religieuse. Vous avez vu de vos yeux une communauté. Cette communauté annonce quelque chose de par sa réalité, de par ce qu'elle est. Et puis vous avez eu des enseignements. Autant d'éléments qui permettent de se construire intérieurement dans cette suite du Christ. Et puis, ça c'est le premier point, il n'y a pas d'église sans annonce. Et puis, il y a la prière. Nous ne cessons tous les jours de prendre du temps pour prier, pour faire cette action divine de nous unir à celui qui est notre chef, à celui qui nous dirige, à celui qui nous montre le chemin, à celui qui nous nourrit, à celui qui nous offre une espérance absolument incroyable. Et puis, nous sommes, troisième élément qui constitue l'Église, nous sommes en communion les uns avec les autres dans des grandes différences humaines. Ce qui nous unit, ce n'est pas un consensus humain. Ce qui nous unit, c'est le fait que nous partageons une même foi dans celui qui nous anime, le Christ, par son Esprit Saint. Nous sommes vraiment en communion les uns avec les autres, au-delà d'apparences humaines. Et c'est important de comprendre que l'Église, c'est un élément important, cette communion, dans l'Esprit-Saint. Et puis, le dernier élément qui constitue l'Église, qui construit l'Église, c'est le service. Nous sommes les uns vis-à-vis des autres au service. Pendant une retraite, eh bien, on met la table, on fait la vaisselle, mais plus profondément, dans son quotidien, on a mille occasions de rendre des services à nos voisins, dans le monde de l'entreprise dans laquelle on est, etc., dans la famille, etc., près des plus pauvres, etc. Ça, c'est un autre élément de la vie de l'Église, c'est d'être attentif aux uns, aux autres. Alors, remercions saint Thomas, parce que c'est beau tout cela, cette réalité du mystère de l'Église, mais avouons que, comme Thomas, hein, on peut avoir quelques doutes parfois.
Lui, il a douté que le Christ soit ressuscité. Et de nous montrer que ce n'était pas forcément une évidence,

Mais aujourd'hui, c'est plutôt l'inverse. On quitte sur la pointe des pieds cette église institutionnelle. Hein. Alors, restons attachés au mystère profond de l'Église. Essayons, au-delà de ce que l'on peut voir de la vie de l'Église, essayons de discerner ce que Thomas va finir par faire quand il va voir Jésus de ses yeux, dans son humanité, vivant. Il va reconnaître en même temps son Dieu, son Créateur, mon Seigneur et mon Dieu. Eh bien, nous aussi, allons jusque-là. Allons avec Thomas partager sa foi en celui qui dirige son Église et qui ne l'abandonnera jamais. C'est à nous de rester très fidèles à sa parole, à ses sacrements, à son institution, parce que c'est lui qui l'a voulu. Et tenons ferme et tenons bon. Et c'est ainsi que nous resterons dans notre monde d'aujourd'hui bien des lumières qui éclairent, qui donnent du sens à ceux qui sont un peu perdus.

Prions ensemble au moment d'offrir le sacrifice de toute l'Église. En te rendant, Seigneur, l'hommage de notre service, nous t'adressons cette prière. Entretiens en nous tes dons par le sacrifice de louange que nous t'offrons en ce jour où nous rappelons le témoignage du bienheureux apôtre Thomas.

Vraiment, il est juste et bon pour ta gloire et notre salut de t'offrir notre action de grâce toujours et en tout lieu. Seigneur, Père très saint, Dieu éternel et tout-puissant, par le Christ notre Seigneur. Car tu as fondé ton Église sur les apôtres, pour qu'elle soit à jamais dans le monde le signe de ta sainteté et qu'elle enseigne à tous les hommes l'évangile du royaume des cieux. C'est pourquoi, dès maintenant et pour l'éternité, nous pouvons te chanter avec tous les anges et d'un cœur fervent proclamer.

0: Toi, Père très aimant, nous te prions et te supplions par Jésus-Christ, ton Fils, notre Seigneur, d'accepter et de bénir ces dons, ces offrandes, sacrifices purs et saints que nous te présentons avant tout pour ta Sainte Église catholique. Accorde-lui la paix et protège-la. Daigne la rassembler dans l'unité et la gouverner par toute la terre. Nous les présentons en union avec ton serviteur, notre pape Léon, notre évêque Matthieu et tous ceux qui gardent fidèlement la foi catholique reçue des apôtres.
1: Souviens-toi, Seigneur, de tes serviteurs et de tes servantes et de tous ceux qui sont ici réunis dont tu connais la foi et l'attachement. Nous t'offrons pour eux, ou ils t'offrent pour eux-mêmes et tous les leurs, ce sacrifice de louange pour leur propre rédemption, pour la paix et le salut qu'ils espèrent, et ils te rendent cet hommage à toi, Dieu éternel, vivant et vrai. Unis dans une même communion, vénérant d'abord la mémoire de la bienheureuse Marie, toujours vierge, Mère de notre Dieu et Seigneur Jésus-Christ, et celle de Saint Joseph, son époux, les bienheureux apôtres et martyrs, Pierre et Paul, André, Jacques et Jean, Thomas, Jacques et Philippe, Barthélemy et Matthieu, Simon et Jude, Lin, Clay, Clément, Sixte, Corneille et Cyprien, Laurent, Chrysogone, Jean et Paul, Côme et Damien et de tous les saints. Nous t'en supplions, accorde-nous, par leurs prières et leurs mérites, d'être toujours et partout forts de ton secours et de ta protection.
0: Voici donc l'offrande que nous présentons devant toi, nous tes serviteurs et ta famille entière. Seigneur, dans ta bienveillance, accepte-la. Assure toi-même la paix de notre vie, arrache-nous à la damnation éternelle et veuille nous admettre au nombre de tes élus. Seigneur Dieu, nous t'en prions, daigne bénir et accueillir cette offrande. Accepte-la pleinement, rends-la parfaite et digne de toi, qu'elle devienne pour nous le corps et le sang de ton Fils bien-aimé, Jésus le Christ, notre Seigneur.

de ton Fils, Jésus le Christ, notre Seigneur, de sa résurrection, du séjour des morts et de sa glorieuse ascension dans le ciel. Nous te présentons, Dieu de gloire et de majesté, cette offrande prélevée sur les biens que tu nous donnes, le sacrifice pur et saint, le sacrifice parfait

Abel le juste, le sacrifice d'Abraham, notre Père dans la foi, et celui que t'offrit Melchisédek, ton grand prêtre, oblation sainte et immaculée, regarde ces offrandes avec amour, et dans ta bienveillance accepte-les. Nous t'en supplions, Dieu Tout-Puissant,

0: Recevant ici, par notre communion à l'autel, le corps et le sang de ton Fils, nous soyons comblés de la grâce et de toute bénédiction du ciel.
1: Souviens-toi aussi, Dieu notre Père, de tes serviteurs et de tes servantes, spécialement André, Rosé, les défunts des familles Boudier, Minier, Gardao. Ils nous ont précédés, marqués du signe de la foi, et qui dorment dans la paix. Pour eux, et pour tous ceux qui reposent dans le Christ, nous implorons ta bonté, Dieu notre Père, qu'ils demeurent dans la joie, la lumière et la paix. Et nous, pécheurs, tes serviteurs, qui mettons notre espérance en ta miséricorde inépuisable, admets-nous dans la communauté des saints apôtres et martyrs, avec Jean-Baptiste, Étienne, Matthias et Barnabé, Ignace, Alexandre, Marcelin et Pierre, Félicité et Perpétue, Agathe, Lucie, Agnès, Cécile, Anastasie et tous les saints. Nous t'en prions, accueille-nous dans leur compagnie sans nous juger sur le mérite, mais en accordant largement ton pardon par le Christ notre Seigneur.
0: Par lui, tu ne cesses de créer tous ses biens, tu les sanctifies, leur donnes la vie, les bénis et nous en fais le don.

0: Délivre-nous de tout mal, Seigneur, et donne la paix à notre temps. Soutenus par ta miséricorde, nous serons libérés de tout péché. À l'abri de toute épreuve, nous qui attendons que se réalise cette bienheureuse espérance, l'avènement de Jésus-Christ, notre Sauveur.
1: Car c'est à toi qu'appartiennent le règne, la puissance et la gloire pour les siècles et les siècles.
0: Seigneur Jésus-Christ, tu as dit à tes apôtres : je vous laisse la paix, je vous donne ma paix. Ne regarde pas nos péchés, mais la foi de ton Église. Pour que ta volonté s'accomplisse, donne-lui toujours cette paix et conduis-la vers l'unité parfaite, toi qui vis et règnes pour les siècles des siècles.
1: Amen.
0: Que la paix du Seigneur soit toujours avec vous.
1: Et avec votre esprit.
0: Dans la charité du Christ, donnons-nous la paix.
1: Amen.

0: Voici l'agneau de Dieu. Voici celui qui enlève les péchés du monde. Heureux les invités au repas des noces de l'agneau.
1: Seigneur, je suis à ton ami de te recevoir, mais dis-le-moi et je serai guéri.

0: Seigneur Dieu, dans ce sacrement, nous avons vraiment reçu le corps de ton Fils unique. Avec l'apôtre Thomas, nous reconnaissons dans la foi qu'il est notre Seigneur et notre Dieu. Donne-nous de le proclamer par toute notre vie. Lui qui vit et règne pour les siècles des siècles.
1: Amen.
0: Le Seigneur soit

0: Bonjour à tous. À la une de l'actualité, les pompiers à pied d'œuvre dans le sud de la France pour lutter contre les incendies. Le feu le plus important entre l'Aude et l'Hérault est désormais fixé après avoir parcouru 950 hectares. Les flammes sont également fixées ou maîtrisées à Sainte-Marie-la-Mer, à Canet-en-Roussillon, à Lançon-Provence et Rognac. Des milliers de personnes ont été évacuées. Dans la Drôme, un incendie a détruit une soixantaine d'hectares dans un secteur difficile d'accès. 6 départements du pourtour méditerranéen sont toujours placés en danger très élevé pour les feux de forêt. Le ministre de l'Intérieur, Laurent Nunez, est attendu dans l'Aude cet après-midi. Plus que quelques heures avant la dernière sonnerie de l'année, ça sera les vacances sur l'ensemble de la France ce soir, avec bien sûr les premiers départs en vacances. Bison futé voit orange dans le sens des départs et rouge en Alsace. Du monde est attendu sur la 7 et la 8 notamment. Une enquête a été ouverte à Paris après un accident de la circulation impliquant la voiture de fonction de l'ancien Premier ministre Jean-Pierre Raffarin. Les faits se sont produits à la mi-juin entre son chauffeur et un conducteur de scooter. La rencontre entre le Premier ministre Sébastien Lecornu et la mère de Rosa, victime présumée de Jérôme Barella, annulée au dernier moment. Son avocat dénonce une décision sans explication. La rencontre devait permettre d'évoquer les dysfonctionnements de la justice révélés par un rapport officiel après l'affaire Liana. L'Assemblée nationale et maintenant le Sénat. Il a adopté à son tour le projet de loi d'urgence agricole, mais dans une version largement remaniée. L'idée, c'est de répondre à la colère des agriculteurs, Julie Pierret.
1: Oui, et aussi alléger certaines contraintes qui pèsent sur leur activité. Les sénateurs majoritairement à droite sont allés plus loin que les députés. Ils ont assoupli plusieurs règles environnementales et réintroduit, sous certaines conditions, la possibilité d'utiliser certains pesticides aujourd'hui interdits. Des mesures saluées par la FNSEA qui voit des avancées concrètes pour les exploitants. Mais ces dispositions inquiètent les associations environnementales, la Confédération paysanne et une partie de la majorité présidentielle. Elles dénoncent un recul des protections environnementales et sanitaires. Les deux chambres doivent maintenant s'accorder sur une version commune. Une commission mixte paritaire réunissant députés et sénateurs est annoncée pour le 16 juillet.
0: Merci Julie. Et si un compromis est trouvé, le gouvernement espère une adoption définitive de la loi avant la fin du mois. Et on termine par du sport, du tennis, avec le début du 3e tour cet après-midi à Wimbledon, le grand chelem londonien. Arthur Hinderknecht est le dernier représentant tricolore et il aura fort à faire face à Novak Djokovic. Voilà pour l'essentiel de l'actualité en ce vendredi. Passez une très belle fin de semaine.
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4: 1692. Périne Tullard se voit confirmée officiellement dans sa charge de maîtresse d'école et de sœur servante des pauvres à la chapelle au Ribou. Elle en écoute les moyens et les conditions. Tout est prévu, même l'organisation de la journée. Chaque jour, de Pâques à la Toussaint, 2 leçons le matin et seulement une le soir. Les jours sont plus courts, les fillettes doivent retourner chez leurs parents plus tôt. La doctrine chrétienne aura sa place chaque jour par 2 ou 3 questions. Le dimanche, avant la grand-messe, elles écouteront la lecture de la vie d'un saint ou autre livre pieux, puis préparation au service divin où les enfants seront conduits 2 à 2. Eau bénite, procession derrière les hommes. La messe est également prévue les jours d'école avec le complément d'une station à genoux devant l'autel de Saint-Sébastien sur la dalle de défunt Messire Pellier, le respecté fondateur, le temps d'un pater et d'un ave. Ne pas oublier le De Profundis chaque soir pour le repos de l'âme du dit bienfaiteur. La récompense ne viendra que de Dieu. Il faudra recevoir toutes les filles, même pauvres, mais comme les nourritures spirituelles et intellectuelles ne suffisent pas généralement pour assurer le quotidien, elle sera autorisée à prendre une rétribution honnête à celles qui auront du bien. Suivent des prévisions pour une bonne utilisation des rentes en cas de vacance du poste de la maîtresse d'école. Et enfin, par ses présentes, le dit sieur Salin confirme et établit en ladite charge, en la qualité de maîtresse d'école et de sœur servante des pauvres malades de la chapelle au Ribou, pour le reste de ses jours, honorable et discrète Perrine Brunet, veuve de défunt honorable René Tullard, dont il est pleinement assuré de la piété et la probité et la capacité et bonne conduite. Pour Perrine, c'est la reconnaissance officielle de ses capacités à instruire, à soigner, à diriger une maison où s'assembleront des femmes partageant les mêmes activités et se retrouvant avant et après le labeur pour prier ensemble. Perrine signe après les hommes comme pour la procession à l'église. On lui a laissé une place à gauche du document en mordant sur la marge, mais d'une belle écriture fine et ronde, élégance et simplicité, sans le paraphe qui alourdit celle des prêtres, notaires et témoins. C'est fini. Il faut maintenant continuer le travail, mais avec un peu plus d'aisance, moins d'angoisse pour atteindre le but. Perrine quitte le presbytère. Elle s'attarde un instant dans la lumière du soleil déclinant de cette fin d'été. Il est tard. La rédaction de l'acte et les explications se sont prolongées. Les ombres du clocher et des croix du cimetière se sont étirées. Elle pénètre dans l'église pour un moment de prière et de méditation. En traversant le cimetière, elle a une pensée pour les siens qui reposent là. Puis, reprenant le chemin de Vilaine pour rentrer à la Forchetière, elle s'arrête un moment un peu plus haut que l'église sur la gauche, devant un jardin clos de murs avec quelques bâtiments à usage rural qui s'écroulent à demi. C'est là qu'elle établira sa maison. Il faudra consolider, construire, mais elle aura la force. Elle hâte le pas pour retrouver son logis. L'hiver sera rude, la récolte de blé a été médiocre. C'est sûr, le pain va manquer. Pour survivre aussi, il faudra se battre. À partir de cette fondation officielle du 5 septembre 1692, Perrine travaille avec patience mais fermeté pour le développement de cette œuvre d'enseignement et de secours aux malades. Des compagnes se joignent à elle dans la maison nouvellement acquise et aménagée. Maintenant qu'elles ont une habitation pratique et suffisamment vaste, une vie commune pour ce groupe de femmes peut s'organiser autour de Perrine. Un règlement s'impose, basé sur les obligations données par l'acte de fondation. On vit ensemble, on prie ensemble, on partage les mêmes repas, les mêmes moments de repos. Des maîtresses d'école se forment près de cette femme intelligente et expérimentée. De jeunes soignantes partent en stage, comme le fit avant elle leur respectée directrice. Pierre Salin, le vieux prêtre, est toujours là pour conseiller, encourager dans les difficultés et suivre avec bonheur et affection la réussite de la jeune femme. Par contre, l'appui de Pierre Tullard manque très vite à cette nouvelle société puisqu'il décède dès 1693. Cette mort prive Perrine et ses compagnes de l'appui d'un conseiller spirituel et ecclésiastique. Tandis que s'installe le nouveau curé de la paroisse Sainte-Marie de la Chapelle au Ribou, René Boulevray, jusque-là vicaire à Marseillais, prêtre d'une charité sans bornes et de la plus profonde humilité, l'abbé Joanneau devient le nouveau protecteur de cette société de femmes enseignantes et soignantes. Jusque-là et encore les années suivantes, elles vivent en communauté, mais pas une communauté religieuse. Pour preuve, les actes notariés qui datent de cette époque. 1698, René Fourré, fille, fait donation de ses biens à Perrine Brunet, maîtresse d'école. Elles demeurent ensemble au bourg de la Chapelle au Ribou. Elles signent toutes les deux avec deux témoins, avant Michel Boulevray, notaire à Marseillais, qui a succédé à son père. Il s'agit bien d'une maîtresse d'école nommée Perrine Brunet, et où l'accompagnement de Sœur Tullard, à partir du moment où elle sera religieuse, n'apparaît pas encore. 1701, 23 novembre. Perrine est retenue au lit, malade de maladie. Est-ce déjà l'asthme qui la fera tant souffrir à la fin de sa vie et ne peut être présente à la signature de l'acte testamentaire en sa faveur d'une de ses compagnes, Julienne Grosset. Elle est toujours maîtresse d'école, mais nommée Madame Tullard. Naturellement, sa signature ne figure pas au bas de l'acte, mais celle de l'abbé Joanneau, qui la représente, avant celle des deux témoins habituels et celle du notaire. La première signature de Perrine Brunet, sœur Tullard, figurant sur un des actes consultés dans le cadre de cette étude, est apposée sur la fondation du Hor, datant du 16 septembre 1708. Et dans la rédaction de l'acte, il est bien fait état de « sœur de charité de la société de la sœur Tullard, sœur de charité et maîtresse d'école de la chapelle au Ribou ». Peut-être la condition de religieuse était-elle établie avant cette date, mais aucun acte plus récent n'a permis de l'établir. L'abbé Joanneau a joué un rôle important dans cette évolution vers une communauté religieuse. Zélé et ardent auxiliaire des filles de Saint-Vincent de Paul dans la Mayenne, il aide Perrine à élaborer un règlement de vie religieuse pour elle et ses compagnes. Elle devient sœur Tullard, supérieure d'un groupe de saintes filles déjà nombreuses, puisque plusieurs fondations se sont établies autour de la chapelle au Ribou, avec au moins deux sœurs par maison. Son rêve atteint, sa vocation de jeunesse enfin accomplie. Et par ses longs chemins détournés, son Dieu l'a guidée jusqu'à la fondation de sa propre communauté religieuse. Ce n'est pas un événement rare depuis M. Vincent en ce grand âge dévot. Les nouvelles créations naissent. Ce ne sont pas de grands instituts, mais une mosaïque de fondations particulières, un réseau long et semé de maisons religieuses, surtout hospitalières ou enseignantes. Elles sont vraiment la providence des populations rurales. François Bluch.
3: C'était Perrine en sa maison, par Odette Tournier. Une lecture de Christelle de Limerville.
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1: Bonjour à toutes et tous. La semaine dernière, je vous parlais de la canicule en espérant que cette période très particulière ne soit que passagère. Il n'en fut rien. La canicule n'en a pris que plus de force, nous infligeant des températures dépassant les 41 degrés, ce que je n'avais jamais vécu, je pense, sur le territoire métropolitain. Mais à cette époque, nous n'avions pas les bulletins météo pour nous informer en continu des vagues de chaleur qui ont envahi notre pays. Chose bizarre, dans tous ces bulletins météo, il n'y a jamais eu de comparaison avec les autres pays européens, qui, je suppose, ont dû subir les mêmes affres de la chaleur que nous. Il semblerait que cette période soit en forte diminution et que nous allons retrouver des températures normales d'un début d'été, chaudes le jour, plus fraîches la nuit. Pour les juilletistes, comme je l'ai dit la semaine dernière, avant votre départ en vacances, votre jardin doit être débarrassé de toutes ces herbes indésirables qui s'invitent sans retenue dans vos rangs de légumes. Je pense en particulier au pourpier, qui par son feuillage bien gras va consommer beaucoup d'eau, dont ne profiteront pas les légumes. Parmi toutes ces herbes dites indésirables que vous allez extraire, on trouve aussi la pariétaire, dont les tiges peuvent dépasser les 50 cm de hauteur. Ne jetez pas ces déchets, laissez-les sur place entre vos rangs de légumes. Avec la chaleur annoncée, ils vont faner très vite et constituer un beau paillage. Il ne faudrait pas qu'à votre retour, en plus du blues de la rentrée, vous retrouviez votre jardin encombré de plantes qui ont pris le dessus sur votre planche de légumes. Ces herbes très bien enracinées parmi vos légumes vont devenir très difficiles à arracher et cela va demander une attention particulièrement pénible de tri. Profitez de ce nettoyage, comme je l'ai dit la semaine dernière, pour faire un bon éclaircissement de vos rangs de légumes qui doivent afficher une belle tenue de feuillage. Je pense aux carottes, navets, radis noirs, panais, qui demandent de la place pour se développer. Cette opération s'appelle l'éclaircissement et consiste à arracher des tiges déjà bien formées dans les rangs de légumes. Mais cette opération est indispensable. Avant cette opération, arrosez copieusement le sillon afin de rendre l'extraction plus facile. Pour les carottes, arrachez pour garder un pied tous les 2 à 3 cm environ. Ne jetez pas les petites carottes enlevées, elles peuvent être consommées comme légumes primeurs. Lavez-les.

0: comme les betteraves, utilisez-les pour faire du repiquage et constituer d'autres rangs. À celles et ceux qui, comme moi, vont quitter prochainement la Mayenne pour oublier cette période de sécheresse que nous avons vécue, je vous souhaite de très agréables vacances. Nous nous retrouverons à la rentrée de septembre pour de nouvelles aventures jardinières. Faites très attention à vous. Je vous souhaite de très bonnes vacances.
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2: J'ai du bon tabac dans ma tabatière. 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
3: Eh bien, tout le monde connaît, Bruno, cette célèbre chanson populaire attribuée à un prêtre, l'abbé de Lattaignant, qui vécut dans la première moitié du XVIIIe siècle. Mais attention, ce n'était pas de cigarettes dont il s'agissait. Car une tabatière est un objet destiné à contenir du tabac à priser. On le consomme en inhalant, en l'inspirant par le nez. D'où la célèbre la fin de la phrase de la chanson « J'ai du bon tabac dans ma tabatière, j'ai du bon tabac, tu n'en auras pas, j'en ai du fin et du bien râpé, mais ce n'est pas pour ton vilain nez. » Nez ! Le tabac à priser est un tabac broyé en fine poudre qui est consommé par insufflation, c'est-à-dire par voie nasale. Il doit être distingué du tabac en poudre humidifié. En fait, l'usage

0: L'usage remonte au XVIe siècle et passe par le développement de tabatières et d'ustensiles, se répandant parmi toutes les classes sociales, hommes et femmes confondus. Depuis une centaine d'années, ce mode de consommation est à peu près remplacé par le cigare, la cigarette et le tabac à rouler. Vous avez, vous, consommé du tabac à primiser ?
1: Non.
0: Non, voilà.
1: J'ai prisé, certes, mais dans d'autres circonstances.
0: À l'origine, il s'agit donc d'un médicament. Au milieu du XVIe siècle, le médecin personnel de Philippe II commença à le propager en tant que médicament universel servant à soigner les rhumes, l'asthme, les troubles circulatoires, pour n'en citer que quelques-uns. L'ambassade de France au Portugal, Jean Nicot, qui vécut de 1530 à 1600, l'introduisit à la cour de France et conseilla ce remède à Catherine de Médicis pour soulager ses migraines. Après quelques prises de tabac en poudre et plusieurs éternuements, ses migraines s'atténuèrent. Le traitement fut un réel succès. La reine-mère, Catherine de Médicis, en assura ainsi la promotion et toute la cour se mit à priser. Il fut d'abord vendu chez les seuls apothicaires sous différents noms. Herbe à la reine, catérinaire, médicée, herbe à Nico, herbe à l'ambassadeur.
1: Priser du tabac devint donc très répandu en Europe et dans les salons européens. Il était fréquent d'être interrompu dans sa conversation par le son d'un éternuement, alors considéré comme distingué. Les femmes prisaient avec autant d'ardeur que les hommes. Il était de bon ton de changer de tabatière chaque jour. Celles-ci s'adaptaient volontiers aux vêtements comme aux états d'âme de leur propriétaire. Extraites de la poche ou d'un petit sac, on les passait de main en main dans les salons, ce qui permettait de déterminer le rang social et la richesse du propriétaire. De ce fait, les tabatières très souvent décorées devinrent le dernier accessoire à la mode, mais aussi un important symbole de statut social. De nombreux artistes décorèrent les couvercles et l'intérieur des tabatières.
0: Vous en avez vendu ?
1: J'en ai vendu, et il est vrai qu'il y a des collectionneurs de tabatières.
0: Ah oui ?
1: Ah oui. La tabatière était souvent offerte comme un cadeau ou portée en tant que bijou. Elle s'offrait volontiers en gage d'amour avec le portrait de l'être aimé ou pour signifier en amitié. Les modèles précieux remplis d'argent ou de pierres précieuses se transformaient en cadeaux diplomatiques ou militaires. Les tabatières européennes sont des boîtes à couvercles dans lesquelles les doigts sont trempés pour prendre le tabac.
0: Est-ce qu'on utilise encore aujourd'hui des tabatières et du tabac à priser ? Ouais, cet usage semble être tombé en désuétude dans les pays occidentaux, hormis dans certaines armées. Pourtant, il n'a pas complètement disparu, même s'il contient de la nicotine, ce qui constitue une addiction. Cette forme de tabac, réduit en poudre fine, sans fumée, est utilisée par des personnes de nos jours en remplacement de la cigarette. D'autres s'en servent aussi pour diminuer petit à petit leur consommation de tabac, sans produire de fumée, et réduire l'exposition au tabagisme passif des gens autour d'eux. Et cela explique sans doute pourquoi l'Union européenne a déclassé la dangerosité de ce produit en 2002. On peut en consommer. Les boîtes de tabac à priser ne comportent plus d'avertissement sur l'aspect cancérigène et se limitent à une information sur les maladies cardiovasculaires et l'addictivité du produit. Fumais-tu, mais prisé, ben non. Voilà.
1: Moi, je prisais.
0: Très bien. Bonne semaine, Bruno.
1: À la semaine prochaine.
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0: L'agenda du diocèse. Bonjour chers auditeurs. Ça y est, nous sommes en juillet, les étudiants ont fini leurs examens, les vacances d'été commencent pour les écoliers et les collégiens ont pris le départ pour le PLVTT. Vous pouvez suivre leurs aventures sur la page Instagram PLVTT53 et des vidéos et articles seront mis en ligne sur le site du diocèse. Si ce n'est pas déjà fait, allez découvrir sur le site du diocèse de Laval la liste des nominations du 26 juin 2026 en lien avec la réorganisation des services diocésains en différents pôles. Du côté du sanctuaire de Pontmain, le père Vincent Gruber de la congrégation des Oblats de Marie Immaculée cesse sa mission de recteur. Le sanctuaire sera administré pour un an par l'abbé Frédéric Fouché. Arthur et Marine Régnard sont nommés couple au service du sanctuaire dans le cadre de l'association Église en Mission. À l'abbaye de la Coudre, l'abbé Roland Cournet sera remplacé par Don Gérard Meneux, ancien père abbé de l'abbaye d'Entrammes. Vous pouvez consulter toutes les autres nominations sur le site du diocèse. Nous confions dès à présent à vos prières tous les prêtres, les aumôniers, les bénévoles ainsi que les salariés de notre diocèse. Un appel aux jeunes ou moins jeunes pour cet été, les compagnons de Saint-Jean-Baptiste recherchent toujours des animateurs majeurs pour encadrer les groupes d'enfants lors des retraites familiales. À Pontmain, du 26 au 31 juillet, avec 21 enfants à encadrer. À nouveau à Pontmain, du 2 au 7 août, avec 17 enfants à encadrer. Et à la Côtellerie, également du 2 au 7 août, avec 31 enfants. Et il manque deux encadrants sur cette session. L'hébergement, les repas et les frais de déplacement sont entièrement pris en charge. Si vous connaissez de jeunes adultes ou moins jeunes qui seraient intéressés, n'hésitez pas à leur en parler. Les animateurs seront aidés par un couple et un séminariste pour les temps spirituels et prendront en charge les groupes pendant les jeux, les repas et les temps de détente. Petit rappel, il faut être majeur pour rendre ce service. Du côté de nos clochers respectifs, il se peut que vos paroisses adoptent dès ce week-end leurs horaires d'été. Et oui, vos prêtres ont aussi besoin de prendre des vacances. N'oubliez pas de vous renseigner pour ne pas vous retrouver devant une porte d'église fermée un dimanche matin. La paroisse Saint-Jean-Baptiste de Château-Gontier vous invite au Laude tous les matins de juillet à 8h à l'église Saint-Jean afin de rentrer dans un esprit de gratitude. Si vous habitez Château-Gontier ou ses alentours, profitez d'avoir peut-être plus de temps devant vous pour consacrer quelques minutes à Dieu chaque matin et commencer votre journée du bon pied. Fin juillet, la paroisse Saint-Pierre de Mélédumène et son association Rencontres et Aventures accueillent en résidence une chorale pas comme les autres, les amis de tous les enfants du monde. Ces jeunes choristes de 8 à 15 ans vous proposeront leur spectacle au Café des Amis, composé de chansons et de scénettes pleines d'humour, suivi d'un temps de méditation, de prière et de louanges. Venez nombreux et invitez vos amis. La participation est libre et les bénéfices seront reversés à la Fondation Virlani qui vient en aide aux enfants en difficulté de Manille. Cet événement aura lieu le mardi 28 juillet à 20h30 à l'église Saint-Pierre de Mélédumène. 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Vous pouvez venir prier en direct dans les locaux de Radio Fidélité Mayenne, au 10 rue d'Avenières. Les bonnes volontés sont toujours les bienvenues. Quant à moi, je vous souhaite un bel été. L'agenda s'interrompt en juillet et en août, mais Jeanne et moi-même serons de retour début septembre pour vous tenir au courant des belles choses vécues cet été et de toutes les nouveautés de la rentrée pastorale 2026. À bientôt.
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1: Chers auditeurs, bonjour. Radio Fidélité Mayenne vous propose un agenda culturel spécial vacances d'été en ce début du mois de juillet, avec des sorties à thème dans les musées, des concerts, des festivals, mais aussi des idées de promenades ou d'activités pour profiter de notre beau département. Spectacles et patrimoine font bon ménage avec le Festival des Nuits de la Mayenne. Créé en 1973, ce festival itinérant poursuit son parcours avec des propositions variées de théâtre, musique et art de la rue. Cela débutera le mercredi 15 juillet à 21h30 à la Maison du Pin à Préaux, avec un concert de musique du monde, pour s'achever les 4 et 5 août par un double spectacle surprise et pluridisciplinaire avec l'Arbre Bavard au château de l'Antenaise à la chapelle Antenaise et dans la forteresse de Sainte-Suzanne. Entre-temps, les classiques parfois revisités, Cyrano, Antigone, Molière, Beaumarchais, seront convoqués aux côtés d'autres rendez-vous divers et variés. Les 11 et 12 juillet, la commune de Saint-Plé accueille le plus grand marché gourmand de France, à savoir celui des communes au nom burlesque et chantant de France. Une quarantaine de communes de la France profonde et souvent oubliées présenteront avec fierté leurs spécialités. Tous les lundis et mardis de juillet-août, le théâtre équestre d'Averton, domaine de Courdolin, présente le Rêve des Mille, spectacle de la compagnie La Licorne d'Argent. Entre les représentations, le public pourra profiter d'un salon de thé ou se divertir avec des jeux de société. Les chevaux seront aussi les vedettes des joutes médiévales du tournoi des sangles à Lassay-les-Châteaux les 12, 14 et 15 août. D'autres rendez-vous musicaux. Un premier festival à noter, celui d'art sacré du 3 au 8 juillet. C'est la 23e édition de ce rendez-vous très prisé des amateurs de musique baroque, renaissance, médiévale et classique. Les Contes d'Hoffmann de Jacques Offenbach seront au programme du fameux opéra La Campagne, mis en scène par Julien Huchet-Ostini, les 23, 24 et 25 juillet à Balay, au château de Lignières. C'est la 10e édition de cette aventure unique en milieu rural, associant artistes et musiciens professionnels et amateurs, et une armée de bénévoles sur scène et en coulisses autour d'une œuvre lyrique. Un enthousiasme communicatif qui donnera sans doute envie au public de reprendre en chœur l'air de la Barcarolle. Renseignements et réservations en ligne et par téléphone au 06 68 08 24 92. À l'ouest du département, un autre festival lyrique se déroulera sur le site de l'ancienne fonderie de Port-Brié. Les Forges lyriques, créées par l'ensemble In Paradisum, présentent l'Élixir d'amour de Donizetti, les 22, 24 et 25 juillet à 20h30. Billetterie sur le site internet de l'ensemble In Paradisum. À Lassay-les-Châteaux, le festival Ars Musica met à l'honneur la musique du XVe siècle au pied du château fort. Les ensembles apotropaïques, les fous divertissants et solazzo se succéderont du 24 au 30 juillet. En fin de vacances, du 28 au 30 août, les 8e rencontres musicales des Couévrons mettront à l'honneur Brahms, Piazzolla et Bernstein sur le thème de la danse. Trois rendez-vous entraînants avec l'ensemble Caravage à Châtres-la-Forêt, Montsûr et Sainte-Suzanne. Réservation sur internet ou par téléphone au 07 68 59 01 64. D'autres visites de sites. Pour la 4e année, l'association Lassay et Chapeaux propose une visite théâtralisée de Lassay les Châteaux au rythme des années 1960. Rendez-vous les 3, 4, 9 et 10 juillet. Dans le foulé, le Festival des Entrelacés verra une vingtaine de troupes d'art de la rue animer les petites rues de la cité de caractère les 13 et 14 juillet. Un programme très varié attend les visiteurs de l'abbaye de Clermont à Olivet. Une exposition sculpture et peinture du 4 au juillet au 30 août, deux visites guidées nocturnes et illuminations les 10 juillet et 21 août et des journées médiévales et artisanales les 29 et 30 août. Du 10 juillet au 18 août, l'Office de tourisme de Mayenne Communauté organise des visites guidées de la charmante cité de Fontaine-Daniel. le 22 juillet à 15h, le Pays d'Art et d'Histoire Couëvron-Mayenne propose une visite gourmande du château du Bâmont à Moulay. Dans le cadre des rendez-vous de l'été au Pays de Mêlée, on pourra visiter le château du Coudray à Saint-Denis-du-Maine le 11 août à 10h. Des animations sont également proposées pour tous les âges sur les sites et musées du département. Mais il y a aussi des rendez-vous à thème. Si les conditions météorologiques s'améliorent et que la canicule ne réapparaît pas, le Pays de Château-Gontier donne rendez-vous au complexe sportif du Pressoiras à l'occasion des Sportivals du 6 au 10 juillet prochain. Une semaine d'activités d'animation sportives encadrées et en libre accès, ainsi que des démonstrations et initiations par les clubs sportifs. Basket, escrime, aviron, parcours gymnastique, tir sportif, escalade, tir à l'arc. Toutes ces activités sont gratuites, mais les places sont limitées. Renseignements auprès du service des sports au 02 43 09 61 50. À Château-Gontier, les ateliers patrimoine pour les enfants du 29 juillet au 19 août. À Jublin, la visite archéologique des bains le 22 juillet, mais aussi un week-end curiosité du 25 au 28 juillet. À Sainte-Suzanne, un atelier taille de pierre le 18 juillet, des démonstrations d'armes blanches et à poudre de l'époque des guerres de religion le 26 juillet. À Mayenne, un week-end jeu au Moyen-Âge les 18 et 19 juillet. Un marché nocturne le 29 juillet et un campement médiéval les 15 et 16 août. À l'Huisserie, le centre d'initiation à la nature de Laval Agglo s'intéresse au trafic des espèces vivantes. Pour profiter d'un cadre naturel et d'une multitude d'activités, direction les plages des bases de loisirs de la Rincerie à la Selle Cranaise, de la Haie Traversaine, du Guetzel à Mésanger, de Saint-Cinéré à Sauges et de la Chênaie à Saint-Denis-du-Maine. On peut également faire trempette sur le plan d'eau d'Argentrée. Du cinéma en plein air, si les nuits d'été restent douces, on peut également assister à des séances de cinéma en plein air proposées par Atmosphère 53. Jusqu'au 11 septembre, 31 projections gratuites grand public ont été programmées par l'association. Des films pour les plus jeunes, mais aussi des comédies populaires, avec une nouveauté cette année, la retransmission de l'opéra Cendrillon dans le magnifique cadre du Théâtre antique de Jublin. Autre nouveauté, l'association met à disposition des personnes malentendantes des boucles magnétiques sur réservation. Bien sûr, cet agenda estival ne se veut pas exhaustif. Nous vous invitons à vous renseigner sur votre lieu de villégiature pour découvrir d'autres idées de loisirs. D'ici là, passez de bonnes vacances!
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4: Qui était Saint-Christophe ? Né en 250 après Jésus-Christ, Christophe de Lycie, plus connu sous le nom de Saint-Christophe, est cananéen d'origine et païen de religion. Il suivit la carrière des armes. On le représentait avec une tête de chien, car il vivait dans la débauche. Cette culture ancestrale signifiait que les hommes qui vivaient dans le péché se comportaient comme des animaux. À sa conversion au christianisme sous l'empereur Philippe, il prit alors une apparence humaine. Il quitta sa patrie pour annoncer la doctrine de notre sainte religion en divers endroits, principalement dans la province de Lydie. Il était de haute stature, avait un port majestueux et marchait ordinairement avec un bâton. Son zèle fut couronné par d'innombrables conversions. Il mourut en martyr, refusant de se convertir aux dieux païens. Mais pourquoi donc ce saint est représenté dans les voitures, que ce soit sous forme de magnètes, de porte-clés, de figurines ou autre ? Avant de répondre à cette question, voici un résumé de la vie légendaire de Saint-Christophe d'après la tradition occidentale. Selon cette légende, Saint-Christophe était un soldat païen appelé Reprobus. C'était un géant avec des muscles d'acier. Fier de ses qualités physiques, il estimait qu'il ne pouvait servir que le plus grand et plus puissant roi de la terre. Il se mit donc à la recherche de ce roi. Croyant l'avoir trouvé dans un certain roi que tous indiquaient comme le plus grand, il se mit à son service. Mais saint Christophe fut surpris de la réaction de peur de ce roi à chaque fois que le nom du diable était prononcé. Le roi fut bien obligé d'avouer qu'il craignait la puissance du démon, reconnaissant par là qu'il était plus puissant que lui. Alors Réprobus quitta ce roi pour rechercher le diable afin de se mettre à son service. Un tel personnage se trouve facilement. Il devint alors un bandit expérimenté. Mais un jour, alors qu'il accompagnait son maître, le diable, effrayé par une croix, le contraint à faire un grand détour. Surpris de cette réaction, Réprobus demanda au diable la raison d'une telle frayeur. Le diable fut bien obligé de lui avouer qu'il avait été vaincu par la croix du Christ. Réprobus comprit alors que le diable n'était pas le plus fort. Il le quitta aussitôt pour se mettre à la recherche de Jésus-Christ et devenir son serviteur. Il rencontra un pieux ermite au bord d'un fleuve qui le convertit, le baptisa et lui donna comme nom Christophe. Contemplant sa taille et sa force, l'ermite le destina alors à porter sur son dos les voyageurs qui désiraient traverser le fleuve à cet endroit où le gué était dangereux. Fier de voir ses qualités estimées à leur juste valeur, Christophe se consacra à ce travail avec générosité et désintéressement. Aidé d'un bâton pour se soutenir, il passait tout le monde d'une rive à l'autre sans relâche. Un jour, le bon géant entendit une voix d'enfant qui lui demandait de passer sur l'autre rive. Le géant le prit sur ses épaules et commença à traverser les eaux tumultueuses. Mais l'enfant devenait de plus en plus lourd, de telle sorte qu'il peina beaucoup pour l'amener sur l'autre rive. Là, l'enfant révéla son identité. C'était Jésus, et le poids que le géant avait supporté était celui du monde entier, sauvé par le sang du Christ. À son réveil, Christophe trouva le bâton couvert de feuilles et de fruits. Il comprit alors qu'il avait atteint le but de sa vie, servir le maître le plus puissant du monde. Tout joyeux, il se rendit au lieu où l'on persécutait les chrétiens et se mit au service des plus pauvres et des plus petits. Saint Christophe est invoqué comme patron des bateliers, des pèlerins et des voyageurs. Il est ainsi devenu très populaire. Sa fête est célébrée le 9 mai en Orient, le 25 juillet en Occident et le 21 août dans le calendrier français. Beaucoup de personnes aiment se recommander à lui en prenant la route. C'est pour cette raison que tu as remarqué qu'il y a souvent un Saint Christophe dans les voitures. Certaines personnes portent même sa médaille autour du cou. Et bien des parents attribuent le prénom de Christophe à leur enfant, car il signifie « celui qui porte le Christ ».
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6: Bonjour, je vous emmène aujourd'hui à la découverte de l'ornithogale. Cette petite plante qui ressemble à une asperge mais n'en est pas une, car c'est en effet une jeune pousse d'une fleur blanche que l'on trouve dans les bois. Les ornithogales empruntent leur nom à une expression grecque, ornithos, c'est l'oiseau, et gala, le lait. Le lait d'oiseau étant chose fantastique, désignait chez les Grecs donc une chose rare et merveilleuse. On trouve cette plante vivace dans les bois et dans les prés, souvent parmi les broussailles dans presque toute la France métropolitaine. L'Ornithogalum pyrenaicum apprécie les sous-bois humides et les prairies à proximité de cours d'eau. Elle pousse rapidement en 2 semaines. Il ne faut donc pas traîner pour la ramasser avant la floraison entre mai et juillet. Et comme les champignons, chacun de ses coins, on les garde pour soi. Ce sont les jeunes pousses que l'on consomme. On cueille les éplis floraux non ouverts début mai, avant qu'apparaissent les fleurs. Ces pousses ressemblent à des petits épis de blé vert, la tête bien compacte et la tige cassante. Malgré son nom, le goût de cette herbe folle est plus proche de celui du haricot ou du chou blanc tout neuf que de l'asperge, avec laquelle elle a peu à voir, sinon qu'elle sort lorsque les asperges sont de saison. Elle a un goût herbacé, elle se marie très bien avec ce velouté d'asperge verte ou langoustine, avec pour le croquant quelques noisettes grillées. La recette donc pour 4 personnes. Ornithogale crémeux d'asperges aux langoustines. un bouquet d'une quinzaine d'ornithogales, 1 kg d'asperges vertes ou violettes, 30 g de crème fraîche épaisse, une douzaine de belles langoustines vivantes, 50 g de noisettes, du sel et du poivre. Pour la cuisson des ornithogales, après lavage à l'eau claire, coupez l'extrémité des tiges, inutile de les éplucher. Les plongez ensuite dans l'eau frémissante salée, entre 3 et 5 minutes, ou 3 minutes à la vapeur. Ne pas les cuire trop pour les garder un peu fermes. Dès la fin de cuisson, plongez-les dans l'eau très froide pour les rafraîchir, égouttez-les et assaisonnez d'huile d'olive. Pour les asperges, faire cuire donc les asperges à la vapeur 15 minutes, en gardez une douzaine que vous passez ensuite sous l'eau fraîche pour les refroidir. Passez le reste des asperges au mixeur, idéalement au thermomix si vous en avez un, avec la crème, sel et poivre. S'il reste trop de fibres, vous pouvez passer au tamis. Faire cuire ensuite les langoustines dans une eau bouillante salée et poivrée. Les sortir au bout d'une minute et les rafraîchir pour qu'elles restent bien fermes et les décortiquer. Concassez ensuite les noisettes, faites-les griller à la poêle ou au four quelques minutes. Pour le montage des assiettes, remplissez donc les assiettes avec le crémeux d'asperges, déposez les langoustines, les noisettes, décorez avec les ornithogales et les trois asperges vertes par assiette. Et voilà une belle entrée de printemps. Bon appétit. Vous retrouvez l'ensemble de la recette avec une photo et les ingrédients sur le site internet de Radio Fidélité. À très bientôt, au revoir.
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7: Présent après son prédécesseur, le pape Léon XIV se rendra demain à Lampedusa. Il réactualisera la mondialisation de l'indifférence dénoncée par François, appellera à l'accueil. C'est ce que fait un groupe de religieuses sur le quai où débarquent les migrants depuis 10 ans. Vous entendrez l'une d'elles. Accueillir, intégrer les sans-papiers, c'est ce que propose de faire l'Espagne. Un processus de régularisation massive vient de s'achever. Plus 1 million de personnes ont déposé leur dossier. Et puis enfin dans ce journal, un focus sur les Palestiniens de Gaza meurtris par 1000 jours de frappes et d'opérations terrestres israélienne. Nous dresserons un bilan humain et matériel de la guerre avec notre correspondante avant de donner la parole au curé de Gaza.
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7: Bonjour à tous. Un bouquet de fleurs sur une tombe sans nom, ce sera le premier geste posé par le pape demain matin à son arrivée à Lampedusa. 13 ans après, le pape François Léon XIV se rend sur cette petite île sicilienne qui fut pendant longtemps la porte d'entrée des migrants en Europe. Les embarcations sont moins nombreuses mais continuent toujours sur le Molo Favoloso, le quai où se rendra demain Léon XIV. C'est là que depuis 2015, chaque jour, des religieuses venant de différentes congrégations accueillent les migrants. Leur coordinatrice Antonietta Papa revient sur cette mission qui leur est propre.
9: Nous sommes ici à El Molo et on accueille les migrants. Seulement cela, c'est notre présence. On ne fait rien d'autre du point de vue matériel. On n'a pas donné des habits, on n'a pas fait signe. Non, c'est notre présence d'accueil, c'est-à-dire un sourire, un bienvenue. Bien sûr, si les migrants, surtout les femmes, si elles ont besoin d'aller aux toilettes, si elles ont besoin d'un infirmier, d'un médecin, si elles ont besoin d'une traduction, ça, ce sont les choses qu'on voit tout de suite. Mais réellement, c'est une présence. Et ce qui est bien quand on est au Molo, nous sommes avec la Croix-Rouge, avec les policiers, avec le garde-côte, avec Carabinieri. Ils sont tous là pour accueillir, mais bien sûr, ils ont un travail à faire. Pour nous, c'est réellement être ouverte à cette présence qui arrive et être accueillante. Parce que c'est vrai, pas tout le monde vient de la même situation. Bien sûr, il y en a qui viennent pour le travail, il y en a qui viennent parce qu'il y a la guerre dans leur pays, mais il y en a qui viennent parce que vraiment c'est torture, c'est quelque chose d'incroyable. C'est la douleur, c'est vraiment la chair de Jésus.
7: Des propos recueillis par Jean-Paul Camba, notre envoyé spécial à Lampedusa. Le papier est attendu demain matin à 9h. Il y rencontrera des migrants ainsi que ceux qui les accompagnent avant de célébrer la messe à partir de 10h30 au Stade de Lille. Ce sera à suivre en direct avec des commentaires en français sur notre site internet, nos pages Facebook et YouTube. À Lampedusa, le pape réactualisera le message lancé par François en 2013. Léon a déjà dénoncé non plus la mondialisation de l'indifférence, mais celle de l'impuissance. Lors de son récent voyage en Espagne, Léon XIV rappelait que chaque déraciné porte une histoire, une dignité, une espérance qui mérite d'être accueillie et respectée, d'autant plus qu'ajoutait-il, nous sommes tous des migrants, des pèlerins en route vers la patrie céleste. L'Espagne, qui a rebours de ses voisins européens, s'apprête à ouvrir ses portes. Un processus de régularisation exceptionnel des sans-papiers vient de prendre fin et ce sont près de 1 200 000 demandes de régularisation qui ont été déposées. Le chiffre dépasse largement les prévisions du gouvernement. Luis Marsans.
10: Pedro Sanchez avait annoncé la régularisation de 500 000 sans-papiers, ce sera beaucoup plus. Le gouvernement a largement sous-estimé le nombre de migrants présents sur son territoire. Sur les 1,2 million de dossiers déposés, la moitié ont déjà été jugés recevables et les autorités ont désormais 3 mois pour traiter toutes les demandes envoyées depuis la mi-avril. Sans surprise, 2/3 des demandeurs viennent d'Amérique latine avec la Colombie loin devant. Tous sont arrivés en Espagne par avion avec un visa de touriste. Près d'un quart des autres demandeurs viennent d'Afrique avec le Maroc en tête. 80% de ces demandeurs ont moins de 45 ans. Un peu plus de la moitié sont des hommes. À rebours du reste de l'Europe, Pedro Sanchez assume sa politique de la main tendue. L'économie espagnole a besoin de l'immigration. Le patronat réclamait depuis longtemps cette mesure. Les titulaires du permis de séjour délivré cet été pourront circuler dans les pays de l'espace Schengen, mais ils ne pourront s'installer et travailler qu'en Espagne. Barcelone, Luis Marsans pour Radio Vatican.
7: L'Europe encore sous le choc de la vague de chaleur qui s'est abattue sur elle dans la deuxième quinzaine de juin. Elles ont dépassé les 35 degrés pour plus de 2/3 des habitants du continent. Ce matin, la France et la Belgique déplorent une hausse de décès durant la canicule de respectivement 30 et 39% sur cette période. Et puisqu'on parle de phénomène climatique, évoquons la crainte des 210 000 habitants de Guam et des îles Mariannes du Nord. Un potentiel super typhon approche en effet de ces îles américaines du Pacifique. Aux États-Unis, coup d'envoi des festivités pour les 250 ans de la déclaration d'indépendance à la veille d'un meeting politique du plus grand feu d'artifice au monde annoncé par Washington pour la fête nationale. Eh bien, le président américain Donald Trump se rend ce soir au pied du Mont Rushmore, celui où sont gravés 4 visages présidentiels dans le Dakota du Sud. Et c'est le moment choisi d'ailleurs par le National Constitution Center pour décerner ce vendredi sa 38e médaille de la liberté, non pas au président mais à celui qu'il a jadis décrié, le pape Léon XIV se verra remettre à distance cette distinction prestigieuse pour son engagement de toute une vie en faveur de la liberté religieuse de conscience et d'expression. Et tandis que certains célèbrent leur indépendance, d'autres lancent des commémorations gigantesques. L'Iran a recouvert ses murs de portraits de l'ancien guide suprême. Le corps d'Ali Khamenei est arrivé ce matin dans le complexe religieux de Téhéran, là où se dérouleront demain ses funérailles, 4 mois après sa mort. Entre 15 et 20 millions de personnes sont attendues à Téhéran. 1000 jours de guerre ont passé à Gaza et les attaques israéliennes demeurent malgré l'annonce d'un cessez-le-feu en octobre l'an dernier. À cette occasion, le bureau gouvernemental palestinien, la Bresse de Gaza, a publié un rapport qui répertorie les pertes humaines et matérielles. On retrouve notre correspondante à Jérusalem-Est, Valérie Ferrand.
11: S'il fallait résumer en un chiffre le séisme humain et matériel dans la bande de Gaza, ce serait peut-être celui de la puissance de feu utilisée. En 1000 jours, quelque 223 000 tonnes d'explosifs ont été déversées sur ce minuscule territoire, soit 14 fois la puissance nucléaire utilisée contre Hiroshima. L'habitat, les infrastructures routières, les réseaux électriques et hydrauliques, de même que les secteurs de la santé, de la pêche, de l'agriculture, ainsi que les établissements scolaires, les mosquées, tout a été ravagé à plus de 80% avec un coût humain impossible à établir avec précision. En 1000 jours, les services médicaux ont comptabilisé plus de 73 000 personnes tuées, dont 21 500 enfants, alors que 2 700 noms de famille ont disparu des registres civils. Des dizaines de milliers de corps sont toujours sous les gravats, alors que le blocus israélien promet une mort lente aux survivants, notamment aux quelques 50 000 enfants qui ont perdu leur père. Jérusalem, Valérie Ferron, Radio Vatican.
7: Les enfants ciblés dans l'enclave palestinienne dans cette guerre qui continue malgré la trêve scellée, le père Gabriel Romanelli, le curé de la Sainte Famille à Gaza City, nous confie sa douleur.
12: Malgré les cessez-le-feu, la guerre se poursuit et continue de faire des victimes, de détruire les maisons et d'anéantir les espoirs des gens. Des milliers d'enfants ont été tués, sont morts. Les milliers d'enfants orphelins, les milliers d'enfants blessés nous coupent le souffle. Comment une telle réalité peut-elle ne pas émouvoir non seulement les cœurs et les sentiments, mais aussi inciter le monde à dire ça suffit et à faire un pas concret vers une paix juste. La douleur est immense. Beaucoup vivent sous une tente, c'est terrible, sous un soleil vraiment accablant. La majeure partie de la population vit dans des tentes installées en pleine nature, sur un sol sablonneux, inondé d'eau et des eaux usées. Vivre dans des tentes sans eau, sans électricité, au milieu d'une invasion de rats et de maladies de la peau digestive, rend la vie très difficile. Et surtout, après 1000 jours de guerre, personne n'en parle. Comment cela va-t-il finir ?
7: Des propos recueillis par Francesca Sabatinelli de la rédaction italienne. Là aussi, le bilan est pour l'instant impossible et la paix seulement un espoir. En Ukraine, des frappes russes ont fait au moins 4 morts la nuit dernière, tandis que des frappes de Kiev sur les régions frontalières russes et en territoire occupé par Moscou ont fait 10 morts. Enfin, on connaît désormais les intentions de prière du pape pour le mois de juillet. Léon XIV invite à prier pour le respect de la vie humaine à toutes les étapes de son existence, dans un monde marqué par la culture du déchet, comme l'affirmait François. Le pape encourage à demander pardon au Seigneur lorsque nous tombons dans l'indifférence, lorsque nous cessons de voir dans l'autre un être digne d'amour. Voilà, c'est la fin de ce journal. Merci de l'avoir suivi, merci de votre fidélité. L'actualité du monde et du pape, de l'Église dans le monde revient demain matin à 8h30, revient lundi matin à 8h30. Je vous souhaite un excellent week-end.
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16: Bonjour à tous. L'invité de la matinale aujourd'hui, François Mabi, directeur de l'Observatoire géopolitique du religieux au sein de l'IRIS, auteur notamment du Vatican, la papauté face aux défis du monde. François Mabi, bonjour.
17: Bonjour.
16: Merci d'accepter d'être notre invité. Ce matin, on va parler évidemment des États-Unis et des États-Unis avec le premier pape américain, avec des relations qui sont particulières, en tout cas telles qu'on peut le voir depuis une année. D'abord, premier pape qui est né américain, c'est considérable ?
17: Pour le catholicisme américain, oui, et puis de manière générale, effectivement, c'est un événement qui est important. On a eu des papes non italiens depuis Jean-Paul II, mais des papes européens, un pape latino-américain, c'était le pape François, et maintenant un pape nord-américain, mais pas que, car son identité est plurielle. Et donc, c'est effectivement pour l'Église catholique le signe d'un changement, d'une mutation, et aussi de la complexité de la situation du catholicisme dans le monde.
16: Est-ce que ça nous dit aussi quelque chose du catholicisme aux États-Unis, dont on a longtemps pensé qu'il était tout à fait marginal, et puis en réalité, il ne l'est plus tellement ?
17: Alors oui, le catholicisme n'est pas marginal aux États-Unis. C'est même la première confession chrétienne si on le compare au protestantisme dans ses différentes affiliations, confessions et dénominations. Les protestants étant en revanche plus nombreux que les catholiques aux États-Unis. Mais effectivement, c'est le signe que le catholicisme américain compte aux États-Unis, compte dans le monde, qu'il compte, je dirais, dans l'Église catholique, dans ses différentes structures. Et donc, il y a là un point d'inflexion qui mérite qu'on s'y attarde.
16: Est-ce qu'il y a des choses qui vous ont frappé dans la manière dont Léon XIV s'est situé vis-à-vis des États-Unis ou a envoyé des messages aux États-Unis dans les tout débuts de son pontificat ?
17: Je dirais qu'il a été surtout prudent et dans une attitude de réaction. Pourquoi de réaction ? Tout simplement parce qu'il a été élu dans un contexte que l'on connaît, qui est celui du retour de Trump au pouvoir, avec une ambition qui peut paraître démesurée, en tout état de cause, une capacité à créer du désordre et à ne pas respecter les codes internationaux, les codes de la diplomatie. Alors cela a concerné un ensemble d'États, cela a concerné la France comme d'autres États, et ça a aussi concerné le Saint-Siège, lorsqu'il y a eu la polémique entre le pape et le Trump concernant la guerre en Iran. Et donc, on a pu voir que tout au long de cette première année, le pape marquait sa différence ou rappelait un certain nombre d'attendus de la doctrine sociale de l'Église sur des points qui font polémique aux États-Unis, mais il l'a fait dans son style, c'est-à-dire des rappels discrets mais fermes, et des rappels qui ont été tout de même, j'allais dire, crescendo jusqu'à cette dispute publique à laquelle on a assisté.
16: Alors, on se rappelle, pour ceux qui n'ont pas suivi ça heure par heure, que le président Trump est allé jusqu'à dire qu'il n'était pas très satisfait de ce pape, qui lui semblait pas du tout bien, et qu'interrogé par la presse dans l'avion qui le menait en Afrique, le pape a répondu en quelque sorte qu'il ne rentrerait pas dans une polémique, qu'il n'avait pas peur et qu'il continuerait à proclamer l'évangile.
17: Exactement. Et si vous voulez, en disant cela, vous situez très bien la situation. Trump dit qu'il n'est pas satisfait du pape. Depuis quand un chef d'État peut-il se permettre de dire cela ? On voit bien la démesure du personnage. Et puis la réaction du pape, comme je le disais, elle se situe en fait dans un crescendo. Et ces prises de position sont d'autant plus difficiles à contester qu'elles sont finalement très mesurées. Vous voyez, si vous prenez la question des migrants, le pape a rappelé, lorsqu'il est interrogé sur ce sujet, et plus particulièrement sur la politique américaine à l'égard des migrants, qu'un État était un État souverain et donc avait le droit d'avoir une politique migratoire et que ses frontières pouvaient être protégées. Et là, le pape Léon, qui est un juriste, rappelle effectivement le droit international, et il a raison. Et il ajoute à cela que bien évidemment les migrants ont des droits et que ces droits doivent être respectés. Et lorsqu'il s'est rendu en Afrique, il a rappelé également qu'il y avait une responsabilité des États d'origine à protéger leur population et à faire en sorte que leur population vive bien sur leur territoire et que les populations qui migraient le faisaient souvent contre leur gré parce que les gouvernements au pouvoir ne respectaient pas leurs droits. Et vous voyez, le fait de rappeler ces différents principes font que la position du pape, qui est conforme à la doctrine sociale de l'Église, est extrêmement mesurée et en même temps inattaquable sur le plan du droit et je dirais de l'éthique.
16: Avec peut-être un petit clin d'œil dans le fait de se rendre précisément le 4 juillet à Lampedusa, là où le pape François avait commencé sa prédication sur l'accueil des migrants au début de son pontificat.
17: Oui, effectivement, il y a différents clins d'œil que le pape Léon a adressés. Il y a celui que vous mentionnez et qui est effectivement tout à fait significatif, symbolique. Il y a aussi le fait qu'il a nommé évêque, un évêque auxiliaire de Washington qui est né au Salvador, mais qui est entré illégalement aux États-Unis en 1990 avant de devenir américain. Et vous voyez, là aussi, c'est une façon de dire on peut être migrant et être en mesure de totalement s'intégrer dans la culture d'un pays et de respecter les lois. Et là encore, il y a bien évidemment un aspect très, très symbolique dans cette nomination de Mgr Ayala.
16: Il y a quelque chose qui peut brouiller un peu quand même le paysage, c'est le fait qu'autour du président Trump, il y a des grandes figures catholiques. On pense évidemment au vice-président J.D. Vance ou encore au secrétaire d'État Marco Rubio, qui ont eu des attitudes assez, assez singulières là aussi vis-à-vis du Vatican et vis-à-vis du pape.
17: Oui, alors d'abord le catholicisme nord-américain est pluriel et les deux personnes que vous citez sont effectivement très, très situées dans les différents courants catholiques. Je dirais que J.D. Vance, qui est celui que l'on a tous en tête, a presque davantage une culture évangélique qu'une culture catholique et ses prises de position, notamment sur les thématiques de la charité, de l'aide ou de l'amour du prochain, manifestaient bien que Il ne maîtrise pas encore, ça viendra peut-être, les codes de la culture catholique.
16: Mais de fait, c'est un converti du protestantisme pentecôtiste.
17: Tout à fait. Tout à fait, exactement. Et on sent qu'il a encore ses manières de faire. Le pentecôtisme est également très, très individualiste. Hein. Chaque croyant, finalement, se fait peu ou prou son propre théologien. Ça ne fonctionne pas comme ça dans l'Église catholique. Voilà. Où il y a de nombreuses facultés de théologie, il y a un régime intellectuel spécifique. Et là, on a bien vu dans ses prises de position que cet aspect-là lui échappait. Depuis, il est en quelque sorte amende honorable.
16: Il y a de manière récurrente dans les prises de parole du pape Léon XIV une invitation à la paix et une dénonciation des logiques de puissance. C'est vraiment une voie américaine, états-unienne, tout à fait alternative par rapport à son pays d'origine.
17: Oui, et là, si vous voulez, on a la convergence de deux aspects. Le premier, c'est que depuis assez longtemps, depuis des décennies, l'Église catholique se prononce en faveur du droit international pour la légitime défense armée, mais contre les guerres d'agression. Et donc, lorsque le pape Léon dénonce ces logiques de puissance et les guerres d'agression, il a commencé par le faire à l'encontre de la Russie, il se situe dans le prolongement de l'évolution de cette doctrine sociale de l'Église catholique, on va dire depuis Vatican II et même sans doute un peu avant. Et en même temps, il est vrai que sa voix a d'autant plus d'importance que le contexte géopolitique, qui est celui qui prévaut depuis son élection, a changé. Et donc, vous voyez, lorsque le pape François est élu en 2013, les thématiques internationales sont différentes. La question de l'environnement est, je dirais, dans l'agenda de tous les pays. La question des migrants est également très forte. 12, 13 ans plus tard, bien évidemment, ces questions demeurent, mais d'autres questions ont pris une importance accrue. Et du coup, les prises de position du pape prennent un relief encore plus important.
16: Sa défense du multilatéralisme, de la nécessité d'un concert des nations, est-ce que c'est quelque chose qui peut avoir un écho aujourd'hui aux États-Unis ?
17: Disons que, pour reprendre votre expression, c'est une voie alternative. Et donc, on voit bien dans certains des sondages ou les enquêtes qui ont paru depuis maintenant 2 ou 3 mois aux États-Unis que cette voie commence quand même à porter. Je dirais que le pape agit un peu comme un lanceur d'alerte déjà à l'égard des catholiques et des catholiques nord-américains en leur disant « attention, on sait que ceux-ci ont voté à 54% pour Trump lors des dernières élections. Attention à ce que dans votre appartenance catholique, l'appartenance nationale ne l'emporte pas sur l'appartenance catholique, c'est-à-dire sur cette visée de l'universalisme qui est au cœur de la foi chrétienne. » Et là, il y a effectivement un poids sans doute du discours du pape, et puis plus largement, c'est une voix qui s'ajoute à celle d'autres chefs d'État, j'allais dire chefs d'État normaux, qui, devant les logiques de puissance dont on parlait, que ce soit la Chine, mais surtout la Russie ou les États-Unis, plaident pour un respect de la Charte des Nations Unies, pour un respect de l'ONU. Et la voix du pape, avec sa singularité, qui est une voix à la fois, j'allais dire, spirituelle et temporelle, vient s'ajouter à ces différentes dénonciations, et donc ça donne un poids supplémentaire à ces voies alternatives.
16: Est-ce qu'on peut imaginer que ça ait un effet positif aussi dans d'autres parties du monde sur la manière de considérer les États-Unis et l'Occident en général, dont les États-Unis sont le fer de lance? Je pense aux régions du monde arabo-musulman, par exemple, où de fait, aujourd'hui, il y a 2 voies américaines qui ne se superposent pas.
17: Oui, vous savez, d'une certaine manière, quand on écoute Léon, moi je repense aussi à ce qui s'est passé en 2003 lorsque les États-Unis, c'était sous George Bush fils, avaient agressé, puisque la guerre était illégale, l'Irak. Et à l'époque, Bush avait présenté sa guerre un peu comme une croisade du monde occidental chrétien contre le monde musulman. Hélas, voilà. Et le pape Jean-Paul II s'était opposé à cette croisade-là et avait su très bien dissocier le catholicisme et plus largement le christianisme de ce type d'approche. Et là, d'une certaine manière, c'est un petit peu ce qui se joue. C'est-à-dire que Trump, qui joue à ce point sur les appartenances, également sur ce nationalisme chrétien, a devant lui quelqu'un qui, en permanence, dissocie le nationalisme du christianisme, et là, en l'occurrence, du catholicisme. Et effectivement, au niveau international, c'est intéressant.
16: On sait qu'une visite du pape au Mexique et aux États-Unis avait été envisagée en septembre. En tout cas, il y avait la possibilité dans le calendrier. Léon XIV ne l'a pas souhaité. On s'en réjouit, nous, parce qu'il viendra en France à ce moment-là. Oui. Mais est-ce qu'une visite dans les prochains mois aux États-Unis serait envisageable dans le climat international actuel ?
17: Disons que je doute qu'elle puisse prendre place avant les mi-temps. Effectivement, comme vous disiez, il y a un contexte électoral qui va être extrêmement tendu et donc les risques d'instrumentalisation ou des risques de clash sont trop nombreux, me semble-t-il, pour qu'un voyage puisse être envisagé en 2026. En revanche, il serait important effectivement que le pape puisse se rendre aux États-Unis par la suite.
16: On suivra évidemment avec attention le résultat de ces mid-termes et la suite des relations entre le pape et son pays de naissance. Merci beaucoup d'avoir été avec nous ce matin, François Mabille, directeur de l'Observatoire géopolitique du religieux au sein de l'IRIS. Merci, bonne journée.
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1: L'enfer, c'est l'absence des autres. C'est le titre de l'article que je vous lis cette semaine dans l'hebdomadaire La Vie, une interview de Pascal Tournier. Dans La vie à la lisière, fruit de leur voyage jusque sur les zones de front, l'essayiste Tetiana Ogarkova et le philosophe Volodymyr Yermolenko racontent la guerre en Ukraine et les bouleversements qu'elle imprime au plus profond des êtres. Depuis le début du conflit en Ukraine, l'essayiste Tetiana et le philosophe Volodymyr ont transformé le van qui les emmenait autrefois en vacances en véhicule d'aide humanitaire, transportant livres, matériel pour les soldats. Ils parcourent désormais le pays pour apporter leur soutien, mais aussi pour tenter de comprendre la brutalité du conflit. Au fil de ces trajets, ils prennent la mesure de ce que la guerre bouleverse, le rapport aux autres, au temps, à l'espace, au corps. De cette expérience est née La vie à la lisière, être ukrainien aujourd'hui, un livre édité chez Gallimard, un reportage philosophique d'une rare intensité, organisé par mots-clés. L'ouvrage fait dialoguer l'expérience du terrain avec la pensée d'Henri Bergson et de Jean-Paul Sartre et interroge, au-delà du conflit, ce qui demeure universel, la peur, l'amour, la mort et l'élan de vivre. La vie. Vous dites que le rapport au temps dans la guerre est modifié en profondeur.

Volodymyr. En période de paix, on pense que le temps nous appartient. D'où les phrases « j'ai le temps » ou « je n'ai pas le temps ». En temps de guerre, le rapport s'inverse. Tout va très vite. Le temps a une longueur d'avance. De tous les genres littéraires, le drame est celui qui saisit le mieux cette accélération. L'effet du temps est de nous faire courir après lui. Nous n'avons pas le loisir de nous arrêter. Nous sommes noyés dans l'action. Tétiana. Autre changement. Nous assistons à un retour de l'histoire. Le retour du fascisme, du populisme, partout dans le monde, des tyrans aussi. Et notre avenir est amputé. On en tire un peu la conclusion avec Albert Camus que vivre aujourd'hui, c'est être à la hauteur de ce que nous sommes au présent, faire ce que l'on peut sans se poser de questions sur ce que l'on deviendra demain. Ce n'est pas un fatalisme inactif. La relation à l'espace est aussi transformée. Les repères changent. Tatiana. L'espace pendant la guerre peut être quelque chose de décisif. Nous sommes otages de notre géographie. Des endroits sont mortels, d'autres ne le sont pas. Quelques kilomètres peuvent jouer un rôle fatal ou salvateur. Nous vivons dans la ville de Brovary, au nord-est de Kiev, qui est épargnée, alors que Boutcha, proche aussi de Kiev, est devenu un lieu de massacre. Volodymyr, l'espace n'est plus homogène. Nombre d'Ukrainiens ont fui les villes pour les villages à la campagne. Mais ces derniers se sont révélés moins protégés. Avec le perfectionnement des drones, on ne parle plus de lignes de front, mais de très larges espaces devenus des sortes de « kill zone ». La Russie essaye de vider l'espace, de pousser des gens à quitter leur foyer. Nous vivons une sorte de déportation. Notre rapport aux barrières naturelles est aussi modifié. L'eau nous protège et peut aussi nous mettre en danger. Tatiana. Dans la lignée de ce que dit le philosophe Gaston Bachelard, on prend la mesure de ce que représentent des maisons. Quand des millions de gens sont déplacés par la guerre, ils perdent un imaginaire, une identité. La maison est une unité organique de toute une vie passée. Tous les jours, des maisons sont détruites. Vous racontez aussi les répercussions intimes que peut avoir la guerre d'un point de vue sensoriel. La guerre parlerait à travers le bruit et aussi le silence. Volodymyr. Dans les villes proches du front, les explosions deviennent comme le chant des oiseaux ou le bruit des voitures sur les grandes routes. J'adore le silence, car je suis plutôt de nature introverti. Mais désormais, je sais qu'il peut signifier la mort. En entrant dans un village, on peut comprendre, à l'absence de bruit, que ses habitants sont peut-être partis pour toujours. Contrairement à ce que dit Sartre, l'enfer ce n'est pas les autres, mais l'absence des autres, de leur voix, de leur rire, de leurs remarques ou blagues ratées. Parfois, on déteste les gens qui sont autour de nous. Avec la guerre, leur absence devient insupportable. Tatiana. En surface, vous avez une ville morte. Les rues sont désertes. Civils et trolleybus sont devenus des cibles des drones. Ici, on ne marche plus, on fonce. Une incursion éclair au supermarché, un achat vital. Puis, on rentre se terrer. C'est sous terre que les gens vivent. Ces derniers jours, à Kherson, nous étions encore dans un souterrain aménagé. Nous avons rencontré des enfants, de vrais enfants, qui sont présents.
Il y avait aussi des écrivains ukrainiens et français. On nous a demandé si nous voulions rester, car un spectacle allait avoir lieu. Et bien sûr, nous sommes restés, pour la joie d'être ensemble. Vous écrivez que la guerre coupe les mots. Tatiana. Au début, elle crée une forme de sidération. Puis vient vite l'envie de raconter, de témoigner et de penser. Ce n'est pas parce que nous n'avons rien à faire, c'est une obligation. Parce que nous sommes de moins en moins nombreux, parce qu'on nous tue. Ainsi, quand nous parlons, nous sentons derrière nous les ombres de ceux qui ne parleront plus. Écrire devient essentiel pour ces personnes, alors qu'elles n'étaient pas prédestinées à le faire. Parce que cela touche à ce qu'il y a de plus essentiel, notre humanité. Le plus grand capital de ceux qui tiennent au bord de l'abîme serait la confiance. Tatiana, ne parlez jamais à des inconnus. Cette phrase de Bulgakov dans Le Maître et Marguerite est la formule d'une société fermée, la quintessence de la paranoïa du totalitarisme stalinien. Dans sa vulnérabilité, la société ukrainienne n'a eu d'autre choix que d'apprendre le contraire, l'ouverture, la confiance, l'éthos de l'action commune. Pour survivre à la guerre, ce n'est jamais seul, mais grâce aux autres. Les institutions sont des ancres, la carcasse d'une maison commune, mais restent insuffisantes. La force et l'action commune peuvent amener des succès. La confiance est d'autant plus précieuse que la guerre nous apprend à vivre sans garantie, à ressentir des déceptions et à composer de plus en plus avec la fatigue et l'épuisement. Quelle serait la conclusion de tous vos voyages, Volodymyr? La vie à la lisière, notre livre, n'est pas à la périphérie. C'est le centre de la réinvention de soi-même pour nous tous, pour toute l'Europe. Face aux autocraties et au totalitarisme, nous devons avoir la capacité de nous battre pour la République, la démocratie, pour ce qu'on croit être vrai. C'était paru dans la presse un article de Pascal Tournier dans l'hebdomadaire La Vie.

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2: Yeux. Raconté dans plusieurs romans, pièces de théâtre et films, le crime des sœurs Papin est un fait divers qui a bouleversé la bourgeoisie de la ville du Mans au milieu du XXe siècle. Ces deux femmes de chambre sans histoire ont assassiné leur maîtresse ainsi que la fille de celle-ci qui les avait surprises en rentrant à l'improviste dans leur hôtel particulier. Cette histoire, j'en connais par cœur la chronologie et pour cause. La chambre de mon camarade de classe, Benoît, était justement l'ancienne chambre des sœurs Papin. Quel lien avec les yeux? Un détail sordide. Les patronnes ont été énucléées avant d'être tuées. Il fallait faire disparaître ces yeux qui avaient vu les relations incestueuses entre les deux soubrettes. Cette anecdote illustre une fois de plus la prépondérance des informations captées avec nos yeux. Selon certains chercheurs, pas moins de 83% des informations que nous traitons proviennent de la vue. On peut aussi penser à saint Thomas, l'apôtre qui doit voir pour croire en la résurrection du Christ, mais en ce qui nous concerne, la foi n'a pas besoin de preuves visuelles. Après ces paroles, tandis que les apôtres le regardaient, il s'éleva et une nuée vint le soustraire à leurs yeux. Et comme ils fixaient encore le ciel où Jésus s'en allait, voici que devant eux se tenaient deux hommes en vêtements blancs qui leur dirent « Galiléens, pourquoi restez-vous là à regarder vers le ciel? Ce Jésus qui a été enlevé au ciel d'auprès de vous viendra de la même manière que vous l'avez vu s'en aller vers le ciel. » Les actes ne sont pas tendres avec les apôtres. C'est du moins la première impression. Lors de l'ascension du Christ, ils sont décrits tels des badauds fixant le ciel. Ils sont même apostrophés par deux hommes en vêtements blancs, faisant fortement penser à deux anges qui leur demandent pourquoi ils fixent le ciel. Mais il faut comprendre que les apôtres ne comprennent rien à ce moment précis. Notez que les anges ne leur expliquent d'ailleurs rien. Ils les rassurent simplement en leur garantissant que Jésus reviendra de la même façon qu'il est parti. Ce passage peut nous décrire avec fidélité, car nous ne comprenons pas toujours tout des épisodes de la vie du Christ. Son incarnation, sa résurrection, son ascension et encore moins son retour glorieux. Nous avons tendance à regarder dans le ciel, scrutant d'hypothétiques signes qui se trouvent en réalité davantage dans l'ordinaire de nos vies. Bien sûr, à de très rares exceptions, les actions des anges échappent à nos yeux, car elles n'ont pas lieu directement dans nos vies. Pourtant, elles sont bien présentes dans celles-ci, puisqu'elles les infléchissent à travers des rencontres qui nous transforment, des paroles qui nous marquent, des accidents évités qui nous sécurisent, des improbabilités qui nous guérissent, la liste est longue. Reconnaissons que nous n'avons pas besoin de voir pour croire et que ce que nous voyons n'est de toute façon qu'une image de la réalité, captée par nos yeux, transmise par les nerfs optiques au cerveau, puis analysée et restituée par ce dernier. En ce sens, ce que nous rêvons et les visions que nous pouvons avoir dans certaines circonstances revêtent autant d'importance que ce que nous voyons réellement. Ne serait-ce pas le moyen choisi par les anges pour communiquer avec nous?
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1: J'ai peur de la retraite. Ma retraite vient dans quelques mois, dans quelques années, et je le vis mal, j'ai peur. Et puis mon conjoint aussi a peur, peur de me retrouver, peur qu'on soit ensemble, en se regardant comme des chiens de faïence, en chiens de faïence, toute la journée. Non, maintenant je prépare ma retraite. D'abord je réfléchis sur ce mot « retraite ». Qu'est-ce que ça représente pour moi ? Est-ce que ça représente plus rien ? Me retirer, ne plus servir à rien ? Ou au contraire, est-ce que j'ai compris le sens de retraite, comme j'ai vécu des retraites intérieures, des retraites spirituelles, pour développer plus et mieux d'autres aspects de moi-même ? Alors oui, je peux dire « vive la retraite ». Vive la retraite, j'ai fait ce que j'ai à faire, ce que j'avais à faire. Je l'ai fait comme j'ai pu. Je me pardonne mes erreurs. Rien n'est parfait, Dieu seul est parfait. J'ai fait ces 20 ans, 30 ans, 40 ans de travail, je les ai accomplis comme j'ai pu. Et Dieu me dit merci, mais maintenant, je vais avoir du temps. Je vais avoir la responsabilité d'organiser autrement mon temps. Il ne sera plus organisé par l'extérieur, par ma boîte, comme disent les gens, mon entreprise, par ma communauté, par les autres, mais par moi. Que vais-je faire de ma vie ? C'est le moment, vraiment, d'œuvrer avec Dieu, d'équilibrer les choses, de remplir des désirs que je n'ai jamais remplis, et de mettre à jour mes dons, mes talents, ce que je n'avais pas le temps de faire. Qu'est-ce qui me ferait plaisir ? Qu'est-ce qui va me ressourcer ? Qu'est-ce que j'aurais toujours voulu faire et que je n'ai pas pu faire à cause du travail ?
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4: Au nom du Père et du Fils et du Saint-Esprit, mon Seigneur et mon Dieu, je crois de tout mon cœur que tu es ici, que tu me vois, que tu m'entends. Je t'adore à genoux devant toi. Je te demande le pardon de mes péchés et ton aide pour faire de mon mieux ce moment de prière. Marie, ma Mère Immaculée, Saint Joseph et mon ange gardien, intercédez pour moi. Aujourd'hui, c'est la fête de Saint Thomas. Saint Thomas, dont l'Évangile nous dit que son nom signifie didyme, jumeau. C'est une fête qui nous fait aujourd'hui nous replonger dans l'Évangile que tu as entendu sans doute le dimanche de la Miséricorde, le premier dimanche après Pâques. Toi et moi sommes à nouveau au Cénacle avec les apôtres qui étaient transis de peur après avoir trahi Jésus. Mais Jésus, tu viens les rejoindre au plus profond de leur éloignement de toi. Tu viens les aider à dépasser la honte pour les aider à s'ouvrir à ta miséricorde. Alors, comme les apôtres ont fait l'expérience du pardon, de la miséricorde du Seigneur, toi qui m'écoutes et moi-même, nous pouvons nous-mêmes nous laisser toucher par la miséricorde de Dieu, notamment dans le sacrement du pardon. C'est la question que toi et moi pouvons nous poser aujourd'hui. Est-ce que je me laisse pardonner par le Seigneur ? Est-ce que, comme les apôtres, je dépasse la honte pour m'ouvrir avec confiance à ta miséricorde, Seigneur, dans le sacrement du pardon ? Les apôtres qui ont franchi trois obstacles, celui de la honte, celui de la résignation et aussi celui de leur péché. Tout d'abord, premier obstacle franchi, celui de la honte. Tu te rappelles que tous les apôtres ont trahi le Seigneur, ils t'ont trahi Jésus, sauf Saint Jean. Ils ont tous fui à l'heure de la Passion. Après ta mort, Seigneur, ils se sont réunis au Cénacle, ils se sont barricadés. Et c'est là que tu viens les rejoindre. Tu viens leur montrer les stigmates de ta Passion. Et tu viens aussi leur donner la paix qui est le fruit de la réconciliation avec toi, Seigneur. Les plaies du Seigneur, les stigmates de la Passion, sont le signe de l'amour infini de Dieu. Jésus, tu as donné ta vie pour moi, pour venir me sauver, pour venir me pardonner, pour venir me ramener contre ton cœur. Et tu montres tes plaies à Thomas, qui répond par cette magnifique profession de foi, « Mon Seigneur et mon Dieu ». Autrement dit, Thomas s'ouvre à ce grand amour miséricordieux du Seigneur, lui qui l'avait abandonné à l'heure de la croix. Comme Thomas, toi et moi devons toucher les plaies du Seigneur, c'est-à-dire toucher l'amour miséricordieux du Christ, faire l'expérience que toi, Seigneur, tu as un cœur qui bat pour moi. Et je peux répondre par cette belle profession de foi, à mon tour, à la suite de saint Thomas, « Mon Seigneur et mon Dieu ». Comment faire l'expérience de cet amour? En te laissant pardonner, en buvant à la source de la miséricorde, notamment dans le sacrement du pardon et dans le sacrement de l'Eucharistie. Le Seigneur avait donné à sainte Faustine, l'apôtre de la miséricorde, les deux moyens pour puiser dans le trésor de la miséricorde de Dieu, notamment les deux sacrements de l'Eucharistie et de la confession, sacrements par lesquels nous pouvons goûter, toucher cet immense amour miséricordieux du Seigneur pour nous. Comme Thomas, toi et moi pouvons toucher la miséricorde par la foi, en recevant cette paix et cette joie de la communion et de la confession. Ceux qui vivent régulièrement le sacrement du pardon en font l'expérience. À chaque pardon, à chaque confession, ils en sortent avec une plus grande paix, une plus grande joie. La confession fréquente permet aussi de grandir dans la délicatesse de l'âme, dans la contrition des péchés. D'où l'importance de puiser régulièrement la grâce dans ces sacrements de la miséricorde que sont la confession et l'Eucharistie. Le deuxième obstacle que les disciples vont franchir, c'est celui de la résignation. Ils passent de la résignation à l'espérance. On peut imaginer le découragement ont dû connaître les apôtres après la mort de Jésus, après ta mort, Seigneur. Le chapitre Jésus semblait clos. Après avoir passé tant de temps avec lui, rien ne semble avoir changé. Tout était redevenu comme avant. Mais Jésus, tu viens à leur rencontre et tu leur redonnes l'espérance dans leur cœur en leur accordant ton pardon et en leur confiant à nouveau leur mission de pasteur de l'Église. Tu leur souffles l'Esprit Saint pour leur donner le pouvoir de pardonner les péchés, le pouvoir de dispenser la miséricorde de Dieu. Toi et moi pouvons avoir cette même tentation de penser « Il y a si longtemps que je suis chrétien, et pourtant rien ne change, je commets toujours les mêmes péchés ». C'est la tentation du découragement. Mais Seigneur, tu viens à ma rencontre par ta miséricorde, confession après confession. Seigneur, tu me transformes de l'intérieur. Tu me fais grandir dans ma dignité d'enfant de Dieu et tu me reconfies ma mission. Ne crois-tu pas que ma miséricorde est plus grande que ta misère? Tu récidives en péchant, récidive en demandant la miséricorde et nous verrons qui l'emportera, aimait dire le pape François. Après la honte et la résignation, il y a une dernière porte fermée, blindée, que Seigneur, tu viens ouvrir. C'est celle de notre péché. Les apôtres sont enfermés dans le péché. Ils sont enfermés dans leur culpabilité. Et Seigneur Jésus, tu viens les rejoindre alors que leur porte est barricadée. Autrement dit, du côté de Dieu, il n'y a jamais de porte fermée. Si nous fermons la porte, Seigneur, tu nous rejoins toujours. Si tu n'arrives pas à te pardonner tel ou tel péché que tu as commis dans ton enfance, dans ton adolescence, envers tes proches, sache que du côté de Dieu, la porte reste ouverte. Et le Seigneur veut te rejoindre là même où tu as péché. Pour Dieu, aucune porte n'est infranchissable. Pour toi et moi, il n'y a qu'une seule porte à casser, celle de notre orgueil, celle qui t'empêche de déposer ton péché et de recevoir la miséricorde de Dieu. Jésus disait à sainte Faustine, « Je suis l'amour et la miséricorde même. Il n'est pas de misère qui puisse se mesurer avec ma miséricorde. » Une fois, sainte Faustine avait dit à Jésus, avec satisfaction, qu'elle lui avait offert toute sa vie, tout ce qu'elle possédait. Mais la réponse de Jésus l'a bouleversée. « Non, ma fille, tu ne m'as pas offert ce qui t'appartient vraiment. » Alors sainte Faustine lui demande, « Qu'est-ce que je ne t'ai pas donné, Seigneur ?» Et Jésus lui répond, « Ma fille, donne-moi ta misère. » Alors Seigneur, ce matin, est-ce que moi aussi, je te donne ma misère? Est-ce que je dépasse la honte pour m'ouvrir avec confiance à ta miséricorde dans le sacrement de pénitence, dans le sacrement du pardon? Seigneur, est-ce que je crois que ta miséricorde est plus forte que ma misère? Ou encore, est-ce qu'il y a quelque chose que je garde encore pour moi? Un péché, un remords concernant le passé, une blessure que j'ai en moi, une rancœur envers quelqu'un. Le Seigneur attend que tu lui apportes tes misères pour te faire toucher sa miséricorde. Jésus, tu m'attends avec beaucoup de paix, beaucoup de joie, beaucoup de grâce. C'est ce que je vais faire aujourd'hui, Jésus. Te donner ma misère, te laisser me rejoindre par ton amour miséricordieux pour toucher cette miséricorde à la suite de saint Thomas, mon Seigneur et mon Dieu.
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18: L'émission s'appelle « Regarde d'ailleurs ». L'idée, c'est vraiment d'élargir sa vision sur le monde à travers des expériences de vie de gens que je rencontre un peu partout, en France ou à l'international. Là, je me retrouve sous un arbre, les fesses un peu mouillées, parce qu'apparemment, cette nuit, comme on est dans le sud, l'herbe a été arrosée pour pouvoir maintenir un petit peu des espaces verts. On est à la Grande Motte, quelque part, une ville ou un village, je ne sais pas, plutôt une ville, sur la partie sud Méditerranée. Et avec moi, Marie-Mathilde. Alors Marie-Mathilde, je ne sais pas grand-chose de toi, on va prendre le temps de te rencontrer, de te découvrir dans cette émission. Je sais juste que tu as découvert en voyage le yoga, qui a pris de plus en plus de place dans ta vie. et que tu te lances depuis peu, quelques mois, quelques années, je ne sais pas. On va apprendre à découvrir ça dans le yoga. Mais avant de venir au yoga, j'aimerais que tu me parles un petit peu de toi, de ton parcours et de revenir à ce qui t'a amené pour la première fois en dehors de la France.
5: Bonjour Alexandre. Tout d'abord, merci beaucoup de m'accorder ce temps. Et alors, où commencer pour me présenter ? Je viens d'une famille de 4 enfants. Mon père est immigré espagnol. Il est né en Espagne et est venu à ses 3 ans. Et du coup, il nous a toujours inculqué des valeurs de libre arbitre et d'alignement avec soi-même, de faire des choix, d'être vraiment ouvert d'esprit. Mon adolescence s'est faite en Auvergne avec mes frères. J'ai 3 grands frères. Et donc, j'ai toujours un peu voulu voyager, mais nos parents, par contre, nous amenaient toujours au même endroit. Je pense que c'est aussi nous qui leur demandions. Et du coup, la première fois où j'ai pu aller à l'étranger, ça a été pour aller voir une amie qui était en Irlande. Et donc, je suis allée la voir avec mon sac à dos. Et c'était la première fois que je sortais seule de France. C'était vraiment... Une sensation de liberté, de pouvoir découvrir une nouvelle ville, de pouvoir profiter de la vie de cette manière-là. Et donc ensuite, j'ai fait des études, j'ai eu mon diplôme de kiné. Et lorsque j'étais kiné, j'ai eu les moyens de pouvoir voyager un peu plus. Je suis allée aux États-Unis rejoindre mon frère qui a habité 3 ans, donc du côté de San Francisco, où j'y ai passé 3 semaines à découvrir une culture américaine très très ouverte aussi à San Francisco. Les gens sont très différents. Il va y avoir plusieurs quartiers Moi, j'ai adoré cette ambiance de la côte ouest du pays. Et après, qu'est-ce que j'ai fait ? En fait, en tant que kiné, on fait des remplacements pour voir un petit peu qu'est-ce qu'on peut faire, où est-ce qu'on veut s'installer. Et donc, j'ai eu l'opportunité d'aller vivre en Guadeloupe. Et du coup, je me suis dit, j'ai un de mes frères qui est prof de yoga. Et il nous donnait des cours de yoga. Moi, quand j'ai été diplômée kiné, j'ai fait une formation de prof de pilates, où ça m'avait plu, j'aimais enseigner, mais la discipline, j'avais pas vraiment accroché. Et donc, je me suis dit, pourquoi pas faire une formation prof de yoga pour, si jamais en Polynésie, je trouve pas de travail en tant que kiné, je pourrais donner des cours de yoga sur la plage. Voilà, c'était assez... C'était pas trop spirituel, c'était plus dans le côté pratique de la chose. Et je me suis dit, quitte à le faire, autant aller au fond des choses et autant aller à la base du yoga. Et donc, j'ai fait ma formation en Inde. Je suis allée en Inde, je parle assez bien anglais. Et je me suis dit, je vais aller au berceau du yoga, à Dharamsala. Du coup, c'était au nord de l'Inde, au pied de l'Himalaya. Et c'est même la ville de résidence du Dalai Lama. Et en fait, j'ai choisi cette ville par intuition. Je ne savais même pas que c'était la ville du Dalai Lama. Et c'est un ami qui m'a dit, tu passeras le bonjour au Dalai Lama. Je dis, quoi ? Mais qu'est-ce que c'est ? Et en fait, je me suis vraiment laissée porter par les occasions et les opportunités. Et donc là-bas, on s'est retrouvés, on était 29 êtres humains à vouloir être prof de yoga ou découvrir le yoga. C'était vraiment... Enfin, il y avait des personnes du monde entier, d'Australie, d'Amérique du Sud, de l'Europe. Et donc, on a passé 4 semaines ensemble. Et en fait, pour moi, le yoga, c'était... C'était un peu le challenge de faire des postures sympas, de faire l'équilibre sur la tête, tout ça. Et en fait, c'est pas du tout ça, quoi. Le yoga, c'est vraiment un art de vivre. C'est vraiment un outil qui te permet d'être bien avec toi, dans ton corps, de connecter ton corps, ton esprit, de créer des liens avec les personnes qui t'entourent, mais également avec l'espace qui t'entoure, avec la nature. Et en fait, j'ai découvert le yoga, j'y suis allée sans avoir de questions en fait, en me disant bon bah voilà, je vais apprendre à être prof de yoga. Et en fait, je suis revenue complètement changée. On a eu des expériences, ils nous ont transportés. C'est vraiment, c'était une expérience de dingue. Et donc je suis revenue ici à la Grande Motte et j'ai ouvert mon cabinet de kiné. Je me suis installée.

0: Marie-Mathilde, donc en fait, toi d'abord, le premier voyage a été d'ordre professionnel. Tu t'es servi de la casquette professionnelle pour pouvoir aller vivre en Guadeloupe, où tu as mis un peu un pied dans cet univers interculturel avec des gens de différents pays, dans un lieu différent du tien. Quand je pose la question, j'aime bien poser cette question, c'est quoi pour toi le voyage? Qu'est-ce que ça t'a apporté? Ou comment est-ce que tu le définirais? Qu'est-ce que c'est que voyager pour toi?
1: Voyager pour moi, c'est l'aventure. C'est le changement, c'est la découverte, c'est... En fait, je suis Verseau, et du coup, ce sont des personnalités qui sont portées sur la liberté. Et pour moi, le voyage, c'est la liberté. Et du coup, voilà, pour moi, le voyage, c'est la liberté.
0: Le voyage, c'est la liberté. Alors, qu'est-ce que c'est que la liberté? Qu'est-ce que c'est que pour toi, être libre?
1: Ok, pour moi, être libre, qu'est-ce que c'est? C'est pas forcément faire n'importe quoi parce qu'on a des responsabilités, mais c'est la liberté. Et qu'est-ce que c'est d'être libre? C'est libre d'être heureux, libre de profiter de chaque instant, libre de faire des choix et dans ces choix de pouvoir avancer, de pouvoir être de pouvoir être qui tu es en fait. Ouais, c'est ça, être libre d'être qui tu es vraiment et ne pas craindre d'être jugé, de ne pas être aimé, d'être tu vois le souvent quand on fait des choix, c'était un de mes livres que j'aime beaucoup partager justement dans mes classes de yoga, c'est en fait quand tu es face à une situation, tu as toujours le choix entre la peur et l'amour. Et en fait, lorsque tu fais des choix par peur d'être jugé, par peur de mal faire, et ben ça va t'amener dans une énergie négative. Et du coup, pour moi, cette liberté, c'est être libre de choisir l'amour et de choisir d'être bien avec toi-même. C'est pas forcément... on peut se dire, oui, peut-être... C'est pas de responsabilité, mais si au contraire, c'est une grosse responsabilité d'être libre, d'être heureux, d'être libre de choisir son bonheur.
0: Comment on fait pour être libre? Finalement, ce concept de la liberté, on y aspire tous. Alors, la dernière personne que j'ai interviewée, j'ai posé la même question. Et je dis, c'est quoi être libre? Il m'a dit, c'est d'avoir le temps de faire ce qu'il nous plaît, d'avoir le temps de faire ce qu'on aime. C'est vrai que j'aime bien aussi cette définition-là, cette notion du temps. Avoir du temps, c'est aussi relié à la liberté. Donc, comment est-ce qu'on fait pour être libre? Comment est-ce qu'on fait pour avoir du temps?
1: Pour moi, cette notion-là, elle est portée sur l'énergie, elle est portée sur les occasions qui vont se présenter à toi. Le fait d'avoir du temps pour soi, c'est oui, c'est une certaine notion de liberté, mais au final, c'est quoi d'avoir du temps pour soi? Qu'est-ce que toi tu aimes faire au final? Je pense que c'est plus profond que le fait d'avoir du temps, c'est de savoir qu'est-ce que toi tu aimes. Par exemple, aujourd'hui, je travaille beaucoup et en fait, ça me plaît. Aujourd'hui, je me suis engagée sur un truc où au final, tous les jours de l'année, je travaille parce que tous les jours, je me réveille avec la routine où je donne un cours de yoga en ligne. Et pour certaines personnes, ça va être une sorte de contrainte. Mais pour moi, en fait, c'est la liberté parce que ça me permet de pouvoir me déplacer où je veux, grâce à Internet, de pouvoir donner les cours d'où je veux. Et au final, c'est un temps que j'accorde à mes membres de la team Banana, mais du coup ça c'est du temps que j'ai envie de passer à faire ça, donc est-ce que de passer du temps à faire ce qu'on veut, je pense que l'essentiel déjà c'est de savoir de savoir ce qu'on aime et ce qu'on aime faire, et du coup toi, par exemple, c'est de rencontrer des personnes, de découvrir certaines visions des choses, de pouvoir capturer les images, les vidéos, chacun. Et pourtant, tu travailles, en fait.
0: Quand tu fais ce que tu aimes, c'est vrai que tu n'as jamais l'impression de travailler, en fait. C'est cette notion de karma yoga, du yoga de l'action, finalement. On essaie de trouver... Il y a peut-être un petit peu dans nos sociétés ce problème où on s'adapte, où on se suradapte à un système, à la volonté de nos parents, de nos profs, sans vraiment prendre le temps de savoir qui on est vraiment et ce qu'on a réellement envie envie de faire. Et donc on observe autour de nous beaucoup de gens qui à 30 ou 40 ans font un changement, un virage à 90 degrés pour remettre un peu de sens dans leur vie, réinterroger le sens, est-ce que je me sens à ma place, est-ce que ce que je fais aujourd'hui c'est réellement quelque chose avec lequel je suis en accord, est-ce que je suis aligné avec ces valeurs-là.

0: Emmène-nous avec toi à Dharamsala et ce que tu y as découvert, ce que tu y as fait et comment tu as changé ta perception sur ce qu'est le yoga.
1: Quand je parle du berceau du yoga, c'est l'Inde en fait, parce que c'est Patanjali qui a créé les Yoga Sutras. Il en est l'auteur, mais c'est marrant parce qu'il dit qu'en fait, c'est pas lui qui a inventé le yoga, c'est les dieux qui lui ont dicté les Yoga Sutras. Donc en arrivant là-bas, on était encadrés, j'y suis allée seule. Pour moi, une femme de, du coup j'avais 28 ans, voyager seule, ça pouvait avoir une connotation dangereuse et du coup j'avais besoin de ce cadre de l'école pour pouvoir partir seule. Et donc on était dans une structure avec un yogashala, on avait des chambres partagées, on s'est rencontrés, le groupe du coup, pour ce mois, ces 4 semaines de formation. Et donc on nous a surtout présenté le programme où en fait tous les jours on était dans le yogashala de 6h30 le matin à 7h le soir. Donc ça ne m'a pas permis de découvrir tout le nord de l'Inde, de voyager. Je suis juste allée dans la ville de Dharamsala où les impressions qu'on nous raconte de l'Inde avec les personnes qui klaxonnent, avec les sans-abri aussi qui sont dans la rue, la pauvreté qui est très présente aussi, mais il y a cette ambiance de joie et de une énergie en fait qui est peut-être amenée par les montagnes alentour, par la culture indienne. Voilà ce que je peux dire de Dharamsala. Et au niveau de l'expérience du coup de yoga, il y a eu plusieurs exercices qui m'ont marqué. Un des premiers, ça a été de partager un moment avec une personne que je connaissais pas, qui faisait partie du groupe. Mais en fait, on était par binôme et il fallait qu'on se regarde dans les yeux, sans parler. On échangeait juste. Il y avait une sorte de connexion énergétique. Et Andrada, elle s'appelle. Elle vient d'Amérique latine et du coup on a partagé ce moment, on a créé une connexion qui était pour moi une première un premier lien vers l'énergie qui entoure justement le yoga. Après on a eu on a passé les semaines de formation et on a eu la chance d'être libéré pour pouvoir assister à une conférence du Dalai Lama. Et du coup, c'était juste une expérience incroyable parce que il y avait des personnes du monde entier. On était très nombreux à vouloir assister à cette conférence. Et donc le moment où le Dalai Lama est arrivé, il y a eu comme un vent d'énergie, un voile un peu sur la salle où tout le monde s'est tu, tout le monde l'a accueilli physiquement, mais énergétiquement aussi. Et voilà, cette personne-là, rien que par sa vibration, son aura, c'était une expérience extraordinaire pour moi. Après, tout ce qu'il a dit, j'étais pas encore, avec l'accent, c'est un peu difficile de comprendre l'anglais, donc j'ai pas pu suivre exactement tout ce qu'il a dit. Je me faisais un peu traduire. Il avait beaucoup d'humilité et beaucoup de rire aussi dans sa voix. Il était très porté beaucoup de modestie et des petites touches d'humour qui faisaient rire l'assemblée. Moi j'étais là, bon mince, qu'est-ce qu'il a dit quoi. et rien que par son énergie tu sentais ce côté joie de vivre qu'il a et simplicité et voilà pour cette expérience là. Ensuite On a eu tout un tas de cours sur la philosophie du yoga, sur il y avait beaucoup de parties posture, mais cette partie-là, au final, posture, corps humain, je la connaissais de par mon métier de kiné. Donc c'est ce qui m'a aidé aussi à pouvoir donner des cours de qualité par la suite, parce que souvent, moi j'ai fait un 200 heures TTC, mais normalement, en général, les personnes en font peut-être un peu plus parce que ces notions de corps humain, de mouvement, ne sont pas forcément faciles pour les personnes qui ne les connaissent pas. Et donc, il y a eu un autre exercice qui était juste génial que je voudrais te partager et vous partager. C'était la marche des anges. Donc, en fait, c'était juste avant de terminer la dernière semaine, où en fait, en fin de journée, donc après avoir fait du yoga, la journée, être épuisé un peu de ta journée et de tes 3 semaines déjà que tu as passé à apprendre le yoga, eh bien, on a fait 2 colonnes. Il y avait les profs qui étaient présents aussi. Et chacun son tour, en fait, on marche à l'intérieur de ce couloir. Et tu fermes les yeux, tu avances et chaque personne te donne ce qu'il a envie de te donner. Il te serre la main, il te serre l'épaule, il te fait un bisou, il te serre dans ses bras, il te dit un mot doux, il te dit un mot gentil. Et en fait, tu fermes les yeux, tu ne sais pas exactement qui fait quoi. Tu peux avoir certaines connexions ou tu peux reconnaître une voix ou quoi, mais en fait, tu marches les yeux fermés et tu te laisses aller. C'est un tel exercice de lâcher prise. On était plusieurs à vraiment tout lâcher, à pleurer tellement c'était puissant et exceptionnel. Et voilà.

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5: Est-ce que tu savais en allant en Inde que tu serais prof de yoga quelques mois ou quelques années plus tard? Est-ce que tu avais déjà cette intention de vivre de ça ou pas du tout? C'était vraiment lors de l'expérience?
0: Alors non, vraiment mon projet c'était d'aller donner des cours à Tahiti. Donc ça c'était mon projet pragmatique on va dire. Et en fait non, j'imaginais absolument pas que j'allais quitter mon métier de kiné, que j'allais vouloir vivre du yoga uniquement pour moi. En fait, quand j'étais plus jeune, quand j'étais petite, je faisais des massages. Et en fait, le métier de kiné, pour moi, c'est quand même un métier que j'aime, que j'adore. Et je me suis battue pour y arriver parce que le concours kiné, je l'ai loupé deux fois. Donc, je l'ai passé trois fois. C'était le concours médecine pour rentrer à l'école de kiné. Et au final, je tire un trait là-dessus pour me tourner vers le yoga. C'est un sacrifice d'un côté. Comme je te disais, je sors un peu de ma zone de confort parce que le métier de kiné, je le connais, je l'aime. On a une certaine reconnaissance par les patients parce qu'on les soigne. On est un peu leur confident. C'est un très beau métier. C'est le métier de kiné, c'est un des métiers qui rend le plus heureux, je crois, selon certaines études. Donc ouais, c'est... J'imaginais pas du tout que j'allais faire ce changement dans ma vie et en même temps, j'adore ça parce que c'est l'aventure, c'est la liberté. On en revient un peu à ce qu'on disait tout à l'heure.
5: Mais c'est vrai que ce que je trouve beau, enfin, en tout cas ce que j'observe, c'est cette notion de tu l'as dit, de reconnaissance. Donc tu es kiné, donc avec une forme de reconnaissance sociale pour être yoga, prof de yoga, où là il y a beaucoup l'image du prof de yoga un peu new age, de quelqu'un qui part se former sur le tas mais qui n'a pas forcément de reconnaissance. Mais toi tu fais vraiment le choix d'aller vers ça et je trouve ça vertueux.
0: Ouais, c'est risqué. Après, j'ai quand même ma casquette de kiné. Lorsque je donne les cours de yoga, j'ai peut-être plus de légitimité à justement enseigner le yoga. Souvent, mes membres me posent des questions par rapport à certaines douleurs et ça les rassure. Et en fait, pour moi, ça reste dans mon métier. Le métier de kiné, c'est ma formation, c'est mon métier, c'est mon diplôme. Mais du coup, je vais vers... En fait, quand j'ai commencé à faire les cours de yoga, à être prof de yoga, ce que je me disais, c'est que je voulais garder la partie kiné pour la traumato, en fait, c'est-à-dire lorsqu'il y a un accident et que la personne a besoin de rééducation. Et en fait, de transformer... tous les rhumatos, donc toutes les douleurs chroniques, avec le yoga. Parce que le fait de faire de l'exercice tous les jours, ça te permet de garder un corps souple, ça

0: j'ai besoin de me concentrer sur une seule chose. Et du coup, bah, je fais le choix de me concentrer sur le yoga.
1: Comment est-ce que tu as développé ta communauté yoga? Parce que c'est aussi se lancer dans l'univers du yoga, et ben, il faut avoir des élèves. Donc comment est-ce que toi, tu t'y es prise pour ben, créer ta communauté yoga?
0: Ça a commencé... Déjà, j'ai commencé à donner des cours en physique. Donc ici, c'était le bouche à oreille à la Grande Motte. Et ensuite, il y a eu le confinement. Et pendant le confinement, bah, j'ai donné des cours gratuits sur Facebook, Instagram. Et en fait, bah, j'ai trouvé ça génial, le fait de pouvoir pratiquer tous les jours, de pouvoir donner des cours en ligne où j'avais des personnes de la France entière qui pouvaient être au même moment avec moi et suivre ma classe. Et en fait, après, bah, il y a eu le déconfinement et je me suis dit, bah, comment est-ce que je peux faire pour mettre en place le fait de garder le yoga tous les jours parce que c'est génial et la reprise du travail. Et en fait, bah, j'ai créé ces routines de 30 minutes tous les jours, le matin, en se levant. Donc ça peut être à 7h30 en live avec moi ou en replay bah, quand la personne se lève. Peut-être même elle se lève avant si elle commence le travail plus tôt ou peut-être après. Et du coup, bah, en fait, j'ai mis ça en place. J'ai continué à donner des cours publics sur Instagram et après bah, du coup je suis passée à une team, à un abonnement parce que ben c'est un travail qui me demande de l'investissement et dont j'espère vivre donc voilà pour moi j'ai switché une fois que j'avais déjà un début de communauté je suis passée sur un format privé, un format du coup de service et d'abonnement et donc je continue à faire des lives gratuits tous les dimanches pour continuer à faire connaître Yoga Banana et donc à créer petit à petit une liste de membres, de clients et voilà.
1: Mais donc toute ta communauté, c'est essentiellement grâce aux réseaux sociaux. Hein. Tu l'as vu grandir petit à petit, en étant régulière dans la pratique et dans les vidéos que tu postais.
0: Exactement, ouais, c'est ça. Il faut ça a été aussi pas mal de bouche à oreille. J'ai mis en place des systèmes de parrainage aussi qui ont fait ramener des nouveaux membres et c'est vraiment ouais le fait de faire les lives gratuits tous les dimanches. Là en ce moment j'ai entre 100 et 200 personnes les dimanches en live. Et le matin, chaque matin, donc dans le groupe privé, on est entre 40 et 70 tous les matins. Donc ouais, c'est énorme d'avoir autant de personnes qui sont là à partager leur énergie, à recevoir l'énergie que je partage aussi souvent. Le Dalai Lama, il a créé les 10 voleurs d'énergie. Et en fait, je les connais plus exactement les 10, mais en gros, l'idée, c'est de pas gaspiller ton énergie avec quelque chose qui ne t'en donne pas. Et en fait, le yoga, c'est ça la puissance du yoga, c'est que tu vas donner de l'énergie, mais en fait, ça va créer encore plus d'énergie. Et souvent, on me dit ça, on me dit, j'ai pas le temps de faire du yoga ou je suis trop fatiguée pour faire du yoga. Mais justement, essaie déjà une fois et tu verras que bah, tu vas avoir beaucoup plus d'énergie grâce à cette pratique, grâce à cet art de vivre. Et voilà, il y a des exercices de développement personnel que je donne au cours de la semaine aussi. Par exemple, le mercredi, on fait de la transmutation. Je ne sais pas si tu connais la transmutation. Okay. Ça vient de l'Oponopono, c'est les secrets des sages hawaïens. Et en fait, c'est le fait de consciemment transformer tes pensées négatives en pensées positives. Mais en fait, ce n'est pas se mentir, c'est vraiment simplement, par exemple, je n'ai pas envie de faire telle tâche ménagère. On va prendre un exemple très simple. Eh bien, tu peux dire que tu as envie d'arriver au résultat de cette tâche ménagère, de te sentir bien dans ton intérieur ou lorsque tu as une contrainte au niveau du travail, eh bien tu n'as pas envie de la faire, tu peux transformer ta pensée en disant bah, j'ai envie de l'avoir fini pour pouvoir faire telle chose. Tu vois, c'est vraiment il y a toujours un moyen de changer ta vision des choses et je trouve ça super important et du coup c'est un peu ce que j'essaye aussi de partager dans le yoga tous les jours.
1: Merci à

0: toi.
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0: Merci à tous pour votre écoute. L'émission que vous venez d'entendre s'appelle « Regarde ailleurs ». Ce podcast donne la parole à ceux que je rencontre sur les routes du monde dans le cadre de mon activité de photographe voyageur. Je pars de l'idée qu'une personne, le parcours de vie d'une personne peut en inspirer beaucoup d'autres et j'aime pouvoir récupérer tous ces témoignages souvent très inspirants. Belle journée à tous.

0: 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Bonjour et bienvenue en terre charentaise chez le maître papetier Jacques Bréjou. Tout comme pour la brodeuse au fil d'or Sylvie Deschamps, cette rencontre avec Jacques Bréjou aurait pu débuter par « Il était une fois un papetier ».
1: On a aussi quelque chose que peu de gens ont, c'est qu'on s'attaque à une variété de choses, un éventail. Ça va de ça au papier à cigarette.
2: Oui, il y a une multitude de papiers, oui.
1: Donc on a une perception de la matière qui est dans les doigts. Et pourtant, d'origine, je ne suis pas un manuel. Mais ce n'est pas un boulot de manuel. C'est un boulot d'ouvrier, en fin de compte. D'ouvrier qui fabrique un truc régulé. Il faut de la sensibilité. Oui, il faut être concentré. Mais il est génial, hein, Didier en bas. Ça, je suis assez con. C'est sans doute la meilleure chose que j'ai fait de ma vie, faire Didier. C'est vrai, hein. C'est lui qui l'a fait, hein.
2: Oui.
1: Moi, j'ai rien fait, en fin de compte. Je ne l'ai pas empêché de faire, ce qui est déjà beaucoup. Quand on élève quelqu'un, un gosse, c'est déjà ne pas l'empêcher d'exister, c'est déjà beaucoup.
2: Oui, il a laissé s'exprimer, oui.
1: Oui, pas contrarié, pas prendre son temps. Oh, puis là, c'est qu'on s'entend bien, quoi, c'est tout. Mm-hmm. C'est extraordinaire. À l'origine, le bâtiment était moins long que ça, en 1660. Mais ça, c'était pas un séchoir. Le séchoir était au-dessus de la maison. Alors, on faisait pas sécher les feuilles à plat, mais on faisait les faits sécher les feuilles par paquets de 6. On n'avait pas besoin d'une si grande surface. Par contre, là, quand on colle pas tous les jours. Au 19e, on va coller tous les jours. Et on va aussi sécher tous les jours, et puis le séchoir du haut va disparaître.
2: Quand vous dites coller, c'est quoi, les feuilles,
1: on les a trempées dans la gélatine.
2: Ah, ce que vous appelez coller, c'est trempées dans la gélatine.
1: Oui, oui, elles absorbent de la gélatine, et ça les rend imperméables, et surtout, ça les protège des agressions diverses. Et là, on met des feuilles, on en met... on en colle beaucoup dans la journée, hein, énormément dans la journée.
2: Mais avec ces feuilles-là, avec de la gélatine, on peut écrire dessus?
1: Ben, c'est pour ça. C'est pour qu'on puisse écrire dessus. Éventuellement. Mais le but, c'était pour qu'on puisse écrire dessus, mais le résultat, c'est que ça a protégé le papier et ça l'a empêché de vieillir. Et après, bon, les feuilles étaient triées, nettoyées, lissées, quand les petites feuilles lissées avec un galet, les femmes passaient la pierre sur la feuille pour la... D'abord, ça enlève les aspérités. Mmh. Vous pouvez prendre des milliers et des milliers de feuilles anciennes, les mettre côte à côte, il n'y en a pas deux qui sont de la même couleur. Et toutes la même famille. C'est comme les moutons. Vous avez 500 moutons dans une prairie, le berger, il les connaît tous. Hein. Mmh. Donc, ils ont quelque chose, tous. Mais le papier, c'est pareil. Vous avez des milliers de possibilités. Ça va du bon, du moins bon, du beau ou pas beau. La notion d'esthétique, là-dedans, est complètement...
2: C'est très subjectif, hein.
1: Je ne sais pas si ce n'est pas une notion un peu moderne et un peu stupide, mais enfin, ça c'est mon opinion. L'esthétique, c'est la pourriture de la pensée, ça.
0: Le maître papetier, Jacques Bréjou.
2: Vous écrivez, vous peignez sur vos papiers?
1: Non, moi je peins sur des bouts de bois, sur des cartons. Non, je n'écris pas dessus non plus. Non, j'ai fini ça il y a longtemps.
2: Ouais. Ça vous pas...
1: Non, ça me dit rien. De l'aquarelle, non, ça me dit rien. Je pense ça, là, vous voyez, les petits bouts de bois. Par contre, ce que j'utilise, c'est des morceaux de bois qui ont servi de plateau à fabriquer des feuilles pendant 10 ans. Ils sont complètement pourris. Alors, j'aime beaucoup aussi faire des choses qui ne se conserveront pas.
2: L'éphémère.
1: Oui, je trouve que c'est important, ça, de faire des choses qui ne peuvent pas être objet de spéculation.
2: C'est incroyable, parce que vous faites du papier, vous le faites de telle façon qu'il dure, et vous faites vos œuvres, vous, pour qu'elles soient éphémères.
1: Oui, mais moi, ce n'est pas des œuvres.
2: Non, enfin, ça me occupe. C'est une création,
1: Non, ça fait partie des soupapes, ça. Ça fait partie des soupapes, hein. Mais j'ai arrêté de peindre il y a 24 ans. Enfin, de peindre, vraiment, oui, tenez. Mais par contre, j'ai fait ça, tout ce qu'il y a, les petits trucs. Vous voyez, ça, ce que c'est, ça. C'est des plats d'ivres, hein, du 19e.
2: D'accord.
1: Démontés, que j'utilise. On voit les ficelles, là, les quatre ficelles.
2: Oui, on voit les quatre où il y avait les ficelles.
1: Ouais. Les ficelles, oui. Et ça, c'est un formidable support. Là, par contre, ça, c'est pérenne, ça bougera pas, ça. J'aime bien les matériaux pauvres.
2: Mais c'est très hétéroclite, votre bureau, votre atelier. Enfin,
1: ça fait objet, ça fait cabinet de curiosité.
2: Il y a beaucoup de choses, quoi. Il y a la pierre ronde, là.
1: C'est du papier, ça. Hein.
2: C'est du papier.
1: C'est de la pâte, ça. Ça, c'est de la pâte, ça aussi.
2: Ça fait pierre. Hein.
1: Tout ça, c'est de la pâte. La ficelle, là-haut, là, le rond, là. C'est du papier, hein.
2: Oui, ça je me doute.
1: C'est de la lieuse, hein. Ça date de 45, ça même peut-être avant.
2: Non, ça aussi, c'est du papier, là, ce qu'il y a dans la vitrine, là.
1: Oui. Ça. Vous savez ce que c'est, ça? C'est en faisant bouillir du coso. C'est ce qui est monté avec la vapeur et c'est collé sur le couvercle de la lessiveuse. C'est une façon de faire du papier. Uniquement comme ça. On peut faire du papier sans un outil, sans rien. Hein.
2: Oui, on peut en faire à la maison, au final. Quoi.
1: Non seulement ça, on peut faire ça sur la terrasse, sur les pierres. Là.
2: Il suffit de prendre des chiffons.
1: Même pas. Des orties, la pelouse, la faire cuire. Et puis,
2: Ah oui.
1: Ça
2: oui, tout ce qui est fibreux, tout ce qui est ligneux, quoi, au final.
1: Quand on reproduit quelque chose, d'abord, on part de l'extérieur, donc on part de l'aspect. Si vous reproduisez la chose en essayant de conserver l'aspect et en ne prenant pas les moyens techniques pour le faire, vous arriverez à faire un beau faux. Mais vous n'aurez aucune des qualités structurelles du produit. J'ai commencé à faire des faux, parce que les émaillés, je les ai faits très tard. Hein. Je les ai faits il y a une dizaine d'années, 11-12 ans. Mais je faisais des faux parce que je ne voyais pas comment faire autrement. Hein. Et parce que la notion de structure elle-même ne m'était pas encore... L'utilisation ne m'avait pas encore interrogé suffisamment. Ça a commencé parce que j'avais des réflexions de gens qui... C'est bien, mais ça, c'est pas assez solide. C'est bien, mais... Et surtout de gens, comment dire, exigeants. Mais ce qui est extraordinaire, c'est que quand on prend les moyens, quand on reconstitue les moyens techniques... Quand on reconstitue le processus, l'esthétique arrive à la fin, elle va de soi. C'est-à-dire que le résultat va de soi. Ça va très très très très loin. Je parlais de Masuda tout à l'heure, de Katsuhiko. Quand il est venu ici, il s'attendait à tomber dans le guignol touristique habituel qui permet de vivre. Et
2: aussi,
1: pourquoi pas. Et puis j'ai des copains qui font ça très, très intelligemment et sans prétention. C'est surtout ça. Je crois que c'est la prétention qui est emmerdante derrière tout ça. Et
2: voilà, c'est de savoir ce qu'on fait.
1: Bien sûr, être conscient.
2: Être conscient.
1: Bien sûr. Oui, Katsuhiko, quand il est venu ici, il n'a rien dit. Il a pris du papier, il l'a emmené. Et l'année suivante, donc on était à Tokyo, on est allé travailler une dizaine de jours au Japon. Et il a terminé sa conférence, à ma grande surprise, en disant qu'il me considérait comme le dépositaire des traditions du papier des origines du 6e siècle au Japon. C'était gonflé de la part d'un Japonais.
2: Oui.
1: Mais c'est un type extraordinairement intelligent. Enfin, et surtout très... Enfin, non, il est normal, il comprend les choses et il n'a pas peur, quoi. Et il a raison, c'est tout bête. Dans la même circonstance, les mêmes causes produisent les mêmes effets. Chiffon, technique de fabrication de pâte, formation de feuilles. Moi, j'ai vu des papiers du 10e siècle japonais, 9e siècle. J'aurais juré que c'était des papiers arabes, s'il n'y avait pas eu du japonais écrit dessus. Après, ils ont changé de technique, ils ont évolué, ils ont abandonné le chiffon, etc. Mais là, ça veut dire des choses.
2: Bien ils étaient en avance sur nous, alors, entre guillemets.
1: Les Japonais ont commencé à faire du papier au 6e, 7e siècle. Les Coréens, pareil. Les Chinois, 2 siècles ou 3 siècles avant. Alors, les Arabes, 751, Samarcande. Et puis, nous, 1280, 1277, 1272. De toute façon, tout ça, c'est extrêmement difficile d'avoir des dates précises. Et puis, les dates précises, ça ne veut pas dire grand-chose. Rien n'arrive au même moment, au même endroit, de la même façon. Vous avez pendant des siècles des choses qui marchent de façon très archaïque et d'autres qui de façon moderne. Parfois, des choses qui semblent très archaïques sont plus modernes que des choses qui sont modernes. C'est simplement une adaptation à un milieu, une adaptation à un marché, une adaptation à une matière première, une adaptation à une clientèle. Donc, c'est pas linéaire. Et contrairement à ce que racontent souvent les gens qui sont rationnels, c'est pas parce qu'une technique elle est archaïque qu'elle est ancienne. Il y a différents types de tamis, des trucs comme ça. Il y en a qui paraissent très primitifs comme technique.
2: Oui.
1: Et à mon avis, c'est les plus récentes. Ce sont les plus récentes. Parce qu'elles sont dans des régions où le papier s'est introduit extrêmement tard. Et tout simplement parce qu'il n'y a pas de pierre, il n'y a pas de... il n'y a pas de mur, il n'y a pas de bois... Il n'y a pas de truc pour faire sécher, donc le mec il fait sécher sur quelque chose, donc il sèche sur le tamis et puis il débrouille.
2: L'archaïque, c'est souvent la simplicité aussi.
1: Oui, c'est le moyen qu'on trouve pour résoudre des problèmes avec les conditions dans lesquelles on est.
0: Avec conscience, un peu de nostalgie, de regret, d'optimisme, d'espoir et de joie.
1: Et un moment où je me suis dit que j'allais foutre le camp aux États-Unis pour pouvoir travailler un peu, mais c'est pas possible parce que c'est pas le même état d'esprit et ils sont très très pragmatiques et très.
2: Ça vous va bien ça, alors ça va bien la bouffe.
1: Oui, mais il n'y a pas beaucoup de fantaisie possible. Il en manque
2: un petit peu de folie entre guillemets.
1: Un arrière-plan aussi. Ils n'ont pas le background. Ils n'ont pas les 2000 ans d'histoire. Et ça... Autrement, c'est un pays formidable pour ça. Ils conservent tout, du coup. Donc, ils conservent les savoir-faire. Ils entretiennent le matériel, l'outillage en état de marche. Donc, il y a un peu de savoir-faire technique.
2: Qui reste.
1: Seulement, la technique, il faut du don derrière. Si vous n'avez pas un don derrière... Brassens dit bien, sans technique, un don n'est rien qu'une sale manie. Mais sans la salmanie, s'il n'y a pas de don, il n'y a rien. Parce que l'intéressant, c'est ce qui se passe quand on décale, quand on sort des rails, quand on...
2: C'est là que l'humain est important.
1: Bah, évidemment. Alors, ce que je fais, c'est que je suis sorti des rails, mais pour en fabriquer, quoi. Mais je suis sorti des rails complètement dans la façon d'aborder le travail, parce que... Et puis, j'ai eu du mal, hein. Mais toutes les générations, ça vient... La génération des 50 ans, ça va, j'en ai une bonne partie. Et puis la génération des trentenaires, là je ramasse.
2: Oui.
1: Oui, parce que... Puis je donne des cours toujours à l'Institut National du Patrimoine, à Aubervilliers. Et j'ai des élèves qui ont 22, 23, 25 ans. Je les ai pas longtemps, je les ai une journée par an. Je leur laisse le contenu de ma clé USB avant de partir. Et je leur passe une journée à faire un... Je ne fais pas de lavage de cerveau, je fais du rinçage. Je rince. J'enlève le savon, j'enlève tout ce qu'on leur... Enfin, j'essaye, quoi. Mm-hmm. Puis je leur mets un peu de folie, quoi. Un peu de... Ça. En général, ça se termine dans le métro. Hein. On finit le cours dans le métro. C'est extraordinaire, hein, parce qu'elles sont... Elles ont envie de... Puis elles sentent, hein, qu'il y a du... Parce que je peux tenir deux jours de suite, hein, moi, là-dessus. Hein. Et ils savent tout de suite qu'il y a des choses à leur dire, quoi. Ça me fait plaisir. Ça, c'est bien, c'est agréable. Mm-hmm. Je regrette de... Bon, j'aurais dû avoir un cours complet au moins deux semaines par an, quoi.
2: Mais il y en a qui vous recontactent, qui...
1: Non, pas tout de suite. Mais celle qui succédera là, elle sort de là.
2: Vous avez déjà la succession, là, de...
1: Ah oui, ça fait 15 ans que je l'empêche de venir, elle a fini par enlever le morceau. Oui, je sais pourquoi je l'empêche de venir. Parce qu'il faudrait que je déménage, quoi, c'est tout.
2: Oui, il faut partir de là, quoi.
1: Ah, faut que je déménage, oui, parce que je vois pas si je suis là, je vais la faire chier. Non, et puis il n'y a pas de la place pour elle, il faut qu'elle puisse au moins installer son bordel à elle, quoi.
2: Prendre possession des lieux aussi.
1: Alors, je sais pas où je vais me mettre, moi. Oh, je trouverai bien. Je vais me mettre une yourte dans le jardin en bas.
2: Bon, bah écoutez, merci bien. Oui.
1: Bah tant mieux.
2: Merci bien pour ce moment très sympathique, intéressant.
1: Je vous en prie.
0: À partir d'aujourd'hui, vous allez voir le papier autrement. Et peut-être vous surprendrez-vous à le toucher, le manipuler, le caresser et à l'utiliser avec plus de conscience. Le papier, support et passeur de mémoire. C'était, il était une fois, la quête de Jacques Bréjou, papetier. Nous arrivons au terme de cette série des chemins de traverse, La passion au bout des doigts. Pour cette première série de La passion au bout des doigts, je tiens à nouveau à remercier par ordre d'apparition vocale Olivier Malmouche, souffleur de verre, la brodeuse au fil d'or Sylvie Deschamps, Patrice Taconnet, luthier, la vitrailliste Fumiyo Sekiguchi, Jacques Inguet, potier, l'armurier Geoffrey Coudert et Jacques Bréjou, papetier. Un grand merci à vous tous pour ces rencontres, ces découvertes, ces échanges, ainsi que votre accueil et disponibilité. Amis auditeurs, merci également à vous de nous avoir suivis lors de ces rencontres, en espérant qu'elles vous ont permis de passer de bons moments radiophoniques. Au revoir et à très bientôt sur cette même antenne pour de nouvelles découvertes et rencontres.
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6: À Bottemeur, un village d'environ 200 habitants, au cœur des Monts d'Arrée, dans le centre du Finistère, les habitants et habitantes ont vu en quelques années plusieurs catastrophes naturelles. Les incendies, en 2022, puis une période de sécheresse la même année. Un an plus tard, c'est la tempête Ciarán qui a durement touché le village. Je vous emmène à la rencontre de Thomas Riera, le boulanger de la commune, qui devrait ouvrir la boulangerie du Pain Perché le 2 novembre 2023, c'est-à-dire le lendemain du passage de la tempête.
7: C'était un jeudi, je crois. Et je m'en rappelle très bien parce que bizarrement, cette nuit-là, j'avais très bien dormi. Comme j'étais tellement dans ma tête de « putain, ça va être mon premier jour d'ouverture et tout », j'ai pas du tout suivi les informations. Et donc à 5h30 du matin, je me réveille en me disant « ça y est, c'est parti, c'est la première journée d'ouverture ». J'avais annoncé ça du coup un peu de partout. Et je sors de chez moi, je prends ma voiture, je me dis, je me rappelle, hein, je me dis « putain, ça souffle quand même pas mal, c'est chelou ici ». Mais quand j'étais nouveau dans les Monts d'Arrée, je me disais « c'était peut-être normal en novembre, je sais pas ». J'avance, j'ai dû faire 300 mètres et puis il y avait un arbre sur la route. Donc je dis « ah, c'est pas grave, j'ai passé par la route de la montagne de l'autre côté ». Et là, un autre arbre, je dis « putain, c'est bizarre ». J'allume la radio et là, j'entends le préfet du Finistère interdit de se balader, tempête Ciarán en cours, machin. Je dis « ah, putain ». Donc je suis allé me recoucher. Et puis vers 11h15, 11h30, j'ai pu accéder à la route, donc je suis arrivé ici. Et là, j'ai vu le bourg de Bottemeur avec plein de gens dans les rues, avec des tronçonneuses et des balais. Et j'avais des levains qui étaient prêts pour faire la fournée, mais ça, c'était pas très grave, parce qu'il y avait 3 kilos de levain, c'était pas très grave. Mais j'avais surtout des brioches qui avaient poussé depuis 48 heures, et j'avais des brioches à cuire. Et du coup, j'ai chopé ma voisine, et je lui ai dit « écoute, j'ai des brioches à cuire, je les fais dans ton four à gaz, parce qu'il n'y avait plus d'électricité de nulle part ». Et donc, j'ai cuit mes brioches au four à gaz, et à 16h, heure d'ouverture déjà de la boulangerie normalement, qui était l'heure d'inauguration, on va dire, j'ai fait passer le mot à la municipalité, comme quoi, ben, comme il y avait tout le monde qui s'entraidait, que ça coupait du bois de partout, qu'à 16h, ils pouvaient venir prendre le goûter. Hein, voilà. Donc il y a eu une trentaine de personnes qui sont venues en habit avec les tronçonneuses et en habit de travail, et qui ont mangé de la brioche comme ça, que j'avais offert comme ça en disant bon bah voilà, au moins ça s'est pas perdu. Et puis voilà, ça c'est la première phase, c'était vraiment le premier jour. Et du coup la municipalité après a mis en place dans la salle des fêtes, là la salle Fanchabgral, avec un générateur, là, je ne sais plus comment on appelle ça, il y avait de l'électricité, on pouvait recharger le portal, et puis surtout tout le monde commençait à vider leur congélateur, ça c'était marrant. Et puis je me suis dit, bah écoute, je vais peut-être faire quand même du pain une fois, quoi, de temps en temps. Donc 2-3 jours après, je me suis installé à la salle des fêtes, j'ai fait du pain, donc sans pétrin quand même, parce que je n'avais pas le matériel. Il y avait un gamin du village, là, Léo, qui est venu avec moi, et on s'est dit, ben, il y en a certains qui ont des fours à gaz dans la commune. On avait listé une quinzaine de personnes sur le village, là, de 230 habitants, qui potentiellement avaient des petits fours. Alors c'était du petit four, ça pouvait être le four étudiant jusqu'au four ménager, quoi, normal, quoi. On s'est baladé pendant 2 heures, et tous les quarts d'heure, on déposait 2 ou 3 kilos ou 4 kilos de pain chez quelqu'un. Ils avaient une liste de recommandations, genre, comme là, ça sonne. Toutes les 35 minutes, tu abaisses de 20 degrés, quoi, ton four, pendant 1 heure. Et au bout de la boucle, hop, on est revenu, on a recommencé avec Léo, du coup le gamin qui m'aidait, à récupérer les pains cuits. Et le soir, vers 16h, 17h, à la salle Fanchabgral, lieu où il y avait l'électricité, j'ai vendu, entre guillemets, ma première fournée, ma première fournée avec les gens qui sont venus. Et ça faisait à la fois, j'allais dire une animation, mais plus que ça, c'était plutôt drôle en fait. Les gens étaient contents, quoi. Ça créait une sorte de cohésion. Bah, en fait, on peut quand même y arriver, quoi. C'est bien. Voilà.
6: Éric Prigent, le maire de la commune qui entame son 3e mandat, se souvient également très bien de ce 2 novembre 2023 et de la dizaine de jours sans électricité qui ont suivi.
8: J'ai été réveillé assez tôt après avec le bruit, etc. Et c'est vrai que j'ai été effaré de l'étendue des dégâts, parce que c'était vraiment... il y en avait partout, au niveau des arbres, couchés, cassés, etc. C'est vrai que ça a été un moment très compliqué. Alors, il y a eu un certain nombre de toitures, les toitures les plus fragiles qui sont parties sur des domaines, on va dire, privés. Au niveau de la commune, pour les biens communaux, on a eu quelques dégâts, mais ça restait à la marge. Hein. On avait le compteur électrique du camping, ça tombe bien, il était fermé. Le radar pédagogique, bon, c'est pas grave, on pouvait pas trop rouler trop vite. De la lucarne de notre boulanger qui était parti aussi. Et après, c'était surtout des arbres qui étaient tombés donc sur les routes et l'ivoirie. Et ensuite, il fallait, avec d'autres qui menaçaient de tomber. Donc on a désengorgé ou réouvert, on va dire, les routes. Et après, c'était aussi la mise en sécurité. Donc on a dû louer une nacelle pour pouvoir justement assurer la mise en sécurité des branches qui menaçaient de tomber, quoi. Je me suis rapproché de familles où il y avait les parents ou les grands-parents qui étaient alités, pour qui c'était compliqué, donc ils ont réussi à mettre les choses en place. Après, moi j'avais aussi un administré qui était un petit peu physiquement, qui était un petit peu pour qui c'était un petit peu compliqué, qui était frigorifié. Donc je sais que moi je l'ai invité à la maison à venir manger, comme moi j'avais la chance d'avoir un poêle à bois. Donc au moins il a eu chaud, il est resté dormir. Je peux dormir sur le canapé. Je dis mais oui, tu peux dormir sur le canapé. Prends ton temps, ça va aller. Donc il y a toutes ces choses-là qui se sont faites naturellement, mais je pense que tous les autres habitants ont fait aussi le petit coup de pouce qu'ils ont pu faire pour leurs voisins, ou quelquefois ils parlaient pas forcément toujours avant. Et là c'est vrai qu'il y a eu une sorte d'élan de solidarité. Moi, je voyais la salle Fonchabral, les gens, ils arrivaient, puis ils commençaient à faire leur repas à midi. Alors, chacun apportait un petit quelque chose. Et hop, une petite bouteille, chacun buvait. Il y avait un petit apéritif, un plat, repas, plat, dessert. Enfin, tu avais l'impression que c'était la fête. Et ils étaient très heureux de partager un moment tous ensemble, plutôt que d'être chacun chez soi, tout seul.
6: Mais alors, après une catastrophe comme celle-ci, quelles leçons en tirer ? Éric Prigent.
8: Plus ça va, plus ça augmente. C'est-à-dire que c'est aussi des événements qui avant étaient atypiques, exceptionnels, plus ça va et ça devient de moins en moins exceptionnel. Donc déjà, c'est se poser les vraies questions et de se dire, il faut peut-être qu'on prenne un peu de hauteur pour faire en sorte que la planète aille mieux et qu'on n'ait pas tous ces événements-là qui se répètent et qui arrivent. On voit, on a aussi des fortes précipitations par période, etc., etc. Nous, on est sur la hauteur, c'est moins dramatique, mais on a quand même des maisons qui peuvent être aussi entachées par rapport à des problèmes d'inondation. Donc, on sent que ça devient de plus en plus régulier. Il va falloir prévoir un grand plan communal de sauvegarde. On n'en parlait pas. On en a parlé suite à la tempête, après suite aux incendies. Demain, ça va être des inondations, des choses comme ça, ou la sécheresse. Enfin, on sent que c'est compliqué. On a connu la sécheresse aussi avec des problématiques d'eau. Donc, il faut que chacun prenne sa part et essaye d'être un peu plus résilient. Ça, je pense que c'est déjà une première chose qu'il faudra faire. Et après, on a cette chance, nous, sur une petite commune, de se connaître, d'échanger, et puis de faire en sorte qu'on puisse améliorer les choses, ou au moins faire attention, le bien vivre ensemble, même si on peut avoir des différences ou des divergences, mais il y a des moments où on se retrouve. Lors de la tempête, on n'avait plus d'assainissement collectif, parce qu'on avait une pompe de relevage. N'ayant pas de groupe électrogène, c'était l'agriculteur du coin qui venait régulièrement aussi brancher son installation électrique, sa génératrice, pour pouvoir aider la commune à remettre en marche ce chose-là. Donc on a tous besoin des uns des autres, donc il faut rester en contact et puis voir comment on peut faire des choses ensemble. Alors c'est vrai qu'au début, chacun était le nez dans le guidon dans sa commune, donc on n'a pas vraiment eu le temps. Alors on a pu échanger quand on était sur nos points réguliers avec le préfet, où tout le monde pouvait parler, c'était un peu les premières téléconférences qu'on pouvait avoir, sous réserve d'abord un peu de téléphonie, parce que nous on avait cette chance, ça passait à peu près, mais il y a d'autres endroits où c'était plus compliqué. Donc on avait ces échanges, on va dire, indirects. Après on a réussi à formaliser un petit peu les choses, mais en fait on avait tous la même problématique. Après, ce qui a été dit, c'est... possibilité de mettre, on va dire, à disposition les tractos de la communauté de communes. Donc c'est aussi des moyens que chaque commune n'avait pas pour permettre, faciliter l'enlèvement des arbres et compagnie. Après, on en est resté, un petit peu là, chacun était dans son truc. Et après, la commune de La Feuillée, ils avaient le taux de l'école qui était parti, donc ils avaient aussi d'autres problématiques à gérer. Et je pense que c'était un petit peu tout ça, on était tous pris avec nos difficultés locales. Mais il faudra en effet qu'on prenne un peu de hauteur. On parle de plan communal de sauvegarde, mais il y aura aussi intercommunal, là, c'était sur les arbres. Mais quand on parle d'eau, maintenant, on a des interconnexions en eau qui ont été faites, donc suite, pas pour la tempête, mais suite à nos épisodes de sécheresse, maintenant, on a interconnecté nos réseaux, c'est-à-dire que si nous manque de l'eau à Bonnemeur, on peut récupérer celle de La Feuillée, Brasse-Pain va se connecter avec Saint-Rival. Donc il y a aussi des choses où on voit qu'on est obligé de prendre un peu de hauteur pour pouvoir améliorer le quotidien.
9: Vous l'entendez ? Donc, hop. C'est reparti pour 3 minutes. Mais ouais, c'était à la fois un super plan marketing, mais c'est pas moi qui rend, c'est pas de ma faute. Mais ça m'a mis tout de suite bien, quoi. Moi, personnellement, en tant que boulanger, comme je l'ai dit, ça m'a mis tout de suite bien, parce que je me suis dit, putain, Thomas, t'as réussi à pas stresser, ni pour ton entreprise, ni le toit qui goûte, ni le pain et toutes les denrées que t'avais achetées pour 2 semaines que t'as pas pu utiliser, etc. Et, ouais, il y avait un côté un peu magique, quoi, un peu le petit village retranché, mais qui sait tout faire et qui peut survivre en autonomie, entre guillemets, quoi, tu vois. Et ça fait recroire un peu en l'humanité, quoi. Enfin, c'est cool, quoi.
7: dans ce sens-là, quoi. Je vais juste remercier les gens qui m'ont aidé et puis qui ont bien rigolé de l'histoire de la brioche, tous ceux qui ont fait cuire les pains à ma place. Et puis voilà, quoi. Et puis la municipalité qui a su aussi m'accueillir, quoi, comme il se doit, quoi. Voilà.
6: Eh bien, merci. Sortons le pain du four.
7: Exactement, c'est l'heure de sortir le pain du four.
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11: Chers amis, je voudrais évoquer avec vous le mystère de la révélation de Dieu. Car oui, Dieu s'est révélé à nous. Et déjà simplement cela, ça devrait nous plonger dans l'émerveillement. Dieu s'est fait connaître à nous. Et il a pu se faire connaître parce que nous étions capables de recevoir cette révélation. Et cela devrait être aussi pour nous un autre motif d'émerveillement. Nous sommes capables de Dieu. Et comment se fait-il que nous, petites créatures humaines, faites de chair et de sang, nous soyons aptes à recevoir la révélation de Dieu ? Lui qui n'est pas fait de chair et de sang, mais qui est pur esprit. Eh bien parce que nous avons été créés par lui à son image et à sa ressemblance. Il a donc inscrit en nous une sorte de connaturalité qui fait que par l'infusion de l'âme qu'il nous a donnée au moment de notre conception, nous sommes rendus capables de Dieu, capables de le connaître et le connaissant de l'aimer. Car notre âme qui vient de Dieu est dotée de trois facultés, la mémoire, la volonté et l'intelligence, qui nous rendent aptes à entrer en relation avec Dieu. Et il y a en tout homme, du fait qu'il a été créé par Dieu, un désir de Dieu. Alors certes, ce désir peut se dévoyer, et l'homme peut se tourner vers des pseudo-dieux, des idoles, qui vont accaparer son désir, mais ce faisant, il restera toujours frustré dans son élan, toujours déçu, parce que les choses de ce monde ne sont pas assez grandes pour la soif profonde de son âme. Il n'y a que Dieu qui puisse rassasier son âme. L'homme est fait pour l'infini de Dieu, l'infini de l'amour. Et tant qu'il n'a pas atteint cela, son désir reste inassouvi. Vous vous souvenez de la parole de saint Augustin : « Tu nous as fait pour toi, Seigneur, et notre cœur est sans repos tant qu'il ne se repose en toi. » D'autre part, l'homme n'est pas créé seulement comme un être brut, je dirais, sans orientation. Non, il a été créé comme un être religieux, spirituel, un être en quête de Dieu. Il y a inscrit en lui, dès le commencement, une vocation. Et cette vocation, c'est la vocation à communier avec Dieu. Et d'ailleurs, on le voit bien, dans tous les temps de notre histoire, dans tous les lieux, il y a des croyances religieuses, des comportements religieux, des prières, des sacrifices, des rituels, des cultes. Partout et toujours, il y a une quête de Dieu, ce qui montre bien le rapport intime et vital qui unit l'homme à Dieu. Et pourquoi l'homme cherche Dieu ? Non seulement parce que l'homme sent bien à l'intime de son cœur qu'il n'y a que Dieu qui pourra étancher sa soif, mais plus fondamentalement, parce que Dieu, lui, ne cesse pas de rechercher l'homme. Et c'est lui qui l'attire avec suavité et douceur pour lui donner part au bonheur de la communion d'amour avec lui. En fait, l'amour de Dieu nous précède, nous appelle, nous sollicite à une réponse d'amour. Et cette réponse d'amour de la part de l'homme, eh bien c'est la foi, c'est la confiance, c'est notre abandon à sa bonté prévenante. Mais pour en arriver à cette réponse d'amour de la part de l'homme, eh bien, il est nécessaire que l'homme connaisse Dieu. On ne peut aimer que ce qu'on connaît. Alors on pourrait se demander, l'homme a-t-il vraiment besoin d'une révélation divine pour connaître Dieu? Est-ce que par sa raison, par l'intelligence que Dieu lui a donnée, il ne pourrait pas connaître Dieu? Eh bien oui, l'homme peut connaître Dieu avec assurance, avec certitude même, par la voie de la raison. Et c'est saint Paul qui nous le dit dans sa lettre aux Romains. En parlant des païens, il dit « Ce qu'on peut connaître de Dieu est pour eux manifeste. Dieu, en effet, le leur a manifesté. Ce qu'il y a d'invisible depuis la création du monde se laisse voir à l'intelligence à travers ses œuvres, son éternelle puissance et sa divinité. » Autrement dit, par l'observation de la beauté et de l'ordre du monde, les païens auraient pu découvrir Dieu comme origine et fin de l'univers. Ils auraient dû comprendre, en cherchant les causes des événements et des choses, qu'il fallait remonter à une cause première, un principe originel cause de tout, mais n'étant causé par rien, et donc créateur de tout ce qui est. Aristote, grand philosophe de l'Antiquité, était arrivé à cette conclusion par la seule raison. Saint Augustin, dans un sermon, relevait déjà cette voie possible de la connaissance de Dieu à travers la splendeur de la nature. « Interrogez, disait-il, la magnificence de la terre, la beauté de la mer, la beauté de cette immense atmosphère qui nous entoure. Interrogez la splendeur du ciel, la merveilleuse disposition des astres. Interrogez le soleil, dont les rayons brillants donnent au jour sa clarté. » Interrogez la lune, dont la lumière tempère et adoucit les ténèbres de la nuit qui succèdent au jour. Interrogez les animaux qui se meuvent dans les eaux, qui habitent la terre, qui volent dans les airs. Interrogez les âmes que vous ne voyez pas et les corps qui frappent vos regards. Interrogez tous ces êtres. Ils vous répondront d'une voix unanime. Vous le voyez, nous avons la beauté en partage. Cette beauté même est le témoignage qu'ils rendent à leur Créateur. Qui a fait toutes ces créatures dont la beauté est changeante, si ce n'est l'immuable beauté? Mais ce ne sont pas seulement les splendeurs de la création qui dévoilent Dieu, c'est aussi l'homme lui-même dans sa double nature charnelle et spirituelle. L'homme n'est pas un être qui, comme les animaux, marche à l'instinct. Il ne se contente pas d'assouvir ses besoins primaires, manger, boire, dormir. Non, il recherche la vérité, il est en quête du sens de sa vie. Il est sensible à la beauté, il est épris de liberté. Il fait preuve d'un sens moral qui lui fait discerner le bien du mal. Il est doté d'une conscience morale qui, s'il l'écoute, lui fait préférer le bien. Il y a en lui une aspiration à l'infini et cette quête de Dieu qui vient couronner la noblesse de son âme spirituelle. L'homme découvre un germe d'éternité qu'il porte en lui-même irréductible à la seule matière, comme le dit le Concile Vatican II. Et donc cela atteste que son âme ne peut avoir son origine qu'en Dieu seul. Voyez, l'homme peut donc par sa seule raison découvrir Dieu à partir des choses créées. Ses facultés le rendent capable de connaître l'existence de Dieu. Seulement, si cela lui est possible, cela peut lui être difficile. En effet, tout le monde n'est pas Aristote, le philosophe, pour faire tout un travail de déduction logique et en arriver à la certitude d'une cause première. Et puis, il faut bien voir que s'il y a des choses concernant Dieu que la raison peut trouver, l'existence de Dieu, sa toute-puissance, sa bonté, il y en a d'autres qu'il ne peut pas découvrir par lui-même. Le mystère de la Trinité, par exemple, ne peut être découvert que par une révélation. C'est pourquoi l'homme a besoin d'être éclairé par la révélation de Dieu, non seulement sur ce qui dépasse son entendement, mais aussi, comme le dit le catéchisme de l'Église catholique, sur les vérités religieuses ou morales qui de soi ne sont pas inaccessibles à la raison, afin qu'elles puissent être, dans l'état actuel du genre humain, connues de tous facilement, avec une ferme certitude et sans aucun mélange d'erreurs. En fait, Dieu voulait que nous puissions le connaître sans difficulté et d'une manière sûre, de telle sorte que nous ne nous perdions pas sur de mauvais chemins, Et c'est pourquoi il a pris l'initiative de se révéler lui-même. Et il faut bien comprendre une chose essentielle. C'est parce que Dieu nous aime et nous aime à la folie qu'il est venu à notre rencontre. C'est son grand amour pour nous qui l'a poussé à venir converser avec nous, jusqu'à nous révéler son visage de miséricorde en son Fils. En fait, quand Dieu se révèle à l'homme, c'est en se donnant à lui. La révélation est un don, et le don qu'il fait de lui-même est révélation. Révélation de son amour infini. Cela, on le voit d'une manière extraordinaire à la croix, quand Dieu se livre à la mort pour nous arracher à la mort, au péché, aux griffes de Satan. Il va jusqu'au don suprême de lui-même par amour pour nous, et il se révèle ainsi comme le Dieu miséricordieux qui sauve. Mais même bien avant cela, bien avant le mystère d'amour de la croix, nous voyons le désir de Dieu d'entrer en communion avec l'homme pour lui révéler son dessein bienveillant, et ceci dès la Genèse. Dans un texte du Concile Vatican II intitulé « Dei Verbum, la révélation divine », on peut lire ceci. « Il a plu à Dieu dans sa sagesse et sa bonté de se révéler en personne et de faire connaître le mystère de sa volonté, grâce auquel les hommes, par le Christ, le Verbe fait chair, accède dans l'Esprit Saint auprès du Père et sont rendus participants de la nature divine. » Voilà donc le dessein bienveillant de Dieu. Il veut se faire connaître à nous pour nous rendre en son Fils participants de sa nature divine. Autrement dit, Dieu se révèle pour accorder aux hommes un don inimaginable, la participation à sa propre vie. Est-ce qu'on peut imaginer une chose plus excellente ? Quand j'entends certains discours athées qui reprennent les suggestions du serpent de la Genèse et qui insinuent que Dieu est sur son trône comme un potentat, jaloux de ses prérogatives, écrasant l'homme sous le joug d'une tyrannie, je me dis que c'est vraiment ne pas connaître le cœur de Dieu. C'est vraiment être dans un aveuglement spirituel et faire le jeu du diable qui accuse Dieu. Le péché a vraiment obscurci notre intelligence et notre cœur, pour que nous ne soyons plus capables de reconnaître le motif de l'amour dans tous les actes de révélation de Dieu. Heureusement, le catéchisme de l'Église catholique remet les choses à l'endroit et, dans une compréhension lumineuse de la parole de Dieu, donne le vrai sens de ce qui se joue dans cette révélation de Dieu à ses enfants. Je le cite. « Dieu qui habite une lumière inaccessible » veut communiquer sa propre vie divine aux hommes librement créés par lui, pour en faire dans son Fils unique des fils adoptifs. En se révélant lui-même, Dieu veut rendre les hommes capables de lui répondre, de le connaître et de l'aimer bien au-delà de tout ce dont ils seraient capables d'eux-mêmes. Voyez, toute la révélation que Dieu fait de lui-même a un seul but. Ultimement, faire de nous ses fils et ses filles bien-aimés. Dieu veut nous restaurer dans tout notre être abîmé par le péché, pour nous rendre à nouveau cette grâce de la filiation divine qui nous donne de vivre de sa propre vie, qui nous rend capables d'aimer comme lui, il aime. Et ceci non par nature, car il n'y en a qu'un qui soit par nature le vrai Fils unique de Dieu, c'est Jésus. Mais par grâce, c'est-à-dire par don immérité de Dieu envers nous. N'est-ce pas là une preuve évidente, une manifestation éclatante de l'immense amour miséricordieux de Dieu pour nous ? Nous devrions tous en pleurer de joie et de gratitude. Mais nous sommes malheureusement distraits et nous ne nous rendons pas assez compte des merveilles de bonté de Dieu. Nous sommes pourtant tellement aimés, mais nous ne le savons plus, ou nous ne le savons pas, ou si peu. Eh bien Dieu, dans sa patiente bonté, va user d'une pédagogie divine pour nous révéler son vrai visage et son dessein d'amour. Il fait comme le petit prince avec le renard, il nous apprivoise. La révélation va donc se faire par étapes dans l'histoire, comme une préparation lente à l'ultime et définitive révélation qu'il fera de lui-même dans l'envoi de son Fils bien-aimé, Jésus. On voit en effet que dès l'origine, Dieu se fait connaître, notamment à nos premiers parents. Il les invite à une communion intime avec lui-même, en les revêtant d'une grâce et d'une justice resplendissantes. Il leur parle, il les guide, les conseille, leur révèle les dangers du fruit de l'arbre de la connaissance du bien et du mal, et leur interdit, pour leur bien, d'y toucher. Ils se promènent dans le jardin et les cherchent, après qu'ils aient désobéi. « Adam, où es-tu ?» Même si le jardin leur est désormais fermé, il ne les abandonne pas, mais leur donne une nouvelle révélation. Il leur promet en effet une rédemption. Il relève leur espérance en leur annonçant que la descendance de la femme écrasera la tête du serpent. Dieu montre ainsi sa sollicitude envers eux. Et pas seulement envers eux, mais envers tous leurs descendants. Nous voyons que Dieu est toujours présent et qu'il cherche à sauver l'humanité en contractant des alliances, avec Noé d'abord, après le déluge, puis avec Abraham, qu'il choisit pour faire de lui le père d'une multitude de nations, et par qui il veut bénir toutes les nations de la terre. Et ce peuple issu d'Abraham devient le dépositaire de la promesse faite au patriarche. Il est appelé à préparer le rassemblement un jour de tous les enfants de Dieu dans l'unité de l'Église. Il sera la racine sur laquelle seront greffés les païens devenus croyants. Ensuite, nous voyons que Dieu forme son peuple Israël en le sauvant de l'esclavage d'Égypte. Il se révèle à Moïse lors de l'épisode du buisson ardent comme « Je suis celui qui est, qui était, qui vient » et aussi comme le Dieu d'Abraham, d'Isaac et de Jacob. Autrement dit, un Dieu relationnel qui accompagne personnellement les patriarches, puis son peuple en vue de le guider vers la terre promise. Il conclut avec ce peuple une alliance, l'alliance du Sinaï, et lui donne par Moïse sa loi pour qu'il le reconnaisse et le serve comme le seul Dieu vivant et vrai, Père provident et juste juge, et qu'il attende le Sauveur promis. Voyez, la révélation de Dieu est toujours une révélation de salut. Et on le voit dans les livres historiques, mais aussi dans les livres prophétiques. À travers les prophètes, Dieu ne cesse jamais de parler à son peuple, de l'éduquer, de le reprendre, de lui enseigner la justice et la droiture, la bonté et la miséricorde. Par la bouche du prophète Osée, nous avons cette parole si touchante de Dieu, qui nous révèle son amour paternel et prévenant. « Quand Israël était petit, je l'aimais, et d'Égypte, j'appelais mon fils. Mais plus je les appelais, plus ils s'écartaient de moi. Au Baal, ils sacrifiaient, aux idoles, ils brûlaient de l'encens. Et moi, j'avais appris à marcher à Éphraïm. Je le prenais par les bras, et ils n'ont pas compris que je prenais soin d'eux. Je les menais avec des attaches humaines, avec des liens d'amour. J'étais pour eux comme quelqu'un qui soulève un nourrisson tout contre sa joue. Je m'inclinais vers lui, et je le faisais manger. N'est-ce pas touchant ? Dieu prend soin d'Israël comme on prend soin d'un nourrisson. Mais en même temps, il dit son affliction de n'être pas reconnu dans son amour prévenant et paternel quand il voit Israël lui préférer des idoles. C'est bien le grand drame, le grand malentendu entre Dieu et les hommes. Le Seigneur fait tout pour révéler sa tendresse. Et nous, nous sommes comme sourds et aveugles devant cette sollicitude pleine de bonté. Et pourtant, Dieu ne se décourage pas. 10 fois, 100 fois, 1000 fois, il nous redit « Revenez à moi et vous serez sauvés, car je suis le Seigneur, Dieu de tendresse et de miséricorde, lent à la colère, plein d'amour et de vérité, comme il s'est lui-même présenté à Moïse. » Et Dieu ne se contente pas de rappeler des choses anciennes, il révèle des choses nouvelles. La promesse d'une alliance nouvelle et éternelle destinée à tous les hommes et qui sera inscrite à l'intime du cœur des hommes. Par le prophète Jérémie, Dieu dit « Voici venir des jours où je conclurai avec la maison d'Israël et la maison de Juda une alliance nouvelle. Je mettrai ma loi au fond de leur être et je l'écrirai sur leur cœur. Alors je serai leur Dieu et eux seront mon peuple. Tous me connaîtront, des plus petits jusqu'aux plus grands, parce que je vais pardonner leurs crimes et ne plus me souvenir de leurs péchés. » Dieu annonce donc par les prophètes une rédemption radicale du peuple de Dieu, la purification de toutes ses infidélités, un salut qui inclura toutes les nations. Il annonce aussi une révélation totale destinée à toute l'humanité. Tous me connaîtront, dit-il. Et ce sera une connaissance intime, une connaissance non pas livresque, mais dans l'Esprit Saint, une connaissance née d'une relation personnelle entre lui et tous les hommes. Et petit à petit, à travers toutes les paroles de Dieu, se dessine la figure du Messie à venir, attendu comme le Rédempteur de l'homme, le descendant de David qui portera les péchés de son peuple en victime d'expiation, comme on le lit dans le livre d'Isaïe au chapitre 53, et qui sera lui-même la paix de Dieu pour tous, l'instrument de la réconciliation totale des hommes avec Dieu et des hommes entre eux. Dieu, par les prophètes, avait annoncé cette venue du Messie Sauveur précisément au temps où Jésus est né. Jésus, comme Fils de Dieu né de la Vierge Marie, vient accomplir les prophéties. Il est, nous dit la Constitution Dei Verbum, le médiateur et la plénitude de toute la révélation. L'auteur de la lettre aux Hébreux évoque cet événement d'une nouveauté radicale. Après avoir à bien des reprises et de bien des manières parlé par les prophètes, Dieu, en ces jours qui sont les derniers, nous a parlé par son Fils. Autrement dit, le Christ, le Fils de Dieu fait homme, est la parole unique, parfaite, indépassable du Père. En lui, il dit tout. Et Jésus l'atteste. « Qui me voit, voit le Père. » La parole que vous entendez n'est pas de moi, elle est du Père qui m'a envoyé. Ce dont je parle tel que le Père me l'a dit, j'en parle. Jésus révèle donc le Père, il le manifeste, non pas en tant que serviteur comme Moïse ou les prophètes, mais comme fils, comme effigie du Père. Et c'est pourquoi cette révélation est indépassable. Dans sa chair, il rend visible le Père invisible. Dans son prologue, saint Jean disait « Nul n'a jamais vu Dieu. Le Fils unique qui est dans le sein du Père, lui l'a fait connaître. » Précisément, il l'a révélé. Et saint Jean de la Croix en déduisait la conséquence logique. Dès lors qu'il nous a donné son Fils qui est sa parole, Dieu n'a pas d'autre parole à nous donner. Il nous a tout dit à la fois et d'un seul coup en cette seule parole. Et il n'a rien de plus à dire. Mais il faut bien comprendre que tout dans le Christ est révélation. Pas seulement ses paroles, mais ses gestes, ses miracles, ses actes, ses choix. Le choix des 12, par exemple, pour fonder l'Église. Sa crucifixion comme acte d'amour suprême. Sa résurrection, le don de l'Esprit qui rappelle aux apôtres ses paroles et leur en éclaire le sens profond. La révélation ne s'achève pas à la mort de Jésus. Elle est close à la mort du dernier apôtre et à l'achèvement du Nouveau Testament. Ainsi, les écrits de Paul, témoin du Christ ressuscité, l'Apocalypse de saint Jean, font aussi partie de la révélation divine publique. Est-ce à dire que l'Église est maintenant condamnée à regarder dans le passé, enfermée dans les strictes limites de l'Écriture sainte? Non, bien sûr. Tout a été donné en Christ, mais tout doit encore se déployer. Dans la graine d'un chêne, il y a en puissance tout l'arbre à venir. Mais celui-ci se déploie petit à petit, en conformité avec ce qui est déjà contenu dans la graine. C'est un développement organique. Eh bien, avec la révélation faite en Jésus-Christ, c'est pareil. Même si elle est déjà complète, elle n'a pas été rendue pleinement explicite. Il reste à la foi chrétienne de saisir progressivement toute sa signification au cours des siècles. Sous la conduite de l'Esprit-Saint et du Magistère, la tradition qui porte la parole de Dieu d'une manière vivante continue d'approfondir le sens de la révélation donnée en Jésus-Christ. C'est ce qu'on voit avec tous les écrits des pères de l'Église, des docteurs de l'Église, des saints, du Magistère. La tradition est vivante. Et c'est pourquoi aussi, si l'Église rappelle justement que le Christ est la plénitude de la révélation et qu'il ne saurait y avoir d'autres révélations publiques, pourtant elle admet aussi la possibilité des révélations privées, des apparitions mariales ou des apparitions du Christ. Seulement, il faut bien distinguer la parole de Dieu des révélations privées, dont le rôle n'est pas de compléter la révélation définitive du Christ, mais d'aider à en vivre plus pleinement à une certaine époque de l'histoire, comme nous le rappelait le pape Benoît XVI dans son exhortation Verbum Domini. Il n'y a que l'unique révélation publique qui exige notre foi. Et la révélation privée sera jugée authentique à l'aune de la parole de Dieu, du véritable dépôt de la foi confiée par le Christ aux apôtres. Si la révélation privée va dans le sens du Christ, ramène au Christ, promeut la foi, l'espérance, la charité, alors il y a là un critère d'authenticité. Mais quand elle nous éloigne de lui, à ce moment-là, on peut dire, sans se tromper, qu'elle ne vient pas de l'Esprit-Saint qui nous conduit à l'Évangile et non hors de lui. Les révélations privées peuvent venir déployer des aspects du dépôt de la foi qui étaient encore en germe et introduire de nouvelles expressions, faire émerger de nouvelles formes de piété.

0: Combien de grands saints qui ont annoncé des choses à venir. Mais si on y regarde bien, cette grâce prophétique donnée par l'Esprit-Saint n'est encore qu'un déploiement du mystère du Christ, des prophéties qu'il a lui-même données ou des prophéties qu'on peut lire dans l'Apocalypse de Saint Jean. Elles sont seulement actualisées pour notre monde actuel. Certains pourraient être tentés de négliger les révélations privées en disant « la révélation publique me suffit », ce qui peut se comprendre. Mais Benoît XVI nous rappelle dans son exhortation Verbum Domini qu'une révélation privée peut être une aide valable pour comprendre et pour mieux vivre l'Évangile à l'heure actuelle. Elle ne doit donc pas être négligée, nous dit-il. C'est une aide qui nous est offerte, mais il n'est pas obligatoire de s'en servir. Dans tous les cas, il doit s'agir de quelque chose qui nourrit la foi, l'espérance et la charité, qui sont pour tous le chemin permanent du salut. Et n'oublions pas que c'est le magistère de l'Église qui a reçu la mission et le don de l'Esprit pour authentifier les révélations privées, dans le but que le peuple de Dieu marche en sécurité sur le chemin du salut. Le magistère le fait en reconnaissant officiellement des révélations. Il peut y avoir aussi des écrits de révélations privées qui reçoivent non pas une reconnaissance de Rome, mais l'imprimature d'un évêque, attestant la conformité des écrits avec l'enseignement de l'Église, ou le nihil obstat, affirmant que rien ne s'oppose à la publication. Cela représente une sécurité quant à la fidélité de ces écrits avec la doctrine du Christ. Le Seigneur, par l'Écriture sainte, par la tradition, par le magistère, nous conduit donc ainsi vers les verts pâturages de la vérité tout entière et restaure en nous, petit à petit, la ressemblance divine. En se révélant à nous, en se donnant à nous, il nous fait entrer dans notre vocation de fils et filles de Dieu. Comme le chantait le psalmiste, c'est là l'œuvre du Seigneur, une merveille à nos yeux.
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1: Très sainte Mère de Dieu, je te supplie d'intercéder auprès de ton Fils pour tous nos malades, mais tout particulièrement pour Fabrice qui est en réanimation. Merci, très sainte Mère de Dieu.
2: Sainte Vierge Marie, merci d'intercéder auprès de Jésus pour la guérison du kyste et la maladie de foie de ma fille. Merci, maman.
3: Maman Marie, merci de prier Jésus pour la guérison de ma fille Jennifer, afin qu'elle soit définitivement guérie. Amen.
4: Bonjour à vous, pèlerins de Notre-Dame de Lourdes, ainsi qu'à vous tous, frères et sœurs, que nous rejoignons en ce jour où l'Église fête Saint Thomas, apôtre du Seigneur. Que la méditation des mystères douloureux du rosaire en ce jour nous rappelle la passion du Seigneur Jésus, nous conduise à la joie de la conversion, de la réconciliation et du pardon. Prions pour toutes les intentions qui nous sont confiées, celles que vous portez en votre cœur. Prions particulièrement pour les malades et ceux qui les assistent. Au nom du Père, et du Fils, et du Saint-Esprit.
5: Amen.
4: Je crois en Dieu, le Père Tout-Puissant, Créateur du ciel et de la terre, et en Jésus-Christ, son Fils unique, notre Seigneur, qui a été conçu du Saint-Esprit, est né de la Vierge Marie, a souffert sous Ponce Pilate, a été crucifié, est mort et a été enseveli, est descendu aux enfers, le troisième jour est ressuscité des morts, est monté aux cieux, est assis à la droite de Dieu le Père Tout-Puissant, d'où il viendra juger les vivants et les morts. Je crois en l'Esprit Saint, à la Sainte Église catholique, à la communion des saints, à la rémission des péchés, à la résurrection de la chair, à la vie éternelle. Amen. Prions pour le pape Léon, ses intentions et celles de l'Église. Prions particulièrement pour son voyage en France. Notre Père, qui es aux cieux, que ton nom soit sanctifié, que ton règne vienne, que ta volonté soit faite sur la terre comme au ciel.
6: Donne-nous aujourd'hui notre pain de ce jour. Pardonne-nous nos offenses, comme nous pardonnons aussi à ceux qui nous ont offensés. Et ne nous laisse pas entrer en tentation, mais délivre-nous du mal.
4: Je vous salue, Marie, pleine de grâce, le Seigneur est avec vous. Vous êtes bénie entre toutes les femmes, et Jésus, le fruit de vos entrailles, est béni.
6: Sainte Marie, Mère de Dieu, priez pour nous pauvres pécheurs, maintenant et à l'heure de notre mort.
4: Je vous salue, Marie, pleine de grâce, le Seigneur est avec vous. Vous êtes bénie entre toutes les femmes, et Jésus, le fruit de vos entrailles, est béni.
6: Sainte Marie, Mère de Dieu, priez pour nous pauvres pécheurs, maintenant et à l'heure de notre mort.
4: Je vous salue, Marie, pleine de grâce, le Seigneur est avec vous. Vous êtes bénie entre toutes les femmes, et Jésus, le fruit de vos entrailles, est béni.
6: Sainte Marie, Mère de Dieu, priez pour nous pauvres pécheurs, maintenant et à l'heure de notre mort. Amen.

0: Premier mystère douloureux, l'agonie de Jésus. Père, s'il est possible que cette coupe passe loin de moi. L'Évangile rapporte que, pris d'une grande angoisse, Jésus demande aux siens de prier avec lui en restant en prière. Mais les disciples s'endormirent. Seigneur, donne-nous la grâce de ne pas t'abandonner, toi présent dans nos frères souffrants. Notre Père, qui es aux cieux, que ton nom soit sanctifié, que ton règne vienne, que ta volonté soit faite sur la terre comme au ciel.
1: Donne-nous aujourd'hui notre pain de ce jour. Pardonne-nous nos offenses, comme nous pardonnons aussi à ceux qui nous ont offensés. Et ne nous laisse pas entrer en tentation, mais délivre-nous du mal.
2: Je vous salue, Marie, pleine de grâce. Le Seigneur est avec vous. Vous êtes bénie entre toutes les femmes. Et Jésus, le fruit de vos entrailles, est béni.
1: Sainte Marie, Mère de Dieu, priez pour nous pauvres pécheurs, maintenant et à l'heure de notre mort. Amen.
2: Je vous salue, Marie, pleine de grâce. Le Seigneur est avec vous. Vous êtes bénie entre toutes les femmes. Et Jésus, le fruit de vos entrailles, est béni.
1: Sainte Marie, Mère de Dieu, priez pour nous pauvres pécheurs, maintenant et à l'heure de notre mort. Amen.
2: Je vous salue, Marie, pleine de grâce. Le Seigneur est avec vous. Vous êtes bénie entre toutes les femmes, et Jésus, le fruit de vos entrailles, est béni.
1: Sainte Marie, Mère de Dieu, priez pour nous pauvres pécheurs, maintenant et à l'heure de notre mort. Amen.
2: Je vous salue, Marie, pleine de grâce. Le Seigneur est avec vous. Vous êtes bénie entre toutes les femmes, et Jésus, le fruit de vos entrailles, est béni.
1: Sainte Marie, Mère de Dieu, priez pour nous pauvres pécheurs, maintenant et à l'heure de notre mort. Amen.
2: Je vous salue, Marie, pleine de grâce. Le Seigneur est avec vous. Vous êtes bénie entre toutes les femmes, et Jésus, le fruit de vos entrailles, est béni.
1: Sainte Marie, Mère de Dieu, priez pour nous pauvres pécheurs, maintenant et à l'heure de notre mort. Amen.
2: Je vous salue, Marie, pleine de grâce. Le Seigneur est avec vous. Vous êtes bénie entre toutes les femmes, et Jésus, le fruit de vos entrailles, est béni.
1: Sainte Marie, Mère de Dieu, priez pour nous pauvres pécheurs, maintenant et à l'heure de notre mort. Amen.
2: Je vous salue, Marie, pleine de grâce. Le Seigneur est avec vous. Vous êtes bénie entre toutes les femmes, et Jésus, le fruit de vos entrailles, est béni.
1: Sainte Marie, Mère de Dieu, priez pour nous pauvres pécheurs, maintenant et à l'heure de notre mort. Amen.
2: Je vous salue, Marie, pleine de grâce. Le Seigneur est avec vous. Vous êtes bénie entre toutes les femmes, et Jésus, le fruit de vos entrailles, est béni.
1: Sainte Marie, Mère de Dieu, priez pour nous pauvres pécheurs, maintenant et à l'heure de notre mort. Amen.
2: Je vous salue, Marie, pleine de grâce. Le Seigneur est avec vous. Vous êtes bénie entre toutes les femmes, et Jésus, le fruit de vos entrailles, est béni.
1: Sainte Marie, Mère de Dieu, priez pour nous pauvres pécheurs, maintenant et à l'heure de notre mort. Amen.
2: Je vous salue, Marie, pleine de grâce. Le Seigneur est avec vous. Vous êtes bénie entre toutes les femmes, et Jésus, le fruit de vos entrailles, est béni.
1: Sainte Marie, Mère de Dieu, priez pour nous pauvres pécheurs, maintenant

0: Ô Marie conçue sans péché,
1: priez pour nous qui avons recours à toi.
0: Deuxième mystère douloureux, la flagellation. Maltraité, il s'humiliait, il n'ouvrait pas la bouche. Dans la passion du Christ, la haine s'est déchaînée. La méchanceté s'est élevée contre la bonté. L'orgueil s'est rageusement enflammé contre l'humilité. Prions pour le respect et la protection de la vie humaine à toutes ses étapes, en la reconnaissant comme un don de Dieu. Notre Père, qui es aux cieux, que ton nom soit sanctifié, que ton règne vienne, que ta volonté soit faite sur la terre comme au ciel.
1: Donne-nous aujourd'hui notre pain de ce jour. Pardonne-nous nos offenses, comme nous pardonnons aussi à ceux qui nous ont offensés. Et ne nous laisse pas entrer en tentation, mais délivre-nous du mal.
2: Je vous salue, Marie, pleine de grâce. Le Seigneur est avec vous. Vous êtes bénie entre toutes les femmes. Et Jésus, le fruit de vos entrailles, est béni.
1: Sainte Marie, Mère de Dieu, priez pour nous pauvres pécheurs, maintenant et à l'heure de notre mort. Amen.
2: Je vous salue, Marie, pleine de grâce. Le Seigneur est avec vous. Vous êtes bénie entre toutes les femmes. Et Jésus, le fruit de vos entrailles, est béni.
1: Sainte Marie, Mère de Dieu, priez pour nous pauvres pécheurs, maintenant et à l'heure de notre mort.
2: Je vous salue, Marie, pleine de grâce. Le Seigneur est avec vous. Vous êtes bénie entre toutes les femmes. Et Jésus, le fruit de vos entrailles, est béni.
1: Sainte Marie, Mère de Dieu, priez pour nous pauvres pécheurs, maintenant et à l'heure de notre mort. Amen.
2: Je vous salue, Marie, pleine de grâce. Le Seigneur est avec vous. Vous êtes bénie entre toutes les femmes. Et Jésus, le fruit de vos entrailles, est béni.
1: Sainte Marie, Mère de Dieu, priez pour nous pauvres pécheurs, maintenant et à l'heure de notre mort. Amen.
2: Je vous salue, Marie, pleine de grâce. Le Seigneur est avec vous. Vous êtes bénie entre toutes les femmes. Et Jésus, le fruit de vos entrailles, est béni.
1: Sainte Marie, Mère de Dieu, priez pour nous pauvres pécheurs, maintenant et à l'heure de notre mort. Amen.
2: Je vous salue, Marie, pleine de grâce. Le Seigneur est avec vous. Vous êtes bénie entre toutes les femmes. Et Jésus, le fruit de vos entrailles, est béni.
1: Sainte Marie, Mère de Dieu, priez pour nous pauvres pécheurs, maintenant et à l'heure de notre mort. Amen.
2: Je vous salue, Marie, pleine de grâce. Le Seigneur est avec vous. Vous êtes bénie entre toutes les femmes. Et Jésus, le fruit de vos entrailles, est béni.
1: Sainte Marie, Mère de Dieu, priez pour nous pauvres pécheurs, maintenant et à l'heure de notre mort. Amen.
2: Je vous salue, Marie, pleine de grâce. Le Seigneur est avec vous. Vous êtes bénie entre toutes les femmes. Et Jésus, le fruit de vos entrailles, est béni.
1: Sainte Marie, Mère de Dieu, priez pour nous pauvres pécheurs, maintenant et à l'heure de notre mort.
2: Je vous salue, Marie, pleine de grâce. Le Seigneur est avec vous. Vous êtes bénie entre toutes les femmes. Et Jésus, le fruit de vos entrailles, est béni.
1: Sainte Marie, Mère de Dieu, priez pour nous pauvres pécheurs, maintenant et à l'heure de notre mort. Amen.
2: Je vous salue, Marie, pleine de grâce. Le Seigneur est avec vous. Vous êtes bénie entre toutes les femmes. Et Jésus, le fruit de vos entrailles, est béni.
1: Sainte Marie, Mère de Dieu, priez pour nos pauvres pécheurs, maintenant et à l'heure de notre mort.

0: Ô Marie conçue sans péché,
1: priez pour nous.
0: Troisième mystère douloureux, le couronnement d'épines. C'est par ces blessures que nous sommes guéris. Jésus, à qui on fait porter la couronne de la souffrance, est le roi de la paix. Il ne règne pas par la violence, mais par l'amour, en souffrant pour notre salut. Seigneur Jésus, toi le prince de la paix, convertis le cœur des belligérants, console les victimes pour que ta paix règne dans le monde. Notre Père, qui es aux cieux, que ton nom soit sanctifié, que ton règne vienne, que ta volonté soit faite sur la terre comme au ciel.
1: Donne-nous aujourd'hui notre pain de ce jour. Pardonne-nous nos offenses, comme nous pardonnons aussi à ceux qui nous ont offensés. Et ne nous laisse pas entrer en tentation, mais délivre-nous du mal.
2: Je vous salue, Marie, pleine de grâce. Le Seigneur est avec vous. Vous êtes bénie entre toutes les femmes, et Jésus, le fruit de vos entrailles, est béni.
1: Sainte Marie, Mère de Dieu, priez pour nous pauvres pécheurs, maintenant et à l'heure de notre mort. Amen.
2: Je vous salue, Marie, pleine de grâce. Le Seigneur est avec vous. Vous êtes bénie entre toutes les femmes, et Jésus, le fruit de vos entrailles, est béni.
1: Sainte Marie, Mère de Dieu, priez pour nous pauvres pécheurs,
2: Je vous salue, Marie, pleine de grâce. Le Seigneur est avec vous. Vous êtes bénie entre toutes les femmes, et Jésus, le fruit de vos entrailles, est béni.
1: Sainte Marie, Mère de Dieu, priez pour nous pauvres pécheurs, maintenant et à l'heure de notre mort. Amen.
2: Je vous salue, Marie, pleine de grâce. Le Seigneur est avec vous. Vous êtes bénie entre toutes les femmes, et Jésus, le fruit de vos entrailles, est béni.
1: Sainte Marie, Mère de Dieu, priez pour nous pauvres pécheurs, maintenant et à l'heure de notre mort. Amen.
2: Je vous salue, Marie, pleine de grâce. Le Seigneur est avec vous. Vous êtes bénie entre toutes les femmes, et Jésus, le fruit de vos entrailles, est béni.
1: Sainte Marie, Mère de Dieu, priez pour nous pauvres pécheurs, maintenant et à l'heure de notre mort.
2: Je vous salue, Marie, pleine de grâce. Le Seigneur est avec vous. Vous êtes bénie entre toutes les femmes, et Jésus, le fruit de vos entrailles, est béni.
1: Sainte Marie, Mère de Dieu, priez pour nous pauvres pécheurs, maintenant et à l'heure de notre mort. Amen.
2: Je vous salue, Marie, pleine de grâce. Le Seigneur est avec vous. Vous êtes bénie entre toutes les femmes, et Jésus, le fruit de vos entrailles, est béni.
1: Sainte Marie, Mère de Dieu, priez pour nous pauvres pécheurs, maintenant et à l'heure de notre mort. Amen.
2: Je vous salue, Marie, pleine de grâce. Le Seigneur est avec vous. Vous êtes bénie entre toutes les femmes, et Jésus, le fruit de vos entrailles, est béni.
1: Sainte Marie, Mère de Dieu, priez pour nous pauvres pécheurs, maintenant et à l'heure de notre mort.
2: Je vous salue, Marie, pleine de grâce. Le Seigneur est avec vous. Vous êtes bénie entre toutes les femmes, et Jésus, le fruit de vos entrailles, est béni.
1: Sainte Marie, Mère de Dieu, priez pour nous pauvres pécheurs, maintenant et à l'heure de notre mort. Amen.
2: Je vous salue, Marie, pleine de grâce. Le Seigneur est avec vous. Vous êtes bénie entre toutes les femmes, et Jésus, le fruit de vos entrailles, est béni.
1: Sainte Marie, Mère de Dieu, priez pour nous pauvres pécheurs, maintenant et à l'heure de notre mort. Amen.

0: Ô Marie conçue sans péché,
1: priez pour nous.
0: Quatrième mystère douloureux, le portement de croix. C'était nos souffrances qu'il portait, disait Isaïe. Dieu, par amour, prend la croix sur ses épaules. En tombant sous cette croix, il nous rappelle que le péché abaisse et détruit l'homme. Seigneur, accorde-nous la force de persévérer dans ton amour et de ne rechercher que le bien. Notre Père, qui es aux cieux, que ton nom soit sanctifié, que ton règne vienne, que ta volonté soit faite sur la terre comme au ciel.
1: Donne-nous aujourd'hui notre pain de ce jour. Pardonne-nous nos offenses, comme nous pardonnons aussi à ceux qui nous ont offensés. Et ne nous laisse pas entrer en tentation, mais délivre-nous du mal.
2: Je vous salue, Marie, pleine de grâce. Le Seigneur est avec vous. Vous êtes bénie entre toutes les femmes. Et Jésus, le fruit de vos entrailles, est béni.
1: Sainte Marie, Mère de Dieu, priez pour nous pauvres pécheurs, maintenant et à l'heure de notre mort. Amen.
2: Je vous salue, Marie, pleine de grâce. Le Seigneur est avec vous. Vous êtes bénie entre toutes les femmes. Et Jésus, le fruit de vos entrailles, est béni.
1: Sainte Marie, Mère de Dieu, priez pour nous pauvres pécheurs, maintenant et à l'heure de notre mort.
2: Je vous salue, Marie, pleine de grâce. Le Seigneur est avec vous. Vous êtes bénie entre toutes les femmes, et Jésus, le fruit de vos entrailles, est béni.
1: Sainte Marie, Mère de Dieu, priez pour nous, pauvres pécheurs, maintenant et à l'heure de notre mort. Amen.
2: Je vous salue, Marie, pleine de grâce. Le Seigneur est avec vous. Vous êtes bénie entre toutes les femmes, et Jésus, le fruit de vos entrailles, est béni.
1: Sainte Marie, Mère de Dieu,
2: je vous salue, Marie, pleine de grâce. Le Seigneur est avec vous. Vous êtes bénie entre toutes les femmes, et Jésus, le fruit de vos entrailles, est béni.
1: Sainte Marie, Mère de Dieu, priez pour nous, pauvres pécheurs, maintenant et à l'heure de notre mort. Amen.
2: Je vous salue, Marie, pleine de grâce. Le Seigneur est avec vous. Vous êtes bénie entre toutes les femmes, et Jésus, le fruit de vos entrailles, est béni.
1: Sainte Marie, Mère de Dieu, priez pour nous pauvres pécheurs, maintenant et à l'heure de notre mort. Amen.
2: Je vous salue, Marie, pleine de grâce. Le Seigneur est avec vous. Vous êtes bénie entre toutes les femmes, et Jésus, le fruit de vos entrailles, est béni.
1: Sainte Marie, Mère de Dieu, priez pour nous pauvres pécheurs, maintenant et à l'heure de notre mort.
2: Je vous salue, Marie, pleine de grâce. Le Seigneur est avec vous. Vous êtes bénie entre toutes les femmes, et Jésus, le fruit de vos entrailles, est béni.
1: Sainte Marie, Mère de Dieu, priez pour nous pauvres pécheurs, maintenant et à l'heure de notre mort. Amen.
2: Je vous salue, Marie, pleine de grâce. Le Seigneur est avec vous. Vous êtes bénie entre toutes les femmes, et Jésus, le fruit de vos entrailles, est béni.
1: Sainte Marie, Mère de Dieu, priez pour nous pauvres pécheurs, maintenant et à l'heure de notre mort. Amen.
2: Je vous salue, Marie, pleine de grâce. Le Seigneur est avec vous. Vous êtes bénie entre toutes les femmes, et Jésus, le fruit de vos entrailles, est béni.
1: Sainte Marie, Mère de Dieu, priez pour nous pauvres pécheurs, maintenant et à l'heure de notre mort. Amen.

0: Ô Marie conçue sans péché.
1: Priez pour nous et à la mort de vos
0: enfants. Cinquième mystère douloureux. La mort de Jésus en croix. Jésus, poussant un grand cri, expira. Le Christ a donné sa vie pour nos péchés et nous a obtenu la vie éternelle. C'est le suprême sacrifice par lequel notre dignité de fils de Dieu a été restaurée. Seigneur, aie pitié de nous pécheurs. Fais-nous revenir à toi. Notre Père, qui es aux cieux, que ton nom soit sanctifié, que ton règne vienne, que ta volonté soit faite sur la terre comme au ciel.
1: Donne-nous aujourd'hui notre pain de ce jour.
2: Pardonne-nous nos offenses, comme nous pardonnons aussi à ceux qui nous ont offensés. Et ne nous laisse pas entrer en tentation,
1: mais délivre-nous du mal.
3: Je vous salue, Marie, pleine de grâce. Le Seigneur est avec vous. Vous êtes bénie entre toutes les femmes. Et Jésus, le fruit de vos entrailles, est béni.
1: Sainte Marie, Mère de Dieu, priez pour nous, pour pécheurs, maintenant et à l'heure de notre mort. Amen.
3: Je vous salue, Marie, pleine de grâce. Le Seigneur est avec vous. Vous êtes bénie entre toutes les femmes. Et Jésus, le fruit de vos entrailles, est béni.
1: Sainte Marie, Mère de Dieu, priez pour nous, pauvres pécheurs, maintenant et à l'heure de notre mort. Amen.
3: Je vous salue, Marie, pleine de grâce. Le Seigneur est avec vous. Vous êtes bénie entre toutes les femmes, et Jésus, le fruit de vos entrailles, est béni.
1: Sainte Marie, Mère de Dieu, priez pour nous pauvres pécheurs, maintenant et à l'heure de notre mort. Amen.
3: Je vous salue, Marie, pleine de grâce. Le Seigneur est avec vous. Vous êtes bénie entre toutes les femmes, et Jésus, le fruit de vos entrailles, est béni.
1: Sainte Marie, Mère de Dieu, priez pour nous pauvres pécheurs, maintenant et à l'heure de notre mort. Amen.
3: Je vous salue, Marie, pleine de grâce. Le Seigneur est avec vous. Vous êtes bénie entre toutes les femmes, et Jésus, le fruit de vos entrailles, est béni.
1: Sainte Marie, Mère de Dieu, priez pour nous pauvres pécheurs, maintenant et à l'heure de notre mort. Amen.
3: Je vous salue, Marie, pleine de grâce. Le Seigneur est avec vous. Vous êtes bénie entre toutes les femmes, et Jésus, le fruit de vos entrailles, est béni.
1: Sainte Marie, Mère de Dieu, priez pour nous pauvres pécheurs, maintenant et à l'heure de notre mort. Amen.
3: Je vous salue, Marie, pleine de grâce. Le Seigneur est avec vous. Vous êtes bénie entre toutes les femmes, et Jésus, le fruit de vos entrailles, est béni.
1: Sainte Marie, Mère de Dieu, priez pour nous pauvres pécheurs, maintenant et à l'heure de notre mort. Amen.
3: Je vous salue, Marie, pleine de grâce. Le Seigneur est avec vous. Vous êtes bénie entre toutes les femmes, et Jésus, le fruit de vos entrailles, est béni.
1: Sainte Marie, Mère de Dieu, priez pour nous pauvres pécheurs, maintenant et à l'heure de notre mort. Amen.
3: Je vous salue, Marie, pleine de grâce. Le Seigneur est avec vous. Vous êtes bénie entre toutes les femmes, et Jésus, le fruit de vos entrailles, est béni.
1: Sainte Marie, Mère de Dieu, priez pour nous pauvres pécheurs, maintenant et à l'heure de notre mort. Amen.
3: Je vous salue, Marie, pleine de grâce. Le Seigneur est avec vous. Vous êtes bénie entre toutes les femmes, et Jésus, le fruit de vos entrailles, est béni.
1: Sainte Marie, Mère de Dieu, priez pour nous pauvres pécheurs, maintenant et à l'heure de notre mort. Amen.

0: Ô Marie conçue sans péché,
1: priez pour nous, pécheurs.
0: Prions le Seigneur. Seigneur, fais-nous déployer aux yeux du monde la vitalité du Christ vainqueur de la mort. Après avoir reçu le gemme de sa grâce, que nous portions du fruit. Par Jésus-Christ, ton Fils, notre Seigneur, qui vit et règne avec toi dans l'unité du Saint-Esprit, maintenant et pour les siècles des siècles.

0: personne, le Père, le Fils et le Saint-Esprit.
1: Notre-Dame de Lourdes, Notre-Dame de Lourdes, Notre-Dame de Lourdes, Sainte Bernadette, Saint-Joseph,

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1: 16h. 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
3: Évangile de Jésus-Christ, selon saint Matthieu. En ce temps-là, Jésus prit la parole et dit « Père, Seigneur du ciel et de la terre, je proclame ta louange. Ce que tu as caché aux sages et aux savants, tu l'as révélé aux tout-petits. Oui, Père, tu l'as voulu ainsi dans ta bienveillance. Tout m'a été remis par mon Père. Personne ne connaît le Fils, sinon le Père. Et personne ne connaît le Père, sinon le Fils, et celui à qui le Fils veut le révéler. Venez à moi, vous tous qui peinez sous le poids du fardeau, et moi, je vous procurerai le repos. Prenez sur vous mon joug, devenez mes disciples, car je suis doux et humble de cœur, et vous trouverez le repos pour votre âme. Oui, mon joug est facile à porter, et mon fardeau léger. » Prenez sur vous mon joug, dit Jésus. Nous avons déjà rencontré cette image dans un texte du livre de l'Exode. Nous l'avons lu pour la fête de la Trinité. Là-bas, on savait bien ce que c'est qu'un joug. Une pièce de bois très lourde, très solide, qui attache deux animaux, deux bœufs normalement, pour labourer. Ils conjuguent leurs forces et le plus puissant des deux imprime son pas à l'attelage. Au sens figuré, prendre le joug suggère donc que l'on s'attache à quelqu'un pour marcher du même pas, attelé à la même tâche. Si bien que cette expression était devenue courante dans l'Ancien Testament et dans le judaïsme pour évoquer l'alliance entre Dieu et son peuple. Lorsqu'on promettait de prendre le joug de la Torah c'est la loi, cela voulait dire s'engager à suivre la loi de Dieu, s'atteler à Dieu en quelque sorte. Étant entendu que toute la force de l'attelage ainsi composée vient de Dieu lui-même. Pour un juif, le service de la Torah n'est donc pas un fardeau trop lourd, c'est le chemin du vrai bonheur. Ben Sira le sage disait « Tu trouveras en elle, dans la pratique de la loi, le repos. Elle se changera pour toi en joie. » On parlait même parfois de la joie du joug. Visiblement, c'est bien de cela que Jésus parle. Et il fait lui aussi le lien entre le joug de la Torah et le repos. « Prenez sur vous mon joug, devenez mes disciples, c'est-à-dire pratiquez mes commandements, et vous trouverez le repos. » Mais on sent bien également dans ces quelques lignes une pointe polémique. « Oui, mon joug est facile à porter et mon fardeau léger. » Manière de dire « mon joug à moi est facile à porter, ce n'est pas le cas de tout le monde. » Et d'ailleurs, Jésus ne se prive pas de le dire. « Venez à moi, vous tous qui peinez sous le poids du fardeau. » Effectivement, certains pharisiens, à force de scrupules, avaient transformé la pratique de la loi de Dieu en un cortège d'obligations tatillonnes. C'est à leur propos que Jésus disait aux foules « Les scribes et les pharisiens siègent dans la chair de Moïse. Faites donc et observez tout ce qu'ils peuvent vous dire. » Mais ne vous réglez pas sur leurs actes, car ils disent et ne font pas. Ils lient de pesants fardeaux et les mettent sur les épaules des hommes, alors qu'eux-mêmes se refusent à les remuer du doigt. D'autre part, une majorité du peuple avait bien du mal à observer la totalité des commandements que les autorités religieuses leur imposaient, et ils sentaient le mépris dont ils étaient l'objet. Jésus propose donc à ses disciples de déposer ces fardeaux trop lourds. « Prenez sur vous mon joug et vous trouverez le repos. Oui, mon joug est facile à porter et mon fardeau léger. » Son joug à lui, c'est tout simplement la loi d'aimer. Et c'est lui qui nous en donne la force. Quant au repos, c'était également un mot familier aux auditeurs de Jésus. Par exemple, l'Ancien Testament présentait la terre promise comme le lieu du repos accordé par Dieu à son peuple. Mais la chose très nouvelle dans ce discours, c'est que Jésus s'identifie à Dieu. Lui seul peut se permettre de dire « Moi, je vous procurerai le repos. Prenez sur vous mon joug, Devenez mes disciples et vous trouverez le repos. Oui, mon joug est facile à porter, mon fardeau léger. » Les représentants de la religion ne pouvaient qu'être agacés par ces propos. En revanche, ceux qui peinaient sous le poids du fardeau, pour reprendre l'expression de Jésus, étaient attirés par son attitude de respect et d'attention à chacun, lui qui était doux et humble de cœur. Ce sont eux qui spontanément ont compris que Dieu était là. Alors Jésus s'émerveille. Ces pauvres de cœur comprennent son message à une profondeur telle que cela ne peut venir que du Père. Ce que tu as caché aux sages et aux savants, tu l'as révélé aux tout petits. Oui, Père, tu l'as voulu ainsi dans ta bienveillance. Une fois de plus, Jésus est bien ici dans la droite ligne de l'Ancien Testament, qui a toujours déclaré haut et fort que toute vraie sagesse, toute vraie intelligence ne peut venir que de Dieu. C'est ce qu'exprime à sa manière la très belle image du livre de la Genèse. L'arbre de la connaissance de ce qui rend heureux ou malheureux n'est pas accessible à l'homme par ses seules forces. Chaque fois que Jésus est mis devant l'évidence de la foi, il manifeste sa joie et sa reconnaissance au Père. L'Évangile nous révèle ainsi ce qu'est la véritable prière d'action de grâce. Bonheur filial, émerveillé devant l'initiative de Dieu qui se révèle aux hommes. Ce dont Jésus s'émerveille aussi, c'est de l'intimité que lui offre son Père. Il contemple la communion inouïe qui les unit. « Tout m'a été confié par mon Père. Personne ne connaît le Fils, sinon le Père. Et personne ne connaît le Père, sinon le Fils et celui à qui le Fils veut le révéler. » Ici, l'évangile de Matthieu se rapproche des méditations de l'évangile de Jean. « Le Père et moi, nous sommes un. Qui m'a vu, a vu le Père. »

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1: Et bonjour Madame Boutin.
2: Bonjour.
1: C'est le dernier entretien, oui. J'étais ravie de vous accueillir et j'espère que ceux et celles qui vous ont peut-être découvert un peu plus pourront, et je vous encourage, chers auditeurs, à découvrir ce livre qui est riche, voilà, parce que vous parlez aussi, vous revenez sur vos engagements, sur votre histoire, mais vous relisez aussi l'histoire de notre pays, et vous avez rappelé encore au cours de la semaine que notre pays a 2000 ans d'histoire et c'est pas rien. Donc il y a plein de références, plein de belles choses aussi, peut-être pour être mieux armé et avoir moins peur. J'ai bien envie d'ouvrir ce dernier angle d'interview sur le n'ayez pas peur, ce n'ayez pas peur dans l'Évangile, et ce n'ayez pas peur que vous avez et qui vous a peut-être aussi réveillé de votre sommeil, de votre, permettez-moi, je ne veux pas être vulgaire, de votre tiédeur en tant que catholique, un réveil aussi avec Saint Jean-Paul II. La peur règne de partout dans le monde, dans notre pays. Nous avons peur, les Français sont parfois un peu déstabilisés, un monde confus, voilà, la guerre, les épidémies, les injustices, il n'y a plus de vérité, le mal qui est nommé bien et le bien qui est nommé mal. Donc éclairez-nous et puis quelques conseils, peut-être quelques clés pour ne plus craindre l'aujourd'hui et l'avenir de notre pays, et l'avenir aussi, je vois bien plus loin, de notre humanité, Madame Boutin.
2: La question que vous posez demanderait un développement très long.
1: Et je vous demande en quelques minutes.
2: Oui, oui.
1: Mais j'ai confiance en vous.
2: Alors, si vous voulez, le n'ayez pas peur. D'abord, j'ai beaucoup insisté lors des précédents entretiens sur mon engagement catholique et spirituel et la force que me donnait cet engagement. Mais je pense que ce n'ayez pas peur, bien sûr lancé par Jean-Paul II, repris par Léon XIV, quand il a dit « le mal ne prévaudra pas », c'est la même chose. Certes, ce sont des papes, des personnalités catholiques éminentes du monde, mais ces propos-là, comme beaucoup de propos venant de la culture catholique, s'adressent à toutes les personnes qu'elles croient en Dieu ou qu'elles n'y croient pas. Le « n'ayez pas peur », a priori, les catholiques devraient avoir moins peur que les autres. Ce n'est pas le cas. Mais nous avons tous peur. Quand j'ai été nommée ministre du Logement, j'ai été heureuse d'être de ce ministère. Tout le monde m'attendait à la famille, dont on a assez peu parlé. Mais j'étais très heureuse qu'on me donne le logement. Parce que la première crainte qu'ont eue nos ancêtres, c'était de se trouver un toit pour se protéger. Le logement, du reste en politique, c'est pas très glorieux d'avoir le ministère du logement. Parce que d'abord c'est très compliqué, mais surtout, c'est pas un beau sujet, c'est pas les finances. Vous voyez, c'est pas l'économie, le logement. Mais pourtant, le logement c'est un des premiers, après se nourrir, c'est un des premiers besoins que nous avons. Et ça touche celui qui croit en Dieu ou qui n'en croit pas.
1: Mais oui.
2: Je veux dire. Donc, le n'ayez pas peur s'adresse à tout le monde. Il ne s'adresse pas plus aux catholiques qu'aux autres. Il s'adresse à toute l'humanité. Et c'est aussi cette dimension universelle qu'a la parole évangélique qui peut toucher les personnes de bonne volonté et qui s'adresse à tous. Donc, bien sûr, moi je suis catholique et c'est une grâce particulière qui me donne une force exceptionnelle. Je suis bien consciente de cela. Mais tout le monde n'est pas appelé et ce n'est pas moi qui vais décider ou vous qui allez décider celui que Dieu accueillera. Parce qu'il y a des catholiques qui trahissent le Christ. Et la grande crainte, c'est que soi-même, en étant catholique fervente, de ne pas avoir des moments de faiblesse ou de trahison. Mais nous avons en contrepartie une force dans le cœur et une joie qui fait que l'on avance et que l'on peut dire les choses. Malheureusement, nous ne l'utilisons pas suffisamment. Donc moi, ce que je demande, c'est d'abord aux catholiques de ne pas avoir peur de dire qu'ils sont catholiques et d'approfondir les raisons de leur foi. Pourquoi ? Parce que beaucoup ne savent pas vraiment pourquoi ils sont catholiques. Donc il faut approfondir sa foi, c'est la première des choses. En ce qui concerne les non-catholiques, Je parlerai des anti-catholiques, parce qu'il y a aussi les anti-catholiques. Il y a aussi des anti-catholiques chez les catholiques. Pour ceux qui ne sont pas catholiques, mais qui sont des hommes et des femmes de bonne volonté, moi, le conseil que je leur donne, c'est plus difficile du reste pour eux, parce qu'ils n'ont pas cette force intérieure qu'a le catholique convaincu, c'est de regarder le bon sens. Le bon sens, il est partagé. Surtout en France, où nous sommes un pays de la rationalité, parfois un peu trop, parce que nous avons pensé, mais les choses sont en train de s'envoler un peu. Nous avons cette rationalité nous a conduit au scientisme, qui a donné une priorité aux sciences, qui commence à apparaître comme étant dévastatrice pour l'homme. Mais le bon sens pour l'homme de la rue. C'est-à-dire, pour vous et moi, voilà, la personne, moi je suis une femme de la rue, avec une expérience, j'ai 80 ans, ça c'est ma chance, je suis une vieille dame, mais j'ai cette expérience. Dans la vie, il y a toujours comme ça, c'est toujours comme ça, il y a un plus, un moins, et puis ça s'équilibre. Eh bien, l'homme de la rue, le chef d'entreprise, l'ouvrier, le soignant, la mère de famille, celui qui a de grosses responsabilités en entreprise, etc., il doit comprendre que la seule véritable richesse, c'est celle de l'homme, de la personne qui est en face de lui, quel qu'il soit. Et qu'il convient de le considérer comme un humain, pas comme une machine, pas comme le résultat d'un produit, pas celui, il est plus que ça. Et ça, je pense que vraiment, le bon sens le permet. On n'a pas besoin d'être catholique, fervent, pour se rendre compte de ça. Et si on regarde l'autre en disant tu es nécessaire à notre humanité, on a besoin de toi, si tu n'étais pas là, comment est-ce que je ferais? Moi, dans mon petite équipe de parlementaires, je peux vous dire que la personne qui s'occupait de faire le ménage dans ma permanence savait que sa place était aussi importante que la mienne. Il faut cette égalité que nous disons dans notre devise et qui aujourd'hui, j'aurai peut-être le temps d'en parler, peut-être pas, mais les trois mots, égalité, fraternité, etc., n'ont plus de sens aujourd'hui en France, puisque nous ne partageons pas le même sens que nous donnons aux mots. Mais cette égalité, elle n'existe que si l'on donne une valeur soi-même à l'autre. Quand on est catholique, on sait que cette valeur est équivalente parce qu'il y a Dieu qui nous donne cette dignité. Quand on ne croit pas en Dieu, c'est le propre regard de soi-même qui donne à l'autre sa dignité. Il ne sait pas, celui-là, que ça passe par Dieu. Mais Dieu a besoin des hommes, et même des hommes qui ne croient pas en Dieu. Parce que Dieu aime même les personnes qui ne croient pas en Dieu. Alors, c'est ça, ce qu'il faut pour les non-croyants, les non-catholiques, il faut avoir le regard sur l'autre qui soit un regard d'amitié, de respect, de reconnaissance. Ta place, j'ai besoin de toi, qui que tu sois, j'ai besoin de toi. Tu es là, tu m'aides, tu balais, tu ramasses mes ordures, tu m'aides à réfléchir, tu es philosophe, tu me permets d'avancer. Ta place est là. Voilà, ça, je vous assure que déjà, ça aide beaucoup à celui qui ne croit pas en Dieu. Alors celui qui est hostile à la fois en Dieu, du reste, je dirais n'importe quel Dieu. Moi, naturellement, le mien, c'est le Christ et c'est l'unique. Je suis le chemin, la vérité, la vie, c'est clair. Enfin, je veux dire, il n'y a pas de... Mais pour celui qui est hostile à toute conscience, comme si l'homme n'avait pas de conscience. Alors lui, je conseille pour les croyants de prier pour lui, même s'il ne le connaît pas, pour que la grâce finisse par le toucher. Et vous savez, la dimension de la prière, surtout quand elle est incarnée, elle est plus facile. Mais combien de fois, personnellement, je prie pour celui que je ne connais pas et qui ne sait pas que Dieu l'aime. C'est très important. Et ça, la prière, elle n'est pas... D'abord, ce n'est pas la peine d'aller chercher. Enfin, ça dépend de l'intelligence et des besoins de chacun. Mais ce n'est pas besoin d'avoir des prières compliquées. Le chapelet est une chose merveilleuse. Le Notre Père est une chose merveilleuse. Et je suis ravie que François ait relancé la piété populaire. Non, nous avons, nous, très fort, tout ça, nous avons voulu plus intellectualiser notre foi. Eh bien, il faut revenir vers le peuple, la popule. Moi, rien n'est plus beau comme mot, aussi bien sur le plan spirituel que politique, que le peuple, car chacun qui compose le peuple est celui qui donne la cohésion à l'ensemble. Après, on fait toutes les institutions qu'on veut. On met la République, la monarchie, ou ce que l'on veut. Mais c'est chaque individu qui porte en lui-même l'avenir du pays. Alors, je compte sur les jeunes. Les jeunes, je les appelle les chevaliers de la... vous voyez, je suis émue, parce que je suis tellement certaine que c'est eux qui vont relever le pays. Les chevaliers de la Renaissance moderne pour la France.
1: Ah, c'est joliment dit. Les chevaliers de la Renaissance moderne pour la France. Et vous y croyez, vous avez cette espérance pour votre pays.
2: C'est pas une espérance, c'est une certitude.
1: C'est une certitude.
2: Ah, c'est pas une espérance. Donc c'est quelque chose de vrai. C'est quelque chose de très concret. Et c'est incarné par cette jeunesse qui arrive. Voilà. Nous devons être plein d'espérance. La France est belle, elle va redevenir belle. Elle a eu ces moments de solitude et de laideur, mais elle va redevenir belle.
1: Donc c'est vraiment la renaissance de la France qui passera aussi par cette beauté aussi à nouveau de cette France. Et je vais devoir vous quitter, hein, Madame Christine Boutin. Merci de votre patience, de votre fidélité jour après jour. Et puis, chers auditeurs, pour aller plus loin, et moi je vous conseille ce livre paru aux éditions Pierre et qui lettre ouverte à qui veut s'engager en politique pour servir la France et les Français. Et merci de ce service que vous avez eu pour notre pays pendant vos 40 ans donc de politique. Merci à vous. Et puis, peut-être dans la joie, si vous revenez ici, dans cette cité mariale à Lourdes, de vous recevoir ici,
2: avec
1: dans
2: joie.
1: Nos studios. Au revoir.
2: Au revoir.

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1: Les guerres mobilisent les médias et l'information sur les horreurs des batailles et bombardements est une information très, très interpellante et nécessaire. Mais d'autres informations viennent aussi nous troubler. Celles qui concernent les transitions, transition écologique, transition énergétique et aussi transition numérique. Sous les feux de la rampe, l'intelligence artificielle intrigue la presse, l'audiovisuel, les réseaux sociaux, les podcasts, etc.

adaptée pour accroître la puissance. Pour tenter de maîtriser les avantages et les inconvénients de l'intelligence artificielle, s'est tenu à Paris, en février 2025, c'est-à-dire cette année, un sommet international sur l'intelligence artificielle. Sommet co-présidé par Emmanuel Macron et par le chef du gouvernement de l'Inde. 60 pays ont signé la résolution finale. La Chine a signé, les USA n'ont pas signé. Le vice-président américain a refusé à Paris de mettre des contraintes et des ralentisseurs aux inventions frénétiques actuelles de l'intelligence artificielle. Pourtant, ce sommet de Paris n'a pu s'en tenir qu'à des généralités, telles qu'une intelligence artificielle ouverte, inclusive et éthique. Il est vrai que chaque pays pense surtout à gagner la course à l'intelligence artificielle plutôt que de se poser des questions sur l'avenir qu'elle nous prépare. Un mois avant ce sommet de Paris, donc en janvier de cette année, le Vatican a publié une note doctrinale approuvée par François qui concerne les dynamiques respectives de l'intelligence artificielle et de l'intelligence humaine. Le petit texte, 35 pages à peine, s'intitule « Antiqua et Nova ». Son propos ne condamne pas les fulgurants développements des capacités du numérique, mais il souhaite que les hommes y mettent des garde-fous. On peut résumer la pensée vaticane par l'une de ses interrogations. L'IA n'est-elle pas la nouvelle idole ? Une idole est une chose qui devient l'objet de l'adoration des hommes. La possibilité phénoménale de l'intelligence artificielle omnubile fascine les hommes béats d'admiration. Du coup, nous ne voyons pas plus loin que le bout de ces étonnantes machines. L'esprit s'annihile dans les rêves ou cauchemars d'un monde artificiel. L'épaisseur humaine se fait toute mince pour adorer et suivre les calculs de ces nouvelles machines. Selon la très sérieuse revue américaine Nature, je prononce la française Nature, l'intelligence artificielle revisitée par Google atteint le niveau de la médaille d'or des Olympiades internationales de mathématiques. Ce n'est pas rien. L'intelligence artificielle semble introduire une rupture dans le progrès pourtant déjà spectaculaire du numérique. Et c'est ce que veut dire, entre autres, le titre de la note du Vatican, à savoir l'ancien et le nouveau, rupture. Pourtant, l'intelligence artificielle n'est pas spécialement étonnante dans le calcul classique, rationaliste, cartésien. La grande nouveauté est dans la manipulation de millions et même de milliards de données qui sont injectées dans ces ordinateurs surprenants et surpuissants en mémoire et en tri par croisement analogique et complémentaire des données triées. L'essentiel de l'activité de l'intelligence artificielle n'est donc pas déterministe, mais probabiliste. Ceci signifie que l'intelligence artificielle peut parler comme un être humain et dialoguer à la même vitesse que l'homme. Mais ce qu'elle dit n'est qu'une manipulation de données ingurgitées dans sa mémoire. Bref, ses résultats sont a priori incertains et en fonction de données reçues et introduites par l'homme. Alors, on peut le lire par ailleurs, la revue sur papier de Google de février 2025, AZERTY, il s'appelle cette revue, est pleine de statistiques.

0: futuriste montrant les bénéfices de l'intelligence artificielle. Par exemple, le PIB de la France serait augmenté par l'intelligence artificielle de 9% de plus que la normale d'ici 10 ans. Petite remarque, plus 9% de produit intérieur brut en 10 ans, en fait, ce n'est pas grand-chose. En revanche, les risques de l'intelligence artificielle sont menaçants, comme l'indiquent François dans Antiqua et Nova et Léon XIV devant les diplomates qu'il a reçus et même dans son homélie inaugurale. La note apostolique parle de perte de compétences humaines en laissant la machine tout réfléchir et décider à notre place. Risque aussi de déséquilibres sociaux en fonction de la plus ou moins grande possibilité d'accès de chacun à l'intelligence artificielle et des concentrations de cette intelligence artificielle dans les mains de quelques grandes entreprises. D'où un moyen terrible de monopole d'un prêt-à-porter de la pensée pour les régimes autoritaires qui se multiplient de par le monde. Sans compter les possibilités centuplées de surveillance des individus. L'intelligence artificielle est donc un danger pour la démocratie. ChatGPT, l'américain, et DeepSeek, le chinois, demain au pouvoir, point d'interrogation. Eh bien, non, non si nous prenons la peine de convertir les emplois détruits par l'intelligence artificielle en nouveaux emplois de contrôle, de surveillance et d'estimation des résultats. Veillez à ce que l'homme reste maître de la machine. C'est ainsi que je ne m'inquiète pas trop de l'avenir de l'emploi et de la quantité de travail humain. En revanche, je m'inquiète de la rapidité de reconversion professionnelle. La théorie du célèbre économiste Schumpeter, 1883-1950, s'est le plus souvent vérifiée, à savoir que les destructions d'emplois dues au progrès technique, technologique, sont compensées par des constructions de nouveaux métiers. Récemment, on craignait le chômage dû à la robotique. En fait, ce sont les pays qui ont le plus de robots qui ont le moins de chômage. D'ailleurs, les nouveautés dans les entreprises sont nombreuses et assez inattendues. Avant l'intelligence artificielle, il fallait 2 heures pour coder une séquence et 6 heures pour déboguer un système numérique. Avec l'intelligence artificielle, il ne faut que 5 minutes et non plus 2 heures. Pour le même code. En revanche, il faut 24 heures et non pas 6 heures pour déboguer. Il y a des disciplines où l'intelligence artificielle sera précieuse, car les nombres de paramètres à prendre en compte prévenir l'avenir sont infinis. C'est le cas de la météo, de l'économie et de l'écologie. Mais des activités telles que prodiguer des soins à des personnes fragiles, au-delà des thérapies médicales, je parle simplement de accompagner ceux qui sont en difficulté, restera forcément humaine, car les personnes soignées ne pourront pas se sentir cajolées par une machine, un artifice, même très perfectionné. Rappelons à cet égard que l'intelligence artificielle n'est pas du tout intelligente. C'est ce que disent les spécialistes. L'intelligence artificielle est une machine pourvue de fonctionnements très sophistiqués, mais à l'intérieur de cette machine, il n'y a aucune conscience. Aucune sensibilité. Pas plus que quand on dit, par erreur anthropomorphique, quand on dit par erreur qu'un moteur souffre. L'intelligence artificielle n'y se réjouit ni souffre, pas plus qu'un moteur. L'intelligence artificielle peut imiter des postures humaines, mais ce n'est qu'une image. L'intelligence artificielle ne peut produire qu'une sorte d'hologramme de l'homme, mais elle n'est en rien un être humain.
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1: Cette semaine, nous avons tenté d'interroger l'acceptation. Donc face aux différents défis de la vie quotidienne, mais également aux différentes réflexions qu'ont emmené les précédentes séries sur la déception, sur le pouvoir, on a essayé de rendre compte de l'acceptation au quotidien. Finalement, comment accepter ce qui est ? Est-ce que c'est possible ? Et finalement, quelle forme cela prend ? Donc, on a déjà pu distinguer les différentes formes d'acceptation, c'est-à-dire acceptation consciente, inconsciente, et de notre partie, l'acceptation passive et l'acceptation active. Donc encore une fois, l'acceptation passive, on est d'accord, on est sur le mode pilotage automatique, on est dans la bienséance, et on a une soumission, une résignation. On accepte, mais on peut se poser de la question si c'est vraiment de l'acceptation, puisque finalement, on est en train de subir. Donc la question de l'acceptation, quelque part, elle demeure. Et puis on a vu également l'autre facette, une acceptation que je qualifie donc d'active, qui est l'idée de donner un consentement, de donner un accord, d'agréer quelque chose finalement, de participer. En fait, une action d'accepter comme un mode de participation à l'existence. Parce que, comme dans le terme juridique, et, parce que je suis d'accord, je participe, etc., etc. Donc, on a vu que ces deux modes, finalement, étaient régis derrière par des états d'esprit différents. Et pour cause, lorsqu'on arrive finalement à parler d'acceptation, c'est que généralement, on est passé par des épreuves plus ou moins abruptes. On parle rarement d'acceptation quand il s'agit d'accepter un cocktail auprès d'une plage ou alors de recevoir des cadeaux. C'est pas ce terme qui est le plus utilisé. L'acceptation, elle nous demande un travail. Mais encore une fois, il ne s'agit pas de s'arracher les cheveux, c'est un travail semi-conscient. Beaucoup du travail se fait malgré nous, mais c'est surtout avant tout une question d'état d'esprit. Donc on a vu que dans tous les cas, il s'agissait d'agilité, tout du moins ce que Aristote lui parlait de perfectibilité humaine. Et c'est aussi ce qui nous distingue encore une fois de certains animaux. Mais c'est censé être aussi une volonté active. C'est-à-dire, c'est pas un attribut qui nous serait donné et sur lequel on peut se reposer comme le fait qu'on met en place régulièrement. C'est quelque chose qui demande à être pensé, qui demande à être soutenu. Il est difficile de rester en permanence dans cet état. Et on le voit très bien, puisque on a tous fait l'expérience d'avoir eu des moments très durs où on a été confronté à de multiples épreuves, même qu'une seule épreuve terrible. On a trouvé les ressources pour y faire face, et puis quelques mois, quelques années plus tard, une autre épreuve, et on se sent démuni. Pourtant, on a déjà réussi à y faire face avant. Pourquoi donc on n'a pas appris qu'est-ce qui se passe ? Qu'est-ce qui nous a filé entre les doigts, finalement ?

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1: Déjà, on a pu le voir, on a cette fameuse tendance à oublier le caractère strictement humain de nos relations. Et quand je dis humain, j'entends cette humilité première face à l'existence. Ça va nous demander, bien sûr, de croire dans le côté perfectible de cette nature et le fait de pouvoir se perfectionner, le fait aussi que c'est sa vocation, que finalement, qu'il y a une notion de progrès. Mais ça va demander aussi d'accepter que tous les êtres n'ont pas forcément envie d'évoluer, y compris ceux qu'on admirait. Alors c'est peut-être la chose la plus difficile à accepter. Encore une fois, comme l'enfant voilà, qui a idéalisé ses parents, etc., etc. Mais c'est surtout développer une forme de tolérance et de bienveillance. Et puis se dire qu'on a tous notre pierre à apporter, c'est-à-dire que là où une personne, il ne s'agit pas de juger encore une fois, c'est-à-dire cette personne ne choisit pas d'évoluer tel ou tel domaine, mais elle apportera sûrement autre chose ailleurs. Et c'est là aussi où il faut faire très attention avant d'entamer ce type de remise en cause, de se rendre bien compte que l'autre, même si par ce passage, on se rend compte, comme évoqué récemment, on change, on évolue, et d'autres semblent ne pas évoluer, on pourrait se poser la question, si on accepte à l'échelle plus vaste, etc., en fait, ce n'est pas notre affaire. Et c'est là aussi où il faut de l'humilité. C'est-à-dire qu'à un moment donné, si on choisit de croire qu'on fait un certain pari pascalien, on a une confiance absolue. Et donc, on n'a pas le temps de juger les autres, puisqu'on est trop appliqué à travailler pour le bonheur de tous et sur le perfectionnement de soi-même. Nous, on a un pouvoir qui est très limité. Si on ne se met pas de façon clairement avec les autres, on n'est pas grand-chose. Donc oui, l'absence de contraintes, l'idée que tout le monde pourrait être ceci, etc., oui, ça serait génial. Mais en pratique, force est de constater que si on est déçu, c'est que ce n'est pas le cas. Donc autant accepter finalement l'apprentissage qui nous est donné. Pourquoi ? On n'a pas forcément besoin, au final. On peut rester, on pourrait se poser la question, pourquoi s'améliorer ? Oui, ça serait une très bonne question. On pourrait rester dans la résignation et la soumission, finalement. C'est beaucoup plus, en fin de compte, c'est beaucoup plus pratique. Voilà, garder son état d'esprit, comme évoqué précédemment, une acceptation plutôt passive. Oui, il n'y a pas de raison particulière de choisir l'acceptation active. Mais l'idée, encore une fois, c'est de se poser la question de savoir avec quoi on vit le mieux. On en revient toujours, finalement, au pari pascalien. Donc, qu'est-ce que l'acceptation, si ce n'est une disposition ? Donc, littéralement, on prend le dictionnaire Larousse, on peut vraiment se poser la question à soi-même, puisqu'on a deux formes, on a deux définitions. Dans les deux cas, on sera juste avec la langue française. Donc, on peut se demander qu'est-ce que je souhaite ou qu'est-ce qui est pour moi, finalement, l'acceptation. Est-ce que c'est la forme active ou la forme passive ? Est-ce que c'est l'abnégation, la résignation, la soumission ? Ou est-ce que c'est le fait de recevoir, d'agréer quelque chose, donner son consentement, son accord ? Ça reste toujours très simple. Mais ce qui est plus difficile, c'est de continuer finalement à maintenir son enthousiasme. C'est la question à se poser. Puis-je cultiver l'enthousiasme au quotidien dans l'acceptation ? Je vous remercie pour votre écoute et je vous dis à bientôt.
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4: 1692. Périne Tullard se voit confirmée officiellement dans sa charge de maîtresse d'école et de sœur servante des pauvres à la chapelle au Ribou. Elle en écoute les moyens et les conditions. Tout est prévu, même l'organisation de la journée. Chaque jour, de Pâques à la Toussaint, deux leçons le matin et seulement une le soir. Les jours sont plus courts, les fillettes doivent retourner chez leurs parents plus tôt. La doctrine chrétienne aura sa place chaque jour par deux ou trois questions. Le dimanche, avant la grand-messe, elles écouteront la lecture de la vie d'un saint ou autre livre pieux, puis préparation au service divin où les enfants seront conduits deux à deux. Eau bénite, procession derrière les hommes. La messe est également prévue les jours d'école avec le complément d'une station à genoux devant l'autel de Saint-Sébastien sur la dalle de défunt Messire Pellier, le respecté fondateur, le temps d'un pater et d'un ave. Ne pas oublier le De Profundis chaque soir pour le repos de l'âme du dit bienfaiteur. La récompense ne viendra que de Dieu. Il faudra recevoir toutes les filles, même pauvres, mais comme les nourritures spirituelles et intellectuelles ne suffisent pas généralement pour assurer le quotidien, elle sera autorisée à prendre une rétribution honnête à celles qui auront du bien. Suivent des prévisions pour une bonne utilisation des rentes en cas de vacance du poste de la maîtresse d'école. Et enfin, par ses présentes, le dit sieur Salin confirme et établit en ladite charge, en la qualité de maîtresse d'école et de sœur servante des pauvres malades de la chapelle au Ribou, pour le reste de ses jours, honorable et discrète Périne Brunet, veuve de défunt honorable René Tullard, dont il est pleinement assuré de la piété et la probité et la capacité et bonne conduite. Pour Périne, c'est la reconnaissance officielle de ses capacités à instruire, à soigner, à diriger une maison où s'assembleront des femmes partageant les mêmes activités et se retrouvant avant et après le labeur pour prier ensemble. Périne signe après les hommes comme pour la procession à l'église. On lui a laissé une place à gauche du document en mordant sur la marge, mais d'une belle écriture fine et ronde, élégance et simplicité, sans le paraphe qui alourdit celle des prêtres, notaires et témoins. C'est fini. Il faut maintenant continuer le travail, mais avec un peu plus d'aisance, moins d'angoisse pour atteindre le but. Périne quitte le presbytère. Elle s'attarde un instant dans la lumière du soleil déclinant de cette fin d'été. Il est tard. La rédaction de l'acte et les explications se sont prolongées. Les ombres du clocher et des croix du cimetière se sont étirées. Elle pénètre dans l'église pour un moment de prière et de méditation. En traversant le cimetière, elle a une pensée pour les siens qui reposent là. Puis, reprenant le chemin de Vilaine pour rentrer à la Forchetière, elle s'arrête un moment un peu plus haut que l'église sur la gauche, devant un jardin clos de murs avec quelques bâtiments à usage rural qui s'écroulent à demi. C'est là qu'elle établira sa maison. Il faudra consolider, construire, mais elle aura la force. Elle hâte le pas pour retrouver son logis. L'hiver sera rude, la récolte de blé a été médiocre. C'est sûr, le pain va manquer. Pour survivre aussi, il faudra se battre. À partir de cette fondation officielle du 5 septembre 1692, Perrine travaille avec patience mais fermeté pour le développement de cette œuvre d'enseignement et de secours aux malades. Des compagnes se joignent à elle dans la maison nouvellement acquise et aménagée. Maintenant qu'elles ont une habitation pratique et suffisamment vaste, une vie commune pour ce groupe de femmes peut s'organiser autour de Perrine. Un règlement s'impose, basé sur les obligations données par l'acte de fondation. On vit ensemble, on prie ensemble, on partage les mêmes repas, les mêmes moments de repos. Des maîtresses d'école se forment près de cette femme intelligente et expérimentée. De jeunes soignantes partent en stage, comme le fit avant elle leur respectée directrice. Pierre Salin, le vieux prêtre, est toujours là pour conseiller, encourager dans les difficultés et suivre avec bonheur et affection la réussite de la jeune femme. Par contre, l'appui de Pierre Tullard manque très vite à cette nouvelle société puisqu'il décède dès 1693. Cette mort prive Perrine et ses compagnes de l'appui d'un conseiller spirituel et ecclésiastique. Tandis que s'installe le nouveau curé de la paroisse Sainte-Marie de la Chapelle au Ribou, René Boulevray, jusque-là vicaire à Marseillé, prêtre d'une charité sans bornes et de la plus profonde humilité, l'abbé Joanneau devient le nouveau protecteur de cette société de femmes enseignantes et soignantes. Jusque-là et encore les années suivantes, elles vivent en communauté, mais pas une communauté religieuse. Pour preuve, les actes notariés qui datent de cette époque. 1698, René Fourret, fille, fait donation de ses biens à Perrine Brunet, maîtresse d'école. Elles demeurent ensemble au bourg de la Chapelle au Ribou. Elles signent toutes les deux avec deux témoins, avant Michel Boulevray, notaire à Marseillé, qui a succédé à son père. Il s'agit bien d'une maîtresse d'école nommée Perrine Brunet et où l'accompagnement de Sœur Tullard, à partir du moment où elle sera religieuse, n'apparaît pas encore. 1701, 23 novembre. Perrine est retenue au lit, malade de maladie. Est-ce déjà l'asthme qui la fera tant souffrir à la fin de sa vie ? Et ne peut être présente à la signature de l'acte testamentaire en sa faveur d'une de ses compagnes, Julienne Grosset. Elle est toujours maîtresse d'école, mais nommée Madame Tullard. Naturellement, sa signature ne figure pas au bas de l'acte, mais celle de l'abbé Joanneau qui la représente, avant celle des deux témoins habituels et celle du notaire. La première signature de Perrine Brunet, sœur Tullard, figurant sur un des actes consultés dans le cadre de cette étude, est apposée sur la fondation du Hors, datant du 16 septembre 1708. Et dans la rédaction de l'acte, il est bien fait état de « sœur de charité de la société de la sœur Tullard, sœur de charité et maîtresse d'école de la chapelle au Ribou ». Peut-être la condition de religieuse était-elle établie avant cette date, mais aucun acte plus récent n'a permis de l'établir. L'abbé Joanneau a joué un rôle important dans cette évolution vers une communauté religieuse. Zélé et ardent auxiliaire des filles de Saint-Vincent de Paul dans la Mayenne, il aide Perrine à élaborer un règlement de vie religieuse pour elle et ses compagnes. Elle devient sœur Tullard, supérieure d'un groupe de saintes filles déjà nombreuses, puisque plusieurs fondations se sont établies autour de la chapelle au Ribou, avec au moins deux sœurs par maison. Son rêve atteint, sa vocation de jeunesse enfin accomplie. Et par ses longs chemins détournés, son Dieu l'a guidée jusqu'à la fondation de sa propre communauté religieuse. Ce n'est pas un événement rare depuis M. Vincent en ce grand âge dévot. Les nouvelles créations naissent. Ce ne sont pas de grands instituts, mais une mosaïque de fondations particulières, un réseau long et semé de maisons religieuses, surtout hospitalières ou enseignantes. Elles sont vraiment la providence des populations rurales. François Bluch.
3: C'était Périne en sa maison par Odette Tournier. 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

0: 17h.
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2: Paddington, mon ami l'ourson Paddington.
3: On continue notre présentation des ciné plein air proposés par Atmosphère 53. Bonjour Zoé.
4: Bonjour.
3: Ce week-end, il y aura beaucoup de choses pour les enfants et avec les animaux. Alors on commence par les aventures de l'ours Paddington.
4: Oui, bah c'est vrai que c'est le premier week-end des vacances, donc on a chargé le programme. On se retrouvera le vendredi à Saint-Denis-d'Anjou, tout au sud du département, pour Paddington au Pérou. Donc c'est le deuxième volet, il me semble, des aventures de cet ours anglais qui est adopté par une famille. Voilà, donc ça va être très chouette. C'est précédé d'une animation, comme d'habitude, buvette, restauration, etc. Et c'est organisé par l'Association des parents d'élèves.
3: Le lendemain, à Port-Briet, ça sera plus une comédie romantique, on peut dire.
4: Exactement, et puis ça nous propulse au Festival d'Avignon. Donc c'est vraiment un des temps forts de l'été pour beaucoup de monde.
3: Pour
4: donc,
3: la culture.
4: La culture. Donc on trouvait ça chouette d'avoir un film qui fasse écho à ce moment-là. Et donc on sera à Port-Briet. Derrière la mairie, il y a un parc très joli. Donc une ambiance un petit peu bucolique pour profiter de ce film, de cette comédie.
3: Qui est charmant.
4: Qui est charmante.
3: Et puis le lendemain, donc, on retrouve un chat.
4: Exactement.
3: Qui se retrouve inondé, le pauvre.
4: Oui, Flo, le chat qui n'avait plus peur de l'eau, c'est un des films d'animation qui a vraiment marqué les esprits l'année dernière. Il avait été projeté au Festival d'animation d'Annecy et il a eu un beau succès auprès des publics dans les salles de cinéma ensuite. Donc on est très content de pouvoir reprendre ce film dans le cadre de la programmation des cinémas en plein air. C'est un film sans parole où tout se passe par les images. Il y a des paysages sublimes et avec un propos écologique qui est important
3: ouais,
4: en ce moment.
3: Et auquel on peut être particulièrement sensible.
4: Exactement.
3: Ces temps-ci. Et je ne sais pas si on a précisé, mais ça, c'est à Torcé, Vivien en Charny. Donc en fait, la première séance, Saint-Denis d'Anjou, ensuite Port-Briet, et ensuite Torcé.
4: Exactement, on fait un beau tour du département pour ce week-end.
3: Et toutes ces propositions sont gratuites. Hein.
4: Oui.
3: Alors, les buvettes qui accompagnent, évidemment, peuvent être payantes, bien sûr, mais tous les films sont en accès gratuit, et
4: exactement,
3: avec des solutions de repli quand
4: oui,
3: les conditions météo l'exigent.
4: Exactement. En cas de pluie, d'orage, on est souvent accueilli dans les salles des fêtes ou les gymnases des communes. En tout cas, ce week-end, on a un lieu de repli pour toutes les séances. Donc n'hésitez pas à rester connectés sur nos réseaux sociaux, sur le compte Instagram notamment d'Atmosphère 53. C'est là qu'on est le plus réactif pour prévenir les spectateurs en cas de changement de programme.
3: Bon, on tiendra informé. Merci beaucoup Zoé.
4: Merci.
5: Nous retrouvons maintenant Dom Bertrand Lesoing pour la seconde partie de son enseignement sur l'Église. Conférence enregistrée dans le cadre du parcours sur l'ecclésiologie organisé par le service formation permanente du diocèse de Laval.
6: Alors pour cette deuxième partie du premier enseignement, je vous propose toujours d'un peu des... De toute façon, dans l'Église, parler de l'Église, c'est toujours par plusieurs approches. Hein. On voudrait donner une définition claire. C'est quoi, c'est qui, c'est quand, à quel moment. En fait, dès qu'on dit quelque chose, on est un peu obligé de... Justement, là, qu'elle a me demandé, mais l'Église, moi, je pensais que c'était à la Pentecôte. Bien sûr, aussi que c'est à la Pentecôte qu'apparaît pleinement l'Église. Et donc, tout au long de l'histoire du salut, il y a des réalisations différentes de l'Église dans l'Ancienne Alliance, au cours du ministère public du Christ, hein, lorsque le Christ dit à Pierre, tu es sur Pierre et sur cette pierre je bâtirai mon Église. Il y a aussi, parfois on dit l'Église qui naît du côté ouvert du Christ sur la croix, l'Église qui est pleinement manifestée à la Pentecôte, qui inaugure le temps de l'Église, le temps de la mission, l'Église qui sera parfaitement consommée dans la gloire. Donc c'est vrai que à la fois c'est, comment dire, on peut pas simplement donner de définition claire, paf, l'Église c'est ça, mais ça nous rappelle aussi que on est dans le domaine de la foi. La foi, ça veut pas dire que c'est vague, que c'est fumeux, mais ça veut dire que ça nous dépasse toujours. Et vous voyez, on parle du mystère de l'Église. Un mystère, c'est pas simplement on n'y comprend rien, c'est un mystère. C'est un peu le sens courant, c'est un peu plus que ça. Le mystère, c'est tout ce qui a un rapport avec Dieu, avec le projet de Dieu pour l'humanité, qu'on peut scruter. On peut scruter le mystère, on peut en percevoir des aspects, mais il nous dépassera toujours. Hein, et le jour où, par exemple sur la Trinité, si un jour sur la Trinité quelqu'un me dit, je vais vous expliquer parfaitement ce que c'est que la Trinité, faut un peu se méfier, à mon avis. Donc l'Église, c'est un peu la même chose. Alors, on va à Corinthe. Donc Corinthe, nous sommes en Grèce, un port du Péloponnèse, assez actif sous l'Antiquité, comme toutes les villes portuaires depuis de toutes les époques, une ville assez cosmopolite. Et donc l'église de Corinthe, la communauté chrétienne de Corinthe, a été fondée par saint Paul au cours de son deuxième voyage missionnaire. Donc il est allé en Grèce. C'est là où il y a eu le discours à l'Aréopage, à Athènes, qui s'est terminé un peu par un échec. Il commence à parler, ça se passe bien, puis après, ressusciter des morts, mais qu'est-ce que c'est que ça? Allez, ciao, bye bye. Donc à ce moment-là, il va à Corinthe, il demeure un an et demi à Corinthe, chez Priscille et Aquila, des fabricants de tentes. Donc il a fondé cette église de Corinthe, et puis après, il s'en va, il quitte l'église, et il apprend que dans cette communauté de Corinthe, qui était pourtant une communauté dynamique, vivante, il y a des divisions, des tensions qui ont éclaté. Et c'est à ce moment-là que il prend sa plume et il écrit la première lettre aux Corinthiens. Et donc, rapidement, je voudrais essayer de montrer comment, dans cette lettre, on a en quelque sorte on pourrait presque dire une charte, un modèle de la vie dans l'Église. Alors dans cette lettre, il y a des très belles choses, il y a aussi des choses qui sont à recontextualiser, en particulier c'est dans cette lettre aux Corinthiens qu'il y a, vous savez, ce que dit saint Paul sur la place des femmes dans les assemblées, etc. Donc ça, évidemment, ça c'est des choses qui sont un peu, comme je disais, à recontextualiser et à ne pas prendre au pied de la lettre, mais en tout cas il y a un très très bel enseignement sur l'Église. Ce contexte, une communauté chrétienne fondée par Corinthe, florissante, avec des tensions, des difficultés apparues. Donc la lettre, j'en ai mis certains extraits, mais je vous signalerai quand c'est les extraits que je vous ai mis. Donc la lettre commence par une adresse. Paul s'adresse à la communauté de Corinthe. Paul, appelé par la volonté de Dieu pour être apôtre du Christ Jésus, à l'église de Dieu qui est à Corinthe. L'église de Dieu, justement, ce que je vous citais, c'est pas l'église de Corinthe fermée sur elle-même, c'est l'église de Dieu, c'est son église qui est implanté en un lieu, à Corinthe. Et saint Paul commence sa lettre par l'action de grâce. Donc oui, il y a des divisions, oui, il y a des tensions à Corinthe, mais saint Paul rend grâce. « Je ne cesse de rendre grâce à Dieu à votre sujet pour la grâce qu'il vous a donnée dans le Christ Jésus. » En lui, vous avez reçu toutes les richesses, toutes celles de la parole et de la connaissance de Dieu. Car le témoignage rendu au Christ s'est établi fermement parmi vous. Ainsi, aucun don de grâce ne vous manque, vous qui attendez de voir se révéler notre Seigneur Jésus-Christ. C'est lui qui vous fera tenir fermement jusqu'au bout et vous serez sans reproche au jour de notre Seigneur Jésus-Christ. Car Dieu est fidèle, lui qui vous a appelé à vivre en communion avec son Fils Jésus-Christ, notre Seigneur. » L'action de grâce. Il va parler des questions qui se posent dans l'Église, des difficultés dans l'Église. Mais d'abord, c'est cette première attitude du chrétien, c'est « je rends grâce pour parce que Dieu est Dieu, je rends grâce pour l'œuvre de Dieu, pour les dons de Dieu. » Est-ce que moi-même, dans mon rapport à l'Église, surtout quand je vois une difficulté qui se pose dans ma paroisse, dans le mouvement dans lequel je suis engagé, dans ma communauté, dans mon diocèse, dans l'Église universelle, est-ce que d'abord ma première attitude, c'est de rendre grâce pour l'œuvre de Dieu, le don de Dieu. Le rendre grâce, ça ne veut pas dire je prends des lunettes roses et puis je me dis que tout va bien. Hein. De toute façon, après, saint Paul va aussi hein, affronter les difficultés. Mais le problème, c'est que si on embraye, et si saint Paul avait directement embrayé sur les difficultés, en fait, il serait passé à côté de l'essentiel. Hein, et ces premiers versets, je ne cesse de rendre grâce, rendez grâce sans cesse, parce que nous n'avons pas à être ingrats face aux richesses et aux dons que le Christ nous a donnés. Et Dieu est fidèle. Je rends grâce parce que nous avons été appelés par Dieu. Dieu est fidèle qui vous a appelé, c'est très beau ça, hein, qui vous a appelé à vivre en communion. Et vivre en communion avec son Fils Jésus-Christ, c'est ça l'Église. Hein. D'ailleurs, on parle souvent aussi, parmi toutes ces images de l'Église comme communion. Ben oui, c'est vivre en communion avec Jésus-Christ, notre Seigneur, et avec tous ceux qui sont, avec tous nos frères, puisque nous sommes enfants d'un même Père, puisque le Fils est par nature, nous sommes frères adoptifs. Donc l'action de grâce, c'est vraiment nos lieux d'église doivent être des lieux où nous vivons de cette action de grâce, rendre grâce à Dieu, reconnaître tout ce que Dieu a fait nous a accordé. Et puis, deuxième étape, eh bien, une fois, l'action de grâce, ça ne veut pas dire bah, tout va bien, le ravi de la crèche, pas du tout. On reconnaît qu'il y a des difficultés, des divisions. Et dans l'église de Corinthe, c'est le bazar. Dans l'église de Corinthe, en fait, quelles sont les difficultés de l'église de Corinthe? C'est qu'il y a une profusion de dons spirituels, de charismes qui se manifestent, donc à la fois une belle vitalité, mais qui crée des clans. Alors, rien de très nouveau, hein, voyez, c'est... voilà, des clans, des groupes qui ont parfois du mal à s'entendre, et donc saint Paul constate ces divisions dans la communauté. Frères, je vous exhorte au nom de notre Seigneur Jésus-Christ, ayez tous un même langage, qu'il n'y ait pas de division entre vous. En général, quand on exhorte pour qu'il n'y ait pas trop de division, ça signifie en creux qu'il y en a certaines, n'est-ce pas? Soyez en parfaite harmonie de pensée et d'opinion. Il m'a été rapporté à votre sujet, mes frères, par les gens de chez Chloé, qu'il y a entre vous des rivalités. Certains disent « moi j'appartiens à Paul », d'autres « moi j'appartiens à Apollos », d'autres « moi j'appartiens à Pierre », d'autres encore « moi j'appartiens au Christ ». Il y a des tensions, il y a des divisions, il y a aussi, nous dit saint Paul, des cas d'inconduite dans la communauté de Corinthe. Donc l'expérience de la division, des tensions, la séparation, elle est, on pourrait presque dire, elle est constitutive hein, pratiquement de la vie de l'Église. On le voit quand on lit la lettre aux Corinthiens, on le voit aussi quand on lit les actes des apôtres. Hein. Quand on lit les actes des apôtres, on peut se laisser arrêter par l'impression, alors c'est vrai, il y a ça aussi, l'Esprit Saint qui agit, des conversions en masse, mais il y a aussi au sein du groupe des apôtres, au sein des communautés chrétiennes naissantes, il y a ces tiraillements. L'Église, je vous ai dit, elle est de Dieu, elle est soutenue de Dieu, mais c'est aussi une réalité très humaine. Ne l'oublions pas. Elle est de Dieu, mais elle n'est pas Dieu. L'Église, elle n'est pas le Christ. Le Christ est sans péché. Le Christ est sans péché. Marie aussi. Le Christ sans péché. Le Christ en tant que tel, il n'est pas membre de l'Église. On dit qu'il est la tête. De l'Église, il est la tête du corps. Marie, elle, est membre de l'Église, elle est membre à part entière de l'Église, elle est modèle de l'Église, et donc c'est un membre sans péché de l'Église, mais jusqu'à nouvel ordre, de tous les membres de l'Église, c'est la seule voilà, qui est sans péché, et donc c'est même les plus grands saints, même saint Paul, hein, un missionnaire hors pair, fondateur d'église, par son tempérament, a pu susciter, a pu provoquer aussi des tensions, des petites incompréhensions, etc. Donc il y a l'expérience de la division et du scandale. Et face à cela, saint Paul va nous rappeler que à travers des différences d'approche, à travers des différences de sensibilité, à travers des dons différents, des charismes différents, des missions différentes, l'Église forme un seul corps, un seul esprit, un seul corps. C'est le grand enseignement de la lettre aux Romains. Pas simplement corps au sens où on fait corps, on est soudé entre nous, une espèce d'unité un peu factice, extérieure, mais c'est un seul esprit. Nous avons été baptisés en un seul esprit. Nous avons reçu le même esprit le jour de notre baptême. L'esprit du Christ qui habite en chacun d'entre nous. Et c'est ce même esprit qui édifie le corps. Et donc ça, c'est à partir du chapitre 12. Certains extraits que je vous ai mis, frères, au sujet des dons spirituels, je ne veux pas vous laisser dans l'ignorance. Les dons de la grâce sont variés, mais c'est le même esprit. Les services sont variés, mais c'est le même Seigneur. Les activités sont variées, mais c'est le même Dieu qui agit en tout et en tous. À chacun est donnée la manifestation de l'esprit en vue du bien. Voilà, et puis après, il détaille un certain nombre de charismes. Prenons une comparaison, verset 12. Le corps ne fait qu'un, il a pourtant plusieurs membres. Et tous les membres, malgré leur nombre, ne forment qu'un seul corps. Il en est ainsi pour le Christ, c'est dans un unique esprit que tous, juifs ou païens, esclaves ou hommes libres, nous avons été baptisés pour former un seul corps. Tous, nous avons été désaltérés par un unique esprit. Vous êtes, c'est des très beaux passages ainsi, si un seul membre souffre, tous les membres partagent sa souffrance. Si un membre est à l'honneur, tous partagent sa joie. Or, vous êtes corps du Christ, et chacun pour votre part, vous êtes membre de ce corps. Je pense dire c'est une lettre de saint Paul aux Corinthiens, mais c'est aussi la parole de Dieu qui continue aussi à s'adresser à chacun d'entre nous et que tous nous avons encore à recevoir aujourd'hui. C'est pas simplement Paul qui s'adresse aux Corinthiens, c'est Dieu qui s'adresse à nous, à chacun de nous personnellement. Vous êtes corps du Christ et chacun pour votre part, vous êtes membre de ce corps. Nous avons, c'est très fort hein, de dire corps du Christ, c'est-à-dire que nous avons été greffés sur le Christ. Nous avons reçu la vie du Christ. L'Église, encore une fois, c'est l'Église de Dieu, mais c'est nous aussi. Nous sommes membres de ce corps. C'est la même vie à travers des personnalités différentes, des charismes différents. C'est la même vie de Dieu. C'est la même vie de Dieu qui passe. Et aujourd'hui, vous voyez, le Christ, depuis qu'il est retourné auprès de son Père, n'est plus visible. Il s'est rendu visible, bien sûr, mais aujourd'hui, il n'est plus visible. Et aujourd'hui, eh bien, ce sont les chrétiens qui ont reçu, c'est-à-dire nous, vous, toi, moi, nous, qui avons reçu l'Esprit du Christ, qui avons à être en Église, personnellement, communautairement, visage du Christ pour le monde, manifestation du Christ pour le monde. Donc, diversité des dons spirituels, mais attention que ça ne crée pas de tension. Nous formons un seul corps parce que c'est un unique esprit qui nous a désaltérés, qui nous a régénérés. Et puis donc, saint Paul nous dit, mais très bien, recherchez les différents dons spirituels. Tant mieux si t'as ce charisme-là, tant mieux, cultive-le. Tu as ce talent-là, tant mieux, cultive-le dans l'Église. Et ça contribuera aussi à la croissance de l'Église, à la croissance du corps du Christ. Il y a plein de dons dans l'Église, mais au fond du fond, il peut y avoir plein de dons. Il y a celui qui sait parler en langue, il y a celui qui est prophète, il y a celui qui sait enseigner, etc. Mais au fond du fond, il y a un trésor unique dans l'Église. Peut-être qu'il y a plein de dons, il y a plein de dons à rechercher, mais il n'y en a que un qui vaille vraiment le coup de rechercher dans la vie de l'Église. Et ce trésor, ce don, c'est la charité. C'est l'amour. Et ça, c'est alors ce passage qu'on connaît par cœur, mais paradoxalement, il y a des très beaux passages, on les a tellement entendus qu'on a du mal à les entendre. C'est l'hymne à la charité. C'est l'hymne à l'amour dans la première lettre aux Corinthiens. Et simplement, ce sur quoi je voudrais insister, alors, vous savez, c'est un passage, et c'est très bien hein, qu'on le lise au mariage, etc., qu'on entend souvent aux messes de mariage. Je trouve ça super qu'on puisse le lire aux messes de mariage. Mais ce que je voudrais simplement souligner, c'est que le contexte dans lequel saint Paul écrit cet hymne à l'amour, ça n'est pas pour parler du mariage, c'est pour parler de l'Église. C'est vraiment dans un contexte ecclésiologique que saint Paul écrit ce texte. Et avec en arrière-fond cette question à la fois de la multiplication des dons spirituels, des charismes dans la communauté de Corinthe, mais la multiplication des dons et des charismes qui va provoquer un certain nombre de divisions et de tensions. Et donc, fin du chapitre 12, recherchez donc avec ardeur les dons les plus grands. Donc oui, recherchez les dons les plus grands. Et maintenant, je vais vous indiquer le chemin par excellence, c'est-à-dire le seul don qui mérite qu'on abandonne tous les autres. J'aurais beau parler toutes les langues des hommes et des anges, si je n'ai pas la charité, s'il me manque l'amour, je ne suis qu'un cuivre qui résonne, une cymbale retentissante. J'aurais beau être prophète, avoir toute la science des mystères et toute la connaissance de Dieu, j'aurais beau avoir toute la foi jusqu'à transporter les montagnes, s'il me manque l'amour, je ne suis rien. J'aurais beau distribuer toute ma fortune aux affamés, j'aurais beau me faire brûler vif, s'il me manque l'amour, cela ne me sert à rien. L'amour prend patience, l'amour rend service, l'amour ne jalouse pas, il ne se vante pas, ne se gonfle pas d'orgueil. Il ne fait rien d'inconvenant, il ne cherche pas son intérêt, il ne s'emporte pas, il n'entretient pas de rancune. Il ne se réjouit pas de ce qui est injuste, mais il trouve sa joie dans ce qui est vrai. Il supporte tout, il fait confiance en tout, il espère tout, il endure tout. L'amour ne passera jamais. Les prophéties seront dépassées, le don des langues cessera, la connaissance actuelle sera dépassée. Nous voyons actuellement, de manière confuse, comme dans un miroir, ce jour-là, nous verrons face à face. Ce qui demeure aujourd'hui, c'est la foi, l'espérance et la charité. Mais la plus grande des trois, c'est la charité. Et donc ça, saint Paul, ici, nous parle vraiment de... pour moi, c'est un texte fondamental pour comprendre ce qu'est l'Église. C'est le lieu où... Alors, peut toujours donner plein de contre-exemples, bien sûr, mais au fond, le trésor porté par l'Église dans des vases fêlés, dans des vases abîmés, dans des vases qui parfois sont des contre-exemples, des vases qui peuvent être repoussés, mais c'est le trésor de la charité. Et puis, vous savez, là, on fête les 150 ans de sa naissance, celle qui voulait avoir toutes les vocations, celle qui voulait avoir tous les charismes, tous les dons dans l'Église, parce que elle voulait être prêtre, elle voulait être missionnaire, elle voulait être docteur, etc. Et qui disait, mais comment je vais faire tout ça? Eh bien, et qui a trouvé la clé de sa vocation en lisant la première lettre aux Corinthiens, eh bien donc ouais, vous savez c'est Sainte Thérèse de l'enfant Jésus hein, au cœur de l'Église ma mère je serai l'amour. Donc elle veut tout faire et Et à un moment donné, en lisant, et c'est vraiment, c'est très beau, hein, dans l'histoire d'une âme, elle le dit, c'est en lisant Saint Paul, et la première lettre aux Corinthiens, qu'elle trouve la réponse à ce qu'elle cherchait, je serai l'amour, au cœur de l'Église. Et au fond, c'est toutes les vocations. Enfin, on n'a pas besoin d'être carmélite pour être l'amour au cœur de l'Église, quel que soit notre état de vie, notre vocation. C'est ce que nous avons, c'est ce que nous portons comme trésor, témoigner de l'amour fraternel, nous aimer les uns les autres, et puis porter au monde ce témoignage de l'amour de Dieu pour l'humanité. Tout le reste est secondaire. Pourquoi tout le reste est secondaire? Parce que de toute façon, tout le reste, alors c'est pas moi qui le dis, c'est Saint Paul, tout le reste passera. Tout le reste passera.

0: un lieu majeur pour comprendre ce qu'est l'Église. Donc, action de grâce, expérience de la division, du scandale. Le corps et l'esprit, baptisés en un seul esprit, nous formons un seul corps. Ce qui est vraiment le cœur de tout, c'est la charité. Et puis donc, après cela, Saint Paul va reprendre un petit peu la question des dons spirituels en donnant quelques clés de discernement. Alors après ça, bon, là on s'éloigne un peu de la question de l'Église, il va y avoir tout un beau passage sur la résurrection du Christ, mais encore ça a un lien avec l'Église, hein, en disant le Christ est ressuscité pour que nous ressuscitions à notre tour. Et l'Église, c'est l'Église des vivants, l'Église de ceux qui vivent de la vie du Christ ressuscité. Et puis alors, ça peut paraître un peu anecdotique, mais la lettre se termine par des dispositions concrètes, en particulier des questions de sous. Au sujet de la collecte pour les fidèles de Jérusalem, faites-vous aussi comme je l'ai prescrit aux églises de Galatie. Le premier jour de la semaine, chacun mettra de côté ce qu'il a réussi à épargner, afin que l'on n'attende pas mon arrivée pour faire la collecte. Bon, voilà. Et alors, je trouve ça bien aussi parce qu'en fait, c'est dire, l'église, c'est très large. C'est l'action de grâce, c'est l'amour mutuel, etc. Et puis, ça passe aussi par des choses très concrètes. Ça passe aussi, je vous ai dit, il faut pas que dans l'église, quand on parle de l'église, on ait que des questions simplement pratiques, organisationnelles ou autres, sinon on passe à côté. Mais il n'empêche que ça en fait partie. Et donc, vous voyez, il y a cette histoire de collecte, un certain nombre d'indications pratiques aussi sur la suite de son voyage, un certain nombre d'exhortations, voilà, telle personne est, je vous la recommande, tout va bien, les églises de la province d'Asie vous saluent, Aquilas et Prisca vous saluent bien dans le Seigneur, avec l'église qui se rassemble dans leur maison, tous les frères vous saluent, enfin, quelque chose de très, vous voyez, les dernières tonalités assez quotidiennes, quoi, on pourrait dire tranche de vie après les envolées très belles de l'hymne à l'amour, à la charité, quelques chapitres plus loin, on pourrait dire une tranche de vie quotidienne. Saluez-vous les uns et les autres par un baiser de paix, la salutation est de ma main à moi, Paul, que la grâce du Seigneur, voilà, c'est très beau. Et puis, je trouve ça beau aussi, là, le dernier verset de la lettre aux Corinthiens, que la grâce du Seigneur Jésus soit avec vous, je vous aime tous dans le Christ Jésus. Voilà, je vous aime tous dans le Christ Jésus. Saint Paul qui termine. Donc, vous voyez, à travers un peu, on va dire, sur ce dernier chapitre, un peu moins dense, théologiquement, même un peu moins dense, spirituellement, mais qui en fait nous donne aussi un petit aperçu de ce que c'est qu'une vie d'église, c'est-à-dire avec aussi pas mal de prénoms, hein, de personnes, on sait jamais, on n'arrive plus trop à savoir qui c'est, enfin, avec Stéphanas qui est présent, Fortunatus, Achaïkos, alors ne me redemandez plus de qui il s'agit parce que je ne saurais plus vous dire non plus, mais voilà, l'église, l'église c'est ça aussi, c'est cette vie concrète, c'est ce que ça implique comme organisation de collecte, de rencontres, etc. Et puis voilà, et que la grâce du Seigneur Jésus soit avec vous, je vous aime tous dans le Christ Jésus. Et Saint Paul met avec cette phrase un point final à sa première lettre aux Corinthiens. Et donc vous voyez, je trouve que j'ai pris ce texte, j'aurais pu aussi en prendre d'autres, par exemple d'autres textes des Actes, mais je trouve que dans cette lettre, sans que ce soit complètement systématisé, mais il y a beaucoup, on touche en tout cas beaucoup de choses essentielles sur ce qu'est l'Église. Et voilà ce que je voulais vous dire pour ce soir. Je ne sais pas si vous avez des questions, des réactions à chaud.
1: Partie de l'Église.
0: Oh là là, alors là, oh là là.
1: Est-ce que c'est celui qui est baptisé dans l'Église?

0: La question des membres de l'Église, ça fait partie, c'est peut-être une question un peu piégée. Et qui d'ailleurs, c'est intéressant, dans la réflexion théologique, est intervenue assez tardivement. Et à partir du moment où on a cherché à délimiter qui fait partie de l'Église, alors eux, oui, eux un peu, pas beaucoup, en fait, on fait fausse route. En tout cas, ce qu'on peut dire, c'est qu'on est pleinement incorporé à l'Église par le baptême, mais ensuite tracé au cordeau des limites, ça ne nous appartient pas. Voilà, ce qui serait ma réponse. On est pleinement incorporé à l'Église, attention, enfin, par le baptême qui donne la foi, et une foi vivante, c'est-à-dire une foi qui est animée par la charité, justement. Voilà. En tout cas, et autre élément de réponse, c'est de dire, ben, là où est l'Esprit de Dieu, là est déjà l'Église de Dieu. Après, vous dites, oui, d'accord, et où est l'Esprit de Dieu ? Dans la charité. Oui. Et après, si on commence à dire, oui, ben, en fait, eux, ouais, ils disent qu'ils sont chrétiens, mais il n'y a pas vraiment l'Église parce que j'ai l'impression qu'ils ne le sont pas vraiment. Eux, oui, c'est bien, mais non, là, ça marche pas. Là.
1: Est-ce que
0: oui.
1: C'est lors de la messe dominicale que nous changeons le mieux fort de l'Église?
0: Alors c'est sûr que je dirais que l'Eucharistie est vraiment une manifestation de l'Église, peut-être encore plus que la messe dominicale, oui, peut-être encore plus lorsque, je pense par exemple à un événement comme la messe chrismale, lorsque un diocèse est rassemblé autour de l'évêque, du presbytérium, des diacres, des différentes composantes aussi de voilà, avec la vie religieuse, il y a quelque chose d'une vraie manifestation de l'Église. Mais en tout cas, la messe dominicale n'épuise pas, bien sûr, toute la vie de l'Église, hein, voilà, en particulier toute la dimension du service fraternel, concret, elle n'est pas complètement... Elle peut être manifestée au cours de la messe dominicale, mais elle ne l'est pas complètement. Mais en tout cas, c'est sûr que, je l'évoquais là à propos de la convocation du peuple de l'Ancienne Alliance, c'est sûr que l'Eucharistie dominicale est vraiment une manifestation de l'Église. Et puis peut-être encore plus que l'Eucharistie dominicale, la messe célébrée par l'évêque avec les différentes composantes du diocèse, ce qu'on appelle de l'Église locale.
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1: L'agenda du diocèse. Bonjour chers auditeurs. Ça y est, nous sommes en juillet, les étudiants ont fini leurs examens, les vacances d'été commencent pour les écoliers et les collégiens ont pris le départ pour le PLVTT. Vous pouvez suivre leurs aventures sur la page Instagram PLVTT53 et des vidéos et articles seront mis en ligne sur le site du diocèse. Si ce n'est pas déjà fait, allez découvrir sur le site du diocèse de Laval la liste des nominations du 26 juin 2026, en lien avec la réorganisation des services diocésains en différents pôles. Du côté du sanctuaire de Pontmain, le père Vincent Gruber de la Congrégation des Oblats de Marie Immaculée cesse sa mission de recteur. Le sanctuaire sera administré pour un an par l'abbé Frédéric Fouché. Arthur et Marine Régnard sont nommés couple au service du sanctuaire dans le cadre de l'association Église en Mission. À l'abbaye de la Coudre, l'abbé Roland Cournet sera remplacé par Don Gérard Meneux, ancien père abbé de l'abbaye d'Entrammes. Vous pouvez consulter toutes les autres nominations sur le site du diocèse. Nous confions dès à présent à vos prières tous les prêtres, les aumôniers, les bénévoles ainsi que les salariés de notre diocèse. Un appel aux jeunes ou moins jeunes pour cet été, les compagnons de Saint-Jean-Baptiste recherchent toujours des animateurs majeurs pour encadrer les groupes d'enfants lors des retraites familiales. À Pontmain du 26 au 31 juillet avec 21 enfants à encadrer, à nouveau à Pontmain du 2 au 7 août avec 17 enfants à encadrer, et à la Cotellerie également du 2 au 7 août avec 31 enfants, et il manque 2 encadrants sur cette session. L'hébergement, les repas et les frais de déplacement sont entièrement pris en charge. Si vous connaissez de jeunes adultes ou moins jeunes qui seraient intéressés, n'hésitez pas à leur en parler. Les animateurs seront aidés par un couple et un séminariste pour les temps spirituels et prendront en charge les groupes pendant les jeux, les repas et les temps de détente. Petit rappel, il faut être majeur pour rendre ce service. Du côté de nos clochers respectifs, il se peut que vos paroisses adoptent dès ce week-end leurs horaires d'été. Et oui, vos prêtres ont aussi besoin de prendre des vacances. N'oubliez pas de vous renseigner pour ne pas vous retrouver devant une porte d'église fermée un dimanche matin. La paroisse Saint-Jean-Baptiste de Château-Gontier vous invite au Laude tous les matins de juillet à 8h à l'église Saint-Jean afin de rentrer dans un esprit de gratitude. Si vous habitez Château-Gontier ou ses alentours, profitez d'avoir peut-être plus de temps devant vous pour consacrer quelques minutes à Dieu chaque matin et commencer votre journée du bon pied. Fin juillet, la paroisse Saint-Pierre de Mélaidumène et son association Rencontres et Aventures accueillent en résidence une chorale pas comme les autres, les amis de tous les enfants du monde. Ces jeunes choristes de 8 à 15 ans vous proposeront leur spectacle au Café des Amis, composé de chansons et de scénettes pleines d'humour, suivi d'un temps de méditation, de prière et de louange. Venez nombreux et invitez vos amis. La participation est libre et les bénéfices seront reversés à la Fondation Virlani qui vient en aide aux enfants en difficulté de Manille. Cet événement aura lieu le mardi 28 juillet à 20h30 à l'église Saint-Pierre de Mélaidumène. 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Les bonnes volontés sont toujours les bienvenues. Quant à moi, je vous souhaite un bel été. L'agenda s'interrompt en juillet et en août, mais Jeanne et moi-même serons de retour début septembre pour vous tenir au courant des belles choses vécues cet été et de toutes les nouveautés de la rentrée pastorale 2026. À bientôt!
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3: Chers auditeurs, bonjour. Radio Fidélité Mayenne vous propose un agenda culturel spécial vacances d'été en ce début du mois de juillet. avec des sorties à thème dans les musées, des concerts, des festivals, mais aussi des idées de promenades ou d'activités pour profiter de notre beau département. Spectacles et patrimoine font bon ménage avec le Festival des Nuits de la Mayenne. Créé en 1973, ce festival itinérant poursuit son parcours avec des propositions variées de théâtre, musique et art de la rue. Cela débutera le mercredi 15 juillet à 21h30 à la Maison du Pin à Préau avec un concert de musique du monde, pour s'achever les 4 et 5 août par un double spectacle surprise et pluridisciplinaire avec l'Arbre Bavard au château de l'Antenaise à la chapelle Antenaise et dans la forteresse de Sainte-Suzanne. Entre-temps, les classiques parfois revisités, Cyrano, Antigone, Molière, Beaumarchais, seront convoqués aux côtés d'autres rendez-vous divers et variés. Les 11 et 12 juillet, la commune de Saint-Plé accueille le plus grand marché gourmand de France, à savoir celui des communes au nom burlesque et chantant de France. Une quarantaine de communes de la France profonde et souvent oubliées présenteront avec fierté leurs spécialités. Tous les lundis et mardis de juillet-août, le théâtre équestre d'Averton, domaine de Courdolin, présente Le Rêve d'Émile, spectacle de la compagnie La Licorne d'Argent. Entre les représentations, le public pourra profiter d'un salon de thé ou se divertir avec des jeux de société. Les chevaux seront aussi les vedettes des joutes médiévales du tournoi des sangles à Lassay-les-Châteaux les 12, 14 et 15 août. D'autres rendez-vous musicaux. Un premier festival à noter, celui d'art sacré du 3 au 8 juillet. C'est la 23e édition de ce rendez-vous très prisé des amateurs de musique baroque, renaissance, médiévale et classique. Les Contes d'Hoffmann de Jacques Offenbach seront au programme du fameux opéra La Campagne mis en scène par Julien Huchet-Ostini les 23, 24 et 25 juillet à Ballet au château de Lignières. C'est la 10e édition de cette aventure unique en milieu rural, associant artistes et musiciens professionnels et amateurs et une armée de bénévoles sur scène et en coulisses autour d'une œuvre lyrique. Un enthousiasme communicatif qui donnera sans doute envie au public de reprendre en chœur l'air de la Barcarolle. Renseignements et réservations en ligne et par téléphone au 06 68 08 24 92. À l'ouest du département, un autre festival lyrique se déroulera sur le site de l'ancienne fonderie de Port-Brié. Les Forges lyriques, créées par l'ensemble In Paradisum, présentent l'Élixir d'amour de Donizetti les 22, 24 et 25 juillet à 20h30. Billetterie sur le site internet de l'ensemble In Paradisum. À Lassay-les-Châteaux, le festival Ars Musica met à l'honneur la musique du XVe siècle au pied du château fort. Les ensembles apotropaïques, les fous divertissants et solazzo se succéderont du 24 au 30 juillet. En fin de vacances, du 28 au 30 août, les 8e rencontres musicales des Couévrons mettront à l'honneur Brahms, Piazzolla et Bernstein sur le thème de la danse. Trois rendez-vous en entraînant avec l'ensemble Caravage à Châtres-la-Forêt, Montsûr et Sainte-Suzanne. Réservation sur internet ou par téléphone au 07 68 59 01 64. D'autres visites de sites. Pour la 4e année, l'association Lassay et Chapeaux propose une visite théâtralisée de Lassay les Châteaux au rythme des années 1960. Rendez-vous les 3, 4, 9 et 10 juillet. Dans le foulé, le Festival des Entrelacés verra une vingtaine de troupes d'art de la rue animer les petites rues de la cité de caractère les 13 et 14 juillet. Un programme très varié attend les visiteurs de l'abbaye de Clermont à Olivet. Une exposition sculpture et peinture du 4 au juillet au 30 août. Deux visites guidées nocturnes et illuminations les 10 juillet et 21 août. Et des journées médiévales et artisanales les 29 et 30 août. Du 10 juillet au 18 août, l'Office de tourisme de Mayenne Communauté organise des visites guidées de la charmante cité de Fontaine-Daniel. Le 22 juillet à 15h, le Pays d'art et d'histoire Couévron-Mayenne propose une visite gourmande du château du Bâmont à Moulay. Dans le cadre des rendez-vous de l'été au Pays de Mélé, on pourra visiter le château du Coudray à Saint-Denis-du-Maine le 11 août à 10h. Des animations sont également proposées pour tous les âges sur les sites et musées du département. Mais il y a aussi des rendez-vous à thème. Si les conditions météorologiques s'améliorent et que la canicule ne réapparaît pas, le pays de Château-Gontier donne rendez-vous au complexe sportif du Pressoiras à l'occasion des Sportivales du 6 au 10 juillet prochain. Une semaine d'activités d'animation sportive encadrées et en libre accès, ainsi que des démonstrations et initiations par les clubs sportifs. Basket, escrime, aviron, parcours gymnastique, tir sportif, escalade, tir à l'arc. Toutes ces activités sont gratuites, mais les places sont limitées. Renseignements auprès du service des sports au 02 43 09 61 50. À Château-Gontier, les ateliers patrimoine pour les enfants du 29 juillet au 19 août. À Jublin, la visite archéologique des bains le 22 juillet, mais aussi un week-end curiosité du 25 au 28 juillet. À Sainte-Suzanne, un atelier taille de pierre le 18 juillet, des démonstrations d'armes blanches et à poudre de l'époque des guerres de religion le 26 juillet. À Mayenne, un week-end jeu au Moyen-Âge les 18 et 19 juillet, un marché nocturne le 29 juillet et un campement médiéval les 15 et 16 août. À Luisserie, le centre d'initiation à la nature de Laval Aglo s'intéresse au trafic des espèces vivantes. Pour profiter d'un cadre naturel et d'une multitude d'activités, direction les plages des bases de loisirs de la Rincerie à la Selle-Cranaise, de la Haie-Traversaine, du Guetzel à Mésanger, de Saint-Cinéré à Sauges et de la Chênaie à Saint-Denis-du-Maine. On peut également faire trempette sur le plan d'eau d'Argentré. Du cinéma en plein air, si les nuits d'été restent douces, on peut également assister à des séances de cinéma en plein air proposées par Atmosphère 53. Jusqu'au 11 septembre, 31 projections gratuites grand public ont été programmées par l'association. Des films pour les plus jeunes, mais aussi des comédies populaires, avec une nouveauté cette année, la retransmission de l'opéra Cendrillon dans le magnifique cadre du Théâtre antique de Jublin. Autre nouveauté, l'association met à disposition des personnes malentendantes des boucles magnétiques sur réservation. Bien sûr, cet agenda estival ne se veut pas exhaustif. Nous vous invitons à vous renseigner sur votre lieu de villégiature pour découvrir d'autres idées de loisirs. D'ici là, passez de bonnes vacances.
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0: filles en congrès, leurs représentants proclament leur indépendance, une décision historique qui n'est pas reconnue par l'Angleterre et qui va immédiatement déboucher sur une guerre. Didier, comment cette déclaration est-elle devenue le point de départ de la naissance des États-Unis ?
1: Il faut bien comprendre que déjà depuis un certain temps, les citoyens, on va dire, des colonies anglaises en Amérique en ont un peu marre. Parce qu'une partie de l'argent, évidemment, part dans la métropole anglaise et ils en ont assez. Et ils décident, c'est normal, un certain nombre d'intellectuels, je rappelle qu'on est quand même au siècle des Lumières, question de la liberté, etc. Et donc, ils veulent devenir indépendants. Et les États-Unis, voilà, ils décident que les États-Unis sont et doivent en droit être des États libres et indépendants. Et donc, ils vont réfléchir à tout ça et ils vont rédiger en quelque sorte une sorte de déclaration, qui est une déclaration des droits de l'homme, je la cite, « Nous tenons pour évidentes pour elles-mêmes les vérités suivantes. Tous les hommes sont créés égaux. Ils sont doués par le Créateur de certains droits inaliénables. Parmi ces droits se trouvent la vie, la liberté et la recherche du bonheur. » Et à partir de ce moment-là, eh bien, vont réfléchir un certain nombre d'Américains. On pense évidemment à George Washington, on pense à Benjamin Franklin, qui, encore une fois, sont des gens qui, pour, en tout cas, Franklin est allé en France. On est dans la période pré-révolutionnaire, et donc on a envie véritablement de cette liberté. Et c'est comme ça que Thomas Jefferson va faire cette déclaration qui va devenir très importante. Mais encore une fois, cette date du 4 juillet qu'on appelle le jour de l'indépendance, ça n'est pas la fin de la guerre d'indépendance. C'est au moment où on crée ce texte, où on crée cette déclaration. C'est ça qu'on fait aujourd'hui. Et paradoxalement, ce n'est pas la victoire des Américains contre les Anglais. C'est le jour où on a publié cette déclaration qui va mettre le feu aux poudres et qui va évidemment créer la guerre entre les États-Unis, les insurgents, comme on dit, et les Anglais.
0: Et qui est chargé de rédiger cette déclaration ?
1: Bien justement, ce sont des gens qui sont très importants, je l'ai dit, comme Thomas Jefferson, et puis il va être aidé évidemment de Benjamin Franklin. Tout ça, c'est des gens intéressants parce qu'ils deviendront plus ou moins président des États-Unis. Et puis il y a celui qui va être en gros le bras armé finalement de cette déclaration d'indépendance, c'est George Washington, et ils vont commencer à se battre contre les Anglais avec plus ou moins de succès. Et puis il va arriver justement la France.
0: Oui, et d'ailleurs, quel rôle joue la France ?
1: Alors la France va jouer un rôle très important, c'est Louis XVI, on le pousse, il faut dire qu'il y a des Français qui sont là-bas, il y a Lafayette qui a envie d'y aller, il y a Beaumarchais qui est en train de vendre des armes, donc tout cela, ils essaient de pousser Louis XVI à aider les insurgés, et ce que va faire Louis XVI, en 1780, il va envoyer un corps à peu près de 6000 soldats, et avec évidemment des armes, des bateaux, c'est comme ça que justement Lafayette va partir, et il y a la fameuse bataille de Yorktown, qui date de 1781, qui va être une bataille très importante et qui va montrer que, ben, finalement, les Américains peuvent avoir leur indépendance.
0: Et pourquoi le soutien de la France aux insurgés a-t-il autant fragilisé la monarchie de Louis XVI ?
1: Eh bien, justement, parce qu'elle va coûter très cher, cette guerre. C'est bien d'aider les Américains. Honnêtement, il n'y aura pas beaucoup de retours. C'est-à-dire que les Américains seront toujours très soucieux de remercier la France pour son aide, mais il n'y aura pas d'indemnité, etc. Donc, quand on envoie quand même très loin un corps expéditionnaire de plus de 6000 soldats, qu'on envoie des bateaux, etc., ben ça coûte cher. Et malheureusement, pour le pauvre Louis XVI, c'est une période en plus de disette. C'est une période où les récoltes sont mauvaises. Et donc, on va dire quand même que cette guerre d'indépendance, ce soutien de la France va coûter très cher à la France et va déboucher plus ou moins, c'est une des causes, mais ce n'est pas la seule, sur la Révolution française.
0: Oui, elle va y contribuer indirectement.
1: Complètement. Mais réellement.
0: Et peut-on dire que l'indépendance est réellement acquise en 1776 ou beaucoup plus tard ?
1: Non, elle va être véritablement acquise plus tard. Ouais. Elle va être acquise bien plus tard. En gros, 1785, c'est la fin, mais il y aura d'autres guerres. On en a parlé ensemble il y a une quinzaine de jours. Il y aura une deuxième guerre. Cette fois-ci, c'est les États-Unis constitués contre l'Angleterre. Mais on va dire que le 4 juillet 1776, c'est le début finalement, de l'indépendance des États-Unis. Ils vont encore atteindre au moins presque 10 ans.
0: Merci Didier, et merci à tous nos auditeurs de nous avoir écoutés tout au long de l'année. On vous remercie.
1: Eh bien, on ne se dit pas à bientôt, Mallory, hélas. C'est bien dommage. Mais en tout cas, merci, et puis bonne continuation pour toi, Mallory.
0: Et à vous aussi.
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4: Liana et Louis, par Paul Chassard. Liana, 11 ans,

0: été violée et assassinée le 29 mai dernier par un pervers qu'une justice fonctionnant normalement aurait dû avoir mis hors d'état de nuire depuis longtemps. Louis, 16 ans et demi, a été persécuté puis massacré le 19 juin, sans raison apparente, par un groupe de jeunes. Cette dernière affaire a dans un premier temps plus touché la presse et les politiques dans les pays voisins que chez nous. Il y a une sorte de loterie du crime. Certains sont l'objet d'un emballement médiatique, tandis que d'autres restent méconnus ou vite oubliés. Par saturation, ou plutôt sidération de l'opinion et des personnes en charge de l'encadrement de la société, enseignants, policiers, magistrats, etc., par crainte d'une récupération politique par l'extrême droite, comme le ministre de l'Intérieur vient de le dénoncer pour Louis. Les morts de Liana et Louis révèlent chacune de graves dysfonctionnements administratifs. Louis, par exemple, avait été placé sous la dérisoire protection de l'aide sociale à l'enfance parce qu'il présentait des troubles psychologiques de nature autistique. C'est une pathologie qui empêche de s'intégrer facilement et de se défendre. Elle est mal et peu prise en charge, alors qu'on ne cesse de constater les dégâts qu'elle provoque dans des familles trop laissées à elles-mêmes. Après l'émotion populaire, viendra l'application démagogique du principe « un fait divers, une loi ». Celle-ci, réglant peut-être un point de détail urgent, contribuera à la thrombose juridique et donc à l'irresponsabilité d'institutions noyées par l'inflation normative courageusement dénoncé par le conseiller d'État Christophe Eoch-Duval. Telle est l'une des causes les plus évidentes de notre impuissance à mieux organiser et défendre une société digne de ce nom. Il n'y a, en ce qui concerne Liana et Louis, pas à évoquer des faits divers, scandaleusement répétitifs, mais des affaires d'État, d'organisation de l'État.
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1: Bonjour, je vous emmène aujourd'hui à la découverte de l'ornithogale. Cette petite plante qui ressemble à une asperge mais n'en est pas une, car c'est en effet une jeune pousse d'une fleur blanche que l'on trouve dans les bois. Les ornithogales empruntent leur nom à une expression grecque, ornithos, c'est l'oiseau, et gala, le lait. Le lait d'oiseau étant chose fantastique, il désignait chez les Grecs donc une chose rare et merveilleuse. On trouve cette plante vivace dans les bois et dans les prés, souvent parmi les broussailles dans presque toute la France métropolitaine. L'ornithogalum pyrenaicum apprécie les sous-bois humides et les prairies à proximité de cours d'eau. Elle pousse rapidement en 2 semaines. Il ne faut donc pas traîner pour la ramasser avant la floraison, entre mai et juillet. Et comme les champignons, chacun de ses coins, on les garde pour soi. Ce sont les jeunes pousses que l'on consomme. On cueille les éplis floraux non ouverts, début mai, avant qu'apparaissent les fleurs. Ces pousses ressemblent à des petits épis de blé vert, la tête bien compacte et la tige cassante. Malgré son nom, le goût de cette herbe folle est plus proche de celui du haricot ou du chou blanc tout neuf que de l'asperge, avec laquelle elle a peu à voir, sinon qu'elle sort lorsque les asperges sont de saison. Elle a un goût herbacé, elle se marie très bien avec ce velouté d'asperges vertes ou langoustines, avec pour le croquant quelques noisettes grillées. La recette donc pour 4 personnes. Ornithogale crémeux d'asperges aux langoustines. Un bouquet d'une quinzaine d'ornithogales, 1 kg d'asperges vertes ou violettes, 30 g de crème fraîche épaisse, une douzaine de belles langoustines vivantes, 50 g de noisettes, du sel et du poivre. Pour la cuisson des ornithogales, après lavage à l'eau claire, coupez l'extrémité des tiges, inutile de les éplucher. Les plonger ensuite dans l'eau frémissante salée, entre 3 et 5 minutes ou 3 minutes à la vapeur. Ne pas les cuire trop pour les garder un peu fermes. Dès la fin de cuisson, plongez-les dans l'eau très froide pour les rafraîchir, égouttez-les et assaisonnez d'huile d'olive. Pour les asperges, faire cuire donc les asperges à la vapeur 15 minutes, en gardez une douzaine que vous passez ensuite sous l'eau fraîche pour les refroidir. Passez le reste des asperges au mixeur, idéalement au thermomix si vous en avez un, avec la crème, sel et poivre. S'il reste trop de fibres, vous pouvez passer au tamis. Faire cuire ensuite les langoustines dans une eau bouillante salée et poivrée. Les sortir au bout d'une minute et les rafraîchir pour qu'elles restent bien fermes et les décortiquer. Concassez ensuite les noisettes, faites-les griller à la poêle ou au four quelques minutes. Pour le montage des assiettes, remplissez donc les assiettes avec le crémeux d'asperges, déposez les langoustines, les noisettes, décorez avec les ornithogales et les 3 asperges vertes par assiette. Et voilà une belle entrée de printemps. Bon appétit. Vous retrouvez l'ensemble de la recette avec une photo et les ingrédients sur le site internet de Radio Fidélité. À très bientôt, au revoir.
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4: On continue notre présentation des ciné plein air proposés par Atmosphère 53. Bonjour Zoé.
5: Bonjour.
4: Ce week-end, il y aura beaucoup de choses pour les enfants et avec les animaux. Alors on commence par les aventures de l'ours Paddington.
5: Oui, bah c'est vrai que c'est le premier week-end des vacances, donc on a chargé le programme. On se retrouvera le vendredi à Saint-Denis d'Anjou, tout au sud du département, pour Paddington au Pérou. Donc c'est le deuxième volet, il me semble, des aventures de cet ours anglais qui est adopté par une famille. Ça va être très chouette. C'est précédé d'une animation, comme d'habitude, buvette, restauration, etc. Et c'est organisé par l'association des parents d'élèves.
4: Le lendemain, à Port-Briet, ça sera plus une comédie romantique, on peut dire.
5: Exactement, et puis ça nous propulse au Festival d'Avignon. Donc c'est vraiment un des temps forts de l'été pour beaucoup de monde.
4: Pour la culture.
5: La culture. Donc on trouvait ça chouette d'avoir un film qui fasse écho à ce moment-là. Et donc on sera à Port-Briet. Derrière la mairie, il y a un parc très joli. Donc une ambiance un petit peu bucolique pour profiter de ce film, de cette comédie.
4: Qui est charmant.
5: Qui est charmante.
4: Et puis le lendemain, donc, on retrouve un chat.
5: Exactement.
4: Qui se retrouve inondé, le pauvre.
5: Oui, Flo, le chat qui n'avait plus peur de l'eau, c'est un des films d'animation qui a vraiment marqué les esprits l'année dernière. Il avait été projeté au Festival d'animation d'Annecy et il a eu un beau succès auprès des publics dans les salles de cinéma ensuite. Donc on est très content de pouvoir reprendre ce film dans le cadre de la programmation des cinémas en plein air. C'est un film sans parole où tout se passe par les images. Il y a des paysages sublimes et avec un propos écologique qui est important
4: en ce moment. Et auquel on peut être particulièrement sensible.
5: Exactement.
4: Ces temps-ci. Et je ne sais pas si on l'a précisé, mais ça, c'est à Torcé, Vivien en Charny. Donc en fait, la première séance, Saint-Denis d'Anjou, ensuite Port-Briet, et ensuite Torcé.
5: Exactement, on fait un beau tour du département pour ce week-end.
4: Et toutes ces propositions sont gratuites.
5: Oui.
4: Alors, les buvettes qui accompagnent, évidemment, peuvent être payantes, bien sûr, mais tous les films sont en accès gratuit, et
5: exactement,
4: avec des solutions de repli quand
5: oui,
4: les conditions météo l'exigent.
5: Exactement. En cas de pluie, d'orage, on est souvent accueillis dans les salles des fêtes ou les gymnases des communes. En tout cas, ce week-end, on a un lieu de repli pour toutes les séances. Donc n'hésitez pas à rester connecté sur nos réseaux sociaux, sur le compte Instagram notamment d'Atmosphère 53. C'est là qu'on est le plus réactif pour prévenir les spectateurs en cas de changement de programme.
4: Bon, on tiendra informé. Merci beaucoup, Zoé.
5: Merci.

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1: Bonjour, nous retrouvons Daniel Demimuide, président d'Aventure Spéologie Développement 53, pour notre, hélas Daniel, notre dernier épisode de cette saison.
2: Bonjour Emmanuel.
1: Bonjour, alors il est temps de conclure donc. Par quoi allons-nous conclure ?
2: Eh bien, par un patrimoine souterrain qui est un environnement merveilleux, mais fragile. Dès 1970, effectivement, certains spéléologues, pas tous, mais prennent conscience des déprédations occasionnées par le tourisme et les incursions sauvages dans les grottes, à savoir le piétinement, les tags, parfois, les vols de concrétion et de matériel archéologique. La présence d'une faune protégée, on va citer notamment les chauves-souris, qui sont toutes protégées en France. C'est ce qu'elle mange quand même. Oui, on l'a dit,
1: On peut le rappeler.
2: Alors, elles sont insectivores, mangent des insectes et surtout énormément de moustiques. Une chauve-souris, en ce moment, peut manger jusqu'à son propre poids
1: en insectes, en une nuit. Ah oui, c'est bien ça.
2: D'abord parce qu'elles ont un métabolisme volé avec ses mains, parce qu'elles ont de véritables mains, alors que les oiseaux ont des plumes pour faire la portance. Là, c'est les doigts et la peau qu'on a entre les doigts qui est devenue une membrane. Eh bien, nos petites chauves-souris, eh bien, le matin, nous réveillons avec 36,5, 37 degrés de température corporelle. La chauve-souris, quand elle se réveille le soir, elle est déjà à 39,5.
1: Moi, je veux bien qu'elle continue à manger des insectes,
2: quand elle vole,
1: notamment
2: elle
1: les mouches.
2: À 44 degrés. Donc, ça demande beaucoup d'énergie, le vol battu. Et donc, les chauves-souris sont capables de manger leur propre poids. Alors, à certaines périodes de l'année ou permanentes, une présence dans les cavités, alors elles vont surtout hiberner, les chauves-souris, mais en tout cas, les vestiges paléontologiques et archéologiques présents dans certaines cavités, le patrimoine géologique et minéral, font du milieu souterrain à la fois un trésor à préserver pour les générations futures, mais également un terrain extrêmement fragile. En Mayenne, il n'est malheureusement pas possible de pratiquer la spéléologie similaire à celle des départements très karstiques, c'est-à-dire où on a, je pense, au Vercors, l'Ardèche, le Jura, etc., les Pyrénées, les Alpes. Bien qu'il n'y ait pas de véritable danger à explorer la plupart des grottes du département, il faut quand même être prudent à certains endroits, les fermetures se justifient par des déprédations occasionnées par tout type de public, méconnaissant la fragilité de ce milieu, et le refus aussi de propriétaires. En gros, sur la quinzaine de cavités souterraines dépassant les 50 mètres de développement, alors c'est pas forcément linéaire, c'est tout ce qu'on peut parcourir dans une grotte de réseau, eh bien 7 sont fermées à clé par une porte actuellement. Les 8 autres ne sont pas pour autant en libre accès, puisque la moitié d'entre elles s'ouvrent sur des terrains clos, soumis à l'autorisation de propriétaires. Parmi les cavités souterraines les plus connues, on parlait du site de Sauges. C'est un site classé Natura 2000 qui figure parmi les sites réglementés pour la protection des chauves-souris. Et les grottes non touristiques ne sont plus accessibles que aux spéléologues et personnels qualifiés, naturalistes, agents de l'État, etc. Pour la protection des chauves-souris, des périodes d'interdiction de visite des grottes touristiques Margaux et Rochefort et de la grotte spéléologique René-Paul valent du 15 novembre au 15 mars pour respecter leur sommeil profond. Et c'est désormais réglementé par un arrêté préfectoral dit de protection biotope. Alors la grotte Mayenne Science, qui est derrière la cave à la Derwin, est fermée au public pour les peintures et gravures préhistoriques, et des autorisations de visite sont délivrées vraiment au compte-gouttes par la DRAC, justifiées par cet intérêt archéologique des peintures rupestres préhistoriques datant de au moins 26 000 ans, présente dans cette grotte, et donc, mis à part les préhistoriens et certaines équipes de recherche, il n'y a quasiment aucune autorisation de délivrer. Alors, la cave à la Bibegotte, qui est aussi l'autre nom de la grotte du Plessis, si vous vous souvenez de cet épisode, est fermée par une nouvelle grille et est seule accessible également aux spéléologues à certaines périodes de l'année. Sur le secteur de Louvernay, les grottes du site Ecologia sont interdites par le GSNR et la caverne de la Roche à Louvernay est fermée par une grille, accessible en nombre limité sur autorisation du musée des sciences de Laval. Sur les Courivrons, les grottes du Ray et de Courtaillieru sont interdites par leurs propriétaires depuis 1977. Ce n'est pas les mêmes propriétaires sur les deux cavités d'ailleurs. La grotte du Puy-le-Roux est accessible de manière restreinte aux spéléologues par le propriétaire. Donc vous voyez, je vous dresse un tableau très restrictif, mais qui se comprend aussi par rapport à la fragilité du milieu. Alors le taux des grottes fermées de la Mayenne pour la pratique de la spéléologie de manière permanente est beaucoup plus élevé, somme toute, que dans le reste de la France, parce que notre fédération agit aussi pour qu'on puisse ouvrir et faire découvrir le patrimoine souterrain quand même au public. Ça reste compliqué, même si cette proportion tend à se développer d'une manière générale. La spéléologie, qui est littéralement une pratique à la fois scientifique qui étudie les grottes et une pratique d'exploration et d'activité physique de pleine nature, reste sans doute insuffisamment accompagnée et reconnue en Mayenne par les propriétaires et les collectivités, qui ne sont pas sans rien faire, hein, il ne faut pas non plus jeter la pierre, mais par le fait que cette activité est sans doute peu visible, même si elle représente chaque année 4500 enfants, jeunes et adultes bénéficiaires d'actions, de découvertes dans le cadre du mois du climat, des opérations Santé Rouge-Fort ou encore de la fête de la science qui vont émailler le reste de cette année 2026.
1: Eh bien, ça pourrait faire l'objet d'un reportage sur notre antenne.
2: Mais avec plaisir. Et je vous attends le dernier week-end du mois d'août à la première qui sera la nuit de la chauve-souris.
1: Eh bien, nous irons, bien sûr. Merci Daniel pour cette belle saison une fois de plus. Et puis, on se quitte en se disant à la saison prochaine.
2: Eh oui, à la saison prochaine, Emmanuel.
1: Bonnes vacances. Bonne année
2: et bonnes vacances.
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2: Michel Fauquier, bonjour.
5: Bonjour Monsieur Delors.
6: Alors, les historiens ont beaucoup, beaucoup critiqué les rois fainéants. Mais ont-ils vraiment été fainéants ?
5: Ben écoutez, c'est un peu comme la décadence de Constantinople, n'est-ce pas ? Dont je rappelle toujours, ironique à mes étudiants, qu'elle a duré 1000 ans. Espérons que la nôtre durera au moins aussi longtemps, le temps qu'on survive aux épreuves actuelles, n'est-ce pas ? Bon, une décadence de 1000 ans, soyons sérieux.
2: Oui.
5: Voilà. Pourquoi est-ce que je dis ça ? Ben parce que les rois fainéants, c'est 15 rois mérovingiens.
2: Oui.
5: Donc c'est pas un ou deux, qui ont régné 113 ou 114 ans. Donc vous voyez, ça fait quand même... On peut dire que s'ils ont été fainéants, ils ont fait une très très longue sieste. Ça fait quand même 40% la dynastie mérovingienne. Alors, d'où est-ce que ça vient ? Eh bien, c'est un règlement de compte tardif qui est orchestré par le premier biographe médiéval au sens de biographe laïque, et le fameux Einhard ou Eginhard, n'est-ce pas, qui a donné Enguerrand de nos jours, qui sera le biographe de Charlemagne. Et il se trouve que ce Einhard va être un proche du fils de Charlemagne, qui est Louis le Pieux, et que les Carolingiens sont un peu frais. Par ailleurs, Louis le Pieux va un peu mal gérer les affaires, même très très mal, puisqu'il va perdre la couronne impériale qui lui sera enlevée par ses fils. Et donc, il faut recimenter un peu tout ça, et surtout expliquer aux contemporains pourquoi diable a-t-il fallu faire cesser la dynastie mérovingienne pour la remplacer par les Carolingiens. Et voilà comment est-ce que Einhard va ouvrir sa vie de Charlemagne, rien que ça. Je cite « La lignée des Mérovingiens, à partir de laquelle les Francs avaient pour habitude de créer leur roi, ouais, c'était une habitude, passe pour avoir duré jusqu'au roi Childéric III. » Ça passe, on n'en est pas certain. « Et pourtant, rien ne restait au roi, si ce n'est de se contenter du nom de roi, demeurant sur son trône et feignant l'apparence du pouvoir. » Il y va, hein. Hey. Voilà. « Les cheveux en bataille et la barbe non taillée, où qu'il dût aller, ils y allaient en chariot que tirait un attelage de bœufs mené à la manière paysanne par un bouvier. » Donc, si vous voulez, n'en jetez plus, la cour est pleine. Hey. Alors, vous remarquez qu'il n'y a pas fainéant.
2: Oui, feignant, oui.
5: Ouais,
2: oui.
5: Qui est en fait feignant, oui. c'est le même mot. Il faudra attendre 1643, et le premier secrétaire perpétuel de l'Académie française, qui s'appelle François Eudes de Mézeray, va repartir de cette tradition ouverte par Einhard dans un ouvrage qui s'appelle Histoire de France depuis Pharamond, qui est le fondateur supposé de la dynastie franque, jusqu'au règne de Louis le Juste, qui est évidemment Louis XIII à son époque. Et voici ce qu'il dit. « Ainsi, on ne trouvera point étrange que sur la fin de la première et de la seconde race, cette nation guerrière, la France, ait élu des ducs, voyant que les rois étaient devenus fainéants. » Et donc, c'est la première fois que, alors je ne sais s'il faut dire un historien, mais enfin quelqu'un qui prétend faire de l'histoire, en tout cas, a forgé ce terme. Dans la réalité, il est vrai que ces rois avaient un pouvoir faible, mais ce n'étaient pas les premiers dans cette situation-là. Il est vrai qu'ils s'appuyaient beaucoup sur les fameux maires du palais, mais il y en avait toujours eu. Mais nous savons que malgré tout, ils ont régné, et nous le savons grâce au fait que nous avons un certain nombre d'actes qu'ils ont émis en grand nombre. On en a conservé un petit nombre, mais nous savons qu'ils en ont émis beaucoup pour toutes sortes de choses, donc ils régnaient.
2: Merci beaucoup, Michel Fauquier.
4: Cette chronique a été réalisée à partir du livre « Ce que nous devons aux Mérovingiens » de Michel Fauquier, paru aux éditions Armand Collin.
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0: Bonsoir à tous, à la une de l'actualité, la chaleur repart à la hausse dans le sud. L'Hérault et les Pyrénées-Orientales sont placés en vigilance orange canicule demain. Jusqu'à 38 degrés sont attendus dans le Languedoc. D'après Météo France, le mois de juin 2026 a été le plus chaud jamais enregistré dans le pays. Et le sud de la France est aussi en alerte pour les feux de forêt. 6 départements de l'arc méditerranéen sont toujours placés en alerte sévère. Le feu qui a ravagé plus de 900 hectares dans l'Aude est désormais fixé, mais les pompiers restent en alerte. Elle s'appelle Anastasia Berezovska. Cette Ukrainienne de 39 ans est la principale suspecte du colis piégé de Monaco qui a fait 3 blessés, dont 2 graves. Résidant en Allemagne, elle est sous le coup d'un mandat d'arrêt international. Son domicile a été perquisitionné par la police allemande. Les enquêteurs privilégient la piste d'une tentative d'assassinat ciblant l'homme d'affaires Vadim Ermolaïev. Une enquête est en cours après un accident de la circulation à Paris impliquant la voiture de fonction de l'ancien Premier ministre Jean-Pierre Raffarin. Les faits se sont produits le 11 juin dans le 17e arrondissement. Une moto et un véhicule administratif du ministère des Affaires étrangères avec un chauffeur sont entrés en collision. Le motard affirme avoir été percuté par une voiture équipée d'un gyrophare. Coup d'envoi demain du Tour de France et cette année, la grande boucle s'adapte à la chaleur. En cas de canicule, une étape pourra être modifiée, voire exceptionnellement annulée. Le ministère de l'Intérieur demande au préfet de mettre en place des dispositifs de sécurité. Plus de 10 millions de spectateurs sont attendus le long des routes cette année. Un mot de football avec la suite des 16e de finale du Mondial. Australie-Égypte, c'est à 20h ce soir, suivi de Argentine-Cap-Vert à minuit. La France jouera demain soir son 8e de finale contre le Paraguay. Pour l'instant, c'est un sans faute pour les Bleus, 4 victoires en 4 matchs. La France est favorite et les supporters sont de plus en plus nombreux à chaque match.
1: Oui, il y a quand même un engouement, mais je trouve moins fort et moins pertinent qu'il y a 4 ans. Après, je pense que ça joue beaucoup par rapport aux horaires des matchs. Et il y a aussi le fait qu'on est tellement habitué à toujours être dans les derniers carrés qu'on commence vraiment à s'y intéresser et à vivre la passion, on va dire, quand on arrive en quart ou peut-être les huitièmes. Là.
2: Cette année, déjà, l'équipe de France, elle est exceptionnelle. Et c'est vrai que ouais, l'engouement aussi, il est énorme. Bah, on le voit sur les réseaux sociaux ou même moi, quand j'en parle avec mes collègues et tout. L'équipe, elle est incroyable.
3: Je regarde beaucoup de matchs de l'équipe de France parce que j'aime beaucoup. Quand je regarde un match, je suis excitée. Allez la France!
0: Propos recueillis par Mylène Desbac. Voilà, c'est la fin de ce flash. Bonne fin de journée à tous.
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6: Bonjour Jacques-Philippe.
7: Bonjour Guylaine et bonjour à tous nos auditeurs.
6: Alors aujourd'hui, c'est une fable de saison, c'est le moins qu'on puisse dire, puisqu'il s'agit d'une querelle, je te le donne en sang, d'hyménoptères.
7: D'hyménoptères.
6: En effet, messieurs les frelons veulent s'accaparer des rayons de miel, mais les abeilles ne se laissent pas faire et tout le monde se retrouve au tribunal. Voyons où en est cette affaire.
7: Et voilà. Voici donc les frelons et les mouches à miel. À l'œuvre, on connaît l'artisan. Quelques rayons de miel sans maître se trouvèrent, des frelons les réclamèrent. Des abeilles s'opposant devant certaines guêpes, on traduisit la cause. Il était malaisé de décider la chose. Les témoins déposaient qu'autour de ces rayons des animaux ailés, bourdonnants, un peu longs, de couleur fort tannée et telle que les abeilles avaient longtemps paru. Mais quoi ? Dans les frelons, ces enseignes étaient pareilles. La guêpe, ne sachant que dire à ses raisons, fit enquête nouvelle et, pour plus de lumière, entendit une fourmilière. Le point n'en put être éclairci. De grâce ! À quoi bon tout ceci ? Dit une abeille fort prudente. Depuis tantôt 6 mois que la cause est pendante, nous voici comme au premier jour. Pendant cela, le miel se gâte. Il est temps désormais que le juge se hâte. N'a-t-il point assez léché l'ours ? Sans tant de contredits et d'interlocutoires, et de fatras et de grimoires, travaillons les frelons et nous. On verra qui sait faire avec un suc si doux des cellules si bien bâties. Le refus des frelons fit voir que cet art passait leur savoir. Et la guêpe adjugea le miel à leur partie. Plut à Dieu qu'on réglât ainsi tous les procès, que des Turcs, en cela, l'ont lui suivi la méthode. Le simple sens commun nous tiendrait lieu de code, il ne faudrait point tant de frais. Au lieu qu'on nous mange, on nous gruge, on nous mine par des longueurs, on fait tant à la fin que l'huître est pour le juge, les écailles pour les plaideurs.
6: Eh bien, quelle fable, hein. Très peu connue, hein.
7: Peu connue et très profonde. Oui.
6: Mais je trouve qu'elle est assez intéressante.
7: Bien sûr.
6: Comme on parle des frelons tous les jours en ce moment.
7: Oui.
6: En tout cas, le bon sens ici est le meilleur juge.
7: Mmh.
6: À l'œuvre, on connaît l'artisan.
7: Et voilà.
6: On dit aussi, au champ, on connaît l'oiseau.
7: Oui.
6: Au besoin, on connaît l'ami.
7: Et au fruit, on juge l'arbre.
6: Donc, oui. En fait, on juge bien les gens, sur leurs œuvres, et on reconnaît le talent d'un artisan par la qualité de son travail.
7: Et puis alors, ce qui est merveilleux dans cette fable, c'est l'accent mis sur la méthode d'arbitrage. C'est un éloge du droit naturel. Il est certain, naturellement, que nos amies les abeilles, elles savent faire des cellules bien bâties. Cela, entre parenthèses, hein, l'abeille est l'architecte. Il y a un homme politique qui est mort maintenant, et qui s'appelait François Mitterrand. Bon, il a été assez connu, mais il avait écrit un livre qui s'appelle L'abeille et l'architecte.
6: Mais alors,
7: en fait, il emprunte cette comparaison de l'abeille et de l'architecte à Karl Marx, non moins connu quand même, et qui dit que même le plus habile des architectes, aussi soigné, aussi merveilleux soit son plan, effectivement, il ne pourra peut-être pas faire aussi bien que les abeilles. Mais, quand bien même ce serait le cas, dit Karl Marx, il y a quand même une grande différence entre l'abeille et l'architecte humain, c'est que l'abeille, elle fait cela par instinct, et c'est très bien pour elle, mais l'architecte, le plan, lui, il l'a dans la tête.
6: Ce qui est amusant, c'est tout à fait intéressant ce que tu dis là, mais ce qui est amusant aussi, c'est de voir que c'est une véritable parodie de procès.
7: Exactement.
6: Et alors, ce qui est amusant aussi, c'est de voir un petit peu que la guêpe, elle convoque les témoins, et en fin de compte, les témoignages, ils ne servent pas à grand-chose. Mais elle va même jusqu'à convoquer une fourmilière.
7: C'est
6: quand même étonnant, quand même.
7: Oui, la fourmilière sur les...
6: Parce qu'elle ne fait pas plus de miel non plus.
7: Non, pas plus de miel, et les cellules de la fourmi, il y a la fourmilière, c'est sûr, qui relève d'une certaine habileté instinctive, et il y a l'abeille qui est fort prudente. C'est intéressant de se pencher sur la vertu de prudence, qui est quand même une vertu cardinale au Moyen-Âge, la prudence, l'art de voir ce qui est juste.
6: C'est le bon sens,
7: de décider... Absolument. Et il y a une puissance naturelle de juger bien qui se trouve dans le vivant.
6: L'abeille, elle est quand même à peu près, je sais pas moi, 3 ou 4 fois plus petite qu'un frelon.
7: Pas
6: le frelon asiatique, parce que le frelon asiatique n'est pas si gros que ça.
7: Mais en tout cas, c'est
6: vrai que c'est...
7: Et puis l'abeille, elle pense quand même aussi, mais elle a raison, elle raisonne dans l'intérêt du monde des abeilles et de celles qui l'entourent, parce que finalement, elle dit que le miel se gâte pendant ce temps-là. Donc...
6: Le bon sens, toujours le bon sens.
7: En fait.
6: Mais il y a beaucoup de vocabulaire juridique également.
7: Absolument. Et précisément, chère Guylaine, le mot grimoire, pourrions-nous...
6: Les vieux grimoires, ça livre de magie ou de sorcellerie.
7: Très bien.
6: Ouvrage ou texte obscur. Donc c'est pour ça le jargon judiciaire un petit peu, ça fait penser un petit peu à ça.
7: Il y a presque un côté sectiste à la limite, la confrérie judiciaire qui utilise, il y a finalement une forme de magie déguisée.
6: Mais sinon il y a une expression qui est absolument savoureuse. Moi je connaissais l'expression un ours mal léché, mais alors
7: lécher l'ours.
6: Connaissais-tu ?
7: Non, du tout. Non, j'avoue que je découvrais.
6: En fait, c'est l'art où le défaut de faire traîner en longueur tout acte qui pourrait être abrégé, en fait.
7: Nous étudions l'affaire.
6: Je serai bref, mais...
7: Tu vois. Voilà. Oui, puis nous étudions l'affaire. Ah, le jugement n'est pas rendu, parce qu'on étudie l'affaire. Donc, lécher l'ours,
6: Mais alors, on retrouve aussi cette expression chez Rabelais.
7: Rabelais, voilà. Très bien. Eh oui.
6: Et là, c'est le juge Bridoin.
7: Eh oui.
6: Voilà, qui fait allusion à l'ours. Non, voilà.
7: Et alors, ce qui est intéressant aussi, mais nous l'avons, je l'ai en tout cas déjà dit, mais c'est que l'établissement de la preuve judiciaire se fait, encore une fois, comme tu l'as si bien dit, avec et grâce à l'usage du bon sens, c'est-à-dire grâce à l'expérience. Travaillons les frelons et nous, on verra qui sait faire. Eh bien, si vous êtes les légitimes détentrices de ces rayons à miel, s'ils vous reviennent légitimement, eh bien, on va voir si vous, les frelons, vous savez faire du miel. Donc, il y a comme une...
6: Pas bête l'abeille.
7: Ah oui, voilà. Parce que, elle conduit les frelons à légitimer leur droit au rayon de miel. Et là, il faut bien dire que les frelons s'avèrent bien incapables de faire des cellules si bien bâties.
6: Mais surtout que, ceci dit, les frelons, en fin de compte, je parle du frelon européen pour commencer. Le frelon européen, apparemment, c'est un insecte qui est utile parce qu'il pollinise, il participe à la pollinisation. Oui. Mais aussi, apparemment, il mangerait une bestiole, une larve qui détruit les ruches, en fait.
7: Les ruches, oui.
6: C'est la teigne.
7: Et
6: c'est le frelon européen qui serait, qui serait utile dans la chaîne, chez l'abeille. Le frelon européen ne mange pas les abeilles, mais il mange quand même des insectes.
7: Il y a une chose que je voudrais également dire, chère Guylaine, puisqu'on parle effectivement de justice, de bon sens, de perte de temps minimale. On essaie de perdre le moins de temps possible. On critique volontiers la justice, par exemple, la justice turque, dit expéditive.
6: La méthode des Turcs, ils étaient un petit peu corrompus, ils avaient une connaissance succincte de l'affaire, ils donnaient la bastonnade, et puis il y en avait un qui, s'il n'avait pas réglé, s'il n'avait pas corrompu le juge, c'était lui qui avait tort, en fait. C'était une justice, quand même.
7: Je
6: pense que...
7: oui. Non, mais c'est la quasi-immédiateté de la peine par rapport au délit. Il y a d'ailleurs un fameux film qui est dur, mais qui est très beau finalement dans sa trame. Je ne sais pas si tu as entendu parler, c'est pas Le Voyage au bout de l'enfer. Enfin, c'est un film qui a déjà une certaine ancienneté. Mais alors ça se passe à Istanbul, si je ne me trompe. Istanbul, donc en...
6: Enfin, pour revenir à nos abeilles, ce sont les abeilles qui sont en péril, parce qu'aujourd'hui les frelons... asiatiques qui nous ont envahis depuis les années 2000. On ne les maîtrise plus du tout. On essaye de trouver des pièges, mais en vain. Et pour revenir à notre fable, c'est une fable intemporelle qui s'applique à toutes les époques. Mais finalement, c'est le juge et les avocats qui profitent des longueurs de la justice.
7: Et la justice, enfin, peut se trouver assez souvent en porte-à-faux apparent par rapport au temps réel. Parce qu'évidemment, s'il se passe beaucoup de temps pour la procédure, le rendu des verdicts paraît soudain, paraît terrible. Mais comme tu dis...
6: C'est vrai que la justice n'est pas rapide, on ne peut pas dire.
7: Voilà.
6: À bientôt, Jacques-Philippe.
7: À bientôt, chère Guylaine. À bientôt.
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9: Qui était Saint-Christophe ? Né en 250 après Jésus-Christ, Christophe de Lycie, plus connu sous le nom de Saint-Christophe, est cananéen d'origine et païen de religion. Il suivit la carrière des armes. On le représentait avec une tête de chien car ils vivaient dans la débauche. Cette culture ancestrale signifiait que les hommes qui vivaient dans le péché se comportaient comme des animaux. À sa conversion au christianisme sous l'empereur Philippe, il prit alors une apparence humaine. Il quitta sa patrie pour annoncer la doctrine de notre sainte religion en divers endroits, principalement dans la province de Lydie. Il était de haute stature, avait un port majestueux et marchait ordinairement avec un bâton. Son zèle fut couronné par d'innombrables conversions. Il mourut en martyr, refusant de se convertir aux dieux païens. Mais pourquoi donc ce saint est représenté dans les voitures, que ce soit sous forme de magnètes, de porte-clés, de figurines ou autres? Avant de répondre à cette question, voici un résumé de la vie légendaire de Saint Christophe d'après la tradition occidentale. Selon cette légende, Saint Christophe était un soldat païen appelé Reprobus. C'était un géant avec des muscles d'acier. Fier de ses qualités physiques, il estimait qu'il ne pouvait servir que le plus grand et plus puissant roi de la terre. Il se mit donc à la recherche de ce roi. Croyant l'avoir trouvé dans un certain roi que tous indiquaient comme le plus grand, il se mit à son service. Mais Saint Christophe fut surpris de la réaction de peur de ce roi à chaque fois que le nom du diable était prononcé. Le roi fut bien obligé d'avouer qu'il craignait la puissance du démon, reconnaissant par là qu'il était plus puissant que lui. Alors Reprobus quitta ce roi pour rechercher le diable afin de se mettre à son service. Un tel personnage se trouve facilement. Il devint alors un bandit expérimenté. Mais un jour, alors qu'il accompagnait son maître, le diable, effrayé par une croix, le contraint à faire un grand détour. Surpris de cette réaction, Reprobus demanda au diable la raison d'une telle frayeur. Le diable fut bien obligé de lui avouer qu'il avait été vaincu par la croix du Christ. Reprobus comprit alors que le diable n'était pas le plus fort. Il le quitta aussitôt pour se mettre à la recherche de Jésus-Christ et devenir son serviteur. Il rencontra un pieux ermite au bord d'un fleuve qui le convertit, le baptisa et lui donna comme nom Christophe. Contemplant sa taille et sa force, l'ermite le destina alors à porter sur son dos les voyageurs qui désiraient traverser le fleuve à cet endroit où le gué était dangereux. Fier de voir ses qualités estimées à leur juste valeur, Christophe se consacra à ce travail avec générosité et désintéressement. Aidé d'un bâton pour se soutenir, il passait tout le monde d'une rive à l'autre sans relâche. Un jour, le bon géant entendit une voix d'enfant qui lui demandait de passer sur l'autre rive. Le géant le prit sur ses épaules et commença à traverser les eaux tumultueuses. Mais l'enfant devenait de plus en plus lourd, de telle sorte qu'il peina beaucoup pour l'amener sur l'autre rive. Là, l'enfant révéla son identité. C'était Jésus, et le poids que le géant avait supporté était celui du monde entier, sauvé par le sang du Christ. À son réveil, Christophe trouva le bâton couvert de feuilles et de fruits. Il comprit alors qu'il avait atteint le but de sa vie, servir le maître le plus puissant du monde. Tout joyeux, il se rendit au lieu où l'on persécutait les chrétiens et se mit au service des plus pauvres et des plus petits. Saint Christophe est invoqué comme patron des bateliers, des pèlerins et des voyageurs. Il est ainsi devenu très populaire. Sa fête est célébrée le 9 mai en Orient, le 25 juillet en Occident et le 21 août dans le calendrier français. Beaucoup de personnes aiment se recommander à lui en prenant la route. C'est pour cette raison que tu as remarqué qu'il y a souvent un Saint Christophe dans les voitures. Certaines personnes portent même sa médaille autour du cou. Et bien des parents attribuent le prénom de Christophe à leur enfant, car il signifie « celui qui porte le Christ ».
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1: Bienvenue à vous, chers amis, auditrices, auditeurs de Radio Présence. Après avoir contemplé Marie, salut des malades et refuge des pécheurs, nous poursuivons notre itinéraire marial en cette belle série à l'école de Marie. Aujourd'hui, nous levons les yeux vers celle que l'Église invoque comme consolatrice des affligés. Un titre ancien qui fait écho à tant de détresse humaine, solitude, épreuve familiale, deuil, inquiétude, perte de repères. Mais qui est cette Marie qui console? Que fait-elle de nos larmes, de nos chagrins, de nos douleurs? Et comment elle peut illuminer la vocation de tant d'hommes et de femmes, d'épouses, de mères, de pères de famille? C'est ce que nous allons découvrir ensemble dans cette édition de notre chronique mariale où nous allons recevoir comme invité Madame Ludivine Bourgeois. Écoutez son témoignage tout à l'heure. Merci de nous rejoindre. Merci de prier pour nous. Merci à Enzo qui nous accompagne à la technique aujourd'hui.

Eh bien, Marie consolatrice, c'est une mission maternelle. Quand Marie dit à Jésus à Cana, ils n'ont plus de vin, elle ne formule pas une demande au sens strict. Elle exprime une intuition maternelle du manque, un regard attentif et silencieux aux besoins cachés. Elle ne console pas seulement après la douleur, elle console en prévenant l'humiliation, la gêne, la solitude. Ce geste est profondément prophétique. Marie voit au-delà des apparences. Elle devance nos chutes, nos peines secrètes, ce que même nos proches n'arrivent pas à détecter. Beaucoup de femmes racontent qu'à un moment décisif de leur vie, une statue de la Vierge, un chapelet reçu, un mot entendu dans un sanctuaire a été pour elles comme un signe discret de Marie dans leur vie. Dans l'Évangile selon Saint Jean, chapitre 2, verset 3, nous lisons « Ils n'ont plus de vin ». C'est l'épisode des noces de Cana. C'est toute l'humanité privée de joie, de fête, de sens que Marie perçoit. Aucune parole de Marie n'est rapportée pendant la Passion. Pourtant, sa simple présence est la consolation la plus bouleversante. Elle est là, debout, immobile, fidèle. Elle ne fuit pas, elle ne conteste pas. Elle aime jusqu'au bout, et cet amour apaise. Elle ne supprime pas la douleur, mais elle empêche le désespoir. C'est la première des consolatrices, celle qui reste. Saint Jean-Paul II écrivait « La véritable présence, ou mieux, le véritable amour, ne fuit pas la souffrance. Il l'assume. » Et la transfigure. Une femme veuve, après la perte de son mari, témoignait ceci, je cite, « Je ne voulais voir personne, mais dans le silence de la nuit, une image de la Vierge dans ma chambre m'a tenu lieu de présence. Je ne l'ai pas vue, mais j'ai su qu'elle était là. C'était ma consolation. » Marie, dans la tradition de l'Église, a été toujours qualifiée de refuge des pécheurs et refuge de consolation. Dans les premiers siècles, les pères de l'Église et les saints n'ont cessé de saluer Marie comme refuge des larmes humaines. Saint Bernard de Clairvaux disait « Si le vent des tentations se lève, si tu es précipité sur les écueils de l'épreuve, regarde l'étoile, invoque Marie. Tu ne dévis pas si elle te guide. » Marie est cette lumière dans la tempête, cette main maternelle dans l'obscurité. Sainte Faustine Kowalska disait « Quand tout me semble dur et aride, je me tourne vers Marie. C'est ma lumière douce. » Combien de personnes affligées ne peuvent formuler leur douleur? Pourtant, elles trouvent dans la simple prière du chapelet, dans la réponse.

moi, je ne t'oublierai pas. Oui, c'est cette belle promesse de Dieu et aussi que Marie reprend. Je vais m'arrêter là pour laisser place à la deuxième partie de notre rencontre. Aujourd'hui, c'est l'accueil de notre invité du jour.

0: bien, nous sommes dans cette deuxième partie de notre rencontre. Aujourd'hui, c'est l'invité du jour qui va se présenter.
1: Bonjour Père Clément. Alors je me présente, je suis Ludivine Bourgeois. Je suis mariée depuis 25 ans, bientôt 26. Nous avons 4 enfants, entre 15 et 24 ans, avec la joie cette année de marier notre fils aîné qui est déjà dans la vie active. Voilà, donc c'est une grande joie que nous préparons. Et on a 2 étudiants et un futur lycéen. Voilà, moi-même, je travaille à mon compte, j'ai 2 activités. Je suis éducatrice à la vie. J'interviens dans les établissements scolaires pour parler d'éducation affective, relationnelle et sexuelle depuis cette année. Et je vends aussi des produits écologiques, voilà, depuis plusieurs années à domicile.
0: Merci Ludivine pour ce beau parcours. Eh bien, pouvez-vous nous dire en quelques mots ce qui vous fait vivre intérieurement aujourd'hui comme femme chrétienne?
1: Alors, nous avons déménagé à Pibrac depuis 2 ans. On a eu cette joie, j'allais dire, d'arriver dans le fief de Sainte-Germaine, qui nous a énormément porté depuis notre arrivée, non seulement par tous les petits signes qu'on a pu avoir sur le fait que voilà c'était sans doute le moment pour nous, mais surtout le lieu pour nous installer ici, par les rencontres qu'on a pu avoir aussi bien au sein de la paroisse que par nos engagements. On est vraiment porté là. Je pense que le Saint-Germain souffle sur nous en permanence. On est porté par voilà tout ce que l'on vit. Moi, dans ma vie professionnelle, je peux enfin partager ma foi, ce qui n'a jamais été le cas auparavant. Les engagements que nous avons. Alors moi, je suis engagée depuis très longtemps pour les chantiers éducation, qui est un service des associations familiales catholiques. Donc voilà, donc j'accompagne des groupes de mamans qui se retrouvent pour parler d'éducation, de sujets d'éducation, voilà, pour grandir dans le partage d'expériences. Voilà, et tout ça fait que je me sens vraiment nourrie, en tout cas dans ma vie chrétienne, surtout depuis que je suis à Pibrac.
0: Bien, Ludivine, je vais revenir sur votre parcours de foi. Y a-t-il un moment particulier où vous avez découvert Marie comme une présence vivante?
1: Alors, la première fois, je dirais, où j'ai découvert vraiment Marie, c'était à Lourdes. J'avais 18-19 ans et c'était au moment du pèlerinage national où j'y allais avec des amis en tant que brancardière. Là, c'est vraiment à ce moment-là que j'ai découvert Marie. J'ai été portée pendant ces jours. Alors, c'est vrai que le pèlerinage national est quand même particulier. Enfin, il y a énormément de monde. Le fait qu'on donne de notre temps aux plus vulnérables, c'est vrai que ça m'a énormément touchée. Mais la présence de Marie qui est là, qui veille sur nous, ce lieu saint, m'a quand même énormément transformée. Et j'y suis retournée 2 fois. J'avais du mal à concevoir ma vie sans y retourner tous les ans. Et on a eu la chance avec mon mari, dans le cadre des équipes Notre-Dame, d'y aller il y a 3 ans. Et c'est vrai que ça a été une belle expérience et j'allais dire, ça a ravivé la première découverte que j'avais pu avoir. Voilà, on est revenu vraiment sur les pas de Marie, la procession en flambeau le soir. C'est vraiment Marie qui nous touche en plein cœur.
0: Merci. Eh bien, vous avez évoqué aussi votre appartenance aux équipes Notre-Dame. Et quel rôle Marie joue-t-elle dans votre vie conjugale et familiale?
1: Alors Marie, elle est au sein de notre

0: couple, au sein de notre prière conjugale, j'ai un mari qui a une dévotion particulière à Marie, à la Sainte Vierge. Donc c'est vrai qu'on l'a pris quand même régulièrement, tout simplement par le « Je vous salue Marie », et aussi par les chants, parce qu'on aime beaucoup chanter tous les deux. Donc quand on prie ensemble, on chante, et régulièrement ce sont des chants à Marie que l'on choisit. Je peux aussi vous partager que ça fait 3 ans qu'on a commencé les chemins de Saint-Jacques, et on a une petite originalité avec mon mari, c'est que à chaque fois qu'on croise une chapelle, une église, on entre et en fait on chante. Et on chante souvent des chants à Marie. En fait, on s'est fait une playlist, j'allais dire, de chants qui nous touchent, qui nous portent. Et si on regarde bien, la majorité de nos chants sont des chants à Marie. Voilà, c'est vraiment eux qui nous touchent en plein cœur et qui nous nourrissent tous les deux.
1: Eh bien, il est évident que vous avez une dévotion particulière à Marie, vous l'avez dit. Mais avez-vous une manière personnelle de vous adresser à Marie, une prière, un chant, un geste du quotidien?
0: Alors, j'ai pas de manière personnelle très originale, parce que ce sera par le « Je vous salue Marie ». Mais par exemple, dans le cadre des chantiers éducation, il arrive qu'on ait des moments où on se retrouve avec les mamans et on prie ensemble. Et j'avoue que c'est souvent des prières à Marie, des textes sur la Vierge que je choisis, parce qu'elle est maman, elle est maman comme nous. Donc voilà, le « Je vous salue Marie » et toutes les prières que je peux découvrir au fur et à mesure, voilà, me portent.
1: Bien, dans toute vie, il y a des défis dans la famille, dans la vie professionnelle, des défis autour de nous. Et comment Marie vous aide-t-elle à rester debout et confiante?
0: Alors Marie, moi je l'apprends énormément quand on a des difficultés avec nos enfants en particulier, parce que justement, elle a été maman, justement, elle sait ce que c'est que vivre les joies et les difficultés avec ses enfants, le fait de pouvoir être à l'écoute justement de ses enfants, de son enfant. Et du coup, moi, je la prie particulièrement à ce moment-là. Je lui demande vraiment de me venir en aide parce que elle a son cœur de maman et que elle seule peut me guider justement pour que je sois la plus ajustée, que je sois la plus douce auprès de mes enfants, envers mes enfants. Malgré les difficultés, malgré les épreuves, leurs choix qui peuvent ne pas toujours nous correspondre. Voilà, Marie, elle me porte particulièrement dans ces moments-là.
1: Eh bien, nous allons finir, mais je vous pose une dernière question. Y a-t-il une parole de l'Évangile, une citation d'un saint ou un mot-clé qui guide votre marche avec Marie?
0: Alors, j'ai retenu une parole de Mère Teresa de Calcutta. S'il est une chose que nous pouvons apprendre de la Vierge Marie, c'est bien sa tendresse. Voilà, c'est vraiment ce que, quand je prie Marie, c'est ce qu'elle me renvoie, en fait. C'est sa tendresse justement à l'égard de mes enfants, son regard toujours bienveillant. Voilà, même si on peut avoir des désaccords, même si on peut avoir vraiment des difficultés, eh bien Marie, elle m'apporte sa tendresse justement pour que je sois toujours la même maman avec le même amour inconditionnel, malgré tous les choix de mes enfants. Voilà, Marie me porte pour me garder cet amour inconditionnel et tendre.
1: Marie-Ludivine Bourgeois, merci.

Merci à Ludivine Bourgeois pour ce témoignage vivant, concret. Eh bien, nous sommes invités à nous laisser consoler par Marie et devenir des consolateurs à notre tour. Il y a des moments où nous avons l'impression de devoir tout porter seul, notre douleur, nos responsabilités, nos deuils. Mais la consolation commence lorsque nous acceptons de nous laisser aimer, de nous laisser regarder avec tendresse. Nous avons écouté le témoignage de Ludivine tout à l'heure, comment elle utilise cette proximité avec Marie dans son rôle de mère, d'éducatrice, et aussi pour l'appliquer à son rôle, à elle-même, dans son foyer. Oui, Marie nous console en nous apprenant à nous laisser consoler. C'est une école de douceur et de confiance. Elle ne nous juge pas, elle accueille nos blessures, les caresses, les enveloppe de son silence lumineux. Saint-Pierre Julien Aimard disait: Marie ne soulage pas en ôtant la croix, mais en nous la rendant plus légère par l'amour. Une jeune femme ayant perdu son bébé à la naissance racontait qu'elle n'arrivait plus à prier. Mais un jour, en entendant l'Ave Maria chanter, elle s'est mise à pleurer. Ce chant fut sa première prière par Marie et non par ses propres mots à elle. La prière mariale, surtout le chapelet, est une source inépuisable de consolation. Elle n'est pas magique, elle est relationnelle. Dans chaque Je vous salue Marie, c'est une perle de confiance, un soupir d'âme confié à celle qui comprend tout. Le rosaire devient une berceuse de l'espérance. Mon âme exalte le Seigneur, exulte mon esprit en Dieu, mon Sauveur, disait Marie dans son Magnificat, Évangile selon Saint Luc, chapitre 1, versets 46-47. Et même au cœur de la souffrance, Marie nous apprend à louer. Elle ne nie pas les larmes, mais elle apprend à espérer au-delà. Marie, en nous consolant, nous forme à devenir des porteurs de consolation. Nous devenons à sa suite des présences bienveillantes, des soutiens silencieux, des visages de miséricorde. Le pape François disait: Le monde a besoin de mères. Il a besoin de ceux qui savent pleurer avec les autres. Quand un voisin est malade, qu'une collègue est en deuil, qu'un jeune traverse un découragement profond, sommes-nous là, sans juger, sans fuir, sans conseiller trop vite? Sommes-nous mariales dans notre manière de consoler? Dans une époque blessée par les guerres, les divisions, les solitudes modernes, Marie nous est donnée comme refuge. Elle est comme une petite chapelle vivante dans nos cœurs où nous pouvons nous retirer quand tout craque. Le pape Benoît XVI disait: Marie est la mère qui ne quitte jamais ses enfants, même quand ils sont perdus. Elle est la dernière lampe allumée dans la nuit de certains. Elle est la tendresse de Dieu incarné pour ceux qui ne supportent plus. Nous allons conclure cette rencontre avec cette prière qui nous ouvre à la confiance, surtout dans les moments délicats, et nous accrocher à la présence de la Vierge Marie. Ô Marie, consolatrice des affligés, apprends-nous à écouter les larmes de nos frères et sœurs. Enseigne-nous l'art d'aimer sans condition. Que ta douceur désarme nos duretés
et que ta lumière éclaire ceux qui n'osent plus espérer. Fais de nous des mains tendues, des cœurs attentifs et des témoins de ton amour consolateur. Amen. Que Dieu nous garde et nous bénisse, nous accompagne au cœur de Christ en tenant les mains de la Vierge Marie. Merci à Enzo pour sa collaboration technique. Que Dieu nous garde tous. Amen.

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1: Au nom du Père et du Fils et du Saint-Esprit, mon Seigneur et mon Dieu, je crois de tout mon cœur que tu es ici, que tu me vois, que tu m'entends. Je t'adore à genoux devant toi. Je te demande le pardon de mes péchés et ton aide pour faire de mon mieux ce moment de prière. Marie, ma Mère Immaculée, Saint Joseph et mon ange gardien, intercédez pour moi. Aujourd'hui, c'est la fête de Saint Thomas. Saint Thomas, dont l'Évangile nous dit que son nom signifie didyme, jumeau. C'est une fête qui nous fait aujourd'hui nous replonger dans l'Évangile que tu as entendu sans doute le dimanche de la Miséricorde, le premier dimanche après Pâques. Toi et moi sommes à nouveau au Cénacle avec les apôtres qui étaient transis de peur après avoir trahi Jésus. Mais Jésus, tu viens les rejoindre au plus profond de leur éloignement de toi. Tu viens les aider à dépasser la honte pour les aider à s'ouvrir à ta miséricorde. Alors, comme les apôtres ont fait l'expérience du pardon, de la miséricorde du Seigneur, toi qui m'écoutes et moi-même, nous pouvons nous-mêmes nous laisser touchés par la miséricorde de Dieu, notamment dans le sacrement du pardon. C'est la question que toi et moi pouvons nous poser aujourd'hui. Est-ce que je me laisse pardonner par le Seigneur ? Est-ce que, comme les apôtres, je dépasse la honte pour m'ouvrir avec confiance à ta miséricorde, Seigneur, dans le sacrement du pardon ? Les apôtres qui ont franchi trois obstacles, celui de la honte, celui de la résignation et aussi celui de leur péché. Tout d'abord, premier obstacle franchi, celui de la honte. Tu te rappelles que tous les apôtres ont trahi le Seigneur, ils t'ont trahi Jésus, sauf Saint Jean. Ils ont tous fui à l'heure de la Passion. Après ta mort, Seigneur, ils se sont réunis au Cénacle, ils se sont barricadés. Et c'est là que tu viens les rejoindre, tu viens leur montrer les stigmates de ta Passion. Et tu viens aussi leur donner la paix qui est le fruit de la réconciliation avec toi, Seigneur. Les plaies du Seigneur, les stigmates de la Passion, sont le signe de l'amour infini de Dieu. Jésus, tu as donné ta vie pour moi, pour venir me sauver, pour venir me pardonner, pour venir me ramener contre ton cœur. Et tu montres tes plaies à Thomas, qui répond par cette magnifique profession de foi, mon Seigneur et mon Dieu. Autrement dit, Thomas s'ouvre à ce grand amour miséricordieux du Seigneur, lui qui l'avait abandonné à l'heure de la croix. Comme Thomas, toi et moi devons toucher les plaies du Seigneur, c'est-à-dire toucher l'amour miséricordieux du Christ, faire l'expérience que toi, Seigneur, tu as un cœur qui bat pour moi. Et je peux répondre par cette belle profession de foi, à mon tour, à la suite de Saint Thomas, mon Seigneur et mon Dieu. Comment faire l'expérience de cet amour ? En te laissant pardonner, en buvant à la source de la miséricorde, notamment dans le sacrement du pardon et dans le sacrement de l'Eucharistie. Le Seigneur avait donné à Sainte Faustine, l'apôtre de la miséricorde, les deux moyens pour puiser dans le trésor de la miséricorde de Dieu, notamment les deux sacrements de l'Eucharistie et de la confession, sacrements par lesquels nous pouvons goûter, toucher cet immense amour miséricordieux du Seigneur pour nous. Comme Thomas, toi et moi pouvons toucher la miséricorde par la foi, en recevant cette paix et cette joie de la communion et de la confession. Ceux qui vivent régulièrement le sacrement du pardon en font l'expérience. À chaque pardon, à chaque confession, ils en sortent avec une plus grande paix, une plus grande joie. La confession fréquente permet aussi de grandir dans la délicatesse de l'âme, dans la contrition des péchés. D'où l'importance de puiser régulièrement la grâce dans ces sacrements de la miséricorde que sont la confession et l'Eucharistie. Le deuxième obstacle que les disciples vont franchir, c'est celui de la résignation. Ils passent de la résignation à l'espérance. On peut imaginer le découragement qu'ont dû connaître les apôtres après la mort de Jésus, après ta mort, Seigneur. Le chapitre Jésus semblait clos. Après avoir passé tant de temps avec lui, rien ne semble avoir changé. Tout était redevenu comme avant. Mais Jésus, tu viens à leur rencontre et tu leur redonnes l'espérance dans leur cœur, en leur accordant ton pardon et en leur confiant à nouveau leur mission de pasteur de l'Église. Tu leur souffles l'Esprit Saint pour leur donner le pouvoir de pardonner les péchés, le pouvoir de dispenser la miséricorde de Dieu. Toi et moi pouvons avoir cette même tentation de penser « Il y a si longtemps que je suis chrétien, et pourtant rien ne change. Je commets toujours les mêmes péchés. C'est la tentation du découragement. Mais Seigneur, tu viens à ma rencontre par ta miséricorde, confession après confession. Seigneur, tu me transformes de l'intérieur. Tu me fais grandir dans ma dignité d'enfant de Dieu. Et tu me reconfies ma mission. Ne crois-tu pas que ma miséricorde est plus grande que ta misère? Tu récidives en péchant, récidives en demandant la miséricorde, et nous verrons qui l'emportera, aimait dire le pape François. Après la honte et la résignation, il y a une dernière porte, fermée, blindée, que Seigneur, tu viens ouvrir. C'est celle de notre péché. Les apôtres sont enfermés dans le péché. Ils sont enfermés dans leur culpabilité. Et Seigneur Jésus, tu viens les rejoindre alors que leur porte est barricadée. Autrement dit, du côté de Dieu, il n'y a jamais de porte fermée. Si nous fermons la porte, Seigneur, tu nous rejoins toujours. Si tu n'arrives pas à te pardonner tel ou tel péché que tu as commis dans ton enfance, dans ton adolescence, envers tes proches, sache que du côté de Dieu, la porte reste ouverte. Et le Seigneur veut te rejoindre là même où tu as péché. Pour Dieu, aucune porte n'est infranchissable. Pour toi et moi, il n'y a qu'une seule porte à casser, celle de notre orgueil. Celle qui t'empêche de déposer ton péché et de recevoir la miséricorde de Dieu. Jésus disait à sainte Faustine, « Je suis l'amour et la miséricorde même. Il n'est pas de misère qui puisse se mesurer avec ma miséricorde. » Une fois, sainte Faustine avait dit à Jésus, avec satisfaction, qu'elle lui avait offert toute sa vie, tout ce qu'elle possédait. Mais la réponse de Jésus l'a bouleversée. « Non, ma fille, tu ne m'as pas offert ce qui t'appartient vraiment. » Alors sainte Faustine lui demande « Qu'est-ce que je ne t'ai pas donné, Seigneur ?» Et Jésus lui répond « Ma fille, donne-moi ta misère. » Alors Seigneur, ce matin, est-ce que moi aussi, je te donne ma misère ? Est-ce que je dépasse la honte pour m'ouvrir avec confiance à ta miséricorde dans le sacrement de pénitence, dans le sacrement du pardon? Seigneur, est-ce que je crois que ta miséricorde est plus forte que ma misère? Ou encore, Est-ce qu'il y a quelque chose que je garde encore pour moi? Un péché, un remords concernant le passé, une blessure que j'ai en moi, une rancœur envers quelqu'un. Le Seigneur attend que tu lui apportes tes misères pour te faire toucher sa miséricorde. Jésus, tu m'attends avec beaucoup de paix, beaucoup de joie, beaucoup de grâce. C'est ce que je vais faire aujourd'hui, Jésus. Te donner ma misère, te laisser me rejoindre par ton amour miséricordieux pour toucher cette miséricorde à la suite de saint Thomas, mon Seigneur et mon Dieu.
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Seigneur, mon Dieu et mon salut, dans cette nuit où je crie en ta présence, que ma prière parvienne jusqu'à toi, ouvre l'oreille à ma plainte. Car mon âme est rassasiée de malheur, ma vie est au bord de l'abîme. On me voit déjà descendre à la fosse, je suis comme un homme fini. Ma place est parmi les morts, avec ceux que l'on a tués, enterrés, ceux dont tu n'as plus souvenir, qui sont exclus et loin de ta main. Tu m'as mis au plus profond de la fosse, en des lieux engloutis, ténébreux. Le poids de ta colère m'écrase, tu déverses tes flots contre moi. Tu éloignes de moi mes amis, tu m'as rendu abominable pour eux. Enfermé, je n'ai pas d'issue, à force de souffrir, mes yeux s'éteignent. Je t'appelle, Seigneur, tout le jour, je tends les mains vers toi. Fais-tu des miracles pour les morts? Leur ombre se dresse-t-elle pour t'acclamer? Qui parlera de ton amour dans la tombe, de ta fidélité au royaume de la mort? Connaît-on dans les ténèbres tes miracles et ta justice au pays de l'oubli? Moi, je crie vers toi, Seigneur. Dès le matin, ma prière te cherche. Pourquoi me rejeter, Seigneur? Pourquoi me cacher ta face? Malheureux, frappé à mort depuis l'enfance, je n'en peux plus d'endurer tes fléaux. Sur moi ont déferlé tes orages, tes effrois m'ont réduit au silence. Ils me cernent comme l'eau tout le jour, ensemble ils se referment sur moi. Tu éloignes de moi amis et familiers, ma compagne c'est la ténèbre. Gloire au Père et au Fils et au Saint-Esprit, pour les siècles des siècles. Amen.

Du livre de Jérémie. Si nos fautes parlent contre nous, agis, Seigneur, pour l'honneur de ton nom. Tu es au milieu de nous, et ton nom a été invoqué sur nous. Ne nous abandonne pas, Seigneur, notre Dieu.

Seigneur notre Dieu, que la splendeur de la résurrection nous illumine pour que nous puissions échapper à l'ombre de la mort et parvenir à la lumière éternelle dans ton royaume. Par Jésus le Christ, notre Seigneur. Amen.

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2: Nous évoquons cette semaine le grave problème des enfants placés en France, c'est-à-dire des enfants qui sont retirés de leur famille pour toutes sortes de raisons d'ailleurs, et dont un juge a décidé le placement. Nous avons vu que dans tout cet appareillage administratif, il y a beaucoup de difficultés. Il est vrai que les enfants placés sont, à mon sens, très nombreux, 380 000 en France. Et au final, il n'y a pas les places pour les accueillir dans des institutions ou dans des foyers d'accueil. Là encore, les chiffres sont alarmants. Le syndicat national de la magistrature a donné des chiffres des enfants non placés en 2023, c'est-à-dire ayant fait l'objet d'une décision d'un juge, mais non placés faute d'une place en structure adaptée. Prenons quelques exemples. Il y en a eu en 2023 192 dans le Maine-et-Loire, 397 dans l'Ille-et-Vilaine, 300 en Loire-Atlantique ou encore 200 dans l'Hérault. Une des solutions envisagées serait de permettre l'adoption de ces enfants. Mais ça n'est pas si simple. La loi de 2016 a assoupli le processus d'adoption, s'appuyant sur un nouveau concept, celui du délaissement parental. Ce délaissement pourrait être constaté quand les parents n'ont pas, pendant un an au moins, entretenu avec leur enfant les relations nécessaires à son éducation et à son développement. Cette loi incite à ce que ce délaissement soit reconnu par un juge. Si le magistrat reconnaît ce délaissement, alors l'enfant devient pupille de l'État. La France en compte 4516. Juridiquement, l'enfant est donc adoptable, car ses parents ont perdu alors tout droit sur lui. Jusque-là, rappelons que seuls les enfants qui avaient été abandonnés volontairement par leurs parents étaient adoptables. Mais là encore, comme souvent, dans le cadre administratif, il y a un abîme entre la loi et la mise en pratique de la loi. Anne Royal, présidente de la Fédération Enfance et Famille d'Adoption, déclare « On a encore des enfants qui ne sont admis comme pupilles de l'État qu'au bout de 5 ou 6 ans de délaissement. » Dans ce domaine, comme dans les autres, il n'est pas bon de trouver des solutions extrêmes, comme c'est le cas par exemple au Royaume-Uni, où un enfant peut être placé uniquement parce que ses parents sont pauvres. Avec une pointe d'amertume, Sarah El-Airi, haut-commissaire à l'enfance, avait déclaré « Quand on pense au nombre de personnes formidables qui veulent adopter et qui attendent parfois des années avant de se voir confier un enfant, une réaction certes louable, mais qui devrait être suivie de décisions concrètes, c'est ce que l'on est en droit d'attendre sur un sujet aussi sensible.
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3: Évangile de Jésus-Christ, selon saint Matthieu. En ce temps-là, Jésus prit la parole et dit « Père, Seigneur du ciel et de la terre, je proclame ta louange. Ce que tu as caché aux sages et aux savants, tu l'as révélé aux tout-petits. Oui, Père, tu l'as voulu ainsi dans ta bienveillance. Tout m'a été remis par mon Père. Personne ne connaît le Fils, sinon le Père. Et personne ne connaît le Père, sinon le Fils, et celui à qui le Fils veut le révéler. Venez à moi, vous tous qui peinez sous le poids du fardeau, et moi, je vous procurerai le repos. Prenez sur vous mon joug, devenez mes disciples, car je suis doux et humble de cœur, et vous trouverez le repos pour votre âme. Oui, mon joug est facile à porter et mon fardeau léger. » Prenez sur vous mon joug, dit Jésus. Nous avons déjà rencontré cette image dans un texte du livre de l'Exode. Nous l'avons lu pour la fête de la Trinité. Là-bas, on savait bien ce que c'est qu'un joug. Une pièce de bois très lourde, très solide, qui attache deux animaux, deux bœufs normalement, pour labourer. Ils conjuguent leurs forces et le plus puissant des deux imprime son pas à l'attelage. Au sens figuré, prendre le joug suggère donc que l'on s'attache à quelqu'un pour marcher du même pas, attelé à la même tâche. Si bien que cette expression était devenue courante dans l'Ancien Testament et dans le judaïsme pour évoquer l'alliance entre Dieu et son peuple. Lorsqu'on promettait de prendre le joug de la Torah c'est la loi, cela voulait dire s'engager à suivre la loi de Dieu, s'atteler à Dieu en quelque sorte, étant entendu que toute la force de l'attelage ainsi composée vient de Dieu lui-même. Pour un juif, le service de la Torah n'est donc pas un fardeau trop lourd, c'est le chemin du vrai bonheur. Ben Sira le sage disait « Tu trouveras en elle, dans la pratique de la loi, le repos. Elle se changera pour toi en joie. » On parlait même parfois de la joie du joug. Visiblement, c'est bien de cela que Jésus parle. Et il fait lui aussi le lien entre le joug de la Torah et le repos. « Prenez sur vous mon joug, devenez mes disciples, c'est-à-dire pratiquez mes commandements, et vous trouverez le repos. » Mais on sent bien également dans ces quelques lignes une pointe polémique. « Oui, mon joug est facile à porter et mon fardeau léger. » Manière de dire « mon joug à moi est facile à porter, ce n'est pas le cas de tout le monde. » Et d'ailleurs, Jésus ne se prive pas de le dire « Venez à moi, vous tous qui peinez sous le poids du fardeau. » Effectivement, certains pharisiens, à force de scrupules, avaient transformé la pratique de la loi de Dieu en un cortège d'obligations tatillonnes. C'est à leur propos que Jésus disait aux foules « Les scribes et les pharisiens siègent dans la chair de Moïse. Faites donc et observez tout ce qu'ils peuvent vous dire. Mais ne vous réglez pas sur leurs actes, car ils disent et ne font pas. Ils lient de pesants fardeaux et les mettent sur les épaules des hommes, alors qu'eux-mêmes se refusent à les remuer du doigt. » D'autre part, une majorité du peuple avait bien du mal à observer la totalité des commandements que les autorités religieuses leur imposaient, et ils sentaient le mépris dont ils étaient l'objet. Jésus propose donc à ses disciples de déposer ces fardeaux trop lourds. « Prenez sur vous mon joug, et vous trouverez le repos. Oui, mon joug est facile à porter, et mon fardeau léger. » Son joug à lui, c'est tout simplement la loi d'aimer, et c'est lui qui nous en donne la force. Quant au repos, c'était également un mot familier aux auditeurs de Jésus. Par exemple, l'Ancien Testament présentait la terre promise comme le lieu du repos accordé par Dieu à son peuple. Mais la chose très nouvelle dans ce discours, c'est que Jésus s'identifie à Dieu. Lui seul peut se permettre de dire « Moi, je vous procurerai le repos. Prenez sur vous mon joug, devenez mes disciples et vous trouverez le repos. Oui, mon joug est facile à porter et mon fardeau léger. » Les représentants de la religion ne pouvaient qu'être agacés par ces propos. En revanche, Ceux qui peinaient sous le poids du fardeau, pour reprendre l'expression de Jésus, étaient attirés par son attitude de respect et d'attention à chacun, lui qui était doux et humble de cœur. Ce sont eux qui spontanément ont compris que Dieu était là. Alors Jésus s'émerveille. Ces pauvres de cœur comprennent son message à une profondeur telle que cela ne peut venir que du Père. Ce que tu as caché aux sages et aux savants, tu l'as révélé aux tout petits. Oui, Père, tu l'as voulu ainsi dans ta bienveillance. Une fois de plus, Jésus est bien ici dans la droite ligne de l'Ancien Testament, qui a toujours déclaré haut et fort que toute vraie sagesse, toute vraie intelligence ne peut venir que de Dieu. C'est ce qu'exprime à sa manière la très belle image du livre de la Genèse. L'arbre de la connaissance de ce qui rend heureux ou malheureux n'est pas accessible à l'homme par ses seules forces. Chaque fois que Jésus est mis devant l'évidence de la foi, il manifeste sa joie et sa reconnaissance au Père. L'Évangile nous révèle ainsi ce qu'est la véritable prière d'action de grâce. Bonheur filial émerveillé devant l'initiative de Dieu qui se révèle aux hommes. Ce dont Jésus s'émerveille aussi, c'est de l'intimité que lui offre son Père. Il contemple la communion inouïe qui les unit. « Tout m'a été confié par mon Père. Personne ne connaît le Fils, sinon le Père. Et personne ne connaît le Père, sinon le Fils et celui à qui le Fils veut le révéler. » Ici, l'évangile de Matthieu se rapproche des méditations de l'évangile de Jean. « Le Père et moi, nous sommes un. Qui m'a vu, a vu le Père. »

0: Saint-Esprit. Amen. Je crois en Dieu, le Père Tout-Puissant, Créateur du ciel et de la terre, et en Jésus-Christ, son Fils unique, notre Seigneur, qui a été conçu du Saint-Esprit, est né de la Vierge Marie, a souffert sous Ponce Pilate, a été crucifié et mort, et a été enseveli, et descendu aux enfers. Le troisième jour est ressuscité des morts, est monté aux cieux, est assis à la droite de Dieu, le Père Tout-Puissant, d'où il viendra juger les vivants et les morts.
1: Je crois en l'Esprit Saint, à la Sainte Église catholique, à la communion des saints, à la rémission des péchés, à la résurrection de la chair, à la vie éternelle. Amen.
0: Notre Père, qui es aux cieux, que ton nom soit sanctifié, que ton règne vienne, que ta volonté soit faite sur la terre comme au ciel.
2: Donne-nous aujourd'hui notre pain de ce jour. Pardonne-nous nos offenses, comme nous pardonnons aussi à ceux qui nous ont offensés. Et ne nous laissez pas entrer en tentation, mais délivre-nous du mal. Amen.
0: Je vous salue, Marie, pleine de grâce. Le Seigneur est avec vous. Vous êtes bénie entre toutes les femmes. Et Jésus, le fruit de vos entrailles, est béni.
2: Sainte Marie, Mère de Dieu, priez pour nos pauvres pécheurs, maintenant et à l'heure de notre mort. Amen.
0: Je vous salue, Marie, pleine de grâce. Le Seigneur est avec vous. Vous êtes bénie entre toutes les femmes. Et Jésus, le fruit de vos entrailles, est béni.
2: Sainte Marie, Mère de Dieu, priez pour nos pauvres pécheurs, maintenant et à l'heure de notre mort. Amen.
0: Je vous salue, Marie, pleine de grâce. Le Seigneur est avec vous. Vous êtes bénie entre toutes les femmes. Et Jésus, le fruit de vos entrailles, est béni.
2: Sainte Marie, Mère de Dieu, priez pour nos pauvres pécheurs, maintenant et à l'heure de notre mort. Amen.
0: Gloire au Père, au Fils et au Saint-Esprit.
2: Comme il était au commencement, maintenant et toujours, et dans les siècles des siècles. Amen.

0: Premier mystère douloureux, l'agonie. Père, s'il est possible, que cette coupe passe loin de moi. Cette prière à Gethsémanie est le début de la grande plénitude, le début de l'action rédemptrice et de l'œuvre dont l'homme et le monde continuent à puiser à pleine main les richesses, car dans cette œuvre, dans la rédemption, l'amour incommensurable de Dieu pour l'homme et le monde s'est manifesté. Ouvre nos oreilles, Seigneur, pour que nous sachions entendre l'invitation du Seigneur à prendre part à la prière de son cœur. Notre Père, qui es aux cieux, que ton nom soit sanctifié, que ton règne vienne, que ta volonté soit faite sur la terre comme au ciel.
1: Donne-nous aujourd'hui notre pain de ce jour. Pardonne-nous nos offenses, comme nous pardonnons aussi à ceux qui nous ont offensés. Et ne nous laissez pas entrer en tentation, mais délivre-nous du mal. Amen.
0: Je vous salue Marie, pleine de grâce. Le Seigneur est avec vous. Vous êtes bénie entre toutes les femmes, et Jésus, le fruit de vos entrailles, est béni.
1: Sainte Marie, Mère de Dieu, priez pour nous pauvres pécheurs, maintenant et à l'heure de notre mort. Amen.
0: Je vous salue Marie, pleine de grâce. Le Seigneur est avec vous. Vous êtes bénie entre toutes les femmes, et Jésus, le fruit de vos entrailles, est béni.
1: Sainte Marie, Mère de Dieu, priez pour nous pauvres pécheurs, maintenant et à l'heure de notre mort. Amen.
0: Je vous salue Marie, pleine de grâce. Le Seigneur est avec vous. Vous êtes bénie entre toutes les femmes, et Jésus, le fruit de vos entrailles, est béni.
1: Sainte Marie, Mère de Dieu, priez pour nous pauvres pécheurs, maintenant et à l'heure de notre mort. Amen.
0: Je vous salue Marie, pleine de grâce. Le Seigneur est avec vous. Vous êtes bénie entre toutes les femmes, et Jésus, le fruit de vos entrailles, est béni.
1: Sainte Marie, Mère de Dieu, priez pour nous pauvres pécheurs, maintenant et à l'heure de notre mort. Amen.
0: Je vous salue Marie, pleine de grâce. Le Seigneur est avec vous. Vous êtes bénie entre toutes les femmes, et Jésus, le fruit de vos entrailles, est béni.
1: Sainte Marie, Mère de Dieu, priez pour nous pauvres pécheurs, maintenant et à l'heure de notre mort. Amen.
0: Je vous salue Marie, pleine de grâce. Le Seigneur est avec vous. Vous êtes bénie entre toutes les femmes, et Jésus, le fruit de vos entrailles, est béni.
1: Sainte Marie, Mère de Dieu, priez pour nous pauvres pécheurs, maintenant et à l'heure de notre mort. Amen.
0: Je vous salue Marie, pleine de grâce. Le Seigneur est avec vous. Vous êtes bénie entre toutes les femmes, et Jésus, le fruit de vos entrailles, est béni.
1: Sainte Marie, Mère de Dieu, priez pour nous pauvres pécheurs, maintenant et à l'heure de notre mort. Amen.
0: Je vous salue Marie, pleine de grâce. Le Seigneur est avec vous. Vous êtes bénie entre toutes les femmes, et Jésus, le fruit de vos entrailles, est béni.
1: Sainte Marie, Mère de Dieu, priez pour nous pauvres pécheurs, maintenant et à l'heure de notre mort. Amen.
0: Je vous salue Marie, pleine de grâce. Le Seigneur est avec vous. Vous êtes bénie entre toutes les femmes, et Jésus, le fruit de vos entrailles, est béni.
1: Sainte Marie, Mère de Dieu, priez pour nous pauvres pécheurs, maintenant et à l'heure de notre mort. Amen.
0: Je vous salue Marie, pleine de grâce. Le Seigneur est avec vous. Vous êtes bénie entre toutes les femmes, et Jésus, le fruit de vos entrailles, est béni.
1: Sainte Marie, Mère de Dieu, priez pour nous pauvres pécheurs, maintenant et à l'heure de notre mort. Amen.
0: Gloire au Père, au Fils et au Saint-Esprit.
2: Comme il était au commencement, maintenant et toujours, et dans les siècles des siècles. Amen.

0: Mystère douloureux, la flagellation. Pilate prit Jésus et le fit flageller. Le Fils de Dieu a supporté des souffrances, aussi bien d'ordre physique que moral. La souffrance a envahi tout l'être humain du Fils incarné. Viens, Seigneur, là où le fracas des armes empêche d'entendre même les pleurs inconsolés des femmes et des enfants, les gémissements des blessés, les appels plaintifs des mourants. Notre Père, qui es aux cieux, que ton nom soit sanctifié, que ton règne vienne, que ta volonté soit faite sur la terre comme au ciel.
1: Donne-nous aujourd'hui notre pain de ce jour. Pardonne-nous nos offenses, comme nous pardonnons aussi à ceux qui nous ont offensés. Et ne nous laisse pas entrer en tentation, mais délivre-nous du mal. Amen.
0: Je vous salue Marie, pleine de grâce. Le Seigneur est avec vous. Vous êtes bénie entre toutes les femmes, et Jésus, le fruit de vos entrailles, est béni.
1: Sainte Marie, Mère de Dieu, priez pour nous pauvres pécheurs, maintenant et à l'heure de notre mort. Amen.
0: Je vous salue Marie, pleine de grâce. Le Seigneur est avec vous. Vous êtes bénie entre toutes les femmes, et Jésus, le fruit de vos entrailles, est béni.
1: Sainte Marie, Mère de Dieu, priez pour nous pauvres pécheurs, maintenant et à l'heure de notre mort. Amen.
0: Je vous salue Marie, pleine de grâce. Le Seigneur est avec vous. Vous êtes bénie entre toutes les femmes, et Jésus, le fruit de vos entrailles, est béni.
1: Sainte Marie, Mère de Dieu, priez pour nous pauvres pécheurs, maintenant et à l'heure de notre mort. Amen.
0: Je vous salue Marie, pleine de grâce. Le Seigneur est avec vous. Vous êtes bénie entre toutes les femmes, et Jésus, le fruit de vos entrailles, est béni.
1: Sainte Marie, Mère de Dieu, priez pour nous pauvres pécheurs, maintenant et à l'heure de notre mort. Amen.
0: Je vous salue Marie, pleine de grâce. Le Seigneur est avec vous. Vous êtes bénie entre toutes les femmes, et Jésus, le fruit de vos entrailles, est béni.
1: Sainte Marie, Mère de Dieu, priez pour nous pauvres pécheurs, maintenant et à l'heure de notre mort. Amen.
0: Je vous salue Marie, pleine de grâce. Le Seigneur est avec vous. Vous êtes bénie entre toutes les femmes, et Jésus, le fruit de vos entrailles, est béni.
1: Sainte Marie, Mère de Dieu, priez pour nous pauvres pécheurs, maintenant et à l'heure de notre mort. Amen.
0: Je vous salue Marie, pleine de grâce. Le Seigneur est avec vous. Vous êtes bénie entre toutes les femmes, et Jésus, le fruit de vos entrailles, est béni.
1: Sainte Marie, Mère de Dieu, priez pour nous pauvres pécheurs, maintenant et à l'heure de notre mort. Amen.
0: Je vous salue Marie, pleine de grâce. Le Seigneur est avec vous. Vous êtes bénie entre toutes les femmes, et Jésus, le fruit de vos entrailles, est béni.
1: Sainte Marie, Mère de Dieu, priez pour nous pauvres pécheurs, maintenant et à l'heure de notre mort. Amen.
0: Je vous salue Marie, pleine de grâce. Le Seigneur est avec vous. Vous êtes bénie entre toutes les femmes, et Jésus, le fruit de vos entrailles, est béni.
1: Sainte Marie, Mère de Dieu, priez pour nous pauvres pécheurs, maintenant et à l'heure de notre mort. Amen.
0: Je vous salue Marie, pleine de grâce. Le Seigneur est avec vous. Vous êtes bénie entre toutes les femmes, et Jésus, le fruit de vos entrailles, est béni.
1: Sainte Marie, Mère de Dieu, priez pour nous pauvres pécheurs, maintenant et à l'heure de notre mort. Amen.
0: Gloire au Père, au Fils et au Saint-Esprit,
1: comme il était au commencement, maintenant et toujours, et dans les siècles des siècles. Amen.

0: Les soldats ayant tressé une couronne d'épines la mirent sur sa tête et le revêtirent d'un manteau de pourpre. Pilate savait que Jésus, dit le Christ, ne cherchait pas la royauté d'ici-bas, sur la terre de Palestine. Jésus était venu manifester la royauté de l'homme, et voici qu'il fait face à l'humanité couronnée d'épines. Ô Christ, toi qui as accepté une condamnation injuste, ne permets pas que le poids de la responsabilité et de la souffrance des innocents retombe sur nous et sur ceux qui viendront après nous. Notre Père, qui êtes aux cieux, que votre nom soit sanctifié, que votre règne revienne, que votre volonté soit faite sur la terre comme au ciel.
1: Donne-nous aujourd'hui notre pain de ce jour. Pardonne-nous nos offenses, comme nous pardonnons aussi à ceux qui nous ont offensés. Et ne nous laisse pas entrer en tentation, mais délivre-nous du mal.
0: Je vous salue Marie, pleine de grâce. Le Seigneur est avec vous. Vous êtes bénie entre toutes les femmes. Et Jésus, le fruit de vos entrailles, est béni.
1: Sainte Marie, Mère de Dieu, priez pour nous pauvres pécheurs, maintenant et à l'heure de notre mort. Amen.
0: Je vous salue Marie, pleine de grâce. Le Seigneur est avec vous. Vous êtes bénie entre toutes les femmes, et Jésus, le fruit de vos entrailles, est béni.
1: Sainte Marie, Mère de Dieu, priez pour nous pauvres pécheurs, maintenant et à l'heure de notre mort. Amen.
0: Je vous salue Marie, pleine de grâce. Le Seigneur est avec vous. Vous êtes bénie entre toutes les femmes, et Jésus, le fruit de vos entrailles, est béni.
1: Sainte Marie, Mère de Dieu, priez pour nous pauvres pécheurs, maintenant et à l'heure de notre mort. Amen.
0: Je vous salue Marie, pleine de grâce. Le Seigneur est avec vous. Vous êtes bénie entre toutes les femmes, et Jésus, le fruit de vos entrailles, est béni.
1: Sainte Marie, Mère de Dieu, priez pour nous pauvres pécheurs, maintenant et à l'heure de notre mort. Amen.
0: Je vous salue Marie, pleine de grâce. Le Seigneur est avec vous. Vous êtes bénie entre toutes les femmes, et Jésus, le fruit de vos entrailles, est béni.
1: Sainte Marie, Mère de Dieu, priez pour nous pauvres pécheurs, maintenant et à l'heure de notre mort. Amen.
0: Je vous salue Marie, pleine de grâce. Le Seigneur est avec vous. Vous êtes bénie entre toutes les femmes, et Jésus, le fruit de vos entrailles, est béni.
1: Sainte Marie, Mère de Dieu, priez pour nous pauvres pécheurs, maintenant et à l'heure de notre mort. Amen.
0: Je vous salue Marie, pleine de grâce. Le Seigneur est avec vous. Vous êtes bénie entre toutes les femmes, et Jésus, le fruit de vos entrailles, est béni.
1: Sainte Marie, Mère de Dieu, priez pour nous pauvres pécheurs, maintenant et à l'heure de notre mort. Amen.
0: Je vous salue Marie, pleine de grâce. Le Seigneur est avec vous. Vous êtes bénie entre toutes les femmes, et Jésus, le fruit de vos entrailles, est béni.
1: Sainte Marie, Mère de Dieu, priez pour nous pauvres pécheurs, maintenant et à l'heure de notre mort. Amen.
0: Je vous salue Marie, pleine de grâce. Le Seigneur est avec vous. Vous êtes bénie entre toutes les femmes, et Jésus, le fruit de vos entrailles, est béni.
1: Sainte Marie, Mère de Dieu, priez pour nous pauvres pécheurs, maintenant et à l'heure de notre mort. Amen.
0: Je vous salue Marie, pleine de grâce. Le Seigneur est avec vous. Vous êtes bénie entre toutes les femmes, et Jésus, le fruit de vos entrailles, est béni.
1: Sainte Marie, Mère de Dieu, priez pour nous pauvres pécheurs, maintenant et à l'heure de notre mort. Amen.
0: Gloire soit rendue au Père, au Fils et au Saint-Esprit,
1: comme il était au commencement, maintenant et toujours, dans les siècles des siècles. Amen.

0: Quatrième mystère douloureux, le portement de croix. Jésus, portant sa croix, arriva hors de la ville au lieu nommé Calvaire, en hébreu Golgotha. Marie rencontre son fils sur le chemin de la croix. Sa croix à lui devient sa croix à elle. L'humiliation du Christ devient celle de sa mère. Son opprobre public devient aussi le sien. Seigneur Jésus, toi qui tombes sous le poids du péché de l'homme et qui te relèves pour le prendre sur toi et l'effacer, donne-nous de porter la croix chaque jour et de nous relever de nos chutes. Notre Père, qui es aux cieux, que ton nom soit sanctifié, que ton règne vienne, que ta volonté soit faite sur la terre comme au ciel.
1: Donne-nous aujourd'hui notre pain de ce jour. Pardonne-nous nos offenses, comme nous pardonnons aussi à ceux qui nous ont offensés. Et ne nous laissez pas entrer en tentation, mais délivre-nous du mal.
0: Je vous salue Marie, pleine de grâce. Le Seigneur est avec vous. Vous êtes bénie entre toutes les femmes. Et Jésus, le fruit de vos entrailles, est béni.
1: Sainte Marie, Mère de Dieu, priez pour nos pauvres pécheurs, maintenant et à l'heure de notre mort. Amen.
0: Je vous salue Marie, pleine de grâce. Le Seigneur est avec vous. Vous êtes bénie entre toutes les femmes, et Jésus, le fruit de vos entrailles, est béni.
1: Sainte Marie, Mère de Dieu, priez pour nos pauvres pécheurs, maintenant et à l'heure de notre mort. Amen.
0: Je vous salue Marie, pleine de grâce. Le Seigneur est avec vous. Vous êtes bénie entre toutes les femmes, et Jésus, le fruit de vos entrailles, est béni.
1: Sainte Marie, Mère de Dieu, priez pour nos pauvres pécheurs, maintenant et à l'heure de notre mort. Amen.
0: Je vous salue Marie, pleine de grâce. Le Seigneur est avec vous. Vous êtes bénie entre toutes les femmes, et Jésus, le fruit de vos entrailles, est béni.
1: Sainte Marie, Mère de Dieu, priez pour nos pauvres pécheurs, maintenant et à l'heure de notre mort. Amen.
0: Je vous salue Marie, pleine de grâce. Le Seigneur est avec vous. Vous êtes bénie entre toutes les femmes, et Jésus, le fruit de vos entrailles, est béni.
1: Sainte Marie, Mère de Dieu, priez pour nous pauvres pécheurs, maintenant et à l'heure de notre mort. Amen.
0: Je vous salue, Marie, pleine de grâce. Le Seigneur est avec vous. Vous êtes bénie entre toutes les femmes, et Jésus, le fruit de vos entrailles, est béni.
1: Sainte Marie, Mère de Dieu, priez pour nous pauvres pécheurs, maintenant et à l'heure de notre mort. Amen.
0: Je vous salue Marie, pleine de grâce. Le Seigneur est avec vous. Vous êtes bénie entre toutes les femmes, et Jésus, le fruit de vos entrailles, est béni.
1: Sainte Marie, Mère de Dieu, priez pour nos pauvres pécheurs, maintenant et à l'heure de notre mort. Amen.
0: Je vous salue Marie, pleine de grâce. Le Seigneur est avec vous. Vous êtes bénie entre toutes les femmes, et Jésus, le fruit de vos entrailles, est béni.
1: Sainte Marie, Mère de Dieu, priez pour nos pauvres pécheurs, maintenant et à l'heure de notre mort. Amen.
0: Je vous salue, Marie, pleine de grâce. Le Seigneur est avec vous. Vous êtes bénie entre toutes les femmes, et Jésus, le fruit de vos entrailles, est béni.
1: Sainte Marie, Mère de Dieu, priez pour nos pauvres pécheurs, maintenant et à l'heure de notre mort. Amen.
0: Je vous salue, Marie, pleine de grâce. Le Seigneur est avec vous. Vous êtes bénie entre toutes les femmes, et Jésus, le fruit de vos entrailles, est béni.
1: Sainte Marie, Mère de Dieu, priez pour nos pauvres pécheurs, maintenant et à l'heure de notre mort. Amen.
0: Gloire au Père, au Fils et au Saint-Esprit,
1: comme il était au commencement, maintenant et toujours, et dans les siècles des siècles. Amen.

0: Cinquième mystère douloureux, le crucifixion et la mort de Jésus. Vers la neuvième heure, Jésus s'écria d'une voix forte, « Eli, Eli, lema sabachthani », c'est-à-dire « mon Dieu, pourquoi m'as-tu abandonné ?» Le cri de Jésus sur la croix n'exprime pas l'angoisse d'un désespéré, mais la prière du Fils qui offre sa vie à son Père, dans l'amour pour le salut de tous. Au moment où il s'identifie à notre péché, abandonné par son Père, il s'abandonne entre les mains du Père. Apprends-nous, Seigneur, à puiser dans la contemplation de ta croix la force pour dépasser les heures de la tristesse et des pleurs. Notre Père, qui es aux cieux, que ton nom soit sanctifié, que ton règne vienne, que ta volonté soit faite sur la terre comme au ciel.
1: Donne-nous aujourd'hui notre pain de ce jour. Pardonne-nous nos offenses, comme nous pardonnons aussi à ceux qui nous ont offensés. Et ne nous laissez pas entrer en tentation, mais délivre-nous du mal.
0: Je vous salue Marie, pleine de grâce. Le Seigneur est avec vous. Vous êtes bénie entre toutes les femmes, et Jésus, le fruit de vos entrailles, est béni.
1: Sainte Marie, Mère de Dieu, priez pour nous pauvres pécheurs, maintenant et à l'heure de notre mort. Amen.
0: Je vous salue Marie, pleine de grâce. Le Seigneur est avec vous. Vous êtes bénie entre toutes les femmes, et Jésus, le fruit de vos entrailles, est béni.
1: Sainte Marie, Mère de Dieu, priez pour nous pauvres pécheurs, maintenant et à l'heure de notre mort. Amen.
0: Je vous salue Marie, pleine de grâce. Le Seigneur est avec vous. Vous êtes bénie entre toutes les femmes, et Jésus, le fruit de vos entrailles, est béni.
1: Sainte Marie, Mère de Dieu, priez pour nous pauvres pécheurs, maintenant et à l'heure de notre mort. Amen.
0: Je vous salue Marie, pleine de grâce. Le Seigneur est avec vous. Vous êtes bénie entre toutes les femmes, et Jésus, le fruit de vos entrailles, est béni.
1: Sainte Marie, Mère de Dieu, priez pour nous pauvres pécheurs, maintenant et à l'heure de notre mort. Amen.
0: Je vous salue Marie, pleine de grâce. Le Seigneur est avec vous. Vous êtes bénie entre toutes les femmes, et Jésus, le fruit de vos entrailles, est béni.
1: Sainte Marie, Mère de Dieu, priez pour nous pauvres pécheurs, maintenant et à l'heure de notre mort. Amen.
0: Je vous salue Marie, pleine de grâce. Le Seigneur est avec vous. Vous êtes bénie entre toutes les femmes, et Jésus, le fruit de vos entrailles, est béni.
1: Sainte Marie, Mère de Dieu, priez pour nous pauvres pécheurs, maintenant et à l'heure de notre mort. Amen.
0: Je vous salue Marie, pleine de grâce, le Seigneur est avec vous. Vous êtes bénie entre toutes les femmes, et Jésus, le fruit de vos entrailles, est béni.
1: Sainte Marie, Mère de Dieu, priez pour nous pauvres pécheurs, maintenant et à l'heure de notre mort. Amen.
0: Je vous salue Marie, pleine de grâce, le Seigneur est avec vous. Vous êtes bénie entre toutes les femmes, et Jésus, le fruit de vos entrailles, est béni.
1: Sainte Marie, Mère de Dieu, priez pour nous pauvres pécheurs, maintenant et à l'heure de notre mort. Amen.
0: Je vous salue Marie, pleine de grâce. Le Seigneur est avec vous. Vous êtes bénie entre toutes les femmes, et Jésus, le fruit de vos entrailles, est béni.
1: Sainte Marie, Mère de Dieu, priez pour nous pauvres pécheurs, maintenant et à l'heure de notre mort. Amen.
0: Je vous salue Marie, pleine de grâce. Le Seigneur est avec vous. Vous êtes bénie entre toutes les femmes, et Jésus, le fruit de vos entrailles, est béni.
1: Sainte Marie, Mère de Dieu, priez pour nous pauvres pécheurs, maintenant et à l'heure de notre mort. Amen.
0: Gloire au Père, et au Fils, et au Saint-Esprit.
1: Comme il était au commencement, maintenant et toujours, dans les siècles des siècles. Amen.
2: Et nous prenons le Je vous salue, Joseph. Je vous salue, Joseph. Dieu vous a enrichi de grâces si abondantes.
3: Vos bras ont porté le Sauveur enfant.
4: Vos yeux l'ont vu grandir.
5: Vous êtes bénie entre les hommes.
6: Et Jésus, le Fils de votre virginale épouse, est béni.
7: Saint Joseph, élu pour être Père du Fils unique de Dieu, priez pour nous pendant que nous demeurons ici-bas, au milieu des soucis de famille, de santé et de labeur, et veuillez nous secourir à l'heure de la mort, ainsi soit-il.
2: Cœur sacré de Jésus,
8: j'ai confiance en vous.
2: Saint Joseph,
9: priez pour nous.
2: Notre-Dame de Fidélité et Notre-Dame de Pontmain,
10: priez pour nous, pour l'Église, pour la France et pour le monde entier.
2: Nos saints anges gardiens,
11: veillez sur nous et protégez-nous.
2: Au nom du Père, du Fils et du Saint-Esprit.
8: Amen.

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1: Bonsoir à tous, il est 21h. Merci d'avoir choisi RCF Notre-Dame. Quelle joie d'être à vos côtés. Soirée spéciale en ce premier vendredi du mois de juillet. Vous l'avez attendu, vous l'avez préparé. C'est votre soirée lecture. Alors fêtons ensemble notre dernière émission et partageons un moment convivial autour de textes qui sentent bon l'été, la joie, les vacances. Venez nous lire vos proses, vos poésies ou vos prières au 01 56 56 44 00. Karine et Laetitia sont là pour vous accueillir. Et nous sommes ensemble également sur notre chaîne YouTube. Vous le savez, vous pouvez réagir en direct et nous écrire. Nous sommes ensemble jusqu'à 22h30. Et on va faire la fête ce soir.

0: On va faire la fête ensemble ce soir. Vous êtes nombreux à nous écouter. Vous êtes également nombreux à mes côtés en studio ce soir pour cette dernière soirée après 35 ans d'émission. Je vais en profiter tout de suite pour remercier mes prédécesseurs Frédéric, Louis Auxil, Cécilia, Jean-Marie et last but not least, notre Chantal Bailly qui a animé Écoute dans la nuit pendant 25 ans. De sa naissance en 1991 à 2016, un grand merci à vous tous. Ce soir, à mes côtés, j'ai la joie d'accueillir Prénom Marlène.
1: Bonsoir.
0: Merci beaucoup d'être avec nous.
1: Avec grande joie.
0: Artiste engagée, auteure, comédienne, musicienne, des livres, Les Neuf Fruits de l'Esprit Saint, entre autres. Il y a eu aussi quelque chose sur Sainte-Thérèse de Lisieux et vous,
1: oui,
0: aux éditions Marie de Nazareth. Un album, L'Oiseau Bleu.
1: Prénom Marlène.
0: Prénom Marlène. Avec un bel oiseau bleu
1: avec un oiseau
0: sur
1: bleu aussi,
0: la
1: oui.
0: couverture.
1: Oui, oui.
0: Merci d'être avec nous ce soir. Prénom Marlène, vous en avez vécu hein, des soirées...
1: Ah oui, c'est émouvant aussi pour moi, comme
0: des
1: pour
0: Marlène,
1: là,
0: des soirées
1: comme
0: lecture.
1: Pour tout le monde. J'ai fait beaucoup d'émissions avec Louis Auxil, avec vous, avec Frédéric. Oui, c'était vraiment des belles soirées pleines de grâce, de rencontres, de partage étonnant, sensible, profond. Et ouais, c'est vraiment une joie d'être là pour cette dernière ensemble.
0: Merci d'être là ce soir. Il y a à vos côtés Delphine d'Ombre. Bonsoir Delphine.
2: Bonsoir Marie-Laïla, bonsoir à tous.
0: Professeur de lettres, auteur aussi, plusieurs ouvrages, Ce fil qui nous relie, vous êtes venu en parler, Auschwitz 1945-2025 aux éditions Saint-Léger, Bancal, leur handicap enrichit ma vie aux éditions Nouvelle Cité, Homme de l'ombre, vous qui êtes présente sur de nombreux terrains, il y a le catéchisme, les prisons, les écoles bien évidemment et tant d'autres.
2: Oui, mais il y a des portes aussi qui sont fermées voilà, cette année et pour d'autres aventures et d'autres terrains, peut-être en perspective, mais c'est la vie qui continue.
0: La vie continue.
2: Et on est appelé.
0: Et Axel Groux à mes côtés aussi.
3: Oui, bonsoir, merci.
0: Bonsoir Axel.
3: Pour cette invitation.
0: Merci beaucoup, fidèle auditeur et ami d'Écoute dans la nuit que vous avez découvert à l'occasion du confinement. C'est Louis Auxil qui a animé l'émission à l'époque. Depuis 2020, vous participez à chaque soirée lecture. Il n'y en a pas une que vous loupez, hein, Axel.
3: Ouais. Et j'en profite pour remercier une amie à qui je pense, parce qu'on prend de santé actuellement. Merci à toi, Marie-France, Doré, on va donner son nom, elle ne m'en voudra pas, m'avoir lancé dans cette aventure en étant en plein confinement. Un texto, tu écris bien, vas-y, fonce, voilà le numéro. T'es folle, pas question. Ils sont en ligne, hein, non. Mais rappelle, elle fait tous les copains, Axel passe ce soir. Et ça n'avait pas marché, mais voilà. Merci à toi.
0: Merci à vous, merci Axel d'être là ce soir. Quand on y prend goût, on ne peut plus s'en passer. C'est ce qui vous est arrivé, Mathieu.
4: Absolument, moi je suis là bonsoir. Aussi parce que... Bonsoir à toutes et à tous. Je suis là avec Axel parce que Axel, c'est lui qui m'a... mis le pied à l'étrier ou derrière le micro, je sais pas comment il faut dire à la radio, mais grâce à lui j'ai découvert aussi l'émission que je suis maintenant, que j'ai suivi sur la dernière année et demie régulièrement, et puis j'écris, puis j'ai eu la chance d'être invité plusieurs fois ici avec vous pour des soirées lecture, et voilà, je suis bien à la radio, je trouve que on est bien, voilà, et et ça s'arrête, mais je suis sûr qu'on va repartir sur des chemins et sur des choses qui vont naître encore pour demain. Et voilà, faut garder espoir.
0: Cette libre antenne, Écoute dans la nuit, bien sûr, elle a sa particularité, mais ces soirées lecture,
4: voilà,
0: elles ont une saveur toute particulière. Mmh. Axel, c'est ce que vous avez pu vivre au fil du temps, des années, des émissions.
3: Et puis surtout, merci d'avoir fait écrire, parce que là, j'ai qu'au bout de 43 ans, c'est bien plus de retrouver des thèmes. On voit même, ah tiens, là il y en a un que j'ai pas super, on va tenter quelque chose, et c'est vrai qu'à chaque fois, je...
4: Oui, c'est une petite provocation pour écrire, en fait,
0: c'est audacieux, alors vous qui êtes auteurs toutes les deux, de voir voilà, des personnes qui se mettent à écrire et qui nous appellent pour nous lire leurs textes et les partager, ça...
2: En tout cas, vous leur avez offert cet espace, et je trouve ça merveilleux, et sachez qu'aujourd'hui... c'est ma maman que j'ai mis le pied. Voilà, ma maman a mis le pied à l'étrier et a composé aussi un poème pour vous ce soir. Donc finalement, ça continue à faire son petit bonhomme de chemin. Et puis tout le monde est heureux de pouvoir, grâce à vous, produire quelque chose. Parce que c'est vrai, hein, on le sait que mettre au monde un texte, produire un livre, être écouté, lu, entendu, c'est merveilleux. Hein. C'est une ouverture sur autrui et avec de beaux échanges en partage, des rencontres.
4: Puis c'est toujours secrètement ce qu'on fait finalement d'écrire, parce qu'on se dit on écrit pour personne, parce qu'on a envie de se dire qu'on écrit que pour soi. Mais finalement, quand on est lu ou quand on est publié ou quand on a la chance d'être, de partager comme ça des moments, on est content aussi de se dire que les autres nous ont lus, nous ont appréciés ou pas. Enfin, apporte des critiques. Moi, j'aime bien le côté, voilà, je montre et puis si on n'aime pas, on me dit et puis c'est pas grave. Je trouve que le partage, c'est important.
0: C'est important, oui. 01 56 56 44 00 pour nous rejoindre. Vous êtes venu avec vos textes, Axel, Mathieu, vous avez préparé quelque chose sur la fête et nous allons accueillir tout de suite Christophe. Christophe, qui est votre ami.
5: Allô ?
0: Et qui a écrit aussi un poème. Bonsoir Christophe.
4: Bonsoir Christophe.
5: Bonsoir les invités et puis bonsoir Axel.
1: Bonsoir.
0: Bonsoir et bienvenue Christophe.
5: Merci.
0: La fête, ça vous a inspiré ?
5: Oui, enfin, j'ai fait un poème qui est, comment, dont le titre c'est « Toujours l'occasion pour faire la fête
0: ». Alors on
5: Je vais vous le lire.
0: Mais oui, avec grand plaisir.
5: Toujours l'occasion pour faire la fête. Un grand anniversaire pour une personne, un mariage où les saintes cloches résonnent. Toujours l'occasion pour faire la fête. Un pays qui remporte un titre mondial dans un sport collectif et parfois magistral. Toujours l'occasion pour faire la fête dans un village avec feu d'artifice et balles. Des attractions s'animent dans la ville de Laval. Toujours l'occasion pour faire la fête. Quand un adolescent reçoit son bac qu'il a étudié et qu'il trouve enfin sa voie, son tout premier métier. Toujours l'occasion pour faire la fête quand l'heure de la retraite a sonné, sa nouvelle vie montre son bout de nez. Toujours l'occasion pour faire la fête, le cinéma, la peinture, la sculpture ou la musique, pour célébrer des événements super et si magnifiques. Toujours l'occasion pour faire la fête, pour s'amuser, à chanter, à danser, dans un esprit convivial pour s'aimer. Voilà.
0: Merci Christophe. Toujours l'occasion pour faire la fête.
1: Ça c'est sûr. Et c'est ça qui est beau aussi dans l'écriture, c'est qu'on peut transcender tout ce qu'on vit et trouver quelle est la part de lumière et comment on peut faire une fête de ce qui n'était peut-être pas festif au départ, mais quelle joie on va trouver dans ces moments de la vie. Et par l'écriture, c'est vraiment aussi une façon de découvrir ça et de le partager avec d'autres. Donc c'est vraiment précieux.
2: Précieux, puis ça montre bien... Pardon, allez-y, je vous en prie.
5: Et moi, c'est vrai, dans la vie, il y a beau la tristesse, les phénomènes climatiques, les enterrements. Mais dans la vie, il y a quand même plus de moments pour faire la fête que de moments tristes, c'est ça que vous voulez dire.
2: Oui, cela correspond vraiment à un besoin de l'être, un besoin vital, un besoin psychologique. On a besoin d'exulter, c'est un besoin même ontologique. Et en vous écoutant, je pensais, parce que vous avez cité mon livre sur Auschwitz, à Germaine Tillion.
4: Ah oui.
2: Germaine Tillion qui m'aime à l'intérieur de l'horreur des camps pour tenter d'apporter un peu de joie et de distraire les autres femmes autour d'elle, avait créé un opéra. Alors, je ne maîtrise pas l'allemand, mais en gros, c'était le Verbatung en enfer. Et qui était une parodie de je ne sais plus quelle pièce, mais en tout cas, voilà, pour essayer d'apporter de joie, faire un petit peu la fête, en douce, en cachette, même là, à l'intérieur d'un moment aussi sombre, aussi noir et infernal, le besoin de faire la fête, oui.
4: Et des anecdotes, moi, j'en ai aussi par rapport à des rencontres avec des déportés. Je me souviens d'une déportée qui m'avait dit un soir, après un témoignage qu'elle avait fait dans la classe, j'étais troublé, puis elle me dit « Mais venez avec moi, on va boire un coup, etc. » Elle m'a sorti du lycée à l'époque, ça pouvait se faire, on était comme ça, on partait avec la prof, on partait avec... Bon, on pouvait faire ça. Et ça s'était terminé, elle m'avait accompagné à la gare. Je reprenais le train pour rentrer, elle m'avait accompagné à la gare. Elle a vu mon train arriver, elle m'a dit « Vous savez, jeune homme, on peut faire des très beaux voyages en train. » Et j'avais trouvé ce témoignage et cette force festif finalement, parce qu'elle me disait, on peut faire des très beaux voyages en prenant les trains. Quoi. Elle voit mon train arriver, elle entend le train qui arrive, elle me dit, on peut faire des très beaux voyages dans les trains. Moi, je vais attendre le mien, il va arriver bientôt, je vais le prendre. Prenez le vôtre avant moi. Je suis rentré chez moi à peu près dans cet état, vous pouvez imaginer comment, mais vous parliez de ça, de cet esprit festif et cette force, et ce témoignage, j'essaye à chaque fois de le redonner, parce que voilà, c'était une force et une fête, enfin, dans sa voix, c'était festif, on peut faire des super voyages, c'est terrible.
0: Et Christophe,
5: et je veux vous rajouter que j'ai constaté beaucoup depuis le Covid, que la majorité des Français, ils ont changé leur vie et ils sont plus à trouver des moments de fête, de plus de convivialité.
0: D'accord.
5: Voilà, c'est bien dit. Et les gens, ils ont besoin de ces sources, parce que avec l'histoire de ce Covid qui empêchait surtout les ados qui étaient touchés de pas pouvoir embrasser sa copine, ses amis, et je pense qu'ils ont besoin de ça pour être avec les amis et puis oublier les soucis qu'on a actuellement.
4: Ouais, c'était un bon prétexte de rencontre, entre guillemets, ce Covid. Ça a créé ça au moins. Mais bon, c'est vrai que...
5: Et le sport, comme en ce moment le football, ça rejoint les hommes de tout pays.
0: Oui.
4: Oui.
0: Et on est réunis et on est ensemble.
2: On est rassemblés.
0: Et on
2: est, c'est besoin
0: ça.
2: De se rassembler.
4: C'est l'événementiel. C'est de l'événementiel qui nous rassemble. Qui...
0: Je salue tous ceux qui nous ont rejoints sur notre chaîne YouTube. Jean-Michel, Jean-Paul, ainsi que Loïc. Loïc, c'est la première fois que je vous lis et que je vous rencontre, mais bienvenue. Loïc qui revient sur le confinement. Ah, il était temps d'en parler, c'était un événement tellement formidable pour plein de gens. Bon, Pascal est avec nous également, et je le fais défiler, vous êtes nombreux à nous écrire. Geneviève, bonsoir à vous tous. Claudette est avec nous également ce soir, merci beaucoup d'être avec nous. Prénom Marlène, il y avait un texte justement sur... la vie que l'on fête, quoi qu'il nous arrive, et c'est important.
1: Oui, et des traces de lumière dans dans nos vies, parfois un peu égarées. J'ai un texte de Christian Bobin, que j'aime beaucoup, dans un recueil qui s'appelle « La grande vie ».
0: On vous écoute.
1: J'étais perdue, comme souvent. Les chemins pour se perdre sont innombrables. Ils mènent tous à la clairière des visions. J'allais sur les Champs-Élysées. Les hommes d'affaires sont des enfants avec des cartables en or. Ils connaissent la poésie mieux que les poètes. Ils la connaissent pour la détruire au bas de chacun de leurs contrats et dans les entrailles de chacune de leurs décisions. Les vitrines rasées de près ne reflétaient que des têtes brillant d'une santé féroce. Un pauvre ou un simple d'esprit ne laisse aucune trace sur les miroirs des magasins de luxe. Je traversais avec ennui un courant d'air de vitres et de pavés. Et le miracle a éclaté. Sur une centaine de mètres, trois mendiants. Le désespoir était leur routine. J'ai vu une passante réveiller chacun d'eux, serrer leurs mains, leur parler. J'ai vu les visages fripés, maigres, cette chair lasse de survivre s'allumer comme une ampoule, donnant 10 000 fois plus de lumière que les décorations de l'avenue à Noël. La parole qui ne veut ni convaincre, ni changer quoi que ce soit, rayonne comme un soleil. La passante a disparu. Les trois visages continuaient de flamber. Ils étaient les bornes éclairées du divin, plantées sur 100 mètres. La lumière était montée à leurs yeux, comme le vin dans un verre qu'on remplit. Sans le sentiment éphémère d'être perdu, je n'aurais rien vu de ce soubassement lumineux des ténèbres, de ces roses de feu qui fleurissent entre les lignes de force du monde. 2 jours après, je suis entrée dans une épicerie, où l'épicière avait installé son bébé dans un couffin, près des fruits et légumes. Il suivait sa mère du bout des yeux. Elle était l'ange qui empêchait la mort d'entrer. Il s'est endormi, confiant. Je suis allée au fond de la boutique. Je ne voyais plus le dormeur. Les pales de l'hélicoptère du sommeil tournaient sans bruit au-dessus de l'épicerie. Une usine nucléaire de paix,
6: dont le centre fissuré était ce berceau, irradiait le magasin. La vie n'est pas le monde, la vie est éternelle. Le monde passe et aurait depuis longtemps roulé aux abîmes si des porteurs ne le retenaient au bord du gouffre. Les trois clochards et ce bébé, enfoncés dans le repos, faisaient partie de ces porteurs. J'aimerais un jour être digne d'eux.
0: Merci beaucoup, Christian Bobin, dans La Grande
4: Très
0: Vie.
4: Beau, hein.
0: Lu par Prénom Marlène.
1: Avec joie.
0: Ce soir, avec joie, malgré tout. Parce que vous êtes nombreux à nous dire comment on fait pour faire la fête, être joyeux ce soir quand on sait que c'est la dernière. Mais non.
1: On rend grâce pour toutes ces années merveilleuses qui continuent de porter, qu'on peut réécouter, qui nous ont fait du bien, qui ont porté chacun, qui ont été ses porteurs, comme je viens de le lire chez Christian Bobin. Voilà.
4: Chaque petit instant porte. Ouais. L'idée d'un instant qui va nous porter pour le reste d'une vie, c'est important.
1: Enfin, c'est inscrit dans l'éternité, ça.
4: Moi, je trouve, parce que c'est vrai que c'est des tout petits instants, mais ils vont être là et on va s'en souvenir. Et le souvenir, ça va être important.
0: Et toutes nos émissions, d'ailleurs, se retrouvent sur YouTube, sont visionnables autant que vous le voulez, autant que vous le souhaitez, sur notre chaîne YouTube. Donc, n'hésitez pas, 01 56 56 44 00. Ce soir, c'est votre soirée lecture. On fait la fête avec vos poésies, vos textes, tout ce que vous souhaitez nous partager ce soir. On avait lancé comme thème l'été, la fête, la joie, les vacances. Mais tous vos partages sont les bienvenus. Tout de suite, c'est All Night Long de Lionel Richie. Et on se retrouve juste après sur RCF Notre-Dame.
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0: toute la nuit. On fait la fête ce soir avec Lionel Richie et vous tous, bien évidemment, 01 56 56 44 00. N'hésitez pas à nous appeler, c'est la dernière soirée lecture, alors c'est le moment ou jamais de vous lancer. Nous avons en plateau Axel qui s'est lancé il y a 6 ans maintenant.
1: Il y a 6 ans.
0: Avec des poèmes, plein de poèmes, que ça ne s'arrête plus.
1: Bah, j'espère bien continuer d'écrire malgré l'arrêt.
0: Oui.
1: Et j'en profite pour faire un coucou à mon neveu. Et oui, pour lui dire bon anniversaire, c'est aujourd'hui 18, bienvenue chez les adultes.
0: Ah. 18 ans, ouais. Bon anniversaire.
1: La fête, justement.
0: Alors voilà, ça c'est le poème que vous avez composé pour l'occasion.
1: Tout à fait. Il nous arrive de fêter nos retrouvailles, même si elles ne durent qu'un feu de paille. Je sais qu'il est triste de se séparer. Je vous rassure, c'est pour mieux nous retrouver. En famille... Ou entre amis, nous fêtons, je pense, le simple fait de nous retrouver en vacances. Nous avons tous enfin cette belle occasion de partir découvrir de nouveaux horizons. Régulièrement, nous fêtons quelques départs. Des collègues, on rend hommage, on fait mémoire, au fil des jours de ce qu'ils ont pu apporter à l'entreprise pendant toutes leurs années. Entre nous, nous n'établissons pas de dress code. Apparemment, ça ne serait pas à la mode. Quelquefois, reconnaissons-le qu'il nous faut bien, pour quelques fêtes, être sur son 31. Il nous arrive aussi d'être mis en lumière lorsque nous célébrons nos anniversaires. Tous les ans, pendant les fêtes de fin d'année, nous avons des moments de convivialité.
0: Merci beaucoup. Merci. Axel. Et il y a toujours Christophe avec nous.
2: Christophe. Ah, Axel, il est bon dans ses poèmes.
1: Ouais. Merci à toi. Merci à toi.
3: Axel, c'est la métrique, c'est le rythme du poème, la rime. Enfin, c'est vrai que ouais, tu t'installes dans un système, mais c'est super parce que c'est respecté, quoi. J'aime bien.
1: Je sais qu'il m'a poussé. Merci à mon grand-père maternel qui m'a poussé à compter en pied parce que pendant 15 ans, j'ai fait du air-livre, je ne sais pas. Enfin. C'est pas l'alexandrin, l'octosyllabe comme aujourd'hui, quoi. Donc bon, et c'est vrai que du coup, ça invite à réfléchir à ce qu'on va mettre comme mot.
0: Oui. Delphine.
4: Quelque chose d'important, Laurence. Faire la fête tel un feu de paille, c'est éphémère, c'est fugitif, mais ce qui rend tous ces instants précieux, inoubliables.
1: Oui.
4: Quand, on est dans le fugitif, dans
3: quand
4: l'éphémère.
3: Quand on sait que ça va se terminer, en fait, voilà. quand on sait que les choses vont finir, malheureusement.
4: Donc on les vit à fond déjà.
3: Faut pas le dire ce soir. C'est comme ça. Quand les choses vont finir, on sait qu'on va les vivre à fond. Et effectivement, on en profite davantage. Quand on sait qu'on a une finitude sur quelque chose, on en profite davantage. Et si on va plus loin, évidemment, on finit une vie, donc on en profite aussi. Enfin, on peut partir sur.
0: Et puis certains événements dans de la vie font que aussi, on est un peu rappelé à l'ordre.
5: Ça peut arriver.
0: Ça peut arriver. Merci beaucoup, Christophe, d'avoir été avec nous. 01 56 56
1: Merci à toi. Merci.
0: 44 00. C'est Serge qui est avec nous. Serge qui nous appelle de Lyon. Bonsoir.
6: Oui. Bonsoir, Marie-Leïla. Oui, c'est un texte que j'ai trouvé qui s'appelle Le bonheur d'être un homme de Henri Charlet. Je ne le connais pas.
0: Nous non plus.
6: Mais j'ai regardé sur Internet. J'ai regardé sur Internet la poésie, il y est.
0: D'accord. Ben on a hâte de vous entendre.
6: Il est court. Donc, sois vertueux par goût, sois un sage exemplaire. Veille sur ton honneur. Choisis un idéal. Sois bon sans être faible. Affirme un caractère. De ta guenille, enfin, ne sois pas le vassal. Cherche l'indépendance et garde sur la terre l'espérance et la foi. Sois un ami loyal. Sur toi, sans indulgence, écoute un peu sévère la voix de ta conscience. Elle est un tribunal. Travaille avec ferveur, artiste sur la toile. Poète, médecin, boulanger, paysan, attache ta charrue à la plus haute étoile. De ton bonheur, le cœur doit être l'artisan. Accepte tes devoirs, la vie est une somme de courageux combats qui font de toi un homme.
0: Merci, Serge. Des
3: La vie est une somme de combats. Moi, j'aime bien la vie est une somme de combats. Je trouve que c'est... Bon, je triche un peu parce que c'était la fin du poème.
7: Mais c'était quoi la première phrase
3: La première phrase, c'était exemplaire, c'était honneur, c'était idéal, c'était caractère.
7: Enfin, y avait, une liste de vertus.
3: Y avait une liste de mots très importants.
7: D'idéaux.
3: Que j'ai prises, Non, c'est fort. C'est fort. Charrue et étoile aussi, ça m'a bien plu, la charrue et l'étoile. Mmh. Attacher sa charrue à une étoile, c'est...
0: Et ben voilà une belle découverte. Mmh. C'est aussi ce que nous vivons chaque soir. Des nouveautés, de belles rencontres. Mmh. Merci.
7: Des étoiles.
0: Des étoiles, des lueurs dans nos vies.
8: Ouais. Et sa charrue a des ailes, ça se trouve, elle va vers les étoiles en plus, donc elle conduit. Mmh.
0: Mmh. Magnifique. Merci beaucoup, Serge.
6: Oui.
3: Merci Serge, un peu pour nous guider.
6: Je voulais vous dire que mes parents m'ont transmis ces valeurs sur la vie et le fait d'être adulte et d'être heureux, d'avoir la joie de vivre.
7: Mmh. Mmh. Du coup, on peut gagner un état de festif presque permanent. Pour rebondir et dire le contraire sur ce que je dis précédemment, la fête que l'on peut vivre un soir éphémère, fugitif. Et c'est vrai que, et là du coup je pense à mon oblature bénédictine, les moines, les religieux, etc. Quand on essaye de travailler sur des qualités, sur des vertus, l'idée c'est qu'après on atteint une sorte de joie qui fait qu'aussi, habiter de cette joie intérieure, la fête, on va presque essayer, tenter en tout cas de la vivre tous les matins, dès l'aude, en psalmodiant notamment le psaume 94, au nez criant de joie pour le Seigneur, acclamant notre rocher, notre salut, allons jusqu'à lui en rendant grâce par nos hymnes de fête, acclamons-le. Et l'idée c'est que tous les jours, on va atteindre le bonheur en cultivant

0: rejoint Sylvie qui nous appelle de Sceaux. Bonsoir Sylvie.
1: Bonsoir, oui, je vais vous dire un petit poème qui s'appelle « Les coquelicots ».
0: Et que vous avez écrit.
1: Alors, coquelicots, gentils coquelicots nouveaux, vous revenez danser dans les prés, vos jolies jupes rouges vont valser sur la vague verte des vallées. Fragile fleur, tu viens nous annoncer les si glorieuses journées de l'été. Quand nos corps se gorgent d'ultraviolet et que se préparent de gourmandes tablées, avec partout des cris joyeux d'enfants. Sonnez, sonnez, cloche d'un rouge éclatant, vous nous faites oublier les froidures, les déceptions amères, les coups durs, et vous nous sortez du confinement. Mille notes de gaieté dans les champs, c'est le gentil coquelicot nouveau. Marion en a fait une poupée qu'elle balance en rêvant de longues, chaudes et belles soirées où les fêtes vont tous nous rassembler. Voilà.
0: Merci. Merci Sylvie. Vous écrivez depuis... Pardon.
2: Ça m'inspire, je suis désolée.
0: Oui, allez-y.
2: Non, là, c'est la contemplation de la nature, effectivement, qui est source festive. C'est bon de le rappeler.
1: J'aime beaucoup les coquelicots.
2: Voilà.
3: C'est un poème très musical aussi, avec des cloches qui sonnent, des notes de guitare, de la musique, manque de la musique quasiment.
2: Moi, ça me rappelle mon enfance, moi, enfin, un refrain enfantin comme ça, genre, gentil coquelicot, mesdames, gentil coquelicot nouveau. Descendu dans mon jardin pour y cueillir du gros marin.
4: Oui, c'est ça, complètement ça.
0: On a tous la même référence.
1: Je me suis inspirée de ce petit chant.
3: Ça donne envie de chanter, voyez.
2: Exactement.
0: Eh bien, merci beaucoup, Sylvie, d'avoir été avec nous. Merci d'avoir lu votre poème. À très bientôt. Restez à notre écoute, surtout. Vous êtes les bienvenus au 01 56 56 44 00. Soirée, lecture et on fait la fête. On parle de vacances. Les vacances viennent tout juste de commencer pour vous, Delphine, vous qui êtes enseignante.
2: Oui, mais c'est ça. Hier soir, je faisais la fête justement avec mes collègues pour célébrer, hein, comme il se doit, la fin de l'année, d'une année scolaire bien chargée, avec des tensions, avec de la fatigue. Et faire la fête, se retrouver entre collègues autour de quelques bulles, ça permet de se libérer, ça permet de se réconcilier. Cela permet déjà d'avoir presque envie de se retrouver, exactement, tout à fait.
0: Oui, on fait le bilan aussi de ce qu'on a pu vivre, partager avec ses élèves.
2: Dans un premier temps, on veut d'abord oublier. On veut d'abord oublier, juste déjà se retrouver, se rassembler et penser à autre chose. Et voilà, tout à fait. C'est un moment important.
0: Ça vous parle ?
3: Après, moi, je sais que les bilans comme ça, enseignants, pareil, moi, je suis enseignant et j'en ai vécu aussi des fins d'année scolaire. Et là, récemment, on a fait ça pour un collègue qui partait à la retraite. Oui, on est parti sur une grande fête avec 250 personnes. Enfin, on parle de fête, là, pour le coup. Mmh. 250 personnes étaient là. Il avait fait venir ses anciens élèves, les enfants de ses anciens élèves. Enfin, c'était un monsieur, qui partait à la retraite. Et on a fait une grande, grande fête pour lui. Et quand j'ai pensé à la fête pour le thème de ce soir, ben, ça m'est venu, là. Je vous écoute, je vous entends et je m'en rappelle. Effectivement, moi aussi, j'ai vécu pas mal de dernières journées scolaires. On a envie, effectivement, d'oublier d'abord et ensuite...
0: Pendant que vous nous appelez au 01 56 56 44 00, je vais vous lire une carte qui vient de nous parvenir aujourd'hui. Marianne de Champagnole, si je ne me trompe pas. Marianne de Champagnole qui nous appelle souvent, qui nous a envoyé cette carte et que je vais vous lire ce soir. « Chère famille d'écoute dans la nuit et amis, je viens de tout cœur vous remercier de tout ce que vous avez fait pour moi, ainsi que pour les auditeurs et les auditrices. À vous, Denis, Frédéric, Marie-Leïla, Jean-Paul et tout le personnel du Standard, jamais je ne vous oublierai, ainsi que tous les bons moments. Et le rire de Frédéric, que je trouvais communicatif. Mais il faut bien tourner la page et trouver pour chacun, chacune de vous d'autres horizons. D'ailleurs, les horizons, c'était dans votre poème aussi,
4: c'est
0: Axel.
4: Poème, tout à fait.
0: Je vous embrasse amicalement. Vous serez toujours dans mes pensées, mon cœur, ainsi que dans mes prières. Merci infiniment, Marianne. Et nous vous porterons également dans nos prières. Merci. Alors, je termine. L'Esprit Saint souffle où il veut. Je vous aime, Marianne. Merci beaucoup, Marianne, pour... votre carte qui nous touche ce soir. Et vos lectures, on les attend, vos poèmes, vos cartes, vos...

0: aux poésies.
1: Elle parle de famille, Marianne,
0: ouais,
1: et c'est
0: famille.
1: Vrai qu'on est vraiment la famille. Pour le, je pensais à la famille du chat, notamment, on en parle à chaque fois, et c'est vrai que c'est souvent les mêmes sur le chat. Et ce soir, je les salue avec vous, parce que quand je suis pas là, je suis avec eux, et quand je suis là, je suis pas avec eux, et je sais qu'ils vont écrire. Voilà, je sais qu'ils nous écoutent, et qu'ils sont là, et qu'ils ont envie de participer aussi, je les salue.
0: Ouais, on vous salue
1: tous.
0: Il y a Nicolas qui nous rejoint aussi et qui apprend que du coup, écoute, dans la nuit, c'est fini. Je suis vraiment désolée pour vous tous. En tout cas, voilà, on profite de ces instants, de ces dernières minutes. On n'y est pas encore. Mais on vit ça intensément. 01 56 56 44 00. C'est Corinne de Douai qui nous appelle aussi régulièrement, qui nous rejoint. Bonsoir Corinne.
2: Oui. Oui, bonsoir. Bonsoir Marie-Leïla. Bonsoir à tous vos invités.
3: Bonsoir Corinne.
2: Bonsoir. C'est avec beaucoup d'émotion que je vous écoute encore plus pour cette émission. Et j'ai choisi en fait deux textes parce que il y a un texte d'Amos qui parle un peu de la fête. Et moi, ça a été une douche froide quand la première fois que j'ai lu ce texte. Donc, et après, c'était une chanson de texte d'une chanson de Gérard Lenormand qui s'appelle La fête des fleurs. Mmh. Et voilà, donc.
0: On s'accroche et on vous écoute.
2: On s'accroche à la douche froide, attention. Attendez, alors je l'ai mis sur mon. Voilà. Cherchez le bien et non le mal. Afin de vivre. Ainsi le Seigneur, Dieu de l'univers, sera avec vous, comme vous le déclarez. Détestez le mal, aimez le bien, faites régner le droit au tribunal. Peut-être alors le Seigneur, Dieu de l'univers, fera-t-il grâce à ce qui reste d'Israël. Je déteste, je méprise vos fêtes. Je n'ai aucun goût pour vos assemblées. Quand vous me présentez des holocaustes et des offrandes, je ne les accueille pas. Vos sacrifices de bêtes grasses, je ne les regarde même pas. Éloignez de moi le tapage de vos cantiques, que je n'entende pas la musique de vos harpes, mais que le droit jaillisse comme une source, la justice comme un torrent. Qui ne tarit jamais. Parole du Seigneur.
0: Merci.
2: Donc, voilà, et le texte qui clôt et qui m'a fait penser un peu au texte du Cantique des Cantiques. Mmh. Et c'est un texte que j'ai beaucoup écouté plus jeune, Gérard Lenormand. Donc je vous lis le texte et voilà. C'est la fête. C'est la fête des fleurs, saison des merveilles, au mois de mai se réveille. La fête des fleurs, le printemps des cœurs. C'est la fête des cœurs, le temps de l'amour renaissant au nouveau jour. La fête des cœurs, saison du bonheur d'aimer. Un jour de fête à l'aurore du temps, où nos cœurs amoureux depuis le premier jour chanteront les hymnes du printemps. Un jour de fête à l'aurore du temps, où nos cœurs amoureux depuis le premier jour chanteront les hymnes de l'amour. Un jour de fête, c'est la fête des fleurs blanchies de soleil quand la nature s'éveille, la fête des fleurs ivresse des cœurs. C'est la fête des cœurs. Un jour qui se lève sur l'horizon de nos rêves, la fête des cœurs des vergers en fleurs de mai. Un jour de fête à l'aurore du temps, où nos cœurs amoureux, depuis le premier jour, chanteront les hymnes du printemps. Un jour de fête à l'aurore du temps, où nos cœurs amoureux, depuis le premier jour, chanteront les hymnes de l'amour.
0: Merci, Corinne.
2: De l'amour, le cœur, en fait, de tous les cœurs amoureux, c'est quelque chose de cosmique, je trouve. Que nos cœurs amoureux chantent les hymnes de que Dieu nous aime et qu'on aime Dieu.
0: Merci beaucoup, Corinne, pour cette lecture ce soir. Merci d'avoir fait partie de cette belle famille d'écoute dans la nuit et d'avoir été là jusqu'au bout. Merci beaucoup. 01 56 56 44 00 pour nous rejoindre. On célèbre la vie ce soir, malgré tout ce qui peut se passer. En musique aussi, avec Feu Chatterton. C'est Allons voir tout de suite sur RCF Notre-Dame.
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0: feu Chatterton. Allons voir ce que la vie nous réserve. 01 56 56 44 00. Allons voir ce que vous nous réservez, chers auditeurs. C'est votre dernière soirée lecture. On fait la fête ce soir tous ensemble et vous pouvez nous rejoindre quand vous le voulez. Au 01 56 56 44 00, vous le savez. Corinne, vous vouliez ajouter quelque chose avant de nous quitter ?
1: Eh ben, c'est vrai que j'étais restée. Eh ben, je vous remercie infiniment parce que c'est, j'ai vraiment, vous avez fait naître plein de belles, jolies choses en moi et c'est vraiment un petit jardin qui a pleuré grâce à vous.
2: Oh, c'est joli.
0: Merci,
3: merci
0: beaucoup.
3: Corinne.
2: Merci.
3: Merci. Adorable.
0: Merci, merci vraiment, Corinne, ce soir. Marlène,
2: oui,
0: à mon
2: j'avais
0: côté.
2: Un petit texte qui j'y ai pensé en entendant tout à l'heure le passage d'Amos que nous a lu Corinne. Mm-hmm. C'est un petit texte qui devrait nous égayer, qui est sorti d'un recueil et à la fois recueil et à la fois écriture de Joseph Chalier, un livre qui s'appelle Soyez toujours joyeux et riez sans cesse.
0: Qui est venu aussi.
2: qui est venu aussi. Absolument.
0: Dans la nuit.
3: Ce titre est extraordinaire.
2: Ce titre est extraordinaire. Mmh. Soyez toujours joyeux et riez sans cesse.
3: Ouais.
2: Et sur la couverture, on a Jésus et puis Mère Teresa, et Jésus qui dit à Mère Teresa, et puis là je lui dis, et puis elle se marre. Bon. Voilà. Et donc dans son livre, il y a un texte de Michel Vetet, voilà, qui a écrit un texte dans une revue, la revue qui s'appelle Choriste. Je vous lis le texte qui s'appelle Fausse note, pour tous les amoureux de la musique comme moi. Mmh. On devrait s'y retrouver. Bienheureuses les fausses notes, car elles aiguisent notre soif de la perfection. Bienheureuses les liturgies ternes et tristes, car elles nous font désirer la liturgie céleste. Bienheureuses les musiques banales, car elles nous forcent à les oublier pour penser au texte. Bienheureuse la pauvreté de l'unisson, car elle nous révèle la beauté de l'unité. Bienheureux les départs ratés, car ils nous prouvent que cette unité est difficile à atteindre. Bienheureuse la polyphonie compliquée, car elle nous fait découvrir la richesse née de la diversité. Bienheureuses les voix acides, car elles nous invitent à raviver la douceur de notre amitié. Bienheureuses les voix fausses, car elles entraînent la patience et la charité de leurs voisins. Bienheureux le chanteur qui se trompe, car il donne à son chef de chœur l'occasion de lui pardonner et de lui sourire. Bienheureux le chef de chœur au bras lourd, car sa fatigue le rapproche de celle du Christ en croix, ouvrant ses bras pour se donner tout entier. Bienheureux les muets, car ils nous apprennent que la louange du cœur est plus précieuse que celle des lèvres. Bienheureux ceux qui ont le souffle court, car ils aspirent plus que les autres au souffle de l'esprit. Bienheureux les morts, car enfin, ils peuvent chanter parfaitement juste.
3: Bienheureuses voilà. Les fausses notes, parce qu'elles sont hors de portée.
2: C'est ça, ah, magnifique,
0: bon.
2: Très beau.
0: Bien vu,
3: toi.
0: Très beau. Voilà. Merci à vous tous d'être là ce soir.
3: Plein d'humour, en plus, c'était vraiment chouette.
0: Soyez toujours joyeux et riez sans cesse. Ouais. 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
0: Par chaudement recommandé. Pour les vacances, l'été et en tout temps. Mathieu.
3: Alors, on
0: parle aussi, on attend votre.
3: Oui, oui, bah, on parle de la fête ce soir. Et en fait, moi, j'ai triché, comme d'habitude, je suis un tricheur. Tout le monde le sait ici. Et je suis parti d'une défaite. Parce que quand on fait la fête, on a des défaites quelquefois. Et moi, je suis ici ce soir pour faire la fête et j'ai vécu une défaite. Alors, vous allez savoir laquelle. Pour fêter une défaite, faire la fête. Comme dirait mon amie Anne, non, ce n'est pas une fête, c'est plutôt une défaite. Évidemment, ce n'est pas une défaite aussi grave que dans sa chanson, mais bien sûr, mais c'est rigolo quand même. Aujourd'hui, ce soir, en ce thème de jour de fête pour nous, je vous dirai que moi, j'ai passé une journée de défaite. J'étais parti pour faire une rencontre musicale et pour chanter tout l'après-midi avec un grand pianiste accompagnateur et dans des conditions professionnelles et magnifiques. C'était ma fête. À la gare Saint-Lazare, ils en ont décidé autrement. Mon train pour arriver chez cet ami, pianiste à Rouen, a été purement et simplement supprimé. Et donc, fermant la porte à la chance aux chansons, à la chance de chanter, et toute mon excitation par rapport à cet événement génial que j'attendais depuis bien longtemps, est tombée comme un soufflet à la sortie du four. J'ai téléphoné à mon ami Philippe et il m'a bien sûr dit que les choses allaient être remises entre nous, que nous nous reverrions et que nous replanifierions cette répétition de récital pour notre petit projet artistique en devenir. La prochaine fois, je me lèverai encore plus tôt. J'avais déjà 2 heures d'avance sur l'heure du train, mais bon, c'est pas grave. C'est comme ça, je ne suis jamais en retard. J'avais planifié un petit 18h18 pour être avec vous pour l'émission tranquille. En arrivant à 19h50 à Paris, j'avais encore une heure pour arriver jusqu'au studio. Eh bien, je suis là avant parce que j'ai raté ma fête à Rouen, mais je réussirai celle-là avec vous. Et c'est donc avec un esprit tout heureux d'être là que je vous retrouve. Non, ce n'est pas une fête, c'est plutôt une défaite, mais c'est la mienne. Mais pour rester optimiste, ce soir, je dirais finalement, il y a des choses plus graves, il n'y a pas de mort d'homme. Et malgré tout le respect que je te dois, Anne, il n'y a pas de victime. Pas une, pas deux, pas trois. Il n'y a aucune victime, il n'y a que des gagnants. Et que des gagnants sur ce plateau avec nous ce soir. Et je suis content d'en faire partie. Merci, bonsoir à tous, je vous aime. Faisons la fête.
2: C'est beau,
3: voilà. C'est un petit texte qui m'est venu tout à l'heure à la sortie du métro, en me disant, ben, tiens, j'ai mon portable, je vais écrire dessus. Et voilà. C'est vraiment mon état d'esprit aujourd'hui. Et terminer une journée comme celle qui a commencé aujourd'hui mal pour moi ici, je trouve ça chouette. Merci pour cette fête.
0: Merci d'être là ce soir. Merci à vous.
3: Une vraie joie.
4: Merci à toi. Ouais.
0: 01 56 56 44 00 pour nous rejoindre. C'est la fête ce soir.
5: Je souris parce que bien heureuse les défaites et puis ouais. En écoutant aussi ton texte, c'est presque quelque chose que je dis régulièrement à mes élèves, bien heureuse vos erreurs, sinon je serai au chômage et à la retraite. Je ne servirai à rien si vous étiez tous parfaits. Enfin, bien heureuse les erreurs,
3: mais
5: surtout faites-en.
3: Mais c'est faites des erreurs. Ça. La pédagogie par l'erreur.
5: Exactement, on apprend beaucoup, on apprend davantage, on se perfectionne autrement.
3: Absolument.
5: Formidable, formidable.
0: Et on est ensemble et réunis ce soir, c'est ce qui est aussi très beau. Le studio avec vous tous, Mathieu, Axel, Marlène, Delphine. Delphine, vous aviez aussi apporté un poème.
5: Donc le fameux poème de ma maman qu'elle a écrit aussi ce matin, très rapidement, une consœur de Christiane. Ça, c'est Christiane qui habite à Chapagnol, dans le Jura.
0: Marianne.
5: Et ma maman habite juste à côté, à Fontenay, au-dessus du lac de Chalins.
0: Elle nous écoute ce soir. On la salue.
5: Voilà, exactement. Je salue maman, qui a écrit un retour sur ma soirée d'hier soir, de festivité avec mes collègues. Et elle a écrit ce poème en se remémorant ses propres souvenirs d'enfance, ses fins d'année scolaire. Le bal du collège. La cloche a sonné doucement, comme pour retenir le temps, la dernière cloche de l'année avant de savourer l'été. Les cahiers ont fermé leurs ailes, les livres ont bâillé leur sommeil, les stylos, fatigués d'écrire, vont retrouver le goût de rire. Les professeurs, un peu rêveurs, ont rangé leurs piles de labeur et dans un sourire mal caché, vont souffler « mission achevée ». Les élèves, le cœur léger, voient l'été les rappeler. C'est perdu, voilà. Déjà les valises, les chemins, les belles journées de demain. Dans la cour éclatent les rires, les promesses et les souvenirs. On s'écriera, on se reverra, on y croit, on n'y croit pas. Des visages sont plus discrets, on quitte un ami, un secret. Une place près de la fenêtre, un prof qui fit grandir notre être. Car une année, c'est bien davantage que des devoirs et des ouvrages. C'est une corbeille de beaux instants, de petits bonheurs, tout simplement. Entrez, entrez, le bal commence. Juillet ouvre grand ses fenêtres. Ce soir, le collège entre en danse et l'été devient le chef d'orchestre. Merci,
0: magnifique.
5: Maman.
0: Merci beaucoup.
2: Merci.
3: Adieu, monsieur le professeur.
5: Adieu, monsieur le professeur.
3: Chanson du jour, c'était celle-là.
0: Ouais. Pour finir l'année.
3: Pour ce poème-là.
5: Oui.
0: Daniel est avec nous, Daniel de Champigny.
6: Bonsoir, chère Marie-Lila, et bonsoir vous tous.
0: Bonsoir.
3: Bonsoir, Daniel.
6: La question que je me posais, peut-il y avoir une fête de la colère? S'il y avait une fête de la colère, ce serait la mienne ce soir. Très grande colère. très très grande colère, et je ne sais pas pourquoi ce sont des vers épars de Rimbaud, le révolté, qui me venaient à l'esprit, et notamment quand il invoque les chers corbeaux délicieux, et quand il leur dit sur les champs de bataille, dispersez-vous, ralliez-vous. On sent qu'il y aurait peut-être là les prémices d'une fête de la colère. Alors, je ne voudrais pas
0: gâcher la fête.
6: Non, absolument pas. J'ai été tellement touchée aussi d'entendre l'extrait de Amos disant je hais vos fêtes. Et je pense au moment où on va voter un texte pour euthanasier les plus fragiles d'entre nous. Et quand je pense au mondial de football, je hais vos fêtes. J'aurais envie vraiment de prendre la voix d'Amos, mais je n'ose pas, mais je laisse sa grande voix dire que parfois il y a des fêtes haïssables. Par contre, les fêtes très douces de nos retrouvailles, qu'on s'y exprime ou simplement qu'on écoute, cette émission nous a donné du bonheur depuis si longtemps. Moi, je me souviens de l'écoute de la douze voix de Chantal Bally, dialoguant avec notre père, notre cher père Guy Gilbert. De la voix si gentille aussi de Louis Auxil, et puis de vous et Frédéric, enfin bon, de ce que vous nous apportez, parce que beaucoup d'entre nous sont des solitaires et les choses ne sont pas ne vont pas s'arranger, mais rassurons-nous, on pourra célébrer des fêtes et on pourra nous piquer quand nous gênerons trop les gens qui suppriment les émissions qui durent depuis si longtemps et qui apportent du bonheur aux gens. Alors, comme je ne voudrais pas jeter une ombre, j'ai retrouvé, parce que cette émission me fait penser à un très beau recueil du poète Jules Supervielle qui s'appelle « Les amis inconnus ». Qui pourrait être le titre également de « Écoute dans la nuit », ça pourrait être le second titre qu'on donnerait à cette émission, parce que nous avons vraiment rencontré, écouté des amis inconnus. Et j'ai retrouvé pour compenser mon énorme colère, dont je voudrais faire une fête un peu redoutable, les mots très doux de Supervielle, voilà.
0: Ben on vous écoute, Daniel.
6: Vous dont les yeux sont restés libres, vous que le jour délivre de la nuit, vous qui n'avez qu'à m'écouter pour me répondre, donnez-moi des nouvelles du monde. Et les arbres, ont-ils toujours ce grand besoin de feuilles, de ramilles et tant de silence aux racines ? Donnez-moi des nouvelles des rivières, j'en ai connu de bien jolies. Ont-elles encore cette façon si personnelle de descendre dans la vallée, de retenir l'image de leur voyage sans consentir à s'arrêter ? Alors attendez, donnez-moi, voilà, donnez-moi des nouvelles des mouettes. De celle-là surtout, que je pensais tuer un jour, comme elle eut une étrange façon, une bien étrange façon de repartir. Donnez-moi des nouvelles des lampes et des tables qui les soutiennent, et de vous aussi, tout autour, porte-main et porte-visage. Les hommes ont-ils encore ces yeux qui brillent et qui vous ignorent, la colère dans leurs sourcils, le cœur au milieu des périls? Mais vous qui êtes là, sans mot dire, me croyez-vous aveugle et sourd ?
0: Merci beaucoup, Daniel.
6: Et je pense que nous pouvons porter des masques, mais en un temps, le temps est si dur. Le temps est si dur. Les fausses fêtes que l'on célèbre sont là, mais pendant ce temps-là, des gens jettent des mégots au bord des routes et font brûler des forêts et les arbres dont parlait Supervielle. Et des députés votent une loi pour qu'on achève les plus faibles d'entre nous, dans les EHPAD et ailleurs, chez les petites sœurs des pauvres, par exemple. Est-ce qu'elles vont pouvoir continuer leur travail au service des malades les plus fragiles? Alors évidemment, il y a les fêtes. Mais ce sont des fêtes, excusez-moi, je vais être très vulgaire, mais je repense à Mauss, ce sont des fêtes de merde. Il n'y a qu'une seule fête, c'est la fête de l'amour, d'oser se le dire. Et Écoute dans la nuit a été un extraordinaire véhicule d'amour. Vous nous avez donné de l'amour. On a essayé de vous en rendre quelques petites miettes, mais vraiment, votre écoute, votre bienveillance, la bonté qui s'exprimait, enfin, chez les gens qui nous recevaient, qui nous écoutaient, et toutes les voix amies qu'on a entendues, nous ont fait un bien extraordinaire. Voilà. Alors, mille merci, et faisons comme les corbeaux de Rimbaud, nous allons être dispersés. Dispersez-vous.
0: Mais oui. Merci beaucoup. Merci beaucoup, Daniel. On doit malheureusement vous laisser. Vous êtes nombreux à nous appeler. On va parler de l'amour justement avec Claudette qui nous a envoyé un poème sur l'amour. Vous continuez à nous appeler 01 56 56 44 00. On se retrouve dans un instant. Restez avec nous.
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1: Il est 22h, merci d'être avec nous sur RCF Notre-Dame. Écoute dans la nuit, ce n'est pas encore fini. On est ensemble et vous nous rejoignez au 01 56 56 44 00. Comme chaque soir, vous avez la parole et ce soir, c'est votre soirée lecture. N'attendez pas pour nous rejoindre. Sunny de Bonnet M, c'est tout de suite pour vous sur Radio Notre-Dame et RCF. RCF Notre-Dame, on se retrouve juste après.
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0: I Love You, interprété par Boney M, ce groupe de disco pop allemand qui interprétait le titre de Bobby Ebb, un musicien franco-américain qui l'avait écrit, ce texte, pour calmer sa douleur, celle d'avoir perdu son frère. Voilà cette chanson Sunny qu'on a écoutée ce soir. C'est l'occasion pour moi de vous remercier, puisque vous avez illuminé toutes nos soirées et que je sais que vous allez le continuer, que vous allez continuer à le faire, chacun là où vous êtes. Voilà, je vous remercie tous d'avoir été avec nous chaque soir.
1: On est là.
0: Ouais, vous êtes
1: on est là.
2: Courage.
0: Bon, ben, je laisserai mon texte pour plus tard. je vous laisse la parole. Vous en avez encore plein.
3: Allez, j'ai
0: non,
3: un petit texte.
0: Pardon, je voudrais lire celui de Claudette. Bah voilà. On va commencer avec Claudette, qui fête l'amour, pour continuer sur les mots de Daniel, qui nous appelait juste avant 22h. Claudette, aussi une fidèle auditrice, qui nous a envoyé son poème tout à l'heure. Merci de votre émission qui chaque soir nous transporte dans un autre univers. Et elle nous a envoyé donc son poème pour fêter l'amour. Pour fêter l'amour de chaque jour, une simple rose suffit pour représenter la vie. Une fleur, cette rose, bourgeonne le rosier d'un simple jardinier au cœur rose, véhicule la sève, le bouton éclos à la chaleur et l'eau, le vivant s'élève. L'amour éclate dans tout jardin, celui de nos aïeux, nos descendants. On s'offre une rose comme d'antan et la joie de murmure en quatrain. Merci infiniment, Claudette, pour ce poème ce soir.
3: Ce beau poème.
4: C'est ça, de la plus simple beauté, le vivant peut s'élever. C'est très beau, j'ai beaucoup aimé cette formule, le vivant s'élève.
0: Et on voulait aussi revenir sur le courage. Le courage que...
4: De la prise de parole.
0: De la prise de parole de Daniel juste avant.
4: Exactement, merci Daniel. Je reprends l'expression de Mathieu pour votre sainte colère. Mmh. Et c'est vrai que cette référence à Amos est importante parce qu'il y a un balancement, il y a un basculement. Hein. Dans Amos, on explique bien que faire la fête, faire des sacrifices, des holocaustes pour essayer quelque part de manipuler Dieu pour acheter des grâces, c'est pas comme ça que ça marche. Là, on s'attire les oiseaux de malheur. Non, la vie jaillit du moment où on fait la fête, on célèbre la vie, où on a une parole de louange, où on fait grâce, justement. C'est toute la différence entre demander des grâces et rendre grâce, manipulé par la parole, par les sacrifices, par les fêtes, ou en revanche, de façon gratuite, et là on a célébré, et ce que vous avez dit est très juste, hein, c'est l'importance de la gratuité dans la fête pour que le meilleur puisse advenir.
1: Et on parlait de courage, et le courage, c'est avoir du cœur. Et tout à l'heure, on parlait du jour de cœur, de fête de cœur. Mmh. On parlait de cœur, on en a parlé. Et courage, c'est avoir du cœur. Voilà.
0: Merci à vous tous d'être là ce soir. Mathieu, Axel, Marlène, Delphine, Claudette, qui a renvoyé un message à l'instant. Un poème sur l'été tout frais. On n'aura pas le temps de le dire, mais en tout cas, encore vous remercier, vous Claudette, qui nous écrivez. Merci de tous ces moments fraternels où l'on peut dire... J'ai rencontré le ciel sur la terre. I love you. Bonne continuation. Merci infiniment, Claudette. Et puis nous avons également Pierre qui nous a écrit. On prendra le temps de lire votre poème, Pierre, bien évidemment. Ce soir, 01-56.
1: Claudette, mon ami Antoine de Saint-Exupéry, vous direz, je suis responsable de ma rose. C'était joli. En écoutant votre poème, j'ai pensé tout de suite à ça. Et cette phrase est magnifique. Et ce poème sur la rose, important. Ça m'est revenu là.
0: On
1: voit bien qu'avec le cœur, l'essentiel est invisible pour les yeux. Et je suis responsable de ma rose, on y est là.
0: Et Marlène nous a encore préparé un joli texte.
3: Un joli texte, puisqu'on parle d'amour et de rose.
0: Mm-hmm. Ça vous parle, ça.
3: Oui.
0: Les pluies de rose.
3: J'ai perdu ma page, c'est merveilleux ce que je viens de faire. J'ai perdu ma petite page, attendez. Ah non, c'est bon, je l'ai retrouvée. C'est un extrait d'un texte que j'aime beaucoup et qui a beaucoup plu, le pape Jean-Paul II, que vous connaissez tous, probablement le journal de Joseph, par Francis Lalanne, il y a quelques années, qui a imaginé un peu la vie de Joseph, voilà, et qui a écrit des textes vraiment magnifiques. Et là, on part dans la fête, dans une fête amoureuse que vous allez rapidement comprendre. Il vole en moi. Je suis allée chercher Marie ce matin chez ses parents pour l'emmener dans ma maison. Demain, nous nous marions. J'ai mis mon plus beau costume, j'ai coiffé mes cheveux. Marie vêtue de ciel, toute devant dans l'infini de cet instant d'éclair. Sa menotte sur ma pogne, comme au bal de la noce où demain nous attend déjà. Nous traversons le village seul au monde, illuminé par la clarté nuptiale. Et nous ne voyons pas les regards qui nous mentent du doigt. Nous suivons notre chemin d'air, hermétique au son de ceux qui nous cancanent. Nous sommes deux regards se tenant par les ailes, fixés sur le même point dans l'horizon qui nous unit. Je me sens ébahie comme un nouveau-né qui voit sa mère pour la première fois. Marie, tremblante et grave, sème son cœur dans ma main, battement par battement, et ma paume enchantée boit son pouls comme au goulot d'une source. Blanche comme la lumière du grand être d'elle, Marie s'éveille avec moi dans l'aura de ma porte. Je sens mon trouble l'envahir, cet éblouissement mêlé d'appréhension qui précède le pas en avant dans l'inconnu d'un rêve. Ce pas dans le vide que l'on fait, toute paupière ouverte. Les deux rayons écarquillés de ses iris en flammes. Et moi, Joseph le charpentier, sacré chevalier par la reine du monde, j'ouvre grand la porte de l'humble cahute dont je ferai son palais. Son visage timide, frémissant et docile, attendant que je dise les mots rituels, Marie, daigne entrer dans ma maison. Je goûte ce moment comme un nectar de noue dans la mémoire, et le cortège d'enfants qui nous singe me semble un orchestre de séraphins jouant notre musique, embrasant l'embrasure de ma porte, les yeux baissés, le rose aux mégiles, si grande et pourtant si fluette. Marie me confie ses mains et, me suivant du front, pénètre dans ce qui deviendra notre maison. Je lui tends mes paumes ouvertes et je l'invite à prendre la place qu'elle a toujours eue sous mon toit sans que j'ose lui dire, celle de l'amour. Ce soir, je vais faire des copeaux, des copeaux, des copeaux, le bois, rien que pour Marie. Demain, je serai son époux, moi, Joseph, pour le meilleur et le meilleur.
0: Merci. C'est vrai, non ? Très, très beau. Le journal de Joseph.
3: Ah ouais, franchement, c'est magnifique. Tout le livre, c'est un délice parce que voilà, on est plongé dans cet amour de la Sainte Famille avec beaucoup de respect, beaucoup d'humilité, beaucoup de délicatesse. Et on imagine voilà, tout ce que peut ressentir Joseph au contact de cette femme, au contact de Marie, à la naissance de Jésus. C'est très, très, très touchant. Mm-hmm. C'est assez bouleversant.
1: Je vais faire des copeaux, moi, ça m'évoque. C'est curieux.
3: Est-ce qu'il en parle souvent dans le journal?
1: Ça m'évoque une image du film, ça n'a rien à voir, mais ça m'évoque une image du film Le Grand Chemin. Je ne sais pas si vous l'avez vu, c'est un film qui date des années 87 ou 8, je crois, avec Richard Boringer et Anémone, qui sont un couple qui vivent à la campagne, et lui est charpentier. Ouais. Et on le voit faire des copeaux dans une scène du film. Il fabrique une petite charrette pour un enfant. Il y a des copeaux partout. Voilà, je l'ai vu en écoutant ça. Et c'est pas Joseph, mais enfin, il y a un côté un peu.
3: Il y a quelque chose de Joseph.
1: Ouais. Ça m'a évoqué ça, c'est drôle.
3: Voilà, la joie, la fête du mariage, la fête de l'amour.
0: La joie de ce chemin parcouru ensemble. C'est moi qui voudrais vous remercier, vous tous, vous qui êtes venus, nos merveilleux invités qui ont enrichi nos réflexions, porté, partagé ce qui les anime, pris le temps de dialoguer à chaque fois avec nous tous, avec vous, chers auditeurs, nos bénévoles aussi qui se sont relayés soir après soir pour vous accueillir, vous répondre, toujours dans la bienveillance, tout au long de ces années. Merci, merci surtout à vous, chers auditeurs, parce que c'est grâce à vous que cette aventure a été bien plus qu'une simple émission, finalement. Ça a été chaque soir, alors je dirais quelques mots, mais un oasis de paix, de rencontres, de ressourcement, d'écoute, de partage, une vraie famille en fait, une famille tout simplement. Ouais. C'est ce qu'on a pu vivre tous ensemble ce soir. Vous êtes nombreux à écrire sur le chat, j'ai pas le temps, je peux pas lire tous vos messages, mais vous êtes vraiment très touchants, tous, très très touchants. Chaque soir, passer à vos côtés m'a énormément enrichi, ça n'a pas toujours été facile, vos histoires nous ont bouleversés souvent. On a bien évidemment rigolé, on a pleuré aussi. On s'est soutenu toujours, on s'est porté, supporté, encouragé et surtout, je l'espère, relevé grâce à vos appels, à vos témoignages, notre libre antenne a été chaque soir un moment de partage unique. Et ces moments resteront gravés à jamais dans nos cœurs. Je sais que vous avez peur qu'on vous oublie. Jamais, jamais, on ne vous oubliera. Merci à vous tous pour votre confiance, votre sincérité, car elle est très, très rare de nos jours. Votre présence, fidèle, toujours, du fond du cœur. Merci, merci à chacun, chacune d'entre vous. Je rends grâce pour tous ces moments que j'ai pu vivre avec vous et que nous avons vécu tous ensemble. Merci Amen. À vous tous. Allez, et Denis est avec Marie. Nous.
2: On m'a exhorté, les quatre fantastiques m'ont poussé, torturé. Et je n'avais pas d'autre choix que cette prière de Saint Thomas More. Sa prière pour obtenir l'humour.
3: Excellent.
2: Voilà, sous la torture, eh bien, je vous offre l'humour.
5: On l'a déjà avant la prière, c'est pas drôle.
2: On me reproche de mêler boutades, facéties et joyeux propos aux sujets les plus graves, telle cette fin d'émission, fin de saison. Avec Horace, j'estime qu'on peut dire la vérité en riant. Sans doute aussi convient-il mieux, au laïc que je suis, de transmettre sa pensée sur un monde allègre et enjoué comme ce soir avec la fête, plutôt que sur le mode sérieux et solennel à la façon des prédicateurs. Donc ça, Saint Thomas More sur l'utopie. Et donc il se distingue avec ce texte. « Donne-moi, Seigneur, une bonne digestion et aussi quelque chose à digérer. Donne-moi la santé du corps. » Avec le sens de la garder au mieux. Donne-moi une âme sainte, Seigneur, qui ait les yeux sur la beauté et la pureté, afin qu'elle ne s'épouvante pas en voyant le péché, mais sache redresser la situation. Donne-moi une âme qui ignore l'ennui, le gémissement et le soupir. Ne permets pas que je me fasse trop de soucis pour cette chose encombrante que l'on appelle « moi ». Seigneur, donne-moi l'humour pour que je tire quelque bonheur de cette vie et en fasse profiter les autres. Amen. C'était mon souhait pour vous ce soir.
0: Merci.
2: Et cette conclusion, cette citation, retenez bien, chers auditeurs, le rire est une poussière de joie qui fait éternuer le cœur.
0: Merci, merci Denis,
2: super, Denis,
0: qui a été là aussi chaque soir depuis 35 ans.
2: Dans l'ombre.
0: Pratiquement, oui. Dans l'ombre.
3: Qui nous accueille, qui nous appelle, qui nous encourage, qui a toujours de bonnes idées.
0: Merci Denis,
5: merci
0: Denis. À vous tous.
5: Merci.
6: Merci à toi.
0: Soirée lecture, ce soir, autour de la fête. Quelle fête ce soir. Rémi est avec nous, Rémi du Sud-Ouest. Rémi, vous nous appelez, oui, pour la première fois ou pas?
7: Oui, tout à, oui, fait, Marie-Ala.
0: Quelle,
7: alors,
0: joie.
7: Bonjour à tous.
0: Bonjour. Et Rémi.
7: J'ai découvert votre émission que cette année, vous voyez. Donc, je l'ai... Étant en province, Radio Notre-Dame n'est pas diffusée. Donc, j'ai, par votre fusion, bon...
0: Vous avez profité.
7: Voilà, tout à fait, tout à fait. Voilà.
0: Et c'est génial.
7: Et je suis touché par cette dernière émission, bien sûr, parce que vous m'avez accompagné, comme beaucoup d'auditeurs, auditrices, beaucoup de soirs. Voilà.
0: Merci d'oser nous appeler ce soir, alors.
7: Voilà, parce que j'ai le cœur qui bat très fort, je n'ai pas l'habitude.
0: Ouais.
7: Donc, je voulais vous offrir un très, très beau poème qui marque bien cette étape que vous vivez, que nous vivons tous ce soir.
0: Mmh. On a tous le cœur qui bat fort, fort, fort, fort.
7: Voilà. Mmh. Le titre est « Il restera de toi, trois petits points ». Alors, j'espère que je vais bien vous le lire.
0: On vous écoute, Rémi.
7: Il restera de toi ce que tu as donné, au lieu de le garder dans des coffres rouillés. Il restera de toi, de ton jardin secret, une fleur oubliée qui ne s'est pas fanée. Ce que tu as donné, en d'autres fleurira. Celui qui perd sa vie, un jour la trouvera. Il restera de toi ce que tu as offert, entre les bras ouverts, un matin au soleil. Il restera de toi ce que tu as perdu, que tu as attendu plus loin que les réveils. Ce que tu as souffert, en d'autres revivra. Celui qui perd sa vie, un jour la trouvera. Il restera de toi une larme tombée, un sourire garni sur les yeux de ton cœur. Il restera de toi ce que tu as semé, que tu as partagé au mendiant du bonheur. Ce que tu as semé, en d'autres germera. Celui qui perd sa vie, un jour la trouvera.
0: Merci.
7: Voilà. Et je pense que vous avez trouvé de qui cela provient.
3: Là, vous nous posez une colle, là, quand même. Nous prenons un petit indice, là.
0: On est cinq, mais non.
7: En aucun cas, Marie-Hélène, je voulais... c'est pas un piège. Tout simplement de Simone Veil.
5: La philosophe, voilà. Simone Veil.
0: D'accord.
7: Voilà. Bon. Je trouve que par rapport à l'étape... Ouais. Nous vivons ce soir, qui doit être beaucoup plus forte pour vous, bien évidemment, et Frédéric.
5: Oui.
7: Je trouve que ça colle bien.
0: Mm-hmm.
7: Parce que ça représente l'espérance, la lumière, la charité. Ça, c'est tout ça, c'est tout ce que vous nous avez offert.
0: Merci infiniment.
5: Ouais. Et puis c'est un poème qui... Simone Veil, bon, Simone Veil, et ça va avec « Hier et demain ». En fait, c'est un beau poème parce que ça parle d'hier et ça parle encore, ça parle de demain derrière quand même, parce qu'il y a toujours demain. Enfin, il reste toujours demain. Moi, je parle de l'espoir et je parle du fait qu'il reste toujours demain quand même. Et finir avec ce poème-là, ben pourquoi pas, parce que oui, hier et demain, quoi. Moi, j'entends hier et j'entends encore demain dans ce texte-là.
4: Mmh. Mmh. C'est ça, il y aura un avenir. De tout ce que vous avez semé.
5: Oui, il restera de toi. On attend quand même le demain, et c'est parce qu'il y a eu des choses hier qu'il y aura des choses demain, et dans ce poème, c'est très bien dit, effectivement.
0: Merci.
7: Il y a tout ce que vous avez semé, il y a... Voilà, je trouvais... quand j'ai commencé, bon... J'arrête parce qu'il y a d'autres personnes qui ont des choses à vous dire.
0: Non, mais merci beaucoup.
5: Merci beaucoup.
0: Je voudrais lire le poème de Pierre. Pierre aussi m'a écrit juste avant l'émission pour me dire qu'il avait découvert Écoute dans la nuit il n'y a pas si longtemps que ça, un peu comme Rémi.
5: Comme
0: voilà.
5: Rémi,
0: il y a quoi, octobre 2025, quelque chose comme ça. Et qui. Remercie pour l'émission et voilà qui a osé écrire. Il l'aurait peut-être pas fait dans un autre contexte. Je vous remercie, Pierre, pour la confiance que vous nous avez accordée. Alors, ce soir, vous nous avez écrit un poème sur l'été. Quand s'en est revenue la douce chaleur de l'été, quand de nouveau j'ai rêvé, peinardement allongé dans le gazon frais coupé, au loin bruyait une chanson venant de quelques maisons. Auprès chantait un pinson, fêtant le retour de la saison. Je regarde les étoiles, le passage d'un beau nuage, la lune et sa douce image, cela apaise mon âme. Quand au bord de la mer, tôt au lever du soleil, j'entends frémir la bruyère, je me pose bien des mystères. Quand dans une ville ombragée, en entrant dans un café, on se dit qu'on a mérité d'avoir un joli été. Merci beaucoup, Pierre.
3: Merci.
0: Et puis on va se retrouver. Voilà. C'est pas. Moi, je vous retrouverai, c'est sûr, à l'antenne quelque part. Peut-être pas le soir. En tout cas, il y aura quelque chose le soir pour vous, une libre antenne, une nouvelle libre antenne avec plein de belles surprises, je pense, pour vous. On vivra de nouvelles aventures, ça c'est sûr. Et on va se retrouver, voilà. Ici, ailleurs, quelque
5: hier,
0: part.
5: Sur le chat, c'était écrit, hier sur le chat, c'était écrit, on vous prépare une belle libre antenne.
0: Voilà, voilà. Donc, voilà. On ne va pas vous laisser.
5: Voilà. On réitère.
6: Oui, il y a tout ce qu'on a, enfin, ce qui n'a pas évoqué dans le texte, on n'a pas dit à l'instant. Il y a tout ce qui a été, tout ce qu'on a construit ensemble, tout ce qu'on a, voilà. Et moi, je te le disais, je le disais à ceux qui entourent, c'est vrai que là, depuis 4 mois, bon, je fais des fiches visuelles, je fais avec une canne blanche à présent, et je tiens à toi, l'équipe de choc que vous êtes, merci pour votre soutien pendant ces mois de prépa, vraiment.
0: Merci beaucoup, Axel. Je salue également Karim qui nous écrit, il s'est lancé aussi à l'occasion d'une émission sur Sainte-Thérèse, c'est avec vous Marlène,
3: c'est toujours
0: pas de bêtises. Karim voilà, qui découvre que l'émission n'est pas reconduite à la rentrée, mais on va se retrouver d'une manière ou d'une autre. Vous êtes très très nombreux à nous appeler ce soir. Je vais saluer Jean-Claude de Paris, Annie d'Aix-en-Provence, Marc de Marseille, Xavier de Quimper, Ahmed, notre cher Ahmed, il ne veut pas dire au revoir. Non, il préfère dire au revoir, pas adieu. Pardon, Ahmed. Ahmed, vous resterez bien évidemment gravé dans nos mémoires. Estelle de des Bouches-du-Rhône, Nicole de la Lorraine, Elido de Narbonne qui nous remercie pour toutes ces émissions. Elido, on a eu aussi la joie de vous avoir dans notre émission. Léa du Jura, Catherine de Toulouse aussi, qui a été une très chère et fidèle auditrice. Catherine qui est triste ce soir, oui, de quitter l'émission. Gérard également de Seine-et-Marne, qu'on a eu le plaisir d'avoir plusieurs fois au téléphone. Marie-Jeanne de Metz, Thierry du Jura également, Jean-Michel de Paris, Jean-Michel qui était toujours présent sur le chat.
5: Sur le chat.
0: Un des premiers à se connecter, toujours.
5: Bonsoir Jean-Michel.
0: Bonsoir à vous Jean-Michel, et je sais que ce n'est pas la fête pour vous aussi ce soir, on est bien ensemble. Baptistine de Corse.
5: De Corse.
0: Qui nous a appelé très très régulièrement également, et que l'on remercie vraiment de tout cœur d'avoir été toujours avec nous. Marianne de Champagnole, merci encore pour votre carte. Merci à vous tous, on ne peut pas tous vous citer. Merci à vous tous qui avez été là ce soir. Karine et Laetitia qui nous ont rejoints en studio. Il y a eu beaucoup d'appels ce soir. Beaucoup, beaucoup. Merci. Merci d'avoir été là chaque soir. Merci à toute l'équipe, bien évidemment. Ça, c'est l'ancien générique.
5: Merci à vous, quand même.
3: En hommage.
0: En hommage à toutes ces belles années, ces belles émissions, ces moments d'écoute, de convivialité, de partage, toutes ces belles soirées ensemble. Merci à tous pour vos messages, vos lettres, vos appels. Je reste, bien évidemment, à votre écoute. Il y a mon adresse, marileila.poussa@radionotredame.com. Le groupe Facebook, oui, qui perdure, bien évidemment. Vous pouvez tous nous écrire « Écoute dans la night ». Et voilà, merci à vous tous. Alors, parmi les bénévoles, je ne pourrais pas tous les citer. Merci à vous tous, toujours, pour votre présence et nos invités de ce soir.
5: Merci à vous, Marie-Léla.
0: Mathieu, qui a découvert l'émission et qui a appris goût un peu beaucoup.
5: Merci beaucoup.
0: Axel,
6: merci
0: infiniment.
6: Toi. Merci à toi. Et moi, je voudrais remercier, on les citait, bon, j'en citais que 4, je pense à Louis Auxil, avec qui j'ai démarré, évidemment. Comment ne pas citer Cécilia Duterte, comment ne pas citer Frédéric avec qui j'ai travaillé une fois, bon, puis toi bien sûr.
0: Jean-Marie, Chantal, évidemment. Merci Marlène d'avoir été avec
3: grande
0: nous
3: joie.
0: Ce soir.
3: Merci.
0: À bientôt pour de nouvelles aventures.
3: Avec grande joie aussi.
0: Un merci infiniment à vous aussi, Delphine d'Ombre.
4: Merci à chacun d'entre vous, merci aux auditeurs, merci à tout ce qui a été partagé ce soir.
0: Très bonnes vacances, très belle été à vous tous. On va se retrouver pour de nouvelles aventures. Et la soirée se poursuit avec la prière monastique. Merci Jean-Paul.
8: Merci Jean-Paul.

0: efficace. Le pape l'affirme lui-même que de toute façon, l'homme ne sera pas remplaçable. En fait, l'homme, il vit des expériences, et alors que l'IA, elle ne vit pas d'expériences par définition. Mais en fait, l'IA ne fonctionne pas toute seule. Elle a besoin d'un prompteur, en fait, pour fonctionner. Elle a besoin de... Donc pourquoi est-ce qu'on oppose à ce point-là les facultés humaines, alors qu'en fait, l'IA, elle a besoin de nous pour fonctionner. Elle a besoin de l'homme, elle a besoin de nos réflexions.
1: Alors, je ne sais pas si l'IA a besoin, parce que je suis pas sûr que l'IA ait des besoins. En fait, c'est intéressant, même votre question, c'est-à-dire qu'on projette sur l'IA, même l'expression intelligence artificielle est dévoyée. Enfin, il n'y a pas d'intelligence au sens strict, il y a une capacité de calcul extraordinaire, oui, mais qui a besoin, vous avez raison, de données, et qui se nourrit, entre guillemets, eh bien, de ce que nous lui donnons. Il n'y a pas de besoin dans l'IA. Par contre, dans l'homme, il y a des besoins. Et ces besoins ne sont pas que de l'ordre du travail ou intellectuel au sens notionnel du terme. Il y a des besoins de relations, des besoins affectifs, il y a des émotions. Et nous sommes appelés à ce que ces émotions, ces besoins affectifs, eh bien, ne soient pas singés par l'IA. Quand j'entends parfois que dans les maisons de retraite, quand il n'y a pas de visite, on va présenter aux personnes âgées une IA qui va réagir, mais vous voyez bien que là, j'évoquais tout à l'heure les étudiants qui ne parlent qu'à l'IA, qu'il y a quelque chose de notre humanité qui est en danger. Et quelque chose de méprisant pour ces personnes qui, malheureusement, vont être bien. Parce que justement, elles vont avoir ce miroir, et c'est ce qu'on va nous dire. Mais écoutez, elles sont contentes, mais à quel prix ? D'où l'importance de remettre au centre la relation. Je l'ai déjà évoqué, mais ça m'a vraiment frappé. Le pape Léon XIV parle plusieurs fois du visage. S'il y a bien quelque chose d'humain, c'est notre visage. On voit bien qu'au-delà de notre apparence, il y a notre sourire, nos émotions, notre angoisse. On perçoit dans cette relation de visage à visage. Et à mon avis, c'est ça qui doit être au centre. Et comment l'IA est au service de cela et ne prend pas la place. Parce que on en est quand même là aujourd'hui, de prendre la place. D'où c'est vrai, votre question, mais le pape Léon XIV est assez alertant, mais je crois qu'il n'a pas totalement tort de rappeler chacun a sa place, d'une certaine façon.
0: Alors le chacun a sa place, dans l'encyclique, il parle aussi de l'éducation et de l'école. Qu'est-ce que ça vient faire là, d'un coup, dans l'intelligence artificielle qui n'a pas l'air de trop concerner quand même les trop jeunes, quoi?
1: Alors qu'il n'a pas l'air, à mon avis, ça concerne déjà, vu le nombre de, au moins de lycéens que je connais, qui parfois quand même font leur DST, ou DST ou devoir maison avec l'IA, si ça les concerne déjà un peu. L'éducation, c'est justement permettre, je crois, à ces plus jeunes d'acquérir la liberté, c'est-à-dire le recul, pour pouvoir utiliser ces magnifiques instruments. Alors là, on parle de l'IA, mais d'autres instruments, nos téléphones, pour en tirer le meilleur. Et donc, il y aurait une forme d'illusion, là aussi, de se dire, il n'y a pas besoin d'éduquer à l'IA, en fait, il suffit juste de se mettre devant l'écran, le téléphone, et puis... C'est-à-dire que nous puissions humainement continuer à acquérir ces capacités à réfléchir, à analyser, à résumer, à synthétiser, pour que nous ne soyons pas totalement livrés à l'IA en ayant perdu, je dirais, cet habitus, pour utiliser un terme un peu technique, c'est-à-dire cette seconde nature qui est proprement humaine, de pouvoir prendre du recul et ainsi avoir un esprit critique. L'IA ne doit pas prendre cette place, évoquer la responsabilité que nous avons. Pour cela, il faut éduquer notre responsabilité pour être libre. Je crois qu'un des enjeux, et le pape l'évoque assez souvent, c'est la liberté intérieure. Il dit intérieure parce que, en fait, nous avons tellement d'influence que si nous ne sommes pas éduqués, eh bien, à cet esprit critique, c'est-à-dire que nous n'éduquons pas notre intelligence à réfléchir, eh bien nous n'aurons plus d'autre voie que de nous livrer à l'IA, parce que nous ne serons pas capables de comprendre ce qui se passe. Et ça veut dire quelque part continuer à apprendre le béaba de l'analyse, de la réflexion, même si l'IA va nous aider pour aller plus loin. Mais si on n'a pas ce béaba là, eh bien on n'aura plus la capacité d'être libre. On sera obligé de ne pas taper, de dialoguer. Et ça va nous plaire au début. Moi, j'ai m'a frappé, j'ai lu un article récent, où certains étudiants

0: c'était des étudiants à qui on interrogeait et qui se disaient il serait peut-être mieux de confier la gestion du pays à l'IA. Comme ça, c'est plus simple et puis au moins, il n'y aura pas tous les problèmes politiques. Mais c'est une irresponsabilité aboutie. Et là, il y a une alerte. Mais non, il faut se coltiner, nous aussi, d'analyser, etc.
1: Mais c'est parce que je pense que l'IA, ça nous permet d'accéder à un savoir qui est monumental. Aujourd'hui, si on veut connaître la capitale de l'Ouzbékistan, on a juste à taper, à demander à ChatGPT et il nous sort l'information. Donc il y a une certaine facilité à avoir les...
0: Et qui est plutôt bonne. Ça nous permet très rapidement d'avoir un aperçu sur un sujet. Et cela, j'allais dire, c'est plutôt bon si nous sommes en capacité d'un tout petit peu, par nous-mêmes, avoir suffisamment d'informations pour voir la véracité. Alors je dis ça, et en même temps, il y a certains domaines où nous n'aurons pas la capacité de pouvoir avoir cette... authentifier quelque part ce qui nous est proposé. D'où l'importance d'une certaine éthique de l'IA. Parce que dans certaines situations, nous sommes obligés quelque part de croire ce qui va nous être donné. D'où l'importance du politique pour veiller à l'éthique des réponses. Il y a l'éthique sociale de toute l'économie sous-jacente. Et comment ? Eh bien, ces réponses qui vont nous être données ne sont pas plus ou moins biaisées. Et ça, il faut que le politique puisse l'attester. Et bien sûr, nos entreprises privées, eh bien aussi, être dans une charte éthique de la réponse que l'IA va offrir.
1: Donc en fait, on voit bien, et le pape Léon, je trouve, le montre bien, que ça change notre rapport à la liberté intérieure, mais ça change aussi notre rapport à la vérité. Mais moi, je me dis qu'en fait, le rapport à la vérité, il a toujours été un peu compliqué dans le monde, parce que c'est pas la nouveauté des fausses informations et tout ça. En fait, ça existait déjà avant, les rumeurs, les...
0: Oui, mais je crois qu'un des points, c'est qu'aujourd'hui, je pense par exemple à tout ce qui est touche aux images, aux vidéos, le mime de la réalité est quasi indétectable. Alors que dans les temps plus anciens, il nous suffisait parfois, de fait, il y avait des rumeurs, et puis très importantes, et puis des espèces de légendes, il nous suffisait d'aller interroger, de pouvoir vérifier par un témoin, plutôt dans les temps les plus anciens. Il fallait avoir confiance dans ce témoin-là. Aujourd'hui, notre habitude, c'est si on a une image, c'est que c'est vrai. La photo a été souvent une attestation. Alors bien sûr, elle pouvait déjà être trafiquée, c'était plus ou moins grossier. Aujourd'hui, la vidéo, peut avoir la ressemblance du vrai. Beaucoup plus qu'avant quand même. Et donc comment on vérifie que c'est vrai? Eh bien, on n'a pas forcément les moyens. D'où l'importance, je me répète, qu'il y ait une véritable éthique. Bien sûr, toujours certains vont les fake news, mais que nous puissions avoir un canal pour attester. Et ça, aujourd'hui, à part croire sur parole nos chers ChatGPT, Claude, etc., on n'a pas de moyens.
1: On n'a pas de moyens. Pour autant, moi, je me dis un peu que il faut qu'on forge en fait notre capacité à remettre en cause, quand on nous dit quelque chose, même si c'est l'intelligence artificielle qui le dit, c'est pas forcément vrai. En fait, faut pas être naïf. Mais moi, j'ai l'impression que le pape, en nous disant en fait utilisez moins l'intelligence artificielle, soyez courageux là-dedans, parce que c'est vraiment ce vers quoi il nous appelle. Et ben lui, il fait preuve d'une certaine naïveté. Par exemple, il nous parle de la guerre. Oui. Et il nous dit qu'il faut arrêter la course à l'armement avec l'intelligence artificielle. Mais on sait très bien que pour gagner une guerre, même quand on a été attaqué, il faut qu'on ait quand même un point d'avance par rapport à celui contre qui on se bat.
0: Sur la guerre, c'est intéressant. Le point particulier sur lequel il insiste, c'est que ces armes guidées par intelligence artificielle ne puissent pas tuer par elles-mêmes. C'est-à-dire que... entre guillemets, qui est une aide, c'est un peu terrible, alors dans le cas d'une guerre qui est une légitime défense, mais que l'homme soit toujours celui qui appuie sur le bouton, qu'on ne laisse pas la responsabilité de tuer, parce que c'est quand même ça, à l'intelligence artificielle. Et quand il parle de responsabilité, c'est aussi très concrètement en ce domaine, c'est-à-dire que l'homme mesure bien ce qu'il fait. Et une nouvelle fois, qu'il ne livre pas ses choix, qui sont profondément humains, tuer quelqu'un dans une situation de légitime défense, de ne pas laisser la machine juger de cette légitime défense, elle en est elle-même capable. elle est capable de tuer, et ça on aura des robots tueurs, hein, parce que c'est ça, qui sont capables d'aller au-delà des lignes de front, de repérer et de tuer. Mais ce que le pape évoque, qui peut sembler peut-être naïf, mais c'est de rappeler qu'on ne peut pas déléguer le droit de tuer à une machine. Et je crois que c'est un vrai point de repère, parce qu'on pourra aller un peu plus loin après. Donc il vaut peut-être mieux dire, eh bien aujourd'hui il faut encore qu'il y ait quelqu'un, soldat, certes, qui sera peut-être dans un bunker bien à l'abri, qui va appuyer sur le bouton, ou qui n'appuiera peut-être pas, parce que là, humainement, il va se dire, mais attends, qu'est-ce que je fais ? Donc de ne pas livrer notre responsabilité une nouvelle fois à l'intelligence artificielle.
1: Alors c'est vrai que c'est une question de responsabilité. On sent dans là l'échange que c'est une responsabilité que nos hommes politiques ont à avoir. C'est aussi ceux qui ont des postes un peu stratégiques. Mais nous, concrètement, dans notre quotidien, est-ce qu'on a aussi un peu notre part à faire, alors même qu'en fait on voit bien que c'est pas nous qui développons l'intelligence artificielle, donc en fait
0: non,
1: ça, c'est des réseaux économiques.
0: C'est nous qui l'utilisons, et donc le système économique est quand même basé sur notre usage. Là, ça n'a pas changé, c'est-à-dire que si nous l'utilisons, eh bien le système économique va être trop prolifique. C'est plutôt de s'interroger sur de fait cette responsabilité, c'est-à-dire est-ce que dans ce que je vais demander à l'intelligence artificielle, je garde une responsabilité des conséquences. C'est-à-dire que je ne vais pas. Alors nous sommes un peu au balbutiement, et je suis un usager modeste, donc je ne suis peut-être pas le meilleur, mais de pouvoir, par exemple, sur des conclusions, je pense dans les ressources humaines, eh bien de telle personne qu'on doit garder ou pas garder. On pourrait se dire, l'intelligence artificielle va me dire qui c'est qu'il faut virer. Et là, de se dire, mais non, je vais choisir. Peut-être que je vais être aidé sur des profils, etc. Ça, c'est à notre portée. En fait, nous pouvons gagner du temps, car c'est l'objectif pour un grand nombre. Ça, c'est une question, le temps. On peut peut-être aussi rentrer dans un temps, tout ne se fait pas immédiatement, mais garder la responsabilité et assumer. Eh bien, c'est moi qui vais remercier telle personne. Je vais être aidé par l'intelligence artificielle, mais je ne vais pas être totalement soumis à ses conclusions. Là, je prends cet exemple de la RH. Il peut y avoir d'autres domaines où, alors, par exemple, les domaines de la médecine sont intéressants, parce qu'aujourd'hui, l'intelligence artificielle a une telle acuité qu'elle est capable de voir ce que le humain ne voit pas. Et comment on va préparer les médecins à cela ? Et pas uniquement se dire, bon, là, je ne comprends rien, mais par exemple, il y aura l'ablation de tel organe au vu de. Et ça s'accompagne. Et aujourd'hui, tout s'accélère et cet accompagnement ne semble pas le souci. On est un peu une hubris, comme on dit, on est un peu une ivresse de l'intelligence artificielle, et on voit bien nos premiers usages, fait qu'on trouve c'est fantastique, etc. Ça l'est, mais comment on accompagne ? Et c'est le sens de ce que les papes ont toujours dit dans les nouveautés technologiques de Léon XIII à la Révolution industrielle, à Léon XIV avec l'ère du numérique, de dire accompagnons, alertons, veillons. Et puis vous voyez, sur ce point, en fait, en préparant notre entretien, je pensais même alors au décalogue. Vous savez, le décalogue, Moïse qui donne les 10 commandements. Particularité de ce décalogue, c'est que la plupart des commandements sont au négatif. Tu ne tueras pas, tu ne voleras pas, tu ne mentiras pas. Pourquoi ? Parce que ça permet de décrire comme une route, un chemin sur lequel nous pouvons être. Et les deux seuls commandements positifs, tu honoreras ton père et ta mère, tu honoreras le jour du sabbat. C'est-à-dire tout ce qui touche à l'origine, Dieu et nous-mêmes. Eh bien, dans ce que le pape Léon XIV fait, il dit, attention, si vous allez un peu plus loin, c'est déshumanisant, là aussi. Et au centre, il met quoi ? L'homme. Rien de nouveau, puisque vous me parlez de Léon XIII, de Paul VI, je vous parle de Moïse. Mais je crois qu'il y a un vrai point d'attention, et le titre le dit, à reconnaître notre humanité et à veiller à ce que cette humanité, elle puisse toujours se déployer dans son intimité.
1: Moi, ce que j'ai trouvé très beau, c'est que du coup, l'humanité avec le pape Léon est mise au centre, et qu'en fait, du coup, cette humanité-là, il y a l'espérance en fait qui naît de ça. Alors même que du coup, dans les trois quarts du livre, il y a vraiment l'inquiétude en fait de et qui est alarmante de l'intelligence artificielle. Pour autant, quand on termine la lecture, on se dit pas oulala vers quoi on va, il y a une espérance vraiment que le pape arrive à transmettre.
0: Tout à fait. Vous évoquiez l'utopie. Cette encyclique n'est pas non plus une dystopie, c'est-à-dire qu'on n'est pas là à voir tous les malheurs qui vont se déployer, parce que, alors j'ai enfoncé une porte ouverte, mais notre humanité a été assumée par le Fils de Dieu. Ça, c'est un discours de foi, bien sûr, mais qui est inarrêtable. Et donc, notre humanité est porteuse de cette espérance aussi à ce titre-là. C'est-à-dire qu'il y a quelque chose en nous de Dieu qui a été déposé par notre création et qui a été sauvé par notre salut offert par le Christ. Et donc nous avons, et peut-être le grave devoir chrétien, parce que nous avons tout ce qu'il faut pour maintenir cette humanité, même plus que ça, la faire devenir ce qu'elle est, pleinement à l'image de Jésus. Et c'est peut-être même à ce titre-là, eh bien, que Léon XIV écrit cette encyclique, parce que nous avons le grave devoir, nous chrétiens, de veiller à cette humanité qui est belle, qui est extraordinaire, dans les plus pauvres, dans chacun d'entre nous, et que le contexte de l'IA, eh bien, nous amène juste à, comme j'évoquais avec les 10 commandements, à dire, ah ben attention, ne veillons à ne pas nous déshumaniser.
1: Alors la dernière fois, Monseigneur, oui. Je vous avais dit que c'était un texte qui portait notamment sur les vocations sacerdotales, et je vous avais dit, bah en fait, est-ce qu'on peut pas dire que la crise des vocations, oui. c'est pas une crise eucharistique, parce que le pape Léon parlait de la place de l'Eucharistie dans la vie des prêtres, et vous m'aviez dit que le slogan était un peu ramassé. Et là, quand on lit Léon XIV, à la oui. fin, oui. il y a de nouveau la place de l'Eucharistie. Mmh. Qui peut être un chemin pour pour toute personne en fait qui ont envie de un peu de s'armer et puis de mettre vraiment l'humanité au centre et puis de pas refuser l'intelligence artificielle mais d'avoir une saine utilisation de l'intelligence artificielle. Donc on dirait quand même que l'Eucharistie c'est la solution. Oui, tout à fait. Hein. Et que l'Eucharistie c'est quand même la solution à beaucoup de crises dans le monde.
0: Oui, alors c'est vrai que l'Eucharistie, on dit que c'est la source et le sommet de la vie chrétienne, la vie de l'Église. Et ça corrobore ce que vous m'avez dit. Dans l'Eucharistie, et c'est vrai que c'est assez étonnant, tout d'un coup l'Eucharistie apparaît, là, parce qu'il a dû se dire, Emma a parlé de ça, il faut que je confirme. C'est la communion, il me semble, l'Eucharistie. Communion personnelle avec le Christ dans l'Eucharistie, et communion entre nous. Il y a comme un réseau, si vous voulez, eucharistique, mais qui arrive à associer une relation personnelle avec chacun et une communion entre nous, et qui est une force. Et là, je vous rejoins, et je rejoins surtout le pape, il y a un antidote à cette intelligence artificielle où la relation n'est pas personnelle, il y a un réseau, ça pour le coup le réseau il est là, et avec l'Eucharistie, la personne est remise au centre.
1: Monseigneur, si vous deviez retenir une seule citation, ou pas forcément une citation exacte, mais vraiment quelque chose de cette encyclique, qu'est-ce que vous auriez envie de partager ?
0: Alors, je l'ai déjà un peu dit, mais j'ai été touché par le nombre de fois où le pape Léon XIV utilise le terme du visage. Et alors, il a une expression, je ne saurais pas vous dire une citation exacte, mais où il invite à retrouver le visage de l'autre dans nos relations et à éviter que ce visage prenne non pas le visage mais le masque de l'IA. C'est pas une de ces expressions mais il y a quelque chose de cet ordre là. Tout à l'heure je parlais à l'instant d'antidote avec l'Eucharistie. Il me semble que si nous veillons au visage de l'autre, et quand je dis le visage, il y a celui de celui qui est proche de moi, mais peut-être aussi au visage de celui qui est dans les mines, de celui qui travaille dans des conditions humaines pour que nous ayons ce masque de l'IA qui nous soit offert. Donc c'est vraiment une attention au visage qui me semble être une clé. Alors je dis, je ne l'ai jamais vu relever dans les commentaires, mais cela m'a marqué à travers toute l'encyclique.
1: Merci Monseigneur de ce partage. Bien sûr, on encourage tous les Mayennais à partir en vacances cet été avec cette encyclique pour pouvoir vraiment aussi en fait découvrir un peu notre pape, parce que je trouve que tous les textes qui nous sont partagés à chaque fois de Léon XIV sont une occasion pour nous de découvrir sa spiritualité et puis de marcher avec lui dans notre église.
0: Oui, puis on l'entend. Alors on va bientôt l'entendre, hein, en vrai, en français, quand il va venir à Paris. Et c'est une belle préparation à rejoindre le pape le 26 septembre.
1: Eh bien, on se donne rendez-vous là-bas. Merci beaucoup et à bientôt.
0: À bientôt.

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2: Bienvenue sur Radio Présence à l'écoute de cette mêlée de l'info, la dernière avant la longue parenthèse de juillet-août. Vous retrouverez ensuite cette émission à la rentrée. Voici les deux invités de ce numéro qui clôture la saison. Je salue tout d'abord Hélène Cabanne, conseillère municipale de Toulouse, conseillère métropolitaine de Toulouse Métropole, membre du parti Les Écologistes. Et je salue aussi Lucas Duval, membre de la LICRA et du Parti Radical de Gauche. Bienvenue également à tous les deux. Merci d'avoir accepté de participer à ce numéro. La France suffoque sous une canicule aussi longue que prématurée et la question de la climatisation est devenue, depuis le début de la semaine, un enjeu politique qui donne lieu à de nombreuses discussions à l'Assemblée et aussi dans les médias. Pour certains, il faut d'urgence la généraliser sur l'ensemble du territoire et même lancer un plan national massif comme le préconisent Marine Le Pen et le Rassemblement National. Pour d'autres, sans rejeter la nécessité de climatiser les établissements accueillant les personnes les plus vulnérables, là on parle des EHPAD, des crèches, des écoles, des hôpitaux, la généralisation de la climatisation ne ferait qu'aggraver les conséquences du réchauffement climatique, entre autres dans les grandes villes. Alors, vous concernant, après avoir suivi les débats sur le sujet ces derniers jours, pris connaissance des propositions des uns et des autres, quelle est votre vision concernant le recours à la climatisation et quelles solutions conviendrait-il de mettre en œuvre, selon vous, pour faire face du mieux possible à ces périodes de canicule répétées, de plus en plus longues et de plus en plus précoces ? Hélène Cabanne, je sais que les écologistes réfléchissent à ces questions depuis longtemps.
3: Oui, depuis longtemps. Bonjour à toutes et tous. Merci de votre invitation. J'ai envie, avant de répondre à votre question sur la climatisation, d'abord de reposer certaines choses et à faire certains constats. D'abord, il faut dire que cette canicule que nous subissons aujourd'hui, ça ne vient pas comme ça de nulle part. C'est pas un coup de malchance qui arriverait sur la France, même plus largement sur l'Europe en ce moment. C'est la conséquence de choix politiques et économiques qui ont été faits depuis de nombreuses années maintenant pour la France, continuer dans un système de production et de consommation dont on sait, au moins depuis les années 70, que cela va nous amener à un réchauffement climatique que nous vivons aujourd'hui concrètement dans notre chair et qui nous touche dans notre santé. Il faut toujours rappeler qu'une canicule, c'est toujours un pic de surmortalité. On a l'exemple de la canicule de 2003 où on avait été quelque part... Quand je dis on, c'est les pouvoirs publics ont quelque part été surpris.
2: Pris de court,
3: en août 2003, où on rappelle d'urgence des ministres qui sont à droite à gauche en vacances, et ce sont les pompes funèbres qui alertent en disant « mais on n'a jamais vu autant d'essais sur une période comme celle-là ». Et on se rend compte que la chaleur tue. Et de 2003 jusqu'à aujourd'hui 2026, plus de 20 ans plus tard, ben, force est de constater que les conclusions et les conséquences de cette canicule de 2003 n'ont clairement pas du tout été entendues. Encore moins que les alertes des scientifiques et des écologistes qui, depuis les années 70, hein, depuis
2: René Dumont,
3: qui buvait son verre d'eau, le rapport de 72 halte à la croissance, on explique très clairement par des modèles que si on continue à ce rythme-là de consommer autant d'énergie fossile, parce qu'il faut dire les choses telles qu'elles sont, hein, donc énergie, pétrole, gaz, charbon, on va vers une augmentation de la température globale sur Terre avec des phénomènes extrêmes, comme on le connaît aujourd'hui, de canicule. Donc, il ne faut pas dire que c'est un coup de malchance qui nous arrive aujourd'hui. C'est la conséquence de l'inaction politique depuis plus de 50 ans. Et aujourd'hui, moi je suis quand même un peu en colère quand je vois qu'on a un parti comme mené par Madame Le Pen, Jordan Bardella, Rassemblement National, se réveille parce qu'il fait chaud et dit « bon, on va mettre la clim ». Nous, les écologistes, ça fait 50 ans qu'on travaille sur ces sujets. Ça fait 50 ans qu'on explique qu'un certain nombre d'actions, et je vais y revenir, doivent être mises en place de manière sérieuse, pas pour se rafraîchir un jour ou deux parce qu'en ce moment, il fait chaud, pour sauver l'humanité sur Terre. On en est là aujourd'hui quand même. Je pense qu'il faut... je pèse mes mots. On en est là. Et pas que l'humanité. Parce que dans cette aventure, on est en train d'embarquer toutes les espèces, autres espèces animales que la nôtre, le vivant en général, les arbres, tout le vivant qui est autour de nous. Et on ne peut pas s'extraire, contrairement à ce que l'on croit, on ne peut pas s'extraire, nous, espèces humaines, du sort de tous ces animaux et de toutes ces espèces végétales. Si elles meurent, nous mourrons aussi. Nous le voyons aujourd'hui avec la diminution de la biodiversité qui nous impactera, qui nous impacte de toute façon, tôt ou tard. Donc dans cette aventure, ce n'est pas juste une question de diminuer de quelques degrés et de mettre la clim partout, comme le propose l'extrême droite. C'est comment on fait en sorte que l'espèce humaine et l'ensemble des animaux et végétaux qui constituent cette planète puissent continuer à vivre à peu près correctement dans 25 ans, dans 30 ans, dans 40 ans, où l'été et la période que nous vivons actuellement sera la norme. Je pense qu'on ne se rend pas bien compte, mais toutes les projections avec l'augmentation des températures vont vers des niveaux où ça va être très compliqué de vivre. On en est là. On est vraiment sur ces questions majeures. Donc la climatisation pour faire diversion, moi ça m'agace, si vous voulez. Alors, Marine Tondelier a répondu là-dessus. Évidemment qu'il y a des endroits qui vont et qui doivent être climatisés. Des hôpitaux, des établissements pour personnes âgées, les personnes qui sont fragiles, qui doivent être protégées, des lieux
2: écoles,
3: de fraîcheur, des écoles, des crèches, bien évidemment. Mais la solution, ce n'est pas la clim partout, tout le temps non plus. Inspirons-nous là aussi des choses qui se sont faites par le passé. Il y a des pays qui connaissent des chaleurs depuis très longtemps. Et la clim n'existait pas. Et on savait construire, et on savait bâtir, et on savait faire des habitations qui sont isolées, qui permettent de vivre malgré ces températures très fortes. Donc, inspirons-nous dans la construction de ce qui se fait dans d'autres pays. Ayons la modestie d'aller voir ce qui se fait dans les pays du Sud, quand on dit plus globalement, parfois avec un peu de condescendance, mais la réalité, c'est quand même ça, c'est qu'eux, ils ont des choses à nous enseigner, à nous, pays industriels et capitalistes, sur la manière de bâtir, sur la manière de construire. Et donc, ça ne sert à rien, très honnêtement, de mettre la clim partout si vous n'isolez pas correctement vos bâtiments. On va gaspiller de l'énergie pour rien. C'est comme allumer un feu de cheminée et laisser les portes ouvertes. C'est pareil. Voilà.
2: Alors, après cette longue intervention d'Hélène Cabat, mais qui pose bien, je trouve, la question à laquelle nous sommes confrontés, Lucas Duval, d'abord, est-ce que sur les constats, vous êtes aussi alarmiste qu'elle ?
4: Oui, déjà, merci pour l'invitation. Évidemment, je ne peux qu'être alarmiste. Moi, j'ai 26 ans, la canicule de 2003... J'en ai aucun souvenir, hein. Mais en fait, dans ma vie, je peux dire qu'en tout cas, de ce que je me rappelle, j'ai toujours connu chaque été des canicules. Et quand mes parents me disent qu'eux, effectivement, ils connaissaient une canicule, tous les deux, trois ans, quand ils étaient jeunes, etc. En fait, ce qui moi, entre guillemets, est ma norme, eux, ça relève de l'exceptionnel. Ça montre bien qu'il y a eu quand même un glissement, un réchauffement global, en tout cas, de la température. Et que, je me dis, j'ai encore, en tout cas, je l'espère, une longue vie devant moi. C'est peut-être un des étés les plus frais que je vais vivre de ma vie. Et se dire que, finalement, là, les températures qu'on connaît, 40 degrés, 41, 42, ça sera finalement... un jeudi comme un autre, dans 20 ans, 25 ans. Ça fait, j'allais dire, froid dans le dos, mais non, justement. Et ça pose quand même, on va dire, le constat. Les scientifiques, Hélène l'a dit, n'ont cessé d'alarmer sur ce sujet-là.
2: Harold Taziev, par exemple, on parlait des années 70.
4: Oui, mais
2: ça faisait sourire à l'époque.
4: Le vrai problème, c'est qu'en fait, nos politiques, les personnes qui nous dirigent, que ce soit au niveau national, au niveau municipal, au niveau départemental, régional, souvent, et je le regrette, ne gouvernent pas par la raison, mais par des idées ou des idéologies. Et ce sont ces mêmes personnes qui aujourd'hui viennent reprocher aux personnes comme les écologistes, comme les radicaux de gauche. On n'a pas inventé l'écologie, mais presque. À La Rochelle, Michel Crépeau a quand même fait énormément au niveau de l'écologie municipale avant même qu'on se pose la question. Ils viennent dire que voilà, les personnes qui parlent de réchauffement climatique, qui parlent d'adaptation, de bifurcation écologique, parce que je pense qu'on en est là, en tout cas c'est ce qui est nécessaire de faire, eh bien sommes-nous les idéologues ? Non. Nous, on est les personnes rationnelles. C'est-à-dire que, voilà, on nous dit, il y a des faits, voici quelques solutions qui pourraient être mises en place. On ne vous dit pas que ça va tout régler du jour au lendemain, mais on vous dit qu'en tout cas, peut-être qu'on pourra un peu mieux vivre, un peu mieux s'adapter au réchauffement climatique. Ensuite, concernant la climatisation, bon, évidemment, là où c'est nécessaire, oui, il faut mettre la climatisation. C'est pas normal que dans une salle de cours, il fasse 40 degrés. C'est pas normal que dans un hôpital, j'ai vu, c'est à Paris, je crois, qu'on ait, il n'y avait pas la climatisation. Le fils d'une personne âgée a décidé donc d'acheter un bloc de clim mobile et on lui a refusé de le brancher parce que c'était pas aux normes administratives de je sais
2: ah
4: pas
2: oui,
4: quoi.
2: Ben là, on va se heurter effectivement.
4: Et en fait, on se heurte à des normes qui en fait sont très très belles sur un papier.
2: Qui sont peut-être dépassées par rapport à la situation.
4: Et qui sont sûrement dépassées parce qu'en fait, même si elles ont été écrites il y a 5 ans, ces normes, elles sont déjà obsolètes. Parce que si on se base sur ce qu'il y a 5 ans, ben on est déjà en retard. Et en fait, c'est une fuite en avant, toujours. Et en fait, la climatisation, en fait, on peut pas dire que c'est la solution magique. Parce que la physique, la thermodynamique nous dit, oui, c'est très bien. Peut-être qu'on va rafraîchir l'intérieur des bâtiments. Mais on va pas juste prendre la chaleur qu'il y a à l'intérieur pour la mettre dehors. On va aussi créer de la chaleur en, du coup, extrayant cette chaleur de l'intérieur. Et puis, concernant les bâtiments, concernant le bâti, oui, on a sûrement énormément à apprendre des pays du Sud.
2: De ça, qui vivent ça au quotidien,
4: absolument,
2: mais presque tout au long de l'année.
4: Mais il faut quand même dire qu'aujourd'hui, des bâtiments qui sortent de terre, tout neufs, qui sont aux normes RT 2020 ou RE 2020, je ne sais plus, 2012, je n'ai pas le nom exact, et qui, en fait, sont très, très bons sur le DPE, vont être des bouilloires thermiques.
2: Vous appelez le DPE, pour ceux qui vous écoutent.
4: Le diagnostic de performance énergétique. Vous savez, c'est les lettres de A à G qui viennent dire si le logement est bien isolé ou pas. Et en fait, le logement, il pourra avoir un classement A, B, C, qui est aujourd'hui dans le haut du chapeau, mais en fait, pourra quand même être une bouilloire thermique. Parce qu'aujourd'hui, les performances énergétiques, en tout cas en France, en Europe de manière générale, sont basées sur le fait de retenir la chaleur. C'est-à-dire que nous, on veut que quand on chauffe l'hiver, eh bien, la chaleur ne s'échappe pas par les toits et les fenêtres, pour faire ça assez simplement. Eh bien, peut-être que ce DPE, il faudrait le revoir vis-à-vis de la réalité aujourd'hui et se dire que oui, c'est bien effectivement de garder la chaleur à l'intérieur, mais comment est-ce qu'on fait aussi pour que la chaleur ne rentre pas à l'intérieur du bâtiment. Moi, je suis dans un appartement où il fait, enfin, où ça a été rénové, ça doit être peut-être classé C, ce qui n'est pas mauvais à Toulouse, ce qui est même très bien à Toulouse, et il fait 30 degrés.
2: En ce moment, le soir, quand vous rentrez chez vous...
4: Mais en fait, on est rentré d'une semaine de vacances, il y avait tout fermé. Mais alors, tout fermé, calfeutré, tout ce qu'on voulait. Il faisait 30 degrés dans l'appartement.
2: Une fois que c'est rentré, la chaleur...
4: Voilà. Mais c'est bien isolé l'hiver, c'est super, on n'a pas froid. Ouais. Ça, c'est vrai. Mais sauf que la réalité des choses, c'est que l'été, bien, on surchauffe.
2: Oui. Alors, sur ces questions-là de... Certains donc, parlent d'un plan national climatisation. Bon, vous vous êtes exprimés tous les deux sur cette possibilité, on a bien compris. Par contre, qu'est-ce qu'on peut mettre en place sur le plan national, justement, pour revoir l'isolation des bâtiments avec des solutions peut-être qui pourraient privilégier une sorte de climatisation naturelle, je ne sais pas si le mot est adapté, mais qui permettrait de faire circuler l'air la nuit dans les bâtiments, et puis aussi peut-être qu'il faut désartificialiser, on a commencé, oui. Mais peut-être augmenter la cadence, et puis planter des arbres. Mmh. Hélène Cabam, vous avez sans doute d'autres solutions chez les écologistes.
3: Oui, il y a tout un panel de solutions, mais il ne faut pas, une fois encore... Dans cette polémique sur la clim, parce que finalement, ce sujet de clim s'impose, alors que ce n'est pas ça le sujet.
2: Ça s'impose en urgence.
3: Ça s'impose en urgence parce qu'il y a l'idée qui est sortie là, comme ça, par le Rassemblement National, un petit peu pris par surprise, parce qu'il ne savait pas quoi dire, parce que jusqu'alors, quand même, il ne faut pas oublier qu'il disait que le GIEC était alarmiste, qu'il ne fallait pas trop s'en occuper, que le mode de vie des Français n'était pas négociable, hein, en empruntant les termes de Donald Trump et de la droite états-unienne. Bon, si on les écoutait, il n'y avait pas de problème circulaire, il n'y a rien à voir. Et puis dès qu'il fait chaud, là quand même, ils se rendent compte qu'il va bien falloir trouver quelque chose et dire quelque chose. Donc on lance l'histoire de la clim. Mais attention, la clim, là aussi, c'est en ça où je trouve que le Rassemblement National est un parti qui n'est pas sérieux même. Au-delà de ses idées, de son idéologie que je défends, que je combats profondément et que je ne défends pas, justement, c'est pas un parti sérieux. Pourquoi ? À une problématique aussi complexe que le dérèglement climatique, ils vont nous faire croire qu'en deux jours, on a la solution miracle qui s'appelle la climatisation et que personne n'y avait pensé pendant 50 ans. Non, mais ça prête à rire presque, honnêtement. Bon, soyons un petit peu sérieux. Je vous l'ai dit tout à l'heure, la clim dans certains endroits, évidemment, c'est pour être contre de façon.
2: Non, parce qu'encore une fois, il y a une urgence.
3: On en a besoin. On est d'accord. Hein. Sauf que là, on répond à une problématique à l'instant T, au moment où il fait chaud. Quand il va refaire les températures normales, ben, tout le monde va oublier, on n'en parlera plus. Et c'est là où les écologistes sont là, et c'est là où on va revenir, et c'est là où on va rappeler qu'est-ce qu'on fait. Qu'est-ce qu'on fait ? On change notre droit du travail. La proposition qui a été faite par Marine Tondelier de faire un congé climatique, 5 jours par an. Ça se fait déjà en Espagne, ça a déjà expérimenté. La proposition de loi va être déposée par le groupe écologiste à l'Assemblée nationale. On va parler avec les syndicats de salariés, les syndicats d'employeurs également. Il faut savoir que contrairement au MEDEF, qui pour l'instant semble pas trop enclin à aller vers ce projet, d'autres entrepreneurs, d'autres petites entreprises, PME, petites et moyennes entreprises, nous contactent et nous disent « mais vous avez raison, parce que nous, on ne sait plus comment faire ». Vous avez quand même, en tant qu'employeur, l'obligation de veiller à la santé de vos salariés. À partir de quel moment, à partir de quel degré, à partir de... Vous considérez que une personne qui est dans le travail dans le BTP, qui travaille sur les toits, qui fait des travaux importants physiques, est en danger. À partir de quel moment on dit, bah là non, c'est plus possible, on faut arrêter. Bon, le congé climatique peut permettre, par exemple, à ce moment-là, de 5 jours par an, la proposition est sur la table, je pense qu'il faut que ce soit affiné, mais de dire qu'il faut adapter notre code du travail à ces événements climatiques-là. Ça peut être la chaleur l'été, mais ça peut être des choses toutes bêtes. Vous êtes victime d'une inondation catastrophique chez vous, j'imagine bien que le jour même, vous ne pouvez pas aller travailler. Donc vous pouvez poser, vous, 1, 2 ou 3 jours de congé climatique pour nettoyer votre maison, par exemple.
2: Donc en fait, c'est entre guillemets une enveloppe de congé dans laquelle on peut piocher.
3: C'est ça.
2: Par exemple, un jour où effectivement il y a 40 degrés, on est couvreur, bah non, on ne va pas aller travailler bien sur sûr. Les toits quand il y a 40 degrés, automatiquement on fait valoir ce congé auprès de son employeur qui ne peut pas le refuser.
3: Je ne sais pas trop encore comment ça va fonctionner précisément, ça peut être ça. L'idée c'est quand même qu'il faut faire évoluer nos sociétés, là c'est sur le code du travail, mais ce n'est pas que ça, la situation est tellement complexe et ça nous impacte et ça nous percute complètement les êtres humains, je l'ai dit, les animaux, la nature, les infrastructures, vous avez vu qu'il y a un nombre incroyable de trains qui ont été annulés. Ils ont été annulés pour plusieurs raisons, mais en particulier, c'est parce que des rails, par exemple, se dilatent et ça devient dangereux de faire circuler des trains sur des rails qui sont surchauffés. Il y a énormément d'impact qui peut y avoir sur nos activités humaines et qu'il faut bien évidemment anticiper. Et ce n'est pas juste quand il fait chaud qu'il faut sortir la carte magique de climatisation. D'autres propositions, évidemment, notamment dans les grandes villes, et nous, on souffre particulièrement à Toulouse, puisque vous savez qu'il y a un phénomène supplémentaire qui arrive dans les grandes villes, c'est ce qu'on appelle des îlots de chaleur urbains.
2: Oui, oui.
3: C'est tellement minéral et trop minéral que dans les villes, en particulier ici à Toulouse, sont surchauffées. Dès que vous sortez un petit peu, que vous allez à la campagne, on voit tout de suite l'écart de température qu'il y a dès que vous êtes même sur la première partie de la campagne proche de Toulouse. Là, c'est une question de construction et d'aménagement de la ville. Et là, il y a une solution qui est longue à mettre en place sur le long terme, mais sur laquelle il faut oser aller. C'est la végétalisation. Mmh. Et pourquoi je dis qu'il faut oser aller vers ça ? Parce que qui dit végétalisation dit espace de pleine terre, pour mettre des arbres en pleine terre, et non pas des arbres en pot comme fait la majorité municipale aujourd'hui. Les arbres en pot, ça ne fonctionnera pas. Il faut les arroser, on les déplace, ça c'est sûr que ça a un côté facile pour certaines activités, mais c'est pas ça qui vont nous procurer de la chaleur. Il faut des arbres de pleine terre. Donc il faut débitumer, il faut enlever du bitume. Qui dit enlever du bitume, faut retirer de la place à la voiture. La réalité, elle est là. Il faut avoir le courage de le dire. Nous, dans la campagne électorale, on a eu ce courage-là. Et on avait un projet qu'on avait appelé l'étoile verte. Et de dire, par exemple, commençons par les boulevards, où on a des contre-allées qui sont très larges, où on a des doubles voies, où on a la capacité d'enlever, de débitumer et de mettre de la végétalisation massivement.
2: Alors, je crois que, concernant, bon, puisque vous parlez de ce qui se passe à Toulouse, il y a déjà un plan qui est en cours pour débitumiser, puis il y a le ZAN aussi, qui fait que le zéro artificialisation nette, il faut le faire de toute façon. Avec la difficulté tout de même qu'on est dans une ville qui grossit beaucoup parce qu'on reçoit chaque année 5 à 6 000 habitants à Toulouse, 9 à 10 000 dans la métropole. Donc, comment on fait pour mener tout ça de front ? Je sais pas, vous, Lucas Duval, qu'est-ce que vous en pensez ?
4: Alors, y aurait beaucoup à faire, parce qu'en réalité, c'est pas juste avec une mesure ou un plan particulier qu'on va en tout cas solutionner ou débuter un début de solution.
2: Parce que, encore une fois, les gens qui arrivent à Toulouse, il faut les loger aussi.
4: Absolument.
2: Mais parce qu'ils puissent circuler.
4: Mais, ou peut-être qu'ils puissent se déplacer plutôt que circuler.
2: Ouais. Oui, c'est ce que je voulais dire.
4: Oui.
2: Mais, circuler, c'est pas forcément
4: possible. Absolument. Vrai. Mais juste d'abord, pour revenir sur le phénomène d'îlot de chaleur urbain, la métropole a installé des capteurs dans plusieurs endroits de la métropole toulousaine. Il s'avère que j'en ai un qui est juste à côté de chez moi, donc quand même, je peux voir de manière très précise la température qu'il fait dans l'air extérieur chez moi. Et en fait, il s'avère, donc moi je suis vers Bonnefoy, Marengo, donc un quartier qui est particulièrement exposé à ce phénomène d'îlot de chaleur urbain, avec la gare, qui est, du coup a une emprise énorme minérale.
2: Oui, puis qui est très artificialisée, très minérale.
4: Absolument, hein, parce que c'est une gare.
2: Ouais, on pourrait penser à quartier. Ouais.
4: Absolument. Le quartier en lui-même, c'est des bâtiments sur des bâtiments sur des bâtiments. Il y a le canal du Midi, mais ça fait presque rien en réalité sur le ressenti et sur la température réelle. Et sur ce quartier-là, qui du coup, on le sait, la métropole a des données, donc les élus de la métropole ont des données, pour se dire qu'est-ce qu'on va faire pour changer profondément la vie des gens et qu'ils puissent respirer un peu mieux. Eh bien, la réponse à ça, de la part de Jean-Luc Moudenc et de son équipe, écoutez, on va raser des immeubles, des habitations, des commerces, sur l'ancienne avenue de Lyon. On pourrait se dire, on va mettre un parc, on va faire un truc bien. Non, non, on va construire des bâtiments en R+7, R+8, R+10, pour continuer à densifier. Mais ils nous disent, attention, on va mettre des petits trucs de terre, vous allez voir, ça va être magnifique. Kaufmann et Broad, ils vont nous faire ça super bien. Mais en fait, du coup, ils ont beau dire qu'ils ont des plans, et des plans, je crois que leur plan s'appelle Toulouse plus fraîche, il me semble.
2: Oui, ça c'est justement pour les périodes de canicule.
4: Absolument.
2: Alors après, il y a des choses qui sont faites en fait, ils ont beau dire
4: qu'ils ont des plans, peut-être qu'effectivement, sur le papier, ils ont des plans, c'est possible, peut-être qu'ils se disent qu'ils font bien. Mais dans la réalité des faits, ils font tout l'inverse de ce qu'ils disent. Il y a une grande zone... peut-être qu'Hélène pourra m'aider.
2: Excusez-moi, je ne voudrais pas qu'on parte sur du local, parce que l'on
4: parle
2: du
4: national.
2: C'est pas le but de l'émission, c'est vraiment l'actualité nationale. Je vous dis ça aussi parce que j'ai personne en face de vous, la majorité municipale, pour répondre. C'est un petit peu embêtant. Donc je ne voudrais pas que ce soit quelque chose qu'on tape sur la municipalité.
4: On va rester sur
2: là, on parle de ce qui se passe en France. Que faut-il faire en France? Parce que ce qu'il faut faire à Toulouse, il faut le faire ailleurs, je suppose.
4: Bon, eh bien, alors moi, je vais donner une mesure un peu choc que le président du Parti radical de gauche, Guillaume Lacroix, avait posée sur la table. C'est qu'à un moment, il va falloir faire accepter ça aux gens, c'est que tous les centres historiques, tous, sans exception, des villes en France, qui sont classées par les Bâtiments de France et compagnie, si on souhaite qu'ils puissent rester vivables demain, eh bien on va devoir au moins en partie les modifier grandement, si ce n'est peut-être détruire aussi les bâtiments. Parce qu'aujourd'hui, en l'état, c'est impossible de dire qu'on va pouvoir rénover et qu'on va pouvoir adapter ces centres-villes historiques au réchauffement climatique. Ou alors on en fait des musées. Mais alors dans ce cas-là, c'est pas comme ça qu'on va accueillir 7 à 8 000 personnes par an dans Toulouse. Bon, Hélène l'a dit après sur le fait de végétaliser, c'est une nécessité. Et sur ça...
2: Si on parle de Toulouse, il y a un plan de végétalisation en cours, mais je pense que ça existe dans beaucoup de grandes villes.
4: Oui, là, je parle de manière générale.
2: Mais justement, ça veut dire qu'il faut encore augmenter la cadence par rapport à ce qui se fait aujourd'hui. Il faut planter encore plus d'arbres,
4: en fait,
2: il faut encore plus les artificialiser, débitumiser.
4: En fait, je pense qu'il faut juste penser la ville différemment. Et c'est-à-dire, on va arrêter de se dire, si je veux mettre des immeubles ici, il faut que je mette une route en 2x2 voies pour qu'effectivement il y ait des gens qui viennent ici. Non, il faut qu'on arrête de faire ça. C'est-à-dire qu'effectivement, il faut une voie d'accès pour accéder à un immeuble, c'est sûr. Mais au lieu de faire une 2x2 voies, eh bien, on va mettre des arbres en pleine terre, elle l'a dit, on va mettre des espaces ombragés, on va faire des pistes cyclables et on va surtout développer des modes de transport alternatifs. Parce qu'aujourd'hui en ville, je ne sais pas les chiffres exacts, mais la voiture représente un pourcentage de l'air chaud que nous respirons, on va dire. Et en supprimant, on va dire, la place de la voiture en ville, en réduisant grandement la place de la voiture en ville, en mettant en place des transports en commun qui soient efficaces, qui soient attractifs, que ce soit par leur qualité, mais aussi par leur prix, c'est comme ça qu'on va faire en sorte que les gens puissent se dire « Bon, je vais peut-être me laisser ma voiture, alors soit chez moi si j'habite en ville, soit en périphérie de la ville, parce que j'ai des transports efficaces qui me permettent d'aller au centre-ville. »
2: De la périphérie au centre.
4: C'est ça. Et il n'y a que comme ça qu'on pourra le faire. Regardez, en Espagne, les ZBE, ils appellent ça les zones de basse émission, elles sont très restrictives. Ce n'est pas une petite pastille.
2: Mais ce n'est pas nos aidés-feux tels qu'on envisage de les faire.
4: C'est ça. Oh là là, attention, on va vous mettre une petite amende. Non, c'est très restrictif. C'est-à-dire c'est des amendes qui peuvent aller à plusieurs centaines d'euros
2: donc
4: si on ne respecte pas. C'est ça, c'est dissuasif. Mais ils ont des réseaux de transport qui permettent aujourd'hui de dire « Ok, je laisse ma voiture en périphérie et je vais en ville. » C'est une des pistes.
2: Alors, allez-y.
3: Pour compléter sur la végétalisation, effectivement, c'est pas assez ambitieux. Il y a beaucoup de villes écologistes qui ont quand même bien avancé là-dessus. Hein. L'exemple de Lyon, de Strasbourg, on fait beaucoup de choses. Et il faut continuer dans cette dimension-là. Il faut aussi penser le patrimoine végétal. L'erreur que l'on fait très souvent dans la ville, c'est qu'on pense d'abord le patrimoine architectural. Et si pour construire à tel ou tel endroit, il faut couper deux ou trois arbres, mais c'est pas grave, on les coupe. C'est fini, ça. Il faut arrêter. Il faut imaginer que les arbres aujourd'hui, ces arbres qui ont 50...
2: Donc il faut privilégier l'arbre par rapport au patrimoine. C'est ce que vous êtes en train de dire.
3: Ce que je suis en train de dire, c'est quand on projette un nouveau projet, souvent de construction, on se dit, pour faire tel projet, on sera obligé à cet endroit-là de couper deux ou trois arbres qui sont déjà là. Mais ce n'est pas grave, on nous dit, on en coupe trois, mais on en replantera neuf. Souvent, c'est un pour trois. On dit, on en coupe un et on en replantera trois. Mais un arbre qui a 50, 60, 70 ans, qui a déjà vécu un certain nombre d'épisodes climatiques, qui est déjà donc résistant, voire résilient, si on le coupe, et même si on en plante trois petits, et même des essences qui sont soi-disant résistantes, puisqu'aujourd'hui on plante des essences quand même pour essayer de permettre à ces arbres-là de supporter des canicules telles qu'on les connaît aujourd'hui, c'est pas garanti qu'ils survivent. C'est pas garanti qu'ils... Et tout ce qui nous procure comme bien-être en termes d'ombre, d'évapotranspiration, c'est très bien que quand on est sous un arbre ou sous un parasol, la température n'est pas la même. On le ressent tous, très clairement. On sait bien que c'est beaucoup plus frais sous un arbre. Donc il faut privilégier ces arbres-là qui sont existants, et il ne faut surtout pas dire, c'est pas grave, je l'en coupe un, puis je l'en planterai trois ou quatre. Ça, il faut arrêter. C'est des raisonnements très mathématiques, très, on va dire, quantitatifs, alors qu'il faut aujourd'hui raisonner en qualitatif. Autre mesure, puisque vous nous lanciez là-dessus, pour trouver des solutions, ce qu'on appelle le phénomène de l'albédo. Ça, nous, les écologistes, sur le plan national que l'on a présenté en conférence de presse ce matin, on a la proposition de dire qu'il faut le plus possible faire en sorte qu'on ait des toitures claires. Vous savez, quand on a des vêtements qui sont blancs, on a moins chaud.
2: On réfléchit, en fait, la
3: chaleur.
2: Alors que le noir l'absorbe.
3: C'est pas le terme, exactement.
2: Le concentre,
3: et donc on le vit, nous, dans nos vêtements.
2: C'est pareil pour un sol qui est noir.
3: Exactement, c'est pareil pour le bitume. Donc, toutes les toitures, partout où c'est faisable, où on peut repeindre en blanc, où on peut mettre des matériaux de couleur claire, ça empêche d'emmagasiner de la chaleur dans les bâtiments. Donc ça, c'est ce qu'on appelle les plans albédo, hein, c'est le phénomène de l'albédo, ça. C'est des choses qui peuvent être faites également, et qui devront être faites. Ça permet aussi ce phénomène, cet albédo, ça permet aussi, pour lutter contre ça, c'est d'avoir des revêtements réfléchissants. On réfléchit maintenant à quel type de revêtement on met au sol pour éviter qu'il soit trop sombre, pour trop emmagasiner la chaleur, et surtout dans les villes où on a encore plus chaud quand on est après une journée comme on a eu aujourd'hui. Le chiffrage, nous, quand on reprend tout ça, le plan albédo, la végétalisation massive des villes, la débitumisation des sols, tout ce plan global, ça a été chiffré, nous on dit, qu'il faut 7 milliards d'euros d'investissement public supplémentaires chaque année jusqu'en 2032. Voilà l'investissement et l'effort qu'il faut consentir pour, j'ai envie de dire, tenter le plus possible de s'adapter à ces conditions.
2: Alors,
3: à venir.
2: Ça, c'est dans un pays qui est très endetté, comme vous le savez bien.
3: Et oui.
2: Donc ça veut dire qu'il y a des choix politiques à faire, des priorités à donner. Ce qu'on mettra là, on ne le mettra pas ailleurs. Donc il va falloir savoir où on l'enlève. Si on met 7 milliards là, où est-ce qu'on en enlève 7? Bon, ça, c'est des arbitrages qu'il faudra faire de toute façon si on considère qu'effectivement, c'est une priorité vitale. Je dis bien vital. Alors, il y a une question que je me pose aussi. Il y a la ville, la manière dont elle est construite, dont elle est structurée, mais il y a aussi la façon dont nous vivons la ville, dont nous vivons en ville. Est-ce que là aussi, il n'y a pas des choses à revoir? Je pense par exemple à l'ouverture des commerces, des administrations. Est-ce qu'il ne faut pas décaler les horaires? Peut-être aussi dans les écoles, j'en sais rien. En tout cas, dans les périodes où il fera très très chaud, est-ce que c'est quelque chose qu'il faut envisager? Parce que là, c'est vraiment une refonte totale, pas totale, en tout cas partie de notre façon de vivre. Hélène Cabane.
3: Oui, non, complètement. Il faut se rendre compte que ce dérèglement climatique va nous affecter profondément dans notre manière de vivre, dans notre façon d'appréhender et de vivre tel qu'on vivait jusqu'à maintenant, j'ai envie de dire, et en particulier dans nos sociétés industrielles où on a une forte croyance dans le fait que toute technologie, toute innovation va nous sauver. Là aussi,
2: c'est important ce que vous dites, parce qu'effectivement, il y a des gens qui pensent, et ça, c'est pas nouveau, hein, c'est pas notre époque,

0: isoler, on voit qu'une toute petite partie du problème, on va potentiellement trouver une solution technologique ou autre. Mais il faut prendre ça dans la globalité. Le souci, alors c'est toujours compliqué, et ça c'est la pensée complexe des écologistes, et c'est peut-être pour ça qu'on a parfois du mal
1: à convaincre
0: ou à percer dans les scrutins, dans les urnes. Mais je suis désolée, la problématique qui est face à nous, je le redis, elle est complexe. Donc ce n'est pas juste une solution comme ça qui va répondre à ça.
1: Sachant que l'histoire de la climatisation, d'affronter les grosses chaleurs, c'est qu'une partie du problème. Il y a aussi, ce qui me semble peut-être encore plus important, la question de l'eau. Moi, ça me semble
0: exactement
1: beaucoup plus inquiétant.
0: Vous avez raison. Et quand on parle de dérèglement climatique et qu'on dit qu'il faut lutter contre le dérèglement climatique, il faut regarder que l'ensemble des limites planétaires que l'on connaît autres sont menacées ou sont même dépassées. L'acidification des océans, la biodiversité qui s'effondre, les espèces d'oiseaux, on en parlait tout à l'heure avant de commencer les émissions, les oiseaux qui disparaissent. Tout ça, c'est un ensemble complexe et beaucoup plus large. Donc, ce n'est pas parce qu'on s'attaque à un petit point, à un sujet, et qu'on va peut-être potentiellement trouver à la marge une solution qui pourrait peut-être être temporaire ou fonctionner, mais qu'elle peut créer plus de problèmes à long terme qu'elle n'en résout à court terme. C'est ça qui est compliqué à expliquer aux gens. Et c'est ça qui est compliqué dans l'écologie et dans l'écologie politique. Mais malheureusement, on n'a pas d'autre choix que d'y être confronté aujourd'hui. Donc, tout ça pour dire que sur la manière de répondre à ces problématiques environnementales, il faut avoir une pluralité de propositions. Il faut faire attention à cette tentative qu'on appelle de technosolutionnisme, où on nous dit que par l'IA, on nous dit que par la géothermie, on nous dit qu'on va trouver des solutions. Attention, on a tout le temps fait comme ça jusqu'alors, et ça nous a toujours amené dans le mur. Parce que pourquoi ? Ces solutions, ça nous permet de quoi ? Ça nous permet surtout de ne pas nous poser les questions, j'ai envie de dire, à la racine. Les questions à la racine, c'est la question de notre mode de vie. Voilà, il faut le dire.
1: C'est la question que je posais aussi.
0: C'est notre mode de vie, de production et de consommation. Et quand on pose ces questions-là, oui, c'est, ça bouleverse dans nos sociétés, individuellement et collectivement, mais il faut qu'on se les pose, parce que de toute façon, si on ne les pose pas, au rythme actuel où vont les choses, ce sont des événements climatiques violents, où on va être percuté de plein fouet, et on n'aura pas le temps de réagir, et ça va se solder par des décès, par des gens malades. C'est déjà une réalité, ça le sera d'autant plus. Et je rajoute une dimension supplémentaire qui complexifie encore la chose, c'est que tout le monde n'est pas à égalité non plus dans la manière de vivre une canicule comme on vit aujourd'hui. Quand vous êtes dans certains quartiers populaires, vous êtes dans des bâtiments très mal isolés, avec du bitume partout tout autour, c'est pas la même chose que d'avoir sa résidence secondaire à proximité des Pyrénées en altitude. Tout le monde le comprend très bien. Donc vous avez une couche d'inégalité sociale qui se rajoute par-dessus, inégalité environnementale, inégalité sociale. Donc comment on fait pour changer de mode de vie sans laisser les gens déjà les plus précaires, les plus en difficulté, au bord du chemin ?
1: Oui, lorsque vous disiez aussi, il y a un autre aspect que je vois, est-ce qu'il ne faut pas aussi se poser la question de redéployer notre population sur tout le territoire, notamment dans des campagnes qui aujourd'hui sont au contraire désertées, alors qu'on se concentre dans les villes où c'est là justement qui fait le plus chaud et où c'est le plus compliqué de trouver des solutions. Mais là aussi, ça nécessite des décisions qui vont bouleverser toute notre société telle qu'elle fonctionne aujourd'hui. Lucas Duval.
2: Je suis assez d'accord avec Hélène Cabanne, pour ne pas dire 100% d'accord. Effectivement, comme c'est un problème global, on ne peut pas juste regarder un pan du problème et dire qu'on traitera le reste plus tard, parce que plus tard, ça sera trop tard. Et c'est peut-être même déjà trop tard.
1: Si je résume ce que a dit Hélène Cabanne, c'est que là, c'est reculer pour mieux sauter, si on fait rien.
2: Absolument.
1: Ou si on se contente de faire des...
2: C'est ça, faire des mesurettes, de mettre des pansements, et puis on verra plus tard. Mais c'est par contre, la question, effectivement, la question sociale du réchauffement climatique, et même plus largement, de comment est-ce qu'on vit... avec la chaleur, avec le froid, avec les événements climatiques, c'est une vraie question. Les associations qui viennent en aide aux personnes sans-abri, elles le disent, les moments où il y a le plus de morts parmi les personnes sans-abri, c'est pas pendant l'hiver, c'est pendant l'été, quand il y a les canicules. Et ces personnes-là sont les premières aujourd'hui qui sont face à la canicule et qui, encore plus que quelqu'un qui serait dans son appartement surchauffé, mais qui aurait un ventilateur de fortune, ces personnes-là, elles sont soumises aux aléas météorologiques, n'ont pas de possibilité de se rafraîchir, et en fait

0: sont laissés, comme Hélène a très bien dit, sur le bord de la route. Et on ne peut pas accepter en tant que société, de manière générale, mais encore plus dans des cas extrêmes, de laisser quelqu'un sur le bord de la route. Donc oui, il faut traiter la question à la racine. Et en fait, on se rejoint là-dessus. Bon, après, on se rejoint là-dessus. Bon, je fais une toute petite digression, mais la racine, ça vient de radiculus en latin. Les radicaux, ça vient également de là.
1: Ça vient de racine, oui.
0: Parce qu'on essaye, en tout cas, d'aller à la racine des choses plutôt que d'essayer de saupoudrer de mesurettes magiques. Voilà. Donc, je pense que...
1: Oui, pour conclure très rapidement, s'il vous plaît.
2: Très rapidement, pour rebondir sur l'histoire de l'aménagement du territoire, en fait. Parce que ce dont on parle, votre question, elle revient à ça. Il existait, à une époque, des services de l'État qui avaient pour ambition de projeter et de préparer les territoires à un certain équilibre des territoires. Ça n'existe plus. Ça, c'est des choix politiques aussi qui ont été abandonnés. C'est des réalités qui ont été abandonnées. Et c'est une erreur. Parce que moi, je suis d'accord avec ce que vous dites. C'est qu'aujourd'hui, je pense qu'on est beaucoup plus résilient dans des campagnes. On a une sensibilité écologique dans les campagnes qui est forte, contrairement à ce que certains veulent laisser croire.
1: On est directement en contact de la nature.
2: Exactement.
1: Et des saisons. En ville, on ne voit pas passer les saisons.
2: Et des saisons. Voilà, à l'automne, vous allez ramasser les champignons. À l'hiver, vous voyez tomber les feuilles. En ville, vous ne voyez pas tout ça. Vous ne vous rendez pas compte de tout ça.
0: Il n'y a pas d'arbres pour voir les feuilles, donc.
2: Voilà, il y en manque. Non, tout à fait.
1: Quand on vient de la campagne, on le voit encore. Mais parce que, voilà.
2: Et justement, nous pensons, nous les écologistes, que ce lien entre l'écologie et la ruralité est important. D'ailleurs, j'en profite et je fais la promotion. Ce week-end, il y a les universités des ruralités écologistes qui ont lieu à Gaillac, non loin de Toulouse, où on va parler de tous ces sujets et de l'écologie au sein de la ruralité.
1: Bon, on va clore ce débat, et il y aura encore beaucoup de choses à dire, on l'a compris, puis ça vous passionne, et c'est normal. Il y a des propositions de loi donc, pour généraliser la climatisation dans certains établissements qui sont proposés, donc, qui vont être discutés à l'Assemblée nationale. Donc, bon, le débat va se poursuivre dans les semaines et les mois à venir. En tout cas, moi, ce qui me semble, c'est qu'il est probable, il serait souhaitable que la stratégie adoptée pour affronter les périodes de canicule ne soit pas éludée dans les programmes des candidats à la présidentielle de 2027. Je pense que tous devront se prononcer là-dessus. Nous faisons la pause dans cette émission. On se retrouve en direct dans une vingtaine de secondes. Restez bien à l'écoute de Radio Présence. À tout de suite.

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1: Un retour au direct avec les deux invités de cette émission, Hélène Cabanne, conseillère municipale de Toulouse, conseillère métropolitaine de Toulouse Métropole, membre du parti Les Écologistes, et Lucas Duval, membre de la LICRA et du Parti Radical de Gauche. Après le meurtre de Liana et les révélations concernant le parcours de son assassin présumé, une mission d'inspection a été rapidement lancée à la demande du ministre de la Justice pour déterminer les défaillances et les responsabilités dans la chaîne judiciaire. Les rapporteurs ont publié leurs conclusions en début de semaine et ils ont pointé de nombreux ratés de la part des enquêteurs, des gendarmes et du parquet, le tout étant résumé en une phrase: l'urgence n'a pas été prise en compte. La publication de ce rapport a amené le ministre de l'Intérieur et le garde des Sceaux à demander des enquêtes administratives et à prononcer de premières sanctions contre le directeur d'enquête et le commandant de la compagnie de gendarmerie de Condom. Idem pour le substitut du parquet d'Auch. Alors vous qui avez pris connaissance des grandes lignes de ce rapport et des loupés et responsabilités qu'il pointe, est-ce que vous considérez que les sanctions prononcées sont légitimes dans la mesure où ce serait en effet avant tout des défaillances individuelles qui ont mené à cette tragédie, ou estimez-vous que c'est notre système en général, et notamment notre système de protection, qui est défaillant par manque de moyens ou parce qu'il est mal organisé? Lucas Duval, alors je précise que vous êtes originaire de Florence.
2: Absolument.
1: Vous êtes très concerné, et que, malheureusement.
2: Et que, qu'une de mes cousines, a priori, était dans la même classe que la jeune Liana. Bon, effectivement, il y aurait donc des responsabilités individuelles dans les différents niveaux de la chaîne de décision qui a dans une affaire normale. Bon, c'est normal que des personnes soient sanctionnées, il me semble, hein, en tout cas, quand il y a des fautes qui sont commises.
1: Avec bien, les conséquences qu'on connaît.
2: Ah, c'est ça, avec les conséquences dramatiques qu'on connaît, eh bien, c'est normal qu'il y ait des personnes qui soient sanctionnées si elles ont fait des erreurs. Mais pour autant, il me semble qu'on est quand même face à une défaillance un peu plus générale du système. Je m'explique. Il me semble que les magistrats disent qu'effectivement, alors ils ont eu pour consigne, quand il y a une affaire qui touche un ou une mineure, eh bien que ça doit être sur le haut de la pile. Mais a priori, il y a quand même beaucoup de dossiers qui sont censés, selon les circulaires du ministère de la Justice, se retrouver en haut de la pile. Et qu'en fait, quand tout devient urgent, finalement, il n'y a plus rien qui est finalement urgent. Alors, du coup, ça veut dire qu'il y a, en tout cas politiquement ou administrativement, quelque chose qui dysfonctionne. Concernant, du coup, la responsabilité individuelle, oui. Mais en tout cas, je pense, si j'avais été à sa place, si j'avais été ministre de la Justice à ce moment-là, j'aurais sûrement moi-même tiré des conséquences individuelles de ce qui s'est passé, et au moins par dignité, j'aurais démissionné de mon poste de ministre de la Justice, parce qu'on ne peut pas, en tout cas, encaisser la chose, dire devant les caméras, devant la famille, que c'est un drame, que ça ne se reproduira jamais, mais en même temps, ne pas tirer de conclusions individuelles. Quand on est responsable politique, on est responsable.
1: Même si et si on peut dire le réceptacle de toute une chaîne de décisions qui a été prise depuis plusieurs ministres de la Justice successifs, et qu'il n'est pas forcément comptable de ce qu'ils ont fait ou pas fait, d'ailleurs.
2: Non, bah en tout cas, Emmanuel Macron est
1: au parce qu'il n'est pas ministre de la Justice
2: non,
1: depuis 10 ans.
2: Emmanuel Macron, oui, après, il a été ministre de l'Intérieur pendant une paire d'années, ouais, aussi. Donc, si ce n'est pas la justice qui est responsable, c'est peut-être au niveau de l'Intérieur qui est responsable. Mais au-delà de ça, c'est, on va dire, la majorité macroniste qui, du coup, de laquelle viennent les ministres, hein, successifs qu'il y a eu, autant à la justice qu'au ministère de l'Intérieur, qui, depuis 9 ans, sont aux manettes de la France, et qui, en tout cas, pour une grande partie, sont responsables des différents dossiers qui sont censés être urgents et qui, finalement, il n'y a plus rien d'urgent. Et puis, c'est surtout eux qui, même s'ils vous diront le contraire, ils diront qu'ils ont augmenté comme jamais les moyens de la justice, etc., et même les moyens de la police, de la gendarmerie et compagnie, eh bien, c'est quand même eux qui votent les budgets de la France et qui donnent les directives politiques, on va dire. Donc, ils sont comptables de ça. En tout cas, bah, si j'avais été à la place de Gérald Darmanin, j'aurais donné ma démission.
1: Ouais, alors, ce n'est pas ça qui va résoudre, par contre, le problème
2: auquel
1: la justice est confrontée, et la chaîne judiciaire dans son ensemble. Hélène Cabanne, quelle est votre vision des choses ?
3: Moi, j'ai d'abord envie d'apporter mon soutien aux magistrates, aux magistrats et au personnel de la justice qui œuvrent en France comme ils peuvent, avec les moyens qu'ils ont. Alors, il est normal que dans une démocratie, on s'interroge sur la manière dont la justice est rendue, dans la manière dont elle se fait. D'ailleurs, quand un jugement est rendu, c'est un jugement au nom du peuple français. Oui. Donc, il est normal qu'on interroge dans une telle situation aussi dramatique qui a bouleversé notre pays, qui n'est pas une situation isolée. J'y reviendrai après.
1: Non.
3: J'aimerais en dire un mot après. Malheureusement, non. C'est même systémique. Dans ce cas-là, qui a bouleversé la France, compte tenu de toute l'histoire que tout le monde connaît maintenant de cette petite Liana.
1: Et de son meurtrier, présumé, je dis bien présumé encore, parce que pour l'instant, il n'a pas été jugé coupable. Mais bon, il y a quand même un faisceau de présomption important qui va vers lui.
3: Il est normal que il y a une enquête qui a été diligentée, et qu'on comprenne ce qui s'est passé quelque part dans les dossiers entre Toulouse et Auch, parce que c'est quand même là où c'est.
1: Oui, c'est
3: passé.
1: Là qu'il y a eu quelque chose.
3: Par contre, pointer du doigt une unique personne ou deux ou trois en disant ce sont elles les responsables, point, circuler, il n'y a rien à voir, ça, ce n'est pas admissible de la part d'un ministre de la Justice. Il est aussi responsable de ce qui se passe et de ce qui s'est passé. À force de dire que tout est urgent, puisqu'il faut, il faut aussi traiter des problèmes de trafic de drogue, il faut traiter des problèmes de pédocriminalité, il faut traiter une quantité astronomique.
1: De la délinquance tout court.
3: Tout est prioritaire et finalement, plus rien ne l'est. Donc les directives...
1: Alors c'est ce que disent effectivement les magistrats, disent qu'il y a un trop plein de priorités à gérer en face duquel on a un manque criant de moyens.
3: C'est ça.
1: Voilà leur défense.
3: Et quand on entend tout de suite, quelques jours après la révélation de cette affaire, M. Macron qui tout de suite se dédouane en disant « Je ne veux pas entendre parler de questions de moyens », eh bien je suis désolée. La question, si on va parler de moyens. Parce que quand on compare les nombres de magistrats qu'il y a par habitant en France par rapport au nombre de magistrats qui existent dans d'autres pays européens, on est particulièrement à la traîne. Donc, il y a bien une question de moyens et de qu'est-ce qu'on veut faire de notre justice en France et dans quel délai elle doit être rendue. Parce que la question du délai est importante aussi pour les victimes. Quand vous passez des années et des années à attendre un procès qui n'arrive jamais, laissez-moi imaginer la détresse dans laquelle sont certaines victimes qu'il faut passer par des procédures administratives longues, compliquées, et vous revivez l'événement 3 ans, 4 ans, 5 ans, 6 ans plus tard, si ce n'est pas plus long. Il y a une question à la fois d'efficacité de la justice qui doit se poser, c'est normal dans un pays démocratique, de responsabilité quand il y en a et c'est normal de les pointer, mais il y a une responsabilité aussi politique, et là, que ce soit messieurs Macron ou Darmanin, ne peuvent pas se dédouaner de cette responsabilité-là. Un autre exemple, pourquoi monsieur Darmanin ne peut pas se dédouaner de cette responsabilité? Il dit que ce n'est pas une question de moyens. Sauf que la CIVISE, la commission donc, qui a été mise en place indépendante sur l'inceste et les violences sexuelles faites aux enfants, a fait toute une série de préconisations et de recommandations. Il y en avait 17 qui étaient prioritaires. Ces recommandations sortent en 2023. Sur ces 17 prioritaires, seulement 3
1: ont été prises en compte.
3: Donc, il ne peut pas dire que, un, il ne savait pas l'ampleur du phénomène, et là j'y reviens par rapport à ce que je disais tout à l'heure, c'est 160 000 enfants chaque année victimes. C'est énorme. Donc le phénomène n'est pas isolé, le phénomène est d'ampleur, le phénomène est massif, il y aura de plus en plus de plaintes parce que les enfants parlent et on les écoute maintenant, contrairement à avant. C'est un peu, je dirais, le pendant du MeToo des femmes qui a commencé en 2017. On est en train de vivre le MeToo des enfants maintenant. La parole se libère et on écoute.
1: Surtout, elle est prise en compte.
3: Et elle est prise en compte.
1: Ce qui n'était pas forcément le cas avant.
3: Et voilà, ce qui n'était pas forcément le cas avant. Et on les écoute. Et donc, de ce fait, il faut s'attendre à ce qu'il y ait de plus en plus de dossiers, de plus en plus de plaintes qui vont être déposées. Donc, il faut mettre des moyens en face, bien évidemment.
1: Alors, les moyens, très bien. Est-ce qu'il n'y a pas aussi un problème d'organisation? Parce que lorsqu'on regarde un peu ce qui est écrit dans ce rapport, il met en évidence ce qui aurait conduit au drame, ce serait, je reprends les termes, une rupture fatale dans la transmission des informations concernant donc le meurtrier présumé, Jérôme Barella pour citer son nom, dans cette affaire, le meurtrier de Liana. Donc il y aurait une rupture de transmission des informations entre le parquet de Toulouse et celui d'Auch, et de manière générale, il y aura un problème de transmission des informations entre toutes les institutions qui sont concernées par des affaires de ce genre, et c'est ce dont vous parliez, Hélène Cabanne, donc les gendarmeries, la protection de l'enfance aussi, les parquets. Bon, est-ce qu'il n'y a pas aussi une organisation à revoir? Pourquoi ça fonctionne aussi mal?
2: Je serais tenté de dire parce que la France fonctionne comme ça dans son administration. Tout fonctionne en silo, en fait. C'est-à-dire que On a une information à un endroit dans une administration, mais on n'est pas capable.
1: Qu'elle se perd.
2: C'est pas qu'elle se perd, c'est qu'en fait.
1: Qu'elle reste à un endroit.
2: C'est ça, c'est qu'en fait, elle est dans un endroit, sauf que si dans une autre administration, eh bien, on a besoin de cette information, en tout cas, si on cherche cette information-là, comme elle n'existe pas dans la dite administration, bon, eh bien, on ne peut pas savoir qu'elle existe. Bon, je pense quand même. Alors, il faudrait voir ce qu'en dit la CNIL, évidemment, sur
1: la protection de l'intelligence artificielle.
2: Même ça, sans parler d'intelligence artificielle.
1: Même ça, je veux dire, on doit avoir des moyens aujourd'hui pour que l'information circule plus rapidement.
2: C'est ça. Sans parler d'intelligence artificielle. Juste une. Je ne sais pas, peut-être la CNIL dirait qu'il y a autre chose sur la protection des données personnelles. Mais on est quand même, je pense, capable de faire en sorte que si on tape le nom de quelqu'un dans un fichier, ben on sait à peu près tout de la personne. Bon, évidemment, avec des niveaux d'accès différents, ça c'est sûr et certain. On peut pas, évidemment, l'agent territorial de mairie pourrait pas savoir toute la vie d'une personne, évidemment. Mais je pense qu'on en est capable, en tout cas que c'est nécessaire. Mais c'est pas qu'au niveau de la justice, je pense. C'est au niveau à peu près de toutes les strates d'administration de l'État. Parce qu'il y a des redondances qui en plus, je pense, doivent coûter cher, autant dans le fonctionnement que dans le traitement, etc. Et qui, du coup, mènent à la fin à ce qu'il y ait des informations qui n'aient pas été communiquées à la bonne personne au bon moment.
1: Oui. Hélène Cabanne, sur ce point.
3: Oui, alors là aussi, j'ai envie de dire, quand on en est à se poser des questions, j'ai envie de dire, c'est déjà tragique, parce que ça veut dire qu'il y a eu un drame, c'est-à-dire qu'il y a un enfant qui est mort ou qui est blessé, traumatisé à vie. Bien sûr qu'il faut se préoccuper de ces victimes-là, et il faut, comme je le disais tout à l'heure, mettre les moyens de la justice, de la police, pour traiter ces plaintes et pour traiter les problèmes, et qu'il y ait un procès pour que les victimes puissent s'exprimer. Mais il faut revenir aussi à la genèse de ces affaires-là. Et aujourd'hui, dans le cas des violences sexuelles et sexistes, moi, j'insiste sur le fait que ces violences sont systémiques envers les femmes et envers les enfants dans nos sociétés. Et il faut revenir, une fois encore, là, je reprends ce que je disais tout à l'heure, qui est valable pour l'écologie, à la racine. Et il faut revenir sur l'amont. Il faut éviter le plus possible qu'on se retrouve devant des tribunaux face à un violeur qui a violé un enfant, qui est passé à l'acte, tout à fait. Donc il faut revenir en amont, et là aussi se poser des questions sur notre société, sur la violence qui est exercée envers les femmes et envers les enfants. Il faut, dans ces cas-là, parler d'un certain nombre de choses qui existent déjà et qui devraient être plus mises en place en termes de prévention. Il existe notamment des cours d'éducation à la vie sexuelle et affective qui est proposé et qui est obligatoire normalement pour les enfants. Évidemment, le contenu est adapté à leur âge pour expliquer en quoi ça consiste, mais qui comprennent bien ce qui est autorisé ou pas d'un adulte sur un enfant. Ça, si on ne l'explique pas à un enfant, comment peut-il le savoir ? Il peut pas comprendre ce qui est relève de la normalité ou ce qui relève de l'anormalité. Donc, il y a un certain nombre de choses qui ne sont pas faites aujourd'hui en France et qui devraient l'être, par exemple ces cours d'éducation, qu'il faut mettre en place. Et il faut oser parler de ces sujets-là, parce que c'est des sujets compliqués, c'est des sujets tabous, c'est des sujets qui touchent beaucoup de familles, qui a un coût énorme pour la société aussi. Puisque ce sont des gens qui se murent parfois pendant des années et des années dans le silence, qui se construisent comme ils peuvent tant bien que mal, et puis un jour ça va plus, un jour c'est la dépression, un jour c'est l'alcoolisme, un jour c'est on se raccroche à ce qu'on peut pour vivre. Très honnêtement, tous, j'imagine, et toutes, on a autour de nous des gens qui sont dans des profonds traumatismes, probablement liés à des histoires de ce type-là. Ça coûte cher individuellement à ces gens-là qui sont des victimes à vie et qui souffrent à vie. J'entendais quelqu'un qui parlait, un père d'une enfant qui avait été abusée, que sa fille, de toute façon, elle serait victime et malade à vie. Alors que le violeur en question, bon, pour le coup, il avait été écroué, mais il va faire, je ne sais pas, 10 ans, 15 ans de prison. Et pour le coup, il a eu un procès et il a été condamné. Alors que vous savez qu'aujourd'hui, très peu de violeurs se retrouvent condamnés. Hein. Les plaintes n'aboutissent pas, donc il y a une problématique aussi de ce point de vue-là. Tout ça pour dire que on doit là aussi partir de l'origine de la problématique. Et il faut faire de la prévention vis-à-vis des enfants. Il faut arriver à avoir une société qui soit beaucoup plus sécuritaire, dans le sens de sécuriser pour les femmes, pour les enfants. Et il faut avoir cette dimension-là qui est importante, de la prendre de manière globale.
1: Vous êtes d'accord, Lucas Duval, ça c'est quelque chose dont il faut faire une priorité aussi?
2: Oui,
1: ça fait beaucoup
2: après,
1: de priorités.
2: C'est ça va faire beaucoup de priorités. Bon, on a donné deux ce soir, mais oui, la prévention, évidemment. Autre sujet, évidemment, qui est lié, c'est les réseaux sociaux.
3: Oui.
2: C'est dramatique ce qui se passe sur les réseaux sociaux. Et je pense qu'il faut que la France, si ce n'est l'Europe, soit un exemple là-dessus. Interdiction aux mineurs, mais interdiction pure et dure. Parce qu'en fait, on ne peut pas dire oui, alors à un certain âge, machin. Non, à un moment, il y a tellement de risques, et on les connaît, les risques. C'est documenté autant par des psychologues, par des sociologues, que même par des économistes. Enfin, il y a de tout. On les connaît, les risques. Mais disons qu'on se plie devant les GAFAM, alors que si on souhaitait, en tout cas pour la société, mais aussi pour les individus, en tout cas pour les individuellement, si on souhaitait faire du bien, je pense que la question des réseaux sociaux serait une vraie question.
1: Alors il y a une question aussi, quelles limites on pose à la liberté individuelle dans certains domaines, mais ben, bon, c'est un vaste sujet, on ne va pas faire le sujet du bac de philo aujourd'hui. L'émission approche de son terme, on va vous donner chacun quelques instants pour partager vos coups de gueule ou vos coups de cœur, avant qu'on rende l'antenne. Hélène Cabanne d'abord.
3: Mon coup de gueule, moi, porte sur cette affaire, justement, Liana. Moi, je suis assez traumatisée, comme beaucoup de femmes, d'abord, et d'enfants aussi, je pense, par cette histoire. Ça nous touche profondément. J'espère qu'il y aura un avant et un après. C'est malheureux de dire, mais j'ai envie de dire que c'est le meurtre de trop. Trop de féminicides en France. Trop d'enfants abusés et qui en meurent. Ça c'est mon coup de gueule, et donc je fais partie de ces femmes qui se réunissent tous les lundis soirs devant les tribunaux en France à 19h pour demander que ça change.
1: Lucas Duval, coup de cœur ou coup de gueule?
2: Je pense que c'est un peu des deux, vu la teneur des débats, mais on arrive peut-être enfin, on en a parlé très souvent ici, à ce que la loi sur la fin de vie puisse être enfin votée et qu'on puisse enfin accorder aux personnes qui le souhaitent l'ultime liberté de choisir dignement leur fin de vie comme elles entendent la dignité assez personnellement, mais qu'on aura toujours des détracteurs qui feront des manifestations, et les mêmes personnes qui étaient contre le mariage pour tous, les mêmes personnes qui étaient contre l'avortement, qui tentent en tout cas de freiner des quatre fers ce
1: débat. On a le droit d'être contre quand même.
2: On a le droit d'être contre.
1: Et on a le droit de manifester.
2: Oui, mais disons que je ne suis pas d'accord avec eux.
1: Ça c'est autre chose.
2: Et que quand on touche à la liberté des personnes et qu'on n'impose rien aux gens, laissons le choix aux gens.
1: On va arrêter là-dessus. Cette 235e mêlée de l'info est terminée. Merci beaucoup à tous les deux d'y avoir participé. Merci aussi à Coraline Camebrac, qui est la réalisatrice de cette émission, fidèle au poste presque tout au long de la saison. Elle a été très rarement absente, mais à chaque fois qu'elle était là, la technique c'était impeccable. Le podcast est disponible et téléchargeable dès maintenant sur le site web de Radio Présence. Merci bien sûr à celles et ceux qui nous ont écoutés aujourd'hui. Bon été, bonnes vacances à tous. On se retrouve bien reposés et tout bronzés à la rentrée.
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L'un des 12, Thomas, appelé Didyme, c'est-à-dire jumeau, n'était pas avec eux quand Jésus était venu. Les autres disciples lui disaient, « Nous avons vu le Seigneur. » Mais il leur déclara, « Si je ne vois pas dans ses mains la marque des clous, si je ne mets pas mon doigt dans la marque des clous, si je ne mets pas la main dans son côté, non, je ne croirai pas. » 8 jours plus tard, les disciples se trouvaient de nouveau dans la maison et Thomas était avec eux. Jésus vient, alors que les portes étaient verrouillées, et il était là au milieu d'eux. Il dit, « La paix soit avec vous. » Puis il dit à Thomas, « Avance ton doigt ici et vois mes mains. Avance ta main et mets-la dans mon côté. Cesse d'être incrédule, sois croyant. » Alors Thomas lui dit, « Mon Seigneur et mon Dieu. » Jésus lui dit, « Parce que tu m'as vu, tu crois. Heureux ceux qui croient sans avoir vu. »

Qu'est-ce qui empêchait saint Thomas de croire au témoignage de d'autres disciples? Saint Thomas souffrait d'un deuil, d'une absence. Il portait en lui la douleur déchirante de la désillusion. Et il n'était pas le seul. On entend encore l'écho de la plainte des disciples d'Emmaüs. Nous espérions que c'était lui qui allait délivrer Israël. Comme eux, certains disciples avaient déjà quitté Jérusalem. Thomas, lui, il était encore, mais son cœur était déjà loin. On peut rester à Jérusalem avec un cœur déçu, brisé, blessé. On peut vivre extérieurement sa foi tout en portant intérieurement les doutes et l'incrédulité. Et bien souvent, les doutes de la foi n'est pas de la conscience que Dieu demeure toujours un mystère. Ces doutes ne nous conduisent pas à croire davantage. Il nous attend peu à peu de l'intérieur et nous entraîne vers une résignation désabusée. Et nous continuons à paraître fidèles à Dieu alors que nous cherchons ailleurs nos consolations. Nous portons en nous des blessures accumulées, silencieuses, cachées, toujours ouvertes, toujours saignantes. Et peut-être les cachons au regard de ceux qui nous aimons, ou même à nous-mêmes. Toute blessure est une coupure. Toute souffrance est une déchirure. Et les mots même des douleurs, dans son origine, évoquent les coupes qui entraillent. Et peut-être avons-nous perdu les comptes des coupes reçues, mais nous continuons à ressentir la douleur de ces blessures, de cette séparation brutale entre ce que nous espérions et ce que la vie nous a donné. La souffrance met en morceaux. Elle brise, elle déchire, elle arrache. Et comment rassembler les morceaux? Comment croire encore après la souffrance? Pour saint Thomas, la solution est de voir pour croire. Pour la Vierge Marie, la solution est de croire pour voir. Pour saint Thomas, la solution est de voir pour croire. Pour la Vierge Marie, la solution est de croire pour voir. Et saint Luc écrit, « Marie, retenez tous ces événements et les méditez dans son cœur. » Littéralement, le texte grec dit qu'elle mettait ensemble les événements, cherchant patientement à en découvrir les desseins, les sens cachés, les projets de Dieu. Et les premiers chrétiens ont souvent imaginé Marie comme une femme qui coud. Elle assemble les morceaux de sa propre histoire, de celle de son fils, cherchant à les unir avec les fils de la volonté de Dieu. Et nous-mêmes, combien de fois l'aiguille avec laquelle nous essayons de recoudre notre histoire vient-elle nous piquer lorsque notre raison tente de comprendre les mystères de l'existence? Pour saint Thomas, la solution est de voir pour croire. Pour la Vierge Marie, la solution est de croire pour voir. Et quel est donc le regard de Marie? C'est le regard de la foi, le regard contemplatif. Les païens aussi contemplaient. Ils observaient les ciels, les templums, délimitant une portion du ciel où ils scrutaient les vols des oiseaux afin d'y lire l'avenir des hommes. Donc contempler, c'est fixer avec foi les ces fragments des ciels, c'est infini, et concentrer sur lui tout son regard. La souffrance a entaillé la vie. Ne fuis pas cette blessure. Contemple-la, regarde-la avec foi.
Passio Christi, passio hominis. Contemple les blessures du Christ, fixe-les avec les yeux de la foi, et tu rencontreras ta propre souffrance. Le Christ est l'image de Dieu invisible, affirme saint Paul. Et Jésus dit, c'est lui qui m'a vu, a vu les pères. Le Christ est l'infini de Dieu. L'infini de Dieu a pris chair en Jésus-Christ. Et voilà, les ciels que nous sommes appelés à contempler, son corps déchiré, blessé, crucifié. L'épée, c'est la croix. Les entailles, ce sont les blessures des clous et la plaie du côté. Et c'est cette même épée annoncée à Marie. Et toi, ton âme sera traversée d'un glaive. À travers les cœurs transpercés de la Vierge Marie, tu peux enfin apercevoir les marques des clous dans les mains du Christ. À travers le cœur de Marie, transpercé par la glaive, par les glaives, toi aussi tu peux avancer la main, tremblant comme Thomas. Tu peux la plonger dans la plaie de son côté, et là tu ne rencontreras pas seulement la souffrance, ni l'injustice, ni la mort. Tu rencontreras une personne, tu rencontreras le Christ vivant. Alors, comme saint Thomas, tu n'auras plus besoin d'explications. Il te suffira de tomber en genoux et dire « Mon Seigneur et mon Dieu ». Peut-être que la foi ne consiste pas à trouver une réponse à toutes nos questions. La foi consiste à découvrir que précisément au moment où la vie nous a les plus blessés, le Christ nous attendait déjà. Et ces plaies ne sont pas simplement les souvenirs de sa passion. Elles sont les lieux où Dieu a choisi de demeurer, cachés au cœur même de nos blessures. Dieu attend notre foi afin que cette présence cachée puisse enfin se révéler. Pour saint Thomas, la solution est de voir pour croire. Pour la Vierge Marie, la solution est de croire pour voir. Le Christ n'a pas dit à Thomas, « Regarde-moi dans les yeux ». Il lui a montré ses blessures. Là où le fer des clous a déchiré sa chair, le ciel s'est ouvert. N'hésitons pas à remettre au Christ toute notre souffrance, toute notre blessure. Les seules blessures qui ne deviennent jamais lumière sont celles que nous ne lui permettons pas de toucher. Celui qui contemple les plaies du Christ avec les yeux de la foi finira pour découvrir que les ressuscités l'attendaient déjà dans ses propres blessures. Amen.

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3: Le couronnement d'épines et les apparitions de Gietschwaud. Pilate avait rédigé un écriteau qu'il fit placer sur la croix. Il était écrit « Jésus le Nazaréen, roi des Juifs ». Beaucoup de Juifs lurent cet écriteau parce que l'endroit où l'on avait crucifié Jésus était proche de la ville et que c'était écrit en hébreu, en latin et en grec. Jésus est roi. Quand on voulait le faire roi, il s'était esquivé car il ne voulait pas de cette royauté-là d'ordre temporel. Devant Pilate, au moment d'être couronné d'épines, il n'y a plus d'ambiguïté sur la nature de cette royauté. Il peut affirmer « Mon royaume n'est pas de ce monde. Tu le dis, je suis roi. » Tout le récit de la Passion selon saint Jean est comme une intronisation. Quand le roi est installé sur son trône, qui est la croix, sa royauté est proclamée pour qu'il soit acclamé. Tel est le sens de l'écriteau écrit dans les trois langues qui indique sa portée universelle. Toutes les nations sont convoquées à reconnaître la royauté du Christ. Au prétoire, cette royauté est bafouée par le manteau pourpre, la couronne d'épines, le sceptre de dérision, les railleries. Ces outrages se renouvellent dans l'histoire à chaque fois que la vie des hommes et des sociétés s'organise sans Dieu. Marie prend part à la royauté de Jésus comme la reine qui se tient à sa droite, dit le psaume 45. À partir de juin 1877, la Sainte Vierge apparaît à Gietschwaud, dans la région polonaise de Warmie, alors annexée à la Prusse. Elle se montre à Justyna Szafranska dans de brillants atours de reine. Et les deux premières fois, elle est sur un trône d'or et de diamants, entourée d'anges qui tiennent une couronne scintillante au-dessus de sa tête. Par la suite, Justyna, 13 ans, étant accompagnée de Barbara, 12 ans, Marie apparaît seule sans être escortée par des anges. Elle brille comme Domina, qui signifie dame, maîtresse ou souveraine. De même que le Christ est roi par droit de naissance, comme vrai Dieu et vrai homme, et par droit de conquête à cause du rachat de l'humanité, de même, Marie est reine comme mère du Dieu qui est le roi éternel, puis comme associée à la rédemption. C'est pourquoi les icônes la revêtent de pourpre impériale, et le peuple chrétien aime à la désigner sous le titre de Notre-Dame. Or, quand elle apparaît à Gietschwaud, la Pologne n'existe plus en tant qu'État. Son territoire est divisé entre la Russie, la Prusse et l'Autriche. L'Empire allemand, en plein Kulturkampf, combat pour la culture, sous l'impulsion du chancelier Bismarck, malmène le catholicisme et s'efforce de germaniser la population. La langue polonaise est interdite à l'école et dans les documents officiels. C'est alors que Marie va parler en polonais. Parmi leurs questions, les jeunes filles demandent si l'église du royaume de Pologne sera libérée et si des prêtres seront de nouveau nommés aux paroisses délaissées La réponse ne se fait pas attendre. Oui, à condition que les gens prient avec ferveur, alors l'Église cessera d'être persécutée et les paroisses orphelines recevront des prêtres. La Sainte Vierge apparaîtra plus de 160 fois jusqu'au 16 septembre 1877. On peut dire que son intervention a défendu les droits royaux du Christ sur la nation polonaise. Le 11 septembre 1977, le centenaire des apparitions est présidé par un certain cardinal Karol Wojtyła, alors archevêque de Cracovie, et qui sera par la suite élu pape sous le nom de Jean-Paul II. Ce jour-là, l'évêque du lieu reconnaît solennellement les apparitions de Giethoswald. L'homélie du cardinal Wojtyła souligne avec profondeur le plan de Dieu sur les nations. Je cite « Le Fils de Dieu s'est fait homme. À ses apôtres, leur faisant ses adieux après sa résurrection, il dit « Allez dans le monde entier, faites des disciples de toutes les nations, c'est-à-dire revêtez le Verbe de Dieu de chair, afin qu'il pénètre d'autres langues et d'autres cultures, afin que ces cultures humaines, ces langues humaines, puissent s'épanouir librement, afin que ces cultures humaines puissent façonner l'homme créé à l'image et à la ressemblance de Dieu. Marie a défendu l'héritage chrétien de toute la culture polonaise. La culture de chaque génération se forme selon les lois profondes de l'âme, de l'esprit, de la volonté et du cœur humain. Elle ne peut être créée artificiellement, indépendamment de la pensée et de la vie de l'homme. La culture ne peut être créée contre Dieu, car elle serait créée contre l'homme. Marie, Reine, Notre-Dame, amenez toutes les nations à reconnaître la royauté du Christ, bien souvent bafouée. Que le Christ roi pénètre les cultures afin, comme dit le cardinal Wojtyła, afin que les cultures puissent façonner l'homme créé à l'image et à la ressemblance de Dieu.
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1: Très sainte Mère de Dieu,

0: Oui. Amen.
1: Bonjour à vous, pèlerins de Notre-Dame de Lourdes, ainsi qu'à vous tous, frères et sœurs, que nous rejoignons en ce jour où l'Église fête Saint Thomas, apôtre du Seigneur. Que la méditation des mystères douloureux du rosaire en ce jour nous rappelle la passion du Seigneur Jésus, nous conduise à la joie de la conversion, de la réconciliation et du pardon. Prions pour toutes les intentions qui nous sont confiées, celles que vous portez en votre cœur. Prions particulièrement pour les malades et ceux qui les assistent. Au nom du Père et du Fils et du Saint-Esprit.
2: Amen.
1: Je crois en Dieu, le Père Tout-Puissant, Créateur du ciel et de la terre, et en Jésus-Christ, son Fils unique, notre Seigneur, qui a été conçu du Saint-Esprit, est né de la Vierge Marie, a souffert sous Ponce Pilate, a été crucifié, est mort et a été enseveli, est descendu aux enfers, le troisième jour est ressuscité des morts, est monté aux cieux, est assis à la droite de Dieu le Père Tout-Puissant, d'où il viendra juger les vivants et les morts. Je crois en l'Esprit Saint, à la Sainte Église catholique, à la communion des saints, à la rémission des péchés, à la résurrection de la chair, à la vie éternelle. Amen. Prions pour le pape Léon, ses intentions et celles de l'Église. Prions particulièrement pour son voyage en France. Notre Père, qui es aux cieux, que ton nom soit sanctifié, que ton règne vienne, que ta volonté soit faite sur la terre comme au ciel.
3: Donne-nous aujourd'hui notre pain de ce jour. Pardonne-nous nos offenses, comme nous pardonnons aussi à ceux qui nous ont offensés. Et ne nous laisse pas entrer en tentation, mais délivre-nous du mal.
1: Je vous salue, Marie, pleine de grâce, le Seigneur est avec vous. Vous êtes bénie entre toutes les femmes, et Jésus, le fruit de vos entrailles, est béni.
3: Sainte Marie, Mère de Dieu, priez pour nous pauvres pécheurs, maintenant et à l'heure de notre mort. Amen.
1: Je vous salue, Marie, pleine de grâce, le Seigneur est avec vous. Vous êtes bénie entre toutes les femmes, et Jésus, le fruit de vos entrailles, est béni.
3: Sainte Marie, Mère de Dieu, priez pour nous pauvres pécheurs, maintenant
1: Je vous salue, Marie, pleine de grâce, le Seigneur est avec vous. Vous êtes bénie entre toutes les femmes, et Jésus, le fruit de vos entrailles, est béni.
3: Sainte Marie, Mère de Dieu, priez

0: premier mystère douloureux, l'agonie de Jésus. Père, s'il est possible que cette coupe passe loin de moi. L'Évangile rapporte que, pris d'une grande angoisse, Jésus demande aux siens de prier avec lui en restant en prière. Mais les disciples s'endormirent. Seigneur, donne-nous la grâce de ne pas t'abandonner, toi présent dans nos frères souffrants. Notre Père, qui es aux cieux, que ton nom soit sanctifié, que ton règne vienne, que ta volonté soit faite sur la terre comme au ciel.
1: Donne-nous aujourd'hui notre pain de ce jour. Pardonne-nous nos offenses, comme nous pardonnons aussi à ceux qui nous ont offensés. Et ne nous laisse pas entrer en tentation, mais délivre-nous du mal.
2: Je vous salue, Marie, pleine de grâce. Le Seigneur est avec vous. Vous êtes bénie entre toutes les femmes, et Jésus, le fruit de vos entrailles, est béni.
1: Sainte Marie, Mère de Dieu, priez pour nous pauvres pécheurs, maintenant et à l'heure de notre mort. Amen.
2: Je vous salue, Marie, pleine de grâce. Le Seigneur est avec vous. Vous êtes bénie entre toutes les femmes, et Jésus, le fruit de vos entrailles, est béni.
1: Sainte Marie, Mère de Dieu,

0: priez pour nous pauvres pécheurs, maintenant et à l'heure de notre mort. Amen.
1: Je vous salue, Marie, pleine de grâce. Le Seigneur est avec vous. Vous êtes bénie entre toutes les femmes, et Jésus, le fruit de vos entrailles, est béni.
0: Sainte Marie, Mère de Dieu, priez pour nous pauvres pécheurs, maintenant et à l'heure de notre mort. Amen.
1: Je vous salue, Marie, pleine de grâce. Le Seigneur est avec vous. Vous êtes bénie entre toutes les femmes, et Jésus, le fruit de vos entrailles, est béni.
0: Sainte Marie, Mère de Dieu, priez pour nous pauvres pécheurs, maintenant et à l'heure de notre mort. Amen.
1: Je vous salue, Marie, pleine de grâce. Le Seigneur est avec vous. Vous êtes bénie entre toutes les femmes, et Jésus, le fruit de vos entrailles, est béni.
0: Sainte Marie, Mère de Dieu, priez pour nous pauvres pécheurs, maintenant et à l'heure de notre mort. Amen.
1: Je vous salue, Marie, pleine de grâce. Le Seigneur est avec vous. Vous êtes bénie entre toutes les femmes, et Jésus, le fruit de vos entrailles, est béni.
0: Sainte Marie, Mère de Dieu, priez pour nous pauvres pécheurs, maintenant et à l'heure de notre mort. Amen.
1: Je vous salue, Marie, pleine de grâce. Le Seigneur est avec vous. Vous êtes bénie entre toutes les femmes, et Jésus, le fruit de vos entrailles, est béni.
0: Sainte Marie, Mère de Dieu, priez pour nous pauvres pécheurs, maintenant et à l'heure de notre mort. Amen.
1: Je vous salue, Marie, pleine de grâce. Le Seigneur est avec vous. Vous êtes bénie entre toutes les femmes, et Jésus, le fruit de vos entrailles, est béni.
0: Sainte Marie, Mère de Dieu, priez pour nous pauvres pécheurs, maintenant et à l'heure de notre mort. Amen.
1: Je vous salue, Marie, pleine de grâce. Le Seigneur est avec vous. Vous êtes bénie entre toutes les femmes, et Jésus, le fruit de vos entrailles, est béni.
0: Sainte Marie, Mère de Dieu, priez pour nous pauvres pécheurs, maintenant et à l'heure de notre mort. Amen.
1: Je vous salue, Marie, pleine de grâce. Le Seigneur est avec vous. Vous êtes bénie entre toutes les femmes, et Jésus, le fruit de vos entrailles, est béni.
0: Sainte Marie, Mère de Dieu, priez pour nous pauvres pécheurs, maintenant et à l'heure de notre mort. Amen.

0: Marie conçue sans péché.
1: Priez pour nous, qui avons recours à ta vie.
0: Deuxième mystère douloureux, la flagellation. Maltraité, il s'humiliait, il n'ouvrait pas la bouche. Dans la passion du Christ, la haine s'est déchaînée. La méchanceté s'est élevée contre la bonté. L'orgueil s'est rageusement enflammé contre l'humilité. Prions pour le respect et la protection de la vie humaine à toutes ses étapes, en la reconnaissant comme un don de Dieu. Notre Père, qui es aux cieux, que ton nom soit sanctifié, que ton règne vienne, que ta volonté soit faite sur la terre comme au ciel.
1: Donne-nous aujourd'hui notre pain de ce jour. Pardonne-nous nos offenses, comme nous pardonnons aussi à ceux qui nous ont offensés. Et ne nous laisse pas entrer en tentation, mais délivre-nous du mal.
2: Je vous salue, Marie, pleine de grâce. Le Seigneur est avec vous. Vous êtes bénie entre toutes les femmes. Et Jésus, le fruit de vos entrailles, est béni.
3: Sainte Marie, Mère de Dieu, priez pour nous pauvres pécheurs, maintenant et à l'heure de notre mort. Amen.
2: Je vous salue, Marie, pleine de grâce. Le Seigneur est avec vous. Vous êtes bénie entre toutes les femmes. Et Jésus, le fruit de vos entrailles, est béni.
3: Sainte Marie, Mère de Dieu, priez pour nous pauvres pécheurs, maintenant et à l'heure de notre mort.
2: Je vous salue, Marie, pleine de grâce. Le Seigneur est avec vous. Vous êtes bénie entre toutes les femmes. Et Jésus, le fruit de vos entrailles, est béni.
3: Sainte Marie, Mère de Dieu, priez pour nous pauvres pécheurs, maintenant et à l'heure de notre mort. Amen.
2: Je vous salue, Marie, pleine de grâce. Le Seigneur est avec vous. Vous êtes bénie entre toutes les femmes. Et Jésus, le fruit de vos entrailles, est béni.
3: Sainte Marie, Mère de Dieu, priez pour nous pauvres pécheurs, maintenant et à l'heure de notre mort. Amen.
2: Je vous salue, Marie, pleine de grâce. Le Seigneur est avec vous. Vous êtes bénie entre toutes les femmes. Et Jésus, le fruit de vos entrailles, est béni.
3: Sainte Marie, Mère de Dieu, priez pour nous pauvres pécheurs, maintenant et à l'heure de notre mort.
2: Je vous salue, Marie, pleine de grâce. Le Seigneur est avec vous. Vous êtes bénie entre toutes les femmes. Et Jésus, le fruit de vos entrailles, est béni.
3: Sainte Marie, Mère de Dieu, priez pour nous pauvres pécheurs, maintenant et à l'heure de notre mort. Amen.
2: Je vous salue, Marie, pleine de grâce. Le Seigneur est avec vous. Vous êtes bénie entre toutes les femmes. Et Jésus, le fruit de vos entrailles, est béni.
3: Sainte Marie, Mère de Dieu, priez pour nous pauvres pécheurs, maintenant et à l'heure de notre mort. Amen.
2: Je vous salue, Marie, pleine de grâce. Le Seigneur est avec vous. Vous êtes bénie entre toutes les femmes. Et Jésus, le fruit de vos entrailles, est béni.
3: Sainte Marie, Mère de Dieu, priez pour nous pauvres pécheurs, maintenant et à l'heure de notre mort.
2: Je vous salue, Marie, pleine de grâce. Le Seigneur est avec vous. Vous êtes bénie entre toutes les femmes. Et Jésus, le fruit de vos entrailles, est béni.
3: Sainte Marie, Mère de Dieu, priez pour nous pauvres pécheurs, maintenant et à l'heure de notre mort. Amen.
2: Je vous salue, Marie, pleine de grâce. Le Seigneur est avec vous. Vous êtes bénie entre toutes les femmes. Et Jésus, le fruit de vos entrailles, est béni.
3: Sainte Marie, Mère de Dieu, priez pour nous pauvres pécheurs, maintenant et à l'heure de notre mort. Amen.

0: Marie conçue sans péché.
1: Priez pour nous, qui avons.
0: Troisième mystère douloureux, le couronnement d'épines. C'est par ces blessures que nous sommes guéris. Jésus, à qui on fait porter la couronne de la souffrance, est le roi de la paix. Il ne règne pas par la violence, mais par l'amour, en souffrant pour notre salut. Seigneur Jésus, toi le prince de la paix, convertis le cœur des belligérants, console les victimes pour que ta paix règne dans le monde. Notre Père, qui es aux cieux, que ton nom soit sanctifié, que ton règne vienne, que ta volonté soit faite sur la terre comme au ciel.
1: Donne-nous aujourd'hui notre pain de ce jour. Pardonne-nous nos offenses, comme nous pardonnons aussi à ceux qui nous ont offensés. Et ne nous laisse pas entrer en tentation, mais délivre-nous du mal.
2: Je vous salue, Marie, pleine de grâce. Le Seigneur est avec vous. Vous êtes bénie entre toutes les femmes. Et Jésus, le fruit de vos entrailles, est béni.
1: Sainte Marie, Mère de Dieu, priez pour nous pauvres pécheurs, maintenant et à l'heure de notre mort. Amen.
2: Je vous salue, Marie, pleine de grâce. Le Seigneur est avec vous. Vous êtes bénie entre toutes les femmes. Et Jésus, le fruit de vos entrailles, est béni.
1: Sainte Marie, Mère de Dieu, priez pour nous pauvres pécheurs, maintenant et à l'heure de notre mort.
2: Je vous salue, Marie, pleine de grâce. Le Seigneur est avec vous. Vous êtes bénie entre toutes les femmes. Et Jésus, le fruit de vos entrailles, est béni.
1: Sainte Marie, Mère de Dieu, priez pour nous, pauvres pécheurs, maintenant et à l'heure de notre mort. Amen.
2: Je vous salue, Marie, pleine de grâce. Le Seigneur est avec vous. Vous êtes bénie entre toutes les femmes. Et Jésus, le fruit de vos entrailles, est béni.
1: Sainte Marie, Mère de Dieu, priez pour nous pauvres pécheurs, maintenant et à l'heure de notre mort. Amen.
2: Je vous salue, Marie, pleine de grâce. Le Seigneur est avec vous. Vous êtes bénie entre toutes les femmes. Et Jésus, le fruit de vos entrailles, est béni.
1: Sainte Marie, Mère de Dieu, priez pour nous pauvres pécheurs, maintenant et à l'heure de notre mort.
2: Je vous salue, Marie, pleine de grâce. Le Seigneur est avec vous. Vous êtes bénie entre toutes les femmes. Et Jésus, le fruit de vos entrailles, est béni.
1: Sainte Marie, Mère de Dieu, priez pour nous pauvres pécheurs, maintenant et à l'heure de notre mort. Amen.
2: Je vous salue, Marie, pleine de grâce. Le Seigneur est avec vous. Vous êtes bénie entre toutes les femmes. Et Jésus, le fruit de vos entrailles, est béni.
1: Sainte Marie, Mère de Dieu, priez pour nous pauvres pécheurs, maintenant et à l'heure de notre mort. Amen.
2: Je vous salue, Marie, pleine de grâce. Le Seigneur est avec vous. Vous êtes bénie entre toutes les femmes. Et Jésus, le fruit de vos entrailles, est béni.
1: Sainte Marie, Mère de Dieu, priez pour nous pauvres pécheurs, maintenant et à l'heure de notre mort.
2: Je vous salue, Marie, pleine de grâce. Le Seigneur est avec vous. Vous êtes bénie entre toutes les femmes. Et Jésus, le fruit de vos entrailles, est béni.
1: Sainte Marie, Mère de Dieu, priez pour nous pauvres pécheurs, maintenant et à l'heure de notre mort. Amen.
2: Je vous salue, Marie, pleine de grâce. Le Seigneur est avec vous. Vous êtes bénie entre toutes les femmes. Et Jésus, le fruit de vos entrailles, est béni.
1: Sainte Marie, Mère de Dieu, priez pour nous pauvres pécheurs, maintenant et à l'heure de notre mort. Amen.

0: Ô Marie conçue sans péché, quatrième mystère douloureux, le portement de croix. C'était nos souffrances qu'il portait, disait Isaïe. Dieu, par amour, prend la croix sur ses épaules. En tombant sous cette croix, il nous rappelle que le péché abaisse et détruit l'homme. Seigneur, accorde-nous la force de persévérer dans ton amour et de ne rechercher que le bien. Notre Père, qui es aux cieux, que ton nom soit sanctifié, que ton règne vienne, que ta volonté soit faite sur la terre comme au ciel.
1: Donne-nous aujourd'hui notre pain de ce jour. Pardonne-nous nos offenses, comme nous pardonnons aussi à ceux qui nous ont offensés. Et ne nous laisse pas entrer en tentation, mais délivre-nous du mal.
2: Je vous salue, Marie, pleine de grâce. Le Seigneur est avec vous. Vous êtes bénie entre toutes les femmes, et Jésus, le fruit de vos entrailles, est béni.
1: Sainte Marie, Mère de Dieu, priez pour nous pauvres pécheurs, maintenant et à l'heure de notre mort. Amen.
2: Je vous salue, Marie, pleine de grâce. Le Seigneur est avec vous. Vous êtes bénie entre toutes les femmes, et Jésus, le fruit de vos entrailles, est béni.
1: Sainte Marie, Mère de Dieu, priez pour nous pauvres pécheurs, maintenant et à l'heure de notre mort. Amen.
2: Je vous salue, Marie, pleine de grâce. Le Seigneur est avec vous. Vous êtes bénie entre toutes les femmes, et Jésus, le fruit de vos entrailles, est béni.
1: Sainte Marie, Mère de Dieu, priez pour nous pauvres pécheurs, maintenant et à l'heure de notre mort. Amen.
2: Je vous salue, Marie, pleine de grâce. Le Seigneur est avec vous. Vous êtes bénie entre toutes les femmes, et Jésus, le fruit de vos entrailles, est béni.
1: Sainte Marie, Mère de Dieu, priez pour nous pauvres pécheurs, maintenant et à l'heure de notre mort. Amen.
2: Je vous salue, Marie, pleine de grâce. Le Seigneur est avec vous. Vous êtes bénie entre toutes les femmes, et Jésus, le fruit de vos entrailles, est béni.
1: Sainte Marie, Mère de Dieu, priez pour nous pauvres pécheurs, maintenant et à l'heure de notre mort. Amen.
2: Je vous salue, Marie, pleine de grâce. Le Seigneur est avec vous. Vous êtes bénie entre toutes les femmes, et Jésus, le fruit de vos entrailles, est béni.
1: Sainte Marie, Mère de Dieu, priez pour nous pauvres pécheurs, maintenant et à l'heure de notre mort.
2: Je vous salue, Marie, pleine de grâce. Le Seigneur est avec vous. Vous êtes bénie entre toutes les femmes, et Jésus, le fruit de vos entrailles, est béni.
1: Sainte Marie, Mère de Dieu, priez pour nous pauvres pécheurs, maintenant et à l'heure de notre mort. Amen.
2: Je vous salue, Marie, pleine de grâce. Le Seigneur est avec vous. Vous êtes bénie entre toutes les femmes, et Jésus, le fruit de vos entrailles, est béni.
1: Sainte Marie, Mère de Dieu, priez pour nous pauvres pécheurs, maintenant et à l'heure de notre mort. Amen.
2: Je vous salue, Marie, pleine de grâce. Le Seigneur est avec vous. Vous êtes bénie entre toutes les femmes, et Jésus, le fruit de vos entrailles, est béni.
1: Sainte Marie, Mère de Dieu, priez pour nous pauvres pécheurs, maintenant et à l'heure de notre mort.
2: Je vous salue, Marie, pleine de grâce. Le Seigneur est avec vous. Vous êtes bénie entre toutes les femmes, et Jésus, le fruit de vos entrailles, est béni.
1: Sainte Marie, Mère de Dieu, priez pour nous pauvres pécheurs, maintenant et à l'heure de notre mort. Amen.

0: Marie conçue sans péché.
1: Priez pour nous.
0: Cinquième mystère douloureux, la mort de Jésus en croix. Jésus, poussant un grand cri, expira. Le Christ a donné sa vie pour nos péchés et nous a obtenu la vie éternelle. C'est le suprême sacrifice par lequel notre dignité de fils de Dieu a été restaurée. Seigneur, aie pitié de nous pécheurs. Fais-nous revenir à toi. Notre Père, qui es aux cieux, que ton nom soit sanctifié, que ton règne vienne, que ta volonté soit faite sur la terre comme au ciel.
1: Donne-nous aujourd'hui notre pain de ce jour.
2: Pardonne-nous nos offenses, comme nous pardonnons aussi à ceux qui nous ont offensés. Et ne nous laisse pas entrer en tentation,
1: mais délivre-nous du mal.
2: Je vous salue, Marie, pleine de grâce. Le Seigneur est avec vous. Vous êtes bénie entre toutes les femmes, et Jésus, le fruit de vos entrailles, est béni.
1: Sainte Marie, Mère de Dieu, priez pour nous, pour pécheurs, maintenant et à l'heure de notre mort. Amen.
2: Je vous salue, Marie, pleine de grâce. Le Seigneur est avec vous. Vous êtes bénie entre toutes les femmes, et Jésus, le fruit de vos entrailles, est béni.
1: Sainte Marie, Mère de Dieu, priez pour nous, pauvres pécheurs, maintenant et à l'heure de notre mort. Amen.
2: Je vous salue, Marie, pleine de grâce. Le Seigneur est avec vous. Vous êtes bénie entre toutes les femmes, et Jésus, le fruit de vos entrailles, est béni.
1: Sainte Marie, Mère de Dieu, priez pour nous pauvres pécheurs, maintenant et à l'heure de notre mort. Amen.
2: Je vous salue, Marie, pleine de grâce. Le Seigneur est avec vous. Vous êtes bénie entre toutes les femmes, et Jésus, le fruit de vos entrailles, est béni.
1: Sainte Marie, Mère de Dieu, priez pour nous pauvres pécheurs, maintenant et à l'heure de notre mort. Amen.
2: Je vous salue, Marie, pleine de grâce. Le Seigneur est avec vous. Vous êtes bénie entre toutes les femmes, et Jésus, le fruit de vos entrailles, est béni.
1: Sainte Marie, Mère de Dieu, priez pour nous pauvres pécheurs, maintenant et à l'heure de notre mort. Amen.
2: Je vous salue, Marie, pleine de grâce. Le Seigneur est avec vous. Vous êtes bénie entre toutes les femmes, et Jésus, le fruit de vos entrailles, est béni.
1: Sainte Marie, Mère de Dieu, priez pour nous pauvres pécheurs, maintenant et à l'heure de notre mort. Amen.
2: Je vous salue, Marie, pleine de grâce. Le Seigneur est avec vous. Vous êtes bénie entre toutes les femmes. Et Jésus, le fruit de vos entrailles, est béni.
1: Sainte Marie, Mère de Dieu, priez pour nous pauvres pécheurs, maintenant et à l'heure de notre mort. Amen.
2: Je vous salue, Marie, pleine de grâce. Le Seigneur est avec vous. Vous êtes bénie entre toutes les femmes, et Jésus, le fruit de vos entrailles, est béni.
1: Sainte Marie, Mère de Dieu, priez pour nous pauvres pécheurs, maintenant et à l'heure de notre mort. Amen.
2: Je vous salue, Marie, pleine de grâce. Le Seigneur est avec vous. Vous êtes bénie entre toutes les femmes. Et Jésus, le fruit de vos entrailles, est béni.
1: Sainte Marie, Mère de Dieu, priez pour nous pauvres pécheurs, maintenant et à l'heure de notre mort. Amen.
2: Je vous salue, Marie, pleine de grâce. Le Seigneur est avec vous. Vous êtes bénie entre toutes les femmes, et Jésus, le fruit de vos entrailles, est béni.
1: Sainte Marie, Mère de Dieu, priez pour nous pauvres pécheurs, maintenant et à l'heure de notre mort. Amen.

0: Marie conçue sans péché.
1: Priez pour nous,
0: Prions le Seigneur. Seigneur, fais-nous déployer aux yeux du monde la vitalité du Christ vainqueur de la mort. Après avoir reçu le gemme de sa grâce, que nous portions du fruit. Par Jésus-Christ, ton Fils, notre Seigneur, qui vit et règne avec toi dans l'unité du Saint-Esprit, maintenant.

personne, le Père, le Fils et le Saint-Esprit. Notre-Dame de Lourdes, Notre-Dame de Lourdes, Notre-Dame de Lourdes, Sainte Bernadette, Saint-Joseph,

0: Bonheur.
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2: Seigneur, j'ai besoin de ta paix. J'ai besoin de ta paix pour m'arrêter de discourir dans le vide et de mendier n'importe quelle paix magique pour le monde. Je ne peux être artisan de paix si je ne reçois, ne comprends et n'aime celle que tu révélais aux disciples à la veille de ta passion et le soir du jour de ta résurrection. J'ai besoin de ta paix pour résister à la compétition mondaine du paraître. J'ai besoin de ta paix pour cesser de m'apitoyer sur moi-même et d'avoir peur de demain. J'ai besoin de ta paix pour ne plus chercher à faire disparaître les obstacles, mes limites, les conflits, mais pour trouver le courage de les assumer et de les résoudre. J'ai besoin de ta paix pour ne pas fuir devant le danger, pour crier, pour sortir de mes tranquillités, pour faire violence à mon droit légitime, à l'impuissance devant le malheur des autres et l'injustice de leur situation. J'ai besoin de ta paix, Seigneur, pour pouvoir te servir gratuitement, pour rien, et en être heureux.

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1: Amis auditeurs, bienvenue à l'écoute de ce programme. Le pape Léon XIV se rend sur l'île de Lampedusa, dans le sud de l'Italie, ce samedi 4 juillet, pour une visite pastorale hautement symbolique au cœur de la crise migratoire en Méditerranée. Après le voyage historique du pape François en 2013, cette visite dans une zone soumise à de fortes pressions migratoires selon la situation politique en Afrique du Nord s'inscrit dans la continuité pour dénoncer le sort des personnes exilées. La première étape de la visite du pape, un pèlerinage au cimetière pour rappeler que l'évangile commence à nouveau par un nom. L'actualité de l'Église concerne également la République démocratique du Congo où le diocèse de Tchoumbé célèbre ses 110 ans d'existence. Dans le cadre de l'actualité politique et sociale sur le continent africain, nous parlerons de la détection d'un cas de fièvre de Marbourg en Ouganda, de l'insécurité au Soudan et au Tchad, entre autres. Nous bouclerons cette émission avec un panorama de l'actualité internationale de la semaine. Bienvenue encore une fois à l'écoute de ce programme que nous commençons avec l'actualité de l'Église.
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1: Le pape Léon XIV se rend le samedi 4 juillet à Lampedusa, en Sicile, dans le sud de l'Italie, au cours de cette visite d'une demi-journée dans la cité devenue l'une des principales portes d'entrée des migrants en Europe. Il va notamment prier pour les victimes des migrations, rencontrer des migrants et encourager tous ceux qui œuvrent à leur accueil. La visite de pape Léon s'inscrit dans la continuité de son engagement en faveur des périphéries humaines et du témoignage laissé par son prédécesseur immédiat, le pape François. Dès son élection, sa proximité avec les personnes marginalisées s'est imposée comme un axe majeur de son ministère pétrinien. Le programme prévoit la bénédiction d'une plaque dédiée au pape François, dont le premier voyage apostolique en 2013 fut à Lampedusa. La visite sur l'île italienne exprime la continuité d'un engagement de l'Église en faveur de la dignité des migrants, de la mémoire des victimes de la Méditerranée et de la promotion d'une culture de la rencontre. Dans une interview accordée à Radio Vatican, Mgr Nicolas Lernoud, archevêque de Tunis et président de la conférence épiscopale de la région nord de l'Afrique, partage son regard sur les défis migratoires qui unissent les rives de la Méditerranée. Il parle d'une histoire de migration inversée et partagée. Il rappelle que par le passé, ce sont les populations siciliennes et italiennes qui traversaient la mer pour s'installer et travailler sur les côtes tunisienne. Il souligne combien l'action de l'Église en Tunisie s'articule autour de trois piliers fondamentaux pour répondre à la crise humanitaire. On l'écoute.
3: Pour nous, Lampedusa, qui est bien sûr la Sicile de la province d'Agrigente, c'est tout d'abord le symbole et la réalité présente d'une histoire partagée. Il est bon de rappeler, par exemple, que ce sont les Italiens, et tout spécialement les Siciliens, qui sont venus sur les côtes tunisiennes au XVIIIe, XIXe siècle pour des raisons de travail et pour la pêche essentiellement. De fait, pour nous, c'est aussi une histoire migratoire partagée. À travers cette migration du nord vers le sud au XIXe siècle, et aujourd'hui, du sud vers le nord, pour toutes les raisons que nous savons. Alors, bien entendu, c'est un sujet qui est brûlant pour l'ensemble de notre monde méditerranéen. Le défi des personnes en mouvement, de leur accueil, de leur accompagnement, mais aussi de l'analyse précise des raisons qui font qu'ils partent, sont parmi les plus grands défis que nous vivons aujourd'hui. Défi est un mot parfois faible, puisqu'il y a malheureusement énormément de drames. J'ai apprécié en 2023, lorsque le pape François est venu en visite à Marseille, qu'il ait dit que le plus grand cimetière du monde n'était pas la Méditerranée, mais le Sahara. Avant même la traversée de la mer, il y a des drames humains très forts et même atroces qui se passent dans le désert, sur les routes migratoires, qu'on oublie souvent en focalisant sur l'urgence bien légitime, le sauvetage en mer ou des drames qui se passent au moment des traversées, en oubliant parfois souvent ce qui peut se passer sur les routes du désert.
4: Et face à ce drame, Monseigneur, quel est le rôle de l'Église en Tunisie auprès des personnes en situation de migration ?
3: La position de l'Église en Tunisie vie et son action s'articulent dans ce domaine autour de trois axes. Le premier, c'est la disponibilité du bon samaritain. Lorsqu'une personne souffre, on ne se pose pas la question de savoir ni d'où elle vient ni où elle va, mais on essaye autant que c'est possible et toujours dans le respect de la légalité, de venir à son aide. Le deuxième axe, c'est celui de l'écoute. Nous nous rendons compte qu'en fait, beaucoup de personnes arrivent ici, animées de rêves, même de mirages qui les attirent, avec des boussoles existentielles qui sont très largement désarticulées. Et donc, nous essayons chaque fois que possible de nous asseoir avec les intéressés pour nous interroger sur le projet de vie qui est le leur. Lorsque le pape Léon aux Canaries tout récemment a dit « Je m'incline devant votre dignité », cette dignité des migrants, elle est aussi dans la conduite de Dieu sur la personne qui a été créée à son image et à sa ressemblance. Le troisième axe, c'est celui de l'assistance au retour volontaire. Alors, non seulement des subsahariens qui sont désireux de rentrer dans leur pays, mais aussi le retour volontaire des Tunisiens partis illégalement en Europe et qui sont désireux de revenir au pays avec toutes les problématiques de réinsertion, à la fois familiale, professionnelle, culturelle, sociale, que cela peut impliquer.
1: Monseigneur Nicolas Lernoult, archevêque de Tunis et président de la Conférence épiscopale de la région nord de l'Afrique, propos recueillis par Jean-Paul Kamba. Au diocèse de Tchoumbé, en République démocratique du Congo, l'ordinaire du lieu, Mgr Vincent Tchomba, a présidé le dimanche 28 juin la messe pour les 110 ans d'existence de la paroisse Saint-Désiré de la cité de Lodja. Il a invité les fidèles à prendre en main le destin de leur paroisse. Les détails avec Jean-Baptiste Malengue Kalunzu.
5: Pour l'évêque de Tchoumbé, la célébration des 110 ans d'existence de la paroisse Saint-Désiré de Lodja est la célébration de la fidélité de Dieu. À travers les générations, Dieu a fait germer la semence de l'Évangile sur cette terre du bord de la rivière Lokenye. Des dizaines de milliers de baptêmes, des dizaines de milliers de mariages, et 26 prêtres et deux évêques et plusieurs personnes consacrées originaires de la paroisse. Mgr Vincent Tchomba a invité les fidèles à revisiter l'héritage des pionniers missionnaires et à obéir à leur tour au Christ qui envoie dans le monde entier proclamer l'évangile à toute la création. Fondateur de la paroisse Saint-Désiré en 1916, les missionnaires de la congrégation du Cœur Immaculé de Marie, dit les missionnaires de Skeut, ont légué une communauté devenue aujourd'hui l'un des piliers démographiques et spirituels du diocèse de Tchoumbé. À l'heure du bilan des 110 ans, l'évêque de Tchoumbé a lancé un appel à l'accueil du prochain, mais aussi et surtout à la maturité ecclésiale, notamment pour la prise en charge matérielle de la paroisse par ses propres fidèles. La paroisse est exhortée à prendre en main son destin. Jean-Baptiste Malengue Kalunzu pour Radio Vatican.
6: Dans quelques instants, l'actualité sociopolitique.
1: Le haut commissaire de l'ONU aux droits de l'homme, Volker Türk, a lancé vendredi une alerte rouge face à la catastrophe en cours à El Obeid, grande ville du Soudan assiégée par les paramilitaires, l'ONU redoutant des déplacements de centaines de milliers de personnes. Le haut commissariat de l'ONU pour les réfugiés s'est quant à lui inquiété vendredi de l'escalade des violences dans le bassin du lac Tchad qui, selon l'organisation onusienne, ont fait 5 700 morts depuis septembre et provoqué une forte augmentation des déplacements forcés. Le Haut Commissariat de l'ONU aux droits de l'homme a par ailleurs annoncé jeudi la fermeture d'ici au 30 novembre de son bureau au Burkina Faso, une annonce qui intervient 3 mois après sa suspension par les autorités de ce pays sahélien. Précision de notre correspondant dans la région, Abdul Razak Idrissa.
7: Cette décision intervient dans un contexte de tension persistante avec les autorités burkinabées et alors que le pays, aux côtés du Mali et du Niger, a engagé son retrait du traité fondateur de la Cour pénale internationale. Le bureau de l'ONU pour les droits de l'homme avait vu ses activités suspendues il y a 3 mois par les autorités à la suite de la publication d'un communiqué de presse appelant à préserver l'espace civique. Je regrette profondément la décision des autorités burkinabées de suspendre pour une durée indéterminée nos opérations dans le pays et le fait que les échanges intensifs menés avec elles depuis lors n'ont pas permis de résoudre la situation, a déclaré le haut-commissaire des Nations Unies aux droits de l'homme, Walter Turk. Malgré cette fermeture, M. Turk a assuré que le haut-commissariat continuerait de soutenir les autorités, les institutions nationales, la société civile et les autres acteurs afin de promouvoir et protéger les droits humains au Burkina Faso. Ouvert en septembre 2021, le bureau du haut-commissariat des Nations Unies aux droits de l'homme suivait la situation des droits humains dans le pays, menait des actions de plaidoyer auprès des autorités et appuyait le renforcement des capacités nationales. Abdul Razak Idrissa à Niamey pour Radio Vatican.
1: Un cas de la maladie causée par le virus de Marburg, une fièvre hémorragique similaire à Ebola, a été enregistré en Ouganda. C'est ce qu'a affirmé jeudi l'Organisation mondiale de la santé. Il s'agit d'un enfant d'un an et cinq mois. Les autorités sanitaires locales ont informé l'OMS qu'elle suivait de près tous les contacts identifiés. Terminons ce programme avec l'actualité internationale de la semaine présentée par Françoise Niamien.
8: Et pour cette synthèse de l'actualité internationale, sachez que la coopération entre l'Inde et le Japon, dont les dirigeants ont annoncé jeudi leur intention de renforcer leurs liens dans les secteurs économiques stratégiques et les matériaux critiques, ne doit pas viser la Chine ni nuire à ses intérêts, a averti Pékin vendredi. La Chine, qui a exhorté les autres pays à cesser de propager des mensonges sur la nouvelle législation chinoise visant à l'unité ethnique dans laquelle des pays européens, les Nations Unies et des ONG de défense des droits voient une menace pour les libertés des minorités. Le président américain Donald Trump a déclaré jeudi qu'il était ridicule que les États-Unis maintiennent une relation unilatérale avec l'OTAN à moins d'une semaine du sommet de l'organisation à Ankara en Turquie. Donald Trump est attendu à ce sommet les 7 et 8 juillet prochains après avoir critiqué ses alliés européens pour leur refus de s'engager à ses côtés dans la guerre qu'il a lancée avec Israël en février contre l'Iran. En Espagne, le processus de régularisation exceptionnelle des sans-papiers a pris fin mardi. Près de 1,2 million de demandes de régularisation ont été déposées. Le chiffre dépasse largement les prévisions du gouvernement de Pedro Sanchez. À Barcelone, les précisions de Luis Marsans.
9: Pedro Sanchez avait annoncé la régularisation de 500 000 sans-papiers, ce sera beaucoup plus. Le gouvernement a largement sous-estimé le nombre de migrants présents sur son territoire. Sur les 1,2 million de dossiers déposés, la moitié ont déjà été jugés recevables et les autorités ont désormais 3 mois pour traiter toutes les demandes envoyées depuis la mi-avril. Sans surprise, 2/3 des demandeurs viennent d'Amérique latine avec la Colombie loin devant. Tous sont arrivés en Espagne par avion avec un visa de touriste. Près d'un quart des autres demandeurs viennent d'Afrique avec le Maroc en tête. 80% de ces demandeurs ont moins de 45 ans. Un peu plus de la moitié sont des hommes. À rebours du reste de l'Europe, Pedro Sanchez assume sa politique de la main tendue. L'économie espagnole a besoin de l'immigration. Le patronat réclamait depuis longtemps cette mesure. Les titulaires du permis de séjour délivré cet été pourront circuler dans les pays de l'espace Schengen, mais ils ne pourront s'installer et travailler qu'en Espagne. Barcelone, Luis Marsans pour Radio Vatican.
8: Le nombre de décès a augmenté de presque 30% en France et de 62% dans la seule région parisienne lors de la semaine du 22 juin, pic de la canicule exceptionnelle ayant frappé le pays. Enfin, l'ONU a alerté vendredi sur un renforcement rapide du phénomène climatique naturel El Niño en cours qui devrait atteindre une forte intensité entre juillet et septembre, augmentant la probabilité de phénomènes météorologiques extrêmes dans le monde.
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1: Chers amis, c'est la fin de cette émission que Marie-Josée Moindo-Boisboileau a eu le plaisir de vous présenter. Au revoir et à très bientôt à l'écoute de nos prochaines éditions. Laudetur Jesus Christus.
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1: Décalogue de la sérénité du pape Jean XXIII. 1. Rien qu'aujourd'hui, j'essaierai de vivre ma journée sans chercher à résoudre le problème de toute ma vie. 2. Rien qu'aujourd'hui, je prendrai le plus grand soin de me comporter et d'agir de manière courtoise. Je ne critiquerai personne, je ne prétendrai corriger ou régenter qui que ce soit, excepté moi-même. 3. Rien qu'aujourd'hui, je serai heureux sur la certitude d'avoir été créé pour le bonheur, non seulement dans l'autre monde, mais également dans celui-ci. 4. Rien qu'aujourd'hui, je consacrerai 10 minutes à une bonne lecture, en me rappelant que, comme la nourriture est nécessaire à la vie du corps, de même la bonne lecture est nécessaire à la vie de l'âme. 5. Rien qu'aujourd'hui, je ferai une bonne action et n'en parlerai à personne. 6. Rien qu'aujourd'hui, j'accomplirai au moins une chose que je n'ai pas envie de faire. Et si on m'offense, je ne le manifesterai pas. 7. Rien qu'aujourd'hui, je me plierai aux circonstances, sans prétendre que celles-ci cèdent à tous mes désirs. 8. Rien qu'aujourd'hui, j'établirai un programme détaillé de ma journée. Je ne m'en acquitterai peut-être pas entièrement, mais je le rédigerai. Et je me garderai de 2 calamités, la hâte et l'indécision. 9. Rien qu'aujourd'hui, je croirai fermement, même si les circonstances attestent le contraire, que la providence de Dieu s'occupe de moi comme si rien d'autre n'existait au monde. 10. Rien qu'aujourd'hui, je n'aurai aucune crainte. Et tout particulièrement, je n'aurai pas peur d'apprécier ce qui est beau et de croire à la bonté. Je suis en mesure de faire le bien pendant 12 heures, ce qui ne saurait me décourager, comme si je me croyais obligé de le faire toute ma vie durant.

0: Bonjour à tous et bienvenue sur le plateau d'Un cœur qui écoute, votre émission de spiritualité. Ce soir, je vous invite à prendre un petit peu de hauteur avec Oriane Aymard. Bonsoir Oriane.
1: Bonsoir Cyril.
0: Alors vous venez nous présenter votre nouveau livre, L'appel de l'Everest. Et puis le précédent s'appelait Au cœur de l'Everest, la quête d'une femme au sommet, paru aux éditions Mareuil. Tout simplement, hein, comme le titre l'indique, vous êtes une des rares françaises à être allée faire un tour sur le toit du monde à plus de 8800 mètres. Ça ne s'est pas fait totalement dans la douceur, dans les pâquerettes, dans les petits cœurs roses partout. Ça a été une vraie aventure physique, évidemment, et puis une quête spirituelle que vous avez pu faire, notamment en passant un peu par l'hindouisme de ce coin du monde. Vous allez nous en parler dans un instant. Juste avant, au lieu de nous lire un extrait de texte, nous allons regarder un extrait du documentaire qui raconte cette aventure.

0: raison devrait me pousser à abandonner aujourd'hui. Mais j'ai déjà dû renoncer à mon rêve il y a 20 ans. Je n'y renoncerai pas une nouvelle fois.
1: C'est dense. Des images superbes. Là, il y a du calme, hein, y a du silence, il y a de la hauteur. Il y a vraiment de l'immensité. Et donc, vous allez nous dire s'il y a quelqu'un ou pas là-haut. Hein, est-ce qu'on entend, est-ce qu'on voit quelqu'un? Mais surtout, il y a le choc des images où on voit que la nature est toujours aussi brutale, violente, entière. Et pour les êtres humains qui croient encore qu'on la domine, c'est encore une preuve que ce n'est pas tout à fait le cas. Alors ça, ce qu'on voit, ça s'est passé en 2023?
0: Oui, exactement, printemps 2023.
1: Qu'est-ce que vous faisiez là-bas?
0: Alors, c'est une bonne question. Alors, ce rêve de faire l'Everest, ça date, comme je le dis dans le teaser, ça date de... c'était en 2002, donc il y a plus de 20 ans. J'avais 23 ans à l'époque et j'ai vu l'Everest pour la première fois au camp de base de l'Everest, mais côté tibétain, donc pas côté népalais d'où j'ai fait l'ascension jusqu'au toit du monde.
1: Mais qu'est-ce que vous faisiez là-bas, vous, francilienne, on va dire?
0: J'allais, en fait, c'était mon deuxième voyage au Tibet et j'allais faire un pèlerinage au mont Kailash, qui est la montagne sacrée pour les hindous, les bouddhistes, les jains et les bunes. Et il se trouve que le col était bloqué et donc je me suis dit, puisque je suis là, autant faire quelque chose. Je me dis, allons faire le trek au camp de base de l'Everest. Et c'est comme ça que je suis allée un peu par hasard jusqu'au pied de l'Everest, donc côté tibétain. Et là, j'ai aperçu pour la première fois l'Everest, et ça a été pour moi un petit peu comme une révélation, dans le sens où je me suis dit, voilà, un jour j'irai en haut, un jour je serai en haut même.
1: Alors on remonte encore la bobine, pourquoi le Tibet?
0: Alors, j'ai toujours été fortement attirée par l'Asie du Sud.
1: Au Tibet ou...
0: Peut-être, on ne sait pas. Hein. Mais j'ai toujours été attirée par l'Asie, mais ça depuis très jeune, depuis mon adolescence. J'ai lu énormément de livres sur le bouddhisme, notamment le bouddhisme tibétain, l'hindouisme. Et la première fois que je suis allée dans cette région du monde, c'était Inde du Nord, Népal, Tibet. J'avais 21 ans, puis je suis retournée. Et voilà, je suis attirée par les philosophies, les traditions orientales, les religions là-bas, et donc je voulais explorer un petit peu, et c'est pour ça que je me suis retrouvée au Tibet.
1: D'accord. Alors, vous êtes aussi née dans une famille plutôt catholique?
0: Oui. Oui, tout à fait. Je suis née à côté de Sceaux et j'ai vécu à Sceaux jusqu'à l'âge de mes 19 ans. Et donc, dans une famille catholique, donc j'ai reçu une éducation, je dirais, classique, baptême, communion.
1: Et vous vous sentez chrétienne aujourd'hui en premier ou pas?
0: Oui, complètement. Ouais.
1: C'est comme si vous aviez chaussé des lunettes qui vous permettent de voir...
0: Ça me permet d'avoir un autre regard. Oui, exactement, d'avoir un autre regard et d'avoir approfondi aussi ma propre foi chrétienne. Hein. Donc, ça a apporté une autre vision. Donc c'est tout un cheminement, mais alors mes parents n'ont pas forcément compris pourquoi, qu'est-ce qui s'était passé en moi. Ils ont essayé, ils essayent toujours, mais en tout cas c'était nécessaire pour moi d'aller aussi regarder ce qui se passait. Moi j'ai pas été forcément la seule, puisqu'on voit un petit peu dans le christianisme, enfin moi j'ai lu beaucoup, notamment le père Henri Le Sceau qui était allé en Inde ou d'autres, donc aussi trouver certaines réponses sans pour autant, renier leur foi chrétienne. Hein, donc,
1: L'Everest aussi, c'est pas juste un sommet qui a ravi les Anglais pour être les premiers à aller là-haut.
0: Tout à fait. Alors l'Everest, déjà, c'est une montagne féminine, parce que les montagnes, en tout cas, on n'est pas longtemps un genre. Par exemple, le Makalu, qui est un autre 8000, c'est une divinité masculine. Et l'Everest, c'est une déesse, en fait, et c'est la mère, l'univers. Donc les Tibétains l'appellent...

0: Chomolungma et les Népalais Sagarmatha. Et donc, ils lui font des offrandes, des cérémonies, on appelle des pujas, où ils lui demandent sa protection, enfin, surtout pour les Sherpas qui vont grimper et pour les grimpeurs aussi comme nous, dont tout le monde participe à la puja, mais c'est une véritable déesse. Donc, on y va.
1: Et la gravir, c'est pas aller au-delà des lois naturelles
0: Alors, c'est marrant parce que certaines montagnes, notamment, je parlais du Mont Kailash, ben justement, c'est interdit d'aller au sommet du Mont Kailash. C'est la demeure du dieu Shiva, notamment. Ouais. Et c'est interdit.
1: Exactement. C'est pas un doudou, Shiva.
0: Mais l'Everest, en tout cas, il n'y a pas d'interdiction. Et en ce qui me concerne, pour moi, gravir l'Everest, oui, ce n'est pas juste une simple montagne. Et c'est comme si, pour moi, c'est une forme de pèlerinage, en fait. C'est comme si je me rendais à Lourdes pour faire le parallèle, avec tous les dangers et les risques que ça comporte.
1: Quand le gars sort de son lit.
0: Voilà, mais c'est... Donc, pour moi, c'était... c'était gravir l'Everest. C'était pas juste gravir n'importe quelle montagne. C'était quelque part m'unir avec la mère, enfin la mère universelle, la Vierge Marie, enfin quel que soit le nom qu'on lui donne. Et je pense aussi, c'est pour ça peut-être. Enfin, je peux pas. Il y a rien de rationnel dans ce que je dis, mais peut-être le fait qu'il y ait eu certaines épreuves, c'est lié aussi à cette quête personnelle, cette quête intérieure en fait qui m'anime. Et ma vie est très liée à la figure de la mère. La Vierge Marie, parce que comme vous avez pu le lire, j'ai eu une hémorragie cérébrale quand j'étais jeune, j'avais 25 ans dans le nord de l'Inde et j'étais à côté du tombeau d'une sainte indienne, mais alors ça c'est encore dans l'hindouisme qu'on considère comme un avatar et qui représente la mère en fait. Elle était une incarnation de la mère sur terre, comme si on avait la Vierge Marie qui s'incarnait là tout de suite dans un corps, enfin essayer de situer les choses. Et j'ai ce lien avec avec la mère, avec la Vierge Marie, et pour moi faire l'Everest, la gravir, c'était pas juste une simple balade ou une simple expédition.
1: Alors au début au cœur de l'Everest, dans les premiers chapitres, vous racontez cet accident dont on a vu quelques images tout à l'heure, où vous grimpez, ça avance bien, mais on commence à passer dans une énième zone dangereuse et qui, en fait, c'est pas le couloir de la mort, mais
0: c'est la cascade. Oui, ça pourrait être la cascade de la mort.
1: Voilà.
0: C'est un très bon nom. En fait, voilà. C'est la Kumbu Icefall, la cascade du Kumbu, mais cascade de la mort, voilà. Ça va très bien.
1: Et là, ce qui devait arriver est arrivé.
0: Oui, tout à fait.
1: Et là, votre premier mouvement, ça a été justement de vous adresser à quelqu'un comme la Vierge Marie.
0: Oui, alors juste pour resituer, donc je traverse cette cascade de glace, c'était pendant la phase d'acclimatation, donc parce qu'on va pas au sommet directement, il faut acclimater notre corps, et c'était pendant la redescente du camp 3, donc à 7200 mètres, en traversant donc cette fameuse cascade de glace qui est un immense glacier avec de nombreux cercles, donc c'est des gros blocs de glace.
1: Oui, c'est pas tout plat,
0: et en fait des énormes cercles, donc des gros blocs de glace qui peuvent parfois peser des tonnes et qui peuvent chuter à tout moment. Et au moment de la redescente, ce que je craignais le plus est arrivé, c'est-à-dire que j'ai été prise dans une chute de sérac. Il y a des gros blocs de glace qui se sont effondrés juste derrière moi. Et là, à ce moment-là, je pensais que c'était la fin, que j'allais mourir, parce que les chances de survie sont quasi nulles quand on est pris dans une chute de sérac. D'ailleurs, il y avait trois Sherpas qui étaient décédés plus ou moins au même endroit deux semaines avant. Et par instinct, je me suis mise en boule et j'ai fait une dernière prière à la mère, justement, à la Vierge, la Vierge Marie. Et je me suis dit, je lance, quoi. Mais là, on n'a même pas le temps de prier. C'était vraiment, deux mots. Et là, j'ai été frappée violemment par un des séracs qui m'a projetée par terre, quoi. Enfin, j'étais déjà à terre, mais projetée. Donc, je me suis retrouvée sur le dos. Et là, quand mon Sherpa m'a retrouvée, j'étais blessée. Mais j'étais vivante. Et donc là, il m'a dit, lève-toi, il faut partir, parce qu'il y a d'autres séracs qui peuvent tomber. Et là, je me suis relevée, mais je me demande encore, c'est la force de vie qui fait qu'on se lève, parce qu'on tient à la vie. Mais c'est un miracle que je sois aujourd'hui.
1: Vous parlez de la providence qui vous a...
0: Moi, je parle de miracle, Alors, voilà, c'est... Tout le monde peut pas forcément, mais pour moi, je sais que je devrais pas être là. Donc, je sais ce qui s'est passé dans ces instants.
1: Est-ce que votre gratitude, elle va envers une personne, envers votre créateur, par exemple ?
0: Elle va envers la mère universelle, envers Dieu, tout simplement.
1: Et ça vous a changé ?
0: Oui, ça change, oui, ça change beaucoup. Alors après, c'est tout un cheminement. Hein, c'est pas, j'ai vécu d'autres épreuves dans ma vie. C'est des étapes en fait. Ça, oui. Ça n'a jamais de fin. Mais et on change continuellement. Mais c'est vrai que ça m'a changé dans le sens où à partir du moment où on a de la gratitude, sa vie, notre vie, enfin notre vision de la vie, elle change. Alors j'avais déjà eu des difficultés avant, notamment l'hémorragie cérébrale, mais on a tendance à oublier. Et donc, c'était un petit rappel comme quoi, il n'y a rien d'acquis, on peut partir du jour au lendemain. Et c'était un énorme merci à la vie, un énorme merci à la Mère universelle, à la Vierge Marie, à Dieu, donc d'être vivante. Et je me rappelle le soir même où je me suis retrouvée sur mon lit, je disais merci, merci, et peu importe que je fasse l'Everest ou pas, c'était merci, je suis en vie, quoi. C'était un énorme merci. J'ai rarement été aussi heureuse, avec autant de gratitude.
1: Et comment vous expliquez d'avoir eu comme ça dans le cœur, d'aller chercher aussi loin quelque chose de cet ordre-là, quoi, cette expérience pas sportive en fait,
0: qui est, non, c'était
1: une expérience spirituelle.
0: Complètement, ouais. Ouais, c'était pas du tout une histoire de performance. C'était comme un appel. J'aime bien le mot appel. C'est comme quand on part en pèlerinage. Et j'utilise le mot pèlerinage parce que j'ai fait deux fois Compostelle et notamment une fois de Paris. Et c'est une évidence. Et on ne sait pas forcément pourquoi. Il n'y a pas de logique, mais on sait qu'on doit y aller et on sait que oui, ça va nous transformer, que va y avoir aussi des épreuves, mais il faut y aller, et c'est comme ça que je suis partie à l'Everest, et c'est comme ça que aussi, malgré l'accident, parce que j'ai dû aller à l'hôpital à Katmandou, j'ai décidé malgré tout deux semaines après de revenir au camp de base et d'y aller et de continuer, parce que c'est sûr, s'il n'y avait pas cette quête, sincèrement, moi, j'aurais jamais retraversé la cascade de glace. Et puis, il faut avoir confiance. Il faut avoir confiance, justement, dans...
1: Et la peur, par exemple, je ne sais pas, moi, de partir, ne serait-ce que faire Paris à Saint-Jacques-de-Compostelle, on peut avoir peur aussi. Hein.
0: Ah, complètement. J'avais 19 ans quand j'ai fait... donc, c'était il y a presque 30 ans. J'avais 19 ans quand j'ai fait mon premier pèlerinage du Puy-en-Velay. Donc, il y avait beaucoup moins de monde qu'aujourd'hui. Une jeune femme seule. Oui, j'avais des peurs, mais pareil, c'était un appel et je me suis dit que tout se passerait bien et que voilà. Et puis j'y suis allée et en effet, tout s'est bien passé. Ça n'a pas été simple. Je n'ai pas marché d'ailleurs, vous voyez. J'ai évolué depuis, comme quoi. Et pareil, en partant au pèlerinage de Paris, c'était la même chose. Hein, mais c'est sûr, c'est l'inconnu. Hein, donc,
1: Et une fois qu'on a vécu son rêve, il reste quoi ?
0: Il se transforme. Hein. Après, c'est un de mes rêves, parce qu'il y en a d'autres. Oui, c'est pas forcément sportif, mais la vie continue, et heureusement. Mais c'est sûr que ça a été une étape très très importante pour moi, qui m'a transformée. Mais encore une fois, le chemin il continue, et il y aura d'autres épreuves aussi. Il n'y a pas que l'Everest. Et heureusement que j'ai pas attendu de faire l'Everest pour pour vivre aussi. Et accomplir d'autres rêves.
1: Donc, alors il y a des gens qui sont pas allés jusque du côté de l'Everest, hein, mais ne serait-ce que dans les Alpes, il y a un moment où on passe une limite en altitude, où la jolie montagne avec les petites fleurs et les vaches et les sonailles, c'est plus ça, c'est de la caillasse, c'est de la glace, c'est du danger, c'est du temps qui peut tourner très très vite, et puis c'est un désert.
0: Ouais.
1: Ce désert minéral... qui est beau, captivant, mais là, quand je dis ça, je pense qu'on est à 3500, 4000 mètres en France. Quand on est là-bas, dans cette montagne, qui ne fait pas comme ça tout d'un coup, c'est qu'il faut y arriver, et il y a un long moment avant d'y arriver, ce désert de glace, ce silence, cette violence du vent, cette présence du vent, est-ce que ça permet de vivre une expérience spirituelle ?
0: Alors ça amène, je pense, une forme de dépouillement. Mais c'est-à-dire quand on va en haut, on se sent rien, quoi. Enfin, on se sent vraiment extrêmement vulnérable, et en fait, on se dit mais on n'est plus grand-chose. Donc, et il y a cette vulnérabilité qui est là. On se dit on fait partie de tout ça, mais qu'au final, on n'est absolument rien. Et je pense que c'est beau d'avoir aussi ce sentiment. Mais on se dit qu'on peut partir aussi pareil à n'importe quel moment.
1: Est-ce qu'en creux, ça ça aide à croire qu'il y a quelque chose de supérieur à nous de...
0: Alors déjà, avant d'arriver à cette étape avec, là si on prend juste l'Everest, avant même d'arriver au col sud, au sommet de l'Everest, il y a eu tout ce cheminement, donc de toute manière, en fait, moi je suis dans le présent quand je marche, par exemple, je fais un pas après l'autre, mais je sais très bien qu'au final, s'il n'y avait pas cette force justement qui m'animait, s'il n'y avait pas cette présence, je ne serais même pas, je ne serais même pas en vie, mais j'irais même pas jusqu'au bout, donc... Après, c'est tellement rude, c'est tellement intense, il fait tellement froid que on est un peu coupé en fait de tout ça. Enfin, c'est pas qu'on est coupé, mais on est vraiment concentré, mais c'est pas forcément harmonieux. Voilà, j'ai ressenti, quand on parle de présence, je l'ai ressenti de différentes manières à d'autres moments où c'était quand même plus harmonieux, où c'était plus dans l'amour, plus là, c'est vraiment. Oh, il y a beaucoup quand je faisais Compostelle ou à d'autres moments, enfin dans ma vie, de ressentir la présence.
1: Moment, oui, vous avez un moment un peu précis.
0: Puisqu'on parlait de Compostelle, oui, il y a un moment à Conques, c'est arrivé à Conques, oui, ça a été très très fort, et même pendant tout le chemin, cette présence qui m'accompagne, ce sentiment de jamais être seule, c'est quelque chose qui nous remplit et où tout est parfait en fait, tout est cette perfection en fait qui est là, et on se dit tout est parfait en fait.
1: Et ce qui nivelle un peu les angoisses du futur.
0: Oh les angoisses, il n'y en a plus. On passe
1: les remords
0: plus.
1: Du passé,
0: ah oui,
1: tout ça.
0: Il n'y a plus de passé, il n'y a plus de présent, il n'y a plus de passé, il n'y a plus de futur, il n'y a pas d'angoisse parce qu'on vit l'instant présent.
1: C'est une forme de contemplation active, je ne sais pas comment dire.
0: Oui, quelque part. Alors c'est aussi quand on marche, notamment à ces hauteurs-là, je dirais comme on est très dans l'instant, c'est sûr, on n'est pas dans le passé, on n'est pas dans le futur, pareil, mais ça reste quand même assez dur, en fait. C'est très dur. Au sommet de l'Everest, en fait, j'ai réalisé que j'avais vraiment gravi le sommet, mais plus au retour. Voilà, c'est que sur le moment, on est en lutte. C'est de la lutte, quoi. C'est de la lutte pour la survie, tout simplement. Ah oui. Donc, on n'est pas forcément, c'est pas forcément très harmonieux dans ce sens-là.
1: Alors, on a Saint-Augustin, il y a un petit moment en Afrique du Nord, qui parlait de cette présence plus intime à moi-même que moi-même. Est-ce que c'est cette impression-là que vous aviez, notamment sur le Saint-Jacques-de-Compostelle? Que c'est pas quelque chose à l'extérieur.
0: Ah non, c'est
1: bien en vous, mais en même temps que c'est pas votre imagination. Ou...
0: Non, pas du tout. D'ailleurs,
1: c'est une présence, comme vous dites.
0: On voit d'ailleurs quand les choses sont alignées, et d'autres pèlerins avec qui j'ai parlé ou d'autres, enfin ceux qui surtout qui cheminaient depuis un certain temps, on sent que tout est aligné. C'est-à-dire qu'en fait tout vient à nous. Et c'est justement, je pense qu'on a une forme de purification qui est là. Et en fait tout arrive. Il suffit qu'on ait une pensée. Mais je dis pour des choses totalement idiotes, même pour manger le soir, je dis j'aimerais avoir ça, ça va arriver, j'aimerais rencontrer, je ne sais pas, à ce moment-là, il y a quelqu'un qui apparaît sur le chemin, ou au moment où on se perd. Et en fait, c'est cet alignement, on est vraiment... comme si, en fait, ce qu'on pensait, ce qu'on vivait, en fait, ça se manifestait à l'extérieur et inversement. Et du coup, on ne sait plus vraiment, finalement, en harmonie totale, ouais. Mais alors l'Everest, ça a été un peu plus, c'était moins harmonieux.
1: En général, parmi les gens qui ont fait l'Everest, il manque un doigt ou un orteil, ou c'est pas...
0: Ça aurait pu m'arriver, oui, dans mon équipe, il y a eu un certain nombre d'amputations, dans les autres équipes aussi, parce que 2023 a été l'année la plus froide jamais enregistrée pour une ascension de l'Everest. J'ai des températures au sommet comme moins 40 à moins 50. Mais après, comme il n'y a pas assez d'oxygène, en fait, c'est pour ça que le risque de gelure est amplifié. Et donc, il y a eu énormément de gelures, y compris chez les Sherpas, ce qui est totalement inhabituel. Mais quand je suis revenue à Katmandou, parce que j'ai dû revenir à l'hôpital, où là, ils étaient envahis, tous les hôpitaux à Katmandou étaient envahis de Sherpas et de grimpeurs comme moi, qui avaient des gelures. Moi, j'en ai eu, j'ai récupéré mes doigts. J'ai eu beaucoup de chance, même si pas encore totalement la sensibilité. Donc, c'était pas tout repos, ouais.
1: On arrive à la fin de cette aventure. Est-ce que vous pourriez répondre par trois fois à des questions qui vont être aussi élevées que les Brest? Je vous écoute, entre 1 et 10.
0: Je vais dire 10.
1: Que diriez-vous à quelqu'un qui a des difficultés à pardonner?
0: Je lui dirais que tout passe et que et que déjà le fait de pardonner, bah, ça va l'aider aussi à se pardonner à lui-même.
1: À nouveau, entre 1 et 10 ?
0: 6.
1: Quel pèlerinage aimeriez-vous faire ?
0: Ben tiens, bon, je vais peut-être pas refaire Compostelle, mais enfin, tout peut-être pèlerinage. Hein. Ben, j'aimerais bien justement aller au Mont Kailash, puisqu'on en parlait, que j'ai pas pu aller. J'aimerais bien aller au Mont Kailash.
1: Une dernière ?
0: Ben, je vais dire 9.
1: Quelle est votre prière préférée ?
0: Ah. Alors, c'est pas « Je vous salue, Marie », non, c'est « Dieu notre Père », qu'on pourrait dire aussi « Dieu notre Mère », enfin, pour moi, mais c'est la prière, voilà, c'est tout simple, mais moi, c'est la prière qui me parle plus.
1: Merci beaucoup, Oriane. Merci d'être descendue jusqu'à nous.
0: Oui.
1: Je rappelle le titre de vos livres, le tout récent « L'appel de l'Everest », le précédent « Au cœur de l'Everest, la quête d'une femme au sommet », paru aux éditions Mareuil. Bonne poursuite.
0: Merci, Cyril.
1: Bonne quête. Vous êtes en chemin, je pense, encore,
0: oui,
1: comme nous tous.
0: Oui, comme nous tous, exactement.
1: Mais comme ça, on a l'impression que votre chemin, il y a plus de perspectives, plus de hauteur, plus de profondeur. Je vais réfléchir pour mes prochaines vacances. Merci beaucoup. Merci à vous tous pour votre fidélité. Vous pouvez retrouver cette émission sur notre site www.ktotv.com, sur notre appli radio et évidemment en podcast. Merci à tous. À la semaine prochaine.

Je frappe. Ouvrez-moi votre porte. Enseignez-moi comment on parvient jusqu'à vous. Je n'ai rien que ma volonté. Je ne sais rien, si ce n'est qu'il faut mépriser les choses fragiles et périssables pour chercher les choses certaines et éternelles. C'est ce que je fais, puisque là se réduit toute ma science, mais j'ignore par où l'on arrive à vous. Dites-le-moi, montrez-le-moi, et donnez-moi les moyens d'y parvenir. C'est la foi qui vous découvre à ceux qui ont recours à vous. Donnez-moi la foi. Si c'est la vertu, donnez-moi la vertu. Si c'est la science, donnez-moi la science. Augmentez en moi la foi. Augmentez l'espérance. Augmentez la charité. Oh, que votre bonté est admirable et supérieure à toute autre bonté.

0: Il est 2h.
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2: Parole d'auteur. Parole d'auteur, Philippe Gilbert.
3: Ce grand penseur n'est peut-être pas celui que nous croyons. Des clichés ont fait de lui le porte-parole de la raison et de l'athéisme, mais en fait, d'aucuns prétendent que c'était un sacré rêveur. Et c'est tant mieux, car sans le rêve, pas de doute, pas de vérité, ni Dieu, ni l'ego. Un héros originel et originaire, mais pas un maître. Par son intrépidité, sa résolution, son audace, c'est Bonaparte au pont d'Arcole. Il est la seconde naissance de la philosophie. Ce philosophe monumental, c'est Descartes, et c'est la pertinence de sa pensée intemporelle face à la crise actuelle de sa pensée que Robert Redeker se propose de nous faire découvrir dans son dernier essai « Descartes, le miroir aux fantômes » paru aux éditions du Cerf en mars 2025. J'ai donc le plaisir d'accueillir Robert Redeker. Bonjour Robert Redeker.
4: Bonjour Philippe Gilbert, bonjour à tous les auditeurs de Radio Présence qui me connaissent un petit peu.
3: Merci d'être des nôtres aujourd'hui. Je salue nos fidèles auditeurs et je précise déjà que vous pourrez réagir à cette émission sur notre site et la retrouver en podcast.